400 personnes ont été incarcérées pour des faits de violence sexuelle sur mineurs ces 7 dernières semaines en France. Dernier bilan du ministre de la Justice, Gérald Darmanin, avait redemandé à tous les parquets de réétudier les plaintes déposées. 1700 informations judiciaires ont été ouvertes depuis. En ce qui concerne Patrick Bruel, la justice française a désormais enregistré 8 plaintes, au moins les deux dernières en date des 16 et 23 juillet à Paris. Deux femmes accusent le chanteur de viol et agression sexuelle, les mêmes chefs d'accusation pour lesquels Patrick Bruel est mis en examen depuis la mi-juin dans 4 autres dossiers. Arthur Fils, lui, enchaîne les pépins physiques et peine à retrouver son meilleur niveau. Le numéro 1 du tennis français a hier soir quitté le tournoi de Washington dès le premier tour, battu par l'Espagnol Rafael Rodard en 2-7. Fils a semblé touché à la cuisse dès le début de la seconde manche.

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1: Il est 3h, le flash, Hugo Marceau. On peut espérer le feu fixé en Gironde. Le représentant de la Fédération Nationale des Sapeurs-Pompiers s'est montré optimiste sur France Info ce mardi soir, à condition que le vent reste modéré dans les prochains jours. Cette nuit, l'incendie est stabilisé sur 42 000 hectares. Et la journée qui arrive s'annonce décisive. Le pic de chaleur est prévu pour ce mercredi. Météo France place la Gironde et 15 autres départements en vigilance orange canicule à partir de midi. 65 départements, dont le département de Bordeaux, présentent un risque élevé au feu de forêt. Dans le Var, le feu est officiellement fixé depuis hier soir et sur 4500 hectares, mais la vigilance reste de mise. Certains habitants des communes de Corins et Barjols ne peuvent toujours pas regagner leur logement, jugé trop proche du périmètre de l'incendie par la préfecture. L'Espagne aperçoit elle aussi la lumière au bout du tunnel, expression employée par le Premier ministre Pedro Sanchez. Depuis ce mardi soir, les habitants sont de retour dans 15 communes des régions de Madrid et de Castille et León. Le feu de forêt le plus important de l'histoire du pays a ravagé 77 000 hectares. Après 4 jours de trêve apparente, les hostilités reprennent cette nuit entre l'Iran et les États-Unis. L'armée américaine affirme avoir intercepté des missiles iraniens au Moyen-Orient, une tentative qualifiée d'attaque surprise. En représailles, elle annonce avoir mené avec l'Arabie Saoudite des frappes sur plusieurs sites logistiques et d'armement dans l'est de l'Irak, des sites qu'elle dissout sous contrôle de terroristes soutenus par l'Iran. Et cela répond aussi à une attaque de drones sur le royaume allié des États-Unis ce mardi soir. Selon le ministère saoudien de la Défense, des groupes liés à l'Iran ont ciblé depuis l'Irak des installations pétrolières. La nouvelle présidente du Pérou déploie l'armée. Tout juste investie, Keiko Fujimori a annoncé ce mardi soir que les militaires assumeront le maintien de l'ordre dans les zones affectées par les gangs, le narcotrafic et l'extraction minière illégale. Keiko Fujimori s'inscrit dans la lignée de son père Alberto, président du Pérou de 1990 à 2000. Les États-Unis vont réattribuer 600 millions de dollars à l'alliance du vaccin Gavi, une dotation gelée en juin 2025 par le ministère américain de la Santé. L'alliance réunit des fonds publics et privés pour permettre aux pays en développement de se procurer des vaccins à prix réduit. Enfin, cette découverte au Zimbabwe, une nouvelle espèce de dinosaure vient d'être révélée. Il a fallu 5 ans d'études sur un squelette déterré en 2018 dans le nord du pays. Le Musango, c'est son nom, mesurait plus de 4 mètres de long et pesait 222 kilos. Il a vécu il y a environ

0: Bonjour à toutes, bonjour à tous. Grand bien vous fasse, c'est aussi l'été. Dans la longue liste des séjours passés sous une tente, celui-ci possède une saveur particulière. Dans quelques mois, nous aurons 18 ans et nous avons obtenu l'autorisation de partir en vacances entre amis avec pour seul habitat une toile de tente. Quelques jours dans les Pyrénées qui marquaient alors la fin d'une époque, celle des vacances en famille, et marquaient le début d'une autre, celle d'une vie de jeunes adultes. Un changement de vie relatif puisque au premier orage, nous n'avions guère soigné notre équipement. Nous avons débarqué chez ma tante, puis dans l'appartement de chez ma grand-mère, l'aventure a ses limites. Mais nous avions touché du doigt la liberté, celle de bouger comme nous le voulions, celle de manger des chips à n'importe quelle heure, celle de vivre nos amours et nos amitiés sans le regard pesant des adultes. On était jeunes, insouciants, légers et c'était bien. Et vous, êtes-vous adepte du camping en vacances ou le temps d'un week-end? Peut-être y vivez-vous à l'année. Le standard est ouvert au 01 45 24 7000. Vous pouvez également nous joindre via WhatsApp et via l'application Radio France pour les messages écrits et vocaux. Nous sommes le mardi 28 juillet. Vous écoutez Grand bien vous fasse.
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2: On se lève le matin, on se dit bonjour, et puis à partir de là, la conversation s'engage.
3: Parce que vous ne vous connaissiez pas avant de venir ici?
2: Du tout, pas du tout.
3: Et vous avez fait connaissance ici?
2: Oui, au lavoir. Je crois qu'on est en train de laver notre linge toutes les deux, puis on a commencé à discuter.
4: Parfois, il suffit d'un ouvre-boîte oublié, ça suffit à déclencher une amitié estivale.
5: Ouais, qui peut durer des décennies.
6: Tout le monde a le droit à son apéro.
5: Parce que l'apéro au camping, c'est pas juste un verre.
4: Non, c'est la naissance d'une micro-société.
5: Oui, les voisins deviennent des copains, et ces copains deviennent...
4: les copains de vacances, ceux qu'on retrouve chaque été.
5: Au même emplacement.
4: À la même date.
5: Comme une tribu qui se reforme pour célébrer l'été.
0: Extrait du documentaire Le Camping, un siècle de bonheur français, toujours disponible sur France.tv, un film qui s'attelle à montrer ce qui change au camping et ce qui ne change pas. Ce sera aussi notre mission de ce matin, à supposer que nos deux invités relèvent cette mission. Bonjour Olivier Siros.
7: Bonjour Eva.
0: Sociologue et anthropologue, vous étiez conseiller historique sur ce documentaire dont nous venons d'entendre un extrait. Vous connaissez par cœur le monde du camping, vous allez nous raconter tout ça et vous le connaissez aussi bien que notre second invité. Bonjour François Prost.
8: Bonjour.
0: Vous êtes photographe, campeur devant l'éternel. Je peux le dire. Oui, vous revenez de camping, hein. Il y a quelques heures, vous étiez encore.
8: Bon, je ne passe pas non plus ma vie, mais en fait, j'y passe...
0: une grande partie de votre vie.
8: Une partie de ma vie, on va dire.
0: Vous avez publié un livre magnifique intitulé Camping Flash, dans lequel on découvre votre travail photographique. Images très colorées qui mettent en lumière des campeurs, des campeuses, mais aussi des objets liés au camping. Nous allons en reparler tout au long de cette émission. Je ne sais pas si elle fait partie des 31% de Français qui ont choisi de passer leurs vacances au camping, mais elle sera là dans ce studio et nous pourrons lui poser la question. Emma Defoucault est notre artiste résidente de la semaine. Et à 10h30 et quelques poussières, elle nous délivrera sa deuxième carte blanche. Mais entrons dans le vif du sujet. Dans vos souvenirs de camping, chers invités, vous avez un point commun. Dès l'enfance, vous avez passé des vacances en camping. Est-ce que vous pourriez nous décrire, en utilisant vos cinq sens, un de ces campings de votre enfance, Olivier Siros?
7: Oui, alors un souvenir d'enfance, c'est ce qui prend un petit peu aux tripes quand on est gamin, cette peur de l'orage, la nuit sous la tente,
0: oui,
7: c'est ça. Et des souvenirs de mes parents qui mettaient des pommes de terre sur en haut des piquets pour pas prendre la foudre, ou encore des petites tranchées qu'on creusait à la pelle autour de la tente
0: pour
7: avoir une rigole et éviter d'être complètement inondé.
0: Donc quand vous étiez enfant, c'était des vacances sous la tente.
7: C'était des vacances sous la tente.
0: En camping sauvage ou dans des campings organisés?
7: Alors, j'ai des photos de moi, et ma conscience ne me le rappelle pas, mais des photos de moi en Bretagne, j'avais pas un an, et mes parents avaient une petite tente canadienne, et j'ai des photos où je suis en train de prendre le bain dans une bassine, dans laquelle on faisait aussi le linge, voilà, en front de mer, et dans un endroit qui n'est pas du tout fait pour camper, en fait.
0: Hein, oui.
7: Qui était plutôt sauvage à l'époque, la réglementation viendra plus tard.
0: François Prost, vous, un souvenir d'enfance avec vos cinq sens, ça ressemblerait à quoi?
8: Alors, les souvenirs d'enfance liés au camping, c'est les vacances avec la famille. Et je dirais des souvenirs, sans parler de traumatisme, mais c'est des souvenirs en tant qu'enfant qui n'étaient peut-être pas les plus faciles. Non, mais c'est par exemple la vaisselle ou les sanitaires communs, qui sont aujourd'hui des choses que je vois de manière assez tendre, mais qui à l'époque, je me souviens, m'embêtaient un petit peu, quoi. Après, j'ai peut-être des souvenirs.

0: Je me souviens aussi de cueillir des petites framboises le long des petits murets en pierre dans des campings. Mais bon, en gros, moi, je faisais de la tente avec ma famille. Enfin, ma famille partant en vacances en camping sous tente et plutôt dans des campings, donc oui, sanitaires.
1: Et dans quel coin de France vous étiez?
0: Plutôt en montagne. Moi, je suis originaire de Lyon, donc on allait un peu autour dans la Drôme, dans les Alpes.
1: Et hier soir, vous étiez encore en camping?
0: Et hier soir, j'étais encore en camping, effectivement. Alors,
1: en montagne aussi?
0: En fin de journée, en montagne. Alors là, j'y allais aussi pour faire de la montagne, mais oui, je suis resté une semaine en camping, là, dans un camping à Ailefroide, qui est un camping un petit peu différent des campings de vacances, puisque c'est quand même plutôt axé montagne.
1: Ouais.
0: Mais en gros, c'est un grand terrain sur lequel les gens se posent un peu où ils veulent et payent à la journée, mais aussi avec des sanitaires communs.
1: C'est ce que j'allais vous demander.
0: Et tout le folklore D'accord. du camping qui va avec ouais. et qui finalement fait partie, au même titre que les activités de montagne, du bonheur de ces moments quoi.
1: On va reparler évidemment des blocs sanitaires mais tout le reste nous attendons vos témoignages au 01 45 24 7000. On reçoit déjà des messages. Que symbolise le camping pour vous? Nous vous laissons la parole après un duo inédit. Diziz rencontre Laurent Voulzy. Vous écoutez Grand Bien Vous Fasse et France Inter.

0: Surfeur par Diziz et Laurent Voulzy.
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2: Ça me tenait à cœur parce que ça fait très longtemps, depuis que je suis tout petit, mes vacances à moi, c'était le camping. J'ai pas voulu faire un film sur le camping, j'avais envie de faire un film sur les vacances. Et puis, secrètement, ce que je voulais, c'était montrer à mon papa qui est parti que je le prenais pas pour un plouc. Il est mort, persuadé que je pensais que sa vie et son statut social, puisque moi je m'embourgeoisais un petit peu comme ça, me déplaisait. Tente maréchal, 4 places adultes, 2 places enfants, ventilation latérale, couture étanche, double toit, tapis de sol polyétiné. Et alors attention, la chambre d'amis, avec contre-porte moustiquaire. Alors, tout ce qui est douche, vaisselle, c'est au sanitaire. Vous voyez l'accueil? Ben juste derrière, à côté du snack. Ah, et pour les water, évitez ceux de droite, hein, c'est à la turque.
3: Je préfère prévenir.
2: Le garde-manger. Alors, il y a tout, hein. Maquereau au vin blanc, thon à la catalane, lentilles, raviolis, petits pois, cassoulet. Là, c'est les desserts. Miam, miam, miam. Il y a du BN, il y a du 4K, du Benko. Et puis pas la peine de me demander, Patrick, est-ce que je peux me servir et tout ça, hein. Pas de chichi entre nous. Vous êtes ici, chez vous.
0: Une interview de Franck Dubosc, qui est évidemment un extrait du film Camping sorti.

0: sorti en salle il y a 20 ans déjà. Le camping, c'est notre sujet du jour. Nous demandons si l'esprit du camping est toujours là avec nos deux invités, le photographe François Prost et le sociologue Olivier Sirost. On reçoit beaucoup de messages. Je voudrais vous en lire deux. Il y en a un qui s'adresse à vous, je pense, François. C'est Jérémy qui nous dit actuellement en camping sauvage, en camion à Erquy. François adorerait photographier nos têtes du matin qui sortent du camion. Je pense qu'il connaît votre travail ou il vous connaît vous personnellement. Et j'aimerais, avant de vous redonner la parole, qu'on donne la parole à Florent qui vient de nous appeler au standard de France Inter. Bonjour Florent.
1: Bonjour.
0: Vous avez toujours fait du camping, c'est cela ?
1: Oui, exactement. Depuis tout petit, avec mes parents, en caravane, puis en tente quand j'étais adolescent. Donc j'ai commencé à découvrir l'indépendance. Mes parents partaient se balader la journée et moi je jouais avec les copains dans le camping, sans me soucier de rien. Et aujourd'hui, bah, c'est vrai que ce que je disais à vos collègues, je transmets un peu cet amour, parce que pour moi, c'est vraiment que des bons souvenirs d'enfance. Cet amour du camping à mes deux enfants.
0: Ils ont quel âge, vos enfants ?
1: 9 ans et presque 3 ans.
0: Et ils sont contents de partir en camping avec vous ?
1: Ah, ils sont super heureux.
0: 3 ans, il n'y a pas le choix. Oui, c'est vrai. Ouais.
1: Alors, c'est pas qu'il n'y a pas le choix. C'est qu'au début, quand on a eu le premier, on est souvent parti en location, Airbnb et compagnie, mais il faut toujours chercher des activités à côté pour sortir. Et en fait, le camping, c'est un espace de liberté. Pour moi, c'est une bulle, même pour nous les parents, et en tout cas pour moi qui est que de bons souvenirs. C'est une bulle de bonheur, une bulle qui permet de sortir du quotidien de toute l'année. Moi qui suis plutôt associé le reste du temps, on se fait des copains, on parle avec les parents. Je trouve qu'il y a un esprit très décomplexé dans les campings. Alors c'est un peu embourgeoisé comme Franck Dubosc, on n'est plus en tente ni en caravane, on est en mobilhome. Mais voilà, et moi le petit là depuis un an, il nous parle que du camping. Là, il compte les jours avant d'y aller. J'ai des bons souvenirs.
0: Merci beaucoup. Et ben on compte les jours avec lui. On lui souhaite de très bonnes vacances à vous et à toute la famille. Merci beaucoup de nous avoir appelé au standard France Inter. Je pense que ce que vous venez de témoigner, c'est un peu le sommaire aussi de cette émission. Je voudrais juste vous lire un message de Sylvie qui vient de nous arriver, qui nous dit: pour ma part, j'ai appris à marcher en camping en Bretagne à Lamballe. Mon petit frère a failli naître sous la tente. 20 ans de camping, 20 ans de rencontres et d'aventures. Expérience inoubliable pour les enfants aussi. Olivier Sirost, quand même petite précision historique. Initialement, le camping, c'est une pratique en fait bourgeoise, aristocratique et pas du tout populaire, comme on est en train de le dire.
2: Oui, complètement. Les bourgeois vont aller voir en fait ce qui se passe du côté des gens du voyage ou des populations les plus précaires. Il y a des souvenirs de Dickens qui revient en Angleterre et qui voit dans les faubourgs de Londres ces gens dans des trous de feuillage, derrière des tourbières ou des tentes, qu'il décrit comme une abomination. Et puis quelques années plus tard, eh bien, on voit telle comtesse ou telle grande bourgeoise aller soudoyer les gens du voyage pour leur racheter une roulotte et la transformer en affolante de la route, accueillant salon en cuir et piano, par exemple, pour les invités, ou du matériel militaire qui va peu à peu être exposé dans les expos universelles et être repris pour des parties de camping à proximité des casinos à Luchon ou à Fontainebleau ou Deauville.
0: Et ça se popularise à quel moment, en fait ?
2: Alors, la popularisation se fait par l'image grâce au Front Populaire. Le gouvernement du Front Populaire réalise un nombre de films incroyables, relayés par Vichy. Il y a plus de 300 films réalisés à l'époque. Pour promouvoir cela, la carte postale qui va être également très importante et où le camping résume finalement le départ en vacances. Ça devient l'image d'Épinal, de cette démocratisation populaire du temps libre. Mais la vraie démocratisation, en fait, c'est en 1970. On va passer en 20 ans de 300 000 à 3 millions et demi de campeurs, dont à 50% des ouvriers.
0: D'accord. François Prost, comme le racontait Franck Dubosc, on comprend que c'est aussi vous nous le disiez tout à l'heure avec Olivier, c'est souvent des souvenirs liés à l'enfance. Est-ce que les gens que vous photographiez dans ces lieux ont un lien quasi familial avec le camping, comme vous d'ailleurs?
3: Oui, bah je pense que même sur tous les témoignages qu'on a entendus, j'ai l'impression qu'il y a une affiliation qui se fait dès le plus jeune âge.
0: Ouais.
3: Et oui, je dirais que, enfin, on sent que les gens sont habitués à ça en fait, et qu'ils y retournent, et que, bon, c'est aussi un espace un peu libre d'été, en vacances.
0: Oui, ce mot de liberté, il revient souvent. Est-ce que pour vous aussi, c'est vraiment un lieu de liberté, une liberté qui provoque aussi le fait que les gens sont heureux et joyeux quand on est au camping ?
3: Oui, bah moi je décrirais ça comme ça. Enfin, ouais. C'est vrai que bon, c'est assez solaire, c'est les vacances, et voilà, on dispose de quelques semaines par an pour.

0: vivre de manière assez simple et dépouillée. Et oui, je pense que le camping regroupe un peu tout ça, quoi.
1: Ouais, je vous vois acquiescer, Olivier Sirost.
2: Oui. Moi, je dirais que ce qui reste du camping aujourd'hui dans ce parfum de l'enfance, c'est la dimension onirique. C'est-à-dire que le camping, c'est un rêve éveillé. Hein. Et c'est une ambiance où on ressent les choses ensemble, ouais. Et où on se délecte de l'instant présent. Et voilà, il y a quelque chose de cet ordre-là qui est très bien décrit par les pionniers du camping et qu'on retrouve dans ce que l'habitat de plein air nous fait en retour de manière inconsciente. C'est-à-dire, les anthropologues disaient c'est finalement l'axe qui relie le terre et la ciel et le ciel, mais c'est aussi une forme de halo. De nos sensations qui nous englobent. Hein. C'est ça, hein. C'est cette enveloppe première que l'on éprouve dans l'enfance, faite d'émotions premières, de sensations premières, et qui sont là et qui vont se développer en nous toute la vie.
1: Oui, c'est pour ça que je vous faisais faire ce petit exercice en début d'émission. On a vraiment l'impression que c'est une activité sensorielle, c'est-à-dire que ça ne change pas, François Prost. On peut décrire les changements des campings depuis des années. La sensation qu'on a d'être ensemble et de vivre ses émotions et ses sensations, elle perdure.
0: Oui, moi, c'est vrai que si on me demandait de définir le camping, je parlerais de ça en premier lieu. C'est que même si effectivement il y a peut-être des choses qui semblent changer dans les matériaux, dans l'équipement, j'ai l'impression que l'essence même de passer ces moments en camping, finalement, il n'a pas tant changé que ça. C'est ce que je disais tout à l'heure, de vivre de manière assez simple et dépouillée pendant quelques semaines. Et c'est vrai que ça nous rend, je pense, assez libre et finalement assez détendu, je sais pas si c'est le bon terme, mais en tout cas ça nous fait passer des moments en fait assez simples et c'est vrai que du coup j'ai l'impression que ça favorise peut-être un peu les contacts, les échanges et en fait on arrive assez vite dans l'intimité des gens. Les gens partagent un peu leur intimité et alors ça peut aussi être vu des fois comme des choses un petit peu gênantes ou quoi, mais j'ai l'impression que quand on est dedans, c'est quelque chose qu'on vit assez bien et du coup c'est vrai qu'on relâche beaucoup de choses.
1: Oui, c'est vrai qu'on a l'impression que l'espace public et l'espace intime, ou l'espace privé, la frontière elle est extrêmement restreinte, c'est-à-dire qu'on est capable de supporter des voisins ou une intrusion des voisins au camping, ce qu'on ne ferait pas dans notre vie quotidienne en appartement ou en maison. C'est ce que vous ressentez, François ?
0: Tout à fait. Bon, je pense que ça a aussi ses limites, hein. C'est-à-dire que si on a un voisin qui met de la musique très très fort, peut-être c'est un peu gênant, mais en tout cas, c'est vrai qu'en fait, en gros, si je devais résumer, je pense qu'en gros, on vit un peu je vais pas dire en slip, mais on vit en sous-vêtements pendant plusieurs semaines, enfin, pendant les semaines pendant lesquelles on passe notre temps là-bas. Et finalement, je pense que ça amène quelque chose un peu de détendu, tout simplement. On fait griller des saucisses sur un barbecue, on prend l'apéro. Bon, évidemment, c'est un peu cliché, mais ça reste assez vrai. Et c'est ça qui rend les choses plutôt détendues et sympas, je pense.
1: Olivier Sirost, ce dévestissement, j'allais dire, enfin, ce rapport au corps et le fait qu'on n'a pas beaucoup de matière sur nous aussi, ça fait partie de ce qui ne change pas au camping.
2: Oui.
1: Et ça, j'allais dire, ça amoindrit aussi un sentiment d'appartenance à une classe sociale.
2: Oui, c'est ça, c'est très bien montré, hein, c'est-à-dire le short, les tongs, permettent de se dévêtir de l'habit social du quotidien, de la classe à laquelle on appartient, des fonctions usuelles. Et puis effectivement, les ébats, les disputes des voisins, les jeunes qui font de la musique sur la plage la nuit, l'aboiement du chien, comme l'humidité de la rosée, le bruissement des branches dans les arbres ou l'orage font partie finalement d'une sensorialité retrouvée dont notre quotidien nous a détachés. Et c'est ça, hein. Nietzsche disait les sens, ce sont les animaux qui nous gouvernent.
1: Ouais.
2: Et le camping, c'est ça, c'est le retour à notre animalité finalement.
1: On va parler de ce rapport à la nature parce qu'il m'intéresse aussi. Au camping de Grand Bien Vous Fasse, il y a quatre campeuses sur qui je peux toujours compter. Jessica Bagic, Noélia Filliol, Manon Latour et Johanna Houssin. Il y a aussi vous et vos messages. Le standard est toujours ouvert, 01 45 24 7000. Emma de Foucault, notre nouvelle artiste résidente, s'apprête à entrer dans ce studio. Je suis certaine qu'en ce moment, dans les campings, cette chanson résonne. Évidemment, vous écoutez France Inter et Bad Bunny.

0: La Monanza par Bad Bunny.
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2: Le camping, sans bourgeoise, ils veulent avoir des sanitaires, avoir de l'eau chaude, avoir des douches, avoir le confort de l'électricité, avoir le confort de chez soi, alors que le vrai campeur, c'était le monsieur, bon ben, il se lavait une fois tous les 8 jours, et s'il avait de l'eau.
0: L'esprit du camping serait-il victime d'une forme d'embourgeoisement, de gentrification? Nous allons poser la question à nos deux invités de Grand Bien Vous Fasse ce matin, François Prost, photographe, et Olivier Sirost, sociologue. On reçoit énormément de messages, vous imaginez bien. Alexandre qui nous dit « J'ai de très bons souvenirs de camping à Lectoure, sans les parents, avec ma sœur, nous étions adolescents et je me souviens des raviolis en boîte pour économiser et pour boire des coups à la soirée disco. Des soirées d'orage entassées sous la tente avec les copains hollandais et Raymond, le premier amour de ma sœur. » Il a parlé de l'amour de sa sœur, mais pas le sien. Hein. On vous lit quand même. Et Alice qui nous dit « Ce que j'aime par-dessus tout avec le camping, c'est la faible charge mentale et un retour à l'essentiel. Peu de vêtements, pas de ménage, cuisine sobre, la simplicité dans la nature, au rythme du lever et du coucher du soleil. » Et Katel qui nous dit également « Une année, on n'a pas fait de camping et à la fin des vacances, j'ai ressenti un manque. Être dehors tout le temps, changer ses habitudes, parler à des inconnus, prendre sa douche au sanitaire et traverser le terrain de camping avec son rouleau de papier toilette. C'est un immanquable. » François Prost, on continue de traverser le terrain avec son papier toilette.
3: Oui,
0: dans certains campings.
3: Non, mais si. Ben, je pense que, alors, il y en a peut-être un petit peu moins, mais globalement, enfin, moi, j'en ai vu beaucoup,
0: ouais. Ouais.
3: Et même là, cette semaine, je vois des gens qui attendent devant les sanitaires, qui font la file avec un rouleau de papier toilette blanc ou rose. Donc oui, c'est assez visuel, effectivement.
0: Mais pour le photographe que vous êtes.
3: J'ai pas pris de photos cette semaine, mais oui, enfin, c'est, je pense que c'est un classique, ouais.
0: Olivier Sirost, on est quand même passé du camping sauvage au camping organisé, comme vous nous le disiez, camping associatif aussi, puis au camping étoilé. Et là, ça change tout, économiquement, socialement, dans la culture même du camping, on passe à autre chose.
4: Oui, c'est une vraie rupture. Alors, c'est une bascule qu'on observe dans les années 90. Dans les années 90, il y a deux décrets. Il y en a un sur l'habitat léger de loisirs, puis un deuxième sur les parcs résidentiels de loisirs. À partir de là, on passe du 1-2 étoiles, qui représentait la majorité des terrains, ouais, à du 3-4 étoiles, et puis en 2010, à une 5e étoile. Et donc, pour ça, j'ai parlé effectivement d'une gentrification. C'est-à-dire que, comme on le voit par rapport à l'écologie, hein, il y a une écologie qui est quand même représentative des élites aujourd'hui, qui se réapproprient la nature. Et effectivement, on le retrouve dans la montée en gamme des terrains, en sachant que quand même la réalité aujourd'hui, c'est que à peu près 60% des nuitées passées en camping, c'est intéressant de réfléchir là-dessus sur les, ouais, nuitées, eh bien, sont des terrains classés 4 et 5 étoiles. Donc on est sur du très haut de gamme.
0: Des bungalows, des mobil-homes.
4: Des bungalows, des mobil-homes, voire même, ouais, à l'intérieur de certains campings, des appartements, ouais, en dur ou des,
0: d'accord,
4: villas.
0: D'accord.
4: Voilà. Et le ministre du Tourisme à l'époque, ça m'a été rapporté en 2010, dit c'est super votre idée de 5 étoiles, pourquoi est-ce que vous n'iriez pas juste à créer une catégorie palace.
0: Avec, j'imagine, des tarifs qui ne sont pas du tout les tarifs qu'on connaissait au camping.
4: Ah non, non, non.
0: On est d'accord. Donc, on perd un peu l'esprit du camping, à votre avis, à ce moment-là ?
4: Alors, il ne faut pas oublier qu'on passe d'un camping associatif géré par la Fédération Française de Camping et Caravaning, donc vraiment de l'association, puis des campings municipaux, à quelque chose qui devient privé, et avec des multinationales derrière.
0: Plus de 90%, incarnés, pardon, je vous coupe,
4: oui,
0: plus de 90% du parc est un parc privatif.
4: Est un parc, hein, privatif aujourd'hui, ouais, qui ne peut plus s'étendre, hein. Il y a 7000 terrains qui composent ce parc, on ne peut pas en acquérir davantage, mais on gagne de la place, des emplacements, du confort, du luxe. Et c'est vraiment la tendance lourde aujourd'hui, hein, qui fait que le nombre de campeurs a explosé.
0: Et c'est un paradoxe parce que finalement, on est dans des campings alors qu'on ne campe plus réellement. Enfin, on n'est plus sous tente et comme avant. Les emplacements, ce qu'on appelle les emplacements nus, se réduisent de peau de chagrin, quoi.
4: Comme peau de chagrin. Ouais. Il y a d'ailleurs eu une pétition il y a 4-5 ans, relayée par un certain nombre de gestionnaires. Sauvons le vrai camping.
0: Ouais,
4: voilà.
0: Ouais.
4: Et puis le camping associatif se meurt aussi, hein. faut pas l'oublier.
0: Mais François Prost, il y a quand même quelque chose, parce que quand je regardais vos photos, alors souvent le cadre est le même, c'est-à-dire qu'on voit les campeurs et les campeuses dans le cadre d'une porte de caravane ou de camping-car, avec des objets, vous photographiez beaucoup les objets, je pense qu'on pourrait raconter, on pourrait faire une histoire du camping à travers les objets, notamment ceux que vous photographiez, la tapette à mouche, le bec verseur de la bouteille de pastis, le produit vaisselle, etc. Et on a l'impression qu'il y a quelque chose quand même d'immuable, c'est-à-dire que votre photo, elle pourrait dater d'il y a 20 ans ou de 30 ans, ça ne change pas.
3: Alors c'est vrai que par rapport à cette tendance dont on parle, moi je me suis concentré quand même plutôt sur les campings à remplacement. Donc évidemment, enfin effectivement les campings peut-être qui disparaissent petit à petit. Même si moi, je suis pas spécialiste, mais j'aurais tendance à dire que j'ai l'impression que c'est quelque chose qui va perdurer quand même.
0: Ouais.
3: Peut-être qu'il va se réduire, mais j'ai quand même l'impression que c'est un peu l'essence de la vie en camping. Enfin, en tout cas, moi, c'est comme ça que je la vois, et que j'ai l'impression que beaucoup de gens se retrouvent là-dedans, et que bah oui, ça rejoint ce qu'on disait tout à l'heure. Ça, pour le coup, je suis pas sûr que ça change tant que ça, hormis effectivement le fait que certains équipements deviennent plus sophistiqués et tout. Mais effectivement, on retrouve les mêmes tapettes à mouches qu'on retrouvait il y a 20 ans. En tout cas, dans ces campings-là, on retrouve les mêmes produits vaisselle, les mêmes habitudes, les mêmes manières de faire, et toujours cette envie un peu de vivre de manière assez dépouillée, quoi.
0: Oui, et vous, je veux dire, vous n'avez pas à chercher forcément à photographier cette tapette à mouche, elle est là en fait, elle fait partie du quotidien des gens que vous avez pris en photo.
3: Bah tout à fait, moi de toute façon, en gros je déambule et puis je photographie ce que je vois. Bon alors c'est sûr que je cible un petit peu, effectivement par exemple je vais pas trop dans les campings bungalows parce que je trouve ça moins intéressant, et que même si je pense qu'il y a quand même un petit esprit communautaire qui s'installe dans ces campings là aussi, il y en a beaucoup moins puisque les gens vivent de manière un peu plus reclus dans leurs espaces privatisés. Mais en tout cas oui, moi je suis allé dans des campings avec des emplacements, donc soit tente soit caravane, je me suis quand même plutôt concentré sur caravane camping-car, et donc je photographiais ce que je voyais, les gens que je rencontrais, et c'est oui, vu que les gens sont dans des moments assez détendus,
0: ouais,
3: on rentre assez facilement en contact, on se fait assez vite inviter à l'apéro, et enfin en gros on casse assez vite la glace, quoi.
0: Vous allez nous raconter des rencontres avec les gens,
3: je veux bien.
0: On sent que vous avez beaucoup de tendresse en tout cas pour eux. Il est 10h35, vous écoutez France Inter, et dans vos oreilles c'est la voix d'Emma de Fougeot qui va résonner. Bonjour Emma.
5: Bonjour à tous. Aujourd'hui on parle camping, donc le camping, on l'a dit, qui reste un hit pour les vacanciers français. D'ailleurs vous en parlez, au-delà de son aspect populaire, c'est aussi pour son côté réconfortant qu'on aime le camping. Le camping est au mois de juillet ce que le téléfilm de Noël est au mois de décembre, ou ce que la raclette est à toute l'année. C'est vrai, chaque année c'est fou, on adore, c'est le même emplacement, même décor, mêmes échanges sous le ciel étoilé avec ses voisins de tente du genre... Eh, ils vont bientôt fermer leur gueule, les cheleux. Moi, par contre, il faut que je vous dise la vérité. Camper égale trauma.
0: Ah.
5: Je suis désolée. Ouais, il faut que je vous raconte. Alors, le drame remonte à des années. Je fricotais avec un musicien. Je me souviens, je l'adorais. Lui aussi, hein, il s'adorait. Après, on était en 2010. Donc, à l'époque, c'est comme ça, moi, que j'envisageais une relation saine. Et donc, on se fréquente quelques semaines. Et un jour, ce garçon me propose de partir en week-end à Bayonne. Il me dit même, Emma, je m'occupe de tout. Waouh, un homme capable et guitariste. Attendez, mais je veux qu'il me fasse des gosses, quoi.

0: Pas pour moi, hein, mais cet homme doit se reproduire. C'est pour la France que
1: oui,
0: je proposais.
1: Bien sûr. Voilà.
0: Donc, on monte dans sa voiture, je lance la playlist que j'ai créée exprès pour avoir l'air d'une meuf cool, fun, avec des titres comme...
2: Tu reviens.
0: Bah oui, bien sûr, des titres pointus, hein, donc
1: oui,
0: on roule, on roule. Et là, je lui demande amoureusement, alors, t'as prévu quoi ce soir? Et lui, de me répondre, bah, j'ai ma tente et un réchaud dans le coffre, je me disais qu'on pourrait bivouaquer. Waouh, excuse-moi mon chat, j'ai cru un instant que tu avais prononcé le mot bivouac. Ôte-moi d'un doute, on part pour baiser et se gaver d'osso irati ou pour faire un camp scout? Parce que moi, dans mon sac à ce moment-là, j'ai juste un body en dentelle un peu vulgos et un rasoir gilette. Donc c'est compliqué, bien sûr. Donc j'ai rien osé dire, parce que c'était comme ça en 2010. Hein. Et je me le suis tapé. Hein. Pas lui, je veux dire, mais le bol de soupe instantanée Knorr, bien sûr. Suivi d'une nuit blanche à grelotter dans la pinède avec mon Gypsy King à côté qui ronflait en fa dièse. Un enfer. Le body en dentelle, il a servi à colmater les trous dans la tente. Parce que, je cite, « Elle en a vu passer des fêtes de l'huma, la mémère !» Waouh. Une phrase qui pourrait d'ailleurs devenir mon épitaphe. Bon, c'est terrible. À un moment même, dans la nuit, je me souviens, il y avait même des bruits de bêtes sauvages qui rôdaient comme ça autour de la quechua. Moi, j'étais à l'affût, arme à la main. Enfin, mon rasoir, gilette, triple lame, prête à en découdre. Apparemment, c'était juste des gabourets qui revenaient d'une feria.
1: Ah oui.
0: Non, mais une nuit d'horreur. Le lendemain matin, je l'ai quitté immédiatement. C'est faux, bien sûr. J'ai rien dit et c'est lui qui m'a largué 2 semaines après parce que, soi-disant, j'étais pas assez roots. Un peu fort de café, quand même, quand on sait que j'avais encore des aiguilles de pain parasol plantées dans le fiac. Bon. En tout cas, je sais pas si c'est d'écouter nos invités d'aujourd'hui, mais cet été, Eva, j'ai envie de proposer à mon copain qu'on se fasse quelques nuits dans des petits campings. Ouais, et puis il va me dire quoi? Il va me dire, bien sûr Emma, tout ce que tu voudras, puisque c'est comme ça que ça fonctionne en 2026. Mais alors, est-ce que c'est ça? Est-ce que c'est les années de vie à Paris? Est-ce que c'est l'incertitude des climats météo et géopolitiques dans lesquels on évolue? Mais ouais, je vous jure, j'ai envie de nature, de simplicité, de vivre ensemble, comme si le camping me demandait de lui laisser une seconde chance. Comme si finalement il me chantait.
2: Tu reviens.
1: Est-ce qu'on vous remercie parce qu'on va avoir la chanson dans la tête?
0: Désolée.
1: Toute la journée.
0: D'ailleurs, on est passé de Nietzsche à Patrick Fiori. C'est vraiment une émission.
3: C'est grand bien vous fasse.
1: Mais en tout cas, on a compris que le camping, c'était pas votre truc, Emma.
0: Pas encore.
1: Non, pas encore.
0: Je m'y remets doucement.
1: Peut-être
0: allez,
1: qu'en écoutant, c'est vrai, on a l'impression que ça peut être une bonne expérience.
0: Ouais.
1: Est-ce qu'on pourrait demander à Isabelle, qui vient de nous appeler au Standard de France Inter, si c'est une très bonne expérience, le camping? Bonjour Isabelle.
4: Bonjour.
1: Il paraît que vous faites du camping depuis 3 générations.
4: Oui, tout à fait. Eh bien, en effet, c'est une histoire de toute ma vie, de celle de mes parents et de mes grands-parents. Mes grands-parents, alors après la guerre, ça s'est gentrifié, comme on l'a entendu,
1: oui.
4: Du fait que j'ai cru comprendre que ça venait d'une tradition anglaise où on allait pique-niquer en prenant les belles voitures.
1: Exactement.
4: Et la table et les chaises. Et donc, c'est passé outre-Manche, et mes grands-parents étaient petits commerçants, donc enfermés dans le magasin toute la journée. Et en 1950, mon grand-père a fait fabriquer sa première caravane en tôle.
1: Oh, incroyable.
4: Et ils ont adhéré indépendamment, mes grands-parents paternels et maternels, au même club qui existe toujours, dont on va fêter les 100 ans l'année prochaine, qui s'appelle l'A3CF, pour ceux qui connaissent. Et ce club a été donc le creuset où j'ai grandi, puisque en 1950, mes grands-parents indépendamment adhèrent, se rencontrent en 1953, mes parents ont 15 ans, ils se marient à 18 ans, premier mariage 100% du club, et on grandit, et j'ai passé tous mes week-ends et toutes mes vacances avec mes copains du club, puisque mes parents avaient leurs copains du club,
1: et oui,
4: et mes grands-parents leurs copains du club.
1: Oui,
4: donc
1: voit
4: on a
1: bien
4: grandi en faisant tous les week-ends et toutes les vacances ensemble.
1: On voit bien la filiation familiale Olivier Sirostin qui perdure à travers ces histoires de camping que Isabelle nous raconte.
3: Oui, c'est très important. Il y a derrière le camping la volonté de transmettre un patrimoine.
1: Ouais.
3: Alors, qui peut être matériel, hein. Effectivement, le culte pour certains objets, tentes ou caravanes, qui ont bien résisté aux affres du temps, mieux que ce qu'on produit aujourd'hui d'ailleurs. avec des passionnés, des collectionneurs ouais. hein, de caravanes qui existent vraiment. Et puis, ce patrimoine, il est surtout immatériel.
1: Bien
3: c'est-à-dire transmettre à ses enfants ce pétillement dans les yeux, cet émerveillement sensoriel, cette liberté.

0: invité
1: dont on parle depuis, bien sûr. Merci beaucoup Isabelle de nous avoir appelé au Standard de France Inter. Vous pouvez continuer évidemment au 01 45 24 7000. François Prost, vous qui passez vos journées, enfin vos journées, pardon, j'exagère un peu, mais qui passez beaucoup de temps dans les campings, est-ce que vous l'avez vu évoluer cet esprit de camping? Est-ce que votre propre pratique du camping a changé ces dernières années?
2: En fait, pour reprendre ce que je disais tout à l'heure, pas tant que ça. C'est-à-dire que moi, c'est vrai que je fais du camping, enfin, je le pratique personnellement avec une tente. Et par exemple, j'ai racheté la même tente que j'avais il y a 15 ans, donc qui commençait à être un peu usée. Donc, bon, alors elle a un petit peu évolué, effectivement. Les coutures, elles sont pas tout à fait les mêmes. Il y a d'autres choses pour imperméabiliser. Mais globalement, c'est le même modèle. Je le trouvais très bien. Et sinon, même dans les campings, alors je dirais, après, oui, si on regarde ça d'un peu plus près, on peut peut-être catégoriser des différents types de campings. Les campings avec beaucoup d'animation, les campings un peu plus calmes.
1: Un peu parc d'attraction et
2: voilà,
1: plus calme.
2: Avec la piscine, les cours d'aérobic, les choses comme ça. Ou des campings plus calmes. Je pense qu'il y a différentes typologies, mais sinon, dans la manière de camper, moi, je vois pas tant de différence que ça.
1: Et vous parliez des apéros tout à l'heure avec les gens que vous avez rencontrés.
2: Par exemple, je pense, je suis pas sûr qu'il ait tant changé que ça. Il y a toujours autant de pastis.
1: Mais ça a été quand même un lien que vous avez formé dans ces moments-là pour ensuite convaincre les gens de se laisser photographier ou le contact se fait rapidement.
2: C'est plutôt dans l'autre sens, je dirais. Oui. C'est-à-dire que
1: ils acceptent de se faire photographier et après vous prenez l'apéro.
2: Moi, je demande aux gens, puisqu'en plus je fais beaucoup des portraits, donc j'ai besoin de. Enfin voilà, je leur demande, enfin s'ils sont d'accord pour être photographiés. Vu que ils sont souvent dans un moment de détente, ils disent oui. Même si des fois il y a un peu de réticence, donc en discutant, souvent en fait ça finit par se faire.
3: Vous les saouler en fait.
2: C'est un peu ma manière. Au contraire, tout se passe de manière assez détendue. Et voilà, quand je sens que quelqu'un n'a pas trop envie, évidemment je n'insiste pas et puis je continue mon chemin. Mais souvent les gens sont assez d'accord et même si des fois je sens un peu de réticence au départ, en discutant ou sans insister, mais juste en discutant, ça se fait et effectivement ça détend un petit peu le moment. Et par contre après, souvent ils me disent reste pour un petit apéro. Alors j'en ai accepté quelques-uns, je les accepte pas tous parce que ça finit je suis plus dans un très très bon état après, mais globalement j'ai passé pas mal de temps en fait, même je vais pas dire des heures, mais il y a certains moments où j'ai passé plusieurs heures avec des personnes qui à la base me voyaient peut-être d'un œil un petit peu suspect.
1: Mais oui, parce que je précise quand même, vous les photographiez dans leur tenue de camping, donc souvent les corps sont apparents. C'est pas forcément évident, c'est-à-dire que vous rentrez un peu dans leur intimité aussi.
2: C'est vrai que, de toute façon, c'est un peu ce que disait Olivier tout à l'heure, il y a une histoire presque de... De lieux collectifs, en fait. Non, je veux dire, on rentre assez vite dans l'espace... privatif des gens et emplacement, pardon, excusez-moi. On rentre très vite dans l'emplacement des gens, c'est le quadrillage de chaque petite parcelle. Et l'emplacement, c'est un peu la maison des gens, donc en fait, les gens sont souvent assez dénudés parce qu'ils vivent comme ça parce qu'il fait chaud et c'est un peu comme si on était directement dans leur salon, mais en même temps ça se fait assez naturellement puisque en fait le salon entre guillemets il est à un pas du chemin public. Entre guillemets
1: on y est presque
2: donc en fait moi je suis très très vite en lien avec eux de manière un peu intime entre guillemets, enfin intime j'exagère, mais voilà, il y a une promiscuité qui fait qu'en fait on rentre très très vite en contact et souvent en fait ça se passe très bien et donc les gens acceptent assez facilement et en fait ça se passe assez naturellement en fait.
1: Olivier Sirost, ça me fait penser à cette idée qu'on évoquait tout à l'heure aussi, qu'il y a un rapport à la nature dans le camping. Est-ce qu'il n'est pas un peu à relativiser ce lien avec la nature quand on voit certains campings qui sont quand même des parcs d'attraction avec beaucoup de béton,
0: pour le dire vite. Sur la transformation, oui, bien sûr. Mais
1: vous pensez quand même qu'il y a un lien qui reste.
0: Et ce lien, en fait, il est inscrit dans le folklore. Arnold van Gennep, auteur de la grande enquête sur le folklore français au XIXe siècle, est repris après par les premiers sociologues qui parlent du camping en disant le propos de van Gennep, c'était de dire il y a ces nouveaux phénomènes à la mode que sont le pique-nique et le camping, sont des phénomènes sympathiques, d'autant plus sympathiques qu'ils ne durent pas. C'est-à-dire, contrairement au berger, qui lui continue sa route avec ses moutons et à se prendre l'orage ou autre chose, finalement, le campeur a la possibilité de rentrer chez lui, dans son domicile bien sécurisé. Et c'est fascinant de voir que les premiers rassemblements de campeurs au début du XXe

0: 19e siècle se font sur le calendrier folklorique, donc sur le temps des semailles, des floraisons, la galette des rois qu'on va fêter en camping à Fontainebleau, etc. On est dans cette forme de liturgie retrouvée D'accord. avec la nature, justement, puisque c'est précisément ce calendrier des fêtes de la nature que l'on va retrouver et qu'on continue à retrouver aujourd'hui, même si effectivement on est dans un parc complètement bétonné.
1: On reste branché avec les saisons, j'allais dire.
0: C'est ça.
1: Avant d'imaginer à quoi pourrait ressembler le camping dans les prochaines années, dernière pause musicale, est-ce que la vie au camping ressemble à la belle vie ? Allez, sans aucun doute, on va chanter avec Sacha Distel. 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

0: La belle vie, selon Sacha Distel.
1: 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Eva Rock. Grand bien vous fasse, c'est aussi l'été.
2: Ce que montre l'enquête, c'est qu'il y a une diversité de profils dans ces terrains de camping. Vous avez des personnes, par exemple, qui étaient en emploi stable, qui n'avaient jamais connu de grandes difficultés, de difficultés de logement jusque-là, et qui, à la suite d'une simple rupture biographique du type une séparation ou un divorce, voilà, vont se retrouver en très grande difficulté de logement du fait de la conjoncture immobilière. Et dans un contexte où la crise s'élargit, ces personnes peuvent effectivement être déstabilisées et se retrouver dans des terrains de camping. Ce qui témoigne de l'importance aujourd'hui du logement dans ces trajectoire de déclassement social. Et puis après, vous trouvez d'autres personnes qui ont des profils plus précarisés, pour qui ça peut être une manière de sortir de la rue, par exemple, et d'autres, enfin, qui sont également insérés dans le marché de l'emploi, qui ont une stabilité.
0: Le sociologue Gaspard Lyon, qui évoque les personnes qui vivent à l'année dans les campings. Nous sommes toujours en présence d'un autre sociologue, Olivier Sirost, et du photographe François Prost. Et Emma de Foucault est restée avec nous avant de revenir sur cette idée de des gens qui habitent à l'année, parfois non pas par choix mais par nécessité. Je voudrais vous lire juste quelques messages parmi les dizaines que l'on reçoit. Delphine nous dit « Un souvenir remonte, celui d'un séjour sous la tente avec le jeune homme qu'allait devenir mon mari, avec rien juste qu'une tente, un tapis, du pain et de la vache qui rit et notre amour naissant. Baptiste qui nous dit « J'écoute votre émission depuis un camping en Dordogne et je ressens en direct ce que vous dites. Les gens en pyjama le matin à qui on dit bonjour, les enfants qui jouent avec ceux des voisins, les pleurs quand ils partent, on file dans un autre camping en Auvergne demain et je voudrais que ça ne s'arrête jamais. On vous souhaite de très bonnes vacances Baptiste et merci de nous avoir écrit sur l'application de Radio France. Evelyne, elle, nous dit qu'il y a 30 ans, j'élevais seule mes filles et j'avais peu de moyens pour les vacances. Je louais donc une caravane sur un emplacement. Longtemps, j'ai eu l'impression de ne pas leur avoir offert de chouettes vacances. Mais il y a 10 ans, ma fille aînée m'a annoncé qu'avec son compagnon, ils investissaient dans une caravane car elle avait de très bons souvenirs de ses vacances en camping. Ça m'a fait un bien fou d'entendre ça. Mmh. Voici quelques-uns des messages que nous recevons depuis 10h ce matin. Olivier Sirost, on parle, c'est vrai, depuis 10h de ce côté un peu joyeux et festif du camping, mais il y a une autre réalité, celle dont parle Gaspard Lyon, des gens qui ne peuvent pas faire autrement que de se loger dans ce genre de lieu. Ça change aussi l'économie de ces endroits. Gaspard Lyon, il estime qu'il y a 100 000 personnes environ en France qui vivraient à l'année dans ces campings.
3: Oui, ça change effectivement. C'est la réversibilité, hein, de l'image de la tente, du mobilhome ou de la caravane qu'on connaît. Alors.

0: qui a des problèmes aussi de réglementation, hein. Souvent, ce sont des gens qui se font exproprier
1: Oui.
0: parce que c'est pas autorisé, hein, par la loi. Il y a également France Poulain qui avait fait sa thèse sur la question du camping sur parcelles privées en France. Donc des parcelles privées, acheter une bouchée de pain, hein,
1: Oui.
0: inconstructible, parce qu'il y a des marnières, c'est marécageux, etc.
1: Et
0: Les
1: sur
0: gens
1: lesquels les gens s'installent en fait, hein,
0: s'installent, ils
1: ouais.
0: mettent un
1: Un
0: mobil-eau, un cabanon,
1: cabanon,
0: et puis ils étendent la surface. Et on a connu ces 15-20 dernières années un nombre quand même assez important d'expropriations par les préfets de ces personnes qui finalement font de cet instant éternel qu'est le camping et la manière dont ça imbibe les souvenirs d'enfance et le développement de la personne, qui essayent d'en faire une vie éternelle et on voit que bah, malheureusement ils sont rattrapés par la loi, le cadre juridique et donc le camping possède effectivement tout un ensemble d'invisibles,
1: Oui.
0: hein, la réversibilité des temps de Quechua, du canal Saint-Martin par exemple,
1: Bien sûr.
0: qu'on connaît et qui reviennent là aussi hein, de manière saisonnière tous les hivers, et qui est en train de caractériser cela, hein, ce que Dickens décrivait, on en a parlé au
1: Oui,
0: début de l'émission.
1: finalement, on revient à ce que racontait Dickens,
0: Hein.
1: hein,
0: Oui, c'est
1: quand il
0: ça.
1: regardait avec effarement en fait ses tentes.
0: Ces classes populaires laissées à
1: Ouais.
0: l'abandon, hein, dans les faubourgs des grandes villes.
1: François Prost, vous avez rencontré ces gens qui vivent à l'année? Vous en avez trouvé dans votre champ photographique?
2: J'ai rencontré quelques personnes effectivement qui vivaient en camping à l'année, beaucoup des couples de retraités,
1: Oui.
2: enfin principalement des couples de retraités. J'ai rencontré aussi des gens, mais bon c'est un peu différent, qui travaillaient sur des chantiers de route ou quoi, donc
1: Eh oui, mais c'est une réalité, oui, et qui vivaient au
2: qui
1: camping pour être
2: ouais
1: à proximité du lieu, j'imagine, de leur
2: dans
1: travail.
2: des grandes caravanes et donc en gros je pense que c'est des espaces qui sont libres à l'année, donc un peu moins occupés qu'en été et donc qui sont mis à disposition oui de ce type de travailleurs. Et aussi de gens plus précaires, enfin là, notamment les couples de retraités que j'ai croisés, c'était des gens effectivement qui pouvaient, enfin qui avaient plus les moyens de se loger dans le parc locatif et
1: Qui avait trouvé cette solution-là,
2: qui
1: quoi.
2: habitaient là,
1: Ouais.
2: qui voilà, qui me disaient qu'ils étaient heureux ici, mais bon, c'est sûr que c'est un habitat assez précaire.
1: Vous qui fréquentez les campings depuis des années, François Prost, comment vous imaginez le futur de ces lieux? Si vous projetez, je ne sais pas, dans 10 ans, est-ce que vous pensez que l'esprit du camping que l'on décrit depuis ce matin va perdurer, notamment?
2: Bah, vu que moi c'est vrai que j'ai cette approche de on va dire du côté un peu je sais pas si je peux dire libertaire mais de vie simple du camping je pense que oui je pense qu'il y aura toujours des gens qui aimeront comme disait Olivier vivre au gré des sons de la pluie sur la tente ou sur
1: Le toit de la
2: la toile de
1: caravane,
2: caravane
1: ouais.
2: et que en fait c'est vrai que ça nous change de notre quotidien à l'année donc oui je pense qu'il y aura toujours ce truc un peu dépouillé du camping et agréable et quand on écoute là le témoignage de la personne qui disait qu'elle avait un peu honte de d'avoir
1: Ouais,
2: emmener ses
1: embarquer ses
2: enfants en camping
1: enfants,
2: en fait
1: ouais.
2: moi j'ai des enfants aussi que j'emmène en camping je pense que c'est des souvenirs incroyables en tant qu'enfant de jouer avec d'autres enfants il y a un côté en fait un peu communautaire ou même je sais pas peut-être pour des gens un peu plus jeunes adultes je dirais c'est un peu comme un festival de musique mais
1: Oui.
2: avec d'autres types de gens qui se couchent un peu plus tôt des retraités des jeunes et donc il y a un truc où en fait tout le monde y trouve un peu son compte à tout
1: Et c'est
2: âge.
1: ce que j'allais vous dire. On a l'impression que chacun est à sa place, en fait. En tout cas, chacun a sa place. C'est-à-dire que les enfants jouent avec les enfants, les ados vivent leur vie, les adultes se retrouvent. Olivier Siro, c'est ça aussi le camping qu'on
0: Oui,
1: décrit. Ouais.
0: absolument. C'est une mosaïque sociale, en fait,
1: Ouais.
0: hein, qui se recompose été après été et qui renaît chaque fois de ses cendres. Hein, en un peu plus d'un siècle de camping, on a vu des renouvellements extraordinaires de formes d'habitat. On parle de tentes, de
1: Oui.
0: caravanes, de mobil-homes, de cabanons,
1: Mais
0: etc.
1: il perdure quelque chose, c'est
0: Mais
1: ça?
0: reste quelque chose, ce que j'essaye de décrire en fait, hein, cette forme de consentement à la vie précaire.
1: Oui.
0: Hein, ce qu'il y a derrière le plein air, le fait d'arriver à lâcher prise, à retrouver ce halo sensoriel qui nous entoure, qu'on oublie au quotidien. Et puis, bah voilà ce que disait Geoffre Dumazdier, finalement, qu'est-ce qu'il y a derrière le camping? Eh bien, il y a une forme d'expression de ce que disait Claude Lévi-Strauss, c'est-à-dire finalement du sauvage.
1: Oui.
0: Hein. C'est la part de sauvage qui sommeille en nous. Qui potentiellement trouve les moyens de se réaliser pleinement.
1: Comment vous l'imaginez, vous, Olivier Sirost, qui connaissez si bien le camping, comment vous l'imaginez dans quelques années?
0: Moi, je pense qu'il va y avoir, il va y avoir des transformations hein, qui vont continuer à s'opérer. On touche une limite aujourd'hui, hein, qui est la limite, voilà, de la tragédie des actualités. La Fédération d'hôtellerie de plein air plonge depuis plusieurs années et donne des rapports au ministère hein, sur le problème de la submersion. Sur le problème des feux de forêt, et on a quand même plus de la moitié des terrains de camping qui sont menacés.
1: Oui.
0: Hein, à

0: la massification des habitats, eh bien, on offre un terrain propice au changement et la nature nous rattrape.
1: Ouais, et je me suis demandé d'ailleurs, parce que ces campings dont vous parlez, qui sont souvent aussi des parcs de divertissement, des parcs d'attractions, qui ont été beaucoup bétonisés, est-ce que ça pousse pas aussi certaines personnes à revenir à des formes de camping un peu plus naturelles, comme celles que vous racontiez, François Prost, en montagne, notamment des campings à la ferme, etc. Est-ce qu'on n'est pas aussi arrivé à la limite de ce modèle de camping très capitaliste, au fond, et on revient pas un retour à la ferme et à la terre un peu plus fort
0: que par avant. Si, absolument. S'il y a derrière, très clairement, c'est ça. Hein, c'est ce lien ombilical, hein, j'en parlais, par rapport aux émotions, aux sensations, qui nous relie à la terre-mère. C'est ça, hein, qui est en train de se jouer.
1: Alors écoutez, difficile de finir cette émission quand même sans avoir une pensée pour toutes les personnes dont vous parliez, habitants, touristes et travailleurs qui ont été évacués, et notamment évacués des campings menacés par les incendies partout en France. Je pense notamment à la Gironde, aux Landes et au Var. Plusieurs établissements ont été totalement détruits. Le Secours Populaire a lancé un appel à la solidarité pour eux et pour toutes les personnes concernées par ce drame. Si vous souhaitez agir en devenant bénévole, si vous préférez faire un don, n'hésitez pas, on indique toutes les informations sur la page de Grand Bien Vous Fasse. L'esprit du camping, c'est aussi la solidarité, alors prouvons-le ensemble. Ce matin, l'émission a été réalisée par Eve Hermari et Mathias Volant. À la technique, un grand merci à Achille Aknin et Maxime Goudard. Olivier Siros, merci infiniment de nous avoir éclairé sur ce sujet ce matin. François Prost, vos photos sublimes sont à admirer dans votre livre Camping Flash. Emma de Foucault, votre troisième chronique, c'est demain, ici même.
2: À demain, Eva.
1: Demain, nos deux invités sont des adeptes du vélo et pas seulement pour voyager. Ça ressemble à quoi la vie sur deux roues?
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1: Il est 4h, le flash Hugo Marceau. L'incendie du Var est ce matin fixé sur 4500 hectares, 8 jours après son premier déclenchement à Pontevès. Un homme de 23 ans est par ailleurs placé en détention provisoire, soupçonné d'être à l'origine d'une dizaine de départs de feu près du massif du Gros Bessillon. Le gigantesque incendie girondin est lui stabilisé. Les pompiers ont dû faire face à 14 reprises des flammes hier dans la journée, notamment sur la presqu'île du Cap Ferret, frappée par le retour de la chaleur. Chaleur qui doit connaître son pic aujourd'hui. Selon Météo France, la Gironde et 15 autres départements seront en vigilance orange canicule à partir de midi. 65 présentent un risque élevé au feu de forêt. Nouveau bilan provisoire du séisme au sud du Japon. Il a fait au moins 13 morts et une centaine de blessés dans le district de Kumamoto. Deux corps ont été retrouvés dans un centre commercial de la ville de Kashima. Le deuxième étage du bâtiment s'est effondré. Des dizaines de personnes sont piégées à l'intérieur. En Chine, les autorités ont annoncé cette nuit avoir identifié 30 nouvelles victimes d'un glissement de terrain. Au total, elle décompte 41 morts. La catastrophe a rasé des immeubles au pied d'une montagne le 17 juillet dernier dans le district de Pengshui. Encore en chute il y a quelques heures, les prix du pétrole rebondissent, plus 3 en moyenne sur les barils référence mondiaux. Conséquence de la reprise des hostilités au Moyen-Orient, cette nuit, l'armée américaine annonce avoir intercepté des missiles iraniens et frappé à son tour l'Irak. Une attaque commune avec l'Arabie Saoudite sur des infrastructures que Riyad et Washington jugent contrôlées par un groupe lié à l'Iran. En Algérie, le Parlement a élu à sa tête une femme hier soir. C'est une première dans l'histoire du pays. Médecin et députée d'Alger, proche du pouvoir, Ralida Boufetch devient le quatrième personnage de l'État. Son parti, le FLN, est arrivé en tête des législatives. Il y a une liste noire à l'encontre des signataires de la tribune Zappé Bolloré. Le secrétaire général de la CGT Spectacle est monté au créneau hier soir sur France Inter. Ghislain Gauthier pointe la dernière clarification du patron de Canal+, Maxime Saada, a confirmé qu'il ne financerait plus les films dont les initiateurs portent atteinte à l'image du groupe, propriété du milliardaire conservateur Vincent Bolloré. 4500 professionnels du cinéma français sont concernés selon Ghislain Gauthier. Paul Sexas, lui, figure désormais parmi les 5 meilleurs coureurs cyclistes au monde. Le Lyonnais de 19 ans a fait hier soir son entrée dans le top 5 du classement UCI, la Fédération Internationale. Il bénéficie de sa 4e place au classement général du Tour de France.
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2: Antoine Mélérot, alias Tony, appartient à la face obscure des services secrets français, celle qui sent la poudre, le sang et la mauvaise conscience. De cette espèce que les chefs du renseignement préfèrent oublier ou même déclarer qu'elle n'existe pas, mais dont en même temps ils ne peuvent pas se passer, celle des exécuteurs de basse tâche, autrement dit, les tueurs. L'histoire d'Antoine Mélérot est indissociable de celle de la décolonisation après la Seconde Guerre mondiale. Dans les années 1950, ce jeune pied noir du Maroc, fonctionnaire de police à Casablanca, a appartenu à la Main Rouge, une organisation secrète qui multiplia les actions violentes pour empêcher les indépendances de la Tunisie, du Maroc et de l'Algérie. Bien avant ceux de l'OAS, des attentats qui semaient la terreur et faisaient la une des journaux. Mais malgré tous ces efforts, la police française semblait impuissante à en arrêter les mystérieux auteurs ou la justice à les condamner.
3: Nous avons créé une organisation secrète qui prendra l'apparence d'une organisation criminelle. Le garde des Sceaux et le préfet nous garantissent l'immunité dans nos actes professionnels. Ça s'appellera la Main Rouge.
2: Ceci expliquant sans doute cela, on a fini par découvrir, tardivement, que cette organisation était en réalité un bras armé du SDEC, le service de renseignement de la France. Un service ultra secret à l'intérieur du service secret, qui sur ordre direct du gouvernement à Paris, président du Conseil sous la 4e République ou Premier ministre sous la 5e, commettait des opérations homo comme homicide, qui devaient garder l'aspect de crime d'extrême droite et qui au bout du compte, comme par enchantement, restait impuni.
4: La Main Rouge était une organisation dont l'État français se servait pour ne pas se mouiller.
2: Revendiqués par la Main Rouge, des centaines d'assassinats ciblés visant des étrangers et même des citoyens français ont été commis sur ordre du gouvernement français. C'était il y a plus de 60 ans. Le temps a passé. Il n'empêche, l'histoire de la Main Rouge et de ses hommes, longtemps tenue secrète, conserve encore aujourd'hui de grandes pages blanches. Ce qu'on connaît, on le doit au travail des journalistes d'investigation et des historiens, mais aussi aux hommes de main qui ont accepté de parler. Parmi eux, Antoine Mélérot, qui a témoigné dans un livre, La Main Rouge, l'armée secrète de la République, sorti en 1997, un livre surprenant. Étrange fourre-tout de remarques sur le bon vieux temps colonial, de considérations politiques parfois fumeuses, mais aussi au milieu de tout cela, de récits détaillés de multiples assassinats, dans un style cru ou fleuri à la Audiard, qui pourrait être plaisant s'il ne s'agissait de crimes ayant réellement eu lieu. Avec des phrases du genre « L'homme tourna la clé de contact et la vie s'arrêta » ou bien « J'ai été empoisonné, ce fut ses derniers mots ». À cet aventurier, la Main Rouge avait offert une mort d'aventurier.
5: Moi, si c'était à refaire, je referais.
2: Sans exprimer en effet le moindre remords, Antoine Mélérot se garde bien dans son livre de préciser sa responsabilité dans les crimes qu'il raconte et auxquels il a participé. Dans son livre, il ne dit jamais « je ». Au héros de son livre, plus chauffeur que porte-flingue, il a donné un prénom fictif, Jean-Pierre. Manière de se dédouaner et aussi de raconter sans entrave. Une des affaires les plus célèbres auxquelles Antoine Mélérot a été mêlé, on en est sûr puisqu'elle lui vaudra d'être convoqué par la justice, l'assassinat à Casablanca en 1955 de Jacques Lemaigre Dubreuil, un industriel et patron de presse favorable à l'indépendance. Le nom d'Antoine Mélérot est apparu également pendant la guerre d'Algérie. Lors d'enquêtes sur la mort en Allemagne et en Suisse de plusieurs trafiquants d'armes qui avaient eu la mauvaise idée de faire affaire avec le FLN algérien. Des crimes tous signés de la Main Rouge. Dans les années 60, alors que les indépendances en Afrique du Nord étaient bel et bien acquises et que la Main Rouge était mise en sommeil, Antoine Mélérot a entamé une deuxième vie en métropole, reconverti en détective privé et agent de sécurité d'hommes politiques. Malin, il mettait ainsi à profit la réputation de dur et d'intouchable qu'il s'était construite dans le Maroc français de sa jeunesse. Antoine Mélérot est né en 1929 à Mogador, actuel Essaouira, au Maroc. Ce pied-noir, fils et petit-fils de pied-noir, ne cachera jamais son amour pour sa terre natale, protectorat français depuis 1912.
6: J'avoue être chauvin envers tout ce qui concerne le Maroc.

0: Mes deux héros, le boxeur Marcel Cerdan et Larvi Ben Barek, le footballeur, surnommé la Perle Noire.
1: Ben Barek en pleine course, effectuant un centre impeccable. Et voici une passe courte modèle du genre. Le partenaire recentre. Et c'est un shoot magnifique. Et la production de la Perle Noire, qui avait commencé par un but splendide, se termine par un autre qui donne la victoire au stade par 3 à 1. Ben Barek, il connaît les joies du triomphe.
2: Antoine Mellero est sportif, lui aussi. Le journaliste d'investigation Jacques de Rogy, qui aura l'occasion de le rencontrer, le décrit ainsi.
3: Avec ses battoirs de concasseur, sa carrure de boxeur, son œil de lynx et sa dégaine de gorille, il avait le physique de l'emploi.
2: Mais avant d'intégrer la main rouge, c'est à la police, en 1952, à l'âge de 23 ans, que ce costaud fait ses premiers pas. À Casablanca, ville cosmopolite, grand port sur l'Atlantique et capitale économique du Maroc.
4: Autour de la cité à gauche se déploient les quartiers populaires traversés de spacieuses avenues. Dans les rues commerçantes, la rencontre de deux civilisations offre des contrastes curieux. Les cinémas sont très fréquentés et les stars égyptiennes jouissent de la plus grande faveur. Les badauds flânent un peu partout. Un grouillement pittoresque règne dans ces faubourgs où la grande masse des musulmans, ouvriers, artisans, petits fonctionnaires, boutiquiers, continue de vivre comme elle a toujours vécu.
2: Mais la même année, 1952, ce flic de quartier qui parle français, arabe et espagnol se voit proposer d'autres activités plus clandestines. Dans son livre, Mellero raconte comment Jean-Pierre, ce jeune homme qui lui ressemble comme un frère, a été recruté par la main rouge. Voilà le portrait plutôt flatteur qu'il dresse de lui, donc un peu de lui-même.
0: 1m76, 74 kilos d'os et de muscles. De cet homme émanait une irrésistible impression de puissance. Les yeux pétillaient d'intelligence et de malice. Ses cheveux étaient d'une blondeur angélique.
2: Mais mieux vaut ne pas trop se frotter à cet ange, car, ajoute Mellero,
0: le plus impressionnant, c'était ses mains. Larges, carrées, aux doigts épais et noueux. Des mains d'étrangleur.
2: L'homme qui l'a convoqué à son bureau est le capitaine Fillette, ancien résistant et représentant à Rabat du SDEC, le service de documentation et de contre-espionnage, autrement dit les services secrets français.
5: J'ai été convoqué par ce fameux capitaine Fillette, qui s'est présenté, qui était à la résidence générale à Rabat, et qui m'a dit, voilà, vous allez rentrer dans une organisation qui s'appelle la Main Rouge. Il m'a dit, je vais vous expliquer comment que ça se passe, ce qu'on fait, etc. Et puis, maintenant, vous avez une semaine pour réfléchir et refuser. Vous pouvez refuser. J'ai dit non, c'est pas la peine d'attendre, moi ça m'intéresse. Et voilà comment je suis rentré dans la mer Rouge.
2: Le capitaine Fillette lui précise aussi qu'il sera amené à tuer. Mais cela ne l'arrête pas. Il tuera, mais pour la bonne cause, la France. Et, affirme Mellero, à titre purement gratuit. Avec les autres nouvelles recrues, issues comme lui de l'armée ou de la police, Mellero reçoit une formation intensive et secrète au camp d'entraînement d'Aïn Seba dans la banlieue de Casablanca. Mais seulement deux semaines après son recrutement, le dénommé Jean-Pierre est chargé par Fillette de sa première mission, retrouver l'assassin d'un commissaire de police abattu quelques jours plus tôt dans les vieux quartiers de Casablanca. Jean-Pierre se glisse alors dans la médina et, se faisant passer pour un pêcheur espagnol sympathisant de l'indépendance marocaine, réussit à faire parler un certain Kader, qui lui livrera les noms de tous les membres du réseau, bientôt démantelés. Mais si Kader venait à parler, le capitaine Fillette ordonne alors à Jean-Pierre de le faire disparaître. Le soir même, Jean-Pierre réussit à s'introduire dans la cachette de Kader.
0: Jean-Pierre brandit son 7.65. L'arme était prolongée d'un silencieux. Posément, en prenant son temps, il logea deux balles dans la tête de Kader, fauché en plein sommeil. Jean-Pierre venait de connaître son baptême du feu. Tout compte fait, ce n'était pas si difficile d'ôter la vie d'un homme. Il suffisait de savoir pourquoi on tuait.
2: Nous sommes en décembre 1952, au moment même où la Main Rouge va pour la première fois se faire connaître en Tunisie par un assassinat politique qui aura un retentissement mondial. Si la Tunisie est un protectorat français depuis la fin du 19e siècle, de fortes revendications d'indépendance se manifestent depuis 1945, menées principalement par le parti du Néo-Destour et son leader charismatique Habib Bourguiba. Mais en 1952, les tensions montent d'un cran.
1: Les opérations de police menées dans la région du Cap-Bon, foyer particulièrement actif de l'agitation, ont permis de découvrir des dépôts d'armes, parmi lesquels certains fusils tronqués destinés à servir d'engins d'assaut.
2: Les émeutes, les manifestations, les grèves sont réprimées dans le sang. La plupart des leaders nationalistes poursuivis. Et le 5 décembre 1952, le très populaire leader syndical Farhat Hached, qui milite lui aussi pour l'indépendance, est assassiné dans un faubourg de Tunis. Sa voiture mitraillée et la victime achevée par balle. L'attentat, minutieusement préparé, est revendiqué par la Main Rouge. Une organisation alors inconnue, mystérieuse nébuleuse de pieds noirs ultra, partisans acharnés de la présence française.
6: À Tunis, le peuple tunisien a rendu hommage à la mémoire de Farhat Hached. 100 000 personnes, peut-être, ont, avec Habib Bourguiba, accompagné la dépouille mortelle du leader syndicaliste tunisien jusqu'au mausolée où il reposera désormais, au cœur de la capitale de la Régence.
2: Dès le lendemain de l'assassinat, la nouvelle soulève une vague d'indignation dans tout le monde arabe et même en Europe. À Paris, on l'apprendra des années plus tard, le président de la République d'alors, Vincent Auriol, adresse une note confidentielle à Antoine Pinet, le président du Conseil, pour demander, je cite, « de punir avec rigueur les coupables ». Et il ajoute « on sait en haut lieu en Tunisie qui est à la tête de ces commandos. J'ai l'impression que la police les connaît ». Une enquête est en effet ouverte, mais 3 ans plus tard, le dossier sera officiellement clos, sans que la justice ait pu désigner des coupables. Nous le verrons, il faudra attendre les années 2000 pour que les Tunisiens obtiennent des éléments nouveaux. Mais revenons à décembre 1952. L'onde de choc de la mort de Farhat Hached s'étend immédiatement au pays voisin, le Maroc, où les syndicats appellent à la grève générale. À Casablanca, des émeutes sont violemment réprimées. Des Européens sont lynchés. Les forces de l'ordre tirent sur la foule. On comptera plusieurs centaines de morts. Tandis qu'à Paris, les actualités françaises se veulent rassurantes.
1: Renforcées par des unités marocaines, des patrouilles surveillent minutieusement les quartiers indigènes de Casablanca à la suite de l'inquiétante recrudescence d'actes de terrorisme qui sévit à nouveau au Maroc. Mesures exceptionnelles qui se traduisent par des arrestations quotidiennes de suspects sans suffire encore à détendre l'atmosphère.
2: Pressé d'agir par Paris, le capitaine Fillette fait recueillir des renseignements précis, adresses, emploi du temps, habitudes, sur une 20aine de personnalités pro-indépendance au Maroc. Les renseignements sont classés pour chacun dans une chemise de couleurs différentes. Ensuite, dans un rituel macabre, à intervalles réguliers, Fillette confie à ses agents les dossiers des hommes à abattre. Une fois l'opération montée, l'exécutant doit détruire le dossier. Le premier homme politique que Jean-Pierre est chargé de tuer s'appelle Omar Slaoui. Avocat et membre influent de l'Istiklal, le parti indépendantiste marocain. Pendant 3 jours, Jean-Pierre et son acolyte planquent dans un fourgon garé en face de chez lui. En voyant enfin arriver l'avocat dans sa voiture, Jean-Pierre se précipite, ouvre la portière et tire à 4 reprises. L'homme s'écroule. Jean-Pierre grimpe sur la moto de son complice, venu à la rescousse, et disparaît sans laisser de traces. L'action n'a pris que quelques minutes. Omar Slaoui meurt 1 semaine plus tard à l'hôpital. Les victimes suivantes de Jean-Pierre, tous des Marocains pro-indépendance, s'appellent Ahmed Diouri, Omar Drissi et Tahar Septi.

0: Émile, le chauffeur, conduisait la Peugeot 203 d'une main experte. À la place du mort, Jean-Pierre vérifiait le paquet destiné à Tahar Septi. Plastique de qualité supérieure, détonateur ultra sensible. Avec un tel engin, le feu d'artifice était assuré.
1: L'explosion devant la maison de Tahar Septi doit servir d'avertissement. Le lendemain, l'homme est abattu froidement dans sa voiture, comme Ahmed Diouri. 20 000 personnes assisteront aux obsèques de Tahar Septi. Rien ne semble pouvoir arrêter la main rouge.
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1: En 1952, Antoine Melero, alias Jean-Pierre, policier à Casablanca au Maroc, a été embauché par la Main Rouge, une organisation criminelle de pieds noirs ultra, financée secrètement par l'État français pour assassiner des indépendantistes en Tunisie et au Maroc. Les assassinats se succèdent, rien ne semble pouvoir arrêter la Main Rouge. Au printemps 1955, une figure éminente des Français du Maroc est dans le viseur. Jacques Lemaigre Dubreuil, industriel des huiles Le Sieur et patron de Maroc Presse, un journal qui dénonce les inégalités du système colonial au Maroc et prône un rapprochement entre Européens et Arabes. Comble d'audace, Maroc Presse publie dans ses colonnes une liste de noms d'hommes qui appartiendraient à la Main Rouge. Et que peut-on lire en quatrième position sur la liste? Antoine Melero, gardien de la paix. Le capitaine Fillette ne tarde pas à convoquer Jean-Pierre dans son bureau.
3: Feu vert pour le maître Dubreuil. Il doit prendre l'avion à Paris le 11 juin et atterrir à Casablanca à 11h45. Il voyagera incognito.
1: Le soir du 11 juin, donc, à Casablanca, Jean-Pierre et ses deux complices, André et François, garent leur traction avant à 50 mètres de l'immeuble où habite le maigre Dubreuil. Les trois tueurs savent que leur cible doit se rendre ce soir à un rendez-vous. Le voilà en effet qui sort de l'immeuble. Depuis la traction avant qui roule dans sa direction, André brandit soudain son pistolet mitrailleur et tire une dizaine de balles dans le dos de le maigre Dubreuil qui s'écroule sur le trottoir. La traction avant accélère et disparaît dans la nuit.
4: À Casablanca, les obsèques de M. Lemaigre Dubreuil, animateur de Maroc Presse, abattu à la mitraillette par des contre-terroristes, ont montré à quel point l'immense majorité des leaders politiques et du peuple marocain a été saisie d'horreur par cet attentat. Il n'est pas douteux qu'on ait voulu frapper le partisan résolu d'un rapprochement sincère. Aux côtés de M. Francis Lacoste, président général, M. Pierre Mendès France est venu rendre hommage au sacrifice d'un homme tombé pour le Maroc et pour la France.
1: Antoine Melero, dans son livre, affirme que les renseignements sur le maigre Dubreuil venaient de très haut, de Paris, sous-entendu du gouvernement. Mais quelle valeur donner à ces insinuations ?

0: Paris, quelques mois après l'assassinat de Lemaigre Dubreuil, le président du Conseil d'alors, Edgar Faure, s'alarme devant les députés de la situation dramatique au Maroc et s'interroge sur la politique à mener.
1: Nous avions évidemment la tentation des deux attitudes extrêmes qu'il faut refuser. La force ou l'abandon. On ne peut pas faire au Maroc la politique de la force. Parce qu'une politique de force, une politique de la seule force, est contraire à notre mission, à l'esprit de la France, à sa vocation. Nous ne bâtirons pas une communauté franco-musulmane sur le respect de la force, sur la résignation et sur le désespoir. Nous devons avoir une autre ambition.

0: Mais d'autre part, la politique d'abandon au Maroc doit être exclue. Ceux qui, au travers d'une évolution politique nécessaire, spéculent sur cet abandon, ceux-là doivent savoir qu'ils jouent perdant.
1: Edgar Faure affirme donc refuser l'usage de la force. Est-ce possible alors, comme le suggère Melero, que le président du Conseil tienne un double langage? Que ce soit lui qui ait donné l'ordre à la main rouge de tuer le maigre Dubreuil. En tout cas, c'est cette affaire qui causera à Melero ses premiers ennuis judiciaires. Des ennuis très relatifs, nous le verrons. En 1956, alors que le Maroc devient indépendant, Antoine Melero est contraint de rentrer en métropole, dans cette France pour laquelle il est prêt à tuer, mais qu'il ne connaît pas. À peine met-il le pied à Paris, que le capitaine Fillette lui donne rendez-vous au Café de la Paix, près de l'Opéra, autour d'un café crème.
2: J'ai du boulot pour vous.
1: La conversation devenant délicate, elle se poursuit dans la déesse de l'officier du SDEC. L'enjeu principal de la France maintenant, c'est l'Algérie, qui depuis 1954 se bat pour son indépendance. Et dans ce conflit, la question des armes est devenue vitale. Pour se ravitailler en armes, le FLN, Front de Libération Nationale, met en place un intense trafic clandestin par avion et par bateau.
3: Dans la rade de Merzelkébir, le bateau pirate qui, sous le nom d'Athos, cachait une autre identité, bat maintenant pavillon français. À raisonner à la limite des eaux algériennes et marocaines, l'Athos portait une cargaison considérable d'armes, plus de 70 tonnes, d'une valeur de quelques 2 milliards de francs. Ces armes très modernes, et qui comportaient en plus de 2000 fusils, des mitrailleuses lourdes et 75 mortiers, étaient destinées aux rebelles algériens.
1: Le capitaine Fillette a reçu l'ordre de détruire les navires, mais aussi, plus grave, d'abattre les marchands d'armes, même européens, qui ravitaillent la rébellion algérienne. Ce qui veut dire aller commettre des attentats dans des pays étrangers, en principe alliés de la France. Première cible de Jean-Pierre, Otto Schlüter, le plus gros marchand d'armes de Hambourg, en Allemagne, qui travaille régulièrement avec le FLN. Reprenant donc du service pour la main rouge, Jean-Pierre part pour Hambourg. Comme toujours, le SDEC a minutieusement préparé l'opération Homo. À son arrivée, il trouve une planque, une voiture avec de fausses plaques d'immatriculation et bien sûr des armes. Et Antoine Melero de préciser dans son style glaçant:
4: l'opération Schlüter s'annonçait au mieux. Sauf pour le principal intéressé, cela va sans dire.
1: Un matin, le marchand d'armes sort de chez lui et s'installe dans sa Mercedes avec sa mère à côté de lui. Il tourne la clé de contact et en un instant, la voiture explose. Une charge collante avait été placée sous le véhicule. La vieille dame meurt sur le coup, mais incroyable, Schlüter a la vie sauve. Comprenant qu'il l'a échappé de peu, le marchand d'armes cessera bientôt son trafic avec le FLN. Mais d'autres vont prendre sa place, eux aussi pourchassés par la main rouge. Marcel Léopold est de cela. Le 19 septembre 1957, à Genève, alors que ce marchand d'armes suisse rentre chez lui, un jeune homme le suit dans l'ascenseur. Au troisième étage, Marcel Léopold, au moment de sortir, ressent une vive douleur sous son bras. En arrivant chez lui, il s'écroule mort dans les bras de son épouse. Raymond Muel, un autre tueur de la main rouge, se souvient de cette affaire.
5: C'était un trafiquant d'armes, où ça s'est passé à Genève également, c'est la fameuse histoire Léopold. C'était un engin en forme de tube qu'on pouvait dissimuler dans la manche et qui projetait avec une cartouche d'assez faible puissance une fléchette empoisonnée.
1: Une fléchette empoisonnée. Une arme, on le saura plus tard, mise au point par les services techniques du SDEC. Décidément, la main rouge ne recule devant rien. Après Marcel Léopold, vient le tour de Georg Püchert, Le 3 mars 1959, à Francfort, ce marchand d'armes allemand n'a pas la chance d'Otto Schlüter. Il tourne la clé de contact de sa voiture et meurt déchiqueté dans l'explosion. Ces assassinats, revendiqués par la main rouge, font grand bruit en Suisse et en Allemagne. La presse soupçonne la France d'être à la manœuvre. Mais à chaque fois, la police piétine et les affaires sont classées. En 1960, un téléfilm en noir et blanc titré « S'échapper de l'enfer », produit par la télévision est-allemande, met en scène un policier intrépide qui cherche coûte que coûte à arrêter les criminels de la main rouge, dit « Rote Hunt » en allemand. Mais pour cela, il doit convaincre le procureur.
6: Vous avez entendu parler du meurtre de l'Algérien Mustapha Sadi. Le rapport concernant cet assassinat fait référence à la main rouge. Il est temps pour nous de faire quelque chose, monsieur le procureur. Si le gouvernement fédéral ne comprend pas que l'Allemagne ne doit pas être un terrain de jeu pour les organisations terroristes, nous devons le lui faire comprendre. Il y a déjà eu plus de 20 assassinats.
7: Où soll denn das alles noch hinführen, um Gottes Willen?
6: Où est-ce que tout cela est censé mener, pour l'amour de Dieu?
1: Mais le policier du téléfilm ne réussira pas. Dans la vraie vie, tandis qu'Antoine Mélero parcourt l'Europe pour tuer les marchands d'armes, la justice française s'intéresse de près à son passé. En 1958, Mélero est rattrapé par l'affaire Le Maigre du Breuil. Vous vous souvenez, le patron de Maroc Press, assassiné à Casablanca. Mélero est inculpé pour association de malfaiteurs et pour complicité d'assassinat suite aux révélations d'un indique. Mais à peine est-il inculpé que Mélero est mis en liberté provisoire. Absence de preuves ou protection politique. Et comme si cela ne suffisait pas, un mois plus tard, Mélero est inculpé dans une affaire de proxénétisme. Mais encore une fois, Mélero est mis en liberté provisoire. La presse pourtant n'est pas dupe. Antoine Mélero, dit Tony, bénéficie-t-il de certaines protections, se demande Le Monde. Tandis que pour Paris Presse, avec Mélero, l'impunité est élevée à la hauteur d'une institution. Une règle qui se confirme en 1964, quand Antoine Mélero bénéficie d'un non-lieu dans l'affaire Le Maigre du Breuil. En 1965, tout de même, Antoine Mélero est révoqué par la police. Pas du tout à cause de la main rouge, mais pour une caricature de De Gaulle qu'il a publiée dans le mensuel qu'il a créé, Le Pied Noir, dédié aux rapatriés d'Algérie. Comme beaucoup d'ex-espions, Antoine Mélero, qui a de la ressource et un bon carnet d'adresses, se reconvertit en agent de sécurité pour hommes politiques et ouvre sa propre agence de détective privé, le cabinet Martini, à Paris. La filature, il faut dire, il s'y connaît.

0: Espion? Non. Détective privé. Filature. Enquête. Rencontre. Déguisement. Chantage. Lettres anonymes ou lettres d'amour.
1: En réalité, le détective Mélero ne se limite pas, comme Antoine Doinel dans Baiser volé, le film de Truffaut, à filer les épouses infidèles. En 1979 notamment, Mélero est chargé par l'avocat de Jean-Marie Le Pen d'enquêter sur l'attentat qui, 3 ans plus tôt, a détruit l'appartement familial des Le Pen. Le leader d'extrême droite criera au complot politique, tandis que l'enquête privée d'Antoine Mélero révèle rapidement qu'il s'agit d'une vengeance. Jean-Marie Le Pen avait hérité d'une grosse fortune de la part d'un de ses militants, Hubert Lambert, et cet héritage avait suscité de la jalousie et un désir de vengeance. En 2011,

0: 2014, dans un documentaire de France 2 consacré à Marine Le Pen, Antoine Mélérot est interviewé par Caroline Fourest.
1: La famille a très vite su d'où venait l'attentat. Grâce à l'enquête d'un détective privé, engagé par l'avocat de Jean-Marie Le Pen, Antoine Mélérot. En promettant une prime, il a pu remonter jusqu'aux poseurs de bombes qui ont désigné leur commanditaire.
2: L'artificier est venu me voir et lui m'a dit, voilà, on a été payé, Le Pen a fait un héritage d'une grosse société, on a touché une somme d'argent, il m'a pas dit combien, pour qu'on pose cette bombe contre Le Pen.
3: Donc c'était pas un attentat politique?
2: Non, c'était une affaire de vengeance, quoi, comme il en existe beaucoup, malheureusement. Donc une affaire de droit commun. Il n'y avait rien de politique là-dessous.
0: En 1982, bénéficiant de la loi d'amnistie voulue par François Mitterrand, l'ancien tueur est réintégré dans la police, avec même ses droits à la retraite. Mais sa tranquillité ne dure pas. L'année suivante, il est condamné à 10 ans de réclusion criminelle pour complicité de tentative d'assassinat dans une affaire privée. Comme l'écrit alors Le Monde, pour Mélérot, le temps des protections semble bien révolu. En 1997, à 68 ans, Antoine Mélérot décide de raconter. Avec son livre, il est le premier tueur de la main rouge à témoigner. En 2009, il est interviewé par la chaîne d'info Al Jazeera à propos de Farhat Ached. Depuis 1952, en effet, la famille du syndicaliste tunisien assassiné se bat en vain pour connaître la vérité et obtenir justice. Les déclarations de Mélérot vont relancer l'affaire.
4: C'était un groupe, il y avait un commissaire de police dans cette affaire-là, et il y avait deux fonctionnaires de police sur quatre dans cette affaire. Oui, c'est ça, deux fonctionnaires de police sur quatre. C'est eux qui font l'attentat.
0: Antoine Mélérot révèle donc le premier que Farhat Ached a été assassiné par la main rouge. Surtout, il désigne le commanditaire, pour Farhat Ached, mais aussi pour le maigre Dubreuil.
4: Le patron, qui était un officier français, c'est lui qui était en relation directe à l'époque avec le président du conseil, ce qu'on appelle maintenant le premier ministre. Et les ordres étaient donnés directement. C'est pas le capitaine qui disait, tiens, demain, il faut aller faire M. Dupont. Les ordres venaient de France. Le maire Dubreuil, les ordres sont venus de France.
0: Pour la première fois, un témoin évoque la responsabilité de la France. Et près de 60 ans après les faits, Mélérot ajoute cette phrase incroyable à propos de l'action contre Farhat Ached.
4: Moi, je la trouve légitime. Moi, si c'était à refaire, je referais.
0: Ces déclarations choquantes vaudront à Mélérot une plainte de la famille de Farhat Ached et de la Ligue des droits de l'homme pour apologie de crimes de guerre. Mais elle n'aboutira pas, les faits étant trop anciens. Et qu'en est-il de la responsabilité française? En 2013, en visite officielle en Tunisie, le président de la République, François Hollande, s'engage à restituer aux Tunisiens toutes les archives concernant la mort de Farhat Ached. Une grande première. Il faut bien se rendre compte que depuis toujours, la ligne de la France est de nier tout lien avec la main rouge. Officiellement, elle n'est qu'une organisation criminelle de pieds noirs extrémistes.
5: Salopard ! Vous appuyez pour les autres ! 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
0: en 1960, un livre, La Main Rouge, vient confirmer cette thèse officielle, écrit par un certain Pierre Genève et publié en Suisse. En réalité, il s'agit d'un coup monté par le SDEC pour brouiller les pistes. En 1971, dans l'émission de télé Les Dossiers de l'écran, consacrée aux activités du SDEC, Le principal intervenant est Paul Grossin, qui dirigea le SDEC de 1957 à 1962, c'est-à-dire pendant la guerre d'Algérie. Yves Cuot, journaliste au Figaro, tente de l'interroger sur la main rouge.
6: J'ai appris la main rouge, comme vous, par les journaux et par la publicité qu'on en a fait. Mais il y a eu main
7: rouge.
6: C'est
7: quoi la main rouge pour vous, alors?
6: La main rouge, c'est un genre de gens qui étaient des, si vous voulez, des révolutionnaires dans leur genre, et qui voulaient faire, qui estimaient que nous ne, enfin, le gouvernement français ne prenait pas assez de dispositions pour contrer, si vous voulez, les marchands d'armes ou les trafiquants d'armes. Ben, ils ont fait leur travail eux-mêmes.
0: Et lorsque le journaliste demande s'il existe des réseaux parallèles au sein du SDEC, Paul Grossin répond sans hésiter.
8: Il n'y a pas de réseaux parallèles qui dépendent du SDEC.
6: Il n'y a pas de réseaux parallèles, ça ne vous intéresse
8: pas du tout.
6: Mais il y a une liaison avec non eux. Seulement ça ne m'intéresse, mais je dis qu'il n'y en a pas. S'il y a des réseaux parallèles, ils ne sont pas au SDEC. Non.
0: Le silence sur la main rouge est donc de rigueur en France. Et la destruction de preuves, la règle. Après chaque assassinat, en effet, aucun document officiel ne devait être conservé. Alors, il n'existerait aucune preuve que les crimes de la main rouge étaient commandités.
9: Ça m'a fait une organisation secrète. Ah, la main rouge. Garde des Sceaux et préfet nous garantissent l'immunité. La main rouge.
0: Dans son livre « Les tueurs de la République », le journaliste d'investigation Vincent Nouzille révèle l'existence de deux documents inédits. Le premier est une liste des opérations HOMO, HOMO donc pour homicide, qui ont été exécutées par le SDEC de 1956 à 1958, donc pendant la 4e République. Le second document dresse la liste de personnes encore à neutraliser en 1958. Ces ordres de tuer sont validés et signés dans la marge par Jacques Foccart, alors conseiller de Gaulle et patron occulte des services secrets. Les ordres étaient transmis au SDEC, qui les faisait exécuter par ses propres agents ou les sous-traitait à des tueurs de la main rouge. L'ouverture complète des archives du SDEC permettra peut-être un jour de faire la lumière sur ces opérations HOMO. À ce jour, aucun crime de la main rouge n'a jamais été puni. Quant à Antoine Mélérot, l'homme de la main rouge qui a eu le courage de parler, il restera surnommé pour la postérité le roi du non-lieu. 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
11: Capitaine Alvarado, que puis-je faire pour vous ?
12: Oui, je voulais vous notifier du départ du capitaine général Cortés. Il s'excuse, il a dû se rendre en urgence sur la côte.
11: J'espère qu'il n'y a pas de problème avec les Aztèques ?
12: Non. Pas du tout. C'est un problème espagnol qui devrait se régler rapidement. En attendant, c'est moi qui prends le commandement de nos soldats et je suis venu...
13: Un petit non, chocolat,
12: pas du tout, je ne veux rien, merci. Va-t'en. Donc, je voulais vous dire que c'est moi qui commande pour l'instant et que je suis moins gourmand que Cortés. Hein? Si vous ne donnez de l'or qu'à moi, nous quitterons la ville.
11: Et Cortés ?
12: Cortés, j'en fais mon affaire. Réfléchissez à cette offre, Majesté.

0: Tina, Moose et Joao ont élaboré un stratagème pour récupérer le diamant noir que Cortés garde en sa possession. Ils ont chargé leur ami Naoui de se rapprocher de Malinche, la femme de Cortés, de subtiliser le diamant noir et de le remplacer par une réplique, une imitation parfaite en obsidienne confectionnée par Joao. Malheureusement, Cortés a quitté la ville et progresse dans les montagnes.
1: Capitaine général, j'ai relu vos contrats. Même si vous avez payé pour les bateaux et les frais de l'expédition, vous devez toujours vous soumettre à la volonté du roi d'Espagne et ses représentants.
2: C'est toi qui as financé ton armée ?
3: Non, ce sont mes riches associés qui ont payé, sur la promesse de trouver des richesses. Moi, je suis sans le sou, sinon je ne serais pas ici pour m'enrichir.
2: En fait, tu es un pirate qui travaille pour son compte ?
3: Non, j'ai lancé cette expédition alors qu'on ne m'avait pas expressément demandé de le faire. J'ai juste un petit peu forcé les choses en partant avant d'avoir son accord.
2: Qu'est-ce que tu risques ?
3: Pour avoir désobéi au roi, la prison. Ou peut-être la mort. Il faut que je vérifie dans les textes de loi, précisément.
2: Et tu vas à la rencontre de ceux qui veulent t'arrêter ? Combien sont-ils ?
3: L'expédition qui vient d'accoster est constituée de 19 bateaux. Ça fait à peu près 900 hommes en armes au moins. Et nous sommes 300. C'est vrai que, dit comme ça...
4: Vas-tu te taire, oiseau de malheur ?
3: Désolé de rappeler la loi et les faits, capitaine général. Ne tirez pas sur le notaire.
2: Tu es inconscient. Tu n'aurais pas dû laisser le diamant à cet idiot d'Alvarado.
3: Ne t'inquiète pas. Il en a plus besoin que moi. Je sais ce que je fais. Allez. Allez, Malinche. Vamos. Allez, Malinche.
5: Alors, Naoui, t'as pu te renseigner ?
6: Je peux vous confirmer que Cortés a bien laissé le diamant noir au capitaine Alvarado, qui le remplace en son absence. De ce que j'en ai vu, c'est une brute sans cervelle.
7: S'il est stupide, ça peut nous faciliter la tâche pour échanger le diamant.
5: Oui,
7: mais... Il ne saura pas reconnaître le diamant de l'obsidienne.
5: Très juste.
6: Oui.
5: Alors on garde ce plan. Il faut agir vite.
6: Oui, mais le problème, c'est qu'Alvarado ne prend pas beaucoup de bains.
5: Oh.
0: Oui. Les espoirs de Tina et de ses amis sont quelque peu douchés par cette nouvelle. Ils en restent là pour la soirée et se retirent dans leur chambre. Tandis que Moose, Naoui et Joao dorment à point fermé sur des nattes garnies de couvertures de coton, le sommeil de Tina recommence à s'agiter.

0: encore.
1: Mais rien, rien. Je viens d'avoir un rêve avec plein d'aliments, mais j'ai pas compris. Je vais interroger les lettres. Que dois-je faire? Hein? Qu'est-ce que c'est que ça?
0: Qu'est-ce qu'elles disent?
1: Fais confiance aux animaux.
0: Pour approcher Alvarado, je vois pas le rapport, à part qu'ils sont en boucle.
1: Ouais, t'as raison. C'est n'importe quoi. On reste sur le plan d'échange du diamant.
0: Ouais. Je pense que c'est plus sage. Il va bien finir par prendre un bain. Bonne nuit.
1: Bonne nuit.
2: Oui, que veux-tu, serviteur? Ah, je te reconnais, tu travailles pour l'empereur. Pourquoi tu veux me boire?
3: Contre quelques pièces d'or, je pourrais vous faire des révélations au sujet de l'empereur et de certains de vos invités.
4: Pendant ce temps, à Veracruz, ou plutôt pendant ce temps, à Villa Rica de la Veracruz, d'après le nom donné à la première ville espagnole fondée sur le sol mexicain, la situation s'est fortement améliorée pour le capitaine général Cortés. À la faveur d'une attaque surprise, il parvient à écraser les 900 hommes du dénommé Narvaez qui étaient venus l'arrêter. Mieux, il a réussi à convaincre les prisonniers de le rejoindre pour terminer sa conquête de l'Empire aztèque.
5: Tu es encore plus malin que je ne le pensais.
6: Heureux de toujours te surprendre.
5: Comment as-tu fait pour convaincre ceux contre qui tu viens de te battre?
6: Je connaissais la plupart des lieutenants de Narvaez. Certains sont des amis. Mais en fait, il nous a suffi de montrer les bijoux en or que nous avons déjà récupérés pour que tout le monde veuille venir avec nous.
5: Vous, les Espagnols, vous feriez n'importe quoi pour de l'or.
7: Alvarado insiste pour que je lui donne une part de mon trésor. Et il semble plus violent et dangereux que Cortés.
1: Vous avez raison, Majesté. Mais il ne faut surtout pas s'en prendre à lui maintenant.
8: Cortés lui a laissé le diamant noir pendant son absence.
7: Je ne comprends pas que la magie de Quetzalcoatl protège de tels personnages.
9: Quetzalcoatl ne contrôle pas ce que font les hommes avec les diamants noirs.
10: Voilà, ils sont ici. Scélérats!
11: De quel droit entrez-vous ici?
12: Vous êtes en train de comploter, hein? Ah, vous vouliez m'éliminer. Vous êtes allé trop loin. Vous allez le regretter.
13: L'empereur n'a rien à voir avec cela, Alvarado.
10: Tais-toi!
12: Taisez-vous, tous! C'est moi qui décide maintenant.
4: Blessé au ventre par l'épée d'Alvarado, Joao s'écroule au sol.
9: C'est le serviteur de l'empereur qui nous a dénoncés.
1: On va trouver un moyen de retourner dans le portail. On va te faire soigner à l'hôpital.
9: Non, c'est trop tard. L'épée est entrée profondément dans mon ventre. On ne peut rien faire. Tina, je veux juste que tu saches que je me suis trompé.
1: Oh non, Joao.
9: Si, j'étais censé venir te voir à Mexico et t'emmener avec moi pour la mission. Mais quand je t'ai vu à l'aéroport, j'ai cru que tu étais trop jeune. Que c'était une erreur, alors j'ai désobéi.
1: À qui?
9: Je suis parti seul, mais c'était une erreur. Si on a loupé une occasion de récupérer le diamant noir, c'est uniquement ma faute.
1: Joao!
9: À ton contact, je me suis rendu compte que tu es une vraie parangon. Déterminée, courageuse, et tu sais prendre les bonnes décisions. Tiens, prends cette bague. Elle te revient de droit.
1: Merci, Joao.
9: Continue la mission.
1: Promis. Joao.
8: Joao.
1: Joao.
8: Il ne respire plus.
1: Oh non.
4: Au même moment, les conquistadors espagnols massacrent tous les nobles aztèques présents dans le centre de la ville. Alvarado avait prémédité cette attaque. Il frappe fort pour démontrer sa puissance. Il séquestre l'empereur dans son propre palais. Et Tina et Mousse se retrouvent de nouveau dans une cage en bois.
1: Comment tu te sens? Mal. Je me sens coupable de la mort de Joao.
0: Mais non, Tina. Qui est pour rien? Joao, malgré toute son expérience, n'a pas vu venir la trahison du serviteur. Faut pas te sentir coupable. Hein? Je t'ai bien dit que t'étais une vraie parangon. Hein? Avoir sa bague me rend heureuse. C'est comme si elle était faite pour moi. Joao la portait, mais c'est comme si elle s'était ajustée à mes doigts. Elle me va parfaitement maintenant. Fais voir. Allez, il y a un 8 dessus. Je sais pas ce que ça veut dire. C'est pas un 8. C'est le symbole mathématique de l'infini. C'est joli en tout cas. Tu crois que c'est un symbole que portent tous les parangons? J'en sais rien.
10: Ils sont là, Majesté.
0: Bah oui. Majesté, contente de voir que vous êtes en vie.
7: Vous aussi. Ils n'ont pas osé m'enfermer plus longtemps, mais je ne peux plus quitter le palais. Je n'ai plus de contact avec mon peuple. Mes guerriers et ma famille ont été tués ou jetés en prison. Je suis désolé de la trahison de mon serviteur. Nous en payons tous le prix.
0: On sait bien que c'est pas de votre faute.
7: Je ne peux même pas punir le coupable. Je n'ai plus de pouvoir. Je ne représente plus rien. Je voulais vous présenter mes excuses pour votre arrestation et la mort de votre ami.
10: Moi aussi, je suis désolée pour Joao.
0: Merci. Dis-moi, Naoui, Alvarado n'a toujours pas pris son bain?
10: Hélas, non. Je ne peux toujours pas faire l'échange des pierres.
0: J'ai un plan pour récupérer le diamant et nous sortir de cette cage. Il paraît qu'Alvarado n'est pas très intelligent, alors on peut tenter de ruser avec lui. Majesté, vous nous disiez bien qu'il vous réclame toujours votre or.
7: Aujourd'hui plus que jamais, mais je ne lui ai rien dit.
0: Naoui?
10: Oui.
0: On va encore avoir besoin de ton aide, je crois.
10: Vous pouvez compter sur moi.

0: Mais pourquoi vous voulez la récupérer si elle ne vaut rien ?
1: Elle est très importante pour nous, pour honorer Quetzalcoatl. L'empereur est prêt à vous remettre une partie de son or contre la pierre et la libération de Tinaemus.
0: Mais je n'ai pas besoin de faire ça. Il est déjà mon prisonnier, je pourrais simplement le torturer pour qu'il me donne son or.
1: Oui, mais vous savez que vous ne pouvez pas le faire, notre peuple ne l'accepterait pas. Et que dirait votre chef, Cortès, s'il apprend que vous avez essayé de récupérer le trésor tout seul ? L'empereur vous propose un marché. Discret.
0: C'est une proposition intéressante. Mais attention, si quelqu'un me dénonce à Cortès, je vous fais tous exécuter.
1: Rassurez-vous, capitaine Alvarado, personne n'a intérêt à parler.
2: Sur ces mots, l'accord est conclu. Mais au même instant, Cortès fait son grand retour en ville à la tête d'une nombreuse armée de plusieurs centaines d'hommes.
3: Il n'y a personne pour nous accueillir. La ville est déserte et il n'y a aucun Aztèque. C'est très bizarre.
1: C'est mauvais signe.
4: Regarde, Malinche.
3: Des traces de sang sur le sol. Il y a eu des morts par ici.
4: Restons sur nos gardes. Il y a sûrement des Aztèques cachés.
2: Apprenant le retour de Cortés, Alvarado se rend aussitôt auprès de Moctezuma pour honorer son accord.
0: Voilà, allez.
5: Les enfants, vous êtes libres.
6: Merci à vous, Majesté.
5: Je vous en prie.
0: Et voici la psyllienne noire. Voilà. J'ai honoré ma part de l'accord. Maintenant, je veux voir l'or.
5: Voici 3 masques en or, 2 coupes et des bracelets.
0: Bien. Maintenant que Cortés est rentré, je compte sur vous pour garder ce petit secret entre nous.
5: C'est entendu.
2: Alvarado prend congé de l'empereur. Kina s'apprête à faire de même.
6: Majesté, nous allons partir avec le diamant. C'est bon, Alvarado et Cortés ne sont plus invulnérables.
5: Merci. Et débarrassez-nous de cette pierre de malheur.
7: Comptez sur nous. Vous ne nous reverrez pas.
8: Pardon, mes amis, mais vous n'allez pas pouvoir quitter la ville.
7: Mais pourquoi ?
8: Au moment où je vous parle, des guerriers aztèques bloquent tous les accès de Tenochtitlan.
5: Mais comment est-ce possible ?
8: Je ne sais pas, mais il s'agit d'une immense armée aztèque.
5: Mais ils ne m'ont pas consulté.
8: Je crains que non, votre majesté. Et j'ai l'impression qu'ils vont venir jusqu'ici pour s'en prendre aux Espagnols.
7: Oh là là, quelle tannée !
2: Nos amis parviendront-ils à déjouer l'assaut des guerriers aztèques ? Vous le saurez en écoutant le 9e épisode de Tina et le serpent à plumes.
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1: Il est 5h, le flash, Hugo Marceau. Plus de 9000 personnes ont passé la nuit dans des centres d'évacuation au sud du Japon. Le séisme a fait au moins 13 morts sur l'île de Kyushu. Dernier bilan livré par la première ministre Sanae Takaishi au lendemain de la catastrophe. Deux corps ont notamment été retrouvés dans les décombres d'un centre commercial effondré. C'est là que les recherches se concentrent. Plusieurs employés y sont encore piégés selon la police locale. En Chine, les autorités ont identifié 30 corps supplémentaires, 30 victimes du glissement de terrain dans le sud-est du pays il y a 12 jours. Des chutes de roches ont emporté plusieurs immeubles au pied d'une montagne dans le canton de Pengshui. Au total, la catastrophe a fait 41 morts. L'accalmie fut de courte durée au Moyen-Orient. Après 4 jours sans attaque, l'Iran a lancé cette nuit des missiles sur des cibles militaires américaines. C'est en tout cas ce qu'affirme l'armée des États-Unis qui riposte, mais en Irak, des frappes communes avec l'Arabie Saoudite ont visé des sites contrôlés par des milices pro-iraniennes. Hier, Riyad assurait avoir intercepté des drones venus d'Irak et pilotés par un groupe lié à l'Iran. Les pompiers vont devoir faire avec le pic de chaleur aujourd'hui en France. Météo France a placé 16 départements en vigilance orange, canicule, 65 en risque élevé, feu de forêt. Dans les deux cas, cela concerne la Gironde où l'incendie est stabilisé sur 42 000 hectares. La journée d'hier a été marquée par 14 reprises de feu et l'évacuation de 4000 touristes sur la commune de Lacanau. Dans le même temps, un collectif d'habitants du Porge prépare déjà une action en justice. Il réunit pour l'instant 500 personnes sur un groupe WhatsApp. Information révélée par la rédaction numérique de France Info. Certains habitants reprochent aux autorités d'avoir abandonné la commune au profit de la presqu'île du Cap Ferret, notamment au moment des évacuations. Un homme de 23 ans a été placé en détention provisoire dans le Var hier. Il est soupçonné d'être à l'origine d'une dizaine de départ de feux de végétation. La piste volontaire est écartée pour l'incendie principal, précise la gendarmerie. Parti de Pontevès, il est ce matin fixé sur 4500 hectares. Il y aura eu un avant et un après l'affaire Liana. Plus de 900 personnes ont été incarcérées pour des faits de violence sexuelle sur mineurs ces 7 dernières semaines en France. Dernier bilan du ministre de la Justice, Gérald Darmanin, avait redemandé à tous les parquets de réétudier les plaintes déposées. 1700 informations judiciaires ont été ouvertes depuis. En ce qui concerne Patrick Bruel, la justice française a désormais enregistré 8 plaintes au moins, les deux dernières en date des 16 et 23 juillet à Paris. Deux femmes accusent le chanteur de viol et agression sexuelle, les mêmes chefs d'accusation pour lesquels Patrick Bruel est mis en examen depuis la mi-juin dans 4 autres dossiers. Arthur Fils, lui, enchaîne les pépins physiques et peine à retrouver son meilleur niveau. Le numéro 1 du tennis français a hier soir quitté le tournoi de Washington dès le premier tour, battu par l'Espagnol Rafael Rodard en 2-7. Fils a semblé touché à la cuisse dès le début de la seconde manche. 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
6: C'est l'histoire d'une jeune femme de 18 ans qui part seule à l'aventure en Afrique australe. Ses pas l'amènent jusque dans une région reculée de la Namibie où vivent les Himba, un peuple d'éleveurs semi-nomades qui a conservé ses traditions ancestrales. Lorsque notre jeune aventurière, Solène Bardet, installe sa tente à proximité d'un de leurs campements, elle est loin de se douter que la rencontre qu'elle s'apprête à vivre va bouleverser le reste de sa vie. Très vite, elle est acceptée puis adoptée au sens propre du terme par les Himba, résolument conquises par leur mode de vie et leur personnalité. Durant 4 années, la jeune femme passe 6 mois par an avec eux. Elle partage leur quotidien, découvre leur culture et apprend énormément à leur côté. Des liens très forts se nouent. 30 ans après le début de cette histoire, Solène Bardet continue de rendre régulièrement visite à ses amis et à sa famille Himba. Devenue ethnographe et documentariste, elle est l'auteur de plusieurs ouvrages et films de référence sur ce peuple dont dont elle se fait volontiers l'ambassadrice. Elle a créé l'association Covaimba pour protéger et valoriser leur culture. Cet après-midi, Solène Bardet nous emmène aux confins de la Namibie, chez les Imba, à la rencontre de sa famille de cœur. Claire Tesser a préparé cette émission, Stéphanie Texier la réalise, avec à la technique aujourd'hui François Saint-Jour et Johanna Gabric. Soyez les bienvenus dans notre bivouac.
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6: Bonjour Solène Bardet.
7: Bonjour.
6: C'est vous qui avez enregistré ce vieil homme Imba qui raconte en chantant l'histoire de son peuple. C'était lors d'une soirée sur les terres arides du nord de la Namibie. Une soirée comme vous en avez connu des centaines avec vos amis Imba. Quelle image vous vient en tête lorsque vous pensez à ces moments?
7: La nuit étoilée, la voie lactée, les nuits qui sont... magnifique parce qu'il pleut un ou deux mois par an, donc le ciel est très très sec. On dit que c'est un des plus beaux ciels du monde en Namibie. Et puis tous ces petits feux dans les lits de rivière, il y a ces immenses acacias centenaires qui donnent une ombre magnifique pendant la journée. Mais en effet, la nuit, il y a plein de petits groupes qui se forment. Le feu des jeunes, le feu des vieux, il y a les discussions politiques, les danses. Et ça, pour moi, ça a eu vraiment quelque chose du paradis.
6: Oui. Voilà. Oui, c'est ça. Vous avez eu l'impression de trouver votre paradis quand vous êtes allé là-bas. Que diriez-vous à quelqu'un qui n'a jamais entendu parler des Imba pour présenter ce peuple en quelques mots?
7: Alors, les Imba sont semi-nomades. Tout est axé autour du bétail. Et à part le bétail et ce qu'ils portent sur eux, ils n'ont rien. Voilà, ce sont vraiment des professionnels, je vais dire, du minimalisme. Voilà.
6: Ouais. Leur apparence, on l'a en tête parce que ils ont fasciné beaucoup de documentaristes, de photographes qui sont allés prendre leur image parce que les femmes sont couvertes d'ocre rouge. Elles sont sublimes, les femmes Imba.
7: Oui, oui. C'est vrai qu'on les appelle le peuple rouge et énormément de gens connaissent les Imba sans savoir que ce sont des Imba. Vous allez à Beaubourg, vous allez trouver des cartes postales de Imba. Tous les pays du monde ont filmé des Imba, mais en général, les gens ne savent pas qui ils sont forcément, d'où ils viennent. L'ocre rouge mélangé à de la graisse. Et puis, pour les femmes, ces petites peaux de mouton qu'elles ont autour des reins et puis ces kilos de bijoux.
6: Pour comprendre les liens très forts que vous avez tissés avec les Imba et ce qui vous a conduit jusqu'à eux, remontons au fil de votre histoire, Solène Bardet. Déjà enfant, les terres lointaines vous faisaient rêver.
7: Oui. C'était ça, mais c'était aussi, aujourd'hui, quand je me projette dans mon enfance, ouais. Il me semble que c'est la fois où on m'a emmené voir Mowgli, le livre de la jungle, la première fois que je suis allée au cinéma.
6: Alors c'est en Inde, hein, c'est pas en Afrique.
7: Je sais que c'est en Inde, je sais, mais en effet c'est loin, mais ce qui m'a plu, c'est ce moment où Mowgli danse sur le ventre de Balou, et où il chante « Il en faut peu pour être heureux ouais. ». Et justement, et c'est ce rien qui m'a plu, c'est le fait qu'il n'y a pas besoin de grand chose, il suffit de ne pas venir polluer ce rien, je veux dire, avec du négatif, avec du manque, avec voilà. Et puis ce qui m'a marqué, j'imagine aussi parce que je me rends compte que j'ai vécu chez les Imba quelque chose en fait d'assez similaire à l'histoire de Mowgli, c'est cette fluidité en fait. Il y a peu d'attaches, ce petit Mowgli, et ben voilà, il perd ses parents, il est adopté par les loups, et puis après il part avec deux autres animaux, et puis après il finit chez les hommes, et tout ça se fait toujours de manière fluide en fait, il y a pas de drame émotionnel, il continue son chemin, ça suit, et en fait c'est ça que je crois que j'allais chercher, et c'est ça que j'ai trouvé en tout cas chez les Imba, cette espèce de liberté.
6: Alors entre ce grand départ pour la Namibie, et puis ces 5 ans où vous découvrez le livre de la jungle, il y a aussi quelques lectures d'explorateurs qui affinent votre envie d'ailleurs.
7: Bien sûr, ce sont les lectures qui m'ont recadré sur l'Afrique. Ouais. Alors j'ai eu beaucoup de mal, adolescente, à trouver des modèles féminins. J'ai cherché, hein. Isabelle Eberhardt, Karen Blixen, mais c'était pas ça, j'avais quand même du mal à me retrouver dedans. Alors j'ai beaucoup traîné du côté de Laurence d'Arabie, dont c'est sa volonté qui m'a vraiment marquée. René Caillé aussi, parce que lui était parti de chez lui à 16 ans. Donc il avait un rêve, arriver à Tombouctou, il a fini par y arriver à 28 ans. Mais là encore, c'est la force de sa volonté qui m'a marquée.
6: Extrait d'un carnet de voyage, justement, de René Caillé.
8: Je suis né en 1799 à Mauzé, dans les Deux-Sèvres, de parents pauvres que je perdis dès mon enfance. Dès que je sus lire et écrire, on me fit apprendre un métier dont je me dégoûtais bientôt, grâce à la lecture des voyages qui occupaient tous mes loisirs. L'histoire de Robinson, surtout, enflammait ma jeune tête. Je brûlais d'avoir comme lui des aventures. On me prêta des livres de géographie et des cartes. Celles de l'Afrique où je ne voyais que des pays désertiques ou marqués inconnus excita mon imagination. Je vis là mon destin. Et à 16 ans, je me rendis à Rochefort avec 60 francs en poche. Je m'embarquai sur la gabarre La Loire qui allait au Sénégal.
6: Extrait de Voyage à Tombouctou de l'explorateur René Caillé. Les récits de René Caillé ont trouvé vraiment un écho particulier en vous, Solène Bardet.
7: Oui, c'est notamment ces difficultés, moi, qui m'ont intéressée.
6: Ouais.
7: Et je me souviens que j'avais lu qu'il avait eu beaucoup de problèmes de dysenterie, de diarrhée, parce que il était obligé de boire beaucoup de lait, il n'y avait rien d'autre à manger, et qu'il avait du mal à le digérer. Et du coup, je me suis renseignée, bon, j'étais ado, j'avais comme 16 ans, et donc je me forçais à boire, adolescente, plusieurs litres de lait par jour pour garder ma capacité à digérer le lait.
6: Ça paraît anecdotique, mais ça dit à quel point vous étiez persuadée que vous prendriez la route pour partir à l'aventure. René Caillé, c'est à 16 ans. Vous, il vous a fallu attendre vos 18 ans, mais dès que vous avez eu 18 ans, nous sommes en 1993, vous décollez pour l'Afrique.
7: C'est ça, j'avais trouvé un billet d'avion pas cher, une promo Luxembourg-Johannesburg, les billets valables un an, comme open, comme c'était à l'époque. Et donc j'arrive à Johannesburg, et là je me souviens que c'est en sortant de l'avion que je me dis, ah ben tiens, qu'est-ce qu'on fait en sortant d'un avion ?
6: Ouais. On est en Afrique du Sud, hein, pour le coup, là, on n'est pas encore en Namibie. Hein.
7: En 93, à une période où c'est quand même assez chaud dans les townships, et je me dis, bon, ben, on doit prendre un bus. Je prends un bus, le premier. J'arrive à Soweto. Et là, je suis donc une des femmes dans le bus, me dit, mais ça va pas, tu peux pas rester toute seule comme ça, et m'emmène chez elle, voilà. Bon, voilà, début de l'aventure, en fait... J'étais d'une inconscience, mais incroyable. C'est-à-dire que je n'avais aucune notion même de la carte d'Afrique de l'époque. Moi, mon Afrique, c'était l'Afrique des explorateurs, Burton, Speke, Livingstone. Voilà. Et en fait, j'ai suivi ma route, mon instinct, des gens comme ça. Et puis un jour, je suis arrivée dans la capitale namibienne. Là, j'ai rencontré des gens qui m'ont montré des photos de Himba. Ils en revenaient. Il y avait notamment une femme qui souriait. J'ai eu l'impression qu'elle me souriait à moi. Et donc, je me suis dit, ah bah tiens, je vais aller là-bas.
6: Ouais. Alors, vous voilà parti. Il faut traverser toute la Namibie, hein, parce que c'est au nord de la Namibie que vivent les Himba. Mm-hmm. Quel souvenir vous gardez de ce trajet ? Alors, il y a des longues pistes sans un seul virage qui filent vers l'horizon. Quelles images vous gardez de cette traversée de la Namibie ?
7: Oh, je l'ai fait tellement de fois depuis... Il y a une image du premier voyage qui me reste. À l'époque, en fait, c'était une piste. Aujourd'hui, tout est goudronné. En une journée, on le fait sans problème. Mais à l'époque, il fallait le faire en plusieurs journées. Donc, j'étais à mi-chemin. Et puis, la nuit tombait. Et donc, j'allais devoir dormir dans le fossé. J'attendais depuis le matin. Juste à la tombée de la nuit, il y a une voiture qui est arrivée. Alors que je m'apprêtais à mettre mon sac de couchage dans le fossé et à passer la nuit là à la Belle Étoile.
6: Faut quand même dire que ce pays, c'est le pays de tous les extrêmes, de tous les superlatifs. On y trouve le serpent, le mamba noir, le plus dangereux du monde. Hein. Quand vous dites je m'apprêtais à dormir là sur le bord de la route, ça veut dire quelque chose. Il y a évidemment toute une faune sauvage en Namibie. Le plus grand parc national se trouve en Namibie.
7: Oui, mais en même temps, c'est un un milieu très sec et donc quand même relativement facile à vivre comparé à certaines jungles, certaines forêts. Par exemple, on se coupe, ça cicatrise tout de suite. Bon, moi, je suis quasiment jamais tombée malade là-bas. Mmh. On n'a pas besoin de se laver très souvent. Parce qu'on sèche, en fait, et puis la poussière sert de décapant, je dirais. Donc, je trouve aussi que c'est un environnement pratique et facile.
6: Alors, vous arrivez à Opuo. Opuo, c'est un peu la dernière petite ville avant d'arriver sur le territoire où vivent les Himba.
7: C'est ça, Opuo, en Himba, ça veut dire « il n'y a plus, c'est fini ».
6: Voilà, donc là, ça veut dire « il n'y a plus de route, il n'y a plus de chemin, en fait ». Comment vous allez à la rencontre de ces Himba ?
7: Alors, je me renseigne un petit peu quand même, et dans cette petite ville, il y a quelques rangers qui travaillent pour le gouvernement, qui sillonnent la région pour s'assurer que tout va bien, et notamment pour surveiller la faune, la flore, l'équilibre de la nature. Et eux me conseillent d'aller dans un certain endroit, près duquel il y a un petit dispensaire, et donc un infirmier qui, si nécessaire, pourra peut-être me traduire 2-3 mots et m'aider un peu. J'apprendrai par la suite que de toute manière, entre eux, ils se disaient ouais, « c'est bon, elle tiendra pas 2 jours, dans 3 jours, on la voit revenir ». L'un d'entre eux, très gentiment, m'avait quand même conseillé de préparer une caisse de nourriture, parce que j'y avais même pas pensé. Il m'a prêté sa tente, parce que j'en avais même pas.
6: C'est très improvisé, hein, tout ça, finalement. Vous débarquez avec une extrême naïveté, on a l'impression.
7: Voilà. Non, c'est pas improvisé, parce que moi, je le préparais depuis des années, ce voyage. Je me prenais des douches froides pour m'aguerrir. Et par exemple, cette histoire de digestion du lait. Ouais, il y a eu des périodes chez les Himba où je n'ai bu que du lait, 6 litres de lait par jour. Et heureusement que je l'avais fait.
6: Alors, comment se passe la première rencontre avec les Himba que vous étiez venu rencontrer ?
7: Alors, au début, en effet, c'est catastrophique. Je plante ma tente dans un lit de rivière. On est au mois de juin, début juillet, donc plein hiver austral. Il peut faire moins de 0. Je découvre le premier soir que je ne sais pas faire un feu et je passe la première nuit à courir autour de ma tente pour me réchauffer. Au petit matin, lumbago, je suis coincée, je suis allongée dans le sable sur mon sac de couchage. Et c'est des enfants qui viennent me voir en premier, qui viennent me toucher, qui viennent commencer à échanger, regarder mes affaires un petit peu. Moi, je les enregistre aussi au bout de quelques jours. Donc après, ils reviennent pour écouter leur chant, pour le faire écouter à d'autres amis, tout ça. Et puis, comme ça, au bout d'un moment, ils m'invitent dans leur village, ils me présentent à leurs parents. Et puis après, ça va très vite, en fait.
6: Ouais, ça va très vite. Alors, vous êtes aussi confronté à des situations que vous n'aviez pas prévues. Par exemple, le chef du village, assez rapidement, vous fait une demande assez officielle en mariage. Comment vous réagissez ?
7: La problème, parce que évidemment c'est pas ce que je suis venue chercher, voilà. Et autant les Himba sont assez libres et jouent beaucoup sur toutes ces questions là, donc des demandes en mariage pour rire, j'en avais 15 par jour, mais celle-ci était vraiment sérieuse et elle se faisait devant le feu sacré, devant tout le monde. Et heureusement, j'avais avec moi 2 jeunes Himba qui avaient mon âge, qui baragouinaient quelques mots d'anglais. Et donc, on a passé toute la soirée à essayer de trouver des arguments pour essayer de lui faire comprendre que ce serait un très mauvais plan pour lui. Voilà, que je serais une très mauvaise épouse et que ça serait pas une bonne idée. Et ça a été un moment assez délicat parce qu'il a quand même perdu la face devant tout le monde. Et puis, il insistait. Donc, à la fin de la soirée, il avait quand même les larmes aux yeux et c'était très tendu. Mais le lendemain matin, c'est lui qui a eu l'intelligence de revenir me voir en me disant « Ben en fait, t'avais raison. Tu serais sans doute une très mauvaise épouse. C'est pas une bonne idée du tout. En fait, t'es qu'un bébé, donc je vais t'adopter. » Et ça convenait à tout le monde.
6: Ouais. Voilà. Vous avez été adoptée par lui et son épouse. Vous êtes devenue une fille Himba. C'est le début d'une grande histoire auprès des Himba. Vous y êtes retournée régulièrement. Vous avez énormément appris à leur côté. Vous allez nous raconter ces aventures fortes que vous avez vécues avec eux et qui vous ont soudé à jamais. Solène Bardet nous emmène bivouaquer au fin fond de la Namibie chez les Himba, dans sa famille de cœur, cet après-midi sur France Inter.

0: C'était Elle et Moto qui chantait Néo sur France Inter.
1: Les femmes fabriquent leurs produits de beauté. Le beurre est fondu et mélangé à la poussière d'ocre.
2: Je prépare l'ocra. C'est ce que l'on met sur nos corps et dans nos cheveux. Ça rend la peau douce. Si tu ne mets pas d'ocra, tu es une personne sale. Tu dois le mettre dès le réveil.
0: Les Famimba s'enduisent le corps de graisse rouge, des cheveux jusqu'au bout des ongles. C'est une tradition qui a beaucoup d'importance pour elle, Solène Bardet.
3: Oui, les Imba disent que c'est parce que, donc comme je vous l'ai dit tout à l'heure, ce qui compte le plus, c'est le bétail. Et on dit que les vaches rousses sont les vaches les plus résistantes, donc les plus belles. Et c'est une manière pour les femmes de ressembler au bétail. Ouais. Voilà. Par exemple, la petite coiffe qu'elles ont sur la tête aussi, Erembe, est là pour rappeler les oreilles des vaches.
0: Et cette substance rouge qu'elles obtiennent avec de l'ocre et de la graisse, ça peut être du beurre fondu, ça leur coûte très très cher, hein, cette substance.
3: Oui, alors il y a 3 mines d'ocre dans la région, mais à chaque fois ce sont vraiment des épopées pour y aller, et puis pour aller dans la mine, creuser, c'est pas non plus évident, ça peut leur prendre 1, 2, 3 mois. Donc, de plus en plus, elles l'achètent et ça leur coûte en moyenne entre 1 et 2 chèvres par mois. Ce qui n'est quand même pas rien.
0: Oui, ce qui est une fortune. On compte en chèvres. C'est le bétail, la fortune des Imba. Ce qui fait quand il y a des grandes sécheresses avec une partie du bétail qui meurt et qui disparaît, c'est une tragédie. Hein. C'est le compte en banque, en fait, le bétail.
3: C'est ça. Et puis, il y a un autre élément important dans cette ocre et cette graisse. C'est que la première fois qu'une femme est enduite d'ocre et de graisse, et ensuite régulièrement, de temps en temps, en fait, elle va utiliser la graisse issue du bétail sacré qui a été légué par les ancêtres. Donc enlever volontairement cette graisse, ça voudrait dire couper le lien avec la lignée d'ancêtres. Mmh. Donc c'est compliqué, ça nécessiterait une cérémonie pour être ensuite réintégrée. Ce qui explique pourquoi les femmes en fait restent si traditionnelles. Autant les hommes peuvent porter un pagne un jour et le lendemain avoir un jean par exemple et surfer comme ça, jongler entre les deux cultures. Les femmes, elles, ne peuvent pas parce que enlever cette ocre, ça a une symbolique aussi très importante.
0: Mais c'est-à-dire que du coup, elles ne peuvent pas se laver à l'eau, elles ne retirent pas cette ocre. Comment font-elles leur toilette ?
3: Contrairement à ce qui est souvent dit, l'eau n'est pas taboue au sens anthropologique, c'est-à-dire qu'elles ont droit d'être en contact avec l'eau. Par exemple, quand elles font une case, elles vont marcher dans de la bouse de vache, elles vont se laver les pieds, les jambes. Seulement, elles n'ont pas le droit de se laver entièrement. Elles n'ont pas le droit d'enlever en totalité cette ocre et surtout cette graisse. C'est la graisse qu'elles n'ont pas le droit d'enlever.
0: Et du coup, comment elles font leur toilette ?
3: Alors, d'abord, en Namibie, quand même, on se lave moins que dans des pays humides parce que l'air est extrêmement, extrêmement sec. En fait, l'ocre, il part tout seul avec la poussière, le vent. Et régulièrement, en fait, elles font des fumigations à l'intérieur des cases. Elles prennent certaines plantes et cette fumée, en fait, désinfecte aussi bien les peaux, leur peau à elles, que les peaux de vache, les objets, les colliers.
0: Voilà. Et quand vous avez commencé à vivre chez les Imba, Solène Bardet, vous avez adopté tout ce mode de vie, toutes ces traditions ?
3: Alors, pas tout à 100%, mais oui, à 18 ans, j'étais très demandeuse de vivre, de penser, j'avais vraiment besoin de faire un grand plongeon dans cette culture. Voilà, j'étais venue parce que j'avais besoin de trouver autre chose, parce que quelque chose dans le monde dans lequel je vivais ne me suffisait pas. Mmh. Et il fallait que je le trouve, donc j'ai plongé à fond et je pense que c'est aussi pour ça qu'ils m'ont aussi bien accueillie. Mmh. Parce qu'ils sentaient que j'avais envie, que parfois je pouvais passer des heures juste à les observer pour apprendre. Et ça, ils aimaient en fait aussi.
0: Vous avez eu un travail d'ethnographe finalement, sans vraiment le vouloir au début en tout cas. Et vous avez eu aussi cette force. Au début, vous êtes considérée comme une enfant. Si bien que vous pouvez aussi bien assister aux réunions des hommes que des femmes. Donc vous avez vraiment accès à tous les pans de leur culture et de leur organisation.
3: C'est ça, et ça a été une période de liberté pour moi. Ouais. À partir du moment où j'étais adoptée, en fait, je pouvais circuler partout dans la région. Tout le monde avait entendu parler de moi, parce que c'était aussi 1993, le tout début de l'ouverture de la région. Et ce que j'ai fait, ce qui m'est arrivé, je pense que même une ou deux années plus tard, ça aurait peut-être pas été possible. Voilà, j'ai vraiment eu la chance d'arriver au bon moment, au bon âge pour moi aussi. Ouais. Et c'est vrai que ces quatre années ont été une période magique.
0: Ouais. Avec cette organisation sociale, avec des matriclans et des patriclans, vous pouvez nous expliquer un petit peu ça à grands traits, évidemment, parce que c'est assez compliqué, hein, la société Imba.
3: En même temps, c'est très simple. Ah, oui. Chaque Imba, un patriclan a un clan qui tient de son père et un matriclan un clan qui tient de sa mère. Le patriclan décide de tout ce qui est politique et spirituel. Le matriclan va décider de tout ce qui est économique.
0: C'est-à-dire, ce qui se transmet par la mère, ou en tout cas par l'oncle du côté de la mère, c'est cette partie économique.
3: Donc le bétail va être transmis par les liens utérins, comme on dit, mais par contre, ce ne sont pas les femmes qui héritent. Ouais. Mais par exemple, vous, Daniel, si vous avez un fils, ce n'est pas votre fils qui va hériter de votre bétail, ça sera le fils de votre sœur.
0: Ouais. Mon neveu, voilà. du côté de ma sœur.
3: De votre sœur.
0: Ça permet de répartir les pouvoirs au sein de la société, hein, ce double lignage.
3: Tout à fait, puis ça permet aussi que, par exemple, dans votre relation à votre fils ne soit pas polluée, je dirais, par les questions matérielles, par des questions d'héritage. Ce qui compte, c'est ce que vous avez à lui transmettre spirituellement.
0: Alors, la connaissance ethnographique que vous avez acquise sur le mode de vie des Imba et les liens familiaux et amicaux que vous avez noués avec eux a fait de vous une intermédiaire pour des documentaristes ou des émissions de télévision qui souhaitaient venir tourner chez les Imba. Vous avez par exemple participé à l'émission Rendez-vous en Terre Inconnue avec Frédéric Lopez et Muriel Robin. À l'occasion de ce tournage, certaines de vos amies Imba et votre mère adoptive Kachambia sont allées voir la mer et s'y baigner pour la première fois.
4: Depuis le temps où j'étais encore sur le dos de ma mère, j'ai entendu des légendes sur cet endroit. Je peux maintenant le sentir et le ressentir. C'est très bien d'avoir eu une longue vie pour voir et vivre toutes ces choses.
5: Les Imba vont exceptionnellement toucher l'eau. Mais avant cela, il faut lever le tabou grâce à un rituel qui leur permet une communion avec l'océan.
6: Il y a une vague qui l'a emporté prise jusque-là, avant qu'elle ait eu le temps de faire le petit rituel qui lui permet d'entrer dans l'eau. Parce que c'est tout à fait exceptionnel. En théorie, si jamais ils entrent dans l'eau, après c'est très compliqué pour qu'ils puissent réintégrer le village. Donc ça a été un peu dur. Mais voilà, ça y est, il a passé le... Je crois qu'elle est un peu choquée là.
0: Quel souvenir gardez-vous de ce moment de tournage, Solène Bardet ?
3: À ce moment, c'était le meilleur moment de ce tournage. C'était vraiment un moment magique. Moi, pendant des années, j'avais essayé de raconter aux Imba, de leur expliquer la mer. Et ils ne me croyaient pas. Ils pensaient que j'étais complètement mytho, que j'inventais des histoires. Bon, c'est pas grave, mais quand même, non, ne croyez pas ce que dit Solène. Et là, vraiment, ça a été... je sais pas, j'ai pas de mots, mais ça a été un des grands moments que j'ai partagé avec les Imba.
0: Vos amis Imba ont-ils vu cette émission ensuite ?
3: Ah, bien sûr. À partir de cette émission, en fait, tous les ans, quand je retournais là-bas, je prenais tous les films que je pouvais trouver sur les Imba et je les leur ramenais. On tendait un grand drap entre deux acacias, le vidéoprojecteur, le micro, l'interprète qui traduisait. Et on faisait comme ça des tournées de projection. En fait, j'ai découvert en projetant Rendez-vous en Terre Inconnue, le premier de ces films que j'ai projeté, que certains Imba avaient déjà joué dans 10-15 documentaires, mais qu'aucun d'entre eux n'avait jamais vu la moindre séquence montée.
0: Ouais.
3: Et du coup, en voyant ces premiers films projetés, eh ben, ils ont pris conscience de ce qu'était qu'un film. Et ils ont dit, ah oui, maintenant on comprend ce que c'est qu'un film. Avant, on croyait que ces gens-là venaient pour jouer, qu'ils venaient juste là pour s'amuser. Et puis, alors, la première année, c'était magnifique pour eux de se découvrir à l'écran, magique, mais au fur et à mesure des années, ils ont commencé à être de plus en plus critiques, à dire, mais pourquoi, en fait, tous ces gens qui viennent faire des films sur nous, en fait, ils nous demandent jamais ce que nous, on a à dire, quels sont, nous, nos problèmes, pourquoi est-ce que tout est déjà écrit dans leur tête avant même de venir ici? Pourquoi est-ce qu'il y a toujours dans ces films des animaux qu'en fait, nous, on ne connaît pas, qu'on n'a jamais vu?
0: C'est-à-dire qu'on voit des girafes, des lions, alors qu'eux n'en ont pas dans leur,
3: leur entourage direct. Il y en a en Namibie, il y en avait dans ces régions-là il y a 50 ans, mais aujourd'hui, il n'y en a plus. Donc, ils sont filmés en général 1000 ou 2000 kilomètres plus loin.
0: Ouais. Et si bien que, petit à petit, une idée naît chez les Himba.
3: Ils ont décidé de faire leur propre film pour corriger toutes ces bêtises, entre guillemets, qui étaient dites sur eux et surtout pour reprendre le pouvoir.
0: Alors, le premier film fait par des Himba sur eux-mêmes, c'est un projet que vous les avez aidés à mener à bien. Vous allez nous raconter cette aventure dans un instant. Le temps d'un bivouac en terre Himba sur France Inter.

0: C'était « Si tu souris aux anges » de Camille dans le temps d'un bivouac sur France Inter.
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2: Ça tourne?
3: Ça tourne? Vous êtes prêts? Bonjour. Je m'appelle Mwapikwa Munyumbara et je suis une femme Imba. Les gens nous considèrent comme un peuple sale et stupide qui ne sait pas lire, pas écrire, mais nous sommes des humains. Nous ne vivons pas comme des animaux sauvages. Nous en avons assez des gens qui font des films sur nous sans même nous demander qui nous sommes et ce que nous pensons. Donc on a décidé de faire notre propre film qui montrera comment on vit réellement dans un village Imba.
4: Notre film doit bien se passer. Nos ancêtres vont nous accompagner pour que notre film soit bon et ait beaucoup de succès.
3: Fais taire ce coq.
0: Ainsi commence le film « Les Imba font leur cinéma » que notre invitée Solène Bardet a réalisé avec ses amis Imba en 2012. La femme que l'on entendait se nomme Mwapikwa, c'est l'un des personnages principaux du film. Elle était l'une de vos meilleures amies, Solène Bardet. Je dis « elle était » parce qu'elle est décédée brutalement il y a quelques mois. Alors revenir avec vous aujourd'hui sur le tournage de ce film qui lui tenait tant à cœur, c'est une façon de lui rendre hommage et de faire vivre sa mémoire. Comment vous vous êtes organisé? Comment vous avez écrit le scénario avec toute la communauté Imba?
5: Alors d'abord, c'était important pour les Imba que tous les clans soient représentés, que ce ne soit pas le film d'un village, mais le film de l'ensemble des Imba. Donc les responsables Imba se sont réunis et en gros, chaque responsable de clan a choisi un ou deux Imba pour faire le film. Voilà, ce sont les plus créatifs et ceux qui avaient le plus envie qui ont été choisis. Au final, on avait 21 Imba. Ensuite, moi, j'ai passé plusieurs semaines dans un lit de rivière avec eux à les faire parler sur ce dont ils voulaient que le film parle et le rôle qu'ils voulaient jouer dedans. Il y a une fois où je suis intervenue, sur les 21, il y en avait 16 qui voulaient jouer un envoûtement.
0: Ouais.
5: Et là, j'ai dit non, 16 envoûtements, ça va pas être possible. Ouais.
0: Parce qu'ils voulaient montrer les choses qui comptent pour eux. Donc évidemment, il y avait l'envoûtement, il était question de mariage, il était aussi question d'un enterrement. Les moments forts de la vie de toutes les communautés humaines, ils voulaient qu'elles figurent dans leur film.
5: Bien sûr, parce qu'ils sont très fiers de leur tradition, donc ils voulaient montrer leur plus belle tradition.
0: Voilà. Et pour l'envoûtement, comment ça s'est décidé alors de savoir qui serait réellement envoûté dans ce film?
5: Donc c'est le seul moment où je suis intervenue. Non, désolé, là il faudra qu'il n'y en ait qu'un seul envoûtement. Vous choisissez qui envoûte qui.
0: Ouais.
5: Mais le film au final, il ne peut pas dépasser une heure. Voilà. Donc ils ont choisi entre eux. Après, moi je me suis isolée quelques jours où j'ai essayé d'écrire une trame qui rassemblait tous ces désirs. Voilà, je leur ai montré. Ils ont fait quelques modifications. Et donc au final, on avait un séquencier, c'est-à-dire qu'on avait le début et la fin de chaque séquence. Mais il n'y avait aucune parole décrite. C'était de l'improvisation totale pour eux.
0: Ouais.
5: Et moi, ils m'ont vraiment bluffé. C'est-à-dire, sincèrement, j'en attendais pas tant.
0: Ils étaient à l'aise avec cette idée de fiction, c'est-à-dire que pour eux, la frontière entre ce que l'on joue et la réalité était très nette?
5: Non, ça a été compliqué parfois. Par exemple, dans la tradition, un Imba n'a pas le droit de se marier avec quelqu'un du même clan. Et donc là, il y avait un des comédiens pour une petite pastille à l'intérieur du film, il s'agissait qu'ils forment une famille avec une femme. Seulement dans la réalité, ils étaient du même clan.
0: Donc le mariage n'aurait pas été possible dans la réalité.
5: Voilà.
0: Et le fait de devoir le jouer dans la fiction...
5: Et ça a posé énormément de problèmes. Est-ce qu'ils ont le droit? Est-ce qu'ils n'ont pas le droit? Est-ce que ça devient la réalité, ce qui est joué dans le film, ou pas? Ça a été trois soirées entières de discussions où tout le monde a donné son avis, où ils ont consulté les ancêtres...
0: Et... Ouais.
5: Tout au long du film, les ancêtres ont été consultés.
0: Ouais. Alors il y a dans ce film ces séquences jouées qui ont donné lieu à ce type de débat. Et puis il y a aussi de courtes interviews où les hommes ou les femmes parlent face à la caméra de façon plus personnelle. Et plusieurs femmes Imba parlent de leur mariage.
6: Nous sommes mariés par nos parents. Parfois un homme plus âgé que nous n'aimons pas. Tu l'épouses? Parfois, quand tu quittes le village de tes parents, tu pleures. C'est comme ça. Et parfois, tu divorces parce que ton mari te bat. Il te fait du mal, alors tu le quittes. Mais peut-être aussi qu'on l'a forcé à t'épouser.
5: C'est ce qui t'est arrivé?
7: Oui.
0: Ça a été aussi l'occasion de recueillir ce genre de confidences. Alors des mariages arrangés, mais aussi des femmes qui peuvent choisir de divorcer. À quel point les femmes Imba sont libres, Solène Bardet?
5: Ah, c'est pas facile de répondre à cette question. Moi, je trouve que c'est une société où les femmes ont quand même beaucoup de place. Elles ont vraiment leur mot à dire. Globalement, ce sont des grandes gueules. Et même si officiellement le pouvoir appartient aux hommes, tous les hommes Imba savent bien que s'ils n'écoutent pas leurs femmes, ils vont passer un sale quart d'heure dans leur case après. Donc les femmes ne sont pas du tout des femmes soumises. Et puis il y a toujours, moi c'est ce que j'adore chez les Imba, c'est qu'il y a toujours une solution en fait pour répondre aux problèmes de tout le monde, hein, homme, femme, de qui que ce soit. Donc en effet, chez les Imba, si un mariage vraiment se passe mal, eh ben on peut divorcer. On peut se séparer sans divorcer. Il y a plein de solutions possibles.
0: Ouais. Ils sont polygames, les hommes ont plusieurs femmes, les femmes peuvent avoir plusieurs amants. C'est assez libre en fait, les unions.
5: Oui, en fait, faut pas oublier que c'est une société semi-nomade et c'est le bétail qui décide de, en fait qui va où. Donc le mari va partir avec une petite partie du bétail dans les montagnes pendant 3 mois, parfois pendant 1 an. Parfois, enfin moi je connais des couples qui ne se sont pas vus pendant 1 an, 2 ans, parce que le bétail en décide autrement. Et un mari bien élevé, en effet, quand il rentrera dans le campement où est sa femme, commencera par dormir 1 ou 2 nuits dans le lit de rivière d'à côté pour que la nouvelle de son retour circule et que l'amant, s'il existe, ait le temps de partir discrètement et que l'honneur de tout le monde soit sauf. Mais ça va même plus loin, parce qu'en vérité, un homme qui n'a pas de maîtresse est un homme qui est peu apprécié. Une bonne épouse aussi est une épouse qui non seulement accepte, mais qui favorise en fait les relations extra-conjugales de son mari.
0: Oui. Alors, dans la bande dessinée Rouge Imba, qui raconte à la fois votre histoire avec ce peuple, mais qui constitue aussi un ouvrage ethnographique de référence, hein, c'est vraiment une bande dessinée passionnante, vous confiez au détour d'une page que lorsque vous avez rencontré votre compagnon en France, hein, que c'est devenu sérieux entre vous et qu'il a été question d'emménager ensemble, vous l'avez prévenu que la moitié de votre vie était en Namibie et que vous auriez peut-être un jour un mari et un enfant Imba. C'était une boutade ou c'est un questionnement qui, pendant longtemps, vous a traversé, Solène Bardet?
5: Maintenant, j'ai presque 30 ans d'histoire sur les Imba, donc oui, il y a eu des moments où j'ai vraiment été devant un choix. Est-ce que ça continue à avoir du sens d'aller et de repartir comme je le fais, ou est-ce que je m'installe définitivement chez les Imba? Deux fois dans ma vie, je me suis posé concrètement ce choix-là, et notamment au moment où j'ai rencontré mon actuel compagnon, où c'était un vrai moment de choix, et ben, finalement il a été très habile en acceptant la possibilité que je me marie avec un Imba, et ben en fait je suis restée avec lui.
0: Oui, voilà. C'est ça. Et vous
5: parce
0: n'avez
5: qu'il
0: pas...
5: m'a accordé ma liberté, du coup j'ai pas eu besoin de l'utiliser. Ouais.
0: Ouais. Vous avez eu une fille avec lui. Ce que raconte la bande dessinée Rouge Imba, c'est justement votre retour au village Imba avec votre fille de 6 mois. Elle est toute jeune, Zélie. Elle a aussi un deuxième prénom Imba,
5: Tulipamwe.
0: Et vous présentez votre fille de 6 mois à votre famille adoptive Imba, à vos amis Imba. Beaucoup de gens en France vous disent, mais à 6 mois, emmener une petite fille comme ça en Namibie, mais tu n'y penses pas. Ça s'est évidemment formidablement bien passé.
5: Oui, alors, dans ma grande inconscience, mais je me disais, moi, j'ai jamais été malade là-bas, donc j'ai un système immunitaire qui est bien adapté à la vie des Imba. Et puis, j'avais fait en sorte qu'à 6 mois, elle soit encore 100% allaitée. Donc, on ne s'est pas pris la tête avec les biberons, les trucs à stériliser, tout ça. La seule chose qui a été très difficile pendant ce voyage, c'est que c'est une période où il n'y avait pas grand-chose à manger. C'était une période de sécheresse. Et donc, comme Zélie était encore 100% allaitée, en fait, elle était des heures et des heures et des heures. Et moi, j'ai eu très, très faim. Et j'ai beaucoup maigri pendant ce voyage.
0: Et on découvre aussi, dans cette bande dessinée, Rouge Imba, lors de ce voyage, toute la complexité d'avoir rendez-vous et d'aller rendre visite à un peuple nomade. Parce qu'en fait, même s'il y a les téléphones portables maintenant, c'était pas le cas au début, mais ça capte pas partout, les gens sont très difficiles à trouver, on passe son temps à attendre et surtout à dire aux gens qu'on est là pour qu'ils préviennent d'autres gens et que petit à petit, le bouche à oreille dans le bouche puisse informer de votre présence.
5: Et encore, c'est beaucoup plus facile maintenant parce qu'il y a quand même un certain nombre de Himba qui ont des téléphones portables. Mais il y a 20 ans ou 30 ans, quand je suis arrivée, une des premières années, j'ai passé 6 mois à courir derrière mon père adoptif. Chaque fois que j'arrivais dans un campement, on me disait « Ah ben non, il est parti là, il est parti là. » Et en 6 mois, je ne l'ai pas trouvé.
0: Mmh. On se dit que ça ne doit pas être facile parce que vous avez créé une association pour justement venir en aide aux Himba, protéger leur culture, creuser des puits à certains endroits. Et évidemment, c'est eux qui décident. Hein. Vous les aidez, vous facilitez, mais c'est eux qui décident. Mais pour organiser ces réunions, pour que tout le monde se mette d'accord, c'est des mois et des mois pour que tout le monde se rencontre.
5: Tout à fait. Et en fait, un des rôles de l'association est de créer cette dynamique, de créer les conditions pour qu'ils se rencontrent et qu'ils discutent de tel ou tel sujet, pour qu'ils le règlent ensemble.
0: Parmi les problèmes auxquels ils sont confrontés, il y a un projet de barrage qui menace leur terre. Vous abordez cette question dans votre roman Les Veilleuses, paru aux éditions Robert Laffont. Dans un instant, nous allons voir comment vous vous êtes inspiré de votre histoire personnelle pour écrire ce roman, Solène.

0: Going Shopping, c'était The Strokes sur France Inter.
1: La rivière Kunene est un don du ciel. C'est la seule source de vie de tout le nord de la Namibie. Sans elle, la vallée ne serait qu'un vaste désert de cailloux et de poussière. Mais ce paradis est sur le point d'être détruit. Ici, l'État veut construire un barrage qui produirait une grande partie de l'électricité du pays.
2: Cette terre appartient aux Himba, y compris la rivière Kunene. C'est ici qu'ils veulent construire le barrage. Toute la vallée va être sous l'eau. Quand on a appris ça, ça nous a offensés et blessés. On a tout de suite dit non. Ça ne peut pas arriver.
3: Nous voulons faire entendre notre voix dans le monde entier. Dire que nous sommes sous pression sur nos propres terres. Si ce barrage se construit, tout sera détruit. La nature, mais les hommes aussi.
0: Extrait d'un reportage diffusé dans l'émission Faut pas rêver en 2014. Ce projet de construction d'un barrage qui menace les terres Himba est toujours à l'ordre du jour, Solène Bardet.
4: Oui, en fait on en entend parler depuis 93, la première année où je suis arrivée là-bas. Alors la première réaction des Himba quand ils en ont entendu parler, c'était « Ah bah super, notre bétail va enfin pouvoir boire de l'eau toute l'année ». Et il y avait un géographe norvégien qui était dans la région, qui est allé voir avec des cartes chaque campement. Et il se trouve que j'étais là, donc je l'ai accompagné, ouais, pour expliquer à l'ensemble des Himba jusqu'où allait monter l'eau et tout le territoire qui allait être inondé. Parce qu'en fait, personne n'avait pris le soin de leur expliquer ce qu'allait être ce barrage.
0: Oui, et ne voulait qu'ils sachent, peut-être, parce qu'effectivement, une étendue très importante de leur territoire serait recouverte par l'eau.
4: C'est ça, ce premier projet de barrage devait inonder à peu près 300 km² de pâturage, tombes, voilà. À partir de ce moment-là, les Himba se sont mobilisés. Ça leur a fait, en fait, à l'échelle... De leur peuple, en fait, beaucoup de bien. Parce que avant, ils passaient leur temps à se disputer entre eux de qui était Himba, qui n'était pas Himba. Et à partir de ce moment-là, eh bien, ça les a obligés à se définir, à se positionner par rapport au monde extérieur, à élaborer des stratégies communes. Et ça les a vraiment fait travailler. Et donc, il y a un groupe de Himba qui sont allés en Europe, qui ont parlé en Angleterre, en Belgique, en Suisse, en Allemagne. Et suite à ça, la Banque mondiale qui devait financer le projet s'est désengagée. Voilà.
0: Alors on retrouve le projet de construction de ce barrage dans votre roman Les Veilleuses, paru chez Robert Laffont, Solène Bardet. L'héroïne est une métisse, fille d'une Himba et d'un diplomate français. Son père l'a abandonnée à la naissance.

0: le décalage en tous sens, voilà, de manière inversée,
1: ouais.
0: puisqu'elle est avant tout Imba, avant d'être occidentale, et que moi, et ça je le revendique, je suis quand même avant tout occidentale avant d'être Imba.
1: Et dans votre livre aussi, vous abordez l'histoire douloureuse et méconnue, j'avoue que je l'ignorais totalement, du peuple Herero, dont font partie les Imba. L'héroïne qui est née d'un père français découvre qu'elle a un lien de parenté avec un Allemand qui a participé au génocide du peuple Herero. Ça a eu lieu au début du XXe siècle.
0: 1904 à 1907. En 1904, en quelques mois, 80% des Herero ont été exterminés. C'est aussi à cette période, en fait, que les Allemands ont construit ce que sont devenus les premiers camps d'extermination.
1: C'est-à-dire que ça a été expérimenté là-bas.
0: Voilà. Par exemple, Eugène Fischer, qui a formé le tristement célèbre médecin Mengele, a fait ses études, en fait, qui ont justifié ensuite de toutes les théories raciales qui ont nourri Hitler pour écrire Mein Kampf, etc., sur les crânes des Herero.
1: Parce qu'à l'époque, la Namibie était une colonie allemande. La Namibie voilà. n'existait pas.
0: On l'appelait le sud-ouest africain. Oui. Et donc, Tulipamwe est par sa mère d'une lignée de génocidés et par son père une lignée de génocidaires. Oui. Voilà. Et donc, c'est le livre raconte tout son parcours pour essayer de réconcilier ces deux parties très lourdes et très antagonistes. Quoi.
1: Tulipamwe, c'est donc le nom de votre héroïne. C'est oui. aussi le prénom, le deuxième prénom de votre fille.
0: Alors, Tulipamwe, en Imba, ça veut dire « nous sommes tous ensemble ». Et voilà, peut-être qu'il va m'en vouloir longtemps, mais j'ai pas réussi pour mon héroïne à trouver un autre nom. Pendant toute la période d'écriture, elle était ok, pas de problème, maman. Puis juste avant que le bouquin soit imprimé, elle m'a dit en fait, ça me gêne un peu. Et là, j'ai dit, je suis désolée, chérie, mais c'est trop tard. Le personnage, il existe.
1: Voilà. C'est un hommage que vous lui rendez. Tulipamwe, ça veut dire tous ensemble en Imba. On retiendra ça. Merci, Solène Bardet. Vous nous avez offert des photos que vous avez prises avec vos amis Imba dans le nord de la Namibie. Ces photos sont absolument superbes, des paysages splendides. Vos amis sont rayonnantes. Les photos sont à découvrir sur la page Instagram du Temps d'un Bivouac ou sur notre page Facebook. Je rappelle le titre de votre roman, L'Éveilleuse, aux éditions Robert Laffont. Et puis on va mettre les références de la bande dessinée Rouge Imba et puis du film Les Imba font leur cinéma sur notre page Internet. Un grand merci à vous, Solène Bardet.
0: Merci à vous, Daniel.
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0: Ça, c'est un réveil en douceur sur France Inter. Bonjour à tous. Bienvenue. Nous sommes le mercredi 29 juillet. Et c'est le 6-9 de l'été qui va commencer.
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0: La météo, c'est avec Céline Dacosta. Bonjour Céline.
2: Bonjour Alexis, bonjour à tous.
0: Et ça y est, on est au pic déjà. C'est allé très vite. C'est la journée la plus chaude de la semaine.
2: Oui, à l'échelle nationale, parce qu'on aura cet après-midi une moyenne de 34 à 40 degrés sur l'ensemble du pays. La Bretagne et le Cotentin se maintiennent sous la barre des 30 degrés. On attend 36 à Lille, 37 à Paris, 38 à Strasbourg, 39 pour Lyon ou Bordeaux, jusqu'à 40 degrés à Agen, à Montauban ou à Auch. Près de la Méditerranée, grâce au vent marin qui va bien souffler. Là, ça grimpera moins, une moyenne de 30 à 36 degrés tout de même. Une chaleur qui va se décaler vers l'est demain et des températures qui baisseront déjà sur l'ouest où pour l'instant, Gironde et Landes sont en vigilance orange canicule. Ça, c'est plus pour le pic de chaleur. Cette vigilance, elle sera levée demain à 6 heures.

0: quand sur le centre-est, on a déjà 14 départements vigilance à partir de midi. Et ça, pour plusieurs jours, une vigilance qui est appelée même à évoluer.
1: La chaleur donc, et puis la sécheresse et le vent qui reprend sur le sud-ouest.
0: Oui, un vent océanique, donc un peu moins chaud, mais vent tout de même avec des rafales à 40 km à l'heure cet après-midi, ce qui accentue le risque de reprise de feu. Journée sous haute surveillance d'ailleurs sur le sud-ouest, mais pas que. Toute la France est en vigilance, avec 65 départements en orange pour ce risque de feu de forêt et le reste en jaune.
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1: Et le premier journal de ce 6-9 avec vous, Victor Dolande. Bonjour Victor.
3: Bonjour Alexis, bonjour à tous.
1: Et toujours à la une de l'actualité ce matin, les reprises de feu en Gironde qui usent les nerfs des pompiers.
3: Journée à haut risque attendue dans la région, du vent et des fortes températures, vigilance maximale. À Biscarrosse, l'incendie est fixé depuis un peu plus de 24 heures. Les premiers évacués, vous l'entendrez, ont pu commencer à rentrer chez eux. Ces feux et leurs conséquences économiques, les commerçants redoutent déjà une saison gâchée. Reportage à suivre dans ce journal. Et puis Zidane, sélectionneur des Bleus, tout le monde est fan, même, ça peut paraître surprenant, mais même nos voisins italiens.
1: Et on y reviendra sur cette nomination de Zidane au poste de sélectionneur avec le président de la Fédération Française de Foot, Philippe Diallo, sera notre invité à 7h45 ce matin. Et puis à 8h20, entre conflit au Moyen-Orient et élections cruciales cet automne, radiographie de la société israélienne avec deux invités à Tel Aviv et à Paris. Et vos questions bien sûr au 01 45 24 7000.
3: En Gironde, les pompiers sont toujours sur le qui-vive pour noyer toutes les reprises de feu, 14 recensées pour la seule journée d'hier. Les températures caniculaires et le vent attendu aujourd'hui ne présagent pas d'une accalmie dans la zone sinistrée. Un peu plus au sud, l'incendie parti de Biscarrosse cette fois est fixé depuis un peu plus de 24 heures et les premiers évacués ont pu rentrer chez eux comme ces habitants que vous avez réussi à joindre, Pablo Pérez.
4: Dans le centre-ville de Biscarrosse, Jean-Paul, 69 ans, a été l'un des premiers à pouvoir rentrer chez lui.
5: On fait le tour de la maison, on voit qu'il n'y a rien qui est touché, puis après on rentre dans la maison et puis bon, bah ça sent un peu le brûlé. Hein. Voilà, on aère, puis on est content d'être chez soi.
4: Pour lui, comme pour Laurent, plus au nord, retrouver sa maison intacte, cela tient presque du miracle. Lorsqu'il a quitté son logement, les flammes n'étaient qu'à 150 mètres.
6: Ah oui, oui, ça a pris feu derrière chez nous. Hein. On était juste à côté de la zone, donc quasiment tout a brûlé. Quoi.
4: Après trois nuits passées à s'inquiéter, Laurent est aujourd'hui soulagé.
6: Bah, c'est ça, on peut pas avoir perdu toutes nos affaires et la galère de se retrouver sans logement.
4: Caroline, elle aussi, retrouve sa maison sans dégâts.
7: Et là, c'est la joie qui prend le dessus, bien sûr, parce que dans nos corps, dans nos têtes, ces quatre jours ont duré des mois.
4: Un sentiment d'avoir échappé à la catastrophe qui n'est pas prêt de quitter cette mère de famille.
7: Je me retrouve à nouveau en insécurité hier soir, malgré que je suis chez moi, parce que la canicule revient, parce que un véhicule qui prend feu, bah, ça peut encore se produire, et là, ce serait... Je n'ai même pas y penser, mais bon.
4: Chez Caroline, ce qui domine, c'est surtout l'incompréhension. Elle s'interroge, pourquoi ma maison n'a rien, quand d'autres, eux, ont tout perdu.
3: Le bilan provisoire est déjà très lourd pour la région. Plus de 42 000 hectares de forêts de pins ravagées dans cet incendie de Gironde, un paysage apocalyptique. Et des conséquences économiques dramatiques, avec des annulations en cascade dans les hôtels, les campings, y compris dans les communes épargnées par les flammes. La saison touristique le semble d'ores et déjà gâché, Erwan Chassin.
8: Qui aurait cru que le sud du bassin d'Arcachon puisse un jour souffrir du manque de touristes? C'est pourtant le cas aujourd'hui. Le camping de Lionel Pujade, au Teche, est quasiment vide.
9: 150 emplacements et aujourd'hui on devrait être complet.
8: 30 réservations. Constat sans appel de celui qui est aussi président du syndicat de l'hôtellerie de plein air.
10: La saison elle est comment là,
9: la saison elle est morte.
8: Il dit subir l'impact de l'incendie sans même en voir la couleur et la consigne aussi de la préfecture de ne pas venir en Gironde.
9: Il faut prendre en considération c'est toute l'économie, il n'y a pas que les campings aujourd'hui. S'il n'y a personne qui vient en Gironde, toute l'économie touristique est morte. C'est les trois semaines qu'on a et qui arrivent là, c'est nos semaines principales. Donc ces trois semaines, si on ne les fait pas, on est mort.
8: Quelques kilomètres plus loin, même traitement pour les commerçants de la teste de bûche. Chez Amandine, par exemple, les bacs à glace sont désespérément pleins.
11: C'est une catastrophe.
8: Mais ces caisses sont vides.
11: Le bassin est chouette, hein. En été, c'est très rare qu'on puisse profiter du bassin sans foule. Mais pour le commerce, on en a besoin quand même, des touristes. On n'a aucune visibilité. Il faut attendre que les incendies soient fixés, que peut-être, justement, il y a un discours qui soit plus positif en encourageant les gens à revenir. Et puis, certainement, que les gens ont choisi d'autres options de vacances pour que cet été, ceux qui ont annulé vont aller ailleurs. Ça, c'est clair et net.
8: Amandine craint bien que le feu ait scellé son sort jusqu'à la fin de l'été.
3: Bonne nouvelle dans le Var où le feu est officiellement fixé depuis hier soir. Certains habitants des communes de Corins et Barjols ne peuvent en revanche toujours pas regagner leur logement. Des communes jugées trop proches du périmètre de l'incendie par la préfecture.
1: Et dans ce contexte, Victor, le retour de la canicule.
3: Après un répit de 10 jours, le mercure repart à la hausse. 16 départements sont placés en vigilance orange canicule, dont la Gironde. À nouveau des températures extrêmes et à nouveau des plans B à trouver pour se rafraîchir sur la base nautique de Cergy-Pontoise. La fréquentation double quand les températures dépassent les 35 degrés. Reportage pour France Inter de Fanny Imbert.
10: Brassard bien serré, Maël, Erwan et Eugène font la course entre deux bouées.
12: C'est bien parce qu'il fait pas chaud ici, on peut profiter de l'eau et du sable.
10: Sous le regard attentif de leur maman qui les emmène ici dès qu'il fait trop chaud.
13: Tout le monde n'a pas la chance d'aller en vacances, heureusement il y a les 7 ans de Cergy et ça nous permet de profiter nous qui n'allons pas en vacances.
10: Dès qu'il fait trop chaud, vous venez ici?
13: Direct.
10: Avec ce nouvel épisode de canicule, Fabien Franc, le directeur, sait que l'affluence sera de nouveau au rendez-vous.
14: Aujourd'hui, au vu des températures cet après-midi, on attend à peu près 3500 personnes, c'est aux alentours de 20-25% en plus. Et les week-ends, on peut doubler la fréquentation. Là, on voit notre fréquentation passer de 7-8 000 personnes à 15 000 personnes.
10: Alors, pour que tout se passe bien un jour de canicule, il faut des règles strictes.
14: On a mis en place un certain nombre de règles, notamment les bouées de bras qui sont obligatoires pour les non-nageurs. Les enfants qui doivent obligatoirement, s'ils font moins d'1m40, être accompagnés de leurs parents dans le grand bassin. Et pour ce faire, on a complètement clôturé avec une petite barrière tout le grand bassin, et il y a des portes où on va contrôler que ces règles sont bien respectées par les parents, et on essaye vraiment de faire de la pédagogie avec les parents, et c'est ça qui permet d'éviter les accidents.
10: Un dispositif hors norme pour que chaque nouvel épisode de canicule ne se transforme pas en drame.
3: La quatrième canicule de l'été va à nouveau mobiliser les ministres, un été studieux pour le gouvernement qui vient de finaliser un grand chantier, celui de la simplification administrative. Un décret a justement été publié hier. Un texte qui se veut le plus concret possible, Mathieu Bonnour.
15: Ce décret, c'est une succession d'acronymes, un aperçu du millefeuille administratif, comme cette commission départementale de coopération intercommunale, CDCI, un organisme chargé de travailler sur le découpage de la carte des intercommunalités. Eh bien, si vous deviez y aller, il fallait recevoir un courrier en bonne et due forme, impossible de convoquer quelqu'un par un simple mail. Des exemples comme celui-là, il y en a plusieurs dans ce texte, comme la demande de permis de construire, eh bien on pourra enfin la faire en ligne. Ce n'est pas le seul acte qu'il était impossible de faire sur Internet. Tout est du détail, point par point, il faut tout préciser. Ça paraît encore plus invraisemblable. Les maires étaient obligés d'organiser au moins une collecte des ordures par semaine. Impossible de faire moins, même si la réalité du terrain indiquait le contraire. Ça aussi s'est terminé avec ce décret. Et le gouvernement continue de plancher sur la simplification avec l'annonce d'un prochain volet de mesures prévu pour cet automne.
3: Les précisions de Mathieu Bonnour du service politique de France Inter.
1: Il est 6h07 au Moyen-Orient, la calmie fut de courte durée.
3: Après 4 jours sans attaque, l'Iran a lancé cette nuit des missiles sur des cibles militaires américaines. C'est en tout cas ce qu'affirme l'armée des États-Unis qui a choisi de riposter en Irak. Des frappes communes avec l'Arabie Saoudite ont visé des sites contrôlés par des milices pro-iraniennes. Au Japon, le séisme a fait au moins 13 morts dans le sud du pays. Dernier bilan livré ce matin par la première ministre Sanae Takaichi. Les recherches se concentrent désormais dans un centre commercial qui s'est totalement effondré. Et puis la passion française continue après la nomination de Zinedine Zidane à la tête de l'équipe de France de football. Une passion qui traverse même les frontières. Exemple en Italie, où il a longtemps jouer. La correspondance à Rome d'Alexandra Sirgan.
0: En Italie, le nom du nouveau sélectionneur français ravive tout de suite le souvenir de la finale de 2006.
16: Moi, si je le rencontre dans la rue, je le remercie Zidane, car sans coup de boule, on ne remportait pas le mondial.
0: Ce coup de tête contre Marco Materazzi n'entache pas pour autant sa réputation auprès des supporters italiens.
16: Zidane est un excellent joueur et un grand entraîneur, donc selon moi, ils ont raison de le choisir.
17: Zidane fait partie du patrimoine du foot, surtout vu le foot que nous avons en ce moment. Zidane est un dieu. Ça me désole qu'il ne soit pas venu entraîner la Juventus.
0: La Juventus, là où Zidane se rend en 1996 et fait rêver pendant 5 ans le club turinois, rappelle Paolo Carraro, président d'un club de supporters de la Juve à Rome.
18: Il nous a enchantés parce que sa technique individuelle mêlée à une grande puissance physique a véritablement défini pendant ces années-là le jeu de la Juventus.
0: En 2001, Zidane rejoint le Real Madrid, laissant derrière lui une empreinte positive, assure le journaliste sportif Antonio Damascelli.
19: Zizou est resté le footballeur de grande classe, d'élégance. Après Michel Platini, il était le plus grand Français qui a joué en Italie.
0: L'Italie qui se confrontera au nouveau sélectionneur français dès le 2 octobre au Stade de France.
18: Un match donc à suivre pour Zinedine Zidane et sa nouvelle équipe de France.
1: C'était le journal de Victor Dolande. Merci Victor. À 6h10, l'Esprit Sport.
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1: Toujours aux côtés des trailers plus ou moins amateurs, avec cette question qui en préoccupe beaucoup, comment éviter les blessures? La hausse de la pratique s'accompagne aussi d'une hausse des traumatismes et des consultations chez les médecins, chez les kinés du sport. La faute à un manque de préparation et de progressivité dans le trail, c'est ce que déplorent les professionnels de santé, comme Jérôme Auger, il est kinésithérapeute.
20: Avant de se lancer, la priorité c'est de faire un bilan chez un médecin du sport qui va détecter toutes les contre-indications possibles pour un trail. Ça peut être l'altitude, des pathologies cardiaques, pulmonaires qu'il faut dépister avant de pouvoir se lancer sereinement là-dedans. Ensuite, c'est prévoir le temps de la préparation. Il y a environ 80% des coureurs qui se blessent au cours de leur première année d'entraînement parce qu'ils y vont trop vite, trop fort. Un os par exemple, ça va mettre 3 mois à cicatriser quand il y a une fracture. Donc avant qu'il soit capable d'encaisser 250 km d'un coup, il va lui falloir du temps. Du temps, c'est peut-être une année de préparation avant de pouvoir se lancer sereinement sur un trail. L'erreur, c'est de se dire, tiens, c'est mon défi de l'année, je vais me dépasser, j'y vais. Et alors là, vous êtes sûr et certain de pas finir et de vous blesser, de faire très mal ou de vous dégoûter à vie de refaire ce genre d'épreuve. Parce que courir quand il y a des montées et des descentes, c'est dur. Et les descentes sont parfois plus difficiles que les monter parce qu'il faut suivre la pente, il y a des cailloux, il y a du vent, il fait froid, il y a de la pluie, ou alors il fait très chaud. C'est un vrai effort qu'il ne faut pas négliger pour le vivre au mieux.
1: Le kiné Jérôme Auger, il répondait à Noureddine Zidane.
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2: Et Laetitia Gaillet pour son feuilleton, son rendez-vous Regarde la France. Ce matin, Laetitia, on prend de l'altitude, direction la Savoie, mais la Savoie vue d'en haut.
3: En pleine montagne, sur un pylône, avec un réparateur pas comme les autres.
4: Moi, c'est Sylvain Fournier, j'ai 32 ans et je suis lignard au groupe en équipe Ligne Savoie. Lignard, c'est technicien de maintenance en ligne aérienne. Donc c'est la maintenance de toutes les lignes haute tension de la 63 000 à la 400 000 volts. Chez vous, pour une prise électrique, c'est 230 volts.
3: Ok.
4: Pour vous donner une échelle un peu.
3: Mais en fait, c'est sur des pylônes comme ça ou c'est les plus gros?
4: Non, c'est ceux-là.
3: Et vous montez tout là-haut?
4: Oui, oui. C'est chouette là-haut. C'est bien. Ouais. Bonjour, chat perché.
3: Avant de rejoindre le pylône en question, briefing d'équipe.
5: On va bosser au P47. Les deux câbles de garde qu'on glissait.
6: Du coup, ce sera Marco et Sylvain en l'air.
5: Après, ça va être pour tout le monde, même pour vous aussi, surtout. Hein. On va arriver sur une piste 4x4. De cette piste, on a un petit bout, une petite marche de 5 minutes, mais assez escarpée. Et une fois qu'on est tous au pylône, nous, après, quand on va travailler, je vous mettrai sur une zone, il ne faudrait pas trop bouger de là. Le terrain est hyper accidenté. Si on chute, il y a du vide à côté. Donc là, on a fait poser des filets de sécurité de partout. Donc on ne dépasse pas les filets.
3: Ok, j'ai compris, chef.
5: Le briefing, ça va aller, hein?
3: Ouais, ça va aller. J'ai même pas peur. C'est parti. Et on monte à combien, là?
4: On va monter à 1004, à peu près.
3: Ça grimpe. Ça grimpe, ça grimpe. Ah ouais.
4: Ouais, ouais.
3: Mais
4: ouais.
3: C'est effectivement très moche.
4: Il y a mieux comme bureau, encore mieux tout en haut.
3: Ouais, c'est à ce point-là, là-haut?
4: Ouais, c'est génial, c'est super excitant. Une impression de liberté, de surplomber beaucoup de points de vue et se dire qu'on est là, non seulement pour notre réseau, pour le maintenir en bon état de fonctionnement, mais aussi ça fait partie de notre plaisir et ce qu'on aime. C'est une passion.
3: Donc là,
4: on va se décaler, oui.
3: Il va monter à combien de mètres?
4: Donc là, il va monter à 35 mètres de hauteur.
3: Ah ouais. Il y a plus haut?
4: Oui, il y a beaucoup plus haut. Ouais. Le plus gros, c'est notre réseau, il fait 92 mètres.
3: Waouh!
4: Ça prend un petit peu de temps pour monter, mais c'est quand même bien.
3: Pourquoi il y a des boules sur ces câbles?
4: C'était pour montrer la portée à tous les utilisateurs, que ce soit des hélicoptères, des avions, des parapentes.
3: Parce qu'en fait, on peut ne pas voir ces lignes en fait, quand on est parapente, etc.
4: Oui, bien sûr, on met ça pour la sécurité aérienne.
7: Et oublie pas qu'il y a... Il faut pas que tu bouches le trou parce qu'il faut que tu mettes ton œillet à la verticale.
3: Vous, votre truc, c'était de monter dans un truc comme ça?
4: Au tout début, non. Mon père est électricien, mon grand-père est électricien aussi, donc ça m'a un peu suivi toute mon enfance. Et puis du coup, j'ai voulu suivre au début les traces de mon père. Et après avoir passé 5 ans dans le bâtiment, j'ai voulu aller voir un autre métier, une chose un peu plus fun. C'est là où a commencé ma carrière en tant que lignard.
3: Ça aurait pu être ailleurs que dans ce décor-là?
4: Non. Jamais. Moi, j'ai fait 10 ans et je compte bien en faire peut-être, je sais pas moi, toute ma carrière.
2: Sylvain Fournier, qui est donc lignard, technicien de maintenance lignes aériennes pour RTE en Savoie, il répondait à Laetitia Gaillet. Bon réveil avec nous sur Inter et Parcells, les Australiens qui ont sorti l'année dernière l'album Loved, une déclaration d'amour au funk et au disco des années 80, dont est extrait ce titre que vous entendez, To Be Loved.

0: Parcells.
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0: Et à 6h20, c'est prouvé, notre rendez-vous avec le physicien Fabrizio Buzzella. Bonjour Fabrizio.
2: Bonjour Alexis.
0: Et ce matin, une question, les géants peuvent-ils exister selon la science?
2: Mais écoutez, quand j'étais gamin, les films avec les géants, ça me faisait très très peur. Je continue à avoir peur lors des films. Voilà. Alors, je me rappelle que notre professeur de physique nous avait dit, pas de panique, les géants peuvent pas exister. Pourquoi? Parce que sinon, ils s'effondreraient sous leur propre poids. Alors, ce raisonnement, il vient de Galilée. Il tient en deux lignes. Alors, primo, le poids du géant est relié à la quantité de matière du géant. Jusque-là, tout va bien. Donc, le volume du géant. Secundo, la tenue osseuse du géant est reliée à la section des os du géant. Alors, l'astuce de la science est la suivante. Le volume, c'est une fonction cubique, exposant 3. La section des os est une fonction quadratique, exposant 2. La fonction cubique, donc, exposant 3, contre la fonction quadratique exposant 2, on a compris la musique, le volume augmente de manière trop rapide par rapport à la section des os, et à un moment donné, les os ne supportent plus le poids du géant, et c'est craque le géant.
0: Et donc ce problème avait déjà été traité par Galilée.
2: Oui, il s'était tout à fait rendu compte de la chose. Galilée, c'était quand même un peu l'as des as, si vous voulez. Et Galilée, il avait effectué la démonstration qu'on vient de faire. Il avait par exemple constaté que les éléphants, qui sont les plus grands mammifères terrestres, ont des pattes énormes pour justement supporter leur propre poids. En comparaison, vous prenez un chien, il a des pattes super fines. C'est toujours ce facteur d'échelle entre la fonction cubique relative au poids et la fonction quadratique reliée à la surface des os.
0: Donc il y a le poids et les os, mais il y a aussi une autre manière pour montrer que les géants ne peuvent pas exister.
2: Oui, ça c'est un de mes tubes de mes cours de physique en première année. Donc on va utiliser le même raisonnement entre volume et surface, mais on l'applique à une autre chose. Supposons que le géant est un animal à sang chaud. Dans ce cas, il produit de la chaleur dans le volume de son corps, qu'on appelle la thermogenèse. Vu qu'il est à l'équilibre thermodynamique, il doit aussi évacuer cette chaleur produite par son métabolisme. Il l'évacue par la surface de son corps. C'est la thermolyse. Bref, le géant chauffe en volume, évacue en surface. S'il est trop grand, son volume prend le dessus et il ne peut plus évacuer suffisamment vite la chaleur produite. Et qu'est-ce qu'il fait, le géant? Il meurt de chaud.
0: D'accord. Et alors, à l'inverse, que se passe-t-il avec des très petites créatures?
2: Genre des lilliputiens. Là, c'est le retournement de situation. Parce que pour les très très petites valeurs, c'est la fonction quadratique qui l'emporte sur la cubique. Donc, si vous imaginez un lilliputien, sa surface devient trop grande par rapport à son volume. Il va évacuer trop de chaleur par rapport à celle qu'il produit. Il mourra de froid. C'est pour ça que les très petites créatures de la Terre sont pas des animaux à sang chaud. Faut pas déconner avec la physique. Salut Cus,
0: Fabrizio Buzzella, et à demain, on retrouve bien sûr toutes vos chroniques sur l'application Radio France à 6h22. Camille Cronier et ses petits bateaux pour parler jeu d'échecs ce matin.
3: Coucou les petites curieuses et les petits curieux, concentration.
4: Bonjour, je m'appelle Mathieu, j'ai 13 ans et je voudrais savoir, est-ce que en fait Kasparov, il peut être battu aux échecs par l'ordinateur qu'il a lui-même programmé? Voilà, merci, au revoir.
3: Moi, j'adore la question, Mathieu. Kasparov pourrait-il être battu aux échecs par l'ordinateur qu'il a lui-même programmé, pas un programmé par d'autres, comme c'est arrivé. Laure de Roussy-Rochegonde, à côté de moi, adore aussi ta question. Vous êtes spécialiste en intelligence artificielle à l'IFRI, l'Institut français des relations internationales.
5: C'est une belle question. Alors, Kasparov, c'est un immense champion d'échecs qui, effectivement, a été battu dans les années 90 par un programme d'intelligence artificielle qui s'appelait Deep Blue. Et ça a été une sorte de moment de rupture dans la tête de beaucoup de gens parce que c'était la première fois qu'une machine arrivait à battre un humain. Alors, en réalité, Kasparov, c'est un joueur d'échecs, donc il n'a pas lui-même fabriqué des programmes d'intelligence artificielle ou des ordinateurs, mais en revanche, il a affronté de nombreux programmes, et ça a permis de faire progresser la science, et il a aussi contribué au développement de certains ordinateurs d'échecs. En fait, aujourd'hui, les ordinateurs qu'on a, ils sont beaucoup plus puissants encore que Deep Blue, qui est donc celui qui a battu Kasparov à l'époque. Et donc, a priori, ce serait difficile pour Kasparov de battre, même s'il l'avait lui-même programmé. En revanche, ce qui est intéressant, c'est que ce qui marche très bien, en fait, pour essayer d'associer les humains et les machines, c'est de faire ce qu'on appelle des centaures, c'est-à-dire, il y a des jeux d'échecs qui sont joués comme

0: comme ça, où on associe un humain et un ordinateur qui joue face à soit un ordinateur, soit un humain, peu importe. Mais dans les deux cas, c'est ce centaure qui l'emporte parce que, en fait, c'est là qu'on a le plus de créativité et d'efficacité en termes de stratégie dans le jeu.
1: Il y a l'alliance humain et intelligence artificielle, si on doit le dire
0: exactement,
1: comme ça.
0: Exactement. Et donc ça, en fait, parce que sinon, il y a un autre exemple qui est intéressant, qui est celui du jeu de Go, où là aussi, il y a un immense champion qui a été battu, qui s'appelle Lee Sedol. Il a été battu par un programme qui s'appelle AlphaGo. Et jusqu'à présent, le seul adversaire qui est parvenu à battre AlphaGo, c'est un autre programme qui s'appelle AlphaGo Zero et qui s'appelle comme ça parce qu'il n'a zéro programmation. Donc en fait, il a tout appris tout seul et ça a fait de lui un adversaire redoutable aux échecs. Donc on voit que la supériorité dans des tâches très spécifiques comme le jeu de Go ou le jeu d'échecs, même si c'est beaucoup de stratégie et c'est quand même quelque chose d'assez complexe, eh bien, est plutôt du côté de la machine.
1: Donc ça peut être faire peur un peu à Kasparov ou à d'autres. Hein,
0: Ah bah, je pense que ça peut effectivement leur faire peur. Après, c'est aussi un beau challenge et peut-être qu'un jour, on verra un joueur qui aura affronté beaucoup, beaucoup, beaucoup d'ordinateurs différents et qui aura fini par vaincre un ordinateur. Et puis aussi, ce qu'il faut dire, c'est que quelque part, les joueurs d'échecs, ce qui est impressionnant, c'est précisément le fait qu'ils soient humains et qu'ils soient capables de développer autant de stratégies différentes, etc. Et donc, quand bien même une machine serait bien meilleure, ce sera toujours moins impressionnant que si c'est un vrai joueur.
1: Ah bah oui, encore heureux. Non mais, salut les matelots.
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3: Et c'est signé Camille Cronier. Allez, dans quelques minutes, le journal de 6h30 sur Inter. Nouvelle pause musicale en attendant avec, vous l'aurez peut-être reconnu, Sergio Mendes, Mas Canada.

0: 1966, Sergio Mendes, Masquerada sur Inter.
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2: Céline Dacosta, il fait déjà chaud ce matin.
3: Oui, avec par exemple 27 degrés en Berlieus, en banlieue lyonnaise, 26 à Nice, 24 à Perpignan, 22 à Biarritz, 21 à Paris ou 20 à Tours. Des valeurs qui n'ont pas beaucoup baissé cette nuit, qui vont repartir rapidement à la hausse puisqu'on attend de 34 à 40 degrés à l'ombre pour les températures maximales cet après-midi. Un petit peu moins sur les côtes méditerranéennes, 30 à 36 degrés grâce au vent marin. Un petit peu moins aussi sous les nuages qui vont résister sur les côtes bretonnes, la pointe du Cotentin.

0: où là, on va rester sous la barre des 30 degrés. Pour l'instant, 16 départements sont en vigilance orange canicule, Gironde et Landes dans le sud-ouest, les 14 autres sur le nord de l'Auvergne, la région Rhône-Alpes jusqu'au Jura.
1: Et puis cette vigilance orange qui concerne beaucoup plus de départements pour les feux de forêt.
0: Oui, 65 départements orange, le reste en jaune. C'est l'ensemble du territoire qui est sous haute surveillance aujourd'hui avec cet air subtropical qui envahit le pays et qui fait grimper le thermomètre à des niveaux exceptionnels. Pointe attendue entre 40 et 40 degrés entre Bordeaux et Toulouse, avec un vent qui sera toujours bien présent près de la Méditerranée. Vent d'autant notamment à 50 km à l'heure. Et dans le sud-ouest, le retour d'un vent d'ouest avec des rafales à 40 km à l'heure. Vent qui va alimenter le feu déjà en place et qui va tourner, ce qui va rendre le travail de nos pompiers un peu plus difficile.
1: Et on y revient tout de suite dans le journal puisqu'il est 6h30. Journal présenté par Hélène Roussel. Bonjour Hélène.
2: Bonjour. Une semaine que la Gironde brûle, l'incendie monstre ce matin ne progresse plus, sauf que le pire est à craindre avec le retour de la canicule aujourd'hui, on l'a entendu dans le point météo, sauf que les reprises de feu se comptent par dizaines. Cette nuit encore autour du bassin d'Arcachon, hier les 57 000 personnes évacuées en banlieue de Bordeaux ont pu rentrer chez elles. Personne ne s'est précipité, ça reste précaire, trop précaire. Reportage dans un instant. Et cette forêt de pins plantée par l'homme, hautement inflammable, est-elle en cause dans ce désastre? La question fait débat, vous l'entendrez. Un espoir ce matin, les feux dans le Var, fixés en Espagne aussi, accalmis à l'horizon dans la région de Madrid. Dans l'actualité encore, le Premier ministre israélien à la Maison Blanche, hier soir, front commun avec Donald Trump contre l'Iran et le nucléaire. Et puis au ciné, cette semaine, un thriller chez les ultra-riches dans les beaux quartiers de Paris, le Triangle d'Or. On vous raconte à la fin du journal. L'incendie est stabilisé, il ne progresse pas. Jusqu'à quand? C'est toute la question en Gironde, vu les températures caniculaires qui s'annoncent à partir de midi tout à l'heure. La grande crainte, c'est aussi ce vent sec et tournant, journée cruciale donc pour les pompiers qui passent leur temps à éteindre chaque reprise de feu. Une quinzaine au total autour de Lesges-Cap-Ferret ou encore du bassin d'Arcachon, au Temple et au Lanton cette nuit. 4000 touristes évacués hier à la Cano par mesure de précaution. Pendant que d'autres, en revanche, ont eu l'autorisation de rentrer chez eux. Les flammes se sont éloignées de la métropole bordelaise. 57 000 habitants évacués de Mérignac, d'Eusine et du Haillan ont donc pu revenir. Mais vu la précarité de la situation, personne ne s'est vraiment précipité. Reportage dans les rues d'Haillan avec Marc Bertrand.
3: Les maisons sont toujours fermées. Les cafés ont le rideau baissé. On ne croise que Thomas en train de faire son jogging. Il est rentré dès l'annonce de la préfète.
4: On est venu voir si ça sentait, si on avait vu les fumées. Nous, on n'a pas vu de fumée, donc on s'est dit que c'était possible. On a laissé les sacs faits, on n'a rien déballé parce qu'on sait que si jamais il y a une nouvelle évacuation, on est prêt à partir. Quoi.
3: Plus loin, Isabelle promène son chien, elle n'est jamais partie.
5: Je suis restée là, je voulais pas partir dans le bazar, la panique, pour rien. Et puis là, on revient alors que les conditions sont toujours les mêmes. Au moment où il y a eu l'annonce, le nuage est revenu alors que ça faisait 2 jours qu'il n'y avait plus de fumée, etc. Ce que vous sentez là, pendant 2 jours, on n'a rien senti. J'en pense que c'est un peu de l'improvisation.
3: Devant l'hôtel de ville, le maire attend le bus qui rapatrie une vingtaine d'évacués du parc des expositions. Éric Poulia ne veut pas polémiquer en temps de crise, mais il cherche la logique.
6: C'est un sentiment mitigé. On sait que nous avons toujours cet incendie à nos portes. Voilà, de la fumée, on la sent, on la voit. On voit encore les pompiers qui passent. Donc, comme le stress et l'angoisse du feu n'est pas levé, on peut comprendre que pour certains, cette décision soit discutée, voire critiquée.
3: Pour lui, la présence de l'usine d'Ariane Group, usine stratégique de la défense, n'est pas pour rien dans la décision des autorités. Elle va pouvoir reprendre son activité dès ce matin.
2: Un reportage dans la banlieue bordelaise signé Marc Bertrand. Et après la désolation, la colère. Au Porges, cette commune détruite à plus de 20% avec près de 200 maisons à terre, un collectif s'est créé en vue d'une action judiciaire. On a été abandonné, sacrifié sur l'autel du Cap-Ferret de ces luxueuses villas, dénoncent ses habitants. Certains assurent n'avoir jamais reçu de SMS d'alerte. Une plainte doit être déposée selon leur avocat. Près de 3000 pompiers toujours mobilisés donc dans le sud-ouest. 110 blessés, c'est le dernier bilan. Et dans cette course contre le feu, le travail de sape se poursuit. Bulldozers et tractopelles en action pour raser des pans entiers de forêt, faire des tranchées qui servent ensuite de pare-feu, car il faut dire que cette forêt de pins, typique du sud-ouest, brûle comme une allumette. Conifère hautement inflammable, plantée par l'homme pour le business, l'industrie du bois. Cette monoculture du pin est-elle seule en cause? La question, Guillemette Soucachet divise.
7: Quand sa pinette girondine a brûlé en 2022, Jean de Serval ne s'est pas posé la question. Ce sont des pins qu'il a de nouveau plantés.
8: On a reboisé immédiatement, on a reconstitué. Les petits pins sont magnifiques, ils sont très beaux, ils repartent.
7: Certes, les conifères

0: S'embrase facilement, mais l'exploitant l'assure, planter d'autres essences est un non-sens.
1: Il n'y a que ça qui pousse, il n'y a que ce pin maritime qui a cette résilience face à ce sol terriblement pauvre, sec l'été et mouillé l'hiver.
0: Pour Sylvain Delzon, directeur de recherche à l'Institut pour l'agriculture et l'environnement, le risque d'incendie grave tient effectivement plus à l'absence de pluie et aux récentes canicules qu'à la monoculture.
2: La cause majeure, c'est vraiment la sécheresse. Il pourrait y avoir plusieurs espèces s'il n'y a pas d'eau dans le sol et que les végétaux sont morts, on aurait exactement les mêmes conséquences.
0: Mais pour Christelle Elie de l'Institut des sciences de l'évolution, comme pour d'autres chercheurs, l'exploitation unique de pin fait clairement partie du problème.
3: Si le feu se propage dans un territoire en monoculture, il va trouver des conditions homogène, similaire, et il n'y a rien qui peut l'arrêter.
0: L'écologue l'admet, changer de pratique en intégrant des arbres feuillus et laisser des espaces non boisés, cela peut réduire la rentabilité des exploitations. Mais ces solutions, à terme, coûteront moins cher que des centaines d'hectares qui partent en fumée.
4: Nouvelle rassurante en provenance du Var ce matin où le feu, ça y est officiellement fixé après 8 jours de lutte sur les flancs du Gros Bessillon entre la mer Méditerranée et les gorges du Verdon. Près de 5000 hectares ravagés et un retour progressif pour les habitants autour de Pont-Évès. Une cellule d'écoute et de soutien psychologique sera ouverte cet après-midi sur la commune de Cotignac. Et puis ce jeune homme de 23 ans, soupçonné d'être à l'origine d'une reprise de feu au sud du Brasier dans le Var, a été hier mis en examen, placé en détention provisoire. Au total, plus de 160 personnes soupçonnées d'avoir allumé des feux ont ainsi été interpellées ces 3 dernières semaines en France. La lumière au bout du tunnel aussi chez nos voisins espagnols, et la formule est du Premier ministre Pedro Sanchez lui-même. L'ordre d'évacuer a été levé dans la région de Madrid avec le retour des habitants qui a pu commencer hier soir. Près de 80 000 hectares brûlés, les pires incendies de l'histoire du pays.
5: Il est 6h36 sur Inter. L'Iran ne doit pas se doter de l'arme nucléaire.
4: Le message répété de concert hier soir par Donald Trump et Benjamin Netanyahou, le premier ministre israélien, reçu à la Maison Blanche pour la première fois depuis le début de la guerre au Moyen-Orient. Des deux côtés, c'était, dit-on, la meilleure des conversations. Un front commun affiché qui ne masque pas pour autant les fissures. Correspondance aux États-Unis, Isabelle Labéry.
6: 1h30 de discussion à l'abri des caméras. À sa sortie du bureau ovale, Benjamin Netanyahou enregistre une vidéo. La réunion, dit-il, était excellente.
7: Quand je dis excellente, ce n'est pas une simple formule de politesse. C'était une rencontre marquée par un véritable partenariat, un soutien mutuel. C'est l'une des meilleures conversations que j'ai eues avec notre ami, le président des États-Unis.
6: Difficile de faire plus clair. Il s'agit de montrer que les deux alliés ont le même objectif, empêcher Téhéran de se doter d'armes nucléaires, même s'ils ont toujours en réalité des divergences sur la méthode ou le calendrier. D'ailleurs, quelques heures plus tard, c'est avec son autre partenaire, l'Arabie Saoudite, que Donald Trump relance les frappes. Pas en Iran, mais en Irak, contre des milices aux ordres des gardiens de la Révolution qui ont pris pour cible ces derniers jours les installations pétrolières saoudiennes. Israël n'intervient pas et reste en retrait. La Maison-Blanche ne veut surtout pas donner l'impression que sa politique au Moyen-Orient est entièrement dictée par les priorités de Benjamin Netanyahou.
4: Isabelle Labéry aux États-Unis pour France Inter. 13 morts, au moins une centaine de blessés, encore beaucoup de disparus. Le dernier bilan après le tremblement de terre hier dans le sud-ouest du Japon où près de 10 000 personnes ont trouvé refuge dans des centres d'évacuation. Plusieurs incendies, des ponts endommagés, un train qui déraille, des habitations qui menacent de s'écrouler. Le plus impressionnant sans doute, ce centre commercial qui s'est effondré à Kumamoto. Les secours cherchent des survivants dans les décombres.
5: Nous sommes mercredi, jour de sortie ciné, Hélène, avec à l'affiche un thriller psychologique.
4: Avec pour décor les beaux quartiers parisiens. Le Triangle d'Or, ça s'appelle. Un huis clos dans un hôtel particulier. La vie d'une jeune employée de maison au service d'un prince saoudien et de sa maîtresse. Présenté à Cannes en mai dernier, ce film réalisé par Hélène Rosler-Ruiz est une charge très documentée sur le monde des ultra-riches. Alexis Demeyer.
8: On recherche une personne qui pourrait gérer le quotidien d'une cliente.
9: Laura, la vingtaine, doit gagner de l'argent rapidement avant de pouvoir s'engager dans l'armée. Alors elle accepte d'être payée au noir pour s'occuper 24 heures sur 24 et 7 jours sur 7 d'une Saoudienne maintenue captive par son richissime amant dans un immeuble du Triangle d'Or parisien. Ce quartier situé entre les avenues Montaigne, Georges V et des Champs-Élysées.
10: On dit ce qu'elle a fait, qui elle appelle, si quelqu'un vient, ce qu'elle achète, tout.
9: C'est en s'inspirant de sa propre expérience d'employé de maison auprès d'un couple saoudien que la réalisatrice Hélène Rosler-Ruiz a trouvé la matière nécessaire à son premier long métrage, en évoquant avec précision et lucidité des thématiques comme le luxe, la vidéosurveillance et le patriarcat. Le triangle d'or impose sa singularité, même si son esthétique et son sujet évoquent parfois la série La Servante écarlate. Ce thriller intime offre en tout cas des rôles mémorables aux actrices Sundos Mosba et Malou Kebizi, la jeune Marseillaise confirmant ici son immense potentiel, après avoir déjà crevé l'écran dans les récents Diamant Brut et Enzo, et qu'on retrouvera bientôt dans le nouveau film de Christophe Honoré.
10: Tu penses que je devrais pas l'aimer ? Je devrais pas te laisser maltraiter ? C'est compliqué.
4: Le triangle d'or, c'est donc le conseil cette semaine, le conseil ciné de notre spécialiste Alexis Demeyer.
5: Et au ciné, il fait frais, c'est donc le moment d'y aller. Merci beaucoup Hélène Roussel. Un mot des invités de cette matinale à 7h45. Je recevrai Philippe Diallo, le président de la Fédération Française de Foot, qui a officialisé hier l'arrivée de Zinedine Zidane au poste de sélectionneur des Bleus. Et puis à 8h20, entre conflit au Moyen-Orient et élections cruciales à venir, où en est la société israélienne? Deux invités pour y répondre. Denis Charbit, il est professeur de sciences politiques à l'Université libre d'Israël, et Alexandra Schwarzbrod, directrice adjointe de Libération. Ce sera donc à 8h20 et on attend bien sûr vos questions et réactions 01 45 24 7000 et via l'application Radio France.
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5: 6h42.
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5: Une semaine dans leur vie, troisième épisode ce matin aux côtés d'un ange gardien de l'autoroute, Alain Munda. Il est patrouilleur sur le réseau Vinci Autoroute. Il parcourt chaque jour 300 km entre le Gard, l'Hérault et les Bouches-du-Rhône pour venir en aide aux automobilistes en détresse, veiller à ce qu'il n'y ait pas de danger sur la chaussée, dans les aires de repos. Alors le bureau d'Alain, c'est évidemment son fourgon qui le protège aussi durant les interventions. Il se confie à Luc Chemla.
17: On a un petit chariot là, simple, pour mettre à peu près une dizaine de cônes, si on doit faire un balisage. Donc là, on a quelques outils suivant l'utilisation. Ça peut être pour réparer du grillage rapide pour éviter que les animaux errants viennent sur l'autoroute. Donc ça, c'est un souffleur. C'est pour nettoyer la chaussée quand il y a des accidents. Donc il peut y avoir des débris, tout ça, sur la chaussée. Donc ça, c'est pareil. C'est une poubelle avec deux sacs d'absorbants. Donc ça, on l'utilise, ce sac, c'est quand on doit nettoyer, c'est-à-dire en cas d'accident, une tache d'huile ou de gasoil pour éviter que les clients glissent en roulant dessus. Donc on met pour absorber directement la matière qui glisse. Et en fait, on ne peut pas intervenir sur l'autoroute sans un fourgon, parce qu'en fait, le fourgon, il est là pour signaler au client qu'il y a une intervention en cours. Mon fourgon, c'est mon bouclier. C'est mon binôme, ouais, on travaille ensemble. Donc j'y tiens à mon fourgon. On a changé les fourgons parce que en fait le dernier fourgon que j'avais, on est allé je crois jusqu'à 400 000 km. Parce qu'en fait, comme j'expliquais, moi je fais 40 000 par an, mais c'est des fourgons qui tournent 24 heures sur 24. Donc du coup les fourgons, généralement, leur durée de vie c'est 2 ans maxi. Donc ça, en fait, c'est le panneau qui permet d'afficher tous les messages sur le fourgon. On appuie, en fait, c'est des messages qui sont programmés en fonction de l'intervention sur l'autoroute. Après, nous avons Patrol Care, deux caméras à l'arrière du véhicule et qui filment quand on s'arrête sur la bande d'arrêt d'urgence, c'est-à-dire qu'ils vont filmer les 400 mètres qui sont avant notre fourgon. Et si jamais il y a un fourgon, un véhicule ou un camion qui rentre dans ce périmètre, eh bien, ça va déclencher la sirène pour nous prévenir qu'il y a un danger. Quand on se retrouve dans le périmètre très proche du fourgon, on ne peut pas dire qu'on n'a pas entendu. Hein. S'il est sur son téléphone, je pense que ça va lui faire comprendre qu'il n'est pas au bon endroit.
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18: Il est 16h45. L'information de ce milieu d'après-midi, ça n'a pas changé.
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5: Une semaine dans leur vie au micro de Luc Chemla, c'est à retrouver. 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À suivre, les unes de la presse avec Corinne Pellissier. Ce sera juste après cette nouvelle respiration musicale grâce à Camille Yembe, cette jeune artiste belgo-congolaise. Ça s'appelle Rien à fêter.

0: Rien à fêter, c'est signé Camille Yembe. Vous pourrez retrouver cet automne en concert, notamment à Nancy, le 13 octobre, dans le cadre du festival Jazz Pulsation.
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0: Bonjour Corinne Pellissier.
2: Bonjour.
0: On va feuilleter avec vous une première fois les unes de la presse ce matin.
2: Ouais, c'est devenu le triste feuilleton de l'été, les incendies de Gironde et du Var qui continuent d'occuper la une de vos journaux avec le défi aujourd'hui des reprises de feu. Les pompiers mis à rude épreuve et sur les nerfs, mais toujours debout à la une de Sud-Ouest qui redoute dans le Canard enchaîné le burn-out. AOUT, jeu de mots.

0: d'air satirique, mais aussi les feux de forêt à la une de sa nouvelle édition. Et gratignons au passage Monique Barbu, ministre de la Transition écologique, qui gère, ouvrez les guillemets, depuis son transat, l'urgence climatique. La canicule revient, Libération propose en d'air un portrait de Virginie Schwartz. Qui ça ? Virginie Schwartz, la présidente de Météo France. Le grand public ignore souvent son nom, mais l'a bien identifié sur les plateaux télé, les chaînes d'info, les matinales radio, comme la grande prophétesse des mauvaises nouvelles, obligée de composer, autant pour elle, avec les moyens limités d'une institution sous tension. On y reviendra tout à l'heure. Dans le journal La Croix, c'est de nouveau l'angoisse pour ses habitants qui ont mis en place en Gironde une vaste chaîne de solidarité. Il y a des jours, comme ça nous dit Séverin Husson dans son édito, où il faut avoir le cœur bien accroché pour ne pas désespérer.
1: Le Parisien, lui, dans ses colonnes, dresse du côté d'Arcachon un bilan catastrophique d'une saison perdue.
0: Personne dans les rues ni dans les magasins. La ville, jusqu'à présent, a été épargnée par les flammes, mais l'air sent le feu de bois et les commerçants font grise mine. En bordure de bassin, une restauratrice est en train d'installer sa terrasse. Sans doute pour rien, pas plus de 40 couverts par jour depuis vendredi, quand d'habitude en cette saison elle en fait 400. Ça montrera au moins qu'on est ouvert et ce sera plus agréable pour les gens qui passent. Pas mal de journaux qui reviennent aussi ce matin sur les conséquences des incendies, de la canicule. Des festivals annulés partout en France. À 3 jours de son coup d'envoi, le festival Écosystème a été frappé hier par un arrêté préfectoral. Il n'aura pas lieu cette année, trop dangereux. 40 000 personnes y étaient attendues, nous informe la Dépêche du Midi, à la une de son édition pour le département du Lot. Feu Chatterton, Gaël Faye, Julien Doré, les Libertines s'y étaient programmées. Du coup, pour se divertir en pleine canicule, se mettre au frais, il reste quoi ? Il reste le cinéma.
1: Oui.
0: Après les résultats spectaculaires de l'Odyssée au box-office, les patrons de salles espèrent bien, en ce jour de sortie, c'est mercredi, refaire le plein avec le couple de l'été, Tom Holland et Zendaya, dans un nouveau Spider-Man baptisé Brand New Day. Long film, pratiquement 2h30, mais spectaculaire, nous dit le Parisien. Pour le Figaro, c'est un nouvel opus davantage ancré dans le monde réel.
1: Sauf qu'il a trouvé ce matin plus fort que lui dans la presse, c'est le roi Zidane, nouveau patron, c'est officiel, de l'équipe de France de foot.
0: Et son portrait sur fond bleu et son rêve s'affichent en grand. À la une de Libération, du Parisien, icône de foot, ancien numéro 10 des Bleus, a été nommé hier à la tête de l'équipe de France, promettant de tout donner pour que les Bleus continuent à gagner. Nouveau statut de sélectionneur qui n'effraie pas le patron superstar, comme l'appelle le Midi Libre. Le journal L'Équipe a choisi la même photo que la Voix du Nord pour illustrer sa nomination. Zizou, en costume bleu, entouré de ses femmes qui lui réclament tous un selfie. Une passion française, titre le quotidien du sport qui lui consacre ce matin encore 4 pages.
1: Et on y reviendra, nous, à 7h45 ce matin avec le président de la Fédération Française de Foot qui était hier aux côtés de Zidane puisque c'est lui qui l'a officiellement nommé. Merci beaucoup Corinne. Nous on se retrouve à 8h45 pour une revue de presse grand format. Pour l'instant, un mot de philo avec Charles Pépin sous le soleil de Platon. Bonjour Charles, quel est le programme ce matin ?
2: Bonjour Alexis Morel. Eh bien ce matin, j'aimerais vous raconter l'histoire d'un couple d'amoureux qui se demande quoi faire pour les vacances. La Normandie et ses jolis vallons, la Bretagne et son climat vivifiant, le Var et sa belle lumière, pas exactement. Ils ont une autre idée, gravir la montagne la plus dangereuse du monde, le K2, et une fois là-haut, sauter dans un parapente biplace pour redescendre d'un coup au camp de base. Et pour être sûr que les vacances soient réussies, ils décident de monter à 8611 mètres sans oxygène, ce qui est juste de la pure folie, peut créer des hallucinations, des possibles œdèmes cérébraux et les fait arriver au sommet avec moins de 30% de capacité respiratoire. Le K2 est réputé plus dangereux que l'Everest. On l'appelle la montagne maudite, le sommet sans pitié. Elle a été 3 fois championne du monde d'escalade. Lui, Mike Horn, l'appelle le GOAT du parapente et il a été dans sa jeunesse, à 17 ans, le plus jeune alpiniste à atteindre le sommet de l'Everest. Bref, ces deux-là devaient se rencontrer et le plus surprenant, lorsqu'on les rencontre, c'est leur humilité. Il faut croire que la montagne calme les égos trop encombrants. On se sent petit si souvent qu'on en garde la tête froide pour longtemps. Et quand on réussit son exploit, on n'oublie pas toutes celles et tous ceux qui sont morts en chemin, toutes celles et tous ceux que la montagne a pris. Mais qu'est-ce qui les pousse ainsi à ce genre de défi ? Comment on se prépare à braver tous les risques, avalanches, crevasses, météo, sérac, froid, folie ? À quoi il faut ajouter, dans leur cas, les engueulades de couple ? Sylvain Tesson disait « Quand on monte, on se demande ce qu'on fait là, et quand on est redescendu en bas, on se demande quand on remonte. Faut-il donc avoir la mémoire courte ? Quel goût à la vie quand la mort est si proche ? Faut-il risquer sa vie pour l'apprécier vraiment ? Eh bien, c'est pour poser cette question et bien d'autres encore que je vous donne rendez-vous tous les matins de cet été, juste après.

0: caverne. Je vous avoue mon péché. Moi, je suis comme feu Daniel Morin, une grosse fumeuse avec une petite bite de couille. Je suis ravie de vous rencontrer, Gigi Ferrari et Lera. Lera, c'est le pain. On est un peu dans mon film culinaire favori que c'est Ratatouille. Lera fait le pain. Oui. Comme vous, Lera, je suis créatrice de contenu pour Instagram et TikTok. Et il est vrai que cela déprime quand le reel devient plus important que le réel. Mais à cette tristesse, il faut dire bonjour. Car vous savez ce qu'a dit Françoise Sagan. Je préfère pleurer dans la Ferrari de Jérémy que rire avec Leila Kadour et sa Boudadi qui est clairement une contrefaçon maghrébine tombée du camion de Bugatti. J'adore les hommes comme vous, Gigi, qui roulez des mécaniques comme moi, je roule mes airs. Les hommes Alfa Romeo qui ont le moteur qui brombit, ça me fait ronronner comme une grosse chatte. Mais oui, si, c'est plus excitant quand ça fait du bruit. Tout à l'heure, j'ai monté la Tesla de Nagui, le calme, plat, quelle ennui. J'avais l'impression de baiser Bernardo dans Zorro. Et je peux vous dire, moi qui suis une déesse du sexe, je n'ai pas l'habitude de performer pour un public silencieux, contrairement à Bruno Pecchi. Non, vraiment, je n'aime pas l'électrique. D'ailleurs, je sais que nous sommes à France intermittents chez les écologauchistes, mais surtout, Jérémy, n'ayez pas honte de ce qui sort de votre pot d'échappement. Moi, la fumée, je l'avale. Volant, je m'égare dans mon texte. C'est que nous avons tellement de choses en commun. Comme Ferrari, je suis italienne. Comme Ferrari, j'ai le coffre parce que je suis honteuse. Comme Ferrari, j'ai 4 pneus, mes petites et mes grandes lèvres. Il faut d'ailleurs que je fasse regonfler. Allez, je note. Il faut d'ailleurs que je fasse regonfler mes matelas pneumatiques. Car vous savez, moi je suis influenceuse. J'ai dû quitter Dubaï sans mes filaires. Et en plus, j'ai dû annuler une opération vitale. Vitale, mon nez. À la guerre comme à la guerre, ma bouche, je vais la faire moi-même. Je vous ai emprunté votre débouche et chiotte, celui qui fait jaillir toute la merde de France Inter. Et non, je ne parle pas de Charles à l'oncle. Et maintenant, j'ai fait comme toi, mon Bruno, qui est jeune et souple. Je me pompe moi-même. Voilà. Je ressemble à un suçon géant. Je suis prête pour mes falafels, ce que j'appelle mes falafels. Bonsoir, mes petits falafels. Baci.
1: C'était Rebecca Balestra dans la bande originale de Nagui et Leila Kadour. Vous les aurez reconnus. 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
1: Céline Dacosta, on a un temps toujours calme, ensoleillé et des températures qui sont donc en forte hausse.
3: Oui, c'est le premier pic de cette nouvelle vague de chaleur avec des valeurs qui pourraient dépasser les 40 degrés sur le sud-ouest. La moyenne sur l'ensemble du pays ira de 34 à 40 degrés. Un petit peu moins sur les côtes méditerranéennes ou les bords de Manche. On va rester sous la barre des 30 degrés. Pour la Méditerranée, 30 à 36. Une chaleur qui va rester intense dans les prochains jours sur l'est du pays où pour l'instant 14 départements sont déjà en vigilance orange canicule, une vigilance qui est appelée à évoluer. Une baisse est déjà prévue en revanche demain sur l'ouest. Avec l'arrivée d'orages ce soir et la nuit prochaine entre le nord de la Nouvelle-Aquitaine et le nord-est, des orages qui ne devraient pas malheureusement apporter beaucoup de pluie et qu'on surveillera pour de fortes rafales de vent.
1: Et puis l'autre mauvaise nouvelle pour les incendies, c'est que le vent reprend sur le sud-ouest, le vent souffle
3: oui,
1: à nouveau.
3: Oui, 30 km à l'heure, vent d'est ce matin donc dans les terres et puis un vent qui va souffler à 40 km à l'heure cet après-midi sur les Landes, sur la Gironde. Vent d'autant également sur les plaines toulousaines avec des rafales jusqu'à 50 km à l'heure. On aura également du vent sur les côtes varoises et la vallée du Rhône. Vent et température élevée qui sont les facteurs aggravants sur le plan des incendies. 65 départements sont en vigilance orange aujourd'hui sur la France. Le reste est en jaune.
1: 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Très bon réveil et vous l'entendez. Il est 7h. C'est le journal de Laurence Thomas. Bonjour Laurence.
4: Bonjour Alexis, bonjour à tous. L'incendie

0: De Gironde retient son souffle avant un pic de chaleur extrême aujourd'hui. 14 reprises de feu en une seule journée. Plus de 160 personnes interpellées en 3 semaines. La chasse aux incendiaires s'intensifie dans tout le pays. Dans le Var, un suspect serait à l'origine, à lui seul, d'une dizaine de départs de feu. Des incendies qui révèlent une faille inattendue, la vulnérabilité des sites Seveso face au changement climatique. Leurs normes de sécurité, pensées pour un monde plus stable, ne suffisent plus. Le protocole va devoir être repensé. Des soldes ratés, un calendrier à revoir, la canicule a plombé les ventes de tout un été. Les professionnels de l'habillement réclament désormais une vraie remise à plat des dates, alors que la chaleur s'installe de plus en plus tôt dans l'année.
1: Les invités de ce mercredi sur Inter, dans trois quarts d'heure, le patron de la Fédération Française de Foot, Philippe Diallo, à notre micro. Il a officialisé hier l'arrivée de Zinedine Zidane au poste de sélectionneur des Bleus. Et puis à 8h20, où en est la société israélienne à quelques mois d'élections crues dans le pays, alors que la guerre se poursuit au Moyen-Orient. Pour y répondre, le politologue Denis Charbit depuis Tel Aviv et la journaliste Alexandra Schwarzbrot.
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1: Cela fait donc une semaine, jour pour jour, Laurence, que les pompiers luttent contre ce feu géant en Gironde, proche du bassin d'Arcachon.
0: L'incendie est ce matin stabilisé, mais toujours pas fixé. Et le retour de la canicule ne va rien arranger. Vigilance orange en Gironde ce mercredi. Les reprises de feu ont été nombreuses hier. 14 pour la seule journée de mardi, et notamment dans la forêt entre l'Aige-Cap-Ferré et le Grand Croc. Reportage Guillaume Batin.
3: Le camp de Souge, le camp militaire de Martignas-sur-Jalles, est menacé. Les villes de Lacanau, Sestas, Lège-Cap-Ferré, la liste s'allonge. Mais la plus grosse reprise de feu touche le Grand Croc, cette forêt qui borde la plage du même nom, côté océan. L'avion Dash, les Air Tractor et les hélicoptères bombardiers d'eau survolent cet énorme panache de fumée. Le lieutenant-colonel des pompiers, Éric Pitot.
4: La reprise, c'est à partir du moment où vous commencez à avoir des flammes qui commencent à être dangereuses pour attaquer ce genre de massif qui est complètement intact.
3: On a l'impression que c'est un peu le feu qui joue avec vos nerfs.
4: C'est un peu ça, c'est un peu ça. C'est un jeu de cache-cache, on va dire. Mais une fois qu'on l'a trouvé, après, on sait ce qu'on a à faire et on le fait.
3: Et au bout d'un chemin de sable, nous entendons le bruit des flammes qui crépitent. Très vite, les flammes apparaissent derrière un bosquet, 2 mètres, 5 mètres de haut. Les pompiers s'empressent.
5: Remontez l'établissement !
3: À 4 ou 5, ils pénètrent dans la forêt. Les flammes se calment, mais l'opération s'arrête.
6: Il n'y a plus d'eau ! Il faut que vous reveniez !
3: La citerne des pompiers est vide. Elle est rapidement ravitaillée par des agriculteurs. Le feu est noyé, mais aussitôt, c'est de l'autre côté du chemin qu'une autre flamme apparaît. Une nouvelle fois, les pompiers courent pour l'éteindre.
0: Un reportage signé Guillaume Batin. Par ailleurs, 60 000 habitants du Haillan, de Mérignac, d'Ezine ont été autorisés à rentrer chez eux. Un retour à domicile sous condition. Les habitants doivent garder leur portable allumé et surveiller les alertes s'il fallait de nouveau évacuer. Et pendant ce temps, la traque des incendiaires s'intensifie. Plus de 160 personnes interpellées en 3 semaines. Dans le cadre des enquêtes sur les départs de feu, l'annonce est tombée donc du Premier ministre Sébastien Lecornu. Et dans le Var, justement, où le feu du massif du Gros Bessillon a été fixé après 8 jours de lutte. 4500 hectares ravagés. 3 incendiaires présumés arrêtés ces derniers jours. L'un d'eux est soupçonné d'être à l'origine d'une dizaine de départs de feu à lui seul. Mathilde Vinceneux.
7: Le jeune homme de 23 ans vient de passer sa deuxième nuit en détention provisoire. Mis en examen, il doit être examiné par un psychiatre. Les gendarmes du Var le soupçonnent d'avoir allumé la semaine dernière une dizaine de feux de forêt qui ont ravagé plusieurs hectares lors d'un périple en deux roues entre les communes de Brignoles, de Cabasse et de Vincarami. Il est aussi soupçonné d'être à l'origine d'une reprise des flammes au sud du brasier du massif du Gros Bessillon. Alors que les pompiers varois luttaient avec acharnement pour contenir cet incendie qui s'est déclenché plus au nord, dans le village de Pontevès, le colonel Grégory Goumin, commandant de la gendarmerie du Var.
8: C'est d'abord l'expérience des pompiers qui savent pertinemment que quand on a un gros feu, ça attire les incendiaires qui ont tendance à vouloir faire intervenir les pompiers en dehors de leur zone et sur d'autres secteurs. Donc vous l'avez vu, il y a des gros moyens de la gendarmerie qui sont déployés pour patrouiller sur l'ensemble du département et sur l'ensemble des zones boisées pour prévenir l'action des incendiaires.
7: En début de semaine, dans le Var, un adolescent de 15 ans a reconnu avoir mis le feu deux fois dans une forêt près de chez lui à Cuers. Et un homme de 39 ans sera jugé cet après-midi au tribunal de Toulon pour un feu au bord d'une route à Olioul. Pour les incendies volontaires criminels, les peines peuvent aller de 15 ans de réclusion s'il n'y a pas de blessés à la perpétuité en cas de feu mortel.

0: mais qui, elle, protège les sites sensibles. Des militaires déployés en renfort sur des sites industriels stratégiques. Ariane Group, des usines de chimie, de pétrochimie, avec notamment des tranchées creusées pour faire barrage aux flammes. Des usines classées Céveso, pourtant habituées à gérer le risque, mais aujourd'hui dépassées par des aléas climatiques extrêmes. Thibault Laconde, ingénieur, fondateur de la start-up Calendar, spécialisée dans les projections climatiques au service des industriels.
1: Il y a à peu près 300 usines Céveso en France qui sont situées en forêt. Historiquement, environ un tiers de ces usines étaient exposées régulièrement à des risques incendies. À l'horizon 2050, dans un scénario de réchauffement médian, sans être trop pessimiste, la plupart de ces usines seront exposées à des risques incendies élevés plus de 10 jours par an. Les usines Céveso doivent faire des études de danger, en fait, évaluer les risques auxquels sont exposées et s'y préparer. Le problème, c'est que ces études de danger, elles sont basées sur une évaluation des risques basée sur le passé. Donc en fait, on regarde les risques d'inondation, les risques d'incendie, les températures extrêmes qu'on a connues sur les dernières décennies, et on se base là-dessus avec l'hypothèse implicite que le climat ne change pas et que les risques de demain sont les mêmes que les risques d'hier. Et c'est cette logique qui aujourd'hui est mise en défaut, et il va falloir changer rapidement si on veut éviter des incidents.
0: Des propos recueillis par Mathilde Dehimy. On s'est senti laissé à l'abandon au Porge. La colère prend le pas sur les cendres. Plus de 500 habitants réunis dans un collectif en vue d'une action judiciaire. Selon eux, la commune, leur commune, aurait été sacrifiée au profit de la défense du Cap Ferré et de ses villas luxueuses. 185 maisons détruites au Porge. Un avocat bordelais a été mandaté pour étudier une plainte pénale, des actions civiles et administratives.
2: Il est 7h06, à peine 10 jours de répit, et ça y est, le Mercure repart donc à la hausse.
0: Un quatrième épisode de canicule, mais qui devrait être moins intense donc et durable que les précédents. Des chaleurs extrêmes à répétition, accusées d'avoir durement impacté les soldes. Des soldes qui se sont terminés hier, après avoir été prolongés pour cause de canicule. Mais ces 5 semaines n'auront pas suffi. Les commerçants constatent une baisse de leur chiffre d'affaires et certains appellent à repenser ce modèle, ce calendrier. Ninon Pigagnol.
3: Des boutiques quasi vides hier, malgré le nombre de passants dehors. Rue du Commerce à Paris, le constat est unanime. Les soldes, ce n'est plus ce que c'était. D'abord à cause de la canicule.
4: Il y a eu moins de monde qu'à l'accoutumée. Mais le problème de la prolongation, c'est que ça arrive après le départ en vacances des Parisiens.
3: Un rendez-vous délaissé par le public depuis déjà plusieurs années.
5: Avant, les clientes, elles nous attendaient le premier jour de soldes sur le trottoir. Il y en avait... C'était drôle. C'est plus comme avant. Puis il y a Internet maintenant. Mais voilà. Faut tenir.
3: Tenir, et pourquoi pas en changeant la date des soldes. Cette année, la canicule donne un argument de plus à la Fédération de l'habillement et son président, Pierre Talomon.
6: On est resté en fait sur des modèles anciens qui n'ont plus de raison d'être aujourd'hui. Donc il faut réfléchir à un nouveau calendrier commercial adapté à ce dérèglement climatique.
3: Alors que certains annoncent la mort des soldes, les distributeurs tiennent à ce rendez-vous. Pourtant, il ne fait pas tout, rappelle Gilles Daminviel de l'Observatoire économique de l'Institut français de la mode.
7: En général, c'est un constat qu'on fait tous les ans. Les soldes ne sauvent pas le marché et les soldes s'inscrivent dans la tendance en fait qu'on observe depuis le début de l'année.
3: Pour 2026, par exemple, l'Observatoire enregistrait déjà une tendance de consommation à la baisse de moins 2%.
0: À l'étranger, au Japon, la course contre la montre continue après le séisme de magnitude 7,1 sur l'île de Kyushu. Bilan provisoire, au moins 13 morts, plus de 100 blessés. Et puis en Chine, plus de 40 morts dans un glissement de terrain dans le sud-ouest du pays. Un énorme amas de rochers et de terre s'est effondré sur une rue résidentielle et commerçante.
2: Tandis qu'à Washington, les principaux intéressés parlent d'un tête-à-tête positif après la rencontre entre Benjamin Netanyahu et Donald Trump.
0: Au menu, plusieurs dossiers brûlants entre le Premier ministre israélien, le président américain, l'Iran et l'objectif commun affiché de l'empêcher d'accéder à l'arme nucléaire, mais aussi le Liban, où l'armée israélienne continue d'occuper une partie du territoire malgré les demandes de retrait de Beyrouth. Et puis, Gaza, un territoire dévasté où des Palestiniens continuent d'être tués régulièrement malgré le cessez-le-feu. Seul geste concret avant cette rencontre entre les deux hommes, le feu vert donné par Israël au déploiement d'une force internationale de stabilisation.
2: Mais sur le terrain, pour les habitants de l'enclave, la réalité reste tout autre.
0: Chaleur insupportable, conditions sanitaires déplorables, les déplacés vivent encore sous des tentes, pendant que les projets de reconstruction, eux, restent dans l'impasse. Témoignage recueilli sur place par Rami Amgari avec Thibault Lefebvre à Jérusalem.
8: Adam Elbata est très inquiet pour son fils. Depuis 2 ans, le garçon souffre de troubles pulmonaires.
9: Il n'arrive pas à dormir car il a du mal à respirer. Je le sors de la tente la nuit pour qu'il puisse trouver un peu d'air. Je lui apporte de l'eau froide en bouteille que j'achète dans le commerce et je l'asperge.

0: Chaleur est insupportable. Israël restreint toujours l'entrée d'aide humanitaire. Et Mohamed raconte à Rami Al-Maghari les conditions sanitaires dans lesquelles elle survit avec ses trois enfants en bas âge.
1: On sort quand on peut, mais il fait chaud partout. Dans la tente, il y a des moustiques, des rats, des tas d'insectes, des vers. Je ne laisse pourtant pas les poubelles traîner, mais avec cette chaleur, ça pullule. Pour les rats, on a mis des pièges. Pour les punaises, on a mis du produit, mais ça ne fait aucun effet. Ça revient toujours.
0: Le Conseil de la paix envisage de construire un camp de déplacés pilotes avec des préfabriqués pour des Palestiniens triés sur le volet, qui auraient donc accès à une toute petite partie de la zone occupée illégalement par Israël. Très loin donc pour le moment des ambitions initiales de l'organisme qui avait pour objectif début janvier de rétablir en seulement 100 jours l'eau et l'électricité dans toute l'enclave.
2: Il est 7h11 sur France Inter, la suite du journal avec vous Laurence Thomas et Plage arrière, les objets de nos vacances, c'est notre série de la semaine. Aujourd'hui on s'intéresse à la méduse.
3: Non pas l'animal gélatineux des mers, mais à la chaussure, le surnom donné en raison de sa couleur blanche nacrée des débuts et son apparence. On l'appelle aussi mica aux Antilles, squelette en Vendée ou encore nouille en Bretagne. Cette sandale en plastique au bourron adoptée par les enfants comme par les adultes en vacances permet de marcher sur les plages caillouteuses avec les galets. Ou les rochers, mais se porte aussi à la ville. En été, cet accessoire made in France a traversé les générations, non sans difficulté. Bonjour Maria Melkurdi.
4: Bonjour.
3: Alors, quelle est l'origine de l'apparition de la méduse?
4: Eh bien, figurez-vous que la méduse fête ses 80 ans cette année. Naissance 1946, on est dans l'après-guerre et il y a une pénurie de cuir. C'est là qu'un ancien fabricant de couteaux auvergnat, Jean Dauphan, a l'idée d'utiliser le plastique qu'il a en surplus pour fabriquer des sandales. Il le raconte dans un documentaire diffusé sur les ondes de l'ORTF en 1967.
5: J'ai essayé cette matière, je savais pas trop quoi en faire. J'ai dit, je m'avais fait des cuirs à sabots. Il a fallu faire la semelle en matière plastique et de là la chaussure en matière plastique.
4: Au départ, la méduse est un flop en France, mais un énorme succès en Afrique, du Sénégal à l'Éthiopie, où elle séduit les élites.
3: Alors, qu'est-ce qui fait que cette sandale, Mariam, en plastique perdure dans le temps et devienne aujourd'hui à la mode?
4: À partir des années 60, les vacanciers européens adoptent à leur tour la sandale plastique à bourrons sur les plages. Puis les contrefaçons se multiplie dans les années 90 et la concurrence asiatique fait mal. 2003, l'entreprise Plastique Auvergne ferme, mais la famille Humeau-Beaupro, qui fabrique des chaussures dans le Maine-et-Loire, rachète Méduse, dépose la marque. Le groupe lui donne un coup de jeune, raconte Marion Rabé, sa directrice marketing.
6: Historiquement, il y avait peut-être 2-3 couleurs et aujourd'hui, on est arrivé à une trentaine de couleurs qui plaisent à une clientèle beaucoup plus jeune, urbaine, pour un usage vraiment accessoire de mode.
4: Près de 600 1000 paires de méduses sont vendues chaque année. Elles sont fabriquées essentiellement dans le Maine-et-Loire et au Maroc.
3: Mariam El-Kurdi, et voilà qu'un dinosaure inédit débarque au Zimbabwe. 4,5 mètres de long, 222 kilos. C'est un ancêtre lointain du Diplodocus. Il a foulé la Terre il y a 210 millions d'années. Son squelette est exceptionnellement complet et bouscule une idée reçue. Les dinosaures d'Afrique australe étaient bien plus divers qu'on ne le pensait. Et pour les chercheurs, ce n'est que la partie émergée de l'iceberg.
2: Merci Laurence Thomas. À 7h13, l'été des festivals sur Inter. Nous sommes ce matin en Charente-Maritime. Et précisément à Royan, où la musique classique s'invite sur la plage pour la 39e édition d'un violon sur le sable, de quoi rendre accessible l'opéra et le ballet loin des grandes salles des grandes villes. C'est le reportage de Morgane Klein-Refait.
7: Demi-plié et rongeant. Ah, il y a des jolis cercles dans le sable, c'est joli.
8: Les barres de danse sont plantées directement dans le sable. Il a même fallu rajouter des barrières face au monde. Beaucoup sont pieds nus, quelques-uns en basket.
9: C'est assez sympa, on s'amuse bien. Il y a une bonne ambiance, mais c'est un peu... il faut suivre.
8: Est-ce que c'est compliqué de faire des pointes et de dégager dans le sable?
9: Mais ça fait justement travailler un peu plus l'équilibre.
10: Je me suis débrouillée pour aplatir le sable.
11: On aime bien le côté un peu inhabituel d'être sur le sable avec un professeur de l'Opéra de Paris.
8: Karl Paquet est au rendez-vous depuis maintenant. Non, 4 ans.
7: Ce violon sur le sable m'est très cher. Déjà, il est gratuit, donc les gens qui viennent n'ont pas à payer pour découvrir quelque chose. Donc pour moi, c'est important d'amener la danse là où les gens ne pensent pas forcément qu'elle est accessible.
8: Comme sur un terrain de sport ou un green de golf.
7: Pour le golf, on sait que c'est dans de l'herbe, que les appuis sont pas les mêmes. Donc aussi, là, on a créé 4 pattes 2 qui sont un peu adaptées, complètement d'ailleurs adaptées à ce terrain-là, sur la grande scène. Il y a quand même un côté magique de danser devant 50 000 personnes, d'avoir un orchestre symphonique qui nous accompagne derrière. C'est quelque chose d'extraordinaire.
12: C'est un plaisir partagé. Je m'appelle Jérôme Pilement. Je suis chef d'orchestre au violon sur le sable depuis...

0: Depuis maintenant plus de 35 ans, donc je compte plus. Sur la plage, il y a du sable, il y a du vent. Bon, bah, on apprend à gérer le sable dans le hautbois, dans les hanches, dans les cuivres, dans les violons.
1: Mais chaque année, ils sont plus de 70 sur scène à se prêter au jeu.
0: C'est beaucoup de musiciens de l'Orchestre de l'Opéra de Paris, de l'Orchestre de Paris et de grands orchestres nationaux français. Nous avons repris ces concerts comme on les faisait au 19e siècle, c'est-à-dire des concerts d'extrait. Un mouvement d'une symphonie, une ouverture, un air d'opéra. On choisit des ouvrages qui ne sont pas forcément les plus connus. On joue Prokofiev, Schubert, Debussy, des pièces que je vais présenter.
1: Rendre le classique accessible dans un territoire à plus d'une heure et demie de route d'un opéra, ça s'est imposé au fil des ans, lance Philippe Tranchet, créateur du festival.
2: Peut-être que la chance que j'ai eue, c'est qu'il n'y a pas de salle à Royan. Si j'avais dû organiser un concert classique, s'il y avait une salle suffisamment grande pour attirer au moins 100 spectateurs, je l'aurais fait dans la salle. Violon sur le sable, c'est un véritable oxymore. C'est un concert gratuit avec des places payantes. Et les payantes sont moins bien placées que les gratuits. Il y a 2 ans, on a fait venir Preti Yende et elle est arrivée ici, elle a pleuré. Tous ces gens qu'elle n'a pas l'habitude de croiser dans des salles.
1: Je suis venue précisément pour ce public. La soprano sud-africaine est donc revenue sur scène hier soir. Le public qu'on ne trouve pas d'habitude dans les salles de concert, qui ne connaît pas l'opéra. Avec des festivals comme celui-là, mon rêve devient réalité car c'est un peu comme revenir à la maison. Je suis sans limite, le son percute les rochers, le sable, on a le ciel comme plafond. D'autres artistes feront leur comeback pour les 40 ans du festival. Festival l'été prochain, édition XXL avec 2 soirs de concert en plus.
3: Morgane Klein refait un violon sur le sable à Royan, c'est jusqu'à samedi. Ils sont aux côtés des évacués et des sinistrés des incendies de Gironde et des Landes depuis le début. 80 secondes ce matin pour saluer le travail de nos collègues d'ici Gironde et d'ici Gascogne, les radios locales de Radio France dans la région qui ont basculé en édition spéciale dès les premières heures de la catastrophe pour informer bien sûr, mais aussi pour rassurer, pour soutenir et pour organiser la solidarité.
4: Ici Gironde est à vos côtés.
5: Et j'accueille tout de suite Sarah de Cestas qui est avec nous. Bonjour Sarah.
6: Oui, bonjour. Merci beaucoup d'accepter de passer ce message.
5: Mais c'est normal. On est là pour ça, Sarah. Vous recherchez donc des personnes qui pourraient transporter les animaux vers un lieu où ils pourraient
3: Les initiatives se multiplient. On a aussi entendu à l'antenne un chauffeur de taxi qui propose de convoyer des sinistrés ou encore une apicultrice qui peut recueillir les ruches de ses confrères touchés par les feux. Bref, la radio, dans ce qu'elle a de plus simple, mais aussi de plus beau, ce lien qui nous unit encore quand tout est dévasté et qui s'incarne aussi depuis 48 heures dans l'opération Ici Gironde Solidarité pour faciliter le relogement des Girondins dont les maisons ont été détruites. La station centralise les propositions d'hébergement et s'engage à les transmettre rapidement aux autorités compétentes, les collectivités, les associations. Pour cela, un numéro de téléphone, le 05 56 19 10 10, 05 56 19 10 10, un lien WhatsApp aussi que l'on mettra sur la page du 80 secondes. Au passage, pour terminer, un petit mot de soutien quand même aux équipes d'ici Gironde, sur le pont, toujours ce matin, à l'heure où l'on se parle, alors qu'elles vivent aussi dans leur quotidien, dans leur propre quotidien, les conséquences de ces feux.
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3: Il est 7h20.
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3: Le grand reportage tout autour de la planète cette semaine. On s'arrête ce matin au Mexique où la violence du narcotrafic ne connaît pas de limite. Le pays n'en finit pas de compter ses morts, mais aussi ses disparus. Au moins 130 000 personnes enlevées au Mexique ces 20 dernières années. Souvent des jeunes, recrutés par les cartels, comme dans l'état du Jalisco, le fief du groupe criminel le plus puissant du pays, où s'est rendue pour inter Vanessa Descoureaux. Elle a suivi des bénévoles qui cherchent là-bas leurs proches disparus, ou plutôt leur corps, avec, vous allez l'entendre, des moyens dérisoires.
11: C'est une information anonyme, comme c'est toujours le cas, qui les a conduits ici, dans le jardin à l'arrière de cette maison.
12: On dirait que c'est une maison de sécurité. Oui, c'est une maison pour séquestrer avec cette tôle qui empêche de s'échapper par la fenêtre. C'est comme ça que je vois les choses. Une maison où on séquestre, c'est ici qu'ils les attachent, qu'ils les frappent.
11: Raoul Servine est l'un des leaders des Guerreros Buscadores, ses parents qui cherchent leurs proches disparus. Lui, c'est son fils qu'il cherche depuis 8 ans désormais. Chaque mardi, chaque dimanche, Raoul cherche et trouve des corps.
12: Il y a environ un mois, on a aussi trouvé un enfant. Le garçon avait 14 ans.
11: Mais jamais celui de son fils.
12: Ça va faire 8 ans que je cherche mon fils. J'ai localisé plus de 500 corps.
11: Ce jour-là, Raoul est accompagné de 8 femmes de l'association. Il a un pressentiment, trop d'indices dans cette maison qui a servi de planque. Il y a un autre qui vient d'être trouvé. Encore un morceau d'os qui semble tranché, coupé de manière très nette.
13: Comme la terre est meuble, c'est un indice pour nous. Il faut vérifier. Mais parfois, c'est juste qu'ils ont remblayé. Ça ne veut pas dire forcément qu'il y a un corps.
11: Raoul vient de trouver une scie qui est à peu près enterrée à une dizaine de centimètres de profondeur. Elle est très rouillée, très abîmée, pour le temps qu'elle a passé sous terre.
14: Après une heure de recherche, les volontaires ne trouvent rien d'autre, aucun moyen d'identifier quoi que ce soit. Les bénévoles repartent avec un sentiment ambivalent, soulagés de ne pas avoir trouvé un autre corps et à la fois oppressés de ne pas pouvoir apporter de réponse à une famille désespérée d'attendre.
15: Je m'appelle Alejandra Navarro, j'ai 32 ans. Mon frère a disparu il y a 3 mois. Ils l'ont emmené alors qu'il était avec son fils de 14 ans. Ils les ont pris tous les deux. Ils ont libéré l'enfant. Mon frère est sorti le 9 décembre pour un petit déjeuner quand des individus armés sont arrivés. Ils les ont enlevés tous les deux, en plein jour, à la vue de tout le monde.
14: Depuis qu'elle a été menacée par un homme lourdement armé pendant une recherche, Brenda travaille avec plus de sécurité, promet-elle.
16: Pour la protection personnelle.
11: Des chocs électriques.
14: Mais ça ne l'a jamais dissuadée de continuer à chercher son frère. En mars 2025, elle fait partie des bénévoles qui découvrent le ranch Izaguirre, où des fours contenant des restes humains ont été découverts. La déflagration est énorme dans le pays. La vie de Brenda en est bouleversée.
17: À partir de cette découverte du ranch, nous avons dû commencer à faire attention, car il y a eu beaucoup de menaces.
18: Ça vient du cartel ou des autorités ?
17: Nous pensons que ça vient plutôt du cartel, mais le gouvernement est aussi impliqué. Donc ça pourrait venir des deux. Nous n'écartons aucune piste.
14: Le maire du village où est situé le ranch ainsi que des policiers locaux ont été arrêtés. Ils seront jugés prochainement. Ils savaient précisément ce qui se passait dans le ranch, un centre de recrutement forcé. Les autorités locales ont fermé les yeux.
3: Mexique, les disparus du narcotrafic, c'est signé Vanessa Descoureaux. Et ce reportage est à retrouver en longueur dans l'émission Interception sur la plateforme Radio France.
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3: Et avant le journal de 7h30, un tube, une femme, une époque, c'est Music Queens, la série estivale de Rebecca Manzoni. Et la queen du jour est une grande artiste de la chanson française qui a contribué à sa manière à faire changer aussi le regard sur la situation des femmes.
19: L'après-midi, ce qui accentue le risque de reprise de feu. Journée sous haute surveillance sur le sud-ouest, mais partout en France en réalité, car c'est l'ensemble du territoire qui est en vigilance. 65 départements en orange pour ce risque de feu de forêt, le reste en jaune. Pour le ciel, pas grand chose à dire. C'est calme, très ensoleillé avec juste quelques nuages bas sur les côtes bretonnes et celles de Roussillon. On attend les orages sur le nord de l'Aquitaine dès ce soir.
3: 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Bienvenue, il est 7h30.

0: Et c'est le journal de Victor Dolande. Bonjour Victor.
1: Bonjour Alexis, bonjour à tous.
0: À la une de l'actualité, la nomination de Zidane à la tête de l'équipe de France qui redonne un peu d'espoir aux proches de Christophe Glaize.
1: Ce journaliste français emprisonné en Algérie pour apologie du terrorisme depuis plus d'un an. Nous avons suivi les premiers mots de Zinedine Zidane dans ce dossier avec la famille de Christophe Glaize. Reportage à suivre dès le début de ce journal. Également à la une de l'actualité, ce méga feu en Gironde. La nuit a été plutôt calme, le feu est stabilisé. Mais les commerçants s'inquiètent, ils redoutent, vous l'entendrez, une saison gâchée. Dans ce journal aussi, la quatrième canicule de l'été, tout le monde cherche la fraîcheur. On vous emmène ce matin sur la base nautique de Cergy-Pontoise, en banlieue parisienne. Et puis on vous dira tout sur le nouveau projet de la FIFA ou comment générer plus de revenus en attirant de nouveaux investisseurs privés.
0: Zidane, nouveau sélectionneur des Bleus, on en parle aussi dans un quart d'heure avec notre invité Philippe Diallo, le patron de la Fédération Française de Foot, qui en a donc fait l'annonce officielle hier. Et donc cette nomination de Zizou à la tête de l'équipe de France, Victor, elle suscite un espoir.
1: Dans le dossier Christophe Glaize, ce journaliste, on l'a dit, emprisonné en Algérie pour apologie du terrorisme depuis plus d'un an, la famille de Christophe Glaize a écouté attentivement les mots de Zidane sur cette affaire. France Inter a suivi ce moment hier à leur côté dans la maison de la grand-mère dans le Lot-et-Garonne. Reportage signé Lou Bordy.
2: Dans le jardin à l'ombre de l'arbre, toute la famille a les yeux rivés sur le téléphone qui transmet en direct la conférence de presse de Zinedine Zidane. Quand soudain, les mots dont il rêvait.
3: La Fédération Française de Football soutient M. Glaize et sa famille, donc on espère simplement qu'il puisse rentrer à la maison avec ses parents. Ça, c'est clair et net.
4: Merci Zinedine.
2: Ah non, mais... Zinedine Zidane, la légende d'origine algérienne, star en Algérie, un soutien de taille pour les parents de Christophe Glaize.
5: Que Zinedine prenne la parole et dise qu'il faut que Christophe rentre à la maison. C'est fabuleux, c'est formidable.
6: Ça bouge.
7: Et oui, partout ça bouge, vous voyez bien. On parle de lui partout.
2: Lueur d'espoir aussi dans les yeux de sa grand-mère.
7: Mais je m'appelle Georgette Bell, j'ai 102 ans et demi.
2: Canne à la main, elle implore le président algérien de gracier son petit-fils.
7: Alors je demande à monsieur le président, il doit avoir des enfants et des petits-enfants. Ce que c'est l'amour de petit-fils. L'âge que j'ai, je sais que je ne vais pas durer longtemps, mais je demande de le revoir. Excusez-moi, je ne voudrais pas pleurer. Alors je demande, monsieur le président, soyez un peu indulgent. Je ne voudrais pas mourir sans l'avoir vu.
2: Un appel lancé par sa grand-mère alors que Christophe Glaize commence pour la première fois à montrer des signes de faiblesse selon ses parents qui l'ont vu en prison début juin.
1: Un reportage pour France Inter de Lou Bordy. En Gironde, le combat contre les incendies continue pour les pompiers avec des reprises de feu à noyer au plus vite. 14 recensés pour la seule journée d'hier. La nuit a été plutôt calme mais... vigilance maximale aujourd'hui avec le retour du vent et des températures flirtant avec les 40 degrés. Ces feux et leurs conséquences économiques désastreuses pour la région avec des annulations en cascade dans les hôtels, les campings, y compris dans les communes les plus épargnées par les flammes. La saison touristique semble d'ores et déjà gâchée, Juan Chassin.
8: Qui aurait cru que le sud du bassin d'Arcachon puisse un jour souffrir du manque de touristes? C'est pourtant le cas aujourd'hui. Le camping de Lionel Pujade, au Teche, est quasiment vide.
9: 150 emplacements et aujourd'hui on devrait être complet.
8: 30 réservations, constat sans appel de celui qui est aussi président du syndicat de l'hôtellerie de plein air.
10: La saison elle est comment là?
9: La saison elle est morte.
8: Il dit subir l'impact de l'incendie sans même en voir la couleur et la consigne aussi de la préfecture de ne pas venir en Gironde.
9: Il faut prendre en considération que c'est toute l'économie, il n'y a pas que les campings aujourd'hui. S'il n'y a personne qui vient en Gironde, toute l'économie touristique est morte. Les 3 semaines qu'on a et qui arrivent là, c'est nos semaines principales. Donc ces 3 semaines, si on ne les fait pas, on est mort.
8: Quelques kilomètres plus loin, même traitement pour les commerçants de la teste de bûche. Chez Amandine, par exemple, les bacs à glace sont désespérément pleins.
11: C'est une catastrophe.
8: Mais ces caisses sont vides.
11: Le bassin est chouette, hein. En été, c'est très rare qu'on puisse profiter du bassin sans foule. Mais pour le commerce, on en a besoin quand même, des touristes. On n'a aucune visibilité. Il faut attendre que les incendies soient fixés, que peut-être, justement, il y a un discours qui soit plus positif en encourageant les gens à revenir. Et puis, certainement, que les gens ont choisi d'autres options de vacances pour que cet été, ceux qui ont annulé vont aller ailleurs. Ça, c'est clair et net.
8: Amandine craint bien que le feu ait scellé son sort jusqu'à la fin de l'été.
1: Un méga feu et une question ce matin. Qui a autorisé les opérations de débroussaillage, très probablement à l'origine de cet incendie? Un débroussaillage pourtant obligatoire dans 48 départements français, selon la loi. La Gironde est concernée. Des manœuvres censées justement limiter les risques d'incendie, mais entre un calendrier très serré et un risque incendie très élevé, l'équilibre est parfois précaire, Astrid Minicarn.
6: Le curseur dépend surtout de la météo des forêts. Thierry Gouéchaud est maire de la Teste de Buch et président de l'agglomération du sud du bassin d'Arcachon.
10: À partir du moment où le risque est sévère, rouge ou noir en ce moment, pour les feux de forêt, on ne débroussaille plus. Ce n'est plus possible. C'était avant qu'il fallait le faire. Donc ça veut dire que c'est pendant le printemps, l'hiver, où là, il y a les conditions idéales pour pouvoir faire ces OLD. Ce qu'on appelle donc les obligations légales de débroussaillage.
6: Un calendrier qui risque d'être mis à mal par le changement climatique.
10: Aujourd'hui, demain, en février, il fera peut-être 27 degrés. Il n'y aura plus vraiment de période sans risque, en fait.
6: Et c'est tout l'enjeu. Le débroussaillage, comme l'élagage, servent à protéger la forêt contre l'incendie, tout en risquant de le déclencher. Anthony Barbier est paysagiste basé dans les Alpes-Maritimes et le Var.
12: Même en ayant l'habitude, s'il y a vraiment un départ de feu, vous pouvez être avec une tonne à eau et avec le matériel qu'il faut, c'est très compliqué et inconcevable presque.
6: C'est aussi parfois le serpent qui se mord la queue. En fonction du risque incendie, les préfectures prennent des arrêtés pour interdire l'utilisation des engins d'entretien.
12: Et le problème, c'est que quand vous êtes le 15 juin, que vous avez du travail jusqu'à fin juillet et qu'ils vous donnent un arrêté pour le 1er juillet, vous imaginez bien que c'est un peu compliqué, quoi.
6: Résultat ?
12: Il y a plein de terrains ici, dans le 06 et le 83, qui ne sont pas débroussaillés.
6: Aussi parce que l'obligation de débroussaillage concerne les particuliers, pas toujours assidu.
1: L'incendie parti de Biscarrosse vendredi dernier est fixé. Les pompiers, là aussi, surveillent de près les reprises de feu. Et puis, bonne nouvelle dans le Var, où le feu est officiellement fixé depuis hier soir.
13: Et dans ce contexte, Victor, voici la quatrième canicule de l'été.
1: Après un répit de 10 jours, le mercure repart à la hausse. À nouveau des températures extrêmes et à nouveau des plans B à trouver pour se rafraîchir. Sur la base nautique de Cergy-Pontoise, la fréquentation double quand les températures dépassent les 35 degrés. Reportage pour France Inter, signé Fanny Imbert.
14: Brassard bien serré, Maëlle, Erwan et Eugène font la course entre deux bouées.
15: C'est bien parce qu'il fait pas chaud ici, on peut profiter de l'eau et du sable.
14: Sous le regard attentif de leur maman qui les emmène ici dès qu'il fait trop chaud.
16: On n'a pas la chance d'aller en vacances, heureusement il y a les étangs de Cergy et ça nous permet de profiter nous qui n'allons pas en vacances.
14: Dès qu'il fait trop chaud, vous venez ici?
16: Direct.
14: Avec ce nouvel épisode de canicule, Fabien Franc, le directeur, sait que l'affluence sera de nouveau au rendez-vous.
17: Aujourd'hui, au vu des températures cet après-midi, on attend à peu près 3500 personnes, c'est aux alentours de 20-25% en plus. Et les week-ends, on peut doubler la fréquentation, où là, on voit notre fréquentation passer de 7-8000 personnes à 15000 personnes.
14: Alors, pour que tout se passe bien un jour de canicule, il faut des règles strictes.
17: On a mis en place un certain nombre de règles, notamment les bouées de bras qui sont obligatoires pour les non-nageurs, les enfants qui doivent obligatoirement, s'ils font moins d'1m40, être accompagnés de leurs parents dans le grand bassin. Et pour ce faire, on a complètement clôturé avec une petite barrière tout le grand bassin, et il y a des portes où on va contrôler que ces règles sont bien respectées par les parents, et on essaye vraiment de faire de la pédagogie avec les parents, et c'est ça qui permet d'éviter les accidents.
14: Un dispositif hors norme pour que chaque nouvel épisode de canicule ne se transforme pas en drame.
1: Des ministres pleinement mobilisés face à cette nouvelle vague de chaleur. L'été a d'ailleurs été studieux pour le gouvernement qui vient de finaliser un grand chantier, celui de la simplification administrative. Un décret a justement été publié hier, un texte qui se veut le plus concret possible, Mathieu Bonnour.
18: Ce décret, c'est une succession d'acronymes, un aperçu du millefeuille administratif, comme cette commission départementale de coopération intercommunale, CDCI, un organisme chargé de travailler sur le découpage de la carte des intercommunalités. Eh bien, si vous deviez y aller, il fallait recevoir un courrier en bonne et due forme. Impossible de convoquer quelqu'un par un simple mail. Des exemples comme celui-là, il y en a plusieurs dans ce texte, comme la demande de permis de construire. Eh bien, on pourra enfin la faire en ligne. Ce n'est pas le seul acte qu'il était impossible de faire sur Internet. Tout est du détail, point par point. Il faut tout préciser. Ça paraît encore plus invraisemblable. Les maires étaient obligés d'organiser au moins une collecte des ordures par semaine. Impossible de faire moins, même si la réalité du terrain indique indiquer le contraire. Ça aussi, c'est terminé avec ce décret. Et le gouvernement continue de plancher sur la simplification avec l'annonce d'un prochain volet de mesures prévu pour cet automne.
1: Les précisions de Mathieu Bonnour du service politique de France Inter. Au Moyen-Orient, l'accalmie fut de courte durée. Après 4 jours sans attaque, l'Iran a lancé cette nuit des missiles sur des cibles militaires américaines. C'est en tout cas ce qu'affirme l'armée des États-Unis qui a choisi de riposter en Irak. Des frappes communes avec l'Arabie Saoudite ont visé des sites contrôlés par des milices pro-iraniennes. La Coupe du Monde de football est terminée seulement depuis 10 jours et la FIFA pense déjà à l'après, à générer plus d'argent. Après le projet d'un mondial à 64 équipes, le patron de l'instance internationale, Gianni Infantino, veut attirer plus d'investisseurs privés, quitte aussi à ouvrir ce marché à un proche de Donald Trump. En Europe, ce projet est loin de faire l'unanimité, Noureddine Zidane.
19: Toujours plus, elle pourrait être la nouvelle devise de la FIFA qui envisage la création d'une filiale commerciale regroupant droits télé, sponsoring et billetterie. Au bout, la promesse d'une manne de 10 milliards de dollars qui bénéficierait d'après la FIFA à ses 211 fédérations membres. Elle verrait leurs revenus tripler d'ici 2038 pour, je cite, le développement du football dans tous les coins du monde. Un financement possible grâce à l'arrivée de nouveaux investisseurs, parmi ceux pressentis le fonds de Joshua Kushner, frère de Jared, le gendre de Donald Trump. Mais la FIFA se veut rassurante, elle garderait, dit-elle, le contrôle exclusif de la nouvelle structure, des calendriers ou des décisions réglementaires, des arguments qui ne convainquent pas l'UEFA pour qui l'âme et la gouvernance du football ne sont pas des capitaux sur lesquels faire de la spéculation. Un projet très controversé, il doit encore être validé par un prochain conseil de la FIFA dont la date n'a pas encore été communiquée.
1: Ce projet qui ne verra le jour que si Gianni Infantino est réélu en 2027.
13: Et on va y revenir bien sûr dans quelques minutes avec notre invité, le patron de la Fédération Française de Foot. Merci Victor Dolande. L'édito écho à suivre.
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13: Il est 8h20.
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13: Et Guillaume Benoît pour l'édito écho. Bonjour Guillaume.
23: Bonjour Alexis.
13: Le gouvernement veut réduire de 800 millions d'euros les dépenses liées aux accidents du travail en 2027. Et vous nous dites ce matin que les partenaires sociaux seraient d'accord.
23: Bon alors, pour être plus précis, Alexis, ils n'ont pas dit non. Syndicats et patronats, à l'exception de la CGT, viennent de signer un document en ce sens lundi. Mais ils n'avaient pas vraiment le choix. La branche accident du travail, maladie professionnelle de la sécurité sociale, qui était excédentaire jusqu'en 2024, est passée dans le rouge. 200 millions d'euros de déficit l'an dernier, plus ou moins 1 milliard d'euros en 2026, et la situation pourrait perdurer au moins jusqu'en 2029. Alors, comment s'explique cette dégradation? Principalement parce que le coût moyen des arrêts liés à un accident de travail et leur durée sont en nette augmentation. Le nombre de jours d'arrêt est ainsi passé de 70 en moyenne en 2019 à 90 en 2024, ce qui a mécaniquement renchéri le prix pour la Sécu.
13: Alors que propose le gouvernement?
23: Eh bien, il a présenté 4 pistes aux partenaires sociaux qui pourraient générer 250 millions d'économies chacune. Et 2 d'entre elles sont particulièrement sensibles. La première porte sur le montant des indemnités journalières. L'idée serait d'abaisser le plafond d'indemnisation, c'est-à-dire le montant maximum versé par la Sécu, qui est actuellement à 1,8 fois le SMIC. Autrement dit, les salariés en arrêt toucheront moins. Et leur entreprise, si elle prend en charge le maintien de leur salaire, devra à terme payer plus cher les cotisations pour cette protection complémentaire. Alors les partenaires sociaux ont d'ailleurs mis en garde sur le fait que tous les travailleurs ne bénéficient pas de cette garantie et qu'il fallait réaliser une étude d'impact. Ils ont en outre tracé une ligne rouge, hors de question que le plafond d'indemnisation soit abaissé au plafond des arrêts classiques, c'est-à-dire 1,4 fois le SMIC. Il y a une autre piste qui consiste à fiscaliser ces indemnités journalières qui pour l'instant sont exonérées d'impôts à hauteur de 50%. Mais les signataires veulent être sûrs que les sommes récoltées par l'administration fiscale feront bien l'objet du versement d'un montant équivalent à la branche arrêt de travail. Et puis plus largement, ils avertissent que ce redressement ne doit pas conduire à fragiliser les victimes d'accidents ni augmenter les cotisations, ce qui renchérirait le coût du travail.
13: Mais on ne peut pas dire toutefois que ce projet suscite un grand enthousiasme.
23: Ça peut se comprendre. comprendre, Alexis. Dans leur document, les partenaires sociaux rappellent que dans le cadre de la réforme des retraites de 2023, 800 millions d'euros par an de cotisations ont été basculés vers la branche vieillesse. C'est-à-dire, en gros, le montant d'économies demandé par le gouvernement cette année. Et puis, ce ne sont pas des réductions de coûts qui régleront le problème de fond, l'allongement des arrêts. De leur côté, les signataires se sont engagés à poursuivre leurs efforts en matière de prévention des accidents du travail, ce qui est déjà très important. Mais il faudra aussi revoir et rationaliser la coordination entre les différents intervenants dans le cadre de ces arrêts. Médecins généralistes, médecins du travail, médecins conseillers de la sécurité sociale, professionnels de santé. L'objectif est de permettre, bien sûr, dès que c'est indiqué, une réinsertion dans l'activité professionnelle, un chantier bien plus ambitieux.
0: Merci Guillaume Benoît, journaliste aux Échos, et à demain, il est
22: 7h45. 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
0: Et bonjour Philippe Diallo.
3: Bonjour.
0: Président de la Fédération Française de Football, vous avez mis fin hier à un faux suspense en annonçant l'arrivée de Zinedine Zidane au poste de sélectionneur de l'équipe de France. Vous étiez très fier en conférence de presse, on a senti que vous savouriez le moment. C'est aussi une réussite personnelle d'être le président de la Fédé qui fait venir Zizou à la tête des Bleus.
3: C'est un alignement des planètes. Il se trouve qu'après 14 ans avec Didier Deschamps et ce que j'ai appelé un âge d'or du football français, on a été champion du monde, on a fait des finales de Coupe du Monde, des finales d'Euro. C'était un gros challenge de trouver un successeur à la hauteur pour prendre nos bleus. Et j'ai rencontré l'envie de Zinedine Zidane, qui depuis 5 ans se préparait à prendre cette succession. Et donc, c'est une opportunité fantastique de pouvoir avoir une des légendes du football français à la tête des Bleus.
0: Vous avez parlé d'une évidence, d'un choix qui s'imposait. Alors, vos premières discussions remontent à février 2025. Vous avez parlé de la légende. Au-delà de la légende, qu'est-ce qui a compté d'abord ? Le lien qui unit les Français à Zidane ou des critères sportifs ?
3: Bon, d'abord, l'équipe de France, c'est une sorte de Formule 1. Voilà maintenant un peu plus de 10 ans que cette équipe ne quitte pas le podium des 3 meilleures équipes du monde. Donc il y a très peu de gens qui sont capables de pouvoir prendre sa tête. Et donc le premier critère, c'est celui de la compétence, de l'expérience du haut niveau. Et Zinedine Zidane a montré, notamment sur le banc du Real Madrid, en gagnant 3 fois de suite la Ligue des Champions, qu'il était capable de manager une grande équipe, qu'il était capable de gagner des titres. Et son expérience du haut niveau m'indiquait qu'il était prêt, compétent pour pouvoir avoir ce poste.
0: Ce triplé en Ligue des Champions avec le Real, vous y êtes revenu hier, hein, ce palmarès impressionnant de Zidane, mais est-ce qu'entraîneur de club et sélectionneur national, c'est la même chose ? Est-ce qu'un bon entraîneur fait forcément un bon sélectionneur ?
3: Les mois qui viendront nous diront. Mais évidemment, c'est pas exactement la même chose. Dans un club, vous avez au quotidien votre effectif, alors que sélectionneur, il y a des périodes, des rassemblements, où vous devez, en quelques jours, quelques semaines, obtenir des résultats avec des joueurs avec lesquels vous n'avez pas travaillé au quotidien. Mais encore une fois, je pense que Zinedine Zidane se prépare, il s'est préparé, il travaille, il va beaucoup travailler pour faire en sorte que son arrivée à la tête des Bleus soit un grand succès.
0: On a senti son envie de revenir depuis longtemps, son impatience de revenir. Est-ce que vous y voyez aussi chez lui et pour lui le moyen de terminer quelque chose avec les Bleus après cette sortie un peu décevante en 2006, ce sentiment d'inachevé sur le coup de boule, etc. Là, il a l'occasion de faire oublier cela, d'ouvrir un nouveau chapitre.
3: Vous savez, Zinedine Zidane, c'est une longue histoire avec les Bleus. Il l'a rappelé, il a commencé en minime à porter le maillot bleu, jusqu'à l'équipe de France A et avec le succès qu'on connaît. Aujourd'hui, d'une certaine manière, c'est la prolongation d'une aventure et d'une histoire d'amour entre ce joueur de légende et les Bleus. Et donc, c'est une opportunité formidable pour lui et son envie, et puis pour la fédération qui, encore une fois, trouve en Zinedine Zidane une incarnation parfaite de ce que doit représenter l'équipe de France.
0: C'est un contrat de 4 ans qui couvre donc l'Euro jusqu'au prochain Mondial. Zidane, il dit vouloir mener ses Bleus au plus haut. C'est quoi l'objectif que vous lui fixez ce matin ?
3: Les objectifs, ils sont toujours un peu les mêmes, à savoir, quand on joue une grande compétition, d'abord, il faut se qualifier pour cette grande compétition. C'est la première chose. Et quand je vois les résultats d'un certain nombre de voisins, hein, l'Italie, ça fait trois fois qu'ils vont pas à la Coupe du Monde. Donc il faut toujours être vigilant de ce point de vue-là. Et puis quand on est dans le tournoi final, c'est d'atteindre le dernier carré, qui est l'objectif traditionnel. Et puis quand on est compétiteur, comme l'est Zinedine Zidane et puis les joueurs de l'équipe de France, c'est de gagner. Et donc notre sujet, ça sera dans les quatre prochaines années de tout faire pour que nous puissions remporter des trophées.
0: Alors, il officialisera son staff début septembre. On nous parle peut-être du retour à ses côtés d'une autre légende de 98, Fabien Barthez, pour entraîner les gardiens. Vous pouvez confirmer ?
3: Je vais attendre qu'il l'évoque lui-même, mais il va travailler tout cet été pour pouvoir présenter dans les prochains jours, premier jour de septembre, son nouveau staff qu'il souhaite renouveler, pour apporter peut-être un regard, un souffle nouveau à cette équipe de France. Et début septembre, il dévoilera tout, mais d'ores et déjà, il a déjà les 80% des gens qui vont travailler avec lui, il les connaît.
0: Mais on a eu Laurent Blanc, Didier Deschamps, Zizou, peut-être Barthez à ses côtés. Que ferait-on sans cette génération?

0: 98 en fait. Bah, le foot français repose sur eux.
1: C'est une des richesses de notre football, c'est d'avoir des joueurs qui ont performé au plus haut niveau, mais qui ont aussi réussi une reconversion en tant qu'entraîneur de très haut niveau. Et moi, je considère que c'est une grande richesse d'avoir ça, et c'est ce qui permet, au fil des saisons, au fil des ans, d'avoir une équipe de France qui fait toujours rêver les Français.
0: Avec quel salaire pour Zidane ? Alors, vous ne serez pas soumis à la nouvelle loi qui plafonne les salaires dans les fédérations à 450 000 euros annuels. J'imagine qu'on sera bien au-delà.
1: Sincèrement, ce n'est pas une question d'argent. Moi, j'ai rencontré, vous l'avez rappelé, Zinedine Zidane en février 25. On n'a pas parlé d'argent. On a parlé d'envie. D'une fédération qui a envie que l'équipe de France gagne et d'un joueur qui rêve en bleu. Et on n'a pas parlé d'argent.
0: Vous ne nous donnerez pas son salaire ce matin.
1: Je crois que ce n'est pas ça qu'attendent nos fans. Ce qu'ont nos fans, c'est de voir Zidane sur un banc, de voir l'équipe de France gagner et puis de faire en sorte que l'ADN de notre équipe de France, qui est le rassemblement des Français derrière elle, eh bien, puisse s'accomplir grâce à des victoires.
0: Un mot quand même pour Didier Deschamps, 14 ans, vous l'avez dit, et de très belles réussites avec les Bleus. Est-ce que ça ne mériterait pas un hommage public, une cérémonie, quelque chose avec les supporters ? Ça n'a pas pu être fait à l'issue du Mondial.
1: Je lui ai proposé de venir à la Fédération juste après le Mondial, ça n'a pas pu se faire. Et bien évidemment, en lien avec lui, s'il le souhaite, évidemment que
0: vous êtes ouvert à l'idée.
1: Bien évidemment, puisqu'il a apporté pendant 14 ans à la tête de cette équipe. On s'en souvient peut-être pas tout à fait, mais quand il a pris l'équipe, c'était en 2012. C'était 2 ans après Nysna et le drame de Nysna.
0: Le chantier était tout autre.
1: Et il y avait une équipe de France qui n'avait plus d'image, qui ne jouait plus bien au football, qui faisait, entre guillemets, un peu honte à la France. Et il a réussi à remonter cette image, à remonter nos résultats, et à faire aujourd'hui que l'équipe de France, elle est crédible, qu'elle le rassemblait français. Et ça, ça mérite évidemment un hommage.
0: Au-delà du sport, quel bilan vous tirez de l'organisation de ce mondial qui était entaché de polémiques, le carton rouge annulé à la demande de Trump, les pauses fraîcheurs, cette mi-temps interminable en finale, le refoulement d'un arbitre somalien, et j'en passe. Gianni Infantino, le patron de la FIFA, essuie de vives critiques. Quelle est votre position ?
1: Bon, d'abord, la Coupe du Monde, ça a été néanmoins un grand succès populaire. On disait que les États-Unis n'étaient pas un pays de football, mais tous les stades ont été pleins. On n'a jamais eu autant de gens dans les stades. L'équipe
0: donc
1: de France...
0: payait très cher les billets.
1: Très cher les billets, mais les stades étaient pleins. Et l'audience en France, ici, a été, je crois, fantastique. Et le ressenti autour de l'équipe de France a été formidable. Nous, on a explosé les chiffres que nous avions en termes d'audience, en termes de réseaux sociaux partout dans le monde. L'équipe de France est devenue, d'une certaine manière, l'équipe préférée de tous les fans dans le monde.
0: Mais le mondial en lui-même, quel enseignement vous en tirez ?
1: Et ce mondial a soulevé des questions, a soulevé des interrogations sur le jeu. Moi, j'ai dit, par exemple, que je n'étais pas un fan des pauses fraîcheurs parce que ça change la nature du jeu. Et donc, il y a des choses sur lesquelles il faudra certainement revenir, discuter, avec peut-être des processus de décision un peu plus transparents, dans lesquels des nations comme la France, qui est des grandes nations de football, soient plus impliquées. Parce que nous découvrons, malheureusement, parfois un certain nombre de décisions sans y avoir été associés et sans avoir pu véritablement donner notre avis sur ces orientations.
0: Est-ce que vous iriez à joindre votre voix à ces critiques sévères qu'on entend ces derniers jours de voix importantes du foot, comme le président de la Ligue de foot espagnole, Javier Tebas, qui accuse Infantino de détruire le foot, qui dénonce un système pourri jusqu'à la moelle au sein de la FIFA ?
1: Bon, moi je suis par nature peut-être plus mesuré. Je dis simplement que le football, c'est un formidable jeu qui a un rayonnement mondial. C'est un sport populaire. Et donc, il faut garder ses caractéristiques. Il faut faire en sorte qu'il puisse se développer partout dans le monde, mais en gardant ses racines. Et ses racines, elles sont celles d'une unité, d'un rassemblement et d'un football et d'un sport populaire. Et donc, c'est pour ça que, connaissant Gianni Infantino depuis très longtemps, je lui ai fait part de la nécessité est d'une relation plus exigeante en termes de process de décision, en termes d'orientation sur le football.
0: Et voilà qu'on apprend ces dernières heures que la FIFA veut ouvrir la porte à des investisseurs privés via une nouvelle filiale. Je rappelle que la FIFA est théoriquement une association à but non lucratif. Il y a beaucoup de réactions déjà. L'UEFA en Europe parle d'une ligne que le foot ne devrait jamais franchir. Vous êtes d'accord, ça vous inquiète?
1: C'est un exemple de ce que je viens de dire. Nous avons découvert à travers un

0: Ce sera en Ligue des Nations
1: 25 en Turquie. Ça sera le grand retour à...
0: Pression maximale pour Zidane. Merci beaucoup, bonne journée.
1: Merci.
0: Et avant le journal de 8h sur Inter, nos traités avec Nietzsche et l'écrivain Sylvain Tesson au micro. Bonjour Sylvain.
2: Bonjour Alexis. Aujourd'hui, je vous montre qu'il ne faut pas prendre Nietzsche pour ce qu'il n'est pas.
3: Fritz, Nietzsche.
4: Qu'est-ce que ça donnerait de vivre de la même manière que Nietzsche ?
5: Dieu est mort.
6: Friedrich Nietzsche.
7: J'ai pour ambition de dire en 10 phrases ce que d'autres disent en 1 livre.
2: Partout dans l'œuvre de Nietzsche sonne la réprobation de l'antisémitisme. C'est dire l'adultération de la pensée du philosophe par Élisabeth, sa propre sœur. Elle fut l'artisan d'un faux livre, La volonté de puissance. Ce collage de notes et de fragments a lancé dans le XXe siècle l'idée d'un Nietzsche belliciste récupéré par le Troisième Reich. Retourner l'argumentaire, évidemment, demande un effort difficile aux manipulateurs de l'esprit. Il faut lire. C'est difficile. L'esprit de finesse de Nietzsche ne peut opposer que dédain envers l'antisémitisme qui est à la pensée ce que le défilé de masse est à la danse. La haine des Juifs ne ressemble pas vraiment à un dithyrambe, mais plutôt aux aboiements de ce que Nietzsche appelle les grandes gueules morales. On les entend encore de nos jours. Nietzsche s'en prend certes à la pensée judaïque, mais attention, il la combat sur le terrain philosophique comme une des expressions de l'idéalisme. De même attribue-t-il aux chrétiens la négation de la vie, aux allemands la lourdeur, aux bouddhistes la mort du désir, aux kantiens les fumées de la chose en soi. Tous les nihilistes sont dans le même sac, au nom de cette idée goethéenne que le diable est l'esprit qui dit non. Enfin, critiquer une philosophie, même à moulinet de marteau, n'est pas l'appel à l'extinction d'un peuple. Nuance. Alors écoutons Camus sur les nazis. Une race de seigneurs incultes, annonnant la volonté de puissance, prit à son compte la difformité antisémite que Nietzsche n'a cessé de mépriser. Oh, nécessité de Camus aujourd'hui, où reviennent sur la planète les trafiquants en idéalisme, forts de leur escroquerie de l'esprit. Le ressentiment est une plante qui connaît aujourd'hui sa plus belle floraison chez les antisémites, dit Nietzsche. Elle meurt et revient dans les siècles européens, au temps de Nietzsche, au nôtre, entre les deux. On connaît la ritournelle antisémite. Elle est vieille comme le bouc émissaire. Si on limite, ça serait ça. Rien n'est ma faute, je sais qui est responsable de mes impuissances, voyez mon bourreau, écoutez son nom, il finit en Hein, c'est un juif. Parmi les dizaines d'extraits qu'on pourrait choisir, écoutons ces lignes du premier livre d'Humain trop humain. Nietzsche parle des juifs. Leur activité et leur intelligence supérieure, le capital d'esprit et de volonté qu'ils ont longuement amassé de génération en génération à l'école du malheur, doit arriver à prédominer généralement dans une mesure qui éveille l'envie et la haine, si bien que dans presque toutes les nations d'à présent se propage cette impertinence de la presse qui consiste à mener les juifs à l'abattoir comme les boucs émissaires de tous les maux publics et privés. Et ceci encore, qu'on peut lire dans « Par-delà le bien et le mal », 10 ans avant les travaux de Theodor Herzl sur le sionisme. « Ils ont soif d'avoir un endroit où ils puissent enfin se poser et jouir, enfin de quelque tolérance et de considération. Ils ont soif d'en finir avec leur existence nomade de juifs errants. » Nietzsche le répète, l'antisémitisme, plante marécageuse de la crétinerie, et vivace. Sur les plates-bandes florales du monde, le chien dent pousse plus vite que les pensées.
0: Un été avec Nietzsche et Sylvain Tesson. Merci Sylvain et à demain. Merci à vous d'écouter France Inter en ce mercredi matin. Bon réveil, 8h. Hélène Roussel pour le journal. Bonjour Hélène.
8: Bonjour. La guerre des nerfs en Gironde, le monstre d'incendie ne progresse plus, sauf que le pire est à craindre avec le retour de la canicule, sauf que les reprises de feu se comptent par dizaines. Cette nuit encore autour du bassin d'Arcachon, maîtrisées pour combien de temps?

0: évidemment les prochaines heures déterminantes. Nouvelle journée de combat pour les pompiers, les militaires que notre envoyé spécial a rencontrés. Nous sommes sur place dans une poignée de secondes. Cette forêt de pins plantée par l'homme, hautement inflammable, est-elle en cause dans ce désastre? La question fait débat, vous l'entendrez. Un espoir ce matin, les incendies dans le Var fixés, en Espagne aussi, accalmis à l'horizon dans la région de Madrid. Dans l'actualité encore, pas de vacances chez LFI. Nous avons suivi la caravane des insoumis à la chasse aux abstentionnistes présidentiels en ligne de mire. Et puis le Premier ministre israélien à la Maison Blanche hier soir, front commun avec Donald Trump contre l'Iran. Israël, on en reparle à 8h20 avec vos invités, Alexis Morel.
1: Oui, on va se pencher sur l'état de la société israélienne à 3 mois d'élections cruciales dans le pays avec nos deux invités depuis Tel Aviv, le professeur de sciences politiques Denis Charbit et en studio à Paris, la journaliste Alexandra Schwarzprott. Et on attend bien sûr vos questions 01 45 24 7000 et sur l'application Radio France.
0: 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Une semaine que ça brûle et ce n'est pas fini. Certes, l'incendie est stabilisé, il ne progresse pas. Une deuxième nuit même plutôt calme selon la préfecture. Jusqu'à quand? C'est toute la question en Gironde vu les températures caniculaires qui s'annoncent à partir de midi tout à l'heure. La grande crainte, c'est aussi ce vent sec et tournant. Les pompiers passent leur temps à guetter les reprises de feu. Et il y en a eu, comme cette nuit autour du bassin d'Arcachon, au Temple ou encore au Lanton. Marc Bertrand, vous êtes l'un de nos envoyés spéciaux. Bonjour.
2: Bonjour.
0: Les militaires de la sécurité civile que vous venez de rencontrer au gymnase du Porge, où ils ont passé la nuit, eh bien se préparent à repartir au combat.
2: Oui, ils sont encore en t-shirt devant nous, en train d'ouvrir les cabines de leurs énormes camions rouges et jaunes sur le stade de rugby du village.
3: Le but, c'est de durer dans le temps au maximum, sans avoir de casse.
2: Le sergent Manon, 25 ans, visage poupon, sait qu'aujourd'hui, ça va être difficile avec les 40 degrés annoncés.
3: C'est une journée qu'on attend parce que on sait pas comment va évoluer le feu. On sait pas si avec la chaleur ça va reprendre, il y a forcément des risques. Pour nous aussi, c'est quelque chose qu'on n'a jamais vécu en termes d'ampleur de feu. On a pu dormir cette nuit. Après, ça fait 6 jours... qu'on travaille jour et nuit, mais cette nuit on a pu dormir pour être prêt pour si jamais ça repart.
2: À son café à la main, le chef du détachement, le capitaine Godefroy, écoute les messages à la radio accrochés à son torse. Le vent semble moins fort que prévu, le militaire est serein.
4: Particulièrement aujourd'hui, je dirais pas qu'on se prépare au pire, parce que le pire du feu, clairement, c'était les premières étapes. Là on est un peu dans l'inconnu en comparant la journée d'hier par exemple. Hier, il y a eu une grosse reprise de chaleur. Pour le coup, il y a également eu des reprises de feu qui ont été traitées. Maintenant, la journée d'aujourd'hui, on sait que c'est presque un pic caniculaire. On reste sur le qui-vive en mesure d'intervenir sur les nouvelles reprises s'il y en a.
2: Il y en a déjà des reprises de feu sur la route. Ce matin, on a traversé un brouillard de fumée, croisé des pins en flammes dans la forêt. Et pourtant, il fait 20 degrés à peine pour l'instant. Cet après-midi, on annonce 38 à 41 degrés sur le massif.
0: Gérer l'urgence H24, Marc Bertrand avec les moyens techniques de Marc Garvenès. Un grand merci à tous les deux. Hier, 4000 touristes ont été évacués par mesure de précaution de Lacanau, pendant que d'autres, en revanche, avaient l'autorisation de rentrer chez eux. Les flammes se sont suffisamment éloignées de la métropole bordelaise. 57 000 habitants évacués de Mérignac, Deuzine et Duhaillan ont donc pu revenir. Mais vu la précarité justement de la situation, les 40 degrés attendus aujourd'hui, les reprises permanentes des flammes dont Marc Bertrand nous parlait, eh bien, personne ne s'est vraiment précipité. Les habitants restent prudents. Des habitants qui passent de la désolation à la colère au Porge dans cette commune détruite à plus de 20% avec près de 200 maisons à terre. Un collectif s'est créé en vue d'une action judiciaire. On a été abandonné, sacrifié sur l'autel du Cap Ferret et de ces luxueuses villas, dénoncent ces habitants. Certains assurent n'avoir jamais reçu de SMS d'alerte. Une plainte doit être déposée selon leur avocat. Près de 3000 pompiers toujours mobilisés, donc en Gironde, 110 blessés, c'est le dernier bilan. Et dans cette course contre le feu, le travail de sape se poursuit. Bulldozers et tractopelles en action pour raser des pans entiers de forêt, faire des tranchées qui servent ensuite de pare-feu. Car il faut dire que cette forêt de pins, typique du sud-ouest, brûle comme une allumette. Conifère hautement inflammable, plantée par l'homme pour le business, l'industrie du bois, cette monoculture du pin, est-elle seule en cause? La question, Guillaume Soucachet divise.
5: Quand sa pinette girondine a brûlé
0: manger. En 2022, Jean de Serval ne s'est pas posé la question. Ce sont des pins qu'il a de nouveau plantés.
5: On en a reboisé immédiatement. On a reconstitué. Les petits pins sont magnifiques. Ils sont très beaux. Ils repartent.
0: Certes, les conifères s'embrasent facilement, mais l'exploitant l'assure, planter d'autres essences est un non-sens.
5: Il n'y a que ça qui pousse. Il n'y a que ce pin maritime qui a cette résilience face à ce sol terriblement pauvre, sec l'été et mouillé l'hiver.
0: Pour Sylvain Delzon, directeur de recherche à l'Institut pour l'agriculture et l'environnement, le risque d'incendie grave tient effectivement plus à l'absence de pluie et aux récentes canicules qu'à la monoculture.
6: La cause majeure, c'est vraiment la sécheresse. Il pourrait y avoir plusieurs espèces. S'il n'y a pas d'eau dans le sol et que les végétaux sont morts, on aurait exactement les mêmes conséquences.
0: Mais pour Christelle Elie de l'Institut des sciences de l'évolution, comme pour d'autres chercheurs, l'exploitation unique de pins fait clairement partie du problème.
7: Si le feu se propage dans un territoire en monoculture, il va trouver des conditions homogène, similaire, et il n'y a rien qui peut l'arrêter.
0: L'écologue l'admet, changer de pratique en intégrant des arbres feuillus et laisser des espaces non boisés, cela peut réduire la rentabilité des exploitations, mais ces solutions à terme coûteront moins cher que des centaines d'hectares qui partent en fumée. Des nouvelles rassurantes en provenance du Var ce matin, où le feu, ça y est, officiellement fixé après 8 jours de lutte sur les flancs du Gros Bessillon entre la mer Méditerranée et les gorges du Verdon. Près de 5000 hectares ravagés et un retour progressif pour les habitants autour de Pont-Évêque, une cellule d'écoute et de soutien psychologique est ouverte cet après-midi sur la commune de Cotignac. Le Var, où un jeune homme de 23 ans hier a été mis en examen, placé en détention provisoire, soupçonné d'être à l'origine d'une reprise de feu au sud du brasier. Au total, plus de 160 personnes soupçonnées d'avoir allumé des feux ont ainsi été interpellées ces 3 dernières semaines en France. Fixer l'incendie, c'est une première victoire. Le maîtriser, le circonscrire, puis totalement l'éteindre, ça c'est une autre bataille. Et elle peut prendre des semaines, voire des mois. C'est ce qu'on appelle les feux zombies, ceux qui couvent en sous-sol, comme ici à Fontainebleau, 2 semaines après l'incendie. Retour ce matin dans cette forêt qui reste strictement interdite au public. Les pompiers, les agents de l'Office national occupent toujours le terrain. Damien Mestre a suivi une patrouille.
8: Sur les routes désertes qui traversent la forêt, il faut d'abord zigzaguer entre les barrières.
9: Bonjour.
10: Policier qui monte la garde.
9: Absolument, policier, gendarme.
8: Le paysage change alors subitement de couleur.
9: En fait, tout est en dégradé de gris. Là, c'est à perte de vue.
8: C'est Sophie David de l'ONF qui nous guide. On s'enfonce avec elle dans le massif calciné. Le plus impressionnant, c'est peut-être le silence. Comme si le moindre bruit était absorbé par cette épaisse couche de cendres qui recouvre le sol. Sous nos pas, d'ailleurs, on sent encore la chaleur qui remonte parfois.
9: C'est la matière organique qui est mélangée au sable qui, en fait, continue de se consumer. Et c'est ça qui fait que le feu continue.
8: Et c'est pourtant là, sous nos pieds, que Sophie David fait une première découverte.
9: On voit des taupinières qui réapparaissent. Elles n'étaient pas là hier, donc avec un peu de chance, il y a des taupes qui ont réussi à s'enterrer suffisamment dans le sol et à survivre à l'incendie.
8: Un peu plus loin, c'est une autre surprise qui attend la forestière.
9: On voit un oiseau là, tout en haut.
8: Un pigeon, 2 mésanges, puis un rapace au-dessus de nous pour la toute première fois depuis le feu. Il chante à nouveau.
9: On est ravis de voir de la vie dans un espace comme ça.
8: Des animaux qui lentement vont regagner leur territoire. Cette partie de la forêt devrait rester fermée au public au moins jusqu'à l'été prochain.
0: Un reportage à Fontainebleau signé Damien Mestre. Et puis la lumière au bout du tunnel aussi chez nos voisins espagnols. La formule est signée du Premier ministre Pedro Sanchez lui-même. L'ordre d'évacuer a été levé dans la région de Madrid avec le retour des habitants qui a pu commencer hier soir. Près de 80 000 hectares brûlés. Les pires incendies de l'histoire du pays.
2: Il est 8h09 sur Inter. L'Iran ne doit pas se doter de l'arme nucléaire.
0: Message répété de concert hier soir par Donald Trump et Benjamin Netanyahou, le Premier ministre israélien reçu à la Maison-Blanche pour la première fois depuis le début de la guerre au Moyen-Orient. Des deux côtés, c'était, dit-on, la meilleure des conversations. Un front commun affiché qui ne masque pas les fissures. Correspondance aux États-Unis pour France Inter, Isabelle Labéry.
11: 1h30 de discussion à l'abri des caméras. À sa sortie du bureau ovale, Benjamin Netanyahou enregistre une vidéo. La réunion, dit-il, était excellente.
12: Quand je dis excellente, ce n'est pas une simple formule de politesse. C'était une rencontre marquée par un véritable partenariat, un soutien mutuel. C'est l'une des meilleures conversations que j'ai eues avec notre ami, le président des États-Unis.
11: Difficile de faire plus clair. Il s'agit de montrer que les deux alliés ont le même objectif, empêcher Téhéran de se doter d'armes nucléaires, même s'ils ont toujours en réalité des divergences sur la méthode ou le calendrier. D'ailleurs, quelques heures plus tard, c'est avec son autre partenaire, l'Arabie Saoudite, que Donald Trump relance les frappes. Pas en Iran, mais en Irak, contre des milices aux ordres des gardiens de la Révolution qui ont pris pour cible ces derniers jours les installations pétrolières saoudiennes. Israël n'intervient pas et reste en retrait. La Maison-Blanche ne veut surtout pas donner l'impression que sa politique au Moyen-Orient est entièrement dictée par les priorités de Benjamin Netanyahou.
0: Et à l'instant, ce rapport de l'organisation de lutte contre l'antisémitisme, l'année 2025 a été selon elle la plus meurtrière en plus de 30 ans en termes d'attaques antisémites dans le monde, et de citer notamment les récents attentats de Sydney en Australie ou de Manchester au Royaume-Uni. 2025, l'année la plus meurtrière pour la violence antisémite depuis l'attentat de 94 à Buenos Aires. 13 morts, au moins une centaine de blessés, encore beaucoup de disparus. Le dernier bilan après le tremblement de terre hier dans le sud-ouest du Japon, avec plusieurs incendies, des ponts endommagés, un train qui déraille, des habitations qui menacent de s'écrouler. Mais le plus impressionnant, c'est sans doute ce centre commercial qui s'est effondré à Kumamoto. Les secours cherchent des survivants dans les décombres.
1: France Inter sur le terrain ce matin à Vierzon dans le Cher, aux côtés des militants de la France insoumise.
0: Au cœur de l'été, plus de sessions parlementaires, plus de conseils des ministres, mais pour eux, pas question de prendre des vacances, plutôt la route, et aller toute droite vers la présidentielle. 4 caravanes LFI lancées un peu partout en France, 48 étapes pour convaincre les abstentionnistes, notamment dans les quartiers populaires, de voter et de voter Jean-Luc Mélenchon. Ilana Remolque a donc suivi un groupe du côté de Vierzon.
13: Ils sont une trentaine de militants insoumis réunis devant les tours du quartier du Clos du Roi. Une image qui détonne en plein mois de juillet au milieu des parkings vides de la résidence.
14: La politique, ça s'arrête pas l'été. Nous, on continue.
13: Dans ce quartier populaire, on a voté à 36% aux dernières élections municipales. Alors pour celui qui a perdu face au Rassemblement National, le candidat LFI Thibault Lhonneur, ce sont ses votes qui peuvent faire la différence.
14: On vient voir si vous êtes inscrit sur liste électorale. C'est pour les élections présidentielles.
15: Ah non, je vote pas.
14: Pourquoi, vous pouvez pas voter ou vous voulez pas voter?
15: Je veux pas.
14: Vous voulez pas?
15: Non.
14: Pourquoi?
15: Parce que j'ai pas envie.
14: Bah si, il faut voter. Ce qu'ils ont fait à Vierzon, ils vont pouvoir le faire dans tout le pays. Il faut aller voter parce que c'est le seul moyen qu'on a pour défendre nos droits et empêcher ceux qui veulent nous priver de nos droits de le faire. Votre prénom, c'est comment?
15: Lorraine,
14: ça marche. Bon, je reviens, on se revoit bientôt alors.
15: Ok, au revoir.
13: Revenir, c'est une des stratégies des militants. Et pour ça, Thibault prend en note le numéro des habitants pour éventuellement les accompagner s'inscrire à la mairie. Et parfois, les portes se claquent à la vue de Jean-Luc Mélenchon sur le tract.
14: Les militants à la France Insoumise, on vient voir les habitants. C'est vrai?
15: Non, non, merci.
14: Mais si, ça fait
16: bonne journée, madame.
15: Bonne journée.
14: Au revoir.
13: Parce que l'objectif est avant tout de défendre le programme du candidat à la présidentielle. Arnaud Saint-Martin, député du parti en Seine-et-Marne, est venu soutenir la caravane.
17: Bon, 2027, c'est une épreuve existentielle. Hein. Le risque est grand. On n'a pas le droit de se rater. Et à la fin, on va gagner.
13: Pour réussir, les insoumis sont deux fois plus nombreux sur le terrain cet été que l'année précédente. Seule embûche, ces inscriptions ne donnent aucune garantie d'un vote pour eux.
0: Ilana Remoque, service politique de France Inter. Deux nouvelles plaintes pour viol et agression sexuelle contre le chanteur et comédien Patrick Bruel, une ancienne réceptionniste dans un hôtel de luxe de Toulouse pour l'une, un tournage en Grèce pour l'autre, des faits qui remontent à 94 et 2005. Depuis sa mise en examen mi-juin, au moins 6 plaintes ont été déposées contre Patrick Bruel. Et puis dans le sillage de l'affaire Liana, ce sont près d'un millier de personnes, 924 exactement, qui ont été incarcérées pour violences sexuelles sur mineurs. Le ministre de la Justice, Gérald Darmanin, Manin avait demandé début juin à tous les parquets de revoir l'ensemble des plaintes déposées qui touchent les enfants. 924 donc en deux mois, c'est une hausse de 134% par rapport à la normale. 1700 informations judiciaires ont également été ouvertes.
1: Et puis on revient, Hélène, pour finir sur la passion Zizou.
0: Mais oui, le nouveau sélectionneur des Bleus, après l'annonce au siège de la Fédération hier matin à Paris, le coach le plus populaire de France est venu saluer la centaine de supporters qui l'attendaient dehors. Mégaphone, fumigène, on ne résiste pas ce matin à vous faire écouter Joseph de l'âge, ce fan de la première heure.
18: Zizou, je l'avais vu, mais vraiment de loin, hein, sur le terrain. Là, le fait d'avoir fait un petit check, je crois maintenant je vais vivre avec une seule main. Il y a ce côté un peu inhumain, j'ai envie de dire, le côté, c'est pas réel en fait. Lui, il est là aujourd'hui avec nous, et c'est vrai que le fait d'être sélectionneur, ça va créer une proximité qu'on n'avait pas forcément avec lui quand il était joueur, et on espère que cette proximité elle va nous pousser vers de grandes émotions.
0: Voilà la belle déclaration d'amour, de l'amour. On a besoin quand
16: des
0: même.
16: Des bisous pour Zizou.
0: Des bisous, des bisous.
16: Merci Hélène Roussel.
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16: Et Céline Dacosta, il fait déjà chaud ce matin.
0: Oui, 26 degrés à Nice, 24 à Perpignan, 23 à Bastia, 21 à Biarritz, 20 à Lyon ou Paris. Des valeurs qui n'ont pas beaucoup baissé cette nuit et qui vont repartir rapidement à la hausse. Puisqu'on attend de 34 à 40 degrés à l'ombre pour les températures maximales. Un petit peu moins sur les côtes méditerranéennes, 30 à 36 degrés grâce au vent marin qui va se mettre en place, notamment cet après-midi. Un petit peu moins aussi sous les nuages qui vont résister sur les côtes bretonnes et la pointe du Cotentin, où on reste sous la barre des 30 degrés, 26 à Brest ou Cherbourg. Pour l'instant, 16 départements sont en vigilance orange canicule, les Gironde des Landes dans le sud-ouest, les 14 autres sur le nord de l'Auvergne, la région Rhône-Alpes jusqu'au Jura.
16: Et puis il y a toujours cette vigilance orange pour le risque de feux de forêt là, qui concerne beaucoup plus de départements.
0: Oui, 65 départements sont en orange, le reste en jaune. C'est l'ensemble du territoire qui est sous haute surveillance aujourd'hui avec cet air subtropical qui envahit le pays et qui fait grimper le thermomètre assez rapidement à des niveaux exceptionnel, pointe attendue entre 40 et 42 degrés entre Bordeaux et Toulouse, avec un vent qui sera toujours bien présent près de la Méditerranée, vent d'autant notamment 50 km à l'heure. Et dans le sud-ouest, le retour d'un vent d'ouest avec des rafales à 40 km à l'heure. Un vent qui va alimenter les feux déjà en place et qui va tourner, ce qui va rendre le travail de nos pompiers un petit peu plus difficile.
16: Merci Céline. Géopolitique.
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16: Avec Marie Boéton du journal La Croix. Bonjour Marie.
20: Bonjour Alexis.
16: SpaceX, l'entreprise d'Elon Musk, envoie aujourd'hui de nouveaux satellites en orbite.
20: Oui, ce lancement vise à densifier davantage encore Starlink, le fameux réseau Internet par satellite qui permet une connexion en ligne sans dépendre d'infrastructures terrestres comme les câbles ou la fibre optique. Or, en cas de guerre, ces câbles sont souvent des cibles de choix pour l'adversaire. Et pour cause, une fois qu'ils sont neutralisés, plus de communication. Et c'est précisément ce qui a poussé Taïwan, la semaine dernière, à ouvrir son marché des télécommunications au réseau américain Starlink.
16: En anticipation peut-être d'une guerre un jour avec la Chine ?
20: Exact, Alexis, on le sait. Pékin assume de plus en plus ouvertement ses velléités expansionnistes à l'égard de Taïwan et a d'ores et déjà coupé deux câbles qui desservent l'archipel. Objectif de Taïwan, donc, disposer d'une connexion Starlink au cas où la Chine tenterait un jour de paralyser l'île en lui coupant l'accès au net, ce qui de fait l'empêcherait de se défendre. L'armée a en effet besoin d'Internet pour la collecte de renseignements, le guidage des missiles ou encore la détection des lancements ennemis.
16: Alors là, on parle de Taïwan, mais Starlink joue déjà un rôle clé ailleurs, notamment pour les militaires ukrainiens.
20: En effet, il est même devenu indispensable après le bombardement par la Russie des réseaux de communication ukrainiens. Starlink est en quelque sorte l'ossature des communications civiles et militaires là-bas. C'est grâce à lui, aujourd'hui encore, que les autorités ukrainiennes communiquent, que les hôpitaux restent connectés, que les drones transmettent leurs images aux gradés de l'armée. Revers de la médaille, cela confère au patron de Starlink, Elon Musk, un pouvoir militaire de fait. Un exemple est resté dans les mémoires. Septembre 2022, alors que l'Ukraine prévoit une attaque de drones contre la flotte russe basée en Crimée, Elon Musk refuse, au dernier moment, d'activer Starlink sur la zone. Or, c'est lui et lui seul qui a le doigt sur l'interrupteur. Résultat, les drones perdent leur liaison et l'opération échoue. Le pouvoir démesuré de ce mania de la tech a fait débat ces dernières semaines à Taïwan. Certains d'ailleurs s'opposent à l'implantation de Starlink dans l'archipel. Ils redoutent, en cas de guerre ouverte avec Pékin, qu'Elon Musk, qui joue gros économiquement en Chine, et bien qu'Elon Musk prenne finalement le parti de leur rival. Les Ukrainiens, les Taïwanais, d'autres peuples sans doute demain, se retrouvent face à un cruel dilemme.
16: Quel dilemme ?
20: Eh bien, ils peuvent continuer d'utiliser leur bon vieux câble, mais se retrouvent dans ce cas à la merci d'attaques ennemies. Ils peuvent au contraire faire affaire avec Elon Musk, mais deviennent dès lors dépendants de son bon vouloir. Le patron de Starlink contrôle aujourd'hui un réseau de communication mondial dont dépendent les États, notamment en temps de guerre, ce qui lui confère un pouvoir exorbitant, probablement inédit dans l'histoire. Cela pose une question à la fois toute simple et abyssale. Un pays reste-t-il vraiment souverain et libre lorsque, pour se défendre et résister, il dépend de la décision d'un seul homme basé quelque part dans la Silicon Valley ?
16: Marie Boéton, géopolitique, merci Marie et à demain. À suivre le grand entretien sur Inter.
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23: 8h21.
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24: Benjamin Netanyahou était donc cette nuit dans le bureau ovale aux côtés de Donald Trump, le premier ministre israélien à Washington, pour tenter d'aplanir les tensions avec son précieux allié américain après le coup de froid du printemps lors de l'accord de cessez-le-feu entre les États-Unis et l'Iran. À la sortie, il parle ce matin de la meilleure des conversations. Faut dire que Netanyahou joue aussi là une partie de son avenir politique. À 3 mois, presque jour pour jour, des élections législatives prévues en Israël, les premières dans le pays depuis le 7 octobre 2023, les attaques terroristes du Hamas, puis la guerre à Gaza et au Moyen-Orient. L'occasion pour nous ce matin de se pencher sur l'état de cette société israélienne qui sera donc appelée aux urnes cet automne, de passer aussi en revue les enjeux de ce scrutin avec nos deux invités en direct de Tel Aviv, Denis Charbit, bonjour.
25: Bonjour.
24: Vous êtes professeur de sciences politiques à l'Université libre d'Israël et en studio avec moi à Paris, Alexandra Schwarzbrod. Bonjour.
26: Bonjour.
24: Directrice adjointe de la rédaction du journal Libération. Vous êtes ancienne correspondante à Jérusalem, notamment fine connaisseuse de la région. Vous pouvez nous poser vos questions, chers auditeurs, bien sûr, au 01 45 24 7000 et sur l'application Radio France. Alors avant de faire cette radiographie de la société israélienne aujourd'hui, quelques questions d'abord sur l'actualité de la nuit, cette rencontre Trump-Netanyahou, Alexandra Schwarzbrod. Qu'est-ce que le Premier ministre israélien était venu chercher à Washington et ce qu'il a obtenu ?
26: Alors le Premier ministre israélien est surtout venu montrer qu'il n'y avait pas de faille entre le principal et quasi seul allié d'Israël qui sont les États-Unis, parce qu'on se souvient qu'il y a quelques mois, il y avait eu de grosses tensions, quelques semaines, de grosses tensions entre Donald Trump et Netanyahou, surtout à cause de la guerre en Iran, puisqu'on sait que c'est surtout Netanyahou qui a poussé Donald Trump à attaquer l'Iran. Or, ça fait 6 mois que cette guerre a été déclenchée, quasi 6 mois, et les États-Unis sont totalement enlisés. Hein, on ne voit pas de sortie de cette guerre, qui est une espèce de guerre à bas bruit, avec des hauts, des bas, et qui surtout a une conséquence très compliquée pour Donald Trump, qui s'apprête à affronter des élections de mi-mandat. C'est que les prix du pétrole ne cessent de faire le yo-yo, l'inflation est repartie aux États-Unis. Et donc, ce sont deux hommes qui se sont rencontrés hier, qui sont tous les deux face à des élections qui se présentent pas très bien, ni pour l'un
24: et
26: ni pour l'autre.
24: Et Netanyahou doit afficher un soutien.
26: Bien sûr, parce qu'Israël, sans les États-Unis, est considérablement fragilisé. Donc, s'il veut arriver en position de force à ces élections du 27 octobre, il faut absolument qu'il montre qu'il a le soutien plein et entier de l'allié américain.
24: Denis Charbit, en Israël, est-ce qu'on attendait beaucoup de cette visite ? Quels sont les commentaires chez vous ce matin ?
25: Bon, les commentaires sont plutôt dans l'ironie, dans la critique. On comprend bien que c'était véritablement une démarche volontaire de Netanyahou. On avait même dit les semaines précédentes que Trump n'avait pas inscrit cette visite dans son agenda. Donc elle a eu lieu. Il y a une poignée de main, mais on reste extrêmement sceptique. Alors d'une part parce que on sait qu'on est dans un climat électoral et donc voilà, tous les moyens sont bons et que ça ne trompe personne que la manœuvre se justifie par cette échéance d'une part, et puis d'autre part, on est quand même beaucoup revenu en Israël de Donald Trump. Il fait battre le frère et le chaud, et donc à cet égard, On sait très bien qu'une déclaration tout à fait favorable de Donald Trump ne vaut que pour l'instant, le moment où il le déclare, et puis que le lendemain, il peut tout aussi bien, ou la veille, comme il l'a fait d'ailleurs à Fox News, donner une interview dans laquelle il montre bien que le patron, c'est lui, que personne ne dira aux États-Unis à qui doit-il vendre des avions F-35, notamment à la Turquie, voilà, aux grandes dames d'Israël. L'opération est relativement satisfaisante pour Netanyahou, mais je ne dirais pas qu'elle va bouleverser,
24: changer la donne,
25: transformer...
24: Oui.
25: Changer la donne. Alors, actuellement, en tout cas.
24: D'autant que c'était une conversation à huis clos, hein, dont on ne saura pas ce qu'ils se sont dit vraiment. Il devait être aussi question du sort de Gaza, totalement dévasté après la guerre, au moins 70 000 morts, on le rappelle, à Gaza. Trump voulait y déployer une force internationale de stabilisation dans le cadre de son Conseil de la paix. Est-ce qu'on sait si Israël serait prêt à céder là-dessus, Denis Charbit?
25: Alors, il a cédé en partie, sans d'ailleurs faire de débat à la Knesset, puisque la Knesset est en vacances parlementaires. Il faut bien comprendre, justement, précisément parce que sur le front iranien, les choses restent comme ça, pas très claires, même, je dirais, pour Donald Trump, eh bien, Donald Trump voudrait engranger des résultats sur tous les autres fronts, le front syrien, le front libanais et le front de Gaza, et je dirais, avec une relative distance de l'attitude israélienne, qui, elle, préfère que les choses restent en l'état, restent bloquées, restent gelées. Et donc, là aussi, finalement, ça fait beaucoup de sujets sur lesquels Netanyahou a des attentes qui ne sont pas nécessairement assumées par Donald Trump. De ce point de vue-là, c'est très clair. Le Donald Trump qu'on a connu lors de son premier mandat, qui transférait l'ambassade des États-Unis de Tel Aviv à Jérusalem, qui reconnaissait l'annexion du Golan, avec des plans Trump tout à fait favorable aux visées israéliennes sur la Cisjordanie, on n'en est plus là aujourd'hui. Ça ne veut pas dire que Trump ne peut pas revenir à cela, mais en tout cas, on n'est plus du tout sur, je dirais, cette alliance très intime, dont peut-être le sommet a été le déclenchement de la guerre en février en Iran, mais depuis, ce n'est qu'une, sinon une chute libre, en tout cas, une dégringolade.
24: Voilà, donc pour les derniers développements de la nuit, j'en viens à notre sujet principal ce matin, à savoir l'état de cette société israélienne, presque 3 ans maintenant après le traumatisme du 7 octobre, au moins 1200 morts dans les attaques terroristes du Hamas. Comment vous la décririez, cette société israélienne aujourd'hui, Denis Charbit?
25: Alors je dirais, puisque nous sommes en juillet, août et septembre, c'est le calendrier des fêtes religieuses, les Israéliens, en tout cas dans les classes moyennes, n'ont qu'une envie aujourd'hui, c'est de pouvoir prendre l'avion, partir en Grèce, à Chypre, en Thaïlande ou au Vietnam, voire en Europe ou aux États-Unis, prendre quelques semaines de repos après, je dirais presque 3 ans, durant lesquels nous avons été maintenus dans un état de guerre permanent, et notamment quand les familles avaient des réservistes servant dans plusieurs de ces fronts.
24: Alexandra Schwarzbrot, en quoi le 7 octobre, la guerre à Gaza, les otages, ce qui se passe encore aujourd'hui au Moyen-Orient, en quoi cela continue d'influencer les débats, les choix des Israéliens?
26: Ah ben, ça fait partie de leur vie, hein. Tout ce qui se passe depuis le 7 octobre, on sait que l'armée, tout le monde fait l'armée en Israël, à l'exception, ça c'est un gros sujet, des ultra-orthodoxes et des Arabes israéliens.
24: Parce que ça sera un sujet de la campagne.
26: Ça c'est un gros sujet de la campagne. Mais sinon, toutes les familles ont un fils, un père, un frère, une sœur, qui fait l'armée. Donc, tout ce qui se passe depuis 3 ans fait partie intégrante de la vie quotidienne des Israéliens. Alors, le 7 octobre, c'est évidemment un traumatisme qui n'est toujours pas passé, qui a considérablement droitisé, radicalisé, durci la société israélienne, qui maintenant ne veut plus entendre parler des Palestiniens pour la plupart. Hein. Il reste une toute petite partie de ce qu'on peut appeler la gauche israélienne, mais qui est vraiment très très minoritaire, qui se bat encore pour un dialogue avec les Palestiniens, mais elle est très très minoritaire. Ouais. La plupart ne veulent plus en entendre parler. Et d'ailleurs, c'est les candidats à l'élection, à la prochaine élection, aucun n'arrive en disant qu'il veut créer un État palestinien ou il veut rouvrir le dialogue avec les Palestiniens. Donc on voit bien que l'ensemble de la société s'est considérablement durci sur ce sujet.
24: Denis Charbit, je rebondis là-dessus, avec cette place de l'extrême droite au sein de la coalition qui est devenue majeure depuis le 7 octobre, les voix les plus radicales aussi. Est-ce que ça veut dire que les voix modérées ont disparu en Israël ?
25: Absolument pas, puisque les sondages donnent actuellement presque la moitié des 120 députés, donc près de 60 députés à une coalition opposée, donc l'opposition actuelle, donc opposée au gouvernement Netanyahou. Mais il est vrai qu'au sein du bloc de la droite, qui fait à peu près 50, à aller dans les grandes estimations, 55 députés sur les 120, c'est vrai que la part de l'extrême droite, notamment le parti de Ben-Gvir, c'est en fait la seule force politique dans la coalition actuelle qui progresse de quelques députés à cause, je dirais, de la faconde de son leader. Tous les autres sont relativement affaiblis. Alors c'est vrai, je confirme parfaitement l'avis qui a été rendu par Alexandra Schwarzbrunn sur, je dirais, la disparition ou la discrétion de la question palestinienne, parce que, je dirais, c'est pas sur le principe de l'État palestinien, c'est sur le fait que ça signifie que les frontières palestiniennes se rapprochent de nous, et ça, effectivement, après le traumatisme de Gaza, il est effectivement trop tôt, prématuré pour nombre d'Israéliens qui ne l'excluraient pas, je dirais dans le principe, d'en parler aujourd'hui. Et c'est vrai que de ce point de vue-là, la campagne portera inévitablement ou vraisemblablement, alors bien sûr sur le 7 octobre et les élections qui ont lieu le 27, c'est-à-dire trois semaines après la commémoration troisième anniversaire de ce massacre de masse. Donc ça, c'est clair qu'on en parlera, et notamment du refus de Netanyahou d'assumer sa responsabilité en tant que Premier ministre, à la fois de ne pas avoir prévu une attaque de cette ampleur, mais surtout la faillite d'État, la faillite de toutes les institutions, l'armée et bien d'autres, dans les premiers jours qui ont suivi le 7 octobre. Et puis c'est également la non-conscription des orthodoxes, là où beaucoup d'Israéliens laïcs semblaient, même religieux, semblaient consentir à l'idée que les orthodoxes ne puissent s'abstiennent, soient exemptés du service militaire. Après trois ans durant lesquels des centaines de milliers d'Israéliens ont été mobilisés pour 300 jours, 500 jours
24: sur les milliers qui sont
25: passés, c'est plus possible aujourd'hui, et Netanyahou n'a pas été capable de légiférer là-dessus. Il repousse à plus tard, donc après les élections, et ça reste une épine dans le pied d'un parti qui est quand même nationaliste, pour qui l'armée c'est un sacerdoce. Mais donc d'une main il signe les arrêts pour dire soyez mobilisés, et de l'autre la dispense des soldats orthodoxes, ça passe très très mal, et ce sera sans doute un des thèmes majeurs de la campagne.
24: Alors on le disait,
25: l'opposition.
24: La préoccupation sécuritaire, cette société toujours en hyper-vigilance, ça reste une réalité. On a une question pour vous, peut-être Denis Charbit au Standard. Bonjour Jean-Louis.
5: Bonjour Alexis, bonjour Monsieur Charbit, Madame Schwarzbrunn également. Une question effectivement sur l'état d'esprit des Israéliens à propos de la démocratie, de la sécurité. Vous qui connaissez bien le pays et les Israéliens, si un Israélien lambda devait opter aujourd'hui entre sécurité et démocratie, que choisirait-il vraiment ? Alors, quand je dis vraiment, c'est dans la vraie vie. Autrement dit, pas dans les sondages.
24: Merci beaucoup Jean-Louis pour cette question, Denis Charbit.
25: Alors, entre la sécurité et la démocratie, tout d'abord, la société israélienne est très variée, très multiple, elle se divise sur énormément de sujets, même s'il y a bien sûr aussi des éléments de consensus. Et je dirais, pour répondre à l'auditeur, ceci, que tous les Israéliens choisiraient la sécurité, mais ce qui divise l'opinion publique israélienne, c'est qu'il y en a pour lesquels la démocratie est capitale et qu'il n'y a pas de sécurité sans démocratie, là où une autre partie estime que, compte tenu du primat de la sécurité, la démocratie peut être même pas seconde, elle peut devenir secondaire. Donc c'est pas le choix binaire entre sécurité et démocratie. Je doute que les Israéliens répondent ou par l'un ou par l'autre, mais en revanche, il y a ceux pour qui les deux doivent être tenus ensemble, là où une partie significative de l'électorat considère que la gravité des menaces qui pèsent sur Israël peut justifier de réduire l'indépendance des contre-pouvoirs israéliens qui ont été très affectés lors de l'année 2023, mais qui se sont très bien défendus finalement contre un gouvernement qui n'a pas cessé de piétiner ou d'empiéter sur leurs prérogatives.
24: Alexandra Schwarzbrunn, au fil de ces trois ans de guerre permanente, et surtout avec l'intervention à Gaza, Israël s'est en partie isolé sur la scène internationale, hein, des critiques très, très sévères de la part des Occidentaux, de la part des organisations internationales notamment. Est-ce que ça compte, ça, pour les Israéliens, ou ça, ou finalement assez peu, l'image de leur pays dans le monde?
26: Bah, je pense que ça renforce en Israël le sentiment de que tout le monde, le monde entier est contre eux et que ils sont seuls pour se défendre. Et ça donne cette impression un peu de citadelle assiégée. Mais ce qu'il faut voir aussi, c'est que les Israéliens ne veulent pas voir dans leur, quand même, dans leur grande majorité, ce qui se passe à leur porte, et notamment, enfin, à leur porte même chez eux, en Cisjordanie.
24: Les violences des colons contre les Palestiniens sont très fortes.
26: Il se passe des choses monstrueuses tous les jours. Les colons tuent, les colons chassent les Palestiniens de leur maison, les colons détruisent des oliveraies, centenaires, et qui sont parfois la seule source de revenus des Palestiniens, et ça, c'est un vrai sujet, mais qui, on le voit, n'a pas l'air de troubler tant que ça. Bien sûr, il y a une partie des Israéliens qui en a conscience et qui essaye, mais on voit pas de manifestations massives dans la rue pour manifester contre ces violences qui se passent là à quelques kilomètres de Tel Aviv ou de
24: Gaza,
26: Jérusalem.
24: Et quant à Gaza, ruine,
26: on imagine, on parle beaucoup de la canicule chez nous, mais on imagine la canicule, c'est leur quotidien tout l'été, hein, à Gaza. Ils vivent sous des tentes qui sont surchauffées avec très peu d'eau, très peu de moyens, et donc c'est un véritable cauchemar qui se déroule en ce moment même à Gaza, en Cisjordanie, et on voit bien que la société israélienne ne se sent pas si concernée que ça par ce qui se passe à sa porte.
24: Vous êtes d'accord avec ça, Denis Charbit?
25: Alors, avec une nuance néanmoins, c'est la distinction très claire que je ferai entre la situation à Gaza, mais également au sud Liban, pour lesquels la majorité des Israéliens répondent « ils l'ont cherché, ils l'ont voulu, pas de quartier ». Pas d'empathie, elle est encore prématurée. En revanche, pour la Cisjordanie, et là je ne peux que noter le fait que là où la presse télévisée, radio et presse écrite ne raconte pas grand-chose sur ce qui se passe à Gaza ou au sud Liban, en revanche, oui, elle alerte tous les jours et en prime time, comme on dit, dans les éditions de 20h sur ce qui se passe en Cisjordanie. Pourquoi? Pas par pitié pour les Palestiniens, effectivement, là je suis d'accord avec Alexandra Schwarzbold, mais parce que c'est l'autorité militaire qui est ici défiée. Et donc là, vous avez encore une fois une ligne de partage, non pas entre ceux qui aiment les Palestiniens et ceux qui les détestent, mais entre ceux qui disent, attention, l'autorité militaire est défiée de l'intérieur, peut-être gangrené à l'intérieur par des colons qui font des périodes de réserve ou font leur service militaire. Et là, je dirais, c'est la question, c'est pas encore une fois les Palestiniens oui ou non, mais l'autorité de l'État représentée en Cisjordanie par l'armée israélienne.
24: Alors, les forces en présence pour ce scrutin du 27 octobre, on rappelle qu'en Israël, un parti seul n'a quasi aucune chance d'obtenir la majorité à la Knesset, au Parlement. Il doit donc opérer des alliances. Depuis 2022, c'est une alliance entre la droite, le Likoud de Netanyahou, des partis d'extrême droite, des partis ultra-orthodoxes. C'est globalement, vous m'arrêtez si je me trompe, Alexandra Schwarzbold, mais c'est globalement cette alliance qui va à l'élection. Et en face, on a qui?
26: Alors, en face, c'est très intéressant parce qu'il y a un homme qui a émergé. On pensait qu'il y avait ce binôme Yair Lapid, Naftali Bennett, qui est, disons, de centre, ce centre qui tenait à corde. Et tout à coup, il y a un homme qui a émergé, qui s'appelle Gadi Eisenkot, qui est l'ancien chef d'état-major, un militaire, totalement,
24: pas très charismatique.
26: Pas du tout charismatique, qui parle d'une voix à tonne, qui n'a pas du tout les élans de Netanyahou, qui est capable de retourner une salle en quelques minutes, et qui pourtant, et justement, c'est ça qui est intéressant, c'est que on a l'impression que les Israéliens ont besoin de quelqu'un qui ne les stresse pas, parce que Netanyahou a un côté comme ça très éruptif, il est toujours sur la brèche, il a toujours une guerre dans son sac à dégainer. Eisenkot arrive avec une espèce de discours plutôt calme, et ce qui est très intéressant, pour revenir à ce qu'on disait tout à l'heure, c'est que dans son programme, la première chose de son programme, c'est de créer une commission d'enquête sur ce qui s'est passé après le 7 octobre,
6: sur
26: c'est ce que disait Denis Charbit, sur les failles du système israélien. Et ça, c'est une et c'est très demandé par la population israélienne. La population israélienne veut absolument qu'il y ait une commission d'enquête pour savoir exactement ce qui s'est passé, qui sont les fautifs et les sanctionner.
6: Et derrière lui, il y a donc toutes les oppositions très diverses et variées.
26: Oui, bah, il y a Naftali Bennett et Yair Lapid. Et puis, il y a, alors, ce qui est très intéressant, mais ça, Denis Charbit pourra le raconter encore mieux que moi, puisqu'il est sur place, mais il y a aussi le problème des partis arabes, parce que Benjamin Netanyahou refuse absolument tout rapprochement avec un parti arabe. Et c'est le point d'achoppement qui pourrait empêcher de créer une coalition. Gadi Eisenkot n'a pas exclu de s'allier, et justement, ça pourrait être un argument utilisé par Benjamin Netanyahou pour dire, vous voyez, il veut

0: allié avec les Arabes, donc il est avec eux. Voilà, ça va beaucoup se jouer là-dessus.
1: On le disait tout à l'heure, Denis Charbit, sur le fond, sur la ligne sécuritaire, il n'y aura pas de remise en cause, même si l'autre camp l'emporte. L'essentiel se joue sur la personnalité de Netanyahou, c'est adhésion ou rejet de Netanyahou. Après, je le rappelle, 15 ans au pouvoir en cumulé hein, pour Benjamin Netanyahou.
2: Tout à fait, il a 78 ans, il a un cancer de la prostate, alors on le sent plus usé, plus fatigué. Et puis j'ajouterais aussi, à mon avis, ce qui me paraît être le contexte qui explique justement l'émergence de Eisenkot. Eh bien c'est qu'au bout de 3 ans, les Israéliens, quand on leur demande quel bilan vous faites de ce qui s'est passé, eh bien vous trouvez le verre à moitié vide ou le verre à moitié plein. C'est-à-dire que personne aujourd'hui à droite ne peut se prévaloir, bien sûr dans les discours ils le feront, mais foncièrement, réellement, on ne peut pas dire que Netanyahou, sur un des 3 fronts, voire la Cisjordanie comme 4e front, sur 4 fronts-là, l'Iran, le Liban, Gaza et la Cisjordanie, la victoire a été totale. Or, c'est ça qu'il a promis. Et c'est précisément parce que même les soutiens de Netanyahou sont bien obligés de reconnaître que le verre est à moitié plein, mais pas plein comme on nous l'a promis, que la personnalité d'Eisenkot, tout aussi dépourvue de charisme qu'elle est, apparaît comme l'anti-Netanyahou, le taiseux, celui qui ne dit pas grand-chose.
1: Et ça peut suffire pour l'emporter, ça peut suffire pour l'emporter face à Netanyahou aujourd'hui. Les sondages sont plutôt favorables, alors je ne sais pas si on peut les croire.
2: Les sondages actuellement donnent à près de 60 députés à toute l'opposition actuelle, plus 10 députés environ, 10 députés arabes, ça fait 70. Ça empêche, en tout cas, s'il se confirme bien évidemment, ça empêche toute possibilité que ce bloc de droite, d'extrême droite nationaliste et religieuse soit reconfirmé, devienne ce qu'on appelle un gouvernement sortant. Voilà, ça c'est très clair. En revanche, l'avantage ou le malheur du système proportionnel, c'est qu'il peut, une fois qu'on a distribué les rapports de force entre tous les partis politiques, donner à l'un 10, 15, 20, 25 députés, après, toutes les combinaisons sont possibles. Ça peut être combinaison centre-droit, centre-la gauche et un parti arabe, un des quatre partis arabes qui déclare vouloir faire partie d'une coalition sans forcément nécessairement entrer dans un gouvernement sous la direction d'Eisenkot. Mais ça peut être aussi une partie du Likoud avec le parti d'Eisenkot. Toutes les combinaisons possibles. Et là-dessus, les Israéliens ne peuvent pas se prononcer. Ça, c'est très clair. Et puis, j'ajouterais également que Netanyahou est toujours très brillant en fin de campagne. En 2015, jusqu'à 2 heures avant les élections.
1: Oui, on l'a souvent cru battu, et puis il l'a emporté à la fin.
2: Exactement. Et donc, je dirais presque, si je puis dire, pour conclure, que par superstition, même ceux qui sont déterminés à ce que Netanyahou perde les élections ne se prononcent pas, parce qu'ils ont tellement été échaudés et qu'ils craignent au dernier moment une dernière déclaration, réchauffer un foyer militaire ici ou là, remporter une victoire, celle-là même dont il a été véritablement privé depuis 3 ans. Tout est possible. 3 mois de ce point de vue-là en Israël, c'est très long. Très long, c'est presque une éternité.
1: Alexandra Schwarzbrot, une dernière question qui nous est posée par Jean-Maxence sur l'appli Radio France. Dans cette campagne, dans ces élections, est-ce qu'il y a encore des partis en Israël capables de parler des deux États, la solution à deux États? Vous l'avez un peu répondu tout à l'heure, pas vraiment.
0: Je crois que c'est pas du tout dans l'état d'esprit des Israéliens en ce moment. Encore une fois, les Palestiniens, ils sont de l'autre côté du mur. Hein, le mur a joué un très grand rôle là-dedans. Et pour l'instant, ils n'ont pas vraiment envie d'en entendre parler.
1: Merci beaucoup, Alexandra Schwarzbrot, Denis Charbit, invité d'Inter ce matin. Bonne journée à tous les deux.
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1: Il est 9h moins le quart, la revue de presse.
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1: Et Corinne Pellissier, bonjour Corinne.
6: Bonjour.
1: Avec à la une ce matin, de quasiment tous les journaux, du foot et le roi Zidane.
6: Et oui, l'équipe et la Voix du Nord ont choisi ce matin la même photo pour illustrer sa nomination. Zizou en costume bleu, cravate noire, entouré de ses fans qui lui réclament tous un selfie. Une passion française, titre le quotidien du sport. Zinedine Zidane, icône du foot, ancien numéro 10 de l'équipe de France, officiellement nommé hier à la tête des Bleus et dont le portrait s'affiche en grand à la une de Libération. Photo en noir et blanc sur fond bleu roi. Un petit mot pour son prédécesseur Didier Deschamps. Bel hommage dans le Parisien à Dédé qui a mené l'équipe de France au sommet, a fait de grandes choses. Au patron superstar maintenant, comme l'appelle le Midi Libre, d'essayer de faire aussi bien. Lui aussi occupe une place un peu à part dans le cœur cette fois des amateurs de comics et des films de super-héros. Peter Parker, l'homme araignée, Spider-Man de retour au cinéma ce mercredi sous les traits de Tom Holland. Un quatrième film qui a séduit le Parisien. 3,5 étoiles pour ce qui sera sans doute l'un des cartons de l'été. Le précédent volet avait réuni en salle près de 7,5 millions de spectateurs. Ce nouveau film est un peu long, pratiquement 2h30, mais spectaculaire. Davantage ancré dans le réel, plus sombre, plus adulte, qui ose aussi s'aventurer sur le terrain de la santé mentale. Dommage, tempère le Figaro, qu'il soit plombé par des effets spéciaux hideux. Et le sentiment d'offrir une nouvelle fois un teaser pour les prochains produits de l'univers cinématique. Marvel, avec au générique la présence du Punisher et du Docteur Banner, Hulk, le gros bonhomme vert.
1: Hideux, carrément, les ouais, effets spéciaux. Le canard enchaîné, lui aussi, file ce matin la métaphore du cinéma, mais pour nous parler politique et du RN.
6: Avec une plongée illustrée par Aurel dans le quotidien de trois villes dirigées par le RN, Carcassonne, Bagnols-sur-Cèze et Carpentras, où se déroule depuis 6 ans un festival du court-métrage qui, ce printemps, n'a pas eu lieu. Retrait de la subvention. À Bagnols, c'est l'avenir du cinéma Le Casino qui est en jeu. Créé en 1932 par le grand-père de l'actuel propriétaire, il espérait bénéficier, comme c'était prévu avant les municipales, d'un petit coup de pouce de la ville afin de trouver un repreneur. Le cinéma, c'est 140 projections par semaine, 4 salles, des milliers d'élèves accueillis chaque trimestre. Et là encore, retrait du projet pour raisons budgétaires. En rayon politique toujours, Libération s'intéresse ce matin à ces candidats qui, sur un malentendu, comme dirait Jean-Claude Duss dans Les Bronzés, se verraient bien conclure à la présidentielle en cas d'effondrement d'un favori. Article plein d'humour, illustré par un dessin de Coco.
1: Le journal qui propose aussi sur sa DER le portrait de Virginie Schwartz, qui sera d'ailleurs notre invitée demain à 7h45 sur Inter.
6: Virginie Schwartz, présidente de Météo France, identifiée sur les plateaux des chaînes d'infos comme la prophétesse des mauvaises nouvelles, obligée de composer autant pour elle avec les moyens limités d'une institution sous tension, le changement climatique. Auditionnée en début de mois par la commission de l'aménagement du territoire au Sénat, elle avait prévenu, faute de progrès majeurs, les vagues de chaleur de l'ampleur de celles du mois de juin risquent de se reproduire un été sur deux et même d'empirer, comme les feux de forêt qui continuent ce matin de faire la une. Les pompiers mis à rude épreuve et sur les nerfs. Toujours debout, pourtant, ça c'est à la une de Sud-Ouest. Dans la matinale du Monde, c'est un reportage à Somos, ville devenue village, devenue fantôme aujourd'hui. Enfin, depuis la commune d'Arcachon, épargnée jusqu'ici par les flammes, le Parisien aujourd'hui en France observe, lui, le désarroi des commerçants qui anticipent déjà le bilan d'une saison perdue. Personne dans les rues ni dans les magasins. En bordure de bassin, une restauratrice est en train d'installer sa terrasse, sans doute pour rien. Pas plus de 40 couverts par jour, c'est 10 fois plus habituellement au mois de juillet. Un peu plus loin, c'est Laetitia dans un hôtel qui se lamente. On l'a déjà appelée pour des annulations la semaine du 7 août.
1: Et pendant ce temps, en raison des risques d'incendie et de la canicule, plusieurs journaux se font aussi l'écho de festivals qui sont contraints de renoncer à accueillir leur public.
6: C'est le cas dans la Dépêche du Midi, édition du Lot de ce festival écosystème, frappé à 3 jours de son coup d'envoi par un arrêté préfectoral. Trop dangereux, 40 000 personnes y étaient attendues pour voir Julien Doré, les Libertines, tout est annulé. Désormais, c'est à la ferme que le public se presse pour découvrir les nouvelles sensations du spectacle vivant. Reportage en Ile-de-France aux côtés de ces exploitants qui organisent des séminaires, des escape games, des concerts en marge de leur activité agricole. L'événementiel, la nouvelle manne et la nouvelle tendance, nous dit le Parisien qui a rencontré Gali dans les Yvelines et Lux Massard, vice-président de la FNSEA dans l'Oise, autour d'un concert de musique classique. 200 personnes qui ont traversé les vignes et ont même pu faire un tour de moissonneuse-batteuse. Le spectacle aurait sans doute doute bien plus à Martine Parr, disparue l'an passé. À la une, ce mercredi, de la série d'été des Échos sur les grands photographes de l'économie. Il disait de ses confrères qu'il couvrait 5% de la planète, lui, les 95% restants, inconditionnel des Monty Python, à l'humour caustique et grinçant. Il était le photographe du quotidien, des foules, témoin des grandes mutations de société et chasseur de scènes banales dont il tirait des images extraordinaires.
1: La revue de presse signée Corinne Pellissier. Et voici Mathilde Serrel à 9h10 avec ses mots nouveaux. Et ce matin, Mathilde, Red Flag.
7: Je vais vous raconter l'histoire d'un drapeau rouge. À l'aube des années 2020, le drapeau qu'on connaissait sur les plages pour indiquer la dangerosité de la baignade, vert quand c'est sans risque, rouge quand il faut éviter d'y aller, a fait son entrée dans le langage courant. Red pour rouge, flag pour drapeau, donc ça marche très bien en émoticône sur les réseaux et c'est devenu une question incontournable des relations contemporaines. C'est quoi ton red flag, c'est-à-dire le signe alarmant qu'il te dit qu'il faut fuir une relation.
8: C'est quoi le plus gros red flag pour Elena? C'est quand il n'est pas validé par ma famille. Si ma mère, elle me dit « lui ?» Pas sûr, c'est un red flag.
7: Ça, c'est la réponse de la chanteuse Elena Bailly, que vous avez peut-être découvert avec la Star Academy, qui a démonté pas mal de comportements toxiques dans ses chansons.
8: Mon garçon me rabaisse, me dit que je suis pas belle, comme ça que je sais rien, qu'il est jamais au A.
7: L'identification du red flag s'est étendue à d'autres sphères que les rencontres amoureuses et les mauvais garçons, par exemple le monde du travail, avec les signes qui sont des alertes en phase de recrutement, exemple dans ce micro-trottoir.
9: Si une entreprise vous dit « ici on est une vraie famille »,
10: red flag.
9: On bosse dans l'urgence, mais c'est ce qui rend le job excitant.
11: Je dirais red flag.
12: Ouais, c'est un peu un red flag ça quand même.
9: La fiche de poste peut évoluer.
13: Ça dépend, mais ça va être green flag.
14: Ouais, bon, pareil.
7: Drapeau rouge et drapeau vert, red flag ou green flag, vous l'aurez compris, ça dépend aussi du contexte et des attentes de chacun. Le principe des flags, c'est de pouvoir formuler ce qui est de mauvais augure ou repoussoir dans une future relation amoureuse, amicale ou professionnelle. L'idée, c'est de se protéger. Mais plus la vigilance a grandi, plus on a vu émerger une liste de red flags interminables qui mettent des situations banales et des comportements problématiques sur le même plan.
1: Par exemple ?
7: Par exemple, il ne m'a posé aucune question, ça... C'est un red flag.
1: Ça, c'est vrai.
7: Voilà, ouais. Et alors, il dit qui préfère la montagne à la mer. C'est un red flag.
1: Bah ça, je suis pas du tout d'accord. C'est l'inverse.
7: C'est l'inverse. Donc, pour vous, une fille qui préfère la mer à la montagne, si je vous suis bien, c'est red flag.
1: C'est un red flag, Alexis, que l'inverse.
7: Voilà. Alors, ce principe de liste de
1: c'est
7: red flag.
1: Très personnel, hein.
7: Oui, voilà, bien sûr. Est devenu un genre en soi sur les réseaux.
15: Ok, c'est parti pour dévoiler 5 red flags sur les mecs. Si tu vois un seul de ces signes, ma belle, bon courage. Tu risques de vivre probablement la pire période de ta vie. Donc, partage à ta pote qui ne veut pas lâcher l'affaire avec le toxic boy.
7: Eh oui, mais c'est là que le red flag a viré au défouloir sur les ex et au portrait robot d'exigences déconnectées de ce que soi-même on est capable de proposer. Le red flag comme mise à distance immédiate, comme justice expéditive relationnelle qui exclut toute tentative de comprendre l'autre, c'est le travers de ce système d'alerte, surtout dans un monde toujours plus individualiste et polarisé. Le conseil de l'humoriste Jérémy Nadeau, faut doser.
16: Les filles, c'est bien d'avoir une liste de red flags, c'est bien, protégez-vous, vous avez raison. Mais il y a un moment, faut doser. À moi, un mec, si je le vois se couper les ongles, red flag, pardon. Un vrai homme se lime les griffes sur le béton.
7: Depuis, le néologisme red flagué est lui aussi entré pleinement dans le vocabulaire. Alors pour finir, je vous propose de méditer sur cette maxime, red flaguer l'autre comme vous comprendriez qu'on vous red flag.
1: Waouh, je vais un peu réfléchir. Tiens, moi je vous mets un green flag.
7: À demain Mathilde alors.
1: Serrel, à demain.
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1: C'est prouvé, notre rendez-vous avec le professeur de physique Fabrizio Buccella. Bonjour Fabrizio.
17: Bonjour Alexis.
1: Et la question du jour, les géants peuvent-ils exister selon la science?
17: Bah écoutez, quand j'étais gamin, les films avec les géants, ça me faisait très très peur. Je continue à avoir peur lors des films. Bon, voilà. Alors, je me rappelle que notre professeur de physique nous avait dit, pas de panique, les géants peuvent pas exister. Pourquoi? Bah, parce que sinon, ils s'effondreraient sous leur propre poids. Alors, ce raisonnement, il vient de Galilée. Il tient aux deux lignes. Alors, primo, le poids du géant est relié à la quantité de matière du géant. Jusque-là, tout va bien. Donc, le volume du géant. Secundo, la tenue osseuse du géant est reliée à la section des os du géant. Alors, l'astuce de la science est la suivante. Le volume, c'est une fonction cubique, exposant 3. La section des os est une fonction quadratique, exposant 2. La fonction cubique, donc, exposant 3, contre la fonction quadratique, exposant 2, on a compris la musique, le volume augmente de manière trop rapide par rapport à la section des os, et à un moment donné, les os ne supportent plus le poids du géant, et c'est craque le géant.
1: Et donc ce problème avait déjà été traité par Galilée.
17: Oui, il s'était tout à fait rendu compte de la

0: plume est surface, mais on l'applique à une autre chose. Supposons que le géant est un animal à sang chaud. Dans ce cas, il produit de la chaleur dans le volume de son corps, qu'on appelle la thermogenèse. Vu qu'il est à l'équilibre thermodynamique, il doit aussi évacuer cette chaleur produite par son métabolisme. Il l'évacue par la surface de son corps, c'est la thermolyse. Bref, le géant chauffe en volume, évacue en surface. S'il est trop grand, son volume prend le dessus et il ne peut plus évacuer suffisamment vite la chaleur produite. Et qu'est-ce qu'il fait géant ? Il meurt de chaud.
1: D'accord. Et alors, à l'inverse, que se passe-t-il avec des très petites créatures ?
0: Ben, genre des lilliputiens. Ben là, c'est le retournement de situation. Parce que pour les très très petites valeurs, c'est la fonction quadratique qui l'emporte sur la cubique. Donc, si vous imaginez un lilliputien, sa surface devient trop grande par rapport à son volume. Il va évacuer trop de chaleur par rapport à celle qu'il produit. Il mourra de froid. C'est pour ça que les très petites créatures de la Terre sont pas des animaux à sang chaud. Faut pas déconner avec la physique. Salut, Lucas.
1: Merci, Fabrizio Buzzella. Et bonjour, Victor de Quiver.
2: Bonjour, Alexis.
1: Le débat de midi tout à l'heure sur Inter. On va parler d'IA avec l'intelligence artificielle. Est-ce qu'on a encore besoin d'employer des jeunes?
3: Alors, je ne suis pas Mathilde Serrel, Alexis, mais j'ai découvert un nouveau mot qui fait peur dans les universités américaines. Le FOBO. Fear of becoming obsolete. La peur de devenir obsolète.
1: D'accord.
3: Pas la peur d'être licencié, la peur de devenir has-been avant même d'avoir commencé sa carrière.
1: Mais cette peur, elle se justifie peut-être. En tout cas, les chiffres donnent raison aux jeunes.
3: Bah, en France, le chômage des moins de 25 ans dépasse déjà les 21%. Qu'est-ce que ce sera dans les prochains mois si les patrons décident de ne plus embaucher les jeunes? D'autant qu'ils nous appellent déjà ce matin, les patrons Alexis, au 01 45 24 7000 pour nous dire que les jeunes sont trop lents à former, qu'ils sont moins vifs que les machines.
1: Alors, les jeunes doivent-ils se révolter?
3: Bah, aux États-Unis, ils ont commencé le 15 mai dernier. Eric Schmidt, l'ancien patron de Google, s'adresse aux étudiants d'une université d'Arizona lors d'une remise de diplôme. Quelques minutes plus tard, les étudiants le huent.
4: Aujourd'hui, nous sommes face à une nouvelle transformation technologique. Je sais ce que beaucoup d'entre vous ressentent à ce sujet. Il y a une peur dans votre génération, celle d'un avenir déjà écrit, où les machines arrivent et où les emplois disparaissent.
1: Il ne reviendra pas dans une fac, lui.
3: Non, ça chauffe. Mais pour certains chefs d'entreprise, l'IA est plus efficace, moins cher, disponible 24 heures sur 24. Pourquoi embaucher un junior? Les vieux ont-ils gagné la guerre des générations? Mais qui va former les experts de demain si on n'embauche plus les petits nouveaux? Avec l'IA, faut-il encore employer des jeunes? On en débat ce midi avec l'entrepreneur Gilles Babinet, la députée Ensemble Céline Calvez, le sociologue Bilel Benbouzid et une étudiante terrifiée d'être déjà obsolète avant même d'avoir commencé sa carrière. Écrivez-nous dès maintenant au 01 45 24 7000 et rendez-vous à midi.
1: On espère qu'elle sera rassurée à la fin de l'émission, votre étudiante.
3: Je le souhaite, mais je
1: suis
3: pas sûr.
1: Merci beaucoup, Victor, et à tout à l'heure. Au programme aussi, bien sûr, sous le soleil de Platon, juste après le journal de 9h, avec vous, Charles Pépin. Bonjour, Charles, quel est le programme?
5: Bonjour, Alexis Morel. Aujourd'hui, mes invités, c'est un couple d'amoureux, mais pas seulement, puisque elle, Liv Sansoz, a été 3 fois championne du monde d'escalade, et lui, Zeb Roche, il est un des meilleurs parapentistes du monde. Et avec eux, on se demandera s'il faut risquer sa vie pour l'apprécier tout à fait.
1: Merci Charles Pépin, vous l'entendez, il est tout juste 9h sur Inter. J'attendais les pipis, ils ne sont jamais venus, mais c'est pas grave. Bonjour Laurence Thomas, on vous retrouve pour le journal.
6: Bonjour Alexis, bonjour à tous. Le méga-feu en Gironde toujours stabilisé ce matin après une seconde nuit plutôt calme. Les reprises de feu ont été traitées rapidement cette nuit autour du bassin d'Arcachon. Les conditions météo sont défavorables. Les températures maximales pourraient atteindre 41 degrés dans les terres et 38 sur le littoral. Par ailleurs, la traque des incendiaires s'intensifie. Plus de 160 personnes interpellées en 3 semaines. Dans le Var, justement, où le feu du massif du Gros Bessillon vient d'être fixé, 3 incendiaires arrêtés ces derniers jours, des incendiaires présumés. L'un d'eux est soupçonné d'être à l'origine d'une dizaine de départs de feu à lui seul. Mathilde Vinceneux.
7: Le jeune homme de 23 ans vient de passer sa 2e nuit en détention provisoire. Mis en examen, il doit être examiné par un psychiatre. Les gendarmes du Var le soupçonnent d'avoir allumé la semaine dernière une dizaine de feux de forêt qui ont ravagé plusieurs hectares lors d'un périple en 2 roues entre les communes de de Brignoles, de Cabasse et de Vincarami. Il est aussi soupçonné d'être à l'origine d'une reprise des flammes au sud du brasier du massif du Gros-Bessillon. Alors que les pompiers varois luttaient avec acharnement pour contenir cet incendie qui s'est déclenché plus au nord, dans le village de Pontevès, le colonel Grégory Goumin, commandant de la gendarmerie du Var.
2: C'est d'abord l'expérience des pompiers qui savent...

0: pertinemment que quand on a un gros feu, ça attire les incendiaires qui ont tendance à vouloir faire intervenir les pompiers en dehors de leur zone et sur d'autres secteurs. Donc vous l'avez vu, il y a des gros moyens de la gendarmerie qui sont déployés pour patrouiller sur l'ensemble du département et sur l'ensemble des zones boisées pour prévenir l'action des incendiaires.
1: En début de semaine, dans le Var, un adolescent de 15 ans a reconnu avoir mis le feu deux fois dans une forêt près de chez lui à Cuers. Et un homme de 39 ans sera jugé cet après-midi au tribunal de Toulon pour un feu au bord d'une route à Olioul. Pour les incendies volontaires criminels, les peines peuvent aller de 15 ans de réclusion s'il n'y a pas de blessés à la perpétuité en cas de feu mortel.
2: Mathilde Vinceneux, 10 milliards de dollars et une colère qui monte. La FIFA veut ouvrir son capital à des investisseurs extérieurs pour financer le développement du football mondial. Problème, personne n'était au courant. Philippe Diallo, le président de la Fédération française, découvre le projet via un simple communiqué de presse. Nous avons beaucoup d'interrogations, a-t-il dit ce matin sur France Inter. Même son de cloche du côté de l'UEFA qui dénonce une ligne que les institutions du foot ne devraient jamais franchir. Une réunion d'urgence est prévue cet après-midi entre l'UEFA et les 5 grandes fédérations européennes et sur la table, une menace radicale, celle d'un boycott du prochain mondial. Et pendant ce temps, une page s'est tournée pour les Bleus. Zinedine Zidane, sélectionneur pour un mandat de 4 ans jusqu'au prochain mondial. Alors un grand joueur est-il forcément un grand sélectionneur? Jean-Pierre Blimeau s'est penché sur la question.
3: Il y a les joueurs qui gagnent sur les deux tableaux, comme Franz Beckenbauer, Didier Deschamps ou Mario Zagallo, l'Allemand, le Français et le Brésilien, les trois seuls champions du monde à la fois comme joueurs et comme sélectionneurs dans leur pays. Et puis il y a les idoles qui échouent une fois sur le banc de leur sélection, comme l'Argentin Diego Maradona ou le Français Michel Platini. Pour le moment, Zinedine Zidane n'en est pas là.
4: Je vais essayer de faire ce que je sais faire.
3: Avec le Real, Zinedine Zidane a gagné une fois la Ligue des Champions comme joueur et trois fois comme entraîneur en 2016, 2017, 2018. Pour le consultant beIN Sport, Luis Fernandez, ancien joueur puis entraîneur du PSG, vainqueur de Coupe d'Europe, le nouveau sélectionneur peut réussir sa mue.
5: Vous savez, quand on gagne trois Coupes d'Europe les unes à la suite, c'est qu'on a des qualités, on a un potentiel, on est bien accompagné. Je suis sûr et certain que Zinedine va continuer à nous faire rêver parce qu'il en a toutes les capacités.
3: La promesse, c'est que Zizou est le joueur le plus emblématique de la génération 98, souligne Baptiste Després, chef du service des sports au Figaro.
6: En fait, c'est la génération de la gagne. Et honnêtement, en dehors de Didier Deschamps, derrière Zinedine Zidane, il n'y avait personne qui arrivait à sa cheville.
3: Comme joueur de légende, Johan Cruyff est un bon exemple de reconversion réussie, mais comme entraîneur de club, vainqueur sur le banc du FC Barcelone de deux Coupes d'Europe, dont la Ligue des Champions.
2: Jean-Pierre Blimeau, la Russie vient de lancer un avis de recherche international contre Pavel Durov, le fondateur et patron de Telegram, une messagerie utilisée par plus d'un milliard de personnes. Le FSB, les services de sécurité russes, l'accusent de complicité de terrorisme. Selon Moscou, Durov se trouverait actuellement en France, pays où il est déjà mis en examen depuis son arrestation fin 2024 pour insuffisance de modération sur sa plateforme. Les secouristes toujours à la recherche de victimes piégées sous les décombres d'un centre commercial dans le sud-ouest du Japon, conséquence d'un fort séisme qui a fait au moins 13 morts. À Tokyo, la correspondance de Karine Nishimura.
7: Parmi les morts officiellement recensés, plusieurs ont été tués dans une explosion consécutive au séisme, probablement dû au gaz dans un centre commercial. Un nombre inconnu de personnes y ont été piégées, mais certaines ont été secourues et sont seulement blessées. Les pompiers étaient encore à pied d'œuvre sur place près de 24 heures après ce tremblement de terre. Ceci dit, l'explosion s'est produite après les secousses et la majeure partie des clients avaient déjà fui à l'extérieur. Des victimes sont à déplorer également dans une usine et plusieurs personnes sans vie et d'autres blessées ont été également découvertes dans les décombres de maisons. Minoru Kihara, porte-parole du gouvernement.
8: Compte tenu des dommages humains et matériels constatés, bâtiments effondrés, incendies, coupures de courant, routes saccagées, il s'agit d'un sinistre de grande ampleur. Dans les 5 départements concernés, 9186 personnes ont trouvé refuge dans les 506 centres d'accueil ouverts. Par ailleurs, 4600 soldats des forces d'autodéfense participent actuellement au secours.
7: Les transports sont aussi grandement affectés, avec des trains suspendus pour une durée indéterminée et des vols annulés.
2: Karine Nishimura. À l'affiche au cinéma ce mercredi, un thriller psychologique avec les beaux quartiers qui se situe dans les beaux quartiers parisiens. Le Triangle d'Or, huis clos, dans un hôtel particulier, détaille le quotidien d'une jeune employée de maison au service d'un prince saoudien et de sa maîtresse. Présenté à Cannes en mai dernier, ce film a été réalisé par Hélène Rosley-Ruiz, une charge très documentée sur le monde des ultra-riches. Le Triangle d'Or, conseil ciné d'Alexis Demeyer.
9: On recherche une personne qui pourrait gérer le quotidien d'une cliente.
10: Laura, la vingtaine, doit gagner de
9: l'argent rapidement avant de pouvoir s'engager dans l'armée. Alors elle accepte d'être payée au noir pour s'occuper 24 heures sur 24 et 7 jours sur 7 d'une Saoudienne maintenue captive par son richissime amant dans un immeuble du Triangle d'Or parisien, ce quartier situé entre les avenues Montaigne, Georges V et des Champs-Élysées.
10: On dit ce qu'elle a fait, qui elle appelle, si quelqu'un vient, ce qu'elle achète, tout.
9: C'est en s'inspirant de sa propre expérience d'employé de maison auprès d'un couple saoudien que la réalisatrice Hélène Rosley-Ruiz a trouvé la matière nécessaire à son premier long métrage, en évoquant avec précision et lucidité des thématiques comme le luxe, la vidéosurveillance et le patriarcat. Le Triangle d'Or impose sa singularité, même si son esthétique et son sujet évoquent parfois la série La Servante Écarlate. Ce thriller intime offre en tout cas des rôles mémorables aux actrices Sundos Mosba et Malou Kebizi, la jeune Marseillaise confirmant ici son immense potentiel après avoir déjà crevé l'écran dans les récents Diamant Brut et Enzo, et qu'on retrouvera bientôt dans le nouveau film de Christophe Honoré.
11: Tu penses que je devrais pas l'aimer ?
2: Le Triangle d'Or d'Hélène Rosley-Ruiz.
12: Merci Laurence Thomas.
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12: Céline Dacosta, on a un temps calme, ensoleillé et donc des températures en forte hausse.
14: Oui, c'est le premier pic de cette nouvelle vague de chaleur avec des valeurs qui pourraient dépasser les 40 degrés sur le sud-ouest cet après-midi. La moyenne sur l'ensemble du pays ira de 34 à 40 degrés, un petit peu moins sur les côtes méditerranéennes ou les bords de Manche. Une chaleur qui va rester intense dans les prochains jours sur l'est du pays, où pour l'instant 14 départements sont déjà en vigilance orange canicule. Une baisse des températures est déjà prévue demain sur l'ouest, avec l'arrivée d'orages ce soir et la nuit prochaine entre le nord de la Nouvelle-Aquitaine et le nord-est. Des orages qui ne devraient pas apporter beaucoup de pluie malheureusement, et qu'on surveillera surtout pour les fortes rafales de vent.
12: Le vent qui va souffler à nouveau sur le sud-ouest.
14: Un vent d'ouest, des rafales à 40 km à l'heure attendues cet après-midi sur les Landes, sur la Gironde. Vent d'autant également sur les plaines toulousaines, avec des rafales jusqu'à 50 km à l'heure. On aura également du vent sur les côtes varoises et la vallée du Rhône. Vent et températures élevées qui sont des facteurs aggravants sur le plan des incendie, on le sait, ce qui explique que toute la France aujourd'hui est en vigilance pour le risque de feux de forêt. 65 départements sont en orange et tout le reste en jaune.
12: Merci Céline.
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12: Bonne journée à l'écoute d'Inter et de Charles Pépin sous le soleil de Platon jusqu'à 10h.
18: Merci beaucoup Alexis Morel, à demain.

0: J'aimerais ce matin vous raconter l'histoire d'un couple d'amoureux qui se demande quoi faire pour les vacances. La Normandie et ses jolis vallons, la Bretagne et son climat vivifiant, le Var et sa belle lumière, pas exactement. Ils ont une autre idée, gravir la montagne la plus dangereuse du monde, le K2, et une fois là-haut, sauter dans un parapente biplace pour redescendre au camp de base. Et pour être sûr que leurs vacances soient réussies, ils décident de monter là-haut à 8611 mètres sans oxygène, ce qui est juste de la pure folie, crée des hallucinations, de possibles œdèmes cérébraux et les fait arriver au sommet avec moins de 30% de capacité respiratoire. Le K2 est réputé plus dangereux que l'Everest. On l'appelle la montagne maudite, le sommet sans pitié. Elle a été 3 fois championne du monde d'escalade. Lui, Mike Horn, l'appelle le GOAT du parapente et il a été à 17 ans le plus jeune alpiniste à atteindre le sommet de l'Everest. Bref, ces deux-là devaient se rencontrer et le plus surprenant lorsqu'on les rencontre, c'est leur humilité, leur modestie. Il faut croire que la montagne calme les égos trop encombrants. On se sent petit si souvent qu'on en garde la tête froide pour longtemps. Et quand on réussit son exploit, quand on arrive en haut et qu'on a réussi à redescendre en bas, on n'oublie pas toutes celles et tous ceux qui sont morts en chemin, toutes celles et tous ceux que la montagne a pris. Mais qu'est-ce qui les pousse ainsi à ce genre de défi? Comment on se prépare à braver tous les risques, les avalanches et les crevasses, la météo imprévisible et les séracs, le froid et la folie? À quoi il faut ajouter, dans leur cas, mais on va en parler, les engueulades de couple. Sylvain Tesson disait « Quand on monte, on se demande bien ce qu'on fait là, et quand on est en bas, quand on est redescendu, on se demande quand on remonte. Faut-il donc avoir la mémoire courte? Quel goût à la vie quand la mort est si proche? Faut-il risquer sa vie pour l'apprécier vraiment ?» Eh bien, pour en parler ce matin, je leur ai demandé d'escalader la maison ronde de la radio et de nous retrouver sous le soleil de Platon. Liv Sansoz et Bertrand Roche, surnommés dans le milieu Zeb Roche, Zeb pour Zébulon. Bref, Liv Sansoz et Zeb Roche sont avec nous ce matin et en leur compagnie, en évoquant le beau film K2 Mon Amour, qui relate leur ascension de la montagne sans pitié, nous allons nous demander s'il faut ainsi frôler la mort pour que la vie ait du goût et ce qu'on a dans la tête et dans le cœur et dans le ventre quand on vise ainsi le sommet.
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0: Bonjour, Liv Sansoz et Zeb Roche.
2: Bonjour.
3: Bonjour.
0: Merci beaucoup d'être là tous les deux, d'avoir fait ce détour par la plaine de Paris. Je voudrais qu'on revienne sur cet exploit, l'ascension du K2. Mais d'abord, pour que tout le monde comprenne bien de quoi il s'agit, il faut bien préciser que c'est une ascension d'une des montagnes les plus dangereuses du monde, présentée comme plus dangereuse que l'Everest, mais sans oxygène, c'est la première particularité. Et la deuxième, c'est que ensuite vous êtes reparti en parapente, ce qui est, je crois, la première mondiale de redescendre du K2 en parapente et de surcroît dans un parapente biplace, ce qui est rare. Est-ce que j'ai bien résumé ?
2: Oui, exactement.
3: Oui, c'est ça, hein, tout à fait.
0: Alors pourquoi sans oxygène ? Pourquoi, qu'est-ce que ça change et pourquoi est-ce que c'est ce qui donne la patte de votre aventure ?
2: Alors la question de l'oxygène, c'est une grosse question. En fait, souvent on ne se rend pas vraiment compte quelle est la différence, mais la différence entre une ascension sur un 8000 mètres avec ou sans oxygène, elle est énorme. Ça n'a juste rien à voir. Ouais. Il faut vraiment le savoir. C'est sans prétention qu'on le dit. Hein. Quand on a de l'oxygène, on peut, selon le débit de la bouteille d'oxygène, on peut très bien être à 4800 mètres au sommet de l'Everest ou à 6000 mètres au sommet de l'Everest. Y aller sans oxygène, c'est y aller de la façon la plus pure. On sait depuis Reinhold Messner, qui a gravi l'Everest sans oxygène, que donc tous les 8000 sont grimpables sans oxygène. Ils y sont partis en 1978, je crois, avec Peter Abler. Tous les scientifiques et les médecins leur ont dit « Ce ne sera pas possible, vous ne rentrerez pas vivant de l'Everest sans oxygène ». Ils ont fait le sommet de l'Everest sans oxygène, ils sont revenus. Et depuis ce jour-là, on sait que tous ces sommets sont grimpables sans oxygène. Et quand on est des alpinistes professionnels, on va sur ces sommets sans oxygène. Ouais. Sinon, pour nous, c'est comme un cycliste qui prend le PO. C'est une forme de dopage, en fait, extérieur. Après, on comprend tout à fait que la majorité des gens qui tentent ces 8000 n'ont pas le temps de s'entraîner 6 jours sur 7, comme on l'a fait pour le K2, et donc ne peuvent pas tenter ces montagnes sans oxygène.
0: Faire un sommet, c'est arriver en bas vivant.
2: Oui.
3: Tout à fait. Moi, j'ai envie de dire que, bon, nous, quand on part sur ce genre de sommet, on, on va pas risquer notre vie plus que de raison. Donc on est des professionnels de la montagne, on a beaucoup d'expérience. Pour ma part, hein, comme tu l'as dit tout à l'heure, j'ai eu la chance d'avoir un papa qui était guide et qui m'a vraiment amené depuis mon plus jeune âge. Donc j'ai pu acquérir un paquet d'expériences, notamment l'Everest à 17 ans et ainsi de suite, ce qui fait que on va vraiment faire les sommets en se disant on redescend vivant. On se donne des limites et on ne dépasse pas ces limites. Alors c'est vrai que nos limites à nous, elles ne sont pas les mêmes que les limites d'une personne lambda qui n'a pas d'expérience en montagne. Mais c'est vrai que c'est d'abord le plaisir, l'aventure, le partage et puis de revenir en pleine santé, quoi.
0: Et en même temps, sans vouloir être trop impudique, vous avez évoqué votre père, mais il est quand même mort en montagne.
3: J'avoue qu'il est mort en montagne.
0: Donc c'est quand même un fait qu'on frôle la mort souvent. Et le problème en plus, c'est quand on arrive à 8000 mètres sans oxygène, c'est normalement très dur à supporter pour un organisme humain, avec plein de problèmes, les œdèmes, mais aussi des hallucinations. Je crois que vous en avez eu d'ailleurs.
3: Alors on n'a pas vraiment eu d'hallucinations. En revanche, on a eu des distorsions temporelles où on avait l'impression de s'arrêter 15 minutes, mais en fait on se rendait compte qu'on s'était arrêté plutôt 40 minutes.
0: C'est pas loin d'être une hallucination.
3: C'est quasiment une hallucination, j'avoue.
2: Ce n'était pas une hallucination visuelle, mais c'était une distorsion du temps qui était assez presque choquante, parce qu'on s'en rendait compte tout de suite. On avait la montre, donc on savait que 40 minutes s'étaient écoulées quand on avait l'impression qu'il y avait 10 ou 15 minutes qui s'étaient écoulées. Après, nos corps, on les avait vraiment très bien acclimatés. On est resté 2 mois au Pakistan à vivre au camp de base à 5000 mètres. Ouais. On a fait énormément de rotations d'acclimatation pour justement éviter tout ce qui peut être problème d'œdème pulmonaire, problème d'œdème cérébral. Et on se connaît assez pour pouvoir se dire... il y a un souci là, maintenant, il faut qu'on redescende. On ne va pas être jusqu'au boutiste, inutilement.
0: Alors on va écouter justement Maurice Herzog, qui va faire un peu résonner ce que vous venez de dire.
4: Maurice Herzog et Louis Lachenal ont rassemblé leurs dernières forces pour l'ultime effort vers le sommet proche, mais encore immatériel.
5: Les derniers mètres n'existaient plus. Je dis par là que pratiquement nous étions sûrs d'arriver en haut. Nous étions mus par une exaltation, un sentiment d'exaltation extraordinaire, et pour nous, les difficultés avaient disparu. Pourtant, le dernier petit couloir était extrêmement raide, il était même assez dangereux, et Louis Lachenal et moi-même, nous avons escaladé les derniers mètres dans un enthousiasme absolument inouï, et nous sommes arrivés au sommet, il nous semble, en quelques secondes, alors qu'en réalité, il s'agissait de plusieurs dizaines de minutes.
0: C'est intéressant, il raconte un peu comme vous cette espèce de distorsion de tout au fond de l'espace, le temps.
2: Les distances aussi également, on peut avoir l'impression que ça fait 100 mètres, en fait non, ça va faire 500 mètres de distance. Il y a effectivement ces distorsions temporelles, je crois que tous les alpinistes qui vont sans oxygène au-dessus du 1000 mètres les connaissent. Il y a un appel au sommeil qui est extrêmement fort, en fait.
0: Ah oui.
2: Le corps demande à s'asseoir et à dormir, et on sait tous, parce qu'on a tous lu les récits et d'autres alpinistes avant nous, qu'il ne faut surtout pas s'asseoir et surtout pas s'endormir parce qu'on risque de ne pas se réveiller.
0: Bah oui. Mais alors, ce qui est incroyable, c'est que pour bien comprendre ce que vous avez fait, on peut se référer à votre film K2, Mon amour. C'est que normalement, quand on fait une ascension comme ça, il y a au moins un moment où on en profite parce que c'est beau et parce qu'on est arrivé. Mais vous n'avez pas cette chance, parce que vous devez préparer le parapente biplace pour pouvoir sauter et repartir. Et donc ça me chagrine pour vous d'imaginer qu'il y a un problème technique à régler et qu'il n'y a même pas quelques secondes pour vraiment en profiter, parce que je crois que ça peut être très compliqué de réussir cette descente en parapente biplace. Alors comment ça s'est passé ce moment? Et pour être honnête, est-ce qu'il n'y avait pas un peu de frustration à devoir se dire, dès la seconde du Graal atteint, maintenant on redescend?
3: Oui, c'est un vrai problème. En fait, pour ma part, qui suis vraiment... je dirais la personne la plus expérimentée au niveau du parapente. Ouais. Je sais que en quelques minutes, les conditions en montagne peuvent changer. Et donc, quand on arrive sur un sommet et que les conditions sont bonnes, eh ben il n'y a pas une seconde à perdre pour se préparer et pour se mettre en l'air. Surtout à cet endroit-là où on est au bord de l'épuisement. Hein. On a tout donné pour arriver jusque-là.
0: Vous avez plus beaucoup de capacité respiratoire, je crois 25% en gros.
3: Oui. Alors, quand on est à l'arrêt et qu'on respire, on se sent bien. Ouais. Mais dès qu'il s'agit de faire le moindre effort, on est mais complètement à plat, quoi. Et on se dit, est-ce qu'on aura la force de redescendre? C'est à ce point-là. Donc, moi, je dirais que tant que j'avais pas les pieds qui quittent le sol, je pouvais pas exprimer de joie immense, bien que la joie, elle était très proche. Mais j'avoue que les quelques secondes après. Après le décollage, par contre, là, on lâche tout et on apprécie pleinement ce sommet.
6: Ah, parce que finalement, quand vous redescendez, une fois que c'est lancé le vol, ouais. c'est relativement safe.
3: Exactement. Donc, à partir du moment où
6: je suis rassuré, voilà. Il y a eu un moment de célébration. Voilà.
3: Exactement. Ouais. Et effectivement, et je dirais que c'est encore plus fort parce que le fait de s'envoler, on passe, je dirais qu'on est des escargots à la montée et tout d'un coup on est des oiseaux, quoi.
6: Ah, ouais.
3: Avec une vision de la montagne qui est complètement folle et qui est absolument extraordinaire. Et là, on n'a plus d'effort à fournir quasiment parce que le pilotage, il est très simple. On sait qu'on est dans un milieu qui va nous permettre de rentrer jusqu'au camp de base de façon sécurite. Et là, on n'a plus qu'à se laisser aller et à apprécier le paysage.
6: Et pourtant, personne ne l'avait jamais fait, de redescendre en parapente biplace.
3: Alors, personne ne l'avait fait. Ce jour-là, on est 4 Français à réussir cet exploit, entre guillemets,
6: ouais.
3: Avec 2 autres amis qui ont décollé en aile solo un petit peu avant nous. Benjamin Médrine et puis Jean-Yves Frédériksen, ouais. On était tous une petite équipe de Français avec cette idée-là. On était vraiment loin de se douter qu'on arriverait tous le même jour au sommet et qu'on puisse faire ce saut-là, quoi, qui avait jamais été réalisé à l'avance. Donc c'était assez formidable. Il y a eu une très belle énergie là.
6: Alors quand on vous entend parler et puis qu'on regarde aussi ce documentaire, ce film merveilleux, on pense à quelque chose que disait Mike Horn, qui dit en fait quand tu prépares quelque chose comme ça, quand tu t'entraînes, au fond, nous on a l'impression que c'est très risqué, mais de votre point de vue à vous, ça l'est beaucoup moins en raison de cette extrême préparation. Et il disait un truc que je trouvais assez fort, il dit en fait on sort pas de sa zone de confort, on l'agrandit.
3: Oui, moi je suis tout à fait d'accord avec cette idée. Et après, à chacun de se mettre une ligne, entre guillemets, une ligne rouge, à ne pas dépasser. Et effectivement, forcément, pour quelqu'un qui a énormément d'expérience, la ligne rouge, elle va être beaucoup plus haute que quelqu'un qui en a peu. Donc j'avoue que sur cette expédition en particulier, la ligne rouge, elle était quand même, on était proche de la ligne rouge parce que.
6: Et surtout, c'est peut-être pas la même pour tous les deux, Liv.
2: Voilà ce que j'allais dire. Moi, j'allais nuancer les propos de Bertrand, de Zeb, parce que moi, j'ai pas vécu le sommet de la même façon. Je suis arrivée et j'ai eu le temps de réaliser, de me dire, mais c'est incroyable, on est déjà au sommet, à ce sommet-là, sans oxygène, on l'a fait. Alors que c'est vrai que Zeb, lui, c'était lui qui était responsable du décollage en biplace, donc il avait la responsabilité de sa vie, de ma vie. Il était beaucoup plus focus là-dessus. Et moi, je me suis dit, moi, c'était mon premier 8000, le K2. En premier 8000, le K2 sans oxygène, je mesurais que c'était incroyable d'être déjà là et de la chance qu'on avait d'être au sommet. Et puis, j'étais envahie par la beauté du paysage. J'ai eu le temps de filmer et j'ai trouvé ça assez magique. Et Zeb est arrivé au sommet et tout de suite, lui, il s'est mis en mode pilote dans sa tête. Il a switché mentalement et il a dit, OK, il faut qu'on étale la voile dans ce sens-là. Je m'accroche, tu me rejoins, tu finis d'étaler la voile, tu me rejoins. Lui, il était en mode pilote et moi, j'étais en mode, je réalise que c'est incroyable ce qu'on a fait et c'est très beau. Et il faut quand même le dire aux auditeurs, sinon ils vont penser que on arrive au sommet vite, on a sauté. Ouais. En fait, c'était pas exactement ça. Et après, effectivement, on vit pas les choses tout à fait de la même façon. Zeb est déjà allé 2 fois au sommet de l'Everest.
6: Ouais.
2: Et moi, pour moi, le K2, je suis sortie de ma zone de confort parce que j'avais beaucoup d'inconnus. Je savais pas comment mon corps allait réagir à ces altitudes-là. Je savais pas si j'allais aimer le processus aussi d'une expédition avec toutes les rotations, d'acclimatation. Et il faut aussi voir que sur une montagne, il y a beaucoup de choses que l'on peut contrôler. On s'est mis une barrière horaire à ne pas dépasser. Par exemple, on s'est dit à 17h, que l'on soit sur la montagne, on décolle, on s'en va, ou on fait demi-tour si on peut pas décoller, on s'en va. On voulait pas arriver au sommet à 20h, ce qui arrive parce qu'il y a un attrait du sommet. Comme on perd de la lucidité au niveau cognitif, on n'est pas complètement là. On s'était donné cette barrière horaire qu'on a respectée.
6: Et j'imagine qu'il faut savoir ne pas s'écouter. Ne pas s'écouter à l'instant et penser à ce qu'on a anticipé.
2: Oui, il faut se dire, il faut bien se tenir à ce qu'on s'est dit avant au camp de base quand on était lucide et frais et non pas en état de fatigue. Ça, c'est très important.
6: Ah bah oui.
2: Après, il faut écouter si on a un gros état de fatigue ou si on.
6: Oui, bien sûr.
2: Voilà,
6: bien sûr,
2: il faut écouter ça. Et par contre, sur une montagne, quelle que soit la montagne, que ce soit le K2 ou une autre montagne, il y a des dangers qu'on ne contrôle pas. Bah oui. Et là, il faut se dire, est-ce qu'on accepte ces dangers ou pas? Par exemple, sur le K2, il y a le passage du bottleneck, qui est un énorme sérac. Qui peut
6: tomber. Vous pouvez définir le sérac, que tout le monde ne connaît pas. Je crois que c'est un décrochage d'un immense bloc de glace.
2: En fait, exactement. Un sérac, c'est une énorme tour de glace. À la base, un glacier, il va s'ouvrir, il va faire des crevasses. Et puis, par gravité, quand les crevasses vont être attirées dans du plus raide, elles vont faire des séracs qui vont...
6: dévisser, quoi.
2: Qui vont, à un moment donné de la journée ou de la nuit, vont se casser.
6: On ne peut pas le deviner.
2: On ne peut pas l'anticiper.
6: Donc, c'est juste
2: pas une question de chaleur. Voilà, c'est une question de malchance. Et il ne faut pas de malchance sur ces montagnes. Et nous, quand on est arrivé à la base du bottleneck, on a vu qu'il y avait très peu de débris de glace et on s'est dit, le bottleneck n'est pas actif cette année. Il a l'air beau, on y va.
6: Ouais.
2: Mais on aurait vu qu'il y avait une grosse activité de glace avec des débris de sérac partout. Peut-être qu'on aurait fait demi-tour là.
6: Donc votre métier, c'est aussi d'avoir l'œil ouvert et de savoir reconnaître les signaux faibles, en quelque sorte.
2: Exactement. On a toujours tous les capteurs ouverts. Et on essaye de lire au mieux la montagne. On peut toujours faire des erreurs, mais on a des années et des années d'expérience derrière nous. Et on est deux à cumuler ces années d'expérience derrière nous, à partager ce qu'on observe. Ce qui fait que

0: on essaye d'être assez bon au final.
1: Alors c'est passionnant de vous écouter, Liv Françoise et Zeb Roche. Je précise, parce que c'est touchant, que quand vous dites « je suis sorti de ma zone de confort, c'était mon premier 8000 », c'est vrai, mais vous avez quand même fait 82 sommets de plus de 4000, ce qu'on appelle tout l'arc alpin. Vous faites partie, je crois, des... Je me demande si vous n'êtes pas la seule au monde, d'ailleurs, à avoir fait les 80 sommets de 4000. Et par ailleurs, vous êtes aussi trois fois championne du monde d'escalade, mais en salle. Donc on comprend que là, on est dehors et on est à 8000 et que ça revienne à sortir de votre zone de confort. C'est passionnant. Après, on va essayer de questionner ensemble le rapport au risque. On va essayer philosophiquement d'ailleurs de définir le risque et aussi de distinguer, grâce à vous deux, Liv Françoise et Zeb Roche, de distinguer le sens du risque et l'amour du risque. Mais avant ça, on écoute Marvin Gaye avec Tammy Terrell. Écoutez bien le titre. Ain't no mountain high enough. Il n'y a pas de montagne qui ne soit trop haute.

0: C'était Marvin Gaye et Tammy Terrell sur France Inter.
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2: Le risque, c'est une espèce de calcul qu'on fait sur le temps futur à partir d'une action qu'on entreprend de faire et qui comporte certains dangers, mais de laquelle on essaye de tirer une espèce de plus-value existentielle. Ce qu'il y a de grisant dans le risque, c'est qu'on ne peut pas prévoir tout à l'avance. C'est-à-dire le réel, il est plein de surprises, il est plein de hasards. Et après, la compétence peut être aussi de s'adapter à cette réalité mouvante qui fait qu'elle va poser des imprévus. Et donc, la prise de risque, ça consiste aussi à éviter ou à s'adapter à la réalité telle qu'elle surgit, comme on ne l'avait pas prévu.
0: Nous sommes toujours sur France Inter avec Liv Sansoz et Zeb Roche qui ont escaladé assez récemment le K2, la montagne sans pitié, plus de 8000 mètres sans oxygène avant de s'envoler en parapente biplace. Et donc, je voudrais qu'on parle, profitant de votre présence, de ce risque. Là, on vient d'écouter donc Alain Gersen, vous connaissez peut-être, il est alpiniste et philosophe. Et il disait que le risque, c'est quelque chose qu'on peut, dans une certaine mesure, anticiper, même s'il faudra, au fond, s'adapter à l'imprévu.
3: Bah, je crois que c'est ce qu'on fait en permanence. En montagne, on s'adapte tout le temps aux conditions météo, aux conditions de la montagne, à tous ces imprévus-là. Et je crois que ce qui fait qu'on arrive à durer dans le temps, c'est d'être très adaptable et d'être capable de justement avoir un plan, mais aussi s'adapter en permanence. Et ça moi j'ai ce sentiment que je suis quelqu'un qui est très très sensible sur le terrain. J'ai du mal à trop anticiper les choses, à trop planifier, je dirais. Ouais. Alors je planifie un minimum, mais j'avoue qu'on se complète très bien par rapport à ça avec Liv, parce qu'elle est hyper carrée, elle planifie tout, et moi je suis beaucoup plus au feeling, j'ai envie de dire.
0: Mais finalement, le propre du sens du risque, c'est le mélange des deux. C'est la dialectique entre j'ai préparé au max, mais il y aura de l'imprévu que je serai capable d'accueillir.
3: Complètement. Là, moi, je suis complètement d'accord avec ça. Donc, on essaye de préparer au max, mais effectivement, sur le terrain, il y a toujours des choses qu'on n'a pas prévues. Et ça...
0: Pendant que vous parlez, Zeb, je rappelle que vous appelez Zeb parce que depuis tout petit, on vous qualifiait de Zébulon, parce que vous sautiez partout et vous aviez envie de plein d'exploits déjà. Et je vois Liv Sansoz, je précise que vous êtes en couple, évidemment, et oui, que c'est aussi une histoire d'amour, on va en parler après. Et vous le regardez quand il parlait de l'imprévu, avec un léger sourire, mais une micro-anxiété. J'ai l'impression que vous préférez, vous, davantage anticiper. Alors, et qu'il y a un peu good cop, bad cop, quoi.
4: Non, vraiment, je suis quelqu'un qui a besoin de contrôler les choses. Ouais. Et ça fait partie de ma personnalité. Mais en faisant de la montagne depuis autant d'années avec Zébulon, j'ai aussi beaucoup appris de lui, à l'intérieur de quelque chose qui est bien préparé, d'accepter de mettre plus d'intuitif, plus de feeling. Ouais. Parce que cet intuitif, il vient pas là par hasard. En fait, si on a la sensation qu'il faut mieux prendre ce couloir-là plutôt que l'autre qu'on avait repéré sur la carte... Bah, certainement une raison de notre expérience qui n'est pas forcément explicite, mais qui est là et que il faut, si on sait qu'il n'y a pas une barre, une falaise en bas, peut-être écouter cette intuition. Et Zeb, pour ça, m'a énormément appris à faire confiance à cette intuition et à l'intérieur d'un cadre qui est assez bien préparé, assez bien anticipé. Et je pense que c'est aussi une forme de l'idée. Quand on travaille en entreprise, on a des choses qui sont très bien préparées, il y a des imprévus. Il faut être capable d'écouter aussi son intuition et aller dans une direction qui n'était pas forcément celle que... vers laquelle on se serait tourné, mais il ne faut pas avoir peur de ça.
0: C'est très intéressant. Deux remarques. La première, c'est que ce que vous nous dites, ça parle à tout le monde, même si on n'est pas comme vous, champion du monde, et si on n'a pas escaladé le K2, on a tous la même dialectique. Et pour s'autoriser à bien réagir à un imprévu, il faut paradoxalement s'être préparé.
4: Bien préparé.
0: Ça, c'est le premier point. Mais le deuxième, c'est est-ce que parfois vous avez été en désaccord au cœur de l'exploit par rapport à cette intuition? Parce que vous, si vous n'êtes pas d'accord, vous êtes bien mal barré.
4: Alors... Moi, j'ai appris à lire Zeb et à savoir quand son sixième sens se met en route, de me dire « Oh, surtout, n'interfère pas, ne va pas dire quelque chose qui va le faire douter. » Il a ce sixième sens qui s'est mis en route. Par contre, il arrive qu'on soit parfois en désaccord, et on l'a été sur le K2 à un moment donné, et on l'a montré dans le film, où on est dans des pentes qui sont, à mon sens, avalancheuses, au sens de Zeb, pas trop avalancheuse. Et moi, je dis non, mais moi, je veux pas aller plus loin. J'ai pas envie de partir avec une coulée. Et c'est exactement mes mots dans le film.
3: Tout à fait. Et moi, je respecte. Hein. On s'est arrêté, d'ailleurs. On n'est pas allé au sommet de la pyramide.
0: Ouais. Alors, je précise que ce film est très beau. K2, mon amour. On peut le voir, je crois, sur France Télévisions, le site, et aussi sur Vimeo. Je renvoie tout le monde à cet éblouissant spectacle. Alors, ça fait un peu peur. Et philosophiquement, il y a une distinction entre le sens du risque et l'amour du risque. Je le fais très court. Vous allez me dire si vous êtes d'accord. L'amour du risque, normalement, c'est finalement ce que vous devriez éviter. C'est la témérité, la tête brûlée. C'est des gens qui se sentent vivants que vraiment quand ils prennent un risque maximal, notamment sur leur vie. Mais je dirais que le sens du risque, c'est l'amour du risque qui reste une fois que j'ai préparé au maximum et que j'ai au maximum réduit le risque, tout en étant capable de prendre le risque qui reste. Est-ce que vous validez ?
4: Moi, je valide, oui, vraiment.
3: Oui, également, moi, je suis d'accord avec cette deuxième signification.
4: Et d'ailleurs, c'est très intéressant parce que souvent, on a du mal à expliquer qu'on n'est pas des têtes brûlées, qu'on calcule, qu'on travaille énormément, qu'on prépare nos ascensions. Et là, c'était très bien expliqué sous une autre forme.
0: D'accord. J'aimerais maintenant qu'on aborde la question plus écologique, qui est très importante dans votre démarche, notamment dans le fait de monter sans bouteille, bah, c'est mieux pour la planète. Il ne faut pas oublier que maintenant, ça a été beaucoup dénoncé, ces monts, il y a des embouteillages dessus, les gens abandonnent leurs tentes, leurs bouteilles, parfois leurs canettes, etc. Et donc vous, votre démarche, elle est plus pure de dépouillement, de nudité. Et je sais même, d'ailleurs vous l'expliquez dans le film, que, bah, évidemment, comme vous êtes descendu en parapente, vous aviez laissé du matériel dans la montée et que vous avez envoyé des équipes aller chercher le matériel pour être parfaitement clean au point de vue de l'écologie et du respect de la nature. Je voudrais qu'on écoute un extrait du documentaire Kaizen de Inoxtag, parce que ce sera peut-être une bonne occasion pour comprendre que parfois, il y a un embouteillage et il y a un non-respect de la nature qui peut quand même être problématique pour les amoureux de la nature et de la beauté que vous êtes.
5: Et au loin, on entend des cris. La corniche sur laquelle on était il y a 40 minutes s'effondre. Six alpinistes sont tombés d'un coup. Il y en a quatre qui sont restés accrochés, les deux autres, ils ont fait toute la descente. Ils ont déboulé la pente. 3000 mètres. Ils sont décédés en bas. Mais ça, sur le moment, je le savais pas. J'ai pas vu, j'ai juste entendu des cris et j'ai... T'es là-haut, t'as le masque oxygène, tu peux pas parler, tu comprends pas ce qui se passe. Et je me suis rendu compte qu'à l'Everest, c'est pas que la montagne qui est dangereuse. C'est l'être humain. Dès qu'il y a un endroit un peu technique et que quelqu'un n'est pas assez entraîné, bah ça va faire plein de bouchons et ça devient dangereux. Et c'est ce qui s'est passé.
0: Alors, Liv Sansoz et Zeb Roche, nous venons d'écouter un extrait de ce documentaire Kaizen de Inoxtab, qui a été, donc Inoxtab c'est un youtubeur, ça a été un phénomène incroyable, 48 millions de vues. Comment vous avez vu ce documentaire?
4: Alors, Zeb le dira pas, mais c'est Zeb qui a descendu Inoxtag du Mont Blanc. Ah oui. Quand il a fait la préparation avec Matisse pour descendre du Mont Blanc. Et c'est lui qui fait voler sa maman en biplace dans le documentaire. Donc, on a eu l'occasion de côtoyer Inès à plusieurs reprises quand il est venu sur Chamonix. On est aussi très proche de Matisse Dumas, qui est un très bon ami à nous.
0: Qui est le guide qui l'a accompagné.
4: Qui est le guide. D'accord. Qui est monté jusqu'au sommet de l'Everest, pardon, avec Inox. Et, ouais. Ben, le film, il est assez incroyable. Moi, c'est les plus belles images de l'Everest que j'ai jamais vues. Ça fait partie des plus belles images aussi du massif du Mont-Blanc que j'ai jamais vues. Et la démarche d'Inoxtag, c'était une vraie démarche de progression. OK, ben, je vais faire l'Everest, mais avant, je vais faire des étapes intermédiaires. Je vais faire le Mont-Blanc, je vais faire l'Everest, je vais faire la Mada Blanc. Chose que la plupart des gens qui vont à l'Everest aujourd'hui ne font pas.
0: Mais il a quand même pris, je crois, qu'un an de préparation. Est-ce que c'est suffisant?
3: Moi, je dirais qu'il c'est bon. Il est jeune, alors il apprend vite. Ouais. C'est un bon petit soldat, donc il a bien. Moi, j'estime que pour faire cette montagne qui techniquement n'est pas extrême, hein, surtout en utilisant l'oxygène et tout ça. Alors, effectivement, la problématique de l'Everest maintenant, c'est le monde en fait.
0: C'est ça.
3: Il y a trop de monde.
0: Comme partout, d'ailleurs, comme sur Terre, en fait, c'est un symbole même de cette Terre surpeuplée, qui se réchauffe, qui est pleine de déchets.
3: Exactement. Alors, on a eu cette chance sur le K2 de pas avoir autant de monde. Donc, le K2 est suffisamment impressionnant pour encore ralentir un peu les grosses
0: Oui, je vous arrête là-dessus, parce que tout le monde ne le sait pas. Qu'est-ce qu'il a d'impressionnant? Pourquoi il est si dangereux? Et il paraît aussi que, je ne sais plus qui disait, qu'il a la forme d'une pointe la plus pure et la plus effrayante.
3: Alors effectivement, le K2, c'est vraiment la montagne parfaite. C'est vraiment la pyramide qui sort au milieu du massif du Karakoram, là, au Pakistan. C'est une montagne qui est magnifique. Hein. Quand on arrive sur le glacier du Bal Toro et qu'on voit le K2 de loin, on a cette pyramide qui nous fait vraiment frissonner, parce que les hyper impressionnante, imposante. Et puis, toutes ces faces sont compliquées. C'est-à-dire que chaque ascension, chaque voie qui mène à son sommet est une voie technique. Donc, soit par la raideur, soit par la partie technique en elle-même, soit du rocher, soit de la glace, soit une arête rocheuse. En tout cas, tout est compliqué. Alors que l'Everest, on remonte un glacier. L'Everest s'apparentera plus à une ascension comme le Mont Blanc, en fois 2 ou fois 3, quoi.
0: D'accord.
3: Et donc, voilà la grosse différence.
0: Alors, il y a une question que vos exploits posent, Zeb Roche et Liv Sansos, c'est pourquoi faire ça? Pourquoi gravir une montagne alors qu'il n'y a rien au-dessus? Et je me souviens d'un alpiniste qui avait répondu à cette question. On lui disait, mais pourquoi vous faites ça? Vous détruisez la santé, vous prenez des risques. À chaque fois, vous dites que vous n'y retournerez pas, et puis vous y retournez. Et il avait répondu. Et cette phrase, elle est dingue, c'est presque un aphorisme zen. Il avait répondu, parce que la montagne est là.
4: Est là.
0: Vous connaissez?
4: Oui.
0: C'est qui?
4: Je ne sais plus de qui c'est cette phrase, mais cette phrase, elle est connue parce qu'elle est là. Bah, je ne sais pas, toi, pourquoi tu fais de la montagne, Seb?
3: Parce que tu es là. Non, mais c'est vrai que c'est fascinant de se retrouver là-haut. On a l'impression d'être sur une autre planète. Hein. Franchement, c'est un peu comme marcher sur la Lune. On est dans le gaz, et puis on est au-dessus de tout. Il n'y a rien au-dessus de nous, quoi. C'est juste affolant. En fait, en termes de ressenti physique, c'est très très fort. Et après, effectivement, c'est dangereux. Il y a tous ces autres phénomènes-là, mais on pense pas au danger. Quand on part sur une expé comme ça, on est fasciné par l'expérience, par l'aventure, par toutes ces choses-là qui font que ça donne envie d'y retourner.
0: Et vous, Liv?
4: Moi, je mettrais quand même le côté beauté, magique. Quand je me suis retrouvée au sommet du K2, je me suis dit non, mais c'est incroyable. Je pense que aussi la vue, comme notre état émotionnel, il est déjà un peu particulier parce qu'on est à ces altitudes-là. Ouais. La vue, elle est phénoménale. C'est difficile de décrire. Le vol qu'on a fait, c'était un vol incroyable. On avait l'impression d'être dans la stratosphère, d'être au-dessus de tout, et on voyait presque que la Terre ronde.
0: Ça dure combien de temps le vol?
4: Le vol, il dure 35 minutes, mais au départ, les 10 premières 10 minutes, on était vraiment très très haut dans le ciel.
0: Ça dure 35 minutes de redescendre. C'est là qu'on comprend que c'est haut.
4: Au lieu de 2 jours, oui.
0: Ouais.
4: Oui.
0: Ah oui.
4: Et donc je pense qu'il y a un côté beauté.
0: On change de monde, vous diriez?
4: Est-ce qu'on change de monde? Toi, tu dirais qu'on passe dans le monde des oiseaux. Moi, je pense qu'on ne change pas de monde. On voit toujours ce gros glacier qui est le Bal Toro. On voit l'immensité. On voit l'immensité de ces glaciers, 100 km de glaciers. Les autres sommets à côté, il y a le Broad Peak qui est pas loin. Et on se dit, ouais, on est au-dessus de tout ça. C'est incroyable. Donc, il y a ce côté beauté magique aussi, la magie de la montagne.
0: J'imagine qu'on se sent très vivant. Mais est-ce est-il possible d'imaginer que dans cet instant, on n'a plus peur de la mort? Parce qu'on se dit, de toute façon, il y a dans cette beauté quelque chose d'éternel qui fait que même si moi, en tant qu'individu, je meurs, au fond, peut-être que je rejoins une beauté éternelle. Est-ce qu'on se dit ça, par exemple?
4: Moi, personnellement, je me dis pas ça.
3: Moi non plus.
4: Après,
3: me sens vivant et j'ai envie
0: que ça continue.
3: J'ai envie que ça continue. En fait, moi, je me suis toujours dit. En fait, quand j'étais vraiment ado, j'ai côtoyé un peu tous ces champions là de montagne. À l'époque, c'était Eric Escoffier, il y avait Benoît Chamou, enfin Bono Gouvier, et plein de jeunes qui avaient nos limites entre guillemets, qui faisaient des trucs extraordinaires dans tous les sens. Et tous, petit à petit, ils sont tous morts. Et du coup, je me suis dit, oh là là, c'est super sympa ce qu'on fait, mais moi, j'aimerais bien que ça dure en fait. Et j'ai envie de m'amuser longtemps. longtemps. Donc, ouais. Donc dans ma tête, je me suis toujours dit, ok, il y a un moment donné, faut se mettre des limites, il faut éviter de se rapprocher le plus possible de ces limites. Alors, de temps en temps, on arrive un peu à ras, mais.
0: Et d'ailleurs, se mettre des limites, c'est aussi le propre de cette humilité qu'on sent très forte en vous. Et d'ailleurs, je précise que pendant qu'on a écouté tout à l'heure Marvin Gaye, eh bien, Liv Sansos, vous avez bondi pour dire, attention, vous avez dit que j'étais la seule à avoir fait les 80 sommets de plus de 4000. Et en fait, non, on est, ça se compte sur les poignées d'une main, mais je ne suis pas la seule. Donc, gloire à votre humilité, à votre modestie. On va écouter Yael Naïm, Solaire, et puis après, on se retrouve pour essayer de comprendre finalement de quoi ça nous sauve d'ainsi viser le sommet.

0: C'était Yael Naïm de la playlist de France Inter Solaire.
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0: Eh bien, nous sommes toujours sous le soleil de Platon avec deux êtres solaires, mais aussi bien terriens, Liv Sansoz et Zeb Roche. Vous avez escaladé la montagne la plus dangereuse du monde, le K2, puis vous êtes revenu en parapente. On peut voir tout ça dans le très beau film K2, mon amour, sur le site de France Télévisions ou sur Vimeo. Et je voudrais qu'on revienne sur la question écologique, parce qu'on a zappé tout à l'heure, et c'est quand même une question importante. Comment on peut lutter contre cette pollution c'est un des endroits les plus beaux du monde, et il se retrouve surchargé de déchets et de bouteilles vides. Qu'est-ce qu'on peut faire ?
2: Moi, je pense que déjà, si on peut réduire l'utilisation de l'oxygène. Là, on a croisé une expédition américaine là, qui venait avec des clients et qui leur proposait 9 bouteilles par personne pour faire une ascension du K2, ce qui nous paraît hallucinant. Donc, il faut les porter, tout ce matériel, il faut les descendre, c'est très complexe. Donc, effectivement, si on a des gens un peu plus expérimentés qui vont sur ces sommets, il y aura moins d'utilisation de cet oxygène. De façon générale, il y a un problème de monde, en fait. Il faudrait réduire, entre guillemets, l'accès à ces montagnes. Alors c'est compliqué de dire ça, hein, parce que c'est aussi une économie locale. Il y a beaucoup de problématiques autour de ça.
0: Ouais.
2: Et par contre, ce qui est sûr, c'est que ils essayent de le faire, mais c'est pas encore complètement fait. C'est-à-dire d'imposer à ce que tout le matériel qui monte en altitude soit redescendu. Donc ça normalement c'est fait. Mais effectivement, on se rend compte que quand on monte du matériel au-delà de 6000, 7000 mètres, il suffit qu'il y ait une grosse période de mauvais temps et on n'arrive plus à retourner chercher ce matériel.
0: C'est ça, ouais. Donc il reste.
2: De temps en temps, les experts réussissent à remonter et démonter les camps. Mais si l'expé se termine et puis qu'il fait toujours du mauvais temps, ils abandonnent le matériel là. Hein. Donc effectivement, ça c'est un vrai souci, quoi.
3: C'est quelque chose qui est de plus en plus pris en compte. Après, il faut se rendre compte que le Pakistan, c'est un pays extrêmement pauvre. Quand les gens n'ont pas accès à l'éducation ou à la santé, l'écologie des touristes qui viennent sur leur montagne, c'est un peu le dernier de leurs soucis, on va dire. Aujourd'hui, quand on part en expédition, il y a des coûts d'expédition qui sont assez importants. On paye des royalties sur la montagne, mais on paye, je crois, pour nous, en 2024, sur le K2, c'était 4000 euros de taxes de nettoyage. Et on est censé, en fait, ramener, les alpinistes sont censés ramener exactement le même poids de matériel que ce qu'ils ont amené à l'aller. C'est effectivement pas respecté au jour d'aujourd'hui. C'est une problématique d'avoir des tentes empilées les unes sur les autres au fur et à mesure des années, qui sont enterrées un peu, qui sont cachées par la neige en hiver, puis qui, avec la fonte de la neige, qui ressortent. Je pense que dans les années à venir, il y aura de plus en plus de conscience écologique et que ça va évoluer. Mais au jour d'aujourd'hui, on reste quand même sur des problématiques de grosse fréquentation avec des gens qui respectent pas forcément. Ça, c'est aussi à chacun de se dire, OK, j'ai monté tout ce matériel, je me débrouille pour le redescendre. Et c'est ce que nous avons fait, nous, de notre côté, puisqu'on, à l'avance, on s'est dit, si on arrive à atteindre le sommet, on va pas avoir l'énergie de remonter au camp 3 à 7400 mètres, récupérer notre tente, notre réchaud, nos matelas. Donc, on a embauché un porteur d'altitude pakistanais.

0: pour qu'il monte au camp 3, redescendre notre tente et notre matériel. Et ça, ça le fait vivre une année avec ses 8 enfants.
1: Le Sherpa.
0: Le porteur, voilà. On parle de porteur au Pakistan et de Sherpa au Népal.
1: Ouais. Ouais. Et on pourrait presque imaginer qu'il y a une mutation du sacré, finalement. Parce qu'avant, ces montagnes, elles étaient spirituelles. Et le sacré était lié à cette élévation spirituelle vers le divin. Maintenant, il semble s'être déplacé au niveau de l'exploit humain, voire d'ailleurs de ce qui pourrait être aussi une solidarité. On va écouter le sociologue Paul Yonnet qui nous parle de cette mutation du sacré.
2: C'est sans doute pas un hasard si les alpinistes, dans les voies normales de l'Everest, se retrouvent justement sur ces voies normales qui sont en quelque sorte des cimetières sans croix. Et ces voies normales sont en quelque sorte des voies sacrées. Tout se passe comme si une nouvelle religion s'était substituée à une autre, puisque l'Everest, c'était une montagne sacrée. C'était en quelque sorte la clé de voûte des sociétés bouddhistes qui s'étendent de part et d'autre de la chaîne de l'Himalaya. Et le jour où Hilary et Tenzing sont arrivés en haut de l'Everest, c'était une profanation. Mais il y a une nouvelle expérience sacrée qui l'a remplacée et qui est d'un autre ordre.
1: Donc c'était une profanation ce que vous avez fait la première fois. C'est ça qui est dit, et en même temps peut-être qu'on peut vivre autrement finalement ce caractère sacré de la montagne.
3: Oui, complètement. Alors après à chacun son sacré, hein, j'ai envie de dire. Moi, j'avoue que monter à ma façon avec mes règles où j'estime que je ne profane rien et que je vis la montagne je dirais pleinement, ça pour moi c'est ma religion et du coup je me sens pas du tout un profanateur.
1: Surtout que vous le faites dans le respect de la nature.
3: Exactement, ouais, ça c'est sûr.
0: Après, je pense qu'au Népal, voilà, il y a toujours les pujas, il y a toujours toutes ces cérémonies religieuses qu'on fait avant l'ascension d'un sommet, ouais, qui sont là pour nous protéger. Donc, c'est vrai que les Népalais, quand même, gardent ce côté sacré. Et d'ailleurs, souvent, s'en remettent au sacré. Ils se disent, est-ce que ils vont pas forcément se dire, bon, je sais lire la montagne et il va pas y avoir une avalanche qui va débouler au-dessus de ma tête. C'est plus, est-ce que je vais être protégé,
1: ouais,
0: et il y aura pas d'avalanche qui va débouler au-dessus de ma tête. Et parfois, ils peuvent partir dans des conditions où on se dit, non, mais là, il faut surtout pas mettre les pieds dans la pente. S'ils pensent qu'ils sont protégés, ouais, ils vont y aller. Et s'ils pensent qu'au contraire, ils sont pas protégés, ils peuvent refuser d'emmener un client.
1: Et vous êtes parfois dans la superstition. On a compris votre approche. Vous êtes assez scientifique, vous préparez bien. Mais est-ce que pour autant, dans ces moments-là, il n'y a pas des retours de la superstition?
0: Je dirais, je crois pas. Après, Zef, je te laisserai parler. Mais déjà, on est deux. Et on est une cordée unie. Et quand on a un doute sur quelque chose, on va en parler, on va échanger, on va dire, mais qu'est-ce que tu penses là de cette pente, ou qu'est-ce que tu penses de la météo là qui était pas annoncée comme ça, puis d'un coup on voit que les nuages sont vraiment noirs. On va plutôt parler, échanger et se mettre d'accord, et de toute façon on prendra toujours la décision. Si on a un des deux qui dit, moi je préfère qu'on redescende, je le sens pas, on se mettra toujours d'accord sur la décision de la personne qui veut pas aller plus loin.
3: Oui, moi je parlerai pas de superstition, mais par contre Je suis sensible aux signes. Si par exemple on voit une série de signes qui nous disent que oula, ben je sais pas moi, le vent, donc.
1: Oui, mais par contre c'est pas le battement d'aile d'un oiseau.
3: C'est pas le battement d'aile d'un oiseau, mais j'ai toujours un œil sur le vent, sur nuages, sur ce qui se passe, et ce ressenti-là, on va dire que je le cumule au fil de la journée.
1: Ouais.
3: Donc j'ai toujours un œil quand même qui regarde.
1: D'ailleurs, c'est un peu bête ce que j'ai dit, parce que l'oiseau, indépendamment d'être interprété de façon superstitieuse, il peut aussi sentir un glissement de terrain avant les humains, par exemple.
3: Tout à fait. Ouais, les animaux sont bien meilleurs que nous là-dedans.
0: Hein. On a eu une énorme avalanche au-dessus du camp de base et les oiseaux ont été les premiers à fuir.
1: Ouais. Mais alors, quand on vous écoute, on réfléchit beaucoup à l'intuition, en fait. L'intuition, c'est pas inné. Ça se cultive dans l'expérience. Et on voit bien que vous apprenez à repérer tous ces signes faibles et que finalement, l'intuition est par sédimentation progressive, avec une métaphore de la montagne, c'est quelque chose qui fleurit comme ça sur le lit de l'expérience, presque comme s'il y avait un sommet d'expérience accumulée, et au bout, il y a la possibilité d'un peu d'intuition.

0: recours dans l'urgence à l'intuition. Comme l'émission touche bientôt à sa fin, je vous ai préparé un petit cadeau qui, quelque part, fera résonner notre échange. C'est une citation de Jules Michelet en 1868. La montagne, donc Jules Michelet, la montagne, la cruelle, l'orgueilleuse qui est là-haut, aura toujours des amants. Toujours on voudra monter. Le chasseur dit, c'est pour la proie. Le grimpeur dit, c'est pour voir plus loin. Le réel dans tous ses efforts est qu'on monte pour monter. Le sublime, c'est l'inutile.
1: Eh oui. On parle souvent des, on parle des conquérants de l'inutile. On est des conquérants de l'inutile. L'inutile avec du rêve, je dirais. Parce qu'il y a quand même beaucoup de rêves dans ce qu'on fait. Et on suscite aussi du rêve et de l'inspiration. Et ça, c'est pas inutile dans notre société.
2: Oui, bah oui. Il y a aussi le partage. Moi, j'adore. Je suis pas quelqu'un de solitaire et quand je peux soit partager avec Liv ou alors avec mes clients ou avec des amis et cette notion de partage dans ce milieu un peu hostile et il est très fort parce qu'on va y aller l'un sur l'autre parce qu'on vit des choses chacun avec sa sensibilité et c'est magique quoi.
0: Et l'accorder, d'ailleurs, c'est la métaphore même de ce lien de solidarité qui se distend trop aujourd'hui et qu'on retrouve finalement dans les situations de risque, les situations où le prix de la vie se fait sentir à nouveau.
1: Tout à fait. Ouais, il faut être dans ces situations extrêmes pour que de nouveau les gens reviennent à plus de solidarité, d'entraide, de choses comme ça.
0: Merci beaucoup, c'était vraiment un très beau voyage auquel vous nous avez invité, Liv Sansoz et Zeb Roche. Je renvoie à ce très beau film K2 Mon Amour qu'on peut voir sur, pendant quelques jours encore sur les sites de France Télévisions et sur Vimeo. Et je vais essayer pour vous remercier d'être venu sous le soleil de Platon, de dégager la philosophie de la vie. Alors vous êtes deux, c'est un peu compliqué. Vous n'êtes pas d'accord sur tout d'ailleurs, mais quand même, il se dégage, j'ai envie de dire, une philosophie de l'intuition qu'on conquiert par l'expérience, par l'anticipation, par le travail. On a retenu aussi cette belle distinction au fond entre le sens du risque, c'est pas l'amour du risque, c'est le sens du risque. Et puis une leçon de vie pour nous toutes et nous tous, c'est que il faut se préparer, il faut se préparer, il faut se préparer, il faut se préparer. Pourquoi ? Pour être capable d'accueillir l'imprévu. Merci beaucoup à tous les deux.
2: Merci.
1: Merci.
0: Cette émission a été préparée par Estelle Gap, Stéphanie Valois et Juliette Husson, à la programmation musicale Valentine Chedebois. L'émission a été réalisée par Antoine Larcher avec à la technique Guillaume Roux. Bonjour Eva, ça va bien ?
3: Ça va très bien. Alors vous étiez vous dans les montagnes, c'est ça ?
0: Ah, avec les champions du monde d'alpinisme et de parapente, c'était chaud.
3: Ben moi je vous ramène sur Terre, on va se faire une petite thématique, les vacances à vélo. C'est pas mal aussi.
0: Excellent aussi.
3: A tout de suite.
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6: Très belle matinée sur France Inter, il est 10h. Les infos, Anne-Sophie Balbir, bonjour.
7: Bonjour à tous, 11 personnes poursuivies dans des enquêtes liées aux incendies de forêt en Gironde, dont 2 pour incendie volontaire. L'un d'eux est brancardier, il a été interpellé vendredi à Lormont après avoir mis le feu à des arbustes. Information du procureur de Bordeaux, Renaud Gaudel, ce matin. L'autre suspect est un mineur de 15 ans, arrêté à Sainte-Eulalie samedi. Les investigations se poursuivent pour tenter de déterminer l'origine exacte de l'incendie qui s'est déclaré il y a une semaine à Somos. Situation toujours stabilisée ce matin, mais qui va évoluer au gré de la météo. Les températures sont en train de grimper avec un vent sec et tournant attendu. Le département de la Gironde sera placé en vigilance orange canicule à partir de midi. 15 autres départements sont concernés, une grande partie dans le centre-est, 38 degrés attendus en Alsace. Les entreprises vont une nouvelle fois devoir s'adapter. C'est le cas par exemple des boulangeries où les températures peuvent parfois monter jusqu'à 45 degrés dans les ateliers à cause des fours, Arthur Blanc.
8: Depuis 1866, de nombreux boulangers se sont succédés ici dans cet atelier niché dans le centre-ville de Célestat. Tous ont connu de sacrées chaleurs en plein été, y compris l'actuel gérant Frédéric Suner, arrivé en 1999.
9: À l'époque, on travaillait, des fois on montait à 45 degrés dans l'atelier la nuit.
8: Et avec de nombreuses conséquences sur sa propre santé.
9: Tu dors pas bien, souvent il fait encore jour quand tu te couches, plus il fait chaud donc tu dors pas bien. Et du coup, tu accumules la fatigue.
8: Alors avec le dérèglement climatique et les canicules de plus en plus nombreuses, Frédéric Suner en a eu marre. Il a sorti le carnet de chèques et a payé plusieurs milliers d'euros il y a quelques années pour deux climatiseurs, l'un classique et un autre.
9: Donc là, les filtres, ils sont à, on peut les

0: enlever facilement.
1: Carrément spécialisé dans les boulangeries.
0: C'est étudié pour que la poussière de farine ne reste pas accrochée dans les ailettes.
1: Ça ne règle pas tous les problèmes, mais on sent clairement la différence dans l'atelier où il fait bon maintenant.
0: Quand vous sortez les produits chauds du four, vous avez quand même la vague de chaud, mais c'est supportable par rapport à l'époque où on avait pas la clim.
1: Et c'est quelque chose d'encore rare, regrette Frédéric Suner, car au-delà du coût du climatiseur, il y a aussi celui de l'énergie, toujours plus important, et c'est difficile pour de nombreuses boulangeries de franchir le pas, bien que les chaleurs soient de plus en plus fortes.
2: C'est un gros coup dur pour l'entreprise de pâte à papier Fibre Excellence. Le tribunal de commerce de Toulouse vient de prononcer la liquidation judiciaire de l'usine de Tarascon dans les Bouches-du-Rhône. 270 salariés sont concernés. En revanche, pas de décision pour l'instant concernant le site de Saint-Gaudens en Haute-Garonne. En plein milieu des vacances d'été sur la route, les comportements à risque sont encore très nombreux. Consommation de drogue, d'alcool, utilisation du téléphone portable. Les accidents mortels sur autoroute repartent à la hausse. Il y en a eu en France 144 en 2025. C'est 30 de plus que l'année précédente, selon les sociétés françaises d'autoroute. Après quelques jours d'accalmie, les États-Unis et l'Arabie Saoudite relancent des frappes au Moyen-Orient. En Irak, plus précisément, pays soutenu par l'Iran, plusieurs provinces touchées. 20 membres d'une ex-coalition de paramilitaires ont été tués. Combien de personnes piégées sous les décombres au Japon au lendemain du séisme qui a secoué le sud-ouest de l'archipel? Les secours poursuivent leurs recherches, notamment dans la zone d'un centre commercial qui a explosé après le tremblement de terre. Il y a 13 morts, bilan qui s'alourdit à l'instant puisqu'on apprend que 5 personnes ont perdu la vie dans une usine de papier. Les ambitions de la FIFA inquiètent le football français. Hier, Gianni Infantino, patron de la Fédération internationale, a fait savoir qu'il souhaitait ouvrir la porte à des investisseurs privés pour la vente d'une partie du mondial. Réaction ce matin sur France Inter de Philippe Diallo, le président de la Fédération française qui ignorait tout de ce projet. Des échanges sont attendus avec l'UEFA à la mi-journée.
3: Nous avons découvert à travers un communiqué de presse un projet très important sur lequel nous n'avons aucun détail et qui évidemment par rapport à son orientation, c'est-à-dire si je comprends bien, faire rentrer des fonds d'investissement dans le cadre d'une société commerciale à côté de la FIFA soulève beaucoup d'interrogations sans que les membres que nous sommes, fédération, n'aient pu être associés et ne disposent d'aucun élément particulier pour se prononcer sur des sujets qui sont évidemment fondamentaux. Moi, j'aurai dès aujourd'hui des contacts avec mes principaux collègues des grandes fédérations européennes, avec le président de la UEFA, pour savoir justement comment nous devons appréhender ces projets sur lesquels nous n'avons aucune information particulière.
2: Un projet très controversé qui doit encore être validé par un prochain conseil de la FIFA, dont la date n'a pas été communiquée.
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6: Très belle matinée sur France Inter, il est 10h07, grand bien vous fasse, c'est l'été aussi avec Eva Rock. Bonjour Eva.
7: Bonjour Anne-Sophie, merci beaucoup. On vous retrouve à 11h pour un nouveau point sur l'actualité. À tout à l'heure.

0: Bonjour à toutes, bonjour à tous. Grand bien vous fasse, c'est aussi l'été. C'est une histoire d'équilibre. Enfant, j'aurais aimé ne jamais devoir enlever les deux petites roues de mon vélo couleur orange. Ado, j'ai chuté souvent, très souvent. Adulte, j'ai encore chuté, notamment sur un trottoir à Amsterdam, sous les yeux de mes deux sœurs Hilar. La chute était assez nulle sur la forme, douloureuse sur le fond. C'est une question d'équilibre. Parisienne, je suis remontée sur un vélo électrique, confortable. J'ai de nouveau chuté, sans gravité, seule à l'arrêt, à les comprendre. Au fil des jours, j'ai appris à le dompter, ce vélo. Ça va mieux, beaucoup mieux. Je peste contre les voitures, les bus, les piétons, contre les autres cyclistes aussi, contre toutes celles et ceux qui pourraient remettre en question mon équilibre précaire. Mais quel bonheur de se sentir libre sur ce destrier mécanique. Le corps en mouvement, l'esprit occupé ou distrait, la sensation du vent et le paysage qui défile comme un bon vieux travelling. Et vous, êtes-vous adepte du vélo au quotidien ou en voyage? Vos appels au 01 45 24 7000 ou sur WhatsApp. Pour les messages écrits et vocaux, faites un détour par l'application Radio France. Nous sommes le mercredi 29 juillet et vous écoutez Grand Bien Vous Fasse.
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2: Moi, c'est Margot et j'ai 6 ans.
3: Moi, c'est Simon et j'ai 7 ans.
4: Moi, c'est Samuel et j'ai 5 ans.
5: Margot, qu'est-ce que tu préfères lors de ces voyages à vélo?
4: C'est quand on pédale, parce que ça fait les muscles.
5: Voyager avec les enfants, c'est surtout une question d'organisation, explique Marie.
6: C'est de la logistique, après c'est moins de kilomètres dans la journée. On essaye de trouver des objectifs pour les motiver à avancer, donc des glaces, des piscines, des parcs de jeux, ça. Et puis on voit les villages différemment parce que des fois on passe pas forcément dedans, mais on passe par d'autres endroits où les voitures ne passent pas. Et
7: on est tranquille.
0: Extrait d'un reportage de Victor Vasseur diffusé sur France Inter. Nos deux invités ont garé leur vélo pour nous rejoindre et nous raconter leur épopée respective. Bonjour Isabelle Del Real.
8: Bonjour.
0: Vous êtes autrice dessinatrice. En 2021, vous avez pédalé pendant 11 mois entre Plouer-sur-Rance et Téhéran, soit 15 000 km. À votre retour pendant 11 autres mois, vous avez retracé ce périple en mots et en dessins, donnant naissance à ce livre absolument magnifique qui s'appelle Plouer-Rant à vélo de la Bretagne à l'Iran. C'est aux éditions Delcourt. C'est pas votre seul voyage à vélo, vous avez continué à vous déplacer un peu partout en deux roues, comme notre second invité. Bonjour Emmanuel Ruben.
9: Bonjour.
0: Géographe et écrivain, vous aimez aussi vous déplacer à vélo. On vous a suivi sur la route du Danube. C'était le titre d'un précédent ouvrage sorti en 2019. Vous avez parcouru le Japon à vélo, récit retracé dans un autre livre, L'usage du Japon, une traversée de l'archipel à vélo en 2025. Et vous publiez Sur la route de la Loire. Vous avez remonté le fleuve jusqu'à sa source, 4 étés durant, soit plus de 1000 km, un périple historique, culturel, littéraire, personnel aussi, et sportif, évidemment, publié aux éditions Stock. J'ai un gros doute sur le fait que notre artiste résidente de la semaine soit une adepte du vélo. On va lui poser la question, ce sera aux alentours de 10h30. Nous passons la semaine avec Emma de Foucault et je m'en réjouis. Chers invités, avant de partir sur vos traces, j'ai besoin de savoir à quoi ressemble votre vélo. Est-ce que vous pourriez nous le décrire, Emmanuel Ruben?
9: Moi, j'en ai plusieurs.
0: Ouais.
9: j'ai un vélo de route, pour la pratique
0: quotidienne,
9: sportive,
0: ouais.
9: pour la pratique sportive, qui est un vélo en carbone. C'est un vélo qui fait le Tour de France, qui équipe certaines équipes du Tour de France. C'est un Villiers, donc c'est un vélo italien qui est fabriqué du côté de Trieste. Et ensuite, j'ai un vélo en titane, qui est un gravel, mais que j'utilise surtout l'hiver, en fait, pour éviter de me me viander, j'allais dire, sur les trottoirs.
0: On a le même problème,
9: un peu glissant. Voilà, j'habite à Toulon, il pleut pas beaucoup, mais quand il pleut, oui, il pleut vraiment. Et donc là, c'est bien d'être équipé. Et puis, en fait, pour la pratique quotidienne, j'ai un vélo en acier qui est un Veneto. Alors, Veneto, c'est une marque espagnole, pas italienne. On pourrait penser que c'est
0: que vous avez 3 vélos, donc.
9: Oui, alors j'en ai vendu. Hein. J'en avais d'autres que j'ai vendus parce que je les utilisais pas.
0: Pardon pour la petite question. Est-ce que vous leur donnez un petit nom à vos vélos?
9: Alors ça m'est arrivé. Avant, j'avais un vélo bleu. J'avais appelé Blue Deroxat. Deroxat, vous savez, c'est un antidépresseur. Et donc, comme le Deroxat est bleu aussi, je m'étais dit que voilà, comme il y a pas de meilleur antidépresseur que le vélo.
0: On est d'accord. Isabelle Delréal, il ressemble à quoi votre vélo?
6: J'ai l'impression de mettre énormément d'efforts pour avoir un vélo qui est beau. Finalement, je me retrouve toujours dans le dernier magasin du dernier endroit où ils vendent le dernier pneu, et il faut que je l'achète, et il fait deux fois la taille de l'autre. Donc c'est un vélo cadre acier avec un très beau pneu très fin à l'avant et un pneu très large à l'arrière.
0: Est-ce que vous le montez, vous, votre vélo, en fait?
6: Je le répare au fur et à mesure, mais c'est un vélo en acier, il est vert, il est solide, il est robuste pour l'instant. Je trouve qu'il avance très vite. J'en suis très heureuse.
0: Il avance très vite parce que vous pédalez très vite?
6: Il n'a
0: pas de moteur électrique, votre
6: vélo? Non, il
0: n'a
6: pas de moteur électrique pour l'instant. Tant que je peux avancer sans, j'avance sans.
0: Il a un petit nom?
6: Il n'a pas de petit nom.
0: Est-ce que vous le considérez comme un compagnon de voyage quand
6: même? Je le considère comme un compagnon de voyage, c'est une présence rassurante. Et de plus en plus, je l'emmène avec moi dans les villes, je fais l'effort de l'emmener dans le train ou de le démonter, qui étaient des choses qui me semblaient impossibles avant. Et maintenant, je me rends compte que même quand je vais deux jours quelque part, j'aime bien l'avoir avec moi.
0: Donc vous le démontez et vous le remontez?
6: Oui.
0: Dès que vous en avez besoin?
6: Oui, ou alors je paye la place pour le vélo dans le train, mais ça vaut la peine, franchement. C'est un bon moyen de se déplacer en ville.
0: Encore faut-il avoir la place, parce qu'il y a certains trains qui ne sont pas adaptés. Le standard est à votre disposition. Racontez-nous votre rapport au vélo, 01 45 24 7000. Dans la bande de Grand Bien Vous Fasse, il y a des cyclistes. Bande formée de Jessica Bagic, Noélia Filiol, Manon Latour et Johanna Houssin, qui assurent avec brio la préparation de l'émission. Et comme notre programmateur musical Jean-Baptiste Audibert est un petit malin, il a choisi une première chanson de circonstance de Fats Domino, chanson de 1961.

0: Rocking Bicycle par Fats Domino, vous écoutez France Inter.
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2: Alors c'est une tendance en fait qui dure depuis une dizaine d'années, notamment avec le rajeunissement un peu de l'image de la bicyclette et la modernisation en fait des différents équipements. Mais il y a eu effectivement un tournant majeur avec le Covid et l'intérêt, le regain d'intérêt post-Covid pour les activités en extérieur, surtout auprès de cette jeune population. La bicyclette a aussi un peu pris d'assaut les réseaux sociaux, mais aussi c'est passé dans une nouvelle philosophie du voyage à vélo qui s'appelle le bikepacking. C'est le principe de n'emmener que le strict nécessaire. Donc, c'est-à-dire que des sacoches qui pesaient une quinzaine de kilos aujourd'hui ne pèsent pas plus de 5 kilos.
0: Et oui, on apprend aussi des mots en écoutant Grand Bien vous fasse, grâce à Charlotte de Frémont, journaliste à La Croix, interviewée par nos collègues d'ICI. Nous parlons vélo ce matin avec nos deux invités, l'autrice et dessinatrice Isabelle Del Real et le géographe et écrivain Emmanuel Ruben. Isabelle Del Real, vous êtes adepte du bikepacking ?
3: Oui, j'ai été adepte du bikepacking. C'est le fait d'emmener vraiment très peu de sacoches. Ouais. Elles doivent coller le plus possible au cadre pour garder voilà, un centre de gravité assez bas. Ou en tout cas un centre de gravité qui nous permet d'aller sur des chemins un peu plus ardus. Aujourd'hui, j'emmène ce qu'il me faut pour être confortable. Donc, je suis entre deux pratiques. Je pense que c'est bien d'avoir des sacoches. Je suis pour la praticité aujourd'hui.
0: Et vous, Emmanuel Ruben, vous voyagez comment à vélo ?
4: Alors, je me suis mis au backpacking. Quand j'ai fait le Danube à vélo, c'était pas le cas. J'avais des sacoches, en fait. J'avais des sacoches donc de part et d'autre de la roue arrière, de la roue avant aussi. Et j'ai
0: c'était
4: eu trop de galères avec ces sacoches. En fait, le poids des sacoches, ça, c'était un vieux vélo que j'avais acheté sur un marché aux puces, un gitan à Novi Sad et en Serbie. Et en fait, bon voilà, c'était un vélo qui avait déjà beaucoup roulé. Il avait peut-être déjà descendu le Danube. Et donc, j'ai cassé des rayons à cause du poids des sacoches. Donc aujourd'hui, je suis en bikepacking. C'est-à-dire que, oui, en effet, j'ai une grande sacoche de sel, une petite sacoche de cadre et puis une sacoche de guidon. Et puis ça suffit.
0: On va demander à Claudine, pardon, qui vient de nous appeler au standard de France Inter, comment elle voyage à vélo, si elle voyage à vélo. Bonjour Claudine.
5: Bonjour.
0: Claudie, pardon, je vous ai appelé comment ? Je vous ai appelé Claudine, c'est ça ? Non ?
5: Oui, c'est Claudie, oui.
0: Ah, c'est Claudie, pardon, excusez-moi. Vous voyagez à vélo ou pas du tout ? C'est plutôt dans le quotidien, votre vélo ?
5: Alors moi, le vélo fait partie de notre quotidien. Moi, je suis maire d'une petite commune qui s'appelle Bram, qui se situe dans le département de l'Aude, en Occitanie.
0: Oui.
5: Et en fait, avec mon équipe municipale, on a mis en place un grand plan vélo. Et une des actions majeures de ce plan, eh bien, c'est d'offrir un vélo à tous les enfants de 10 ans.
0: Trop bien.
5: Donc, voilà maintenant 6 ans qu'on a mis en place cette opération. Et donc, on met les enfants à vélo. On leur fait passer, évidemment, le savoir rouler à vélo. Et on mobilise toutes les familles. Et aujourd'hui, eh bien, on a de plus en plus de vélos du quotidien qui circulent dans notre petite commune.
0: C'est formidable. Vous avez combien d'enfants dans la commune qui bénéficient de ce programme ?
5: Alors, écoutez, chaque année, on offre à peu près une quarantaine de vélos.
0: Ah oui, d'accord.
5: Voilà.
0: Et donc les enfants, d'accord. Et vous leur prêtez, vous leur prêtez les vélos, vous leur donnez les vélos, comment ça se passe ?
5: Non, on leur offre le vélo.
0: D'accord.
5: Voilà, avec l'équipement bien sûr, casque, gilet, gourde, et du coup ils circulent à vélo dans la commune.
0: Je trouve ça génial. Et est-ce que vous pouvez nous rappeler le nom de la commune en question, parce que je l'ai pas sous les yeux ?
5: Alors c'est Bram.
0: Bram, d'accord. Emmanuel Ruben, c'est bien, hein ?
4: Ah bah, je vais proposer ça à notre maire, à Toulon, d'acheter 200 000 vélos.
0: il va être content.
4: Elle va être contente, c'est vrai.
0: Merci beaucoup de nous avoir appelé au standard de France Inter pour nous parler de cette initiative très joyeuse et franchement très heureuse. Merci beaucoup. Vous continuez à nous appeler au 01 45 24 7000. Quel a été le déclic pour vous pour que vous lanciez dans ces aventures à vélo ? C'est un rapport avec votre enfance aussi, Emmanuel Ruben, pour vous ?
4: Moi, j'ai fait de la compétition cycliste quand j'étais gamin, donc parce que j'habitais à la campagne et c'était pratique pour se déplacer. J'ai découvert vraiment que le vélo était un moyen formidable de voyager. Et donc, quand j'avais, à l'âge de 14 ans, j'ai commencé à emprunter le vélo de mon père, qui était un vieux vélo de route. Et ensuite, j'ai demandé d'avoir mon propre vélo et d'être inscrit au club cycliste de la région, qui s'appelait l'Étoile Saint-Clairoise, à côté de la Tour du Pin, dans les commissaire.
0: Et vous, Isabelle Desréal, le vélo, c'était pas franchement une pratique de votre quotidien quand vous êtes lancée dans cet immense périple jusqu'à Téhéran?
3: Pas particulièrement. J'avais prévu de partir à pied. Je pensais qu'il n'y avait que la marche, vraiment, oui. Quand le pied est au contact du sol, qui était un moyen de déplacement noble et à la mesure de mon aventure. J'ai très vite déchanté et je me suis rendu compte aussi grâce à la présence d'amis autour de moi qui voyageaient à vélo et qui n'étaient pas particulièrement des grands turiféraires du voyage à vélo, mais qui, par leur pratique, m'ont donné un exemple. Je me suis rendu compte que je pouvais mettre mes affaires de randonnée dans ces fameuses sacoches ou même en bikepacking, parce que j'avais déjà un équipement léger. Et je me suis dit, ça va être un moyen, vraiment un moyen, un utilitaire pour me déplacer et rejoindre mes départs de randonnée. Et je me suis rendu compte qu'avec la pratique du vélo, alors j'avais des sacoches, mais elles étaient vraiment toutes petites et j'en avais très très peu, j'en avais que deux. Et je pouvais passer absolument partout et je retrouvais ce que je cherchais en montagne et dans la nature et loin des routes et du bitume. Et donc j'ai continué à faire du vélo et aujourd'hui je vais vers une pratique plus quotidienne du vélo. Je fais des déplacements à vélo, des choses comme ça, mais au départ j'étais pas cycliste.
0: En lisant vos œuvres respectives et en m'intéressant à vos parcours, il y a des mots qui reviennent, des mots qui racontent à la fois votre état d'esprit, votre philosophie de vie, vos voyages aussi. Je voudrais vous en soumettre quelques-uns tout au long de cette émission. Si je vous dis par exemple le mot rythme, Emmanuel Ruben.
4: Ouais, alors ça c'est très important, c'est vrai, le rythme. Il faut arriver à trouver son rythme. Hein. Je crois que c'était la première phrase de Sur la route du Danube. Le plus important c'est de trouver le bon rythme. Et ça faisait aussi référence au rythme de l'écriture, évidemment. En fait, moi, quand j'écris mes récits de voyage à vélo, j'essaye de retrouver le rythme qui a été celui
0: du
4: voyage. Et par exemple, j'avais une contrainte quand j'ai écrit Sur la route du Danube qui était de mettre un point seulement quand on s'arrêtait.
0: Ah oui.
4: Et donc quand on s'arrête pas, c'est des virgules. Et les virgules, c'est comme les coups de pédale en fait. Et les tirer comme des sortes de respirations en fait. Donc il y avait vraiment une pratique de l'écriture qui devait coller au plus proche de la pratique à vélo. C'était un peu théorique dans la pratique. Il y a des moments où on
0: vous avez mis des points.
4: Obligé de mettre quelques points. Mais par exemple, la toute première phrase du livre est très longue. Il n'y a pas de points et elle fait 4 pages. Et certaines personnes me l'ont fait remarquer.
0: Mais parce qu'ils n'avaient pas compris votre objectif. C'est pour ça.
4: J'aurais dû peut-être l'écrire au début.
0: S'il n'y a pas de point, c'est normal. Isabelle Desréal, si au mot rythme, qu'est-ce que vous pensez?
3: Je pense effectivement que l'esprit s'accroche un peu à ce dérailleur ou à la transmission ou au pédalier. Je ne sais pas exactement à quelle partie il s'accroche, mais il y a un mouvement. J'ai fait un voyage qui passait beaucoup par la montagne, donc quasiment tous les jours, il y avait un col, il y avait quelque chose à monter. Et donc, on a un peu le début de journée où on rumine, où on essaye de trouver le bon rythme et tout. Et puis, l'arrivée en haut, on voit une nouvelle vue, c'est l'adrénaline, et puis la descente, on va très vite, et puis les grandes plaines où on peut aussi projeter son esprit. En tout cas, pour moi, le vélo m'a permis de me projeter aussi dans l'écriture. Alors, j'ai pas ponctué ou défini les gouttières de mes planches de bande dessinée par rapport au coup de pédale, mais pas loin. Je pense que mon esprit était rentré dans un espèce de... Voilà, je m'étais accrochée à une histoire et il fallait que je la continue. En tout cas, le geste d'écriture était une prolongation du fait de pédaler.
0: J'ai encore beaucoup de mots à vous soumettre. Nous entendrons dans un instant ce Déma de Foucault, notre artiste résidente de la semaine. N'hésitez pas à nous appeler 01 45 24 7000. On vous retrouve après les Strokes.

0: Le retour du groupe américain avec Going Shopping, titre issu de la playlist de France Inter.
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2: Écoutez, moi je suis absolument très optimiste parce qu'en fait la lutte pour la liberté c'est quelque chose de joyeux, même si ça se passe par la peine, même si ça se passe par les morts. Mais aussi, je sais une chose, c'est que l'avenir de l'Iran, nous la diaspora, on n'est que la voix de l'Iran. L'avenir de l'Iran appartient aux Iraniens qui sont en Iran. Et je pense que le prochain République démocratique de l'Iran, son président ou sa présidente, se trouve aujourd'hui dans les prisons iraniennes. Eux, c'est le battement du cœur, en fait, de l'Iran. Nous, on entend ce battement du cœur et au mieux, on peut faire l'écho au monde.
0: La voix de Marjane Satrapi en 2023 au micro de Laure Adler. Marjane Satrapi qui vous a accompagné pendant votre voyage jusqu'à Téhéran, Isabelle Del Real, parce que vous écoutiez des podcasts avec elle. Vous êtes notre invitée ce matin avec l'auteur et géographe Emmanuel Ruben. Je vous propose de continuer notre glossaire commun, si vous le voulez bien. Si je vous dis le mot solitude, Isabelle Del Real.
3: Oui, la solitude en voyage à vélo, c'est quelque chose que moi, je vais chercher. Donc c'est une solitude qui est choisie, c'est une solitude qui est agréable, qui donne le temps de penser, beaucoup de temps dans sa tête, quand on a le corps qui est occupé à pédaler, et parfois même un petit peu d'effort, et qu'on a l'esprit qui a le temps de penser, et voilà, peut-être essayer de faire passer les pensées du désordre à l'ordre, ça c'est un luxe incroyable. Voilà, j'ai toujours cette option, si je me sens seule et que je me sens pas bien, de rentrer, d'avoir un foyer, une famille, des amis. Mais je pense que c'est une bonne chose de faire l'expérience de cette solitude, je pense que c'est une bonne chose de la faire dans la nature. Je pense que c'est bien de dormir dans la forêt, dans la montagne, d'être au plus proche des éléments. Ouais. Je pense que c'est une bonne chose à faire. Je pense que ça fait... c'est une bonne expérience en tant qu'humain.
0: Emmanuel Ruben, vous êtes parfois accompagné dans ce livre sur la route de la Loire. Oui, pardon, je pensais que j'étais en train de décorcher le nom de votre livre. Vous racontez qu'il y a plusieurs étapes que vous faites avec votre compagne Anne et puis une que vous faites seule. Est-ce que ça change quelque chose dans votre rapport au voyage et à la pratique du vélo en l'occurrence?
4: Ah oui, bien sûr, ça change tout. C'est vrai que ce voyage, j'ai décidé de le faire avec ma compagne parce que on voulait apprendre à connaître ensemble ce fleuve qui coulait sous nos fenêtres, hein, vraiment, parce que nous on habitait sur les bords de Loire. Anne vient de l'ouest de la France, elle vient de Vendée, elle a fait ses études à Nantes, la Loire pour elle c'est très important. Elle a passé beaucoup de temps sur les bords de Loire et donc je voulais avec elle faire ce voyage. Mais ensuite j'ai fait la dernière étape seule, donc depuis Nevers jusqu'aux sources.
0: Jusqu'à la source, ouais.
4: Parce que là c'est une autre pratique du vélo. C'est une pratique, c'est pas sur des pistes cyclables, il y a de la montagne, et donc là, elle m'a dit qu'elle me laissait faire la fin du voyage tout seul. Et pour le Danube, j'avais fait avec un ami, que
0: Vlad.
4: J'appelle Vlad, voilà, ouais. dans le livre ukrainien. Et c'était une super, ça a été une super amitié. C'était incroyable de partir comme ça d'Ukraine et d'aller jusqu'en France, jusqu'à Strasbourg, en traversant 10 pays. Et le fait d'être deux faisait aussi qu'on avait beaucoup plus de rencontres. On rencontre quand même plus de gens quand
0: vous rencontrez énormément de gens tous les deux dans vos aventures respectives. Isabelle Del Real, j'étais impressionnée par le nombre de gens qui vous invitent à manger, qui vous offrent le gîte le soir avant même que vous demandiez quoi que ce soit. Oui. Dans certains pays, Emmanuel, je crois que par exemple vous avez distingué d'autres formes d'hospitalité et de sociabilité en fonction des pays que vous avez traversés. Les Balkans et le Japon, c'était pas du tout la même chose.
4: Très différent,
0: mais vous êtes d'accord pour tous les deux que le mot rencontre est déterminant dans vos aventures respectives?
3: Absolument.
0: Isabelle Del Real.
3: Et j'irais même jusqu'à dire qu'en tant que femme seule, alors après j'avais peut-être aussi un physique un peu enfantin, le visage rond, qui m'attirait beaucoup de
0: sympathie.
3: De sympathie et de protection, particulièrement de la part de famille en fait, qui me voyaient sur la route et qui se demandaient, en fait qui projetaient immédiatement leur enfant sur moi. Mais au moment où je suis partie, c'était 2021, c'était la période du déconfinement, c'était pas totalement certain ce qu'on faisait le soir, il y avait encore le couvre-feu. Et en fait, beaucoup de gens étaient en demande d'échange.
0: Ouais.
3: Je pense que pour avoir revoyagé à vélo des étés en Europe, seul ou avec des amis ou avec mon frère, il n'y avait pas cette même solitude sur les routes et donc le même accueil dans les villages, les gens qui se demandaient mais qu'est-ce que tu fais là, et qui étaient en quête d'échange, qui avaient envie de parler. Et mais de manière générale, je pense que les cyclistes sont plutôt bien accueillis. Les femmes sont assez protégées parce que d'autres femmes les voient sur la route. Je pense que si vous voyez une jeune femme qui roule toute seule sous la pluie, votre réflexe naturel, même si vous y avez jamais pensé avant, ça va être de lui demander est-ce que tout va bien, est-ce que t'as de l'eau, est-ce que t'as un endroit où dormir. Et ça, on le voit chez les gens, on voit la bienveillance qui ressort. Et après, pour avoir voyagé en groupe, c'est très différent. En tant que femme seule, quand on dort toute seule dans la nature, on est content d'être protégée, de se savoir entre guillemets surveillée par d'autres. Quand on est en groupe, moi je me pose plus du tout de questions, j'ai plus du tout de charge mentale et ça devient complètement un autre voyage. Je pense qu'entre femme ou homme, on a une façon très différente d'habiter la nature.
0: Emmanuel Rubin.
4: Oui, bien sûr. Moi, par exemple, j'ai traversé toute la Bulgarie sans savoir à quoi ressemblait la monnaie locale, parce que j'ai pas pu la dépenser, parce qu'en fait, les gens nous invitaient tout le temps, systématiquement. Et alors, on pouvait pas refuser.
0: Et au Japon, en revanche, c'était une autre histoire quand même.
4: Alors, le Japon, le Japon.
0: Ils vous laissent.
4: Les Japonais, par respect, ne vont jamais venir importuner un étranger. Ça ne se fait pas. Donc, il faut aller nous les déranger un peu, quoi. Il faut aller créer la rencontre. Mais là, c'est pareil. J'ai eu affaire à énormément de bienveillance. Par exemple, je me souviens, dans un train, un contrôleur qui a vu que j'avais pas pris le bon train. Et alors, et j'étais là avec mon vélo. Au Japon, il faut toujours mettre le vélo dans une sacoche. Donc c'est un peu, c'est une contrainte et tout ça. Donc il m'a vu avec mon vélo dans ma sacoche, j'étais pas dans le bon train et tout. Il m'a emmené, il a abandonné son train. Parce que jamais un Japonais. Oui. Et je pense que c'était parce que j'étais un étranger. Et donc il m'a emmené jusqu'au bon train. Pour s'assurer que j'allais partir au bon endroit. Pareil, dans une fois sur le port, le ferry allait partir et un employé du port a fait arrêter le ferry pour m'emmener à la capitainerie pour payer
0: Le bon billet.
4: Pour m'aider à payer le bon billet. Il était à vélo. Et donc, on a fait le voyage à vélo, on a parlé un petit peu. Il m'a ramené jusqu'au ferry. Et le ferry est parti quand même dans un pays où normalement tout est à l'heure.
0: Exact.
4: Là, ils ont retardé le
0: ferry. C'est vous qui mettez la pagaille au Japon, Emmanuel Rubin. On a compris qui c'était. Je voudrais vous lire, on reçoit énormément de messages, pour tout vous dire. Je vous en lis juste deux qui me semblent très, très forts et très importants. Philippe, il nous dit, je fais du vélo depuis mon enfance. Frappé par plusieurs opérations du dos, je ne devais plus marcher. Depuis 2 ans, je fais du vélo couché et ça m'a remis debout. J'ai ensuite eu un déambulateur. Depuis, plus de médicaments. Je revis. Je fais 7000 km par an. J'ai fait le Tour de Bretagne, l'Ardéchoise. Je reviens du championnat du monde de vélo couché en Hollande. Mon expérience pour dire que le vélo est un bon rétablissement. Et il nous dit, comme toujours, j'écoute votre émission en roulant et je reviens pile de 50 km ce matin et c'était du bonheur. Et Caroline nous dit, moi, ça fait 4 ans qu'on passe nos vacances en vélo itinérant avec mon compagnon, sa famille et mon beau-fils de 12 ans, par ailleurs atteint d'une maladie musculaire et se déplace en fauteuil. Nous roulons en vous écoutant en Corse pour la 3e fois. C'est une sacrée aventure et organisation logistique, mais surtout beaucoup de plaisir, un moyen de transmettre à cet enfant le plaisir de se déplacer doucement et la discipline de l'économie qui nous permet de tenir la longueur. C'est une école de la vie, nous dit-elle. Merci beaucoup. Vous pouvez continuer à réagir via l'application évidemment de Radio France ou via le standard évidemment 01 45 24 7000. Nous allons poursuivre notre exploration lexicale, chers invités, mais il est 10h35. Vous écoutez Grand Bien Vous Fasse, c'est France Inter et Emma de Foucault. Bonjour Emma.
5: Bonjour Eva, bonjour à nos invités. Excusez-moi, j'ai failli arriver en retard parce que pour m'immerger dans la thématique du jour, j'ai bien sûr enfourché un Vélib tel Emmanuel Grégoire le soir de son élection. J'ai traversé Paris les cheveux au vent en saluant les passants. Mais bon, du côté des Champs-Élysées, j'ai été tirée de ma rêverie par un bon « Elle va bouger son fiac, la Pogacar en carton ?»
0: Paris.
5: Oh là là, je suis admirative des périples qu'ont respectivement décrit nos invités d'aujourd'hui. Vous devez avoir des cuisses en béton armé. Je suis jalouse parce que moi, niveau texture du cuisseau, on est plus sur de la burrata. Non, mais c'est vrai. Moi, par exemple, si je me lançais dans un projet comme celui d'Isabelle Del Real, de la Bretagne à l'Iran, mon bouquin, il tiendrait en 2 pages. et il aurait pour titre le centre-ville de Rennes. Donc, moins dingue, quoi. Non, je l'avoue, moi, je suis plus une cycliste estivale, comme un coureur du Tour de France. Hein. Déjà, j'ai mis mon petit maillot jaune aujourd'hui. Et comme un coureur du Tour de France, mon pic de forme, c'est au mois de juillet. Ouais. Moi, pour que je pédale, il me faut un objectif, une motivation. Mon Tourmalet à moi, c'est les churros, près des remparts de Saint-Malo. Mon contre-la-montre, c'est pas louper l'happy hour au Sunset Coco de la Grande Motte, vous voyez. Alors, l'avantage du vélo, dit-on, c'est son prix, son côté populaire. Mais moi, en vivant dans une grande ville, je me demande si je suis 100% d'accord avec ça, parce que j'ai quand même l'impression que la discipline, aussi récréative soit-elle, bah, elle se gentrifie quelque part. Hein, y a qu'à voir les boutiques de vélo à Paris, ça fait boutique de vélo, bar à matcha, coworking, tu viens pour changer ta chambre à air, tu repars, t'as créé deux start-up. Donc, alors, excusez-moi, je risque de passer pour une vieille icône, hein, ce qui serait quand même dommage pour une jeune femme de 23 ans. Non, personne.
0: Non, bah...
5: mais moi, j'ai l'impression que le vélo, j'aimais mieux avant. Enfin, je veux dire, mon premier vélo d'adulte que j'ai encore, hein, sachez qu'on l'a acheté en Normandie, sur le Bon Coin, à 50 balles. Clairement, c'est une rougne. Je vous le dis tout de suite, c'est un coup à choper le tétanos avant le premier rond-point. Mais c'était simple. Je suis allée le chercher dans une grange chez un agriculteur. J'ai dit, il est en bon état, alors que j'y connais rien, et que le gars, il voulait juste faire de la place. Donc, c'était vite vu. On a regardé le bousin, on a donné un coup de pied dans une roue, j'ai fait un petit tour de sa cour, il n'y avait pas de frein, mais un petit panier devant, tout mignon. Donc on a fait affaire, bien sûr. Et mon vélo, oh, je l'adore. Quand tu l'enfourches, tu remontes directement dans les années 40. Je vous jure que j'ai l'impression, quand je roule la nuit sur les chemins, comme ça, sans lumière, évidemment, que je suis une petite main de la résistance. Vous savez, cette fille du village, un peu jolie, mais un peu conne, que personne ne peut soupçonner. Je me prends pour Laetitia Casta dans la bicyclette bleue. Vous savez, Jean-François, je t'aime. Oh, mais par contre, aujourd'hui, c'est vrai, vous avez vu le prix des bécanes. 1000 balles, 2000 balles, 5000 balles pour des vélos cargo. La moitié de mes potes rangent carrément leur monture dans le salon. Tu m'étonnes. Hein. À ce prix-là, c'est carrément ton salon qui est agencé autour du vélo. Hein. Et ils en sont fiers. Hein. Alors nous, c'est vrai qu'on n'a pas de télé parce qu'on veut pas exposer la petite aux écrans. Par contre, ta gosse qui lèche des pneus et qui fait mumuse avec le dérailleur du Bitwin, ça te dérange pas, Timothée? Alors, pareil, depuis que ma pote Sarah a acheté un vélo neuf à Paris, impossible de prendre un verre avec elle. Elle a tellement peur des vols qu'à chaque fois qu'elle le gare, elle le désosse, le bordel. Elle arrive au bar avec son casque, sa sonnette, sa batterie, sa roue avant, sa selle. Ça dérange si on se met en terrasse pour que je puisse surveiller Jolly Jumper? Bah oui, tu penses, c'est tellement agréable une terrasse en janvier. Bref, chose, parfois ça va trop loin. Moi, je pense que le luxe du vélo, il devrait tenir en deux choses assez simples, hein, qui nous permettent d'aller nous offrir des churros à Saint-Malo et surtout qu'il sache se faire oublier pendant qu'on les savoure.
0: Merci Emma, merci beaucoup, et votre maillot jaune est magnifique.
5: Merci beaucoup
0: pour ceux qui nous regardent en vidéo. Merci beaucoup. Je veux bien qu'on continue à parler vélo à travers notre glossaire commun, si vous en êtes d'accord, chers invités. Si je vous dis Emmanuel Ruben, paysage, histoire.
4: Oui, bah le vélo, c'est un très bon moyen de voyager à travers un pays, voyager à travers un continent, voyager
0: un espace,
4: à travers
0: donc,
4: le monde,
0: ouais.
4: Dans un espace, et puis de se confronter à ce paysage. Moi, je trouve que c'est la bonne vitesse. C'est la bonne vitesse pour prendre le temps de regarder le paysage. Moi, j'ai une formation de géographe, donc en fait, je suis très attentif au paysage.
0: Très inspiré par Julien Gracq aussi.
4: Aussi,
0: puisque vous avez dirigé
4: sûr.
0: Notamment la maison de Julien Gracq.
4: Et donc, je lis les strates de la géologie. Quand je suis en montagne, c'est ce que j'adore faire quand je franchis des cols. En fait, qu'est-ce que j'aime faire, c'est regarder où est-ce qu'il y a un anticlinal, où est-ce qu'il y a un synclinal. Donc ça, c'est le paysage géologique, et aussi évidemment le paysage historique,
0: oui.
4: Puisqu'on traverse des villages. Par exemple, l'un des pays les plus ennuyeux à traverser pour moi, ça a été l'Autriche, parce que figurez-vous que les pistes cyclables ne traversent pas les villages, elles évitent les villages. Il y a même des échangeurs pour pistes cyclables, et donc moi je voulais voir les champs de bataille. Je voulais voir les champs de bataille, par exemple, de Napoléon, les endroits, ce qui a le lieu de la fameuse bataille de Wagram, par exemple. impossible à trouver. Où est le village de Wagram? Ah ben la piste cyclable n'y passe pas. Et on croisait que des cyclistes. Donc c'était assez ennuyeux. Je préfère les Balkans où voilà, il y a pas de piste cyclable. Et là, vous traversez des villages, vous rencontrez des gens, on vous raconte toute l'histoire du village, de tous les ponts qui traversent la rivière et tout ça.
0: Isabelle Herréal, vous avez visité des pays absolument magnifiques dans cette traversée jusqu'à l'Iran. Je parle essentiellement de ce voyage-là. Et j'ai été très marquée par votre émerveillement dans les villes, notamment en Turquie, où vraiment vous ne savez plus où regarder. Et ça se sent dans votre dessin, ce regard émerveillé.
3: Oui, absolument. En tout cas, je me suis mis en quête d'histoire. J'ai été peut-être un peu traumatisée par ma prof de latin en 5e qui nous a dit de regarder vers l'Est, là où regardaient les Grecs et les Romains.
0: On a tous eu la même prof.
3: Ah, voilà. Un gros bisou à Madame Garnier. Et donc je me suis dit, mon meilleur ratio ville-ruine-voyage, clairement ça va pas être Brest à être la route de la soie, parce que là ils nous ont fait plein de sites. Et effectivement, quand on arrive en Turquie, j'avais sous-estimé le nombre de sites et de noms qui allaient résonner avec tout ce que j'avais appris et les rêves qu'on m'avait un peu mis dans la tête. Ouais. En fait, c'était vraiment une réponse à j'étais allée chercher des toponymes, des toponymes qu'on lit sur les vieilles cartes, des choses comme ça. Et quand j'arrive en Turquie, je me dis mais c'est dingue, il y a tout ce patrimoine qui est visible à l'œil nu, parfois qui est même pas protégé. C'est peut-être même une décision politique de ne pas le protéger. Et donc il est en accès libre, on est vraiment au contact. Donc ça j'ai beaucoup aimé, mais j'ai énormément apprécié aussi ce que tu dis, Emmanuel, c'est arriver dans la ville par sa banlieue, l'inverse de peut-être de la politique autrichienne qui est de nous faire contourner la partie moche pour qu'on reste sur la belle campagne. Je trouve que c'est important d'arriver dans l'endroit et de prendre le temps d'y arriver, même s'il y a 80 km de banlieue, il faut le faire. C'est comme ça qu'on est bien dans l'endroit. Il faut arriver. Le vélo permet d'arriver. Et ça, j'aime beaucoup.
0: J'aime bien cette phrase, il faut arriver. Je voudrais qu'on donne la parole à Catherine qui vient de nous appeler au Standard de France Inter. Bonjour Catherine.
6: Oui, bonjour Eva.
0: Vous prenez votre vélo tous les jours, si j'ai bien compris.
6: C'est ça, j'habite Bordeaux.
0: Oui.
6: Et je voulais témoigner d'un quotidien où j'utilise tous les jours le vélo pour des allers-retours, pour me rendre au travail. Alors j'ai seulement 20 minutes, je trouve même parfois que c'est un peu court. Mais ce que je voulais dire, c'est que le matin, quand je pars à vélo, je me sens beaucoup plus légère. Je sais que je vais éviter les bouchons, les recherches de places sur des parkings bondés aussi, quoi. Vraiment, je me sens plus joyeuse à vélo. Et le soir, surtout, alors ça c'est flagrant, c'est que je travaille en protection de l'enfance et surtout j'ai des dossiers un peu chargés dans ma tête, on va dire. Eh ben, quand je prends mon vélo et ce temps-là entre le départ du travail et le domicile, j'arrive à la maison, j'ai presque oublié, on va dire, la journée un peu trop chargée.
0: C'est une parenthèse.
6: Ah, c'est une parenthèse, exactement. Et ça participe même à mon équilibre, je pense, d'aller au travail à vélo.
0: Et vous le faites, ce trajet, même s'il pleut, même s'il vente, même s'il neige?
6: Bonne question, Eva. C'est ça. Parce que quand je suis arrivée à Bordeaux il y a 10 ans, je prends mon vélo, il faisait beau, parfait. Un jour, il pleut, mais des cordes. Donc, je reprends ma voiture. Et là, je tombe dans les embouteillages, etc. Et ben, j'ai pris une décision. Il y a eu un déclic. Je me suis acheté la cape pour faire du vélo, le bonnet, les gants. Et maintenant, peu importe finalement les intempéries, je prends
0: vous
6: mon
0: y
6: vélo.
0: Allez.
6: Et voilà, exactement. Et elles sont secondaires finalement, les conditions climatiques, on va dire. Voilà.
0: Merci beaucoup. Merci. C'était très joyeux d'entendre votre voix aussi enthousiaste. Merci beaucoup, Catherine, de nous avoir appelé au Standard de France Inter. J'ai un autre mot à vous soumettre, chers invités. Si je vous dis le mot douleur, Emmanuel Ruben.
4: Bah alors, quelques conseils. Ne pas partir avec une selle neuve.
0: Par exemple.
4: Je raconte sur la route de la Loire. J'ai eu aussi des problèmes de selle quand j'ai fait le Danube à vélo. C'est un endroit fragile chez le cycliste, le popotin. Et donc, il faut être sûr de sa selle. Faire attention aussi à la pression des pneus. J'avais eu la mauvaise idée de surgonfler mes pneus en me disant je vais pas trouver d'endroit pour
0: les gonfler.
4: Les gonfler. Et donc même si j'ai toujours une pompe avec moi, mais bon, la pompe à main, moi je suis pas très costaud, on arrive très vite quand même à une limite. Voilà, pédaler sur des pneus qui sont gonflés pour son poids, c'est très facile. Si vous faites 70 kilos, il faut gonfler à 7 bars sur un vélo. Je parle d'un vélo de course, par exemple. Donc faut diviser par 10. Faut prendre en compte aussi le poids des bagages et tout. Ça. Puis voilà, la douleur, il y en a toujours. En fait, le plus mauvais jour, c'est le deuxième jour. Ça, il faut le savoir.
0: Vous avez un peu les courbatures de la veille déjà, tout ça.
4: C'est-à-dire que le deuxième jour, on n'est pas rodé, en fait.
0: Ouais.
4: On n'est pas rodé. Le troisième jour, on commence à être rodé, puis après, quatrième, cinquième, ouais. En fait, ça va plus. Et au bout d'un moment, le corps, en fait, il s'habitue. Et en fait, le matin, il se réveille, il se dit, bah, qu'est-ce qu'il faut faire? Bah, faut pédaler, comme ouais. Hier, on va faire la même chose, quoi.
0: Isabelle Del Real, la notion de douleur.
3: Il y a un dicton qui dit, ah, le plus dur, c'est le premier coup de pédale. Ouais. Alors, je sais pas si c'est vrai ou pas, mais une fois qu'on est lancé, pour moi, j'ai une très forte tolérance, peut-être, à l'inconfort. Mais à partir du moment où j'ai choisi ma situation, je me rends pas bien compte, enfin, si j'ai mal, pas mal, je m'arrête.
0: Oui, parce que vous le dites tous les deux, en fait, vous oubliez la douleur.
3: Ah oui,
0: finalement.
3: Franchement, c'est quelque
0: C'est-à-dire
3: chose
0: que là, si je vous pose la question, vous vous souvenez peut-être d'un moment douloureux, mais en fait, dans vos périples, vous oubliez cette douleur-là.
3: Non, mais le travail de la mémoire, le travail du souvenir, ouais. C'est d'effacer le désagrément dans les montées ou sur les mauvaises routes, ou le moment où on n'a plus de frein, ouais. Pour remplacer et garder que les bonnes images. Mais je pense que, en tout cas, la douleur à vélo, moi, je ne la ressens pas trop. Je pense au contraire que ça m'apporte tellement plus de joie, un peu comme l'auditrice qui nous a parlé tout à l'heure. Ça m'apporte de la légèreté. Il y a une grande partie du bonheur qui était le fait de voyager lentement, d'avoir le type de conversation qu'on peut avoir avec les gens quand on est de passage, qui savent qu'on est arrivé tranquillement oui. Et qu'on va repartir aussi. Ça fait partie de la bonne ambiance parfois. Mais je pense qu'aujourd'hui, une grande partie de ma joie dans le fait de voyager à vélo et qui me fait complètement oublier la douleur, c'est le fait de voyager de façon décarbonée. Et c'est quelque chose que j'avais dans le coin de ma tête depuis toujours. Hein. Je suis partie en slow travel pour ces raisons-là, mais aujourd'hui, je calcule un peu mon itinéraire. Je me dis, bon, si j'ai le temps d'y aller à vélo, si j'ai assez de luminosité dans la journée, je peux même partir plus tôt, tant pis. Ça a pris une grande partie dans mon bonheur, dans mon déplacement, de savoir que c'est décarboné aussi.
0: On va continuer à en parler si vous le voulez bien. Vous pouvez continuer à nous appeler au 01 45 24 7000. Nous faisons une escale dans l'univers magique de Sam Sauvage pour une chanson qui vous irait très bien, Isabelle. 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

0: Ne t'en fais pas pour elle, par Sam Sauvage.
1: 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Grand bien vous fasse, c'est aussi l'été.
2: Avant, j'étais un connard en voiture. Et ben maintenant, je suis un connard à vélo. Avant, j'étais en voiture et je me foutais bien de la gueule de tous ces blaireaux à vélo dans le froid. Et ben maintenant que je suis à vélo, ben je me fous bien de la gueule de tous ces blaireaux en voiture dans les embouteillages. Hein. Et c'est devant tous ces paradoxes que j'ai compris que la vraie méthode d'analyse du monde moderne, c'était moi. Et voilà, regarde-moi toutes ces bagnoles qui passent au rouge là. Non, il y a des vrais dangers publics, je te jure. Allez.
3: Oh, je veux bien.
2: Ça va, je respire, calme-toi en fait, connard.
0: Extrait d'un épisode de Brut, parodie de Brut, format créé par l'excellent Bertrand Huskla. Jamais le vélo n'a été aussi présent dans nos vies quotidiennes. Nous en parlons avec nos deux invités, l'écrivain Emmanuel Ruben et la dessinatrice Isabelle Del Real, à qui je soumets des mots depuis le début de cette émission. Et je vais poursuivre sur le regard, sous le regard un peu circonspect d'Emma de Foucault. Je vois bien Emma. Si je vous dis un mot, alors c'est peut-être un peu plus compliqué, mais je vais essayer d'être claire dans ce que j'essaie de vous demander. Si je vous dis le mot métamorphose, Isabelle Del Real, est-ce que vous avez l'impression d'entrer dans une forme de métamorphose avec ces voyages?
4: Je pense que quand je pars sur mon vélo pour un long voyage, je réalise quelque chose que j'avais déjà envie de faire. Donc je pense que quand les gens me demandent « est-ce que ce voyage t'a changé ?», je ne vais pas dire que fondamentalement il m'ait changé. Par contre, il a accéléré énormément de processus. Je pense que je ne me serais jamais mise à écrire « entre guillemets si tôt ». C'est déjà tard, mais c'était beaucoup plus tôt que ce que j'avais prévu. Après ma carrière de prof de latin, en fait. Mais je pense que il y a des changements dont je me rends compte que maintenant, avec 5 ans de recul. Je me rends compte que je pensais que le vélo allait rentrer au garage et que j'allais reprendre une vie avec un travail assez quotidien. En fait, je me suis rendu compte que... Alors, je peux pas faire une sortie à vélo, ce qui n'a pas un but. Le but peut être une crêpe à Saint-Malo, pas de churros. Mais il me faut un but, il faut qu'il y ait un déplacement, il faut que ce soit utile. Et donc, au fur et à mesure, les petits déplacements, je les fais à vélo. Et ça, c'est quelque chose que je ne faisais pas avant. Et je vois ça chez mon frère également, qui s'est mis au vélo maintenant. L'autre jour, il a fait Rennes jusqu'à la côte, donc au moins 60 km à vélo. Il me dit, mais j'aurais jamais fait ça avant. Donc, ouais, une nouvelle façon d'habiter son propre territoire, de se déplacer sur son territoire, d'utiliser le vélo, ça, c'est quelque chose qui est nouveau. Et c'est une métamorphose dont je suis très contente.
0: Et mais intellectuellement, vous avez toute une page qui est assez drôle et en même temps très touchante où vous dites « Quand j'avais 17 ans, j'étais intelligente. Je tenais des conversations. J'étais... » Vous parliez de philosophe, etc. Et ce voyage vous a transformé aussi sur ce plan-là.
4: En ce sens que je pense que j'étais un individu très scolaire, qui était habitué à avoir des notes, peut-être même viser des bonnes notes, des choses comme ça. Et quand on sort un peu de la société, parce que c'est ça aussi, partir longtemps sans cadre, on n'a plus les repères, on ne sait plus si on est en train de bien faire. Et j'étais quelqu'un qui était certainement habitué à recevoir des petites gommettes vertes, beaucoup. Et là, apprendre à être tout seul et à se demander est-ce que je vais être capable de me réinsérer, est-ce que mes amis auront continué à suivre l'actualité, auront continué à apprendre à devenir des meilleures versions d'eux-mêmes, des meilleures personnes. Je pense que c'est aussi un peu le poids d'une image sociale de comment on doit apprendre à grandir et à être qui s'inscrivait. Je me disais, en étant seul, est-ce que je risque pas de perdre ces repères? Et donc je devenais addict à l'application Radio France, écouter tous les podcasts possibles.
0: On vous en remercie.
4: Que j'aime beaucoup, hein. 5 étoiles. Mais je pense que il y avait quand même une forme de... Voilà, je ne lâchais pas prise. Hein. Oui. Je voulais continuer à apprendre, continuer à être... Et en fait, au bout d'un moment, on se dit qu'il y a d'autres façons d'apprendre.
0: Grandir,
4: et je pense que le fait d'être dans la nature, de passer du temps dehors, de dormir dehors, c'est du sensible, c'est des choses qui ne sont pas valorisées. Personne ne m'a donné de gommettes, mais ça m'a rendue profondément heureuse et beaucoup plus apaisée. Donc aujourd'hui, c'est ce que je vais chercher. Je ne cherche pas une destination, ni un lieu, ni spécialement un trajet, même s'il y a toujours ces toponymes qui m'attirent. Je cherche le fait d'être bien dehors.
0: Emmanuel Ruben,
5: la métamorphose elle est allée assez loin, puisqu'en fait, j'ai une part du vélo qui est dans mon corps maintenant. Vous savez, j'ai un fémur en titane suite à une chute à vélo, voilà, donc fracture du fémur. Donc, je suis très fier d'avoir une part de titane dans mon corps. Le titane, c'est quand même le matériau.
0: Le
5: plus noble des cyclistes. Le vélo en titane, c'est un peu l'équivalent de la Rolls-Royce ou de la Jaguar.
0: Et dans votre tête.
5: Donc, je remercie le vélo de m'être rentré à ce point dans le corps. Mais souvent, je disais que dans mes livres, je raconte que voilà, le cycliste, il fait corps avec son engin. C'est-à-dire qu'il y a un moment donné où vous ne savez plus. C'est comme un exosquelette, en fait, votre vélo. Il y a un moment où vous vous rendez compte, surtout dans les longs voyages à vélo, comme ça, il y a un moment où, en fait, sans le vélo, vous avez l'impression de ne plus exister. Et donc, vous avez besoin d'être sur le vélo tous les jours pour pouvoir continuer à appréhender le monde avec cet exosquelette. On m'avait demandé, à un moment donné, c'était une journaliste roumaine qui m'avait demandé, chez vous, quand vous êtes quand vous pédalez, est-ce que c'est le géographe, est-ce que c'est l'écrivain, est-ce que c'est le cycliste qui est le plus présent? Je lui dis mais c'est aucun des trois, c'est tout ça à la fois, c'est l'homme en fait. On devient d'une certaine manière un autre homme. Et moi, je sais qu'après avoir fait les 4000 km à vélo sur le Danube, je suis arrivé avec un plus grand cœur. Oui. C'est très bien que le vélo muscle le cœur.
6: Et des plus gros mollets aussi.
7: Ça c'est mal de vous quand tu dis ça.
6: Ah, il a pas démenti.
7: Il a pas démenti. Oui.
6: Vous avez pas démenti,
7: j'ai encore visé.
5: C'est surtout je crois que c'est surtout le cœur. Je crois que le vélo.
6: Non, plus sérieusement, bien sûr.
5: C'est vrai qu'on insiste beaucoup sur les mollets, les cuisses et tout, mais je crois que c'est surtout le cœur. Bon, maintenant j'ai appris, j'ai un anévrisme de l'aorte, mais ça c'est.
6: On va pas vous laisser repartir. Je vous le dis tout de suite. Je voudrais qu'on donne la parole à Romain avant de finir l'émission, qui vient de nous appeler aussi au standard de France Inter. Bonjour Romain.
8: Bonjour.
6: Vous avez fait un voyage, vous, jusqu'à Istanbul aussi, à vélo, c'est ça?
8: C'est ça, exactement, depuis Grenoble.
6: Et alors, comment vous avez vécu ce voyage?
8: C'était un très chouette voyage. C'était l'idée de partir un peu sur un coup de tête, faire une nouvelle aventure.
6: D'accord.
8: Et donc de partir en vélo, alors que je ne fais pas spécialement plus de vélo que ça, si ce n'est les vélos, les choses comme ça dans les grandes villes.
6: D'accord.
8: Et puis un petit peu de vélo de montagne, mais c'était le premier voyage à vélo, et donc c'était découvrir ce milieu-là.
6: Et ça s'est bien passé?
8: Très bien passé. C'est finalement assez facile de découvrir tout ça.

0: Alors moi j'avais commencé, un voyage, je voulais faire tout l'arc alpin à vélo parce que j'ai beaucoup fait les fleuves et en fait au bout d'un moment je trouve que les fleuves ça monte pas assez en fait, ça monte qu'à la fin.
1: Donc,
0: moi je remonte les fleuves, mais c'est vrai que ça ne se met à grimper qu'à la fin, donc il y a toute une partie qui est plus le fleuve est long et plus ça va être plat en fait. Et donc je voulais faire toute la route des Grandes Alpes, j'étais parti de Monaco et je voulais aller jusqu'à Trieste, en passant donc par la France, l'Italie, la Suisse, l'Autriche, la Slovénie, patrie de Pogacar, et arriver à Trieste, d'où vient mon vélo en carbone. Et eh bien, j'ai buté contre le col du Fémur. J'ai fait quand même Monaco-Briançon, qui était c'était une aventure formidable, 8000 mètres de dénivelé en 4 jours, en passant par les pires cols, notamment la cime de la Bonnette, qui est la plus haute route.
1: Vous aimez vous faire mal quand même.
0: À près de 2800 mètres d'altitude. Et la cime de la Bonnette, c'est quelque chose. Si on aime le vélo, il faut le faire.
1: En un mot, Isabelle Delréal, vous partez où
2: la prochaine fois, le plus loin possible. J'aimerais bien repartir sur les routes de la soie. Il y en a tellement, il faut toutes les regarder. Donc si possible, la frontière Pakistan-Chine, c'est un endroit qui me motive bien. Comme ça, malheureusement, je suis obligée de poser un an de congé.
1: De congé, ah bah oui évidemment.
2: C'est très dommage.
1: Et on attend les prochains livres, évidemment. L'émission a été réalisée par Mathias Volant et Eve Hermary ce matin, avec à la technique Thomas Langlin et Rémi Sissiaga. Emmanuel Ruben, je conseille vivement tous vos livres, et notamment le dernier sur la route de la Loire, c'est aux éditions Stock. Isabelle Delréal, votre aventure depuis la Bretagne jusqu'en Iran est à découvrir dans Plou Errant, à vélo de la Bretagne à l'Iran, aux éditions Delcourt. Emma de Foucault, on se retrouve demain matin pour une nouvelle carte blanche, on est d'accord? Voilà. Et demain, nous regarderons nos corps pour essayer de comprendre ce que racontent de nous nos cicatrices. Emmanuel, vous êtes obligé de rester avec nous. Jusqu'à midi, c'est On va déguster. Et bonjour François Régis, on part où ce matin?
3: Je vous emmène en voyage avec nos reportages et nos recettes d'Athènes à Kalamata dans le Péloponnèse.
1: Avec les bonnes olives de Kalamata.
3: Exactement.
1: À tout de suite.
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1: 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Les informations avec Anne-Sophie Balbir. Bonjour Anne-Sophie.
7: Bonjour Eva, bonjour à tous. La nouvelle était attendue avec angoisse. Elle est arrivée ce matin. L'usine Fibre Excellence de Tarascon dans les Bouches-du-Rhône va être liquidée. Décision du tribunal de commerce de Toulouse qui laisse 270 salariés sur la paille. Pas d'informations pour l'instant concernant le site de pâte à papier situé à Saint-Gaudens en Haute-Garonne. Lundi, l'unique offre de reprise présentée par le financier Mathieu Pigas avait été rejetée. On vient de l'apprendre à Orange dans le Vaucluse après la découverte macabre des ossements de 4 nourrissons dans un domicile lundi. La mère de famille vient d'être placée en garde à vue. On y reviendra évidemment dans les prochaines éditions. Les pompiers aux aguets en Gironde dans la crainte d'une reprise des flammes. Le feu est stabilisé mais les températures sont en train de monter jusqu'à 41 degrés attendus dans les terres en journée. Le vent risque aussi de souffler sur les braises et d'alimenter de nouveau l'incendie. À noter que 57 000 habitants qui avaient dû évacuer ce week-end à côté de Bordeaux peuvent désormais rentrer chez eux. En Espagne, ce sont 20 000 personnes qui ont retrouvé leur domicile. Les pompiers viennent à bout des incendies dans la région de Madrid. En revanche, un incendie est en cours en Grèce depuis hier sur l'île touristique de Paros en mer Égée. 2 avions et 5 hélicoptères sont mobilisés, épaulés d'une centaine de pompiers. Il y a une accalmie depuis quelques heures. 5 personnes sont mortes dans une usine de papier au Japon. Bilan du puissant séisme qui a secoué le sud-ouest de l'archipel hier matin. Il y a aussi plusieurs disparus. Les secours sont toujours à la recherche de rescapés sous les décombres. Moscou accuse le fondateur et patron de Telegram de complicité de terrorisme. Les autorités viennent d'émettre un avis de recherche international à son encontre. Ça concerne une enquête criminelle sur l'entraînement de jeunes jeunes russes par les services spéciaux ukrainiens pour des activités de sabotage. Né en Russie, Pavel Durov se trouve en France où il a été mis en examen pour ne pas suffisamment agir contre la diffusion de contenu.

0: criminel sur sa messagerie. Symbole de la crise de l'industrie automobile en Allemagne, le géant BMW va supprimer environ 8000 postes d'ici fin 2027. À partir d'octobre, près de la moitié des salariés du groupe en Allemagne, hors personnel de production, recevront une offre de départ volontaire. Et puis on apprend aujourd'hui la mort du DJ français Kavinsky à l'âge de 50 ans. Son corps sans vie a été retrouvé hier soir à son domicile. Une enquête est en cours pour déterminer les causes du décès. Aucun élément suspect n'a été découvert sur place. Kavinsky est connu pour avoir composé la bande originale du film Drive. Son titre Night Call l'a rendu mondialement célèbre. Il l'avait joué avec la chanteuse Angèle lors de la cérémonie de clôture des JO 2024.
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9: Vous goûtez comme ça ?
10: Oui, bien sûr.
11: Pour les Grecs, la feta, c'est l'ingrédient de la table. C'est quelque chose en fait de vital pour la table grecque, au même niveau que l'huile d'olive.
12: Bon, on va se faire un grec ?
13: On va faire the Greek. Deux roues, que ça soit kalamata, t'as tout à disposition. Les tomates, ça vaut 1 euro le kilo. T'as les baklava avec les noix qui sont top. La pâtisserie ici, elle est liée avec des fêtes, comme toute la cuisine grecque en fait, des fêtes religieuses. Pour les fêtes, tu vois, tu vas avoir une queue qui va arriver jusqu'à la place. Il y a une espèce de rythme comme ça de la vie grecque autour de la gastronomie. Quoi.
14: Bienvenue en Grèce, ça va bien?
15: Bonjour à toutes et tous, bienvenue sur le plateau dont on va déguster Cap. Vous l'aurez compris, sur la Grèce, aujourd'hui, d'Athènes à Kalamata dans le Péloponnèse, on vous propose un voyage culinaire avec mes reportages sur place et les recettes d'un invité qui contribue activement au succès de la cuisine hellénique en France, Dimitri Alexopoulos. Kalimera !
16: Kalimera, François-Régis.
15: Bonjour Dimitri, merci beaucoup d'être là.
16: Merci à vous pour l'invitation.
15: Vous êtes franco-grec. Vous avez grandi avec les belles recettes de votre grand-mère dont vous allez nous parler. Vous avez fondé Plaka. Un traiteur grec avec deux adresses à Paris. Vous nous rappelez les adresses ?
16: Oui, la première dans le 17e rue Legendre et la deuxième rue des Martyrs dans le 9e.
15: Et comme en Grèce, on a décidément le sens du partage et de la convivialité, Dimitri, et ben vous êtes arrivé les bras chargés avec plein de belles choses à nous faire déguster, des recettes implacables. Ah, il est bon mon jeu de mots, oui. Implacable pour une enseigne qui s'appelle Plaka. Quelques mots-clés là, comme ça, des spécialités que vous allez nous faire goûter.
16: Probablement la moussaka de ma grand-mère, bien sûr.
15: Ah, vous alliez dire probablement la meilleure de Grèce, c'est ça ?
16: Je n'osais pas le dire. Une autre spécialité qui sont les feuilletés. Et ici, avec une recette assez originale, avec des oignons confits, de la feta et des olives de Kalamata.
15: Et un mezzé surprise, vous n'allez pas le dire.
16: Je ne le dis pas, je ne le dis pas. On le garde pour après.
15: Voilà.
16: Un pain maison, tradition grecque du Larana que j'ai un peu revisité. Ici avec des olives de Kalamata, des tomates, cerises et du romarin frais.
15: Waouh. Et puis il y a encore plein d'autres choses. Quand on vous dit qu'on est généreux en grec, on ne vous a pas menti. Elles font partie de ce voyage en Grèce. Ce n'est pas pour leur déplaire, je crois. Elvira Masson et Justine Knapp, bonjour à toutes les deux.
5: Bonjour à toutes
9: bonjour.
5: Et tous.
15: Elvira.
5: Je vais vous parler d'un produit grec, bien sûr, dont je ne peux pas me passer en cuisine.
15: Ah.
5: Et pas juste pour y tremper ma cuillère avec du miel.
15: Ah, je vois, c'est lacté.
5: C'est lacté.
15: Justine.
9: Un vin grec, je ne dis pas encore lequel, mais son nom a tendance à faire réagir.
15: Eh bien, il y a beaucoup d'énigmes dans cette émission, décidément, aujourd'hui. Posez vos questions, donnez-nous vos recettes de Grèce, pourquoi pas, ou posez-nous, bien sûr, vos questions, faites-nous vos remarques à onvadéguster@radiofrance.com. 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Feta, valise, je t'emmène dans le Péloponnèse.
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10: Là, on est dans les montagnes du nord de Messénie, près du village de Kopanaki, dans un troupeau de brebis qui fournissent en lait pour faire la feta de Nikos. Ça s'appelle Memos. C'est son nom de famille, hein, c'est la troisième génération qui fait ça, en sélectionnant les laits de chèvres et brebis auprès de bergers justement de la région. C'est le biotope parfait pour qu'elle se balade librement au niveau des oliviers, donc ça amène l'engrais qui est naturel. On passe de champs d'oliviers à la montagne. Là, vous voyez, il y a beaucoup de chardon. C'est ce qu'elle mange aussi, hein, tu vois. Donc, ce qui donne le goût du fromage. C'est du 70% brebis, 30% chèvre. Des fois, c'est un peu plus ou un peu moins. Mais vraiment, ce qui est important, c'est de savoir, c'est que quand, par exemple, la feta va être faite au mois de janvier, quand on a de l'herbe grasse, on va avoir un lait gras. Donc, on va avoir une feta beaucoup plus moelleuse.
15: C'est que la feta parce qu'on a affaire à un fromage qui est pratiqué et produit à grande échelle en Grèce et en même temps qui reste très naturel et ancré dans son territoire.
10: Il y a encore un savoir-faire, on va dire, qui est malheureusement se perd peu à peu, mais qui est quand même assez protégé, mine de rien, parce que pour les Grecs, la feta, c'est pas un fromage, en fait, c'est l'ingrédient de la table. C'est-à-dire qu'on est y a obligation d'avoir un morceau de feta sur la table. C'est quelque chose, en fait, de vital pour la table grecque, au même niveau que l'huile d'olive.
15: La feta, le fromage national grec, j'ai découvert, j'avoue, l'une des meilleures fetas de Grèce, celle de la maison Memos, que vous connaissez bien, Dimitri.
16: Que j'adore, je connais aussi bien Memos, et donc je vends d'ailleurs ces fetas dans mes boutiques, et je connais aussi bien Alexandre, que vous avez rencontré du coup dans le Péloponnèse.
15: Absolument.
16: Qui est un ami et qui me nargue de photos dans le Péloponnèse, à peu près une fois par mois, avec des beaux couchers de soleil.
15: Effectivement.
16: Et, plage.
15: Et là, je peux vous dire que les couchers de soleil, les belles lumières, j'en ai également profité, puisque j'étais avec lui dans les collines qui entourent le village de Kopanaki, hein, on est dans le Péloponnèse, un village de Messénie, cette région au sud-ouest de la péninsule du Péloponnèse en Grèce. Et celui qui m'a servi de guide sur place, en effet, c'est Alexandros Saïs. Vous étiez du voyage, Elvira, donc vous connaissez bien Alexandros, évidemment.
5: Les pâturages, les brebis magnifiques.
15: Incroyable.
5: Ah ouais,
15: il est franco-grec, hein, comme vous.
16: Absolument, c'est ça.
15: Et il a fondé, bah, disons-le quand même, hein, la maison Profil Grec. Il est connu comme le loup blanc sur la scène gastronomique, pour ses produits d'excellence, pour son huile d'olive qu'on a ici, qui est absolument délicieuse, ardente, vraiment une huile très équilibrée, et effectivement pour cette feta exceptionnelle. Alors je vous propose d'aller à la laiterie, des brebis à la laiterie, là-bas il n'y a qu'un pas.
10: Là, on est dans le village de Kopanaki, 45 minutes au nord de Kalamata.
15: Donc on a fait en fait quelques kilomètres pour redescendre des champs.
10: De la montagne. Et là on est à la boucherie-fromagerie. C'est très intéressant en Grèce, c'est-à-dire que t'as pas de fromagerie typique, t'as toujours le cellier avec la viande. Donc ils font toujours boucherie et fromagerie.
15: Le lait, il est transformé où ?
10: Il est transformé à 500 mètres d'ici, dans une petite laiterie. Il est vendu du coup en direct dans le village, quoi.
15: Comment ça se passe globalement, la fabrication de la feta ?
10: Fromage caillé, où tu laisses un petit peu reposer, et après où tu vas séparer en fait entre la matière et le petit lait, quoi. Après on va mouler, on envoie du sel, et qui après on laisse reposer et pour avoir le fromage après. Premier producteur d'ailleurs, c'était le Cyclope. Polyphème, on en parle la première fois, c'est dans l'Odyssée de Homer. Il parle d'un fromage caillé et qui avait été oublié un peu dans une barrique. Et après, il a goûté, ils ont trouvé ça très bon.
12: Donc, tradition ancestrale.
10: Millénaire. Ça, c'est le fils de Nikos.
17: Bonjour.
18: Bonjour.
10: Il y a vu que ça m'a fait votre magasin à l'instantiel. Et voilà. Là, tu as tous les différents types de fromages, dont une création qu'on a fait avec Mimos. C'est un cream cheese qu'on appelle Laios Memos. On voulait l'appeler Philadelphios, mais mes avocats n'ont pas voulu. Alors, feta, c'est assez intéressant, parce que c'est les Italiens qui l'ont appelé comme ça, au 15e ou 16e siècle, justement, parce que feta tranche, tout basiquement. T'as de la fraîcheur, elle explose en bouche, c'est long. Elle est un peu plus ferme, tu vois, ça c'est les feta qui ont été faites dernièrement. Elle se tient très bien. Et là, on la goûte brute, hein. Moi j'aime beaucoup, c'est avec huile d'olive origan. Dans la simplicité, simplicité la plus totale, avec ce qui lui va le mieux, quoi. L'origan, l'huile d'olive, et c'est fini, quoi.
12: On en reprend un petit bout.
10: Avec cette chaleur en plus, hein.
12: Merci Alexandre.
10: De rien.
15: Feta, origan, huile d'olive et on n'en parle plus. C'est ça la simplicité aussi à la grecque. Qu'est-ce que vous étiez en train de faire comme geste sous votre micro, Dimitri Alexopoulos?
16: Franchement, un geste ultra basique, mais ô combien connu en Grèce. Évidemment, de l'huile d'olive fraîche ici et du thym frais par-dessus.
15: Donc il n'y a pas que l'origan qui est autorisé sur la feta.
16: De manière générale, les herbes, on les adore. C'est vrai pour le romarin, pour le thym, pour le thé des montagnes aussi. On est très friands.
15: Elvira, alors, oui, vous connaissez cette laiterie?
5: Oui.
15: Vous avez visité avec nous cette laiterie Memos.
5: Qui est un endroit magnifique avec des produits, mais incomparables, que je n'ai pas regoûté depuis cette escapade et je suis ravie de la retrouver dans mon assiette. Alors, feta, vous dites Dimitri, c'est tout simple, des herbes et d'huile d'olive, c'est pas n'importe quelle huile. Et on a un thym là qui est vraiment très camphré, très parfumé. Enfin, ça, avant même que de goûter, ça prend le nez, quoi.
16: D'une manière générale, de toute façon, je pense que la gastronomie grecque, c'est avant tout évidemment des produits très frais. Mais on a envie de toujours exhauster du coup les goûts, les saveurs. Et donc en fait, effectivement, ici, on va juste le pincer entre les doigts et ça va révéler toutes les saveurs du thym frais ici.
5: Et cette huile est d'une verdeur, d'une ardence, d'une longueur, d'une fraîcheur aussi à la fois. Enfin, c'est le mélange est vraiment... Le mariage est merveilleux, quoi.
16: J'aime bien dire que l'huile d'olive de profil grec et d'autres que j'ai sélectionnées aussi sont même plus un pressé d'olive que de l'huile. Tellement, en fait, on sent vraiment le fruit, en fait, avant tout.
15: C'est un jus de fruit.
9: Mais je trouve qu'on a presque Justine. Cette sensation-là dans la feta où c'est très doux comme acidité, comme si le lait venait juste d'être pris. Et finalement, très doux, mais avec quand même la force pour passer au-dessus l'origan et l'huile d'olive qui sont quand même super aromatiques.
15: Et cette feta, elle est salée juste comme il faut, elle est moelleuse, en même temps elle a cette texture parfois un peu crayeuse qu'on aime bien, cette belle acidité lactique, oh là là.
5: Il y a tout ce qu'on aime.
15: Il y a tout ce qu'on aime. Et vous nous avez apporté, Dimitri, alors pour le coup, une surprise que l'on pourrait considérer comme une cousine de la feta, mais qui n'est pas du tout connue en France.
16: Absolument. En grec, on va l'appeler malaki feta, hein, qui pourrait se traduire par une feta crémeuse ou une feta moelleuse. Et ici, on a une feta, du coup, qui est très très peu affinée. Ben, en fait, elle est peut-être plus légère.
5: Mais très peu, ça veut dire quoi?
16: Là, on parle de 6 mois d'affinage. Ah ouais. Et donc, finalement, elle est vraiment très très fraîche pour le coup et encore plus acide aussi.
15: Et comment on la déguste?
16: Pareil, toujours huile d'olive et herbes fraîches.
15: Alors, montrez-nous, elle est là. On a effectivement une feta qui se disloque un peu, qui n'est pas en plaque, hein, parce qu'elle est plus moelleuse.
16: Là, c'est des vrais morceaux, effectivement des gros morceaux en fait. Alors ici, je vais juste verser de l'huile d'olive, hop, généreusement sur la feta moelleuse.
15: On n'est jamais assez généreux avec l'huile d'olive en Grèce, hein, si j'ai bien compris.
16: Et hop, la petite touche sur le dessus.
5: Et on ne mange jamais aucun fromage en Grèce sans l'arroser d'huile d'olive.
16: C'est tout à fait.
5: C'est interdit.
16: C'est interdit.
5: Ok.
15: Et là, un petit coup de thym en fleur, particulièrement aromatique à cette époque de l'année. Justine déguste.
9: Alors, je vais prendre le morceau qui vraiment trempe dans l'huile, si vous permettez. Effectivement, en fait, ça fond en bouche. C'est plus d'un seul tenant que l'autre qui s'effrite, qui est un peu plus crayeuse. Là, c'est vraiment très fondant. Et en même temps, je trouve beaucoup de caractère, beaucoup de
5: force. Hein.
15: C'est brebis?
16: Pareil, c'est brebis et chèvre.
15: Brebis et chèvre.
5: Mais c'est
16: tout comme la feta.
5: Bon.
15: C'est très bon.
5: Et pourquoi est-ce qu'on ignore l'existence
16: de ce produit ? Non seulement on la connaît très très peu en France, mais même en Grèce, d'une manière générale, on l'utilise très très peu. Donc je pense qu'il y a un renouveau aussi à ce niveau-là, peut-être de produits un peu plus authentiques.
5: C'est une tradition qui s'est perdue ou c'est une tradition qui n'a jamais été très populaire ?
16: Je pense qu'effectivement, c'était pas très populaire. Elle a toujours existé, parce qu'encore une fois, elle est plutôt facile à réaliser. Ouais. Hein, c'est juste affiner moins longtemps une feta classique.
5: Et comment elle s'appelle cette feta ?
16: Malaki feta.
15: Malaki feta, très bien. Ben, comme quoi, la feta, on la trouve sur toutes les tables en Grèce. Alors, un peu plus dure ou moelleuse. Au naturel, on l'a vu, pour accompagner évidemment le fameux choriatiki. C'est la salade grecque ?
16: C'est la salade grecque, absolument.
15: Vous me donnez, s'il vous plaît, les ingrédients de la salade grecque ?
5: Tomate.
15: Oui.
5: Concombre.
15: Oui.
5: Feta ou autre fromage de
16: exact.
5: Ce type ? Olive.
9: Mm-hmm. Origan.
5: Origan.
15: Très bien.
5: Capre, éventuellement ?
16: Oui.
5: Ou fleur de caprier ?
16: On peut. C'est moins orthodoxe.
15: C'est moins orthodoxe, quand même.
5: On va dire que c'est chypriote.
16: Exact.
5: Oignon rouge.
16: L'oignon rouge, oui. Absolument.
15: Attendez, excusez-moi, le petit poivron long, vert ?
16: On peut aussi, absolument.
15: On peut aussi. Bon. Voilà.
16: Et parfois, on peut rajouter, donc, dans les nouvelles, on va dire, recettes, on peut rajouter effectivement un peu des capres ou des caprons, origan,
5: thym, romarin. Pourpier, peut-être?
16: Pourpier, très bien.
15: Parfait.
5: Pas de vinaigre, contrairement à ce qu'on fait en France.
15: Ah, si.
5: Ah, c'est, c'est autorisé?
15: Si.
5: Ah, on peut.
15: Du vinaigre.
5: Ah, je pensais que c'était sacrilège.
16: Ouais. Et huile d'olive, évidemment.
15: Ah,
16: évidemment,
15: on avait oublié l'huile d'olive, évidemment. Elle est arrosée littéralement d'huile d'olive. Et la feta, on la trouve également dans une spécialité. Alors qu'il y a beaucoup de succès dans les vitrines de placas. Est-ce que vous me voyez venir, Dimitri ? On parle d'un feuilleté.
16: Kremidopita, qui veut donc dire feuilleté aux oignons. Alors en Grèce, on va surtout la trouver simplement avec des oignons un petit peu confits et de la feta. Et ici, j'ai voulu peut-être m'inspirer un peu de la pissaladière provençale. Et donc on va retrouver non seulement des oignons caramélisés, confits à l'huile d'olive, mais en plus de la feta et des olives de Kalamata.
5: Mais donc c'est une de vos inventions ?
16: Absolument.
15: Et c'est une pâte philo qui, pour le coup, est enroulée en forme de spirale.
16: Ici, alors, on a bien aussi joué avec les formes. On a plusieurs formes chez Placa. Et pour la Kremidopita, on a préféré effectivement le côté escargot. Par le dessus, on a un petit peu de graines de sésame noires et blanches. Et aussi, en termes d'aromatique, on a, pareil, du thym et du romarin frais à l'intérieur.
15: Alors là, Elvira, à ma gauche, a un sourire
5: je me pâme.
15: Jusqu'aux tempes. Et c'est vrai que c'est dingue.
5: Comment est-ce qu'on dit dinguerie en grec ?
15: Banger.
5: Comment on dit banger ?
16: Très long. Très long.
15: Non, mais c'est incroyable. Ça, c'est chez Placa.
16: Ça, c'est chez Placa.
15: Et ça s'appelle le Kremidopita.
16: Kremidopita.
15: Alors, Kremidopita, effectivement, il y a des accents de pissaladière, et ça, c'est en raison de ces oignons extrêmement confits, voire un peu caramélisés. Pas d'anchois, toutefois. Hein.
16: Pas d'anchois.
15: Pas d'anchois. Mais feta, olive, on l'a compris. Et c'est une prouesse, Justine.
9: Ah, c'est délicieux. Et c'est vrai que cette forme, je trouve que ça rend l'intérieur encore plus fondant. Ça conserve toute l'humidité. C'est délicieux, hein, vraiment.
15: Extraordinaire. La recette à retrouver sur radiofrance.fr à la page On va déguster ou pas ?
16: Oui.
15: Vous avez consenti à nous donner la recette, Dimitri ?
16: Oui, je sais. J'ai eu des faiblesses.
15: Bon. De quand date Placa ?
16: Ça a été ouvert en 2022.
15: Ça veut dire quoi ?
16: Placa, c'est mon quartier familial à Athènes.
15: Mm-hmm.
16: Ça veut aussi dire amusement. Comme nous, on s'amuse beaucoup, justement, parfois, à recréer des recettes ou à un petit peu s'inspirer d'autres recettes. Voilà, on aime s'amuser et on aime innover.
15: C'est le fruit d'une reconversion, Placa, mais ça veut dire que vous aviez chevillé au corps et à l'estomac cette passion pour la gastronomie. C'est une histoire de famille ?
16: C'est une sorte de famille, absolument. Ma grand-mère, j'ai été élevé beaucoup par ma grand-mère maternelle qui était de Thessalonique, qui est la deuxième plus grande ville en Grèce, au nord de la Grèce. Et c'est avec elle, effectivement, que j'ai appris à cuisiner. Chez nous, ça sentait tout le temps et toujours donc les odeurs, les saveurs de la Grèce, d'autant plus qu'on n'avait pas de hotte. Donc toute la maison sentait l'huile d'olive et les différentes saveurs grecques, notamment la recette de la moussaka, les boulettes de bœuf, la melizano salata, qui est le caviar d'aubergine grillé et fumé. Voilà, ce sont des odeurs en fait qui me hantent et que j'avais besoin de créer, retranscrire en France au goût du jour.
15: Donc on peut dire que le répertoire culinaire de Placa, c'est essentiellement grâce à Yaya.
16: C'est grâce à Yaya.
15: Vous l'appeliez Yaya ou pas ?
16: Je l'appelais Mamie Lily.
15: Mamie Lily. Parce que Yaya, c'est la grand-mère en grec.
16: Absolument, absolument.
15: Mais vous vous êtes reposé sur bon nombre de ces recettes, dont cette moussaka qu'on va goûter dans un instant.
16: Exactement.
15: Et qui est donc la meilleure de Grèce, c'est bien ça, hein?
16: J'ose espérer, absolument, oui.
15: Comment expliquez-vous ce succès fulgurant des saveurs grecques en France, et pas qu'en France d'ailleurs, c'est le cas aussi évidemment dans toute l'Europe, dans le monde anglo-saxon?
16: Plusieurs points. Je pense que la première des raisons, c'est que la cuisine grecque est quand même assez végétarienne. Mm-hmm. On prône même beaucoup justement la feta, les produits laitiers, et finalement peu la viande, beaucoup le poisson. Bah aujourd'hui, il y a quand même un renouveau un peu des saveurs végétariennes. Et en tout cas, on aime en France, en Europe,

0: être plus végétarien.
1: Et on le voit notamment avec ce feuilleté à l'oignon.
0: Absolument. Et deuxièmement, ben justement, on est de plus en plus nombreux, je pense, à vouloir un petit peu moderniser la cuisine grecque. Alors sans du tout la dénaturer, parce que c'est ça aussi tout le challenge, c'est rester le plus authentique possible, traditionnel, et en même temps ben, mettre un peu au goût du jour, peut-être apporter parfois un peu plus de finesse, peut-être plus de modernité à nos recettes.
1: C'est exactement ce qui se passe dans votre démarche culinaire au fourneau de Placa. Précisément, c'est Laurent Thomas qui réalise l'émission avec Julien Thévenot, Fabrice Rivaud pour l'organisation et la préparation de l'émission. Dans un instant, Dimitri, écoutez bien, une révélation. Bon, je suis sûr que vous connaissez cette adresse. C'est une adresse qui m'a frappé en plein cœur et je ne suis pas le seul. Je me tourne vers ma voisine Elvira Masson. Je crois pouvoir dire que j'ai dégusté le meilleur sandwich pita de ma vie.
2: Oh là là.
1: Je vous révèle ce secret bien gardé dans un instant. Ça, c'est du teasing. Hein. Juste après, alors, un titre de Monsieur Doumani. Je vais vous laisser, Dimitri, le soin de prononcer le titre de cette chanson.
0: À la vrostis chiotis.
1: Et comment on dit bon voyage en grec?
0: Kalo taxidi.
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1: À la poursuite du goût de la Grèce, nous avons eu la chance avec Elvira de faire un voyage en Grèce depuis Athènes jusqu'à la région de Kalamata, cette ville de bord de mer dans le sud du Péloponnèse, connue pour ses célèbres olives, hein, l'olive de Kalamata, son huile d'olive, mais aussi ses agrumes. Alexandros Raïs est toujours notre guide. Il a fondé la maison Profil Grec. Il distribue des produits exceptionnels originaires de son terroir. Il est de Kalamata et il nous a emmené à Kalamata, déguster un sandwich qui doit vous rappeler des souvenirs, Elvira.
2: Je vous vois venir. Un petit échoppe.
1: C'est ça.
2: 3-4 tabourets devant.
1: Ouais, ben voilà, on y est.
2: Une bonne odeur qui se dégage de là.
1: Ouais, et un truc à manger avec les doigts.
2: Un truc à manger. Et on s'est pas gêné.
3: Là, on est dans le lieu le plus addictif gastronomiquement, qui est chez Panayotis, dans le vieux centre de Kalamata. Et t'as des pitas, mais absolument divines. C'est un sandwich. T'en prends un, t'en veux un deuxième, t'en veux un troisième. Enfin, c'est très, très, très addictif.
1: Bon, on va se faire un grec.
3: On va faire The Greek.
4: Et là, Yanni, où c'est? Yapes, mas.
5: Bonjour.
4: Kala.
5: Ça va?
3: Yannis Palayotis, le papa.
1: Ça existe depuis quand ici?
3: 87. C'est un bric-à-brac, c'est un truc complètement dingue où t'as justement cette petite cuisine dans le fond avec le charbon. Ces petites chaises dans la rue avec les létales. Enfin, tu vois, un truc très, très simple. Très très beau, épuré, et où c'est un lieu, un vrai lieu de vie, quoi, où t'as tout le monde qui passe et il se dit que des grands chefs français, tu vois, sont complètement accros aussi à cette pita.
1: Il est en train de griller quoi là, sur la braise ?
3: Il grille les brochettes, donc les souvlaki, qu'il va après mettre dans le pain pita et on va pouvoir goûter tout ça.
1: C'est quelle viande ?
3: C'est du porc et à chaque fois t'as un morceau de gras de porc au milieu. Enfin tu vois, c'est un truc qui est très équilibré. Souvent c'est sur de l'échine et après c'est dans la simplicité. C'est-à-dire qu'il n'y a pas du tout de marinade, il n'y a pas du tout de choses comme ça, tu vois. Sel, origan et c'est tout quoi. On est vraiment dans la pureté ici. C'est ce qu'il y a de plus dur quelque part, c'est de faire simple.
1: La cuisson à la braise, ça c'est
3: c'est la base.
1: La condition sine qua non.
3: Oui, c'est la base en Grèce. Pour faire une bonne cuisson, pour moi c'est la question de la braise, du feu de bois. Des fois c'est au bois d'olivier. Donc il y a vraiment une maîtrise ici des cuissons qui est très importante.
6: Παίρνουμε την πίτα που είναι φρέσκια, είναι της ημέρας που έρχονται της ημέρας.
3: Alors il prend la pita qui est fraîche du matin, il la plonge dans l'huile d'olive et après il va la mettre à la plancha à une température qui doit être parfaite pour pouvoir justement avoir un pain qui a une texture plus intéressante encore.
1: On a affaire à une pita qui a un peu de mâche, qui est un peu moelleuse quand même.
3: Oui, qui est moelleuse de base, mais lui c'est le seul endroit où j'ai vu ça, et c'est de la pita plus Kalamata dans l'huile d'olive. Quoi.
6: Tu mets
3: la brochette,
6: crémide,
3: des oignons rouges.
6: Tomate.
3: Yaourt. Le yaourt.
6: Salt, palati et origan.
3: Sel et origan.
6: Paprika.
3: Un peu de paprika.
6: Et ma fête.
3: Là, c'est la traditionnelle pita Kalamata.
1: C'est Alex qui se fait la première bouchée.
3: C'est pas la première, c'est pas la dernière. Il faut que ça un peu refroidisse, parce que là, tu vois, c'est très très chaud, c'est encore pris par le truc.
1: Combien ça coûte ici une pita ?
3: 2 euros, c'est pas cher du tout. T'as soit Kalamata, t'as tout à disposition en fait. Les tomates ça vaut 1 euro le kilo, c'est une merveille. Donc en plus, t'as le côté chaud de la pita, et avec le yaourt, la fraîcheur de la tomate, ça s'équilibre à mort. T'en veux un peu ?
1: Ah bah carrément, tu vas m'en offrir une bouchée.
3: Wow. Vas-y, hein.
1: Je reviendrai. Hein.
3: Bah moi aussi.
1: Une expérience extraordinaire que ce sandwich pita garni de Slovakia qui désigne ces petites brochettes grillées au feu de bois. On est chez Slovakia Panayotis au cœur de Kalamata dans le Péloponnèse, hein, Elvira.
2: Mais que c'était bon,
1: ah
2: c'était
1: ouais.
2: Grillé, le pain avait été trempé dans l'huile, ça dégoulinait, c'était et en même temps c'était équilibré, c'était harmonieux, c'est vraiment inoubliable.
1: Et très simple, pas de marinade pour ces petites brochettes, juste une cuisson au feu de bois. On était presque sur une cuisine très brute, j'ai envie de dire. Et ça arrive souvent quand même en Grèce. Alors vous êtes originaire d'Athènes, hein,
7: famille. Absolument, de Plaka. Mais j'ai des souvenirs aussi, pareil, quand j'avais 16 ans, 17 ans, avec mes amis, l'été, c'était 2, 3, 4 souvlaki par personne. Parce qu'encore une fois, ça se mange tout seul, hein, en fait.
1: Donc les brochettes, c'est pas seulement pour les touristes en Grèce ou pour les tavernes grecques du quartier latin à Paris.
7: Non, bien sûr. Mais d'ailleurs, les Grecs sont un peu insurgés du prix des souvlaki maintenant, parce qu'effectivement, on les a toujours connus à 2 euros et maintenant, c'est passé à 3,50. 50, 4, évidemment. Pour la Grèce, c'est devenu très cher.
1: Si vous passez par Kalamata, Slovakia, Panayotis, et si vous voulez saliver, eh bien vous pouvez retrouver la vidéo complète de la préparation de ce sandwich pita sur radiofrance.fr. À la page on va déguster, vous avez noté qu'il y avait du yaourt, comme bien souvent, dans ce pain pita qui formait un sandwich. Eh bien, le yaourt de Grèce, c'est la passion d'Elvira Masson.
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2: Ce n'est pas seulement un produit laitier, c'est une mémoire, c'est une technique, c'est un art de vivre. Ce sont les premiers mots du livre que Dina Nicolaou consacre au yaourt grec, un de ses produits fétiches, et un des miens accessoirement. Avec sa sœur Maria, elle a fondé Evi Evan, qui réunit aujourd'hui restaurants, traiteurs et épiceries grecques, une véritable ambassade de la cuisine hellénique à Paris.
1: Qui est venue à ce micro d'ailleurs,
2: bien
1: plus
2: sûr
1: d'une fois. Hein.
2: Elle vient de publier « Yaourt grec, 50 recettes salées et sucrées » chez Hachette Cuisine. Des recettes familiales ou contemporaines, profondément grecques dans leur esprit quand elles sont inventées, qui rappellent ceci. En Grèce, le yaourt n'est pas simplement un aliment, c'est un héritage vivant, un goût qui traverse les siècles et raconte l'histoire de notre terre, dit Dina Nicolaou. Un héritage issu des traditions byzantines, devenu à l'époque assez récente un mastodonte de l'industrie laitière mondiale. En grec, on dit strangisto yaourti.
7: Strangisto yaourti.
2: Yaourti.
1: Voilà ce que ça donne, voilà, avec l'accent de Dimitri.
2: Yaourti du grec yogourt, strangisto, qui signifie égoutté.
7: Égoutté, absolument.
2: Filtré. C'est techniquement un yaourt fermenté dont une partie du lactosérum, le petit lait, a été retiré par égouttage ou filtration. Mm-hmm. Historiquement, il est fabriqué à partir de lait de brebis, de chèvre ou d'un mélange des deux et se caractérise par une texture plus épaisse et une teneur en protéines plus élevée que celle des yaourts classiques, entre guillemets. C'est à l'époque ottomane, au XVIIIe et XIXe siècle, qu'apparaissent les premières descriptions précises du yaourt dans la littérature culinaire et que son usage se répand partout, des Balkans à tout l'est de la Méditerranée. Mais le destin du yaourt grec bascule au début des années 2000. En 2005, un entrepreneur turco-américain fonde Chobani aux États-Unis. Son Greek yogurt rencontre un succès fulgurant. Dans les années 2010, tous les grands groupes laitiers s'engouffrent à leur tour dans cette catégorie de yaourt grec, qui devient un phénomène mondial et qui entraîne une bataille juridique. En 2012, au Royaume-Uni, la société grecque Phage obtient gain de cause contre Chobani. Les tribunaux ont tranché. L'appellation Greek yogurt, yaourt grec, ne peut pas être utilisée pour des produits fabriqués hors de Grèce. Une distinction apparaît alors entre le yaourt grec et le yaourt à la grecque. Une protection moins forte que celle dont bénéficie la feta après un long combat juridique au niveau européen, mais qui témoigne déjà de l'attachement des Grecs à ce patrimoine alimentaire. Et il y a de quoi y être attaché. Son gras, son onctuosité, sa fraîcheur, sa légère acidité, sa rondeur en font un ingrédient d'une incroyable polyvalence. La preuve donc, dans ce livre de Dina Nicolaou et ses 50 recettes. Alors on y retrouve bien sûr plusieurs versions du tzatziki, du plus classique au concombre à une version betterave tahini. Quand je vous dis qu'elle s'autorise quand même des libertés avec le répertoire classique. Mais aussi toutes sortes de pains, les tiganopites à la poêle. Elle fait des gratins de légumes, une sauce au yaourt merveilleuse avec un bar rôti, mais aussi une tarte aux pêches rôties sur une pâte au yaourt ou encore une baklava glacée à la crème de yaourt et aux fraises. Enfin, franchement, n'en jetez plus, les 50 recettes de son livre sont vraiment formidables. Et elle écrit ceci. J'ai grandi dans une cuisine où le yaourt était toujours présent sur la table, parfois servi frais à côté d'un plat chaud, parfois avec du miel, parfois transformé en sauce pour accompagner légumes, viandes et poissons. Cette idée du yaourt un peu comme condiment, comme à côté, tout comme le contraste entre le chaud et le froid qu'elle évoque, entre une viande rôtie et une sauce fraîche, me plaise particulièrement. Alors moi je vous livre une recette d'une petite sauce que je fais beaucoup en ce moment, et qui va probablement m'accompagner tout l'été.
1: C'est ce qu'on a dans nos petits
2: ouais,
1: bols.
2: C'est une petite sauce qui réveille un peu tout. C'est une fausse salsa tonnata. Vous voyez la sauce qui accompagne le vitello tonnato.
1: Ah bah oui,
2: pardon,
1: recette, recette emblématique du Piémont.
2: Donc théoriquement, la salsa tonnata du vitello tonnato, c'est du thon, des jaunes d'œufs, des capres, des anchois, du citron et c'est monté à l'huile d'olive.
1: Voilà.
2: C'est quand même assez gras. Moi j'ai gardé le thon, j'ai gardé les capres, j'ai gardé les anchois et le citron. Mais j'ai enlevé le jaune d'œuf et j'ai enlevé une grosse partie de l'huile d'olive. Et je monte la sauce au yaourt grec. C'est pas mal, non?
5: Ouais, ça reste super réconfortant. Enfin, je vois pas du tout le fait que ce serait un peu moins crémeux ou un peu moins grave.
2: C'est pas une vraie salsa tonnata.
5: Oui, oui.
2: Que les Italiens me pardonnent. Mais je trouve que
1: c'est
2: ça
1: pas
2: va
1: une vraie salsa tonnata, mais ça irait très bien sur des fines tranches d'un rôti de veau.
2: Absolument.
1: Et c'est très bien en dip. Enfin, pardon, on va se faire gronder par nos auditeurs et nos auditrices.
2: En trempette, comment vous dites?
1: En sauce à trempette, comme diraient nos amis québécois. Non, mais
2: justement, je vous ai mis une tartinade. Je vous ai glissé quelques tranches de fenouil et de radis pour faire trempette dedans.
1: Qu'est-ce que vous pensez, Dimitri, de cette sauce?
7: Je la trouve très fine, en fait. C'est vrai qu'elle est onctueuse. C'est vrai qu'en fait, elle est gourmande parce qu'il y a énormément de saveurs, mais en même temps, elle est fine. Et je pense que c'est grâce au yaourt, justement, qui allège un petit peu.
2: Ça prouve tout simplement que le yaourt grec sert vraiment à tout. Mais c'est indispensable.
1: Soyons clairs, Elvira, c'est votre recette, pas celle de Dina Nicolas.
2: Ah non, oui, j'ai pas été très claire. C'est ma recette, j'ai fait un pas de côté.
1: Et par ailleurs, vous nous rappelez les références du livre de Dina?
2: Yaourt grec, 50 recettes salées et sucrées chez Hachette Cuisine.
1: Vous connaissez Dina Nicolaou, Dimitri?
7: Oui, bien sûr que je la connais. J'apprécie énormément ce qu'elle fait et c'est d'ailleurs une très grande star en Grèce.
1: Et oui, elle est très connue en Grèce.
7: Elle a son émission et je suis parfois à son émission avec grand plaisir. Et elle a tout à fait raison d'ailleurs d'utiliser le yaourt aussi bien en salé qu'en sucré parce que c'est vrai qu'en France, je pense, on associe le yaourt principalement comme un dessert. Mais en Grèce, c'est un peu comme la feta, c'est un peu à tous les plats et un peu à tous les repas.
1: Très bien. Vous nous avez apporté une grande spécialité qui rencontre beaucoup de succès dans vos enseignes Placa, Dimitri Alexopoulos. Alors, c'est à l'aveugle. Je vous propose de jouer, les filles. Justine et Elvira. Peut-être que Justine peut nous décrire ce qu'elle a dans son assiette, y mettre un coup de fourchette et nous dire ce qu'il y a dedans. Ah, vous avez un super palais, Justine.
5: Il y a des morceaux, c'est blanc. Mm-hmm. Je dirais qu'il y a des morceaux de feta sur lesquels on tombe comme ça. Et en fait, ce que je sens, c'est quelque chose un peu aillacé, ail frais ou un oignon doux qui réveille cette petite chose à tartiner.
1: Feta et ail, on peut dire bravo, Justine.
7: Pour le moment, on en a 2/4.
1: Il y en a 2/4. Mm-hmm. Deux autres ingrédients.
2: De l'huile d'olive.
7: Oui.
2: Ça compte pas.
7: Je la comptais pas. Évidemment que ça ne compte pas.
2: Il y a quelque chose d'aillé, mais il y a quelque chose d'un peu poivronneux.
1: Ah.
2: Est-ce que c'est un piment
1: poivronneux?
2: Oui, c'est vrai. Ça poivronne.
1: Excusez-moi, c'est un compliment ou pas? Parce que poivronneux...
2: Non, je le dis gentiment. Non.
7: Je le prends bien.
2: Il y a un côté piment doux ou poivron. Je sais pas, lequel des deux?
7: Vu la couleur qui est plutôt blanche, vert
2: blanc.
7: Pâle, piment
2: vert
7: frais.
2: Blanc. Ah ok, ah piment vert frais.
1: Oui, mais
2: ah ouais,
1: piment vert frais, où il y a, je suis d'accord avec vous,
2: technique.
1: On est dans la même famille que les poivrons de toute façon, mais il est vrai qu'il y a ce goût un peu vert, et en même temps, il y a ce petit picotement que vous sentez sans doute, non?
2: Une petite chaleur.
1: Vous sentez un peu de secousse sous le palais ou pas?
2: Un petit
1: non,
2: peu.
1: Pas du tout. Ah, vous avez vraiment des palais en titane.
5: Ouais. Ah non, mais un picotement, effectivement.
1: Ça chauffe un tout petit peu?
5: Oui, que j'attribuais à l'ail spontanément, mais effectivement, maintenant que je le sais, ça me semble le souffle du piment.
7: Il manque quand même un quatrième ingrédient, justement.
1: Alors, c'est ça qui est drôle. Il manque parce qu'on a dit feta.
5: Oui.
1: On a dit piment doux. On a dit ail.
2: Du yaourt. Yaourt, ouais.
1: Ah, et ben
7: bien
1: voilà.
7: Sûr. La boucle grecque, évidemment.
1: La boucle est bouclée.
2: C'est bon.
7: Et alors ce qui est vraiment extraordinaire, je trouve, c'est que c'est vraiment un tartinable, justement, qu'on va trouver énormément en Grèce et que l'on va commander dans les tavernes pour agrémenter nos plats. Et en fait, en France, à Paris, on le trouve quasiment nulle part. Il y a un peu sa cousine que l'on trouve plus souvent, l'artipiti. Avec, pour le coup, désolé, j'ai la gorge un peu pimentée ou poivronneuse. C'est vrai que l'activité, pour le coup, elle est beaucoup plus dans les oranges, dans les rouges, parce qu'on met justement du poivron rouge. Mais nous, on a voulu vraiment une recette beaucoup plus traditionnelle et rustique, pour le coup, avec le piment vert frais. On va exhauster le goût, on va exacerber les saveurs en frottant et dans un pilon. Je vous laisse finir, François Régis.
1: Mais oui, c'est ça, parce que nous avons tourné avec Dimitri une vidéo à quatre mains que vous pouvez retrouver sur les réseaux sociaux de France Inter. Cette recette, pas à pas, d'un mezzé que vous n'avez même pas nommé, Dimitri.
7: Tiro kafteri.
1: Tiro kafteri.
7: Tiro kafteri.
1: Sachant que si on a fait un peu de grec, que tiro, tiros, c'est fromage, et kafteri...
7: Kafteri pimenté.
1: Voilà. Un fromage pimenté, un mezzé à base de yaourt grec, de feta, très poivronneux.
2: Et sur quoi on le tartine?
1: Ah,
7: sur du pain pita, sur effectivement la larane que j'ai apportée ici, qui est un pain traditionnel plat. Voilà.
1: Un plat, il a fait de la gonflette.
7: Il a fait une petite fermentation qui lui a donné un peu de volume, effectivement, et un peu de légèreté.
2: Super moelleux.
1: Le pain, la gana, alors...
7: Idéalement larane.
1: Larana, que vous vendez également chez Placa. Ça pourrait ressembler un peu à une focaccia,
8: C'est très alvéolé, très boursouflé.
7: C'est une fermentation longue, en fait, de 72 heures, effectivement, qui permet là aussi d'avoir énormément de volume et de légèreté, une meilleure digestion aussi. Mmh. Et nous, chez Placa, en fait, on est aussi connu pour notre sandwich à la moussaka. Et on utilise justement ce pain-là dans lequel on met notre moussaka.
2: Oh là donc, là, ça doit être tellement bon, ça.
8: Sandwich à la moussaka, vous avez bien compris ou pas?
2: Ah oui.
8: En parlant de moussaka, figurez-vous que Dimitri nous a apporté la moussaka de sa grand-mère. On va essayer de le torturer parce qu'il n'a jamais révélé la recette.
2: On va pouvoir se faire un petit sandwich alors.
8: Et puis également dans un instant, voyage dans nos verres avec Justine Knapp qui nous emmène sous le soleil de Grèce.

0: Daphne Kritaras avec le titre Ferté. Ça veut dire quoi, Dimitri?
1: Ferté. Apporté.
0: Apporté. Voilà. Ferté, j'aime beaucoup.
2: Ferté la moussaka, s'il vous plaît,
0: cette
2: Dimitri.
0: Cette chanson, ben, on vous apporte la graisse sur un plateau, justement. Et c'est Justine Knapp qui apporte le vin et pas n'importe lequel.
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0: Ben alors là, vous avez tapé dans le mille parce que vous nous avez apporté un vin grec. Mais controversé.
2: Un vin grec controversé, effectivement, qui s'appelle la Retsina.
0: La Retsina.
2: En disant Retsina, il y a des chances pour qu'une partie de l'auditoire n'ait aucune idée de quoi je parle, souvent la plus jeune, et qu'une autre retienne une grimace ou un sarcasme. En Grèce, le tourisme de masse s'installe dans les années 70-80. Les vacances se réduisent à moussaka, Sirtaki et Retsina pour trois fois rien. Alors on parle d'une petite bouteille de 50 centilitres fermée par une capsule de bière et à l'intérieur un liquide jaune, un vin aromatisé à la résine de pin qu'on boit en se gargarisant d'une authenticité grecque parce que la Retsina c'est le vin traditionnel grec, c'est un vestige de l'Antiquité. La résine de pin, elle servait à l'origine à étanchéifier les amphores, ce qui marquait le vin de ce goût qui est resté ancré dans la culture. Mais ce qu'on boit sur la plage 2000-3000 ans plus tard, c'est surtout une boisson à la poudre de résine qui cache la piètre qualité du vin. Une bouffée aromatique qui hante toujours les vacanciers comme les Grecs, le dégoût n'étant pas si loin du mépris ou de la honte. Et pourtant, une nouvelle génération de Retsina voit le jour depuis une quinzaine d'années, dans un mouvement plus large, un mouvement de renaissance de la viticulture grecque artisanale, bio à partir de cépages autochtones, un élan vers plus de grécité, dans un contexte de vin extrait, boisé, levuré, soufré, qui imite l'ailleurs. Et parmi les domaines à l'origine de ce mouvement, il y a le domaine Tetramitos. C'est sa Retsina que vous avez dans vos verres. On est au nord du Péloponnèse, à 1100 mètres d'altitude, vue sur mer, des vignes du cépage Rhodytis entourées de pins d'où coule la résine, donc cette résine qui infusera dans le vin. Première Retsina du domaine en 2008, avec un frisson commercial, la peur qu'une Retsina dans la gamme discrédite à elle seule tous les autres vins qui tentaient de regagner l'estime à l'international. Panayotis Papayanopoulos, qui est l'un des trois vignerons du domaine Tetramitos, il explique que faire une Retsina, ça lui trottait dans la tête depuis longtemps. Sa famille en produisait depuis plusieurs décennies une Retsina élégante, élevée dans de grands fûts de mûrier.
0: Parce que la Retsina, Justine, n'a pas toujours été donc un vin industriel.
2: La Retsina n'a pas toujours été ce vin industriel aux traits boursouflés, punaisé dans le folklore. En fait, quand les premières vagues de touristes arrivent en Grèce dans les années 50, les familles rurales, les tavernes produisaient encore leur propre Retsina à partir de résines fraîches. Et Panayotis, le vigneron, il raconte qu'à ses 18 ans, il foulait 3 tonnes de raisins au pied par jour. Sa famille vendait de grandes bouteilles de 5 litres sans étiquette à d'autres paysans ou aux tavernes du coin. Un vin de consommation quotidienne, un vin populaire. La Retsina avait une telle importance que le vin blanc était divisé en deux catégories, la Retsina et la Retsinoto, vin sans résine. Et Panayotis a voulu redonner à ce vin historique la place qu'il mérite.
0: C'est bon en tout cas. Hein.
2: Donc dans ce vin, on sent la résine, hein, on sent ces notes d'origan, de romarin, de pin. C'est vraiment comme sentir le vent qui aurait traversé les branches. Mais c'est une subtilité sur un très bon vin, pur, limpide, finalement plus marqué par sa minéralité calcaire, hein, ce contact froid, caillouteux, avec un effet frais qui ouvre la poitrine.
0: Oui, parce que par ailleurs, le raisin s'exprime, hein.
2: Exactement, ouais, il y a vraiment un fond de vin et c'est vraiment un vin à mettre au milieu de la table avec des petits poissons, des légumes grillés, des olives, de la feta, etc. Et puis, pas besoin de le boire très frais parce qu'il n'y a rien à masquer. Millésime 2024, il y a un effet millésime pour la résine. Son aromatique est plus ou moins intense selon les années. Et donc, le domaine utilise toujours la même dose de résine pour qu'on perçoive bien cette influence du millésime, comme avec le raisin. D'autant que les vignes, les pins viennent de l'exact même endroit, de la même parcelle. Pour celles et ceux qui produisent ces nouvelles Retsina, la résine est un ingrédient à part entière et son origine participe à l'identité du vin.
0: Merci Justine, vous nous rappelez les références de cette cuvée ?
2: Domaine Tetramitos, la cuvée s'appelle Retsina Amphora Nature, 16,50 €. Et on peut trouver facilement ce vin en ligne, donc chez Profil Grec par exemple, bien sûr chez Placa. Mm-hmm. Et Dimitri Alexopoulos, vous m'avez fait découvrir une autre Retsina dans un autre style, plus affirmé, avec une légère macération. Et j'ai mis toutes les infos sur le site de l'émission.
0: Dimitri, les clients français apprécient ce vin. D'abord, est-ce qu'ils savent ce que c'est qu'une Retsina quand ils passent la porte de Placa?
1: Ils savent, mais malheureusement, ils ont encore effectivement ce cliché du mauvais vin.
0: Comme le racontait Justine.
1: Initial très mauvais, et donc on va camoufler les défauts avec la résine. Bah, heureusement, aujourd'hui, on a envie de leur montrer qu'il existe d'autres résinas et qu'il existe de nouveaux producteurs qui mettent en avant une résina avec un vin initial très bon. Et en plus, effectivement, ce petit arôme de résine.
0: Très belle découverte. Merci beaucoup, Justine.
2: Avec plaisir.
0: Est-ce que l'on peut boire de la résina avec, allez au hasard, de la moussaka?
1: On peut, tout à fait.
0: Vous me voyez venir. Parce qu'elle est là, elle parade sur le plateau dont on va déguster. Non mais Elvira, on avait dit qu'on attendait avant
4: oui,
0: de la déguster.
4: Mais j'ai pas pu faire autrement.
0: Oui, vous avez carrément fini l'assiette.
4: Non, je n'en ai mangé que la moitié, je vous attends maintenant.
0: Alors, commentaire de dégustation. Elle a très belle réputation, la moussaka de Placa.
4: Il y a tout ce qu'on peut aimer et espérer d'une moussaka. Un jeu de textures, des couches, qui à la fois se... répondent en harmonie, mais qui sont quand même assez nettes. C'est pas la moussaka, c'est pas un globi-boulga. C'est quand même des couches assez travaillées, assez nettes. Il y a de la pomme de terre, il y a de la courgette, il y a de l'aubergine, il y a de la viande confite un peu grillotée. C'est moelleux, il y a de la mâche.
0: C'est gratiné.
2: C'est presque une pâtisserie.
0: Eh oui, c'est vrai. Mais d'ailleurs, ça,
4: une pâtisserie salée,
0: ouais. Ça a vraiment l'aspect d'une pâtisserie. Et puis, il y a cette petite couche bien onctueuse de ce que l'on pourrait appeler une béchamel.
1: Une béchamel, tout à fait. Ou un mornay, parce qu'effectivement, on rajoute en plus.
0: Mornay, alors là, vous parlez d'une béchamel agrémentée de fromage?
1: Absolument, tout à fait.
0: Fromage grec, évidemment.
1: Kefalotiri.
0: Béchamel à l'huile d'olive aussi?
1: À l'huile d'olive, bien sûr.
0: Ce n'est pas une béchamel au beurre?
1: Non.
0: Waouh. Note de cannelle, non?
2: Oui, épices douces, épices chaudes, très parfumées, très parfumées, ouais.
1: Ce que j'aime bien dire pour la moussaka, c'est qu'on essaie d'avoir quand même beaucoup de gourmandise, en même temps de légèreté. Oh. Et en fait, on sent que chaque légume est cuit séparément, mais en plus à l'huile d'olive, mais au four pour pas trop non plus que ce soit trop huileux. Et il faut trouver à la fois l'équilibre entre chaque couche, et chaque couche effectivement a sa propre identité, mais en même temps, on veut une unicité de saveur.
0: Oh là là, qu'est-ce que c'est bon.
2: Délicieux. C'est beaucoup de travail quand même.
0: Qu'est-ce que vous nous auriez caché, Dimitri?
1: Non, je ne le dirai pas.
0: C'est-à-dire, il y a un secret?
1: Je sens que vous voulez que l'on parle de l'épice secret, effectivement, que je mets dans la moussaka.
0: C'est pas ce que j'ai trouvé?
1: Non, il y a de la cannelle, bien sûr. Ce serait facile que l'on parle que de la cannelle.
0: Il y a autre chose, mais ça...
4: Girofle, un peu.
1: Il y a aussi du goût de girofle, absolument.
0: Il y en a peut-être.
1: Même sous la torture.
0: Ça reste un secret. Alors, quand vous êtes sympa, et en Grèce, on est souvent quand même très sympa, et c'est pas un cliché, généreux, partageur, eh bien, vous nous avez quand même fourni la recette de votre moussaka, un tout petit ingrédient en moins.
1: Absolument.
0: C'est quand même globalement l'architecture et l'équilibre de saveur de cette moussaka avec la couche de pommes de terre, avec la viande de bœuf, on l'a pas précisé, mais c'est viande de bœuf.
1: Ici, on a utilisé effectivement une viande de bœuf française à 100%.
0: Parce que ça peut être aussi de l'agneau.
1: Alors oui, dans la tradition, c'est de l'agneau. Aujourd'hui, on trouve, dans les familles en fait grecques, du manière générale, chaque famille de toute façon a sa recette de la moussaka. Mm-hmm. Mais c'est vrai que dans les familles aujourd'hui, on aime bien mélanger le porc et le bœuf. Et donc souvent, on a trouvé 50-50.
4: L'agneau, c'est un peu perdu en cours de route.
1: Oui, parce que c'est vrai que c'est parfois un goût un peu fort, un peu prononcé, et ça plaît pas toujours à tout le monde.
0: Allez, on passe au dessert. On arrive à la fin de cette émission. Alexandros Raïs nous a emmené à Kalamata goûter ni plus ni moins que sa madeleine d'enfance, une histoire intime avec un gâteau emblématique de Grèce que connaît parfaitement Dimitri, j'en suis sûr.
5: Là, on est dans le Zaharoplastios, c'est là où tu viens chercher tes pâtisseries en Grèce. Et là, on est un peu dans l'institution kalamatienne qui s'appelle Skiavas.
0: On est dans quel quartier de Kalamata là?
5: Là, on est en plein centre de Kalamata, près du centre historique. Près de la grande église orthodoxe, elle s'appelle Hagia Papadi.
0: Vitrine à l'ancienne, on a l'impression que ça n'a pas bougé depuis des décennies.
5: Ça n'a jamais bougé, je crois. Mais ce qui bouge et ce qui vit encore, c'est cette création de gâteau qui est fait tous les matins avec le même amour, la même passion. La dame qui est derrière son comptoir, qui est d'une gentillesse absolue. C'est vraiment un lieu, je trouve, à part dans Kalamata. Quoi.
0: Tu m'emmènes voir?
5: Ouais, on y va. La boutique ici, de famille.
0: Depuis
5: 1910. 93 ans le monsieur.
0: C'est le patron?
5: Ouais, ça maintient le gâteau. C'était à son papa avant.
0: Et là, tu as une autre coupure de presse.
5: Bah, c'est coupure de presse.
0: Avec quelqu'un de très célèbre.
5: Ah bon? Ah oui, il y a Bill Clinton.
0: C'est en quelle année?
5: Potato au Clinton. En 96.
0: Qu'est-ce qu'il avait mangé, Bill Clinton?
5: C'est ce que vous avez mangé, le ralactobulico, avec la recette qui n'a jamais changé, qui est un espèce de classique, du lait, des œufs, beurre, sucre et du filo.
0: La pâte filo. Donc filo, c'est comme une espèce de millefeuille, en fait.
5: Ouais, ouais, c'est un millefeuille.
0: Ah ouais, ça croustille. Comment il faut imaginer ce cœur au milieu là? Il y a quelque chose d'assez crémeux.
5: Justement, t'as un côté vraiment de flan, très régressif, quoi, très agréable, très long, assez merveilleux. Hé là, c'est le fils, on va discuter au téléphone. Ne yassas, pitem. Ne ne olexos, ne pitem. Oui, oui, le fils reprendra derrière.
0: Mais tu l'as au téléphone, le fils?
5: C'est sa mère là, qui l'a appelé.
0: Génial. Ça veut dire que l'avenir est assuré?
5: L'avenir, il est assuré, mais c'est, moi, c'est le présent. Il est très émouvant. Je veux dire, je rentre ici, j'ai les poils qui se dressent. C'est vraiment le souvenir de ma grand-mère qui m'a amené ici. On prenait le gâteau, on allait voir ces gens-là. Pour moi, ils n'ont même pas vieilli. Ils sont restés comme ils étaient quand j'avais entre 5 et 10 ans. J'ai l'impression qu'il y a encore l'esprit de ma grand-mère avec moi. C'est ce qu'il y a de plus merveilleux, quoi. Et si ça peut être encore transmis et continuer, de le voir encore à 93 ans dans son lieu nous accueillir. C'est merveilleux.
0: La pâtisserie Skiadas dans le centre historique de Kalamata pour ce gâteau extrêmement crémeux dont vous pouvez nous redonner le nom.
1: Ralactobureko, qui veut dire feuilleté au lait. Ralacto, c'est donc le lait.
0: C'est donc le lait.
1: Bureko qui vient de burek, qui veut dire donc feuilleté.
0: Est-ce qu'il y a de très émouvant, au-delà d'être évidemment l'adresse d'enfance, l'adresse où Alessandro s'allait avec sa grand-mère, c'est que le patron est toujours en place à 93 ans, il met la main à la pâte, bon pied, bon œil, voilà qui est tout à fait impressionnant. Le statut des desserts et des douceurs dans la cuisine grecque, et en particulier chez Plaka, votre enseigne grecque à Paris, Dimitri?
1: D'une manière générale, c'est vrai que les desserts ont une toute petite place en Grèce. D'une manière générale, les familles, les tavernes ne produisent pas de desserts. Ils offrent souvent la pastèque à la fin du repas. Alors néanmoins, chez Plaka, j'ai quand même voulu mettre en avant la portokalopita, qui est... comme le ralactobuleko, qui est aussi à base de pâte filo, mais cette fois-ci, c'est de la pâte filo que l'on va dessécher pendant 24 heures et qu'on va réhumidifier avec de la pulpe d'orange, du yaourt.
0: Ça, c'est le fameux gâteau à l'orange qui est emblématique. On pourrait dire que c'est le dessert national en Grèce.
1: Absolument. Et il y a aussi le baklava, toutes ces douceurs un peu orientales que l'on aime beaucoup.
4: Et qu'on ne sert pas dans les restaurants. On les mange plutôt pour des fêtes, pour des occasions spéciales.

0: Je ferme la porte. Merci en tout cas. Vos très belles recettes à retrouver sur radiofrance.fr à la page On va déguster. Merci beaucoup, Justine.
1: Avec plaisir, à bientôt.
0: Merci, Elvira.
1: Merci.
0: Alors, on va se dire au revoir en grec, évidemment.
2: Yassas.
0: Yassas. Et comment on souhaite un bel été à nos auditeurs?
2: Να έχετε όλοι ένα καλό καλοκαίρι.
0: Merci beaucoup, Dimitri, et à la prochaine.
2: Merci, François Régis.
0: Après les infos, vous avez rendez-vous avec Victor de Quiver pour le débat de midi. Au menu de votre émission, Victor.
3: Aujourd'hui, François Régis, dans le débat de midi, avec l'IA, a-t-on encore besoin d'employer des jeunes? Il y a un nouveau mot qui fait peur, le phobo, la peur de devenir obsolète avant même d'avoir commencé. En France, le chômage des moins de 25 ans dépasse 21%. Aux États-Unis, des étudiants huent l'ancien patron de Google lors d'une remise de diplôme. La colère gronde. Les vieux ont-ils gagné la guerre des générations? On en débat juste après le flash. Appelez-nous dès maintenant au 01 45 24 7000.
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12: Des nouvelles rassurantes du Var. Toutes les personnes évacuées sur le secteur de Corins et de Barjols peuvent rentrer chez elles. Dernier point de situation de la préfecture à 10h30. L'incendie du Gros Bessillon est officiellement fixé depuis hier soir. Il a parcouru tout de même 4500 hectares en 8 jours. Dans le sud-ouest, le feu est stabilisé, mais les pompiers sont toujours au travail à cause de la météo. Le retour du vent et de fortes chaleurs sont attendus dans la journée. Une vigilance orange canicule est en cours en Gironde et dans 15 autres départements, notamment dans le centre-est de la France. Après la découverte de 5 bébés morts au domicile d'un couple à Orange dans le Vaucluse lundi, la mère des nourrissons retrouvés a été placée en garde à vue à Avignon ce matin. Son compagnon est à l'origine de la découverte des dépouilles. La justice saisie après des chants racistes le week-end dernier dans une feria dans la commune de Marboze, près de Bourg-en-Bresse. Une courte vidéo publiée sur X montre des jeunes hommes répéter « on s'en fout, on n'aime pas les bougnoules ». L'horizon judiciaire se dégage pour le président de la région PACA, Renaud Muselier, soupçonné de détournement de fonds publics et de prise illégale d'intérêts. L'enquête préliminaire vient d'être classée sans suite. Un signalement anonyme avait été transmis aux autorités en juin, mais les informations étaient manifestement mensongères, selon le parquet de Marseille. Une statue inaugurée au Japon à l'effigie de Tiphaine Véron, touriste française, a disparu en 2018 lors d'un voyage dans l'archipel. Ses proches étaient présents sur place. Dans cette affaire, la police locale privilégie l'accident, mais sa famille se bat depuis des années pour explorer la piste criminelle. La violence des colons israéliens et l'annexion territoriale de la Cisjordanie ne font qu'empirer. Alerte de l'ONU qui appelle la communauté internationale à agir de toute urgence pour mettre un terme aux meurtres et aux expulsions dont est victime le peuple palestinien. Le monde du football désorienté après les annonces du président de la FIFA hier, Gianni Infantino veut ouvrir la porte à des investisseurs privés pour la vente d'une partie du mondial, façon de booster les revenus de la compétition. Un projet vivement dénoncé par l'Union européenne. La commercialisation effrénée du football est devenue nocive, écrit sur X le commissaire européen chargé des sports, Glenn Mikalev. C'est l'un des titres de son premier album studio, Road Game, sorti en 2013. L'artiste français Kavinsky est mort à l'âge de 50 ans. L'une des grandes figures de la scène électro retrouvée

0: sans vie hier à son domicile. Une enquête est en cours pour déterminer les causes de son décès. Sa musique continuera de traverser les générations, a réagi la ministre de la Culture, Catherine Pégard, sur X. Notamment son titre Night Call, joué avec la chanteuse Angèle aux Jeux Olympiques 2024.
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2: 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Bonjour.
3: Bonjour, merci Anne-Sophie Balbier. Retour de l'information à 13h sur France Inter. Bienvenue dans le débat de midi sur France Inter. Aujourd'hui, j'ai découvert un mot, le FOBO, Fear of Becoming Obsolete, la peur de devenir obsolète. Pas la peur d'être licencié, la peur de devenir has-been avant même d'avoir commencé. Alors les jeunes se rebellent. Le 15 mai dernier, Eric Schmidt, l'ancien patron de Google, s'adresse aux étudiants d'une université en Arizona lors d'une remise de diplôme. Les étudiants le huent.
4: Il y a une peur dans votre génération, celle d'un avenir déjà écrit, où les machines arrivent et où les emplois disparaissent.
3: En France, le chômage des moins de 25 ans dépasse déjà les 21%. Qu'est-ce que ce sera dans les prochains mois si les patrons décident de ne plus embaucher les jeunes? Trop lent, moins rapide que les machines. Les vieux ont-ils gagné la guerre des générations? Avec l'IA, a-t-on encore besoin d'employer des jeunes? C'est notre débat du jour.
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3: Et vous êtes de plus en plus nombreux à nous écrire sur le WhatsApp de l'émission, 01 45 24 7000. Mathieu, par exemple, 22 ans, nous écrit « J'utilise l'IA au max avant qu'elle ne me remplace. Tout est faux dans mon CV. Je suis à deux doigts de m'inventer un diplôme. » Quand Bernard, 67 ans, lui, nous écrit « De mon temps, on apprenait en faisant des erreurs. Ces jeunes qui laissent une machine penser à leur place, ça me fait peur. Et vous, pensez-vous que les jeunes sont en danger? Appelez-nous au 01 45 24 7000. » Et pour en débattre ce midi, quatre invités sont dans les starting blog, dont Johanna de Sousa. Bonjour, vous êtes bonjour. Étudiante en master, école de commerce et Sciences Po Lille. Merci d'être là. Est-ce que vous vous sentez déjà obsolète avant d'avoir commencé votre carrière?
5: Effectivement, je suis assez inquiète parce que en tant qu'étudiant, on se rend bien compte, rien qu'à notre échelle, que c'est devenu de plus en plus difficile de trouver un stage, qu'il y a de moins en moins d'offres pour les jeunes diplômés. Et tout simplement parce que ces fonctions, elles sont de plus en plus assurées par l'IA, parce que c'est pas des fonctions managériales, c'est pas des fonctions stratégiques. Et donc, ça crée un climat assez anxiogène, où on se demande comment on va pouvoir s'insérer durablement dans le monde du travail.
3: Merci. Céline Calvez, bonjour. Bonjour. Vous êtes députée Ensemble pour la République. Le 1er juillet dernier, vous avez publié un rapport avec 26 recommandations. Pour vous, il faut enseigner l'IA dès la 6e, voire même dès le primaire. Est-ce que c'est une bonne idée?
6: Je pense que c'est une bonne idée parce qu'il faut prendre conscience que l'IA est déjà là dans nos vies et que les plus jeunes d'entre nous utilisent déjà l'IA. Ce serait dommage de leur en priver d'une meilleure maîtrise. En fait, on peut comparer aussi avec les mathématiques et les calculatrices. L'idée, c'est de savoir compter, et puis ensuite vous utilisez la calculatrice, mais en fait on va pas se priver aussi de ce que nous permet ces outils. Donc il faut pouvoir doter les plus jeunes d'une maîtrise de l'IA. C'est comme ça qu'on arrivera à les faire embaucher. C'est pas les jeunes ou l'IA, c'est les jeunes et l'IA.
3: Alors, c'est ce qu'on va voir. Je suis pas sûr que votre collègue Bilal Benbouzid, bonjour, vous êtes maître de conférence en sociologie à l'université Gustave Eiffel. Je suis pas sûr que vous soyez d'accord tout à fait. Vous avez mené ou fait mener, on va y revenir, près de 400 entretiens avec des étudiants sur leur usage de l'intelligence artificielle, former des enfants dès la primaire, dès la sixième, est-ce qu'on prend pas un risque ?
7: Oh, je pense qu'on prend un risque assez important. Imaginez que moi, après cette enquête, je conseille à mes collègues en première année à la fac, de créer un espace où on ne l'utilise pas du tout.
3: Ah oui.
7: Je propose que seulement en deuxième et troisième année, l'usage pour la recherche biblio à la rigueur, que la période du master, on puisse l'imaginer pour accompagner la mise en forme dans l'écriture.
3: Ah oui.
7: Et peut-être à l'école doctorale, le travail de conceptualisation. Donc on est là, on veut créer un espace d'entraînement hyper intense. Et parce que je ne vois pas ce que c'est qu'un enseignement, même au plus jeune âge, du bon usage de ces machines.
3: Eh ben, c'est la question qu'on va se poser. En tout cas, on voit bien la différence, c'est intéressant. Gilles Babinet, bonjour, vous êtes notre invité. Vous avez fondé 7 entreprises. Vous enseignez toujours à HEC, vous avez accompagné plus de 1000 entreprises, 1000 sociétés dans leur transformation numérique. Et pourtant, votre dernier livre s'appelle « Le péril IA, devenir des machines ou rester vivant ?» C'est votre question. Est-ce que former des jeunes, ben, c'est en faire des machines ou c'est en faire des vivants?
8: Non, enfin, le titre est un peu brutal, mais la réalité, c'est que je ne m'oppose pas fondamentalement à l'IA. Elle est là et il faut l'adopter. La question, c'est de savoir comment est-ce qu'on transforme la société, parce que c'est vraiment d'une transformation absolument holistique dont il est question, et je pense que les mesures techniques sont insuffisantes. C'est-à-dire que c'est un nouveau projet politique.
3: Donc vous êtes plutôt pour les recommandations de Madame la députée?
8: Oui, dans l'ensemble, je suis plutôt favorable, mais si vous voulez, là je vais prendre une autre casquette qui est celle de... Je suis président d'une association qui s'appelle École Huma, qui milite pour l'amélioration de la qualité de l'école publique. Et ce que nous fait observer l'OCDE, PISA, c'est qu'on est l'un des pays où il y a le plus de discipline à l'école. Et donc, le problème que vous avez, c'est que si vous rajoutez ce temps-là,
3: ah oui,
8: vous le prenez peut-être à l'écriture, au calcul, et ça, c'est très problématique en réalité.
3: On en discute dans un instant, on poursuit ce débat, et on a besoin de votre intelligence réelle, si possible, pour le faire vivre. Pensez-vous, par exemple, qu'on en fait trop sur l'IA? Est-ce que c'était plus facile à votre époque? Appelez-nous, racontez-nous au 01 45 24 7000. On se retrouve dans deux minutes, le temps d'écouter Delirium de Gorillaz aux côtés de Mark E. Smith.

0: Gonzalez. C'est le débat de midi. Avec l'IA, a-t-on encore besoin d'employer des jeunes? On en débat avec la députée Ensemble Céline Calvez, l'entrepreneur Gilles Babinet, le sociologue Bilel Benbouzid et une étudiante en master. Et avec vous, je vous propose d'ailleurs d'écouter une note vocale qu'un patron nous a laissée au 01 45 24 7000, une note vocale qui ne devrait pas vous laisser indifférente.
1: Bonjour, je m'appelle Com, je travaille dans une foncière et en effet on est confronté à un problème avec nos juniors depuis quelques années et franchement c'est insupportable. On dépense des sommes et du temps pour les former et en fait en face on a un refus de jeunes qui veulent pas prendre des responsabilités. Donc oui, il y a quelques mois on a pris la décision de cet argent-là, de la mettre plutôt dans l'intelligence artificielle et de mettre tous nos espoirs sur les quelques jeunes qui, eux, acceptent de prendre des responsabilités, acceptent de mettre les quelques heures supplémentaires en début de carrière quand nécessaire. C'est comme ça, c'est rageant, mais franchement, à un bout d'un moment, on ne peut plus continuer comme ça.
0: Gilles Babinet, est-ce que cet entrepreneur, vous qui l'êtes aussi, a raison?
2: Ouais, c'est hyper polémique parce que, je vais vous dire, j'aurais plutôt tendance à penser qu'il faut faire les deux, c'est-à-dire qu'il faut absolument qu'il y ait une continuité. En même temps, en tant que patron, je vais vous dire, votre objectif, c'est de payer les factures, de faire en sorte que l'entreprise fonctionne, et je peux pas l'incriminer. C'est-à-dire que je sais que vous allez probablement avoir un point de vue un peu différent, mais je pense que ce qui fait que on emploie des jeunes, c'est beaucoup plus des politiques structurelles, c'est-à-dire le fait que, par exemple, les charges soient moins élevées pour ce type de recrutement.
0: Ça coûte moins cher.
2: Que ça coûte moins cher, effectivement. On a, dans ce pays, de tout temps, eu un chômage très élevé sur les jeunes. On n'a jamais vraiment su résoudre ce sujet. Votre majorité a cherché à faire de la formation professionnelle. Bon, on a commencé à réduire ça pour la première fois et on l'a réduit de façon relativement significative. Et puis arrivé l'IA, là je pense qu'il y a besoin de repenser la nature du contrat social dans ce contexte pour faire en sorte que, si vous voulez, si on n'a plus de juniors, on n'a plus de seniors demain.
0: Oui, c'est ça. Il y aura un coup à un moment.
2: Il va finalement retomber sur cet entrepreneur qu'on vient d'entendre à l'antenne. Donc, c'est pas par des mesurettes qu'on va y arriver. Mmh. C'est en étant extrêmement structurel dans les mesures qu'on va mettre en place.
0: Donc, vous, Céline Calvez, en tant que députée, est-ce qu'il faut au contraire lui montrer à ce patron qu'on a entendu que les jeunes savent mieux utiliser l'IA que lui? Et si on le faisait pas, est-ce que c'est condamner justement ces jeunes à être dépassés? Enfin, comment on prend la question selon vous?
3: Je pense qu'il faut lui montrer que la façon dont on envisageait ce qui était un poste de junior, peut être envisagé différemment. Aujourd'hui, c'est différent. Il y a 10 ans, vous preniez un junior et vous lui donniez une synthèse à faire de différents documents. Et aujourd'hui, vous avez l'impression, en tant qu'employeur, c'est très simple de le faire par l'IA. Or, en fait, peut-être que ça va être encore plus efficace si vous dotez un junior non seulement des outils IA, mais aussi d'autres tâches, en fait, de lui demander d'autres tâches.
0: Est-ce que c'est pas une forme d'esclavagisme aussi, du coup, de déléguer? Alors, ça veut dire qu'on serait tous un peu rédacteurs en chef, qu'on parlerait à une petite IA et qu'on déléguerait les tâches ingrates, mais est-ce qu'on deviendrait pas nous-mêmes une forme de tâche ingrate, Johanna, vous qui êtes en stage actuellement? Comment est-ce que vous prenez cette question?
4: Alors déjà, le discours de ce monsieur qu'on vient d'entendre, je le trouve, si vous me permettez l'expression, c'est vraiment le discours de boomer. Comme quoi les étudiants et les jeunes ne veulent plus prendre de responsabilités. C'est faux pour ma part, mais c'est faux aussi pour mes camarades. À la limite, je dirais qu'on veut plus évoluer dans un cadre professionnel avec beaucoup de pression ou certains horaires comme c'était le cas auparavant. Mais c'est pas pour autant qu'on ne veut pas prendre des responsabilités et apprendre. Et de nos jours, il faut apprendre avec l'IA et non pas se faire remplacer par l'IA parce que on a quand même une plus-value à apporter, un esprit critique. Et donc, j'espère que...
0: Et puis vous êtes le futur. Alors c'est marrant parce que Gaël, justement, nous écrit, nos collègues dans les différents métiers en informatique pensent qu'il faut au contraire savoir utiliser l'IA à la sortie de leur formation. Ça rejoint ce que vous pensez, Madame la députée. Mais Bilel Benbouzid, vous, qu'est-ce que vous en pensez? Est-ce qu'au contraire la formation réduit les inégalités? Au contraire, est-ce qu'elle les augmente?
5: Bon, votre question c'est est-ce que le fait de former à l'IA ça réduit les inégalités ou est-ce que ça les augmente, c'est
0: oui.
5: Ça? Mais le problème c'est que l'enseignement supérieur c'est un environnement déjà hyper stratifiée. L'EDEC Lille n'est pas Paris 8, c'est pas les mêmes milieux sociaux.
0: L'école de commerce de Johanna.
5: L'école de Johanna. Donc c'est hyper inégal. La France est un pays qui, au niveau de l'enseignement supérieur, produit des inégalités quand même assez impressionnantes.
0: C'est-à-dire qu'il y en a qui payent très très cher pour avoir accès à une éducation et d'autres dont c'est encore à peu près gratuit.
5: Oui, c'est gratuit, mais c'est des trajectoires sociales. On voit bien à l'université classique, vous avez des milieux sociaux beaucoup plus défavorisés que dans les grandes écoles. C'est encore le cas, même s'il y a des exceptions.
0: Mais justement, ce que pour être formé tous à l'IA de la même façon, ça devrait réduire les inégalités.
5: Malheureusement, c'est pas si simple.
0: D'accord,
5: pour moi, je mène l'enquête. Ce que je vois, c'est que les machines viennent se loger dans ces inégalités pour les exacerber un petit peu.
0: C'est-à-dire,
5: quelques secondes. Et donc, on a enquêté grâce à mes étudiants qui mènent des interviews auprès d'autres étudiants.
0: Alors, c'est assez marrant. Juste petite parenthèse, vous faites mener vos enquêtes par des étudiants parce que les étudiants ne veulent pas se confier à une personne adulte sur leurs usages de l'intelligence artificielle. Mais du coup, répondez-nous sur cette question.
5: Ce qui est ressorti, c'est que on a enquêté à Sciences Po, on a enquêté en Suisse, on a enquêté dans des facs plus populaire, et on voit bien que selon les milieux sociaux d'où on vient, on a un certain rapport à la machine qui est quand même assez différent. Alors, j'ai développé un concept un peu technique, mais rapidement, et c'est la notion de rendre compte de à quel point on est encore étudiant quand on est en train d'utiliser cette machine. Vous voyez, le métier d'étudiant, c'est quoi? C'est pas le fait d'être inscrit à la fac, c'est le fait de performer chaque jour, d'accomplir en acte. Et quand vous utilisez cette machine, comment vous restez encore étudiant? Et c'est ça qui est assez troublant. Et si vous êtes dans des universités plus populaires, on voit bien qu'il y a un trouble beaucoup plus grand. C'est-à-dire, on admet un problème moral, on admet qu'on ne sait plus trop qui on est.
0: On perd son identité quand on vient d'un milieu plus défavorisé, quand on utilise une IA, si je résume très mal.
5: C'est plus propice, en tout cas, à en souffrir. Mais c'est pas si simple que ça. C'est vrai qu'aussi, les milieux les plus favorisés, on remarque bien qu'il y a un discours de souveraineté.
0: Je suis le maître de la machine.
5: Je suis le maître de la machine, ils arrivent à bien en parler. Et on voit aussi que, un autre aspect, c'est que dans les milieux défavorisés, mais là aussi on le trouve dans les milieux favorisés, c'est qu'il y a un discours d'optimisation revendiqué, d'espèce d'étudiant génératif au super pouvoir qui a compris le futur. Et parfois, c'est les milieux les plus populaires qui vont en faire cet usage parce que ils voient que dans les classes favorisées, il y a une sorte d'économie de l'aisance. Et ça donne l'impression que, enfin, on pourra laisser apparaître cette aisance via l'usage de ces machines. Mais ça peut leur causer des torts, à certains moments.
0: Je vous donne la parole, Gilles Babinet, tout de suite, mais Céline Calvez,
3: sur le creusement des inégalités, c'est effectivement très très prégnant, et on voit que c'est l'accès aux outils et la façon de la maîtriser qui sont intéressants, mais on peut voir aussi que dans les outils, on a des manières de combattre les inégalités. Dans le modèle de l'éducation, vous pouvez utiliser des outils IA qui vous permettent de personnaliser, d'individualiser davantage la façon dont vous allez avoir la progression pédagogique pour tel ou tel élève. Et donc, ça permet de cultiver la neurodiversité, c'est-à-dire que là, on s'éloigne vraiment d'un schéma d'éducation nationale qui ferait de la même façon pour tout le monde.
0: C'est la fin de la standardisation de l'enseignement.
3: En tout cas, c'est une opportunité à saisir pour cette fin de standardisation.
0: Mais qu'est-ce qu'on connaît aujourd'hui de la structure cognitive d'un enfant de 6e ou de primaire
3: C'est une vraie difficulté parce que c'est un temps long. Mais il existe, par exemple, l'Institut du cerveau Robert Debré qui permet justement de se défaire de certains réflexes. On dirait, mais finalement, le cerveau, ça se muscle. Mais non, c'est pas forcément ça, d'imaginer aussi à quel moment vous avez besoin de quelles compétences. Et de voir finalement quelles sont les compétences qui ne sont pas assez exploitées auprès même des plus jeunes. Et donc de se dire, et ça c'est là où il y a un chantier formidable à cultiver, c'est-à-dire que on le sait, il faut des moments avec IA et sans IA. Je vous rejoins complètement là-dessus.
0: Je pense qu'on va prendre un auditeur qui nous appelle.
3: Après,
0: je vous donne la parole, Gilles. J'ai oublié votre prénom, monsieur, bonjour. Stéphane.
6: Bonjour. Oui, Stéphane.
0: Vous êtes professeur, Stéphane, et vous dressez un constat un petit peu différent de celui de madame la députée. Vos élèves, est-ce qu'ils travaillent encore?
6: C'est difficile de les mettre au travail. Alors moi, je suis prof de lycée.
0: À cause de l'IA?
6: On va dire, il n'y a pas que ça. Mais disons que l'IA a accentué la paresse chronique, mais et surtout le fait de déléguer son cerveau à une entité, en l'occurrence numérique. J'arrête pas de leur dire qu'on a quelques milliards de neurones de plus que la poule et que ce serait pas mal de s'en servir. Et il y en a beaucoup qui systématiquement ne réfléchissent plus et vont directement voir l'IA, même pour un bête exercice à faire pour le cours d'après, alors qu'il n'y a aucune, il y a aucun enjeu, il n'y a pas de notes, il n'y a rien.
0: Oui.
6: Et par contre, ceux qui trichent qui proposent ensuite des choses quand ils se font prendre, certains reconnaissent, oui, bon, voilà, j'ai triché. Mais d'autres, et c'est ça vraiment qui m'inquiète encore plus, là, pour moi, là, ça relève carrément de la triche. D'une certaine pathologie, franchement, inquiétante.
0: Ben, on va en parler, ça. Merci beaucoup.

0: Stéphane. Gilles Babinet, c'est un peu votre sujet, ça. Est-ce qu'on est en train de devenir des machines? Est-ce que si on délègue notre intelligence à cette machine-là, enfin,
1: on
0: le devient?
1: On a des études qui commencent à sortir et qui montrent un peu ce que vous évoquez, c'est-à-dire que suivant le niveau social, on s'aperçoit que on pensait que l'IA permettrait de détailoriser. En fait, elle a tendance à surtailoriser,
0: déstandardiser les tâches.
1: Déstandardiser les gens qui sont à faible niveau de formation et à détailoriser ceux qui sont à haut niveau de formation. C'est rien de nouveau sous le soleil. Hein. C'est juste que ça amplifie quelque chose qu'on observait déjà à cet égard. Sur ce qui concerne les enjeux d'ingénierie pédagogique, je reviens à École Humain que j'évoquais tout à l'heure. Nous, on a développé un LLM qui est spécialisé dans la préparation de cours et qui cherche à traiter les sujets 10. C'est-à-dire que quand vous êtes un enseignant, eh bien, vous avez une classe de 25 élèves, vous avez 2-10, et ces 2-10, c'est problématique.
0: C'est quoi un 10?
1: C'est des gens qui ont des troubles neurocognitifs spécifiques.
0: On avait deux par classe.
1: Et ça va vous ralentir votre classe.
0: Ouais. Ah, donc là, ça va nous permettre de faire de l'inclusion, de passer par de l'intelligence
1: vous
0: artificielle.
1: Vous êtes dans un contexte cornélien où soit vous occupez du principal de la classe et vous les abandonnez, soit vous faites le contraire et vous ralentissez le principal de la classe. Et ce qu'on a fait, c'est un modèle qui fait de la préparation de cours et qui produit des sous-cours destinés aux 10 en fonction de leurs troubles cognitifs. Et on l'a testé sur un grand nombre d'enseignants, sur des milliers d'enseignants. Et c'est le retour est dithyrambique. C'est 98% de satisfaction là-dessus. Donc ça peut faire ça. Maintenant, si vous voulez, je crois qu'il faut s'inscrire en faux sur une idée, c'est que la technique va résoudre le problème de mobilité sociale. C'est vraiment, je l'ai dit tout à l'heure, mais je crois que c'est important de le redire, maintenant c'est le temps politique. C'est-à-dire que quand vous avez une machine qui change le monde, si vous pensez en termes techniques, vous vous mettez en danger. Et là, il faut vraiment repenser le contrat social. L'enjeu, c'est la répartition de la valeur entre les travailleurs et le capital. C'est vraiment un enjeu, pardon, mais marxiste. Moi, je suis un entrepreneur. Je suis pas susceptible d'avoir un biais marxiste. Mais c'est comme ça que c'est en train de s'exprimer.
0: On va en parler.
1: À ce point-là, depuis probablement 60-70 ans.
0: On va en parler dans un instant, mais je voudrais une courte réponse de votre part, Johanna de Sousa. Au début de l'émission, on a parlé d'Eric Schmidt, l'ancien patron de Google, hué par des étudiants lors d'une remise de diplôme américaine parce qu'il vantait l'IA. En tant qu'étudiante, vous pensez qu'il faut se révolter? Vous payez après tout très cher votre école de commerce. Hein, je crois que c'est plus de 10 000 euros, enfin, si je dis pas de bêtises. C'est normal qu'en payant une formation comme ça, vous trouviez un emploi. En tout cas, c'est peut-être ce qu'on peut se dire. Est-ce que vous pensez que vous allez vous révolter ou est-ce qu'il faudrait le faire?
2: Je pense que c'est toujours nécessaire d'affirmer sa voix, surtout que le monde qui est en train de se façonner, c'est le monde dans lequel nous, on va vivre demain et qu'on va subir. Après, je reste quand même assez pessimiste parce qu'au vu des enjeux financiers et stratégiques que soulève l'IA, je suis pas sûre qu'on soit en mesure de le freiner. Et sur la question du fait qu'on paye des formations très chères, est-ce que c'est encore pertinent ? Moi, je dirais plutôt que oui, parce que justement, on est des privilégiés quand on est dans des écoles payantes. On dispose de formations avec des cours sur l'IA, sur la façon, donc ça rejoint un peu ce que vous disiez, sur la façon d'optimiser son utilisation de l'IA. Et donc, c'est bénéfique pour nous. Ça ne veut pas dire que derrière, on trouvera forcément un emploi.
0: Ça ne calme pas vos angoisses, manifestement.
2: C'est ça, d'où la question de est-ce qu'il faut continuer à payer des formations aussi chères ? Parce que même si on est bien formé, derrière, il n'y a peut-être pas...
0: On en discute et je vous donnerai la parole, Bilal Benbouzid, juste après. Est-ce que vous avez déjà utilisé l'IA pour embellir votre CV, pour rédiger une lettre de motivation qui ne vous ressemble pas vraiment? Est-ce que l'IA vous a permis de pipoter pour trouver du travail ou au contraire, est-ce que vous êtes fait avoir par un faux profil? Appelez-nous au 01 45 24 7000, on en parle dans un instant. Le temps d'écouter une ritournelle magnifique, celle de Sébastien Tellier.

0: Ah, ce qu'elle est belle cette ritournelle, c'était Sébastien Tellier.
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0: Il est midi 30 et on continue à débattre avec l'IA. L'intelligence artificielle, a-t-on encore besoin d'employer des jeunes? On en discute avec la députée Ensemble, Céline Calvez, le sociologue Bilel Benbouzid, l'entrepreneur et auteur Gilles Babinet et une étudiante Johanna de Sousa. Et avec vous au 01 45 24 7000, appelez-nous et continuez à nous écrire sur WhatsApp. Vous vouliez réagir, Céline Calvez, sur tout ce qu'on a dit,
2: oui.
0: Mais pour vous, voilà, il ne faut pas opposer, il faut former de plus en plus et de plus en plus tôt.
2: En fait, on parle de notre rapport à la technologie à chaque fois. Moi, je ne suis pas dans la naïveté et je ne suis pas non plus dans la peur. Et effectivement, ça propose et ça justifie que j'ai une approche équilibrée dessus en disant mais comment on peut tirer le meilleur de ces parties-là. Dans l'éducation, je voulais réagir parce que c'est vrai que sur la manière dont certains vont déléguer leur réflexion au recours à l'IA, c'est une manière constatée par les professeurs qui disent c'est super, je donne un sujet de dissertation et je retrouve à peu près le même résultat. Et en fait, ils ont changé déjà leur façon d'évaluer. C'est pas le résultat que je vais évaluer, je vais demander aux élèves de me donner toute la suite d'interactions qu'ils ont eues avec la dissertation.
0: Donc en fait,
2: c'est un raisonnement plutôt que le résultat. C'est un peu comme les points que vous aviez en mathématiques. Même si vous n'étiez pas arrivé jusqu'au bout du résultat, le professeur vous donnait quelques points parce qu'au moins vous aviez commencé à établir le bon raisonnement. Ce que je veux dire, c'est que ça pose vraiment la question de la compétence et des compétences dont on a besoin. Alors on parle souvent des savoirs fondamentaux et il faut les cultiver, mais on oublie, et ça a été souligné par Johanna, une compétence dont on a tous besoin dans notre vie démocratique professionnelle, notre vie personnelle, c'est l'esprit critique. Et je pense que l'IA justement nous invite à le cultiver davantage parce qu'elle trouble notre manière, par exemple, de nous informer. Et donc, elle nous appelle à être encore plus vigilants et à encore plus l'aiguiser. Et l'aiguiser, pas seulement maintenant, mais tout au long de notre vie. L'intelligence artificielle nous pose un défi encore plus, c'est d'aller cultiver tout au long de notre vie, donc par la formation continue et parfois personnelle, et bien, de cette capacité à apprendre, à parfois exercer son esprit critique, et bien, tout le temps, encore plus. Donc, c'est une alerte et c'est une invitation.
0: Alors, vous dites qu'il faut épouser l'IA. On a Dominique qui nous écrit, avec l'arrivée de l'IA, ne devons-nous pas revoir notre modèle de société? Bilel Benbouzid, vous dites que c'est pas vrai, que notamment vos 26 propositions reflètent quand même une vision politique de l'IA. On savait pas très bien ce que c'était, s'il y a été de gauche ou de droite. Là, on commence un peu à y voir plus clair. Qu'est-ce que ça veut dire?
3: J'aimerais vraiment saluer ce rapport, merci beaucoup, qui est assez impressionnant. Alors, je suis toujours assez impressionné par le travail des députés et la production de ces rapports. Et enfin, on a un des premiers rapports pour la partie éducation qui nous donne matière à débattre. Et un des enjeux de ma recherche, de la sociologie politique des techniques, c'est d'essayer de mettre en politique la technologie. C'est quelque chose de très difficile. Et ce rapport, j'ai trouvé vraiment intéressant parce qu'il reflète une politique. On va pouvoir en parler comme une politique, la situer politiquement, et je vais essayer de développer si j'ai quelques secondes, et il sera peut-être un rapport martyr pour débattre.
0: Alors, allons-y.
3: Et en fait, c'est vraiment un rapport qui illustre une vision, il y a une vision de « c'est inévitable ». Et ça, c'est quelque chose que peut-être, voilà, on pourra pas y couper. Ça, c'est quelque chose qu'on arrive largement à déconstruire en sociologie des sciences et des techniques. Non, ce n'est pas inévitable. C'est nous qui co-construisons le monde dans lequel nous avançons. Et ce discours d'inévitabilité, on le voit comment il se construit. Bah, déjà, on a une opposition entre l'association critique de l'IA qui est complètement contre. Et l'autre côté, on a Laurent Alexandre qui a une espèce de discours où il faut y aller, c'est n'importe quoi, et il faut plus faire d'études, etc. Donc, cette espèce d'opposition assez forte fait qu'au milieu, on vient sur une approche très il faut adopter et s'adapter, et avec derrière un récit qui consiste à dire c'est neutre, c'est les usages qui comptent. Or, on pourrait très bien déconstruire les choses et dire non, c'est pas neutre. En substance, ça reconfigure nos manières de travailler, ça reconfigure notre monde, et ça, les jeunes peut-être, ceux qui ont hué Monsieur Schmitt, c'est ça dont ils ne veulent pas peut-être. C'est pas forcément le fait qu'ils deviennent obsolètes, c'est le fait de dire est-ce que ce monde on en veut ou pas. Et dans les prochaines élections présidentielles, quel sera le candidat qui aura le courage de dire on ne veut pas de ce monde-là?
0: Regardez. Une vision de gauche, je promets que des grosses guillemets de l'IA, ce serait de retarder, comme vous le proposez, justement,
3: Pas forcément retarder.
0: Alors clarifiez, Gilles Babinet. Bon.
4: Non, je pense que c'est très intéressant ce que vous venez de dire, et je m'inscris pas mal là-dedans. C'est-à-dire que il y a ce sentiment général, et qui, à mon avis, est très largement emmené par le fait que ces techniques sont exogènes, c'est-à-dire viennent des États-Unis, que c'est inévitable. On doit subir l'avancement de cette technique et que notre capacité d'inflexion est à peu près nulle. Et je crois que moi, en tout cas, j'ai monté une initiative qui s'appelle Café IA, justement pour que les Français en débattent et que on choisisse la façon dont on intègre cette technique. Et en ce sens, je pense que on se rejoint quelque part. Mais quand je dis faire politique, c'est exactement ça. C'est-à-dire de dire, en fait, ces techniques, c'est quand même quelque part les humains qui les créent, et on a une capacité d'inflexion.
0: On peut mettre des garde-fous, on peut légiférer.
4: Oui, sans
0: pour
4: autant
0: c'est ce que vous proposez, une de vos propositions d'ailleurs, madame la députée.
4: De censure, ça peut être même une idée d'accélération, mais sur certains thèmes. Voilà, et c'est ça, si vous voulez, ce qu'on a perdu, je crois. C'est-à-dire ce sentiment qu'aujourd'hui, on subit les choses, notamment parce qu'elles sont exogènes. Il faut absolument sortir de ça, c'est mortifère.
0: Alors justement, on a Gilles au téléphone. Bonjour Philippe, pardon, je confonds. Bonjour Philippe, appelez et vous êtes coach, c'est ça? Et vous pensez que l'IA, c'est très utile, notamment pour trouver un premier emploi, c'est ça?
5: Oui, tout à fait. Alors moi, je travaille avec une plateforme qui utilise l'IA pour le bilan professionnel et aussi les coachs pour aider à développer un projet. Alors la plateforme s'appelle Chance, elle est financée par le CPF et elle permet pour un premier emploi, pour des gens qui savent pas trop ce qu'ils vont faire après leurs études, de à la fois d'avoir un bilan professionnel et aussi un coach qui va aider à développer un projet.
0: C'est pas mal.
5: Donc si vous voulez, ce qui est très intéressant, c'est que l'IA déblaye tout le terrain, parce que finalement, ça fait gagner beaucoup de temps au coach qui n'a pas à faire ses interviews. Les gens sont responsables de leur profil, puisqu'ils répondent eux-mêmes à tout le questionnaire. Moi, après, je débriefe et je travaille avec eux sur un projet possible.
0: Merci Christophe. Johanna de Soussa, alors vous êtes étudiante et donc je ne sais pas si ça vous a aidé pour trouver votre stage ou si ça vous aidera pour votre premier emploi, mais je vous donne ce chiffre. On estime que d'ici 2028, un profil de candidat sur quatre dans le monde sera faux. Des CV générés par l'IA, des diplômes inventés. Est-ce que vous avez déjà pipoté un peu et, ou est-ce que vous comptez le faire? Est-ce que vous êtes contre?
6: Alors je suis contre le fait de pipoter. En revanche, l'IA est effectivement très utile parce que ce soit mes camarades ou moi, on l'utilise quasiment tous pour améliorer, mais des expériences qu'on a vraiment eues. Par exemple, sur des stages précédents qu'on a pu faire, ça va permettre de cibler sur...
0: Vous avez un exemple de comment vous avez réussi à pimper, si je peux me permettre, une expérience?
6: Et ben, par exemple, j'avais fait un stage il y a 2 ans, et en décrivant grossièrement les missions que j'ai eues, l'IA m'a donné le vocabulaire technique nécessaire à mettre dans le CV et qui parle au recruteur. Donc c'est ce genre d'exemple où l'IA peut être utile.
0: Donc pas pipotage, mais amélioration. Bilal Benbouzid, vous dites quand même, et c'est intéressant, qu'il y a une omerta sur l'usage de l'IA chez les étudiants. Les profs ne savent pas, ne veulent pas savoir, ou les jeunes ne veulent pas se confier. C'est un champ un peu mystérieux, c'est ce que vous découvrez dans vos...
3: Oui,
0: à travers vos
3: entretiens. C'est pas un tabou, c'est vraiment l'omerta. C'est-à-dire que pour eux, c'est une réponse même assez intelligente et collective à une université qui les a surchargés de travail. Et donc, c'est une manière pour eux intelligente d'y répondre. Mais au fond, ça, c'est pas vraiment nouveau. Ils ont toujours trouvé des stratégies pour répondre et ça en fait partie. Et c'est aussi l'omerta pour une autre raison, c'est que... Ils en font une bonne partie d'entre eux, un usage qui, ce que j'appelle une sorte de technique de soi. Ils y ont trouvé un lieu dans lequel ils peuvent avouer qui ils sont. En tout cas, ils se cherchent. Par exemple, le prompt le plus utilisé chez mes étudiants, c'est « explique-moi comme si j'avais 10 ans ».
0: Ok. Et ça, alors qu'ils n'ont pas 10 ans, hein, vos étudiants.
3: Non, ils n'ont pas 10 ans, ils sont à la fac et c'est un TikToker qui aurait proposé ça. Parce qu'en fait, ils ont enfin trouvé une zone dans laquelle ils peuvent avouer, se désavouer, ne pas avoir honte de se mettre à un certain niveau.
0: Donc il y a un usage intime.
3: Il y a un usage intime. Une intimité épistémique qui est indéniable et c'est l'effet le plus nouveau. L'autre, c'est en effet, il y a une économie de l'effort qui est en jeu. Les étudiants sont des stratèges et ils économisent leur effort parce qu'il faut quand même, c'est quand même immense le travail qu'on leur demande et donc ils y ont trouvé une stratégie. Mais je sais pas si c'est vraiment là qu'il y a quelque chose qui change dans cette économie d'effort parce qu'ils ont toujours cherché des stratégies.
0: Il y avait un vélo, une calculette.
3: Ouais, ou même tricher, ça a toujours existé, prendre le travail du collègue.
0: Je vois pas ce que vous voulez dire.
3: Et donc voilà. donc moi je vois plutôt des transformations du côté de l'intimité et voilà. Et l'usage est encore très sommaire. Attention, parce que je ne vois pas ce que c'est que c'est que les former à ça.
0: Donc, alors
3: c'est
0: quoi, justement,
3: des étudiants hybridés aux machines.
0: Eh ben on va rentrer. Donc Amélie nous écrit, elle est en désaccord. Madame la députée devrait également tempérer son discours car l'érosion des compétences est désormais visible. Ça me paraît très dangereux de laisser des enfants de maternelle utiliser l'IA. Alors de quoi on parle, Madame la députée?
2: Je vais parler de maternelle, mais
0: non, mais c'est vrai que vous avez dit pas maternelle, vous avez dit primaire. Ça pourrait être un usage encadré.
2: En fait, aujourd'hui, le cadre d'usage défini par l'Éducation nationale fait que en classe, l'élève de 4e peut commencer à utiliser un outil IA. C'est ça le cadre d'usage. Or, on a eu dans les territoires numériques éducatifs des mises en pratique un peu plus rapides. Moi, je me souviens quand j'étais à l'école primaire, ça remontait à un certain moment où on utilisait l'informatique, où on commençait à nous faire coder sans nous dire. C'est bien plus tard qu'on s'est rendu compte que c'était du codage. J'ai pas l'impression qu'on en soit ressorti avec moins de compétences. J'ai pas l'impression qu'on en soit ressorti avec une envie de faire de l'informatique tout au long de notre vie. Mais par contre, je trouve que c'est intéressant d'introduire de manière partiel et éclairé ces différents usages. Parce que autrement ils vont se faire ailleurs, ces usages.
0: Et vous dites aussi qu'il faut, pourquoi pas, taxer les logiciels pour pouvoir financer une partie de cette formation.
2: Alors, des 26 propositions. En fait, juste mon rapport, il portait sur la création, la diffusion et l'acquisition des connaissances et il s'intéressait à deux grandes parties, l'éducation dont on vient de parler, mais aussi la culture et l'information. Et aujourd'hui, vous avez, et ça a déjà été soulevé par Gilles Babinet, que je remercie d'avoir participé aux travaux de ce rapport d'ailleurs, c'est sur le partage de la valeur créée. Et il y a de profondes injustices, en fait, sur le partage de la valeur créée. Et donc, à un moment, il va falloir le faire. Que ça soit des taxes ou autre, c'est pas le sujet. Le sujet, c'est que le partage de la valeur n'est pas là. Donc, comment utiliser ces outils comme des opportunités à partir du moment où certains sont spoliés et remplacés? Donc, c'est vraiment quelque chose de plus global. Je pense que le mot de taxe est toujours un peu compliqué.
0: Ça,
2: moi, ce que
0: peur.
2: Je proposais, c'était une contribution. Alors, contribution, vous allez me dire, c'est pareil que taxe. À un moment, il va falloir mettre sur la
0: quand
2: table.
0: Quand on s'abonne à une intelligence artificielle, une partie de cette somme-là serait prélevée. Pourquoi
2: le débat, on va dire, entre les ayants droit, le droit d'auteur et les fournisseurs d'IA qui ont utilisé des œuvres sans autorisation et sans rémunération, il est large et c'est un peu difficile de le développer maintenant. Moi, l'idée de ce rapport, c'était de dire qu'il y a plusieurs solutions possibles juridiques pour qu'on puisse forcer à une concertation meilleure entre les fournisseurs d'IA et les ayants droit qui se sentent menacés et qui ont des droits à faire valoir.
0: Et justement, est-ce qu'une des solutions, ce ne serait pas aussi d'imposer ou de créer un avantage fiscal si on a peur des taxes pour justement encore accepter les jeunes et qu'ils ne se retrouvent pas plus sur le carreau, Gilles Babinet?
4: C'est beaucoup plus radical que ça. C'est-à-dire que si vous amenez des outils qui sont extrêmement productifs et qui sont extrêmement centralisés, vous avez un risque avéré de concentration de la valeur à une échelle globale. Donc on déplace des niveaux de richesse qui sont considérables avec toutes les capacités d'influence que ça induit. Il faut pas se leurrer, hein. Au début du 19e siècle, première révolution industrielle, on passe de 4 heures de temps de travail pour assurer votre minimum de subsistance en 1790 à 14 heures, 30 ans plus tard, avec des gens qui sont esclavagisés. Et si vous voulez, là, moi, je suis encore une fois un entrepreneur.
0: Donc c'est ça qui se rejoue. On est à nouveau.
4: C'est le risque que ça se rejoue. Donc si vous voulez, il a fallu une brutalité politique extrêmement forte pour qu'on commence à avoir au Royaume-Uni des lois sociales qui sont votées à partir de 1838.
0: On est à ce moment-là, quoi.
4: On est au moment où on peut éviter ça. Et voilà. Et donc c'est, si vous voulez, c'est pour ça que c'est super de se dire il faut qu'on ait un peu de mesures techniques et puis finalement il faut qu'on embrasse l'IA et tout ça, mais je crois que la difficulté qu'on a, c'est qu'on doit penser le temps long sur beaucoup de sujets qui sont des sujets d'ailleurs d'environnement, des sujets de
0: transition, oui, c'est vrai qu'on n'a pas parlé d'environnement,
4: démographique,
0: se pose
4: des sujets de productivité. C'est pas vraiment le moment dans lequel on est politiquement et il faut que on se dise collectivement on a besoin de faire ça.
0: Pour conclure, Bilal Ben Bouzid.
3: Oui, alors pour conclure, ma question ce sera, mais qu'est-ce que ça signifie que dès la sixième, de former ses étudiants. Ça veut dire un enfant de sixième, on va l'hybrider à la machine, c'est-à-dire le rendre augmenté. Donc on formerait des humains qui dans le futur n'existeraient que parce qu'ils sont en interaction avec ces machines. Et ça, je pense que c'est un programme politique.
0: Est-ce que c'est pas déjà le cas avec nos téléphones?
3: Mais ça reste un programme politique transhumaniste. Et alors qu'à mon avis, il y a une souffrance énorme à être en interaction avec ces systèmes. Nous sommes des cerveaux, on est des individus sociaux, mais on est aussi juste des cerveaux qui sont capables que par causalité et récit pour faire des choses. Et ces machines ont une bande passante immense, une verborragie pas possible. Et être en interaction avec ces machines change les configurations de travail. Et je ne sais pas si c'est souhaitable.
0: Le débat est lancé. C'est la fin de cette émission. Merci beaucoup. Vive l'intelligence artificielle, peut-être, mais surtout réelle. Merci Gilles Babinet. On rappelle votre livre, Le péril IA, devenir des machines ou rester vivant, telle est la question. Merci Céline Calvez. Merci Bilal Benbouzil. Et merci Johanna de Sousa. Le débat de midi, c'est terminé pour aujourd'hui, mais on revient demain avec un sujet passionnant, enfin je trouve. Sommes-nous condamnés à nous entendre? Et si oui, comment? Envoyez-nous vos idées au 01 45 24 7000. Merci à Caroline Prota, Cyrine Ben-Younes, aux stagiaires Emma Bezem et Kenza Dennati qui sont bien réels, à la réalisation Céline Hilla, à la programmation musicale Thierry Dupin, à la technique aujourd'hui Laurent Baudouin et Geoffrey Roblin.

0: Il est midi 45, c'est l'heure du jeu des 1000 euros avec Nicolas Stoufflet qui est à Odos dans les Hautes-Pyrénées. Une émission spéciale jeune déjà diffusée en novembre 2025.
1: Chers amis, bonjour.
2: Bonjour.
1: Odos se situe au sud immédiat de Tarbes dans le département des Hautes-Pyrénées. On a déjà entendu l'un de nos candidats du spécial jeune. Et on n'est pas loin de la chaîne pyrénéenne sur laquelle on a une superbe vue, notamment le pic du Midi. 3400 Odosséennes et Odosséens, c'est le nom des habitants d'Odos. La grand-mère d'Henri IV, Marguerite de Navarre, est morte dans le château d'Odos en 1549. Mais l'édifice actuel, qui est modeste, c'est un petit château au centre du bourg, l'édifice actuel date principalement du 19e siècle. Dans le centre-bourg, par ailleurs, de belles maisons qui sont des maisons typiques de la région, construites avec des galets, souvent des galets de l'Adour. Merci d'être venus si nombreux sur place. Vous avez entendu sur France Inter l'annonce de notre venue à Odos. Mais vous l'avez peut-être aussi appris grâce à Odos NeoCity. C'est une application numérique au service des habitantes et habitants, application pour le smartphone, qui permet à tous d'accéder à l'information municipale en temps réel et de rester connectés à la vie locale. Infos pratiques, alertes en temps réel, signalement, agenda. C'est un bon moyen d'être connecté à la vie locale et d'y participer, si on le souhaite. D'ailleurs, de plus en plus de communes optent pour cette façon de communiquer avec les habitantes et habitants. Ici, c'est Odos NeoCity. Et donc, grâce à cette application, vous avez été informé que le jeu des 1000 euros venait à Odos. Appel reçu notamment par les deux jeunes qui vont jouer aujourd'hui, c'est mercredi, Ismaël Bollet et Edgar Loira. Bonjour Ismaël.
3: Bonjour.
1: On a déjà entendu un peu dans le micro d'ailleurs pendant que je présentais la commune d'Odos. Tu habites Tarbes?
3: Oui.
1: Tu es en CM1?
3: Oui.
1: Quel âge as-tu?
3: 9 ans.
1: Quelles sont tes passions absolues dans la vie?
3: Les animaux et protéger les animaux.
1: Tu aimerais travailler dans ce domaine?
3: Oui.
1: Quel est ton rêve alors, dis-moi?
3: Sauver les animaux.
1: Oui. Et est-ce que tu as chez toi un animal déjà?
3: Oui, un chat.
1: Un chat? Comment s'appelle-t-il ton chat?
3: Griffouille.
1: Griffouille, j'adore, c'est un joli... Comment est-il, Griffouille? À quoi il ressemble?
3: Gris.
1: Il est gris, tout gris.
3: C'est une femelle et elle est trop gentille.
1: Et il y a d'autres chats dans ta famille, non?
3: Non, que ça.
1: Que ça? Tes grands-parents...
3: Ici, ils en avaient, mais ils sont morts les deux.
1: Ah, d'accord. Bon. Ismaël, tu aimerais adopter un animal?
3: Oui.
1: Quel serait cet animal?
3: Un panda roux.
1: Un panda roux?
3: Oui.
1: Tu sais que c'est pas facile d'adopter un panda roux. C'est un animal protégé. Est-ce que tu en as déjà vu des pandas?
3: Oui, au zoo d'Anvers.
1: Pas sûr que ce soit possible d'avoir un panda roux chez soi?
3: Pas vraiment. Je ne sais pas vraiment si c'est possible ou pas.
1: Oui. Bon, c'est un rêve, voilà. Tu rêves d'avoir un panda roux chez toi. Tu as déjà fait pousser du bambou au cas où?
3: Non, mais chez mes grands-parents, il y en a plein.
1: Ah ben voilà. Ismaël, tu joues avec Edgar Loira. Bonjour Edgar.
4: Bonjour.
1: Voilà, tu as facilement deux têtes de plus qu'Ismaël et quelques années de plus. Edgar, tu es au lycée, toi?
4: Oui, c'est ça.
1: Dans quel cas es-tu cette année?
4: En première.
1: Tu joues de la musique, tu joues de deux instruments. Explique-moi, Edgar.
4: J'ai commencé par l'accordéon à 7 ans, donc accordéon chromatique, et j'ai ajouté le piano à ça.
1: Ouais.
4: Ouais.
1: C'est plutôt du classique alors que tu joues?
4: Ouais, c'est des accordéons de concert. Ouais, bah c'est au conservatoire.
1: Alors le choix de l'instrument accordéon, comment s'est-il produit?
4: Je sais pas, je pense que c'est mes parents qui faisaient de la musique dans un groupe où il y avait un accordéoniste et ça m'a vraiment donné envie.
1: C'est dur d'apprendre l'accordéon?
4: Je pense que c'est comme tous les instruments, donc mais ouais, c'est un instrument comme un autre, quoi. Ça s'apprend.
1: Tu en joues toujours avec le piano aussi?
4: Oui, c'est ça.
1: Nous avons avec nous un élève d'école primaire qui est en CM1. Nous avons un lycéen qui est en première, Ismaël et Edgar. Ils vont se compléter, se concerter, faire un vrai duo pour répondre aux questions tirées au sort. La première question bleue, envoyée par Lydia Tchouprakov et Mireille Divry de Montpellier. Comment écrit-on le participe passé dans la phrase suivante? Les cerises que j'ai cueillies étaient très bonnes. Alors le participe passé, c'est cueilli. Est-ce que vous pouvez épeler, donc accorder le participe passé cueilli dans cette phrase? Les cerises que j'ai cueillies étaient très bonnes. C'est vraiment une question scolaire, mais c'est bien. Hein. Puis l'accord des participes, ah, quand même, c'est important. Alors qui veut répondre peut-être? Je ne sais pas si c'est Ismaël ou Edgar peut-être.
4: Je sais pas trop.
1: Oui.
4: Moi, je mettrais terminaison I-E, cueilli-E.
1: Alors, les cerises que j'ai cueillies?
4: Ouais, je pense que cueilli, c'est avec le je. plus que le
3: G.
4: Cerise.
1: Alors, les dernières lettres.
4: Ah, plus E-S.
1: Alors, les trois dernières lettres, oui, si on va...
4: I-E-S.
1: Comment ?
4: I-E-S.
1: I-E-S, nous sommes d'accord. L'accord du participe. Car le complément d'objet direct, c'est ça, se trouve avant l'auxiliaire avoir, donc ça s'accorde, cueilli avec I-E-S à la fin. Question bleue aussi, spécial jeune, envoyé par Elliot Fontaine-Fersing, qui a 9 ans, nous dit-il, et qui habite Chazébon dans l'Ain. Le gâteau 4 quarts, vous connaissez ?
4: Oui.
1: Pourquoi appelle-t-on ce gâteau 4 quarts ? Qu'est-ce qu'il y a dans ce gâteau ? Quels sont les 4 éléments qui constituent ce gâteau classique et assez facile à faire ?
4: Donc je pense déjà il y a de la farine.
1: Oui, il y a de la farine.
4: Du sucre.
1: Du sucre. Alors on va demander à Ismaël peut-être s'il a une idée. Donc farine, sucre et puis dans un gâteau ?
3: Des œufs.
1: Des œufs, d'accord. Et pour que ce soit pas trop sec ?
3: De l'eau.
1: Non, il n'y a pas d'eau.
3: De la levure ?
1: Non, pas de levure. Pour que ce soit un petit peu gras, quoi, quand même.
4: De l'huile ?
1: Pas de l'huile, non, en général. Mais si ce n'est pas de l'huile, c'est...
3: Du beurre.
1: Du beurre, nous sommes d'accord. Dans un 4 quarts, en général, il y a des œufs, de la farine, du beurre et du sucre. Ça nous met en appétit tout ça. Et on va continuer d'ailleurs avec cette troisième question bleue que vous avez tirée au sort, que nous devons à Daniel Belvez de Satilleux en Ardèche. Quel est le nom de cette sauce blanche préparée avec de la farine et du beurre? Tout cela est cuit avec du lait. Alors cette sauce blanche, on l'appelle...
4: C'est dans les croque-monsieur, c'est...
1: Oui, on peut en mettre sur les croque-monsieur. C'est de la sauce...
4: Béchamel.
1: Béchamel. On a commencé par le sucré, on a continué avec le salé. La sauce béchamel, du nom de Louis Béchamel, son nom s'écrivait avec E-I-L à la fin, sauce béchamel, sauce blanche. Question blanche aussi, justement, de Marceau Tessier de Corcelles-les-Monts en Côte d'Or. Et c'est une question envoyée par un jeune auditeur, Marceau, qui a 10 ans et qui l'a écrite, cette question. Lui en accorde les participes, question écrite, sur un papier libre. Dans quel...

0: manga célèbre trouve-t-on le personnage de Luffy, Luffy au chapeau de paille?
1: C'est One Piece.
0: C'est One Piece. Ouais. C'est bien le manga en question, One Piece. Manga le plus vendu au monde. Luffy. Jeune pirate. Question blanche également de Thomas Moya à Lyon 8e. Au Moyen-Âge et jusqu'à la Révolution française, la population était divisée en trois groupes qu'on appelait des ordres. Est-ce que vous pouvez me citer les trois ordres en question? C'est peut-être davantage une question pour Edgar. On va voir.
1: Il y a le clergé.
0: Il y a le clergé.
1: La noblesse.
0: La noblesse.
1: Et le tiers-état.
0: Et le tiers-état, bravo. Le tiers état, c'est l'ensemble de ceux qui n'appartenaient pas aux deux autres ordres, donc la grande majorité de la population en réalité, donc ces trois ordres, le clergé, la noblesse et le tiers état. Qu'est-ce que vous apprenez en histoire, Ismaël? Vous faites un petit peu d'histoire? Tu fais un petit peu d'histoire?
2: Oui, j'en fais un peu, là on est à Clovis.
0: Clovis, d'accord, très bien. Tu aimes bien l'histoire?
2: Oui.
0: Est-ce que tu lis des choses historiques?
2: Pas vraiment, mais mon livre d'histoire, je le ramène presque tout le temps à la maison parce que j'aime bien le lire.
0: Voilà, tu le lis, donc tu continues un petit peu l'apprentissage de l'histoire à la maison grâce à ce manuel. Et toi, Edgar, est-ce que tu aimes l'histoire?
1: Ouais.
0: Est-ce qu'il y a une période qui t'intéresse plus qu'une autre?
1: J'aime bien en quatrième, la révolution industrielle, c'était chouette.
0: 19e siècle, c'est ça plutôt?
1: Ouais.
0: D'accord.
1: Mais là, en première, c'est révolution française, c'est pas facile.
0: Ah, c'est plus difficile. D'accord.
1: Ouais.
0: Là, on est au 18e. Question rouge de Max Dessart à Mulhouse dans le Haut-Rhin. Comment s'appelle la chaîne de montagnes qui borde l'ouest de l'Alsace? C'est aussi le nom d'un département. Je sais que vous adorez les départements.
1: C'est les Vosges.
0: Les Vosges, oui! Le nom de cette chaîne de montagnes qui borde l'ouest de l'Alsace. Aussi le nom d'un département, le massif des Vosges. Ismaël et Edgar, vous pouvez donc directement tenter le...
2: Banco.
0: Banco. Banco. Spécial jeune.
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0: Esther est une héroïne de bande dessinée. C'est une question de Gabriel Chor, Amboise, en Indre-et-Loire. J'allais oublier de citer le nom de notre auditrice questionneuse. Ça serait vraiment une erreur parce que nous vous devons toutes ces questions. Merci beaucoup. Donc Gabriel vous demande le nom d'un auteur de bande dessinée, notamment de l'histoire de cette héroïne devenue iconique qui a deux frères prénommés Antoine et Gaëtan, dont le père est prof en salle de sport et dont la mère travaille dans un bureau. Cette héroïne, c'est Esther. À qui doit-on cette bande dessinée, entre autres?
1: Est-ce que tu vois...
2: Non.
1: Est-ce que tu connais aussi il a fait l'arabe du futur, non?
2: Non.
1: C'est Riyad Satouf.
0: Riyad Satouf. Les cahiers d'Esther. Et, comme tu l'as dit, l'arabe du futur, Riyad Satouf. Vous avez gagné le banco, c'est déjà très bien. Est-ce qu'on continue le jeu? Est-ce qu'on tente de gagner les 1000 euros du...
4: Super, super, super, super, super.
0: Fabuleuse ambiance, merci beaucoup de votre présence active. Quelle est votre décision?
2: Super.
0: Super. Super banco. La dernière question de ce spécial jeune du mercredi. Et cette question que vous venez à l'instant et très rapidement de tirer au sort, elle a été écrite par Fabien Aoustin à Niort. Combien y a-t-il d'heures dans une semaine?
1: Alors, t'as 24 heures par jour et 7 jours par semaine. Donc 24 x 7, déjà 20 x 7, ça fait 140. Et 7 x 4, 28. 140 plus 28. 140, du coup, plus 28, tu fais 14 plus 2. 168, c'est ça. Tu donnes la réponse? Vas-y. Non, vas-y, Smell.
0: Alors, combien y a-t-il d'heures dans une semaine? Vous avez calculé, vous avez échangé entre vous. Edgar a calculé de tête. Ismaël, tu es à peu près d'accord, hein, j'ai l'impression. Et c'est Ismaël qui va donner la réponse?
2: Oui.
0: Quelle est cette réponse?
2: 168 heures.
0: 168 heures. 24 divisé par 7. C'était tout simplement une question de calcul mental. Vous avez très bien joué. Et le public est...

0: Audos dans les Hautes-Pyrénées. Et à vos agendas, le jeu des 1000 euros reprendra la route au mois d'août pour des enregistrements en public. 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
0: 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Le journal de Quentin Pérez de Tudela. Bonjour Quentin.
7: Bonjour à tous. La Gironde, toujours sous les flammes, sous les fumées et de nouveau sous de fortes chaleurs. Elle pourrait alimenter le méga-feu qui sévit toujours depuis maintenant une semaine. Nous serons sur place dans un instant alors qu'il pourrait faire par endroits plus de 40 degrés dans le département. On fera un point plus complet sur la météo après le journal. Et donc l'info de la matinée, la disparition de l'un des artistes les plus populaires de la scène électro. DJ Kavinsky a été retrouvé mort hier à Paris. On reviendra sur la carrière de ce pionnier de la French Touch. Les proches de Tiffaine Véron, de retour au Japon, 8 ans après la disparition de la jeune femme, pour tenter de faire avancer l'enquête. Au Moyen-Orient, l'Arabie Saoudite embarquée, malgré elle, dans le conflit par les États-Unis. Et puis la FIFA qui veut ouvrir la porte aux investisseurs privés pour commercialiser la Coupe du Monde. Un projet hors-jeu, répondent les instances du foot européen.
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7: Vous connaissez peut-être cette musique. Elle avait été reprise par Angèle et le groupe Phoenix lors de la cérémonie d'ouverture des JO de Paris. Le tube Night Call, réalisé par le DJ Kavinsky, de son vrai nom Vincent Bellorger. Il a été retrouvé mort hier soir chez lui à Paris. Une enquête pour déterminer les causes de sa mort a donc été ouverte. Bonjour Adrien Serrière.
9: Bonjour Quentin.
7: Il est une fierté française pour toujours. Voilà dans le texte l'hommage d'Emmanuel Macron ce matin à celui qui était donc une figure de la scène électro-française qui vient de disparaître.
9: Oui, dans l'histoire de la French Touch, Kavinsky a d'abord été le personnage secondaire, l'artiste reconnu par ses pairs, mais dans l'ombre de géants comme les Daft Punk, dont il a assuré des premières parties bien avant de connaître lui-même la notoriété. Une trajectoire qui suit celle de son titre culte, Night Call, pourtant produit par Guy Manuel de Homem Christo, la moitié des Daft Punk, qui raconte ce succès tardif dans le podcast de France Inter, Histoire secrète de la French Touch.
10: Le morceau reste un peu comme ça sous les radars pendant au moins 2 ans, je crois. On reçoit une demande de synchro de Nicolas Refn. Mais Nicolas Refn, lui-même, à l'époque, est un mec qui fait du cinéma indé danois avec des serbes qui se battent. Tu vois, genre, il y avait un truc pareil, c'était un peu abstrait pour nous. Il fait une demande de synchro, on dit ouais, ok.
9: Et le film en question, Drive, avec Ryan Gosling, sera un carton mondial. La musique de Kavinsky y est omniprésente et l'artiste en sera le premier surpris.
11: Je suis allé au cinéma pour voir la première parce que je savais pas du tout où était le morceau en fait. J'ai hurlé du doigt comme un gamin, j'étais au premier en plus, il restait plus de place. Et donc voilà, bah, ça a été un des meilleurs moments de ma vie, quoi.
9: Kavinsky, c'est aussi une trajectoire d'autodidacte d'un artiste pas vraiment programmé pour le succès et la lumière, car ce banlieusard de la région parisienne avait commencé une vie de petit boulot, livreur de pizza notamment, avant que son pote Quentin Dupieux, plus connu alors comme le DJ Monsieur Oiseau, ne lui mette entre les mains un ordinateur et un logiciel de musique, le même Quentin Dupieux qui le fera apparaître au cinéma, notamment dans la comédie Steak, aux côtés d'Eric et Ramzy. Après le succès de Night Call, ravivé 15 ans plus tard avec les Jeux Olympiques de Paris, Kavinsky était resté un personnage discret, traînant son personnage de zombie caché derrière des lunettes noires aux quatre coins du monde. Il devait encore se produire cet été dans plusieurs festivals.
7: Adrien Serrière, service culture de France Inter. À la une donc également, ce sont ses regards encore braqués vers le méga-feu qui sévit depuis une semaine, désormais en Gironde. Il est toujours stabilisé mais pas fixé. La nuit a été calme malgré des reprises qui ont été traitées rapidement d'après la préfète qui, cela dit, met en garde. Les conditions météo vont continuer à se dégrader au fil des heures et les pompiers tentent en ce moment d'éviter toute reprise de feu. Guillaume Batin au poste de commandement de l'Aige Cap-Ferret.
8: toutes les conditions.

0: Les conditions sont défavorables pour espérer fixer aujourd'hui le feu qui touche la Gironde. Des températures au-delà des 40 degrés et surtout un vent qui est en train de tourner en ce moment. Il était de sud-est ce matin, il vire à l'ouest actuellement. Il va souffler à 20 km/h sur les braises et probablement déclencher de nouveaux départs de feu cet après-midi après les 14 recensés hier par la préfecture de la Gironde. Cette journée est très très sensible, insiste le chef du poste de commandement des pompiers ici à Lesches-Cap-Ferré. Ce camion remonte les informations du terrain et où se décide la stratégie pour lutter contre ce méga-feu. Il y a une ligne particulièrement surveillée aujourd'hui. Elle apparaît en rouge sur la carte des pompiers. C'est la ligne qui va d'Arès au fond du bassin d'Arcachon, au début de la presqu'île du Cap Ferret, jusqu'à Sestas-Marcheprime, à moins de 15 km de la rocade bordelaise. Les 2750 pompiers sont toujours sur le terrain. La fatigue se fait sentir et cette 7e journée de lutte contre les incendies va être encore très longue.
1: Guillaume Batin, envoyé spécial de France Inter en Gironde, balayé donc par des vents forts, des bourrasques à 45 km/h prévues en fin de journée. Les fumées du brasier se sont propagées dans le ciel de Bordeaux. Là-bas, les habitants tentent donc de s'équiper au mieux pour se protéger. Luc Chemla sur place, reportage.
2: À peine sorti de la pharmacie, juste avant de remonter sur sa trottinette, Axel, 40 ans, met un masque FFP2 qu'il vient de récupérer gratuitement.
3: Pour éviter d'avoir des particules en plein dans le corps, c'est aussi la recommandation faite par le préfet et par tout ce qui est institut de sécurité. Et vu que j'ai pas envie de tomber malade, ça rassure, j'avoue.
2: Au même moment, une responsable d'association d'aide aux plus précaires sort avec une vingtaine de masques pour ses adhérents. Antoine s'empresse aussi d'en chercher.
4: Je travaille à l'autre bout de la ville et je prends le vélo tous les jours. J'ai été prendre des masques en attendant que mon employeur m'en donne pour pouvoir traverser la ville avec moins de crainte pour mes poumons. Je fais déjà de l'asthme et je fume un peu, donc ça aide pas.
2: Pas de quoi étonner Marie Tournamille, la pharmacienne qui, après une journée d'accalmie, revoit les patients défiler depuis hier soir.
5: Les fumées sont revenues, on le sent, hein, il y a une odeur âcre, forte, hein, de bois brûlé. Et les gens sont revenus tout d'un coup à la pharmacie chercher des masques de nouveau.
2: Pour autant, la pharmacienne se montre sereine.
5: On a une première livraison de 5000 masques. On a dimanche, je pense, délivré presque 4000 masques. Et on a une deuxième livraison dans l'après-midi. Donc on a du stock, on a de quoi délivrer à la population, de quoi se protéger.
2: Et elle a déjà recommandé à plusieurs patients fragiles qui toussaient d'aller voir en urgence leur médecin traitant.
1: Luc Chemla, à Bordeaux, où la qualité de l'air est mauvaise, c'est ce que dit Atmo Aquitaine, l'organisme chargé de la contrôler. Une alerte qui s'ajoute à la vigilance canicule qui s'étend en France. 16 départements clignotent en orange autour des Alpes et du Jura principalement. La Gironde est évidemment concernée avec aussi les Landes. Les Landes où l'incendie là est fixé. Cela dit, le préfet qui redoute de nouveaux départs de feu vu la météo, on en a parlé, relaye un appel lancé aux entreprises. Celui de libérer leurs salariés qui sont également pompiers volontaires. C'est une demande faite également dans ce même communiqué par la Chambre de commerce et d'industrie du département. Et surtout des pompiers des Landes, pompiers dirigés par le colonel Fabre.
6: L'appel que je fais, c'est dans des conditions un peu particulières. Nous sommes confrontés à un feu très important qui nous monopolise depuis presque 5 jours et qui nécessite la participation du plus grand nombre. Et là, je pense aux pompiers professionnels, mais aussi aux sapeurs-pompiers volontaires. On est sur une période qui est particulièrement tendue, hein, puisque au plus fort de l'action, nous étions 500 sapeurs-pompiers, et que la période qui s'ouvre va être décisive et on aura besoin du plus grand nombre, et c'est la raison pour laquelle je me permets, à l'instant où on parle, de faire appel à tous les employeurs de nos sapeurs-pompiers volontaires pour leur permettre de disposer de la disponibilité adéquate pour venir au soutien de l'action du SDIS.
1: Oui, alors que dans les Landes, hein, comme dans 64 autres départements du pays, le risque incendie est élevé. C'est l'avant-dernier niveau de vigilance sur la carte feu de forêt. À noter qu'au sud de Bordeaux, aucun TGV ne circule, hormis ceux en direction de Toulouse et de Tarbes en raison des incendies.
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1: Au Moyen-Orient, les armes ont reparlé la nuit dernière. Ça faisait depuis vendredi dernier qu'elles s'étaient tues. L'armée américaine dit avoir intercepté des missiles iraniens. Elle a ensuite contre-attaqué par des frappes qui ont fait au moins 20 morts en Irak. Et des milices pro-iraniennes, selon Washington, qui a mené ces opérations avec l'Arabie Saoudite, ont été visées. Bonjour Théo Renaudon.
8: Bonjour.
1: Riyad qui se retrouve donc désormais entraîné dans cette guerre.
8: Oui, tôt ce matin, des avions de chasse américains et saoudiens ont bombardé des bases de milices pro-Iran en Irak, groupe armé intégré à l'armée irakienne, mais qui reste sous l'influence de Téhéran. Milice à l'origine de lancement de drones suicides hier et avant-hier sur Riyad, capitale saoudienne. Alors, pourquoi c'est peut-être un tournant? Le royaume fait tout depuis le début de la guerre en Iran pour esquiver le conflit. Mais voilà, ces drones semblent faire déborder le vase. Pourtant, Riyad a beaucoup à perdre dans cette guerre. Territoire immense, 4 fois la France, infrastructures pétrolières dispersées et vulnérables. L'Arabie saoudite se retrouve maintenant face à 3 fronts. Au sud, les Houthis du Yémen. Au nord, l'Irak. À l'est, l'Iran. L'Iran, avec qui le royaume saoudien, souvenez-vous, avait signé un accord il y a 3 ans, détente pour favoriser l'économie du pétrole. Depuis, tout a changé ou presque au Moyen-Orient. Beaucoup de questions sont désormais ouvertes. L'Arabie saoudite va-t-elle poursuivre ses frappes? Les étendre? Les milices irakiennes vont-elles prendre les armes contre le royaume? En attendant, le baril de pétrole a pris 3%.
1: Théo Renaudon, rédaction internationale de Radio France, et on parlait des États-Unis. Volodymyr Zelensky, lui, s'est exprimé sur Fox News après avoir vu Donald Trump hier à la Maison-Blanche. D'après le président ukrainien, son homologue américain lui a donné les licences pour les intercepteurs Patriot. Il permettrait à la défense ukrainienne de stopper les missiles longue portée tirés par la Russie. La Russie, justement, qui émet un avis de recherche international contre le patron de Telegram, annonce aujourd'hui du FSB, les services de sécurité russes. Il l'accuse de complicité de terrorisme dans le cadre d'une enquête criminelle. Pavel Durov, c'est son nom, et notamment détenteur d'un passeport en France où il s'est installé. Nous sommes aujourd'hui le 29 juillet, et c'est précisément un 29 juillet que Tiphaine Véron s'est mystérieusement volatilisée au Japon. Une jeune Française de 36 ans qui voyageait seule, elle se trouvait alors dans un hôtel de Nikko, une ville touristique à 150 km de Tokyo. C'était en 2018. 8 ans donc, jour pour jour après sa disparition, ses proches ont décidé de se rendre sur place avec une idée en tête, faire avancer l'enquête. David Di Giacomo.
9: La police locale ne croit pas à l'hypothèse criminelle. Elle privilégie la piste d'un accident. Et pourtant, les données du téléphone de Tiffen montrent que le matin de sa disparition, elle n'a pas quitté sa chambre d'hôtel, assure son frère Damien, contrairement aux déclarations du gérant de l'établissement, qui en 8 ans n'a jamais été inquiété.
10: La police, au lieu de le mettre en garde à vue, préfère le défendre et assurer qu'il dit la vérité. Alors qu'en fait, on sait que non. Tout ça, c'est absurde. Pourquoi ils n'enquêtent pas? C'est ce qu'on leur a dit, mais on est tout proche de la vérité. Ça vous donne de la combativité, c'est pour ça qu'on est encore là, et c'est pour ça qu'on a trouvé des nouveaux leviers au sein du Japon pour que l'affaire soit résolue.
9: Et parmi ces leviers, l'espoir que la police nationale japonaise prenne le relais des enquêteurs locaux. En attendant, les proches de Tiffen vont installer aujourd'hui une petite statue de la Française juste à côté de l'hôtel où ils pensent qu'elle a perdu la vie.
10: On voulait que cette statue soit donc proche de l'hôtel, mais aussi proche d'un lieu très touristique pour que les gens qui passent puissent apercevoir la statue de Tiffen et voir qu'en fait on la cherche toujours et qu'on continue à se mobiliser.
9: En France, le pôle Cold Case enquête lui aussi sur cette disparition et demande l'accès aux images de vidéosurveillance autour de l'hôtel où Tiffen Véron s'est volatilisé.
1: Une disparition au Japon. Le Japon, donc, frappé hier par un violent séisme. Il a fait au moins 10 de morts et des dégâts considérables, d'après la première ministre japonaise. Les recherches se poursuivent pour tenter de retrouver des survivants sous les décombres, notamment à Kumamoto, dans le sud-ouest du pays. À retenir également cette alerte lancée par des scientifiques. La lutte contre le VIH est en danger. C'est ce qu'ils martèlent en ce moment à la conférence internationale sur le sida qui a débuté lundi au Brésil, à Rio de Janeiro. En cause, selon eux, les financements dédiés à la recherche accordés par plusieurs pays. La France en fait partie et elle a beaucoup moins donné. C'est ce que dénoncent aussi des militants de cette cause dans le monde entier, hein, Damien Maestre.
11: Oui.
12: Honte à la France, voilà ce que scandent ces activistes venus d'Afrique ou d'Amérique latine. Portrait d'Emmanuel Macron dans les mains. Une mobilisation en marge de cette conférence internationale pour dénoncer les coupes budgétaires de la France. Moins 60% de participation au Fonds mondial qui finance la lutte contre le sida. Des coupes qui mettent en danger des centaines de vies dans le monde, selon Vincent Leclerc de l'ONG Coalition Plus.
13: Par exemple, les personnes qui vont sur le terrain proposer des tests de dépistage, les médecins qui proposent une prise en charge médicale, ben tout ça, on va devoir faire des économies sur ces dépenses-là. Et donc on sait que ça a des conséquences sur notre capacité à répondre à l'épidémie de VIH.
12: Une décision budgétaire qui est en décalage avec la recherche, qui elle ne cesse pourtant de faire des avancées ces dernières années. La fin du sida dans le monde n'est plus empêchée par la science, selon l'Agence des Nations Unies sur le sujet, mais seulement par un manque d'ambition politique.
1: Damien Mestre, service Sciences, Santé et Environnement de France Inter. Deux jours après la découverte des restes de 5 bébés à Orange, dans le Vaucluse, leur maman placée en garde à vue, une jeune femme de 32 ans. C'est son compagnon qui a retrouvé à leur domicile les ossements de 4 nouveau-nés et le cadavre en décomposition d'un nourrisson. L'enquête a été reprise par le parquet d'Avignon. Et puis toujours en bref, l'usine Fibre Excellence de Tarascon, placée aujourd'hui en liquidation judiciaire, annonce aujourd'hui ce matin du tribunal de commerce de Toulouse qui n'a pas encore rendu sa décision concernant l'autre usine du groupe, celle de Saint-Gaudens en Haute-Garonne. Les sports avec la contre-attaque qui s'organise après l'annonce hier de la FIFA, la Fédération internationale de football association. Elle a annoncé hier qu'elle comptait créer une société, la FIFA Forward, pour gérer ses activités commerciales et ses tournois, dont la Coupe du Monde. On va donc essayer d'y voir un peu plus clair avec vous. Julien Froment, bonjour.
11: Bonjour.
1: Alors d'abord, c'est quoi ce projet?
11: C'est simple, c'est faire toujours plus d'argent. C'est à la fois un argument électoral par le président de la FIFA, Gianni Infantino. Les élections pour la présidence sont dans un an, mais c'est aussi répondre à la demande des fédérations qui réclament plus de retombées. Dans le projet voulu par la FIFA, cette dernière conserverait 80% des droits de la société commerciale. 20% seraient vendus à des sociétés extérieures. Ce pool d'investisseurs pourrait être géré par le gendre du président Donald Trump, un intime du président de la FIFA, Gianni Infantino. L'objectif de l'instance est clair, lever 20 milliards de dollars. Les 211 pays membres de la FIFA devront se prononcer.
1: Et dites-nous Julien, comment ont-elles réagi les instances européennes du foot?
11: Eh bien, des réactions essentiellement européennes. L'UEFA, qui gère le football sur le vieux continent, estime qu'une ligne rouge a été franchie. L'Union européenne dénonce la commercialisation effrénée du football. Pas touche à notre sport. Dans le reste du monde, la CONCACAF, la Confédération d'Amérique du Nord, d'Amérique centrale et des Caraïbes, regrette d'avoir appris le projet dans les médias, mais ne dit rien sur le fond. Et c'est là tout l'enjeu. À la FIFA, la voix des pays est égale à une. C'est-à-dire que, par exemple, celle de la France est égale à celle de Curaçao. L'Europe ne représente qu'un tiers des membres de la FIFA, qui compte bien convaincre le reste du monde à coups de millions de dollars pour faire passer son projet. Seul levier possible pour les Européens, une menace de boycott du prochain mondial, car même en minorité, eh bien, ils restent les plus puissants sur le terrain.
1: Précision signée Julien Froment. Julien, merci. On parlait de la Coupe du Monde après en avoir bien profité ces dernières semaines à la télé. C'est un autre programme qui fait son grand retour ce soir sur France 2. L'émission Drag Race, c'est la plus grande compétition de drag queen en France et elle inspire des artistes dans toute la France, comme vous avez pu le constater à Avignon, Victor Vasseur.
14: Des robes pailletées, des perruques colorées, des talons vertigineux. Sur scène, les costumes sont extravagants. Laurent, 39 ans, alias Francine de Panache, a commencé le drag il y a un an avec son compagnon et des amis.
15: Je me suis obligé, tu vois, à me contrôler pour pas qu'on comprenne qu'au début que j'étais homo, tu vois. Et là, pour le coup, c'est la première fois où je me retrouve sur scène avec la possibilité d'exprimer totalement qui je suis sans avoir justement cette espèce, tu vois, d'œil du jugement sur qu'est-ce que je suis, qu'est-ce que je renvoie, quoi.
14: Ces artistes sont à la fois outrancières, provocantes et transgressives, comme Victor, 36 ans.
16: Moi, je me sentirais moraliste d'arriver prom dog comme ça avec des messages militants frontaux, alors que la pudeur de la comédie, c'est une manière d'aller directement dans le cœur des gens qui, moi, me parlent beaucoup.
14: Ces drag queens le constatent. Avec le succès de l'émission, le public est de plus en plus nombreux dans la région.
16: Je pense à chaque date, des gens nous disent c'est mon premier cabaret drag, je regarde Drag Race, et avec une fierté que c'est le premier show drag.
14: Mais les mentalités doivent encore évoluer, estime ces drags. Sur les réseaux sociaux, ces artistes subissent toujours des insultes homophobes.
1: Victor Vasseur et Drag Race France est à retrouver tous les mercredis en seconde partie de soirée sur France 2.
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1: Bonjour Patricia Charbonnier.
17: Bonjour Quentin.
1: La météo avec vous, des températures caniculaires pour cet après-midi sur une bonne partie du pays.
17: La chaleur va encore s'intensifier cet après-midi. On va dépasser les 40 degrés en Nouvelle-Aquitaine et localement en Auvergne-Rhône-Alpes. Météo France prévoit 41 degrés cet après-midi à Bordeaux et Agen, 40 degrés à Clermont-Ferrand, 39 à Lyon, 38 à Paris et Nancy, 37 à Lille, 35 à Rennes. Température plus raisonnable du côté de la Manche et sur le bord de la Méditerranée avec 26 degrés par exemple cet après-midi à Brest ou des conditions météo toujours très ensoleillées. Toujours le vent qui souffle sur la moitié sud du pays, sur le littoral aquitain en particulier, le vent d'ouest qui va souffler jusqu'à 40 km/h à partir de cet après-midi. Et puis on peut avoir un petit peu de grisaille très localement sur le littoral breton et sur l'Oursillon. Et dans la nuit, on attend des orages qui vont arriver par les côtes charentaises. Ces orages vont faire baisser les températures demain sur l'ouest du pays, mais elles resteront encore caniculaires dans l'est entre la plaine d'Alsace et la vallée du Rhône avec des pics à 40 degrés. Attention, ces orages pourront s'accompagner de très fortes rafales de vent et d'une forte activité électrique dès demain matin entre les frontières du Nord, l'Île-de-France, le Centre-Val de Loire, le Poitou-Charentes et le Nord de la Nouvelle-Aquitaine.
1: Météo complète avec Patricia Charbonnier. Patricia, merci.
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1: Il est tout pile 13h21 sur France Inter. Vous retrouvez tout l'été Patrice Gélinet pour 2000 ans d'histoire. Aujourd'hui, une rediffusion d'une émission du 24 janvier 2001. Elle est consacrée à Vercingétorix. Mais d'abord, les aventures d'Arsène Lupin.
21: Le D'Artagnan de la Belle Époque.
22: Et voilà que lui, Raoul d'Andrézy, allait participer au grand secret.
23: Maurice Leblanc, la comtesse de Cagliostro.
24: Maurice Leblanc a 60 ans lorsqu'il écrit La comtesse de Cagliostro. On est en 1924 et 20 ans après les débuts d'Arsène Lupin, voici qu'il se penche sur la jeunesse de son héros pour élucider comment Raoul d'Andrézy, pâle adolescent du pays de Caux, devint Arsène le Magnifique. Comment à 20 ans il embrassa la carrière du crime et comment, alors qu'il le méprisait, il prit finalement le nom de son père. Un préquel, comme on dit aujourd'hui, il s'agit même de l'un des tout premiers. Encore une innovation de Maurice Leblanc. Lequel dut se demander comment, après avoir écrit tellement d'Arsène Lupin, il allait bien pouvoir se renouveler. Où trouver un nouveau souffle? La clé se trouve dans les toutes premières pages de La comtesse de Cagliostro. Lorsque le jeune Raoul assiste, caché à plat ventre, à une scène incroyable. Des hommes ont capturé une femme, et plein de hargne, ils instruisent son procès, l'accusant de 1000 crimes. Non seulement elle aurait tué de ses mains, mais elle aurait trempé dans le scandale du Panama, elle serait une espionne à la solde de Bismarck. Elle aurait même été mêlée à des faits s'étant produits sous Napoléon Ier. C'était il y a plus d'un siècle. Car cette femme a beau avoir un visage admirable, elle est le diable. Née en 1788, elle serait la fille du comte de Cagliostro, le célèbre alchimiste mis à la mode par Alexandre Dumas en 1846. Si elle paraît avoir 30 ans, c'est qu'elle connaît le secret de l'éternelle jeunesse grâce à un petit miroir. Car, pour ceux qui s'y regardent avec confiance, le temps s'arrête. On nage en plein fantastique, et depuis sa cachette, Raoul n'en revient pas. Que ces hommes puissent reprocher à cette sublime créature des faits remontant à plus d'un siècle, qu'ils puissent la condamner à périr noyée dans une barque, lui paraît si délirant que, je cite, la scène lui sembla tenir du roman. Il ne croit pas si bien dire, car ce procès d'une femme très belle, instruit par un groupe d'hommes acharnés à la punir pour des crimes monstrueux qu'elle a commis, cette condamnation à mort décidée dans l'entre-soi, qu'on qualifierait aujourd'hui de masculiniste, cette barque où la sentence doit être exécutée, cela ne rappelle-t-il rien ? Ne croirait-on pas réécrit en direct le procès de Milady de Winter, tel qu'il apparaît à la fin des Trois Mousquetaires ? Car tout concorde, c'est au point où Raoul croit reconnaître parmi les inquisiteurs un bourreau d'autrefois prêt à quelque sinistre besogne. Autant dire le bourreau de Béthune à qui revient la sinistre besogne, en effet, d'exécuter Milady après l'avoir emmené faire un tour de barque. La similitude va jusqu'à la fleur de lys, qui marque d'infamie l'épaule de l'espionne de Richelieu, puisqu'un portrait de Joséphine Balsamo montre, tout en bas de son épaule, sous la peau blanche de la poitrine, un signe noir. Et Milady n'est-elle pas autant la comtesse de l'affaire que Joséphine Balsamo et la comtesse de Cagliostro ? Merveilleux Maurice Leblanc qui, 80 ans après le roman de Dumas, est allé chercher son inspiration chez le maître incontesté du roman d'aventure historique. Si bien que ce préquel d'Arsène Lupin raconte toutes les genèses du gentleman cambrioleur. D'un côté, ses parents sont Henriette d'Andrézy et Théophraste Lupin, mais de l'autre, il vient en droite ligne de D'Artagnan. Quand on sait ça, c'est comme un soufflet qui, sur la page, se lève devant soi. Monte au ciel, ne retombe jamais. Une ode à la littérature, voilà ce qu'est la comtesse de Cagliostro. C'est en effaçant D'Artagnan que Raoul d'Andrézy est devenu Arsène Lupin. En sorte, il est un palimpseste. En plus du reste, Lupin a cambriolé Dumas, façon de lui rendre le plus bel hommage. Et pas seulement Dumas. Tous les Arsène Lupin cachent une bibliothèque invisible, une mémoire littéraire non pas morte, mais toujours vive. Ce qui, en langage savant, s'appelle l'intertextualité. Ce qui, chez Lupin, s'appelle l'éternelle jeunesse. Puisque le temps s'arrête pour ceux qui se mirent dans ces livres avec confiance, le mot important.

0: La comtesse de Cagliostro.
1: Il faudra que tu saches tout sur ta naissance.
2: Maurice Leblanc, la femme aux deux sourires.
0: Encore un mot sur la comtesse de Cagliostro.
3: Quoi ? Il est l'autre chef-d'œuvre d'Arsène Lupin, avec l'aiguille creuse, et puis 813, et puis l'île aux 30 cercueils, et puis tous les autres.
0: La comtesse de Cagliostro, alias Joséphine Balsamo, Madame Pellegrini dans le Cid, Milady de Winter pour les initiés, Josine pour les intimes, le venin pour ses ennemis, toute la volupté de la femme pour qui l'aime, c'est-à-dire Raoul Andresse. Car la Cagliostro fut et restera à jamais le grand amour de jeunesse d'Arsène Lupin. Elle est celle qui lui aura tout appris, à commencer par l'amour et les délices de Capoue, intensément explorées au fil de l'eau. Tellement bien explorées que Raoul n'a plus aucun égard pour la blonde Clarisse Détig, dont il était pourtant follement épris avant de croiser la route de la brune Josine. C'est que Clarisse ne peut pas rivaliser avec celle qui inspire à Raoul toute la passion, tout le désir, toute la volupté, tout le mystère troublant de la femme. C'est injuste, mais c'est ainsi. Au nom d'un instant valant sur le moment l'éternité entière, Raoul a envoyé paître tous les serments qu'il avait pu prêter, tous les toujours auxquels il croyait lui-même. Il n'est certes pas le premier, et comme de juste, il le regrettera à la fin. Clarisse est son enfant encore plus. En attendant, Joséphine Balsamo lui apprend la voie royale du crime. Elle lui fait découvrir les cambriolages, l'ivresse du danger et la certitude absolue de sa supériorité, l'orgueil d'être fait pour la conquête, pour l'extraordinaire et le fabuleux. Elle lui enseigne même l'art du changement d'identité et la nécessité de disposer d'une organisation criminelle bien rodée, si bien que Raoul finit par ressembler comme un frère à celle qui devient sa maîtresse en aventure. Se nourrissant d'elle et elle de lui, ils deviennent main dans la main les Bonnie and Clyde du pays de Caux, avant de se haïr comme chien et chat. Car la belle Joséphine, l'énigmatique Josine, a, comme la Milady de D'Artagnan, la volonté du mal, chevillée au corps. Elle n'hésite ni à tuer, ni à torturer pour parvenir à ses fins, tandis que la jalousie et la violence de ses nerfs l'entraînent aux pires extrémités. Elle-même s'avoue capable de tout. Elle a beau lutter, c'est plus fort qu'elle. Elle fait le mal comme elle respire, parce qu'on lui a appris à faire le mal. Qui ça en... Sa mère lâche-t-elle dans un murmure. On n'en saura pas plus. Ce que l'on sait, c'est que Raoul ne supporte pas cette cruauté. Voler, oui. Tuer, torturer, jamais. C'est chez lui une véritable prise de conscience, la révélation de sa vraie nature. Dès lors, Josine lui fait horreur. Lui, qui n'avait pas voulu croire au crime dont on l'accusait, il se trompait. L'amour l'avait rendu aveugle. En condamnant à mort sa Milady, Dumas était finalement dans le vrai. Raoul doit l'admettre. Il le découvre au contact de Joséphine Balsamo, grâce à elle et à son complet détriment. Ainsi, les amants deviennent-ils les pires ennemis sur un point très précis d'éthique personnelle et de conception opposée de la vie. L'amour a laissé place à la haine, et entre eux, la guerre se fait totale pour découvrir l'emplacement du fabuleux trésor des anciens monastères. Voilà comment le pâle adolescent qui était Raoul d'Andrézy entre de façon fracassante et fracassée dans l'âge adulte. Au terme d'un roman d'éducation sentimentale, se finissant tragiquement doublé d'un récit d'initiation criminelle prenant la relève. Car tout s'éclaire à la fin, tout devient crépusculaire. Je cite, « Son chagrin le transforma, n'ayant plus ni femme ni fils pour le retenir, il se jeta résolument dans la voie où l'entraînait tant de force. Du jour au lendemain, il fut Arsène Lupin. » Du jour au lendemain, il fut Arsène Lupin. Au commencement du gentleman cambrioleur, il y a le chagrin. Le chagrin qui transforme. Vous voulez savoir qui est Arsène Lupin ? D'où il venait, son pourquoi et son comment ?

0: Merci François Morel, on vous retrouve demain pour un nouvel épisode de Signé Lupin. À suivre 2000 ans d'histoire, Patrice Gélinet évoque en compagnie du romancier et historien Joël Schmitt la vie des gladiateurs à l'Antiquité.
1: Un gladiateur, même moyen, ne pleure pas, il reste ferme. On n'en a jamais vu qui, quand on leur commande de se laisser égorger, ait essayé de dérober leur cou. Cicéron.

0: 2000 ans d'histoire. Il n'y a plus de gladiateurs depuis 15 siècles, mais leur histoire nous fascine et nous intrigue encore. Comment peut-on imaginer qu'une civilisation aussi raffinée que celle des Romains ait pu, pendant 500 ans, remplir ses amphithéâtres en y organisant des combats à l'issue desquels il suffisait de lever ou de baisser le pouce pour décider de la vie ou de la mort d'un homme? Comment comprendre que des philosophes ou des écrivains comme Pline le Jeune, Sénèque, Pétrone ou Cicéron aient pu assister à ces spectacles sans équivalent dans l'histoire? Comment comprendre enfin qu'ils aient pu être si nombreux, ces gladiateurs, venus parfois volontairement de tous les coins de l'Empire, pour avoir l'honneur de se battre et de mourir dans une arène?
1: Ouvrez ! Première paire, Crixus et Gallino. Ceux qui vont mourir vous saluent.

0: Joël Schmitt, bonjour.
1: Bonjour.
0: Vous êtes historien, spécialiste de l'Antiquité, puis auteur, il y a déjà quelques années, d'un livre sur le plus célèbre, sans doute, des gladiateurs, Spartacus. Alors, on a dit beaucoup de choses sur ces gladiateurs, beaucoup de sottises aussi, je crois, parce que j'étais surpris d'apprendre, par exemple, que la célèbre formule « Ceux qui vont mourir te saluent » et que l'on vient d'entendre dans cet extrait de film, bien, cette formule, en fait, est issue de notre imagination.
1: Ou de notre imagination, ou bien de la propagande chrétienne, puisque beaucoup de chrétiens ont été voués aux bêtes et au jeu de la reine, et je pense que c'était une manière de dire, voyez avec quelle noblesse les chrétiens acceptent le martyr. Voilà, c'était simplement, mais c'est vrai, le morituriv était salutante, et je pense que c'est un
0: anachronisme, c'est un cliché,
1: en tout cas. Oui, enfin,
0: alors bon, cette histoire des gladiateurs, c'est également surprenant, a duré très longtemps. De quand peut-on dater le premier combat de gladiateurs, à peu près?
1: Vers 269 avant Jésus-Christ. Je ne sais pas par qui c'est attesté, je crois que c'est par Tite-Live. 269 avant Jésus-Christ, et donc et ça dure jusqu'à 404 après Jésus-Christ, puisque c'est Honorius, le fils de Théodose, qui supprime définitivement les gladiateurs, puisque Constantin le Grand, empereur pourtant chrétien, ne le supprime pas.
0: Je crois qu'à l'origine, c'était pour des funérailles que l'on faisait, oui, que l'on organisait des combats.
1: Bien sûr, puisque c'était les Étrusques, puisque ça nous vient d'Étrurie, puisque les Étrusques ont organisé des combats. Puis on voit sur Tarquinia, par exemple, des peintures montrant, par exemple, un homme qui a fait attaquer un chien contre un pauvre air qui a la tête masquée et qui peut se bat avec une massue. Donc, ce sont des jeux funéraires. Qui ont été après, enfin, c'est des sacrifices humains, des substituts de sacrifices humains qui ont été repris après par les Romains pour en faire des jeux.
0: Alors, qui étaient ces gladiateurs? Il y a une chose qui est assez étonnante aussi, quand on connaît leur sort, qui était vraiment tragique la plupart du temps, c'est que c'était la plupart du temps des volontaires, je crois.
1: C'est-à-dire qu'il y en a à peu près le tiers, paraît-il, de volontaires, mais donc les deux tiers qui ne le sont pas. Et il y a les condamnés à mort, il y a les esclaves, et il y a des volontaires, effectivement, qui, pour des raisons sociales, pour gagner de l'argent, tout simplement, acceptent de devenir des gladiateurs, donc de perdre finalement leur indépendance et leur liberté, de devenir à la hauteur, comme des esclaves. Et il y a aussi, je crois Juvénal qui le dit, il y a aussi, à un moment donné, des patriciens, des chevaliers, des sénateurs qui vont combattre dans l'arène. Donc, et ça a été immédiatement, sous Auguste, dès le début de l'Empire, ça a été supprimé. Oui. Mais en fait, il y a des gens qui acceptent pour la gloire, enfin, pour la beauté du geste, dirais-je, pour braver la mort, d'être des gladiateurs.
0: On dit même que Caligula se battait, enfin, je suppose, oui, qu'on l'épargnait et qu'on faisait semblant.
1: Oui. Il y a eu Caligula en particulier, il y a eu Commode, alors beaucoup, on en prétend même qu'il a combattu 1000 gladiateurs à peu près, enfin, c'est-à-dire qu'il a donc le fils de Marc Aurèle. C'est vrai qu'il y a jusqu'aux empereurs qui descendaient dans l'arène.
0: En tout cas, ils étaient tellement recherchés que, comme des chevaux de course aujourd'hui, eh bien, ils faisaient l'objet d'une véritable spéculation.
2: On offre comme gladiateur un grec. Je garantis sa force et son esprit combatif.
3: Quintus, fais une offre.
4: 2000 sesterces.
2: 2000.
3: Ce grec a de belles qualités, seigneur. Il vaut beaucoup plus cher.
4: J'offre 200 pièces d'or.
3: 300 pièces.
2: 1000 pièces d'or.
3: 3000 pièces d'or.
2: 3000 pièces. L'enchère est à 3000 pièces d'or.
4: Sacré! Alors!
0: C'est étonnant et c'est un peu affreux, Joël Schmitt, comme ça, cette espèce d'enchère aux gladiateurs. On dit même que Cicéron spéculait sur les gladiateurs.
1: Oui, c'est-à-dire qu'il y avait des paris, il y avait des écoles de gladiateurs privées et qui sont devenues d'ailleurs aussi des écoles impériales, pas publiques. Si bien qu'il y avait des lanistes, les lanistes qui étaient les propriétaires de ces gladiateurs, qui étaient les entraîneurs des gladiateurs.
0: Les impresarios. Les lanistes, d'ailleurs, c'était un nom péjoratif. Ça veut dire boucher, en fait.
1: Oui, absolument, exactement. Ah. C'était le plus bas que rien. Mais il y avait des écoles de gladiateurs réputées, dont celle de Capoue, auquel faisait partie Spartacus. C'est pour ça que d'ailleurs Spartacus était un combattant inégalable. Et c'est assez étonnant, effectivement. Et Cicéron, d'ailleurs, dans la correspondance de Cicéron, on le voit, et qu'a bien éclairé Carcopino, Cicéron n'hésite pas à toucher, effectivement, des prébendes sur la mort des gens.
0: Alors, comme les chevaux de course auxquels je les ai comparés, c'est ce qui est affreux, mais il y avait différents gladiateurs, il y avait, écoutez d'ailleurs, cet achat de gladiateurs par une patricienne.
5: Mettez-vous en ligne devant moi.
6: Voilà mes gladiateurs.
5: Alignez-vous.
6: Veuillez faire votre choix à présent.
5: Oh, ils sont magnifiques.
6: Oui. Très noble, Elena, à toi de choisir.
5: Celui-là, là.
6: Marcellus Crixus pour le glaive court.
5: Je veux celui-ci.
6: Tu as du flair, noble Claudia, si tu veux bien me permettre. Gallino. Vois-tu, presque tous les esclaves de cette école sont d'une adresse parfaite avec le glaive trace, mais le trident est devenu un art plus rare de nos jours. Puis-je te conseiller celui-ci, un Éthiopien. Les Éthiopiens sont sans aucun doute les maîtres du trident. Eh oui.
7: Si deux hommes se couchent et refusent de continuer le combat, votre entraîneur devra leur couper la gorge comme à des poulets. Nous ne voulons pas de trucage.
8: Ah, il venait de tous les coins de l'Empire, Joël Schmitt. Et puis il y avait différents types de gladiateurs, peut-être les distinguer.
1: Oui, alors il y a les Samnites, ce qu'on appelle les Samnites, qui sont les plus anciens, les gladiateurs les plus anciens, de l'Italie. Ce sont ceux qui sont les plus armés, qui ont les casques les plus beaux, ceux qu'on a retrouvés d'ailleurs à Pompéi, et qui ont des genouillères, des jambières pour les protéger, aussi des brassières pour leur protéger le bras. Il y a aussi alors ce qu'on appelle le Thrace. Spartacus était un Thrace d'ailleurs. Alors le Thrace est beaucoup moins bien armé. Il a un petit bouclier rond, il a un peu une sorte d'épée recourbée, enfin c'est beaucoup moins bien. Et alors il y a aussi le Gaulois ou le Myrmillon, là c'est le gladiateur le moins armé possible. Il a un petit casque mais qui lui protège pratiquement pas le visage. Il a une petite épée, un petit glaive, mais c'est celui qui est le plus vulnérable, dirais-je. Et puis alors le fameux rétière, celui qui porte un filet et qui attrape son concurrent pour l'envelopper dans un filet et qui, avec le trident, l'abat et le tue.
8: Alors, une fois qu'ils étaient achetés, donc, ils partaient dans des écoles de gladiateurs.
1: Voilà, des écoles de gladiateurs qui se trouvaient dans chaque ville, pratiquement. On en a retrouvé à Pompéi, on en avait à Capoue, il y en avait un peu partout. Il y en avait alors des privés et des publics, comme je disais tout à l'heure. Et donc, les empereurs avaient leurs écoles de gladiateurs.
8: Eh bien, nous aussi, on en a retrouvé dans cet extrait de film.
6: Vous voici à l'école de gladiateurs de Lentulus Batuatus. Des maîtres vous apprendront à vous battre en combat singulier jusqu'à la mort. Bien sûr, vous n'aurez pas à le faire lors de votre séjour ici, mais seulement lorsqu'on vous vendra. Et en présence de dames et d'hommes de qualité qui savent apprécier une mort glorieuse. Un gladiateur est une sorte d'étalon. Il demande 1000 petits soins. Donc vous serez huilé, baigné, rasé, massé. On vous apprendra à réfléchir. Un corps solide avec une tête vide a aussi peu de valeur que la vie. Il faut que je vous dise que la moitié de nos élèves vivent de 5 à 10 ans. Certains d'entre eux obtiennent la liberté et deviennent professeurs eux-mêmes. Vous êtes les bienvenus ici et puisse la fortune sourire à la plupart d'entre vous.

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1: Et puis vous venez d'entendre un extrait du film La Tunique de Henri Coster, et c'est un film sur les gladiateurs. Alors nous avons parlé avec vous, Joël Schmitt, justement de ces gladiateurs, en tout cas de leur origine, de leur entraînement, mais pas encore au fond de ce pourquoi ils étaient faits, c'est-à-dire le combat. Alors ces spectacles dans les amphithéâtres, d'abord qui les organisait?
2: C'est ce qu'on appelait ça l'éditeur. C'est-à-dire l'éditeur, c'était en fait le préposé aux fêtes et aux jeux du cirque, qui était en fait un agent municipal. C'était les municipalités qui l'organisaient, ouais. Ou bien les empereurs romains. C'était les plus hautes autorités qui organisaient ces sortes de combats. Donc, alors c'était fait d'ailleurs tout à fait comme dans la tauromachie, c'est-à-dire il y avait des grandes affiches qu'on affichait de demain combat entre un tel et un tel, gladiateur. Donc c'était, ouais. Alors, c'est lui d'ailleurs, il y avait une sorte de procession au départ, et c'était l'éditeur, donc celui de l'organisateur qui menait la procession des gladiateurs pour bien montrer qu'il en était le maître et le responsable.
1: Alors si l'on les organisait pendant 5 à 6 siècles, c'est qu'il y avait un public pour ça.
2: Il y avait un énorme public. Alors on a toujours dit au départ, c'est vrai que c'était le plus bas peuple qui aimait ce genre de spectacle, mais vous disiez d'ailleurs tout à l'heure que des gens comme Cicéron ou Juvénal ne répugnaient pas à le voir. Sénèque beaucoup plus. Sénèque l'a vu, mais avec il a été tout à fait hostile, il le dit dans des
1: épitrébuchines. On verra justement ce qu'il en pensait lui-même dans la revue de texte dans quelques instants.
2: Je crois qu'après c'est devenu presque unanime. Mais c'est le fameux Paname et Circe Incès,
1: les
2: cirques, c'était pour occuper, parce qu'il y avait de plus en plus d'assistés dans l'Empire romain, de gens qui n'avaient pas de travail, et donc auxquels on donnait du pain et auxquels on donnait des jeux pour qu'ils ne se révoltent pas.
1: C'était gratuit?
2: C'était gratuit. Il y avait des paris simplement. Il y avait des paris. On faisait des paris sur les. Bon, l'entrée, par exemple, au Colisée était absolument gratuit. D'ailleurs, il faut pas oublier qu'il n'y avait pas à ce moment-là encore de d'arène. La première arène a été à Rome en 29 avant Jésus-Christ, donc très tardivement. Les combats se passaient sur le forum, comme ça, sur les places publiques. Alors à Pompéi, il y avait des arènes, mais c'était sur les places publiques.
1: Alors, ce qui est étonnant aussi, c'est qu'il y avait des femmes. Écoutez.
3: Tue-le !
4: Tue-le, imbécile !
3: Tue-le ! Tue-le !
1: Alors c'était la mise à mort à l'issue du combat. D'abord, ce combat a duré longtemps ou pas, Joël Schmitt ?
2: En général, on faisait durer le plus longtemps possible parce qu'il fallait en donner pour leur argent de Paris, parce que c'était gratuit. Mais il fallait leur donner quand même un spectacle, le spectacle soit assez long. C'était un spectacle d'ailleurs qui se produisait toujours à la fin de l'après-midi. Puisqu'il y avait aussi des spectacles de gladiateurs, mais qui étaient condamnés d'avance, donc ils étaient mangés par les bêtes, ils n'avaient même pas le droit de se battre. C'était de longs spectacles, quelquefois. Et alors, bon... comment ça se passait, dès qu'il y a quelqu'un, un des gladiateurs était par terre, immédiatement la foule se levait et disait oh cabette, il en a, c'est-à-dire il est fichu quoi, il est cuit, ça va très mal, et à ce moment-là le gladiateur à terre faisait un signe, un geste, comme quoi il demandait sa grâce, et c'est à ce moment-là qu'on levait le pouce ou on baissait le pouce, mais au moment de l'Empire c'était plutôt l'Empereur qui, s'il levait le pouce, décidait pour le public.
1: Mais qu'est-ce qui disait que le public levait ou baissait le pouce? Qu'est-ce qui le faisait choisir la mort,
2: la bravoure, par exemple. Selon la bravoure. Si celui qui a été tombé à terre a été très brave, s'est bien combattu, s'est bien battu, alors là, finalement, on lui garde la vie sauve. S'il a été lâche, couard, etc., donc effectivement, on le laisse mourir.
1: Et est-ce qu'on peut chiffrer la mortalité des gladiateurs, Joël Schmitt?
2: Ça, je ne peux pas très bien vous dire. Probablement pas tellement. Il faut faire très attention, parce que qu'est-ce qu'un gladiateur pour un léniste, pour celui qui s'en occupe? C'est quand même un objet qu'il faut garder et qu'ils vont conserver, bien entraîner. Mais enfin, je ne pense pas qu'il y avait des massacres épouvantables de gladiateurs, parce que ça ne pouvait pas se renouveler indéfiniment.
1: Bien sûr, donc
2: je pense que certainement ça devait être très bien calculé pour qu'il y ait des morts,
1: qu'on
2: mais pas trop.
1: Oui. Voilà. J'ai lu quand même qu'un historien qui s'appelait Georges Ville avait calculé que en moyenne, à l'époque d'Auguste, c'est-à-dire au 1er siècle, il y avait un gladiateur mourait au 10e combat, et que sous Marc Aurèle, un siècle et demi après, eh bien un gladiateur était égorgé car c'était la manière dont, dont son adversaire l'achevait, était égorgé au deuxième ou troisième combat. C'était terrible. Donc ça s'est aggravé.
2: Ça s'est aggravé. Oui, oui, c'est vrai, mais ça, je pense que c'est vrai. Et en plus, comme vous citez Marc Aurèle, l'empereur philosophe, l'empereur, l'homme, le disciple d'Épictète. Donc c'est quand même tout à fait significatif que sous Marc Aurèle, les combats de gladiateurs sont encore beaucoup plus féroces.
1: Ben justement, vous allez voir, et vous le savez sans doute, les philosophes ne sont presque tous favorables à cette espèce de sport, entre guillemets, sauf un, écoutez la revue de texte de Stéphanie Duncan.
0: Oui, il n'y a guère que le philosophe Sénèque pour blâmer les jeux du gladiateur, et encore, c'est très doux. Hein. L'autre jour, raconte-t-il, le hasard m'a fait tomber en plein spectacle. Je m'attendais à des jeux, à des saillies, et oui, on assistait à des saillies de taureaux. Je m'attendais donc à quelques divertissements où l'œil de l'homme puisse se reposer de la vue du sang humain. C'est le contraire. Fini la bagatelle, c'est le pur et simple assassinat. L'homme, chose sacrée pour l'homme, on l'égorge par jeu et par passe-temps. En revanche, Pline le Jeune voit dans les combats de gladiateurs une école de courage pour le public. C'est un spectacle, dit-il, propre à enflammer les âmes viriles pour les belles blessures et le mépris de la mort en faisant paraître l'amour de la gloire et le désir de victoire. Mais pour cela, attention, le spectacle doit être de bonne qualité, très important. Dans Satyricon de Pétrone, un personnage rend hommage à son maître. Ah, notre Titus, quel grand cœur! Il nous offre un spectacle de gladiateurs épatant pendant 3 jours. Il leur donnera des épées de première qualité et pas question de fuir. Égorgement au milieu de l'arène, bien visible des gradins. Et toujours dans Satyricon, un autre personnage, au contraire, se plaint de son maître, beaucoup moins généreux. Vous allez voir, c'est du Astérix pur jus avant la lettre. Norbanus, qu'est-ce qu'il a fait pour nous? Il nous a payé des gladiateurs qui ne valaient pas un clou. Tu les aurais culbutés rien qu'en soufflant dessus. De la vraie volaille de basse-cour. L'un arrivait à peine à porter le poids de ses armes, l'autre avait les jambes en coton et le finaliste semblait mort d'avance. Il avait les membres pétrifiés. Comme vous le voyez, le public est exigeant. Le gladiateur n'a pas le droit d'avoir peur de la mort. C'est exactement ce qu'écrit le grand Cicéron, un siècle plus tôt, sans état d'âme lui non plus, écoutez. Un gladiateur, même moyen, ne pleure pas. Il reste ferme, il tend sa gorge sans faiblesse. On n'en a jamais vu qui, quand on leur commande de se laisser égorger, ait essayé de dérober leur cou. Voilà ce que peuvent l'entraînement, la préparation morale, l'habitude. Alors la gladiature est considérée par les Romains comme un métier infamant. Malgré cela, ou à cause de ça, va savoir, le gladiateur musclé, livré à l'arène, exerce un grand sex appeal sur les spectatrices. Oh, on les comprend, hein, comme s'ils ressemblent tous à Kirk Douglas dans Spartacus. Pas mal quand même. Hein. Alors, ce qui met en rage le poète Juvénal. Il raconte l'histoire d'Épia, la digne épouse d'un sénateur romain, qui largue tout, mari, enfant et richesse, pour suivre un beau gladiateur jusqu'en Égypte. Quels sont donc les charmes qui enflamment Épia de la sorte, s'exclame Juvénal. Sergiolus, c'est le nom du gladiateur, Sergiolus n'est pourtant pas très beau, sa figure était enlaidie par plus d'une misère, une grosse bosse au milieu du nez, tout meurtri par le casque, une âcre humeur coulant continuellement de l'œil. Mais, soupire Juvénal, c'était un gladiateur.
1: On comprend peut-être pourquoi est-ce que la gladiature inspirait ou attirait quelques hommes. Hein. Ils avaient du succès auprès des femmes, c'était un peu les Zidane ou les pilotes de Formule 1 d'aujourd'hui.
2: C'est ça, c'était les vedettes. Il y avait une sorte de végétariat très, très, très consistant. Et ça n'a fait que s'aggraver, d'ailleurs, au fur et à mesure des...

0: des siècles. C'est vrai que c'était, il y avait des fans, il y avait des gens qui étaient. D'ailleurs, les paris le montrent. On pariait pour tel ou tel gladiateur, qu'on parie pour tel ou tel chevaux célèbres. Donc, c'est cheval célèbre. Donc, c'était assez étonnant. Mais il faudrait aussi parler aussi de le gladiateur. Les gladiateurs ont formé une sorte de corporation. Ils étaient très solidaires les uns des autres. Par exemple, pour les sépultures, ils cotisaient. Donc, ils ont formé une sorte de société même à part à un moment donné, qui montre quand même le pouvoir même qu'ils pouvaient avoir à Rome. Et ce pouvoir était non seulement un pouvoir justement de un pouvoir donc financier, mais c'était aussi un pouvoir effectivement de séduction.
1: Oui, mais en même temps, on a entendu, c'était presque considéré comme un métier infamant également. C'est un peu ambigu. Hein,
2: c'est très, oui,
1: ils
2: c'est
1: fascinent, un... on les adore et en même temps, on les trouve abominables.
2: C'est un peu comme la prostitution.
0: Oui, peut-être, c'est possible. Oui, je pense que la comparaison me semble juste effectivement. C'est quelque chose de complètement inimaginable pour nous.
1: Je crois que c'est unique dans l'histoire. On n'a jamais vu ça, parce qu'après tout, même dans les arènes où on met à mort des taureaux, ce sont des taureaux, ce ne sont pas des hommes.
0: Absolument, hein.
1: Alors, justement, quand est-ce que s'est arrêté, malgré son succès, se sont arrêtés ces combats de gladiateurs?
0: Alors d'abord, il y a eu la grande pression des chrétiens, puisqu'il y a eu beaucoup de chrétiens qui étaient livrés aux arènes, et même transformés en gladiateurs. Ça, c'était la première chose. Les pères de l'Église y ont été évidemment très hostiles. Constantin le Grand, pourtant empereur chrétien, n'a pas aboli les combats des gladiateurs. Ça s'est arrêté en 404, donc au moment où le christianisme est devenu religion d'État, c'est-à-dire après la mort de Théodose. Mais ça a été quand même extrêmement tardif, c'est-à-dire que pendant, on peut dire, un siècle de reconnaissance du christianisme par l'Empire, les combats de gladiateurs ont continué.
1: Il y a même un pape, je crois, qui avait acheté des gladiateurs, c'était Damas.
0: C'est vrai, c'est tout à fait vrai.
1: Oui,
0: parce que c'était... ça faisait partie du système romain, et que finalement, le christianisme n'avait jamais voulu rompre avec l'État romain. C'était aussi une manière de dire, voyez, nous ne sommes pas des révolutionnaires, nous introduisons l'Empire romain, mais nous prenons tout ce qui n'est pas bon, nous le prenons en compte, et aussi une manière de flatter le public. Voyez, nous chrétiens, on vous donne quand même des spectacles de gladiateurs, donc on n'est pas si mal que ça.
1: Ce qui est étonnant, c'est que au fond, aucune de ces idoles, si je puis dire, n'a laissé son nom dans l'histoire, à part Spartacus, en raison de la révolte que vous connaissez bien, vous avez écrit un livre dessus, en 72-73, avant notre ère. À part Spartacus, on ne connaît pas de nom de gladiateur, aucun n'est resté dans l'histoire.
0: Sauf le nom qui vient d'être prononcé,
2: exactement.
0: Ou bien, certainement, il y a des noms de gladiateurs inscrits sur des pancartes ou des graffitis à Pompéi. Encore, on ne sache pas que ce sont des gladiateurs. On peut penser que ce sont aussi des candidats à la mairie ou à la municipalité. Donc, c'est vrai qu'il n'y a pas un nom particulier, parce que peut-être à cause du fait qu'ils étaient considérés comme blâmables et méprisables, c'est possible aussi.
1: Alors, ils ont disparu il y a 15 siècles, Joël Schmitt. Est-ce qu'on ne pourrait pas comparer la fascination pour les gladiateurs à celle qu'exercent aujourd'hui certains sports, moins violents d'ailleurs, comme le football, ou plus violents, comme la tauromachie?
0: Ou la tauromachie, où évidemment on risque aussi sa vie, où le toréador risque sa vie. Ou bien, vous parlez de Formule 1 tout à l'heure, effectivement, finalement, c'est pas non plus sans danger. Je crois que plus un homme brave le danger, plus il est séduisant. Enfin, ça va vraiment, et c'est peut-être que ça qui peut expliquer la durée de
1: la gladiature, des combats de gladiateurs.
0: Oui, du système des gladiateurs, parce que finalement, et d'ailleurs Cicéron, dont on parlait tout à l'heure, Cicéron disait que c'était une très bonne pédagogie de regarder les combats de gladiateurs pour voir comment il fallait affronter la mort et la douleur. Donc c'était presque du stoïcisme, c'était l'image du stoïcisme.
1: Et bien, merci en tout cas Joël Schmitt de nous avoir rappelé cette histoire sur laquelle on a relativement peu écrit. Vous-même, je rappelle que vous êtes l'auteur de plusieurs livres, dont Vie et mort des esclaves dans la Rome antique, et vous parlez entre autres justement des gladiateurs. C'est un ouvrage paru en 1973 chez Albin Michel et qui a été couronné par l'Académie française. Et vous avez également écrit Un Spartacus et la révolte des gladiateurs, un roman paru au Mercure de France en 1988. Et enfin, tout récemment, vous êtes l'auteur d'une biographie de Cicéron, dont on a beaucoup parlé aujourd'hui. Cicéron, donc, publié chez Pygmalion. À lire aussi quelques ouvrages plus anciens, mais qui sont toujours disponibles, Cruauté et civilisation, les jeux romains, de Roland Hoguet, chez Flammarion. Un très beau roman historique d'Arthur Koestler, Spartacus, disponible chez LGF en livre de poche. Et pour la revue de texte, l'excellent recueil, Sources d'histoire romaine, dans la collection Textes essentiels chez Larousse.

0: Son œuvre foisonnante, une déclaration d'amour en forme de tango littéraire. Un été avec Romain Gary de Maria Pourchet, un livre France Inter.
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3: Les instances européennes du football se réunissent en urgence. Discussion prévue au lendemain des annonces de la FIFA, la Fédération internationale, qui est une association à but non lucratif, veut ouvrir la porte à des investisseurs privés pour la vente d'une partie du mondial. Un tournant majeur qui soulève de très graves interrogations, selon la ministre des Sports, Marina Ferrari. Après un répit de quelques jours, les frappes reprennent au Moyen-Orient. En Iran, la télévision d'État affirme que les États-Unis ont mené une opération sur une ville du nord-ouest du pays, à la frontière avec l'Irak. Un peu plus tôt, la République islamique avait ciblé des bases américaines stratégiques en Jordanie. Les cours du pétrole augmentent à nouveau, jusqu'à 5% de plus pour le baril de Brent. La violence antisémite n'a jamais été aussi élevée qu'en 2025 dans le monde. 20 personnes assassinées dans des attentats. En Australie, au Royaume-Uni, aux États-Unis, du jamais vu depuis l'attaque terroriste de 94 à Buenos Aires, précise un rapport de l'Organisation de lutte contre l'antisémitisme, ADL. Plus de moyens humains et matériels arrivent en Gironde pour lutter contre le feu. La Belgique vient en renfort. Elle devait envoyer à la mi-journée des véhicules d'extinction d'incendie Panther, ainsi que des camions de ravitaillement en eau. Les températures augmentent d'heure en heure dans le département. 42 degrés attendus localement à l'intérieur des terres avec du vent. Un cocktail qui menace de raviver l'incendie. Des habitants évacués peuvent tout de même rentrer chez eux. Les 270 salariés de Fibre Excellence à Tarascon en colère et résignés. Le site des Bouches-du-Rhône va être liquidé. Le tribunal de commerce de Toulouse s'est prononcé ce matin concernant l'autre usine du groupe située à Saint-Gaudens en Haute-Garonne. La décision doit être annoncée demain. L'éducation nationale à la manœuvre pour tenter de protéger les enseignants au primaire, collège et lycée. Selon un décret publié aujourd'hui, un élève pourra désormais être contraint de changer d'établissement si sa famille compromet le fonctionnement normal de l'école. Une mesure contestée par les syndicats qui jugent inacceptable que les enfants soient sanctionnés pour les actes de leurs parents. Dans l'éducation toujours, c'est fait. À partir de 2028, les lycéens pourront passer une épreuve de spécialité du bac dans une langue régionale, basque, corse, occitan, breton, catalan. L'indication cursus bilingue pourra figurer sur le diplôme de l'élève. La mesure est parue au journal officiel. Et puis le comité national olympique salue la mémoire de Kavinsky, figure de la scène électro-française. L'artiste de 50 ans a été retrouvé mort hier soir à son domicile parisien. Kavinsky avait marqué la cérémonie de clôture des Jeux de Paris en 2024 avec son titre Night Call aux côtés de la chanteuse Angèle. Une enquête est en cours pour déterminer l'origine du décès.
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6: Écouter le botaniste Francis Allais parler des arbres de son jardin, c'était déjà faire un voyage. Ce grand amoureux des arbres, spécialiste des forêts primaires, nous a quittés le 31 décembre dernier. Pour lui rendre hommage aujourd'hui, nous vous proposons de réentendre l'escapade que nous avions faite avec lui du côté de Montpellier en 2023, où il vivait quand il n'était pas en vadrouille dans une forêt lointaine. Francis Allais a passé sa vie à arpenter les forêts primaires du monde entier. Il est même le co-inventeur du radeau des cimes, grâce auquel il a pu marcher sur la canopée avec des biologistes de tous horizons pour étudier l'extraordinaire biodiversité qui peuple le feuillage des grands arbres tropicaux. À 80 ans passés, Francis Allais voyageait toujours et continuait de poser un regard curieux et émerveillé sur le monde végétal en général et sur celui des grands arbres en particulier. Je garde personnellement un merveilleux souvenir de cette journée passée avec lui pour réaliser ce temps d'un bivouac en escapade. Il s'était montré d'une gentillesse et d'une générosité infinie. Il avait tenu à m'emmener dans une forêt qui borde les rives du Lez, près de Montpellier, mais notre escapade avait commencé au pied de chez lui, dans son jardin. C'est là que nous nous étions retrouvés. Quoi de mieux pour entamer la conversation avec un botaniste ?
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7: J'aime bien parce que c'est pas trop bien tenu, voilà. J'aime pas les jardins parfaits.
8: Ah, il a un petit côté sauvage.
7: Oui, oui.
8: Ce jardin.
7: Ah non, on va faire une visite.
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7: Moi, je trouve ça très charmant, ces vieux jardins du midi. Un beau cèdre.
8: Gigantesque cèdre.
7: Comme le chêne qui est là, ils ont 100 ans. Attendez, je vais vous montrer une odeur incroyable.
8: Oui.
7: Voyons si vous...
8: Je peux l'arracher, la
7: feuille ? Oh, oui, mais attendez, c'est un peu plus, sinon.
8: Ça l'aspect un peu d'un laurier ou je suis complètement à côté
7: c'est,
8: de la plaque?
7: Non, c'est un laurier. Non, il faut l'écraser complètement. Attention, c'est puissant. Hein.
8: C'est vrai, qu'est-ce que vous me faites respirer? Oula! Ah oui, oh la vache.
7: Oui, hein. Ah, c'est oui. Un laurier, mais c'est un laurier de Californie. Il y a des gens qui ne supportent pas ça.
8: Je peux comprendre, moi ça me fait penser à des odeurs un peu de... d'antimite, enfin de produits un peu répulsifs.
7: Oui, c'est exact. Oui. Ça sert évidemment à... dissuader les prédateurs.
8: Ah ben voilà, c'est les défenses de l'arbre.
7: Oui, c'est les défenses de l'arbre.
8: Ça, c'est une chose que vous avez pu raconter, notamment dans le film de Luc Jacquet. Vivre immobile pour un arbre, c'est toute une histoire, c'est tout un défi.
7: Immobile, et vous êtes totalement comestible. Totalement. Donc il faut trouver des solutions intelligentes. On ne peut pas se sauver et on ne peut pas se cacher. Ben, la solution qu'ils ont trouvée, c'est des produits chimiques parfois très toxiques. Là, c'est pas toxique.
8: En tout cas, ça n'est pas pour nous, mais peut-être que...
7: Ah ben, pour les insectes de Californie, oui, c'est possible.
8: C'est vrai que c'est une odeur très entêtante.
7: Ah, venez voir, il y a un arbre très très curieux. Le truc là. Un arbre du Japon, Sophora japonica.
8: Et alors, il a les troncs et les branches tout entortillés, plein de virages. C'est très curieux comme arbre.
7: Ça se touche pour se souder. Et vous remarquez qu'il pousse vers le bas.
8: Ah oui. Parmi les choses surprenantes que vous avez pu observer lors de vos nombreux voyages, il y a la timidité des arbres. Certains arbres font preuve de timidité.
7: Ils ne sont pas tous timides, mais il y en a qui le sont. Alors vous avez ces gros arbres côte à côte. Les couronnes pourraient se toucher, ouais. Et ben elles se débrouillent pour pas se toucher. Elles laissent une fente de timidité d'un mètre à peu près. Ouais. C'est très beau vu dessous parce qu'on voit le ciel. En fait, ces arbres ils poussent l'un vers l'autre et ils s'arrêtent, alors qu'ils ne sont pas du tout au contact. Un truc tout à fait fascinant, c'est qu'ils ne s'arrêtent que si le voisin appartient à la même espèce. Ça veut dire que l'arbre, il sait si son voisin appartient à la même espèce que lui ou non. Si c'est pas la même espèce, pff, ils vont mélanger leur...
8: Mais ça, Francis Allais, c'est incroyable, parce que ça veut dire que les arbres ont une perception aiguë de ce qui les entoure. Mais avec quoi? Comment ils perçoivent le monde qui les entoure?
7: Mais ils le perçoivent parfaitement bien. Mais encore une fois, ça vient du problème de base. Être fixe et totalement comestible, ça suppose de mettre en œuvre des solutions d'une grande intelligence. Sinon, ils ne s'en sortent pas. D'ailleurs, il y en a certainement qui ont disparu, faute d'avoir trouvé ces bonnes solutions. L'intelligence des plantes, c'est plus étonnant en fait que l'intelligence animale ou humaine. Si vous êtes à côté d'un arbre, ouais, il sait que vous êtes là. Je ne dis pas qu'il vous reconnaisse personnellement, ouais, mais une personne humaine à côté d'un arbre, ça correspond à une modification locale du flux lumineux, forcément, puisqu'on n'est pas transparent. Donc il sait qu'on est là.
8: Vous employez ce terme de « il sait ». Évidemment que l'arbre ne sait pas. Alors qu'est-ce que... En fait, on n'arrive pas tellement à dire les choses hein, avec les mots qu'on possède.
7: Non, c'est ça. On procède à un langage qui est parfaitement adapté à l'être humain et à l'animal. Mais très mal aux arbres. Oui, je dis « c'est ben, ». Je veux bien mettre des guillemets autour du « savoir », mais... Il ne faut pas non plus mettre trop de guillemets, parce que « savoir », il n'y a pas de raison que ça soit le privilège exclusif de l'être humain. Ça serait... Affirmer ça, je le ferais pas. Non, mais vous savez, des mystères sur les arbres, les plantes en général, c'est énorme. On n'est pas assez de botanistes. Il n'y a pas assez de gens qui se passionnent pour ces choses-là. Je vois que les gens se passionnent spontanément pour les animaux. C'est vrai que ça excite, enfin, on tient à les voir, etc. Mais les animaux, ben, je les aime bien, mais ils sont sur le même créneau que nous. D'abord parce qu'on est des animaux nous-mêmes. Et puis enfin, ils ont besoin d'oxygène et ils rejettent du gaz carbonique. C'est pour ça qu'ils m'intéressent moins que les plantes. Parce que les plantes, c'est l'inverse de ce que nous faisons. Et donc, c'est extrêmement précieux. La plupart des gens s'en foutent complètement. Enfin, non, c'est un arbre, on le coupe, c'est tout. Ils n'ont pas réalisé que c'était notre vie, en fait.
8: Et ce mépris ou ce désintérêt des plantes et des arbres, il ne date pas d'hier, parce que votre ennemi personnel sur le sujet, c'est Aristote.
7: Eh bien, oui, enfin, je pense que ça existait avant, mais Aristote, il a codifié ça. Les plantes, ça ne parle pas. Il a raison. Les plantes, ça ne marche pas. Il a raison aussi. Mais là où il a tort, c'est d'en déduire que c'est une forme de vie inférieure et que... Les détruire, ça n'a aucune espèce d'importance. Et si on peut, en les détruisant, gagner sa vie et se faire fortune, il ne faut pas hésiter. Et je constate que la plupart de mes contemporains n'ont pas dépassé les idées d'Aristote.
8: D'ailleurs, l'ironie, c'est qu'on entend les tronçonneuses derrière nous au moment où vous me dites ça.
7: Il n'y avait pas de tronçonneuse du temps d'Aristote. Et puis la destruction de la végétation n'était pas encore un problème mondial comme c'est maintenant. On me demande souvent pourquoi les arbres se défendent pas contre l'être humain. Parce que ils se défendent contre plein d'organismes. Les virus, les bactéries, les champignons, et puis les insectes, etc. Et on me dit, mais son principal adversaire à l'arbre, c'est l'être humain. Or, il ne se défend pas. Très bonne question. Ma réponse, mais on ne saura jamais la réalité, c'est qu'on est trop récent. On est puissamment armé, très mobile, assez intelligent, faut l'admettre. Enfin, encore que ça se discute. Mais on arrive juste, alors les arbres, ben, ils n'ont pas trouvé la solution. Ça va venir.
8: Vous êtes de leur côté, résolument de leur côté.
7: Complètement, alors là, complètement. Oui, non, mais attendez, un maire d'un village qui fait abattre un arbre pour faire passer un camion, je trouve ça d'une connerie, mais innommable. Quelqu'un a dit que c'est comme si on se chauffait avec les tableaux du Louvre. On les met dans leur poêle, ça va dégager un peu de chaleur. Voilà un bon moyen de se chauffer. Non mais c'est ça, réellement ça.
8: Ah, y a une petite mare avec des poissons, là. Petit bassin.
7: Tant qu'il y a les poissons, on est à l'abri des moustiques.

0: grenadine.
1: Petite fleur orange-rouge.
0: Oui, oui.
1: Même des fruits, là, regardez, ça commence déjà un début de grenade.
0: Voilà, elle n'est pas encore pleinement grandie, mais les grenades, si, c'est très important. Hein.
1: Le nom de la ville, ça vient du fruit?
0: Oui, absolument. Oui. Ouais. Ça vient exactement de la couronne qui est dessous. Ça a inspiré les rois, ça. Ils se sont aperçus qu'ils avaient une grenade sur la tête.
1: Dit comme ça, c'est pas rassurant.
0: Non, mais il y a grenade et grenade. Celle-là, elle n'est pas dangereuse du tout.
1: On s'en rend compte, Francis Allais, en parcourant votre jardin. Cet arbre vient du Japon, cet arbre vient de Californie. Parcourir un jardin, c'est déjà faire un voyage.
0: Ça dépend quel jardin, mais enfin c'est vrai. Un jardin botanique, quel qu'il soit, où qu'il soit dans le monde, il y a forcément des arbres de plusieurs pays. C'est vrai, c'est vrai.
1: Vous, évidemment, vous avez voyagé énormément. Vous avez eu le virus très très tôt. Finalement, votre première forêt primaire, forêt tropicale dans laquelle vous vous rendez, c'était quand?
0: C'était 1963, à côté d'Abidjan, la capitale de Côte d'Ivoire. Il y avait une belle forêt qu'on appelait le Banco, qui était primaire. Waouh, je suis... Encore maintenant, j'ai ces images dans l'œil.
1: Vous nous rappelez ce que c'est qu'une forêt primaire?
0: Ben, c'est une forêt où il n'y a pas d'action humaine visible. Il n'y a pas de trace de l'action humaine. Si elle n'est pas primaire, elle est secondaire. Et pour passer de secondaire à primaire, c'est très long. Voilà, ça se compte en siècles.
1: Et donc vous, votre découverte de votre première forêt primaire, c'est quelque chose qui vous a marqué?
0: Après cette visite du Banco, avec des très bons botanistes, j'étais tout jeune à l'époque, je n'ai plus jamais quitté les forêts primaires.
1: C'est quoi cette plante grimpante là qui fait un tunnel de végétation?
0: Ah, c'est très curieux. C'est un rosier. C'est la rose de Banks. Ça n'a pas du tout d'épines. Banks, c'était le botaniste qui a accompagné le capitaine Cook. Ah. Il a trouvé ça dans une escale en Asie. Ça se pousse très bien ici. Il y a pas mal de botanistes qui sont partis et qui ne sont jamais revenus. Notamment les grandes explorations autour du monde à l'époque de Banks et de Solander et de Captain Cook, ou de la Pérouse. La Pérouse lui-même, il n'est pas revenu. Donc ouais. C'est un peu dangereux le terrain.
1: Ce terrain, il était dangereux, mais j'ai l'impression qu'il vous aurait passionné. Enfin, c'est difficile de dire ce qu'on aurait fait.
0: Mais moi, je serais parti.
1: Vous y serez allé.
0: Ah, ben sans aucun doute.
1: Malgré le scorbut, malgré tous les risques.
0: Rien à foutre. Ouais. Mais de toute façon, les risques, on les a ici aussi. Hein. Ouais. C'est les bagnoles, c'est... Non, moi, ça...
1: Ça m'étonne pas que vous soyez partant pour partir à l'aventure sur ces grands voiliers des siècles.
0: En plus, j'aime beaucoup la voile.
1: C'est ça.
0: J'aurais peut-être même pu donner un coup de main à la manœuvre.
1: Hein. Oui, c'est ça. Vous aimez la voile. Vous avez été moniteur de voile au Glénan, étant jeune.
0: Oui, mais j'ai fait ça pendant longtemps. Et c'est un métier qui m'a pleinement convenu. Ouais. Ah oui, c'était passionnant.
1: Un des grands explorateurs, c'est Darwin, sur son Beagle.
0: Il a fait le tour du monde à la voile. Hein.
1: Ouais. Voilà.
0: Il a été malade comme un chien, le pauvre. Il n'était pas du tout fait pour la voile. Alors là, il a été malade. Mais... Et il arrive sur la côte du Brésil, la Mata Atlantica, la forêt littorale brésilienne. Alors là, je ne sais pas comment il a eu le courage de repartir, parce qu'il était tellement bien dans cette forêt.
2: 29 février 1832. Quelle délicieuse journée. Mais le terme délicieux est bien trop faible pour exprimer les sentiments d'un naturaliste qui, pour la première fois, s'aventure dans une forêt brésilienne. L'élégance des herbes, la nouveauté des plantes parasites, la beauté des fleurs, le vert éblouissant du feuillage. Mais par-dessus tout, la vigueur et l'éclat général de la végétation me remplissent d'admiration. Quiconque aime l'histoire naturelle éprouve, en un jour comme celui-là, un plaisir, une joie plus intense qu'il ne peut en éprouver à nouveau.
1: Voici ce qu'il écrit, Darwin, le 29 février 1832, alors qu'il effectue son voyage autour du monde de 5 ans à bord du Beagle.
0: Sa première. Je crois que ce qu'il a le plus frappé, comme moi d'ailleurs, c'est le premier contact avec une forêt tropicale. C'est inoubliable, ça.
1: Et ce qui est fou, c'est que Darwin, on l'associe évidemment à l'évolution des espèces, on l'associe beaucoup au monde animal et très peu au monde végétal, mais finalement,
0: c'est une grande injustice.
1: Oui.
0: Mes collègues zoologistes, je les aime bien, je ne veux pas en dire du mal, mais ils ont mis la main sur Darwin en disant qu'il avait surtout travaillé sur l'animal. C'est faux. Il a surtout travaillé sur les plantes.
1: Vous, vous êtes parti sur les traces de Darwin, vous êtes allé jusqu'au, notamment aux Galapagos.
0: Oui.
1: Qu'est-ce qu'elles ont les plantes de Galapagos?
0: Eh ben, c'est tout à fait étonnant. J'ai fait des cahiers de dessins sans arrêt.
1: Là, vos dessins, ils sont dans votre bureau.
0: Mon bureau là.
1: Ouais. On ira y jeter un œil après.
0: Oui.
1: Bon, super.
0: C'est du temps. Hein,
1: parce mais quelques heures. Oui, j'imagine. Il y a tous ces carnets de voyages.
0: On peut aller voir les Galapagos. Bon, allons-y.
1: Allez.

0: C'était Féloge qui chantait « Darwin avait raison ».
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0: Aujourd'hui, nous vous proposons une rediffusion d'un bivouac en escapade avec le botaniste Francis Allais, décédé le 31 décembre dernier. Notre escapade était passée par son bureau, mais pas n'importe quel bureau. On y accédait par un petit escalier niché sous les toits. Ce petit bureau était, vous allez le voir, en réalité, l'antichambre de contrées lointaines. S'y dissimulait une multitude de petites portes qui ouvraient directement sur les plus belles forêts du monde.
2: C'est mon bureau, voilà.
0: Quel endroit merveilleux, ce petit bureau avec cette fenêtre qui donne sur ce jardin.
2: Et toute ma documentation autour, on est très très bien ici.
0: Dans ce bureau, on trouve sur une étagère...
2: C'est mes carnets de terrain.
0: Tous vos carnets de terrain. C'est là où on voit le nombre de voyages et d'expéditions que vous avez faites, Francis Allais. Japon, Chine 1988, Sri Lanka 1987, Brésil, Pérou, Mexique, Thaïlande, Sumatra, Malaisie, Guyane, Java.
2: Qu'est-ce qui vous tente ?
0: Allez, allons faire un tour au Galapagos.
2: En même temps, un carnet de dessin et un livre de bord. Ah, San Cristobal, là on y est. Nyctaginacée, la famille des bougainvilliers.
0: Avec des longues tiges, des petites feuilles, les fleurs aussi que vous avez représentées.
2: Ça ressemblait un peu à un bougainvillier d'ailleurs. Ah, les cactus, effectivement. Il y a des forêts de cactus au Galapagos.
0: Quelle est la force du dessin pour un botaniste, Francis Allais ?
2: Énorme, mais pas seulement pour les botanistes. Je crois que ça ne disparaîtra jamais. Parce que une image qui a transité par le cerveau de l'auteur, je crois que c'est beaucoup plus puissant que clic avec un petit appareil photo. J'ai fait les deux, hein, j'ai des milliers de photos. Mais un des gros défauts de la photo, c'est que ça ne sépare pas la plante qui vous intéresse de celles qui sont autour. Tandis que le dessin, je ne dessine que la plante qui m'intéresse, les autres.
0: C'est parfois en dessinant que vous avez... compris l'organisation d'une plante.
2: C'est-à-dire, le dessin, ça ne fait pas de cadeau. Si vous n'avez pas compris, vous ne pourrez pas dessiner. Ça ne se tiendra pas. Ouais. Alors, il faut du temps. Il faut tourner autour. Parfois, il faut grimper dans l'arbre, etc. Ouais.
0: Et ça, c'est pas pour vous déplaire.
2: Ah, pas du tout. Moi, j'aime bien. Mais non, mais quand j'ai dessiné, c'est des petits dessins très simples, mais quand je l'ai fini, je pense avoir compris comment elle pousse.
0: Et dans quel état vous êtes quand vous dessinez ? Il faut être très concentré, une attention flottante.
2: Pour moi, c'est vraiment le meilleur moment de mon existence.
0: Ah oui ?
2: Oui. Ah, pour moi, c'est absolument extraordinaire. Alors, je dessine aussi des animaux. Hein.
0: Des iguanes, là, c'est ça ?
2: Des iguanes marins.
0: On le voit dans ces carnets et dans vos dessins. Certains ont même été exposés à la Fondation Cartier il n'y a pas si longtemps. Ouais. Vous avez un vrai talent pour dessiner. Mais vous ne vous considérez pas pour autant comme un artiste, Francis
2: Non,
0: Allais.
2: Surtout pas.
0: Pourquoi surtout pas.
2: Mais parce que je me renseigne sur ce qu'est un artiste. Il n'a aucune règle. L'artiste, par définition, il est libre de représenter ce qu'il veut, comme il veut. Donc il n'a pas de règle. Moi, ce n'est pas du tout le cas. J'ai une règle non formulée, non écrite, mais qui est extrêmement vigoureuse. Ça doit ressembler à ce que je dessine. Alors on me dit, mais si c'est beau, donc tu dois être un artiste. Je dis, mais c'est beau parce que c'est beau.
0: Parce que la nature est belle, parce que les plantes sont belles.
2: Elle est infiniment plus belle que ce que je peux faire. Mais si mon dessin était moche, c'est qu'il serait raté, puisque la plante était belle.
0: Ah ouais, c'est vrai.
2: Non, je suis pas artiste.
0: Ça fait voyager, chaque page du carnet de voyage fait voyager. Alors, si on en prenait comme ça, là, sur cette étagère, si on picorait parmi les merveilles, les curiosités que vous avez pu observer, par exemple, en Chine, vous avez rencontré une plante qui danse.
2: Oui, c'est vrai. Je rentre dans ce grand jardin botanique à Xishuangbanna et le patron me dit « Connaissez-vous la plante qui danse ?» Je lui ai dit « Non, mais il va falloir me la montrer vite fait. » Il y avait des jolies fleurs roses, et puis au pied, il y avait des Chinois qui tapaient dans les mains comme ça. Je lui dis, mais qu'est-ce qu'ils font ? Ben, il me dit, ils la font danser. Si on veut qu'elle danse, il faut bien faire un peu de musique.
0: Alors, elle se comportait comment, cette plante, au son des applaudissements ?
2: Vous pouvez le trouver sur Internet. Hein. Elle a trois folioles comme ça, et les deux latérales bougent. Très mystérieux, d'ailleurs. Enfin, ça nous plonge dans des abîmes de réflexion, ce truc. Parce que cette plante, elle est plus comestible que les autres. C'est une famille qui est riche en azote. Donc c'est particulièrement recherché par les herbivores. Ouais. Moi je serais elle, je ne bougerais pas, mais enfin...
0: Et puis ça pose la question, comment elle fait pour entendre le bruit ?
2: On ne sait pas comment elle fait pour entendre le bruit, et surtout on ne sait pas à quoi ça lui sert. Mais enfin cette plante-là, elle danse effectivement.
0: En Tasmanie, si pareil, on continue de feuilleter vos carnets, en Tasmanie on va tomber sur un arbre kakoshim extrêmement vieux.
2: Ah effectivement, c'était à l'époque c'était l'arbre le plus vieux du monde, 43 000 ans. Mais depuis, ça a été dépassé. On en est à 80 000 maintenant.
0: Il est où, celui qui fait 80 000 ans ?
2: Il est aux États-Unis.
0: Non, mais il faut se rendre compte. Alors déjà, rien qu'en celui qui a 43 000 ans en Tasmanie, déjà 43 000 ans, mais c'est vertigineux.
2: C'est extraordinaire,
0: Si on regarde l'âge de la grotte Chauvet, c'est un peu plus de 30 000 ans. Mais on est avec 43 000 ans, on remonte encore 10 000 ans en arrière.
2: C'est-à-dire qu'à l'époque, il n'y avait pas une espèce humaine comme maintenant, il y en avait deux. Il y avait l'homme de Néandertal et puis nous. Oui, c'est très étonnant la longévité des plantes. On n'est pas habitué à ça. Hein. Les animaux sont jamais, jamais aussi longévifs. Et le chêne qui est là.
0: Oui, par la fenêtre, on voit les branches d'un chêne majestueux, centenaire.
2: Ah, oui, ça m'inspire beaucoup d'avoir ça. Oui. Eh bien, si on ne le taille pas du tout, les branches maîtresses, elles vont devenir de plus en plus grandes, et puis la pesanteur va les rabattre, et si on n'y touche pas, elles vont toucher le sol. Et là, elles s'enracinent. Et elle redonne une couronne de petits chênes. Alors vous voyez bien que c'est immortel. C'est-à-dire, tant qu'il aura de la place, tant qu'on lui fiche la paix et qu'on le coupe pas, il n'a aucune raison de s'arrêter.
0: Si je vous suis bien, l'arbre de Tasmanie de 43
2: c'est pareil,
0: 000 ans,
2: c'est pareil.
0: Il s'est replanté, oui. Il a replanté ses propres branches et les troncs que l'on voit, ils n'ont pas 43 000 ans en fait.
2: C'est... Non, le tronc initial sorti de la graine, il est mort depuis longtemps. C'est fini, mais le clone n'arrête pas de pousser. Alors, est-ce qu'on peut dire que c'est un arbre ? Ça discute. En tout cas, c'est sorti d'une graine, ça ouais. C'est clair.
0: On peut redescendre pour aller parler du radeau des cimes, un peu
2: bien,
0: sur la terrasse.
2: Ça me...
0: Chez vous, Francis Allais, c'est encore un peu la jungle.

0: Alors là, il y a une queue de plantes. Évidemment, les plantes tropicales, c'est aussi les plantes d'intérieur.
1: Bonjour.
0: Bonjour.
1: Enchantée.
0: Ravi de faire votre connaissance, Odile.
1: C'est bien, on s'assoit.
0: Vous êtes l'épouse de Francis.
1: Bah oui.
0: Oui.
1: Ça fait 60 ans.
0: Ça fait 100 ans que ça dure. Et vous avez beaucoup voyagé à ses côtés.
1: Ah oui, pas mal. Oui, oui. Ouais. En famille aussi et tout.
0: C'est-à-dire qu'à chaque fois que Francis disait... pour des raisons de recherche, je suis nommé à tel endroit, dans telle faculté, à l'autre bout du monde. Vous étiez partante, Odile Allais.
1: Ah oui, ça ne m'a jamais posé de problème.
0: Ouais.
1: Et que même au moment de départ, comme on ne voulait pas mettre une espèce d'impression de bagages à faire, des caisses et tout ça, on ne faisait rien du tout jusqu'à la veille du départ et on faisait tout la nuit avant le départ.
0: Ah, vous n'êtes pas une stressée du voyage hein.
1: Ah non, pas du tout.
0: Ouais. Ah oui.
1: Pas du tout.
0: Et pour les enfants, c'était un bonheur.
2: Les enfants, ils avaient l'habitude de changer d'un pays sur l'autre. Et quand il a fallu rentrer en Europe pour leur scolarité, on s'est retrouvé à Montpellier, enfin dans la banlieue de Montpellier. Ils ont cru que c'était un autre pays, quoi. Et puis, je me rappelle une soirée d'hiver où il tombait un mélange de glace fondue et de pluie. Il faisait noir, il faisait froid. On était tous recroquevillés dans la cuisine. Et ils nous ont dit, mais on va pas passer notre vie dans ce pays-là. Ils n'avaient pas du tout compris que c'était leur pays, ça leur disait rien du tout. Alors il se trouve que je venais d'apprendre l'existence d'un poste qui me convenait très bien à Java, Indonésie. Et donc j'ai posé ma candidature dès le lendemain et on est parti assez vite après.
1: C'était assez drôle parce que d'abord, il a commencé par dire ça d'une toute petite voix en disant « j'ai ce poste, mais bon, il n'y a pas d'école quand même, il n'y a pas d'école, c'est quand même un petit peu ennuyeux. » Et alors, je me dis « c'est pas grave, on va partir, on va s'inscrire au cours par correspondance. » Et après, je leur ai dit « mais vous me voyez vous dire le matin, allez, il faut se mettre au boulot là, tous les matins. » Ils ont dit oui, on le fait. Et ils l'ont fait.
0: Ça n'a jamais posé de problème.
1: Pas des passionnés d'école.
2: Tous les enfants auraient fait pareil. Si on leur dit qu'il n'y a pas d'école, c'est une raison supplémentaire de partir le plus vite possible. Ouais. Ça, c'est clair. Je me mets très bien à leur place.
0: Est-ce que dans votre entourage ou la voix de la raison, des médecins ont pu vous dire parfois mais c'est dangereux pour des enfants en bas âge de parcourir le monde, de vivre en forêt tropicale?
2: Non, on n'a pas pu tenir ce langage-là parce que je savais que c'était faux. Chez moi, et d'ailleurs chez Odile aussi, le voyage c'était une espèce de tradition familiale. Ce qui est dangereux, c'est de ne pas voyager.
1: En plus, on a demandé son avis à personne. Surtout ça, on a fait ce qu'on voulait, comme d'habitude.
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0: C'était Stéphane Escher qui chantait Toute la place. Suite de notre escapade enregistrée en 2023 avec le botaniste Francis Allais, spécialiste des grands arbres et des forêts tropicales, qui est décédé le 31 décembre dernier. Il a passé sa vie à explorer les forêts tropicales de la planète. Il était le premier à avoir eu l'idée d'aller marcher sur la cime des arbres pour étudier la canopée.
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0: Francis Allais, on est sur votre terrasse, un peu à hauteur de cime, en tout cas on est presque dans le feuillage. C'est l'endroit idéal pour parler de ce radeau des cimes. Ça, c'est une des aventures incroyables de votre vie. Vous êtes l'un des co-inventeurs du radeau des cimes. Vous nous racontez comment déjà l'idée, ne serait-ce que l'idée, est venue?
2: Volontiers. Je suis à la recherche des endroits où il y a le plus de biodiversité. Or, depuis quelques années, 1982, voilà, changez la date, un jeune collègue nord-américain, Terry Irwin, il évalue la biodiversité des insectes dans une canopée tropicale. La méthode n'était pas très élégante, c'était de projeter du gaz toxique depuis le sol. Mais bon, à l'époque, on pouvait pas faire mieux, on peut pas lui en vouloir.
0: Ils y bouillaient tout le monde, ils regardaient ce qui retombe et ils comptaient les espèces.
2: Oui, mais l'ennui, c'est qu'il y en a beaucoup, d'insectes qui meurent mais qui ne tombent pas. Ils s'accrochent. Enfin bref, cette année-là, ça n'a pas fait assez de bruit à mon avis. On est passé de 3 millions à 30 millions d'insectes sur la planète. Mais alors moi, j'avais noté qu'ils n'étaient pas montés et que le nombre d'insectes qu'il a trouvé, c'était inférieur à la réalité. Donc c'était gravement insuffisant. Donc moi, ça m'a donné furieuse envie de monter là-haut.
0: C'est comme ça donc qu'est née cette idée d'un radeau qu'il faut imaginer, donc avec une structure faite de boudins gonflables reliés par des filets et que l'on transporte grâce à un dirigeable.
2: Grâce à un dirigeable, et puis une fois qu'il est posé, on largue les amarres et on n'a plus besoin du dirigeable du tout.
0: Alors, ça a fasciné les journalistes. Il y a plein d'archives où on vous entend, on vous voit atterrir sur la canopée.
3: Oh, il fait chaud là-haut. Ah, tu sens tout de suite la chaleur.
0: Vous êtes avec Antoine de Maximi, à l'époque, qui vous accompagne sur ce radeau.
3: Ça va? Bon, il est quand même très stable.
4: Ouais, il est bien là.
3: Là, a priori, il repose sur combien d'arbres?
4: Bah écoute, je viens de m'apercevoir qu'il y a un bélis, ça fait 6 arbres. 6 arbres, essentiellement un gros dialium qui fait cette bosse là, la diptérocarpe qui est derrière, l'arbre à chocolat d'Afrique qui est là, et l'autre arbre à chocolat d'Afrique qui est là. Plus deux petits qui sont dessous. Voilà, on arrive à 6.
3: Ça va, c'est suffisant.
4: Qu'est-ce que c'est ça? C'est un radeau d'eau.
3: C'est un radeau d'eau, c'est-à-dire?
4: Ben, c'est pour faire dodo sur le radeau. Mais c'est un lit très confortable. Ça a été inauguré par les virologues de l'Institut Pasteur et je crois qu'ils ont très bien dormi. Tu passes la nuit là et le matin, t'as pas la fatigue de monter, donc tu te réveilles, c'est absolument somptueux.
0: Ça vous replonge dans l'ambiance?
2: C'est très drôle, c'est très amusant, j'avais jamais entendu ça.
0: On voit que vous êtes quand même bien assuré, hein, que Francis Allais, vous avez
2: toujours assuré, mais c'est comme sur un bateau en haute mer. Ouais.
0: Vous avez passé des bivouacs sur la canopée, vous avez dormi là-haut.
2: Mais pendant 30 ans, on le faisait régulièrement.
0: Racontez-nous une nuit à la belle étoile.
2: Dès que le soleil tombe un peu, avant même qu'il fasse nuit, il y a un énorme concert qui se déclenche. Très étonnant. Quand on est au sol, on l'entend ce concert, mais c'est au-dessus de nous. Tandis que là, on est assis sur les baffles. Donc on perd rien. Et c'est amusant de voir les groupes zoologiques qui interviennent. Les premiers qui s'y mettent, dès que le soleil tombe un peu, c'est des grenouilles, des batraciens. Non, ce n'est pas vraiment des grenouilles, c'est des rainettes arboricoles. C'est petit, vert, et ça grimpe dans les arbres. Et alors vous avez un concert incroyable. Bon, à mesure que la nuit s'avance, il y a des quantités de cris que moi je n'arrive pas à identifier, c'est pas mon boulot. Mais les zoologistes arrivaient à dire ça c'est un oiseau, ça c'est un singe, ça c'est un daman, un animal nocturne, etc. Et puis, vers la fin de la nuit, il y a de plus en plus d'oiseaux. Et le reste s'éteint un peu. Avant même que le jour se lève, il y a un extraordinaire concert d'oiseaux. Les Anglais, ils appellent ça Down Chorus, le cœur de l'aube. Le fond sonore de la forêt la nuit, c'est incroyable. Mais il n'y a pas que ça. La nuit, il y a les odeurs des fleurs. Il faut vous dire que tous les arbres et toutes les lianes sont en fleurs dans la canopée. Dans le sous-bois, il y a très peu de fleurs. Et pourquoi elles fleurissent la nuit? Tout simplement parce que leurs pollinisateurs sont nocturnes. Ce n'est pas la peine de répandre des parfums délicieux quand il n'y a pas de pollinisateurs. Et la nuit, c'est étonnant parce que nous, on dort là-haut et on a un mélange mais inextricable de centaines d'espèces de parfums venant de plantes différentes.
5: Vous en parlez avec des étoiles dans les yeux, ça donne tellement envie, on aurait aimé être avec vous.
2: Ah, mais c'est pour ça qu'il faut continuer, vous voyez, ouais. ce travail. Parce que ce qu'on a fait, nous, c'est presque rien par rapport à tout ce qu'il y a sur les canopées tropicales.
4: Là, les lianes, c'est très facile. Mais quand on va chercher des arbres bien spécifiques ou des fleurs, il y a toujours un botaniste derrière, avec des femelles pour observer, pour pas qu'on perde trop de temps. Mettez du poids dessus là, du poids, du manque. Francis, sur la luge.
6: Ouais, l'objectif est à 9h, 100 mètres. Bon, on est un peu en dérive, donc ça va secouer un petit peu. Hein.
5: Francis Allais, vous n'êtes pas un aventurier, vous êtes avant tout un chercheur. Malgré tout ce que vous avez fait aux quatre coins du monde, perché en haut des arbres, vous n'êtes pas un aventurier.
2: J'aime pas les aventuriers, je les déteste.
5: Ah oui.
2: Parce que j'en rencontre, moi, au bistrot, dans les villes où je vais. Ouais. Ils sont généralement au bistrot, les aventuriers. Enfin, ils pérorent comme ça, ils racontent des trucs. Non, les aventures, c'est pas ça qui est intéressant. Ce qui est intéressant, c'est le réel, voilà, et notamment le vivant.
5: Parmi vos voyages dans ces pays, il y a quelques arbres qui vous ont marqué. L'arbre qui pleut ou qui pleure, vous l'avez rencontré où?
2: Ça, c'est aux Canaries. Il y a une île qui s'appelle Hierro, le fer. C'est une île où il pleut pas. Par contre, il pousse un arbre qu'on appelle le garroué. Et cet arbre, il tire son eau des nuages. L'eau se dépose sur ses feuilles au point que, sous cet arbre-là, je blague pas, il pleut sans arrêt. C'est pour ça qu'ils l'appellent l'arbre à pluie. D'ailleurs, il pleut tellement qu'ils ont fait un petit sol en béton autour du pied de l'arbre et une rigole qui va jusqu'au village. Et ça leur fait une fontaine dans le village.
5: Oui, c'est un collecteur d'eau, l'arbre, pour le village.
2: Oui, et ça marche.
5: Au Chili, vous avez rencontré les lianes intelligentes.
2: Au centre du Chili, une liane qui s'appelle Bokila trifoliolata, elle grimpe sur un arbre et ses feuilles se modifient pour prendre la forme des feuilles de l'arbre sur lequel elle grimpe. Qu'est-ce qu'ils ont fait les Chiliens? Ils l'ont déroulé très gentiment, puis ils l'ont fait grimper sur un autre arbre avec des feuilles encore différentes. Et elle change encore une fois de forme de feuille. Ils l'ont fait jusqu'à 5 arbres différents. Donc cette plante, elle s'adapte, elle adapte ses feuilles aux feuilles de l'arbre sur lequel elle grimpe. C'est du camouflage. Mais on ne sait pas comment ça marche.
5: C'est complètement mystérieux.
2: C'est totalement mystérieux. Parce que pour que la liane copie l'arbre, il faut qu'il y ait un transfert d'informations. Ouais. Ça peut être passé par des gaz. On a l'habitude de ça, de plantes qui discutent comme ça. Avec des échanges gazeux.
5: Mais pour le moment, c'est quand même bien mystérieux.
2: C'est pour ça que je rêverais d'avoir un lot de graines de ces petites plantes-là et les étudier ici.
5: On va se promener sur les rives du Lez, Francis Allais.
2: On va manger un petit quelque chose avant, non?
5: Ouais.
2: Et après, on y va.

0: C'était From Down Here de Lola Young sur France Inter.
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0: Aujourd'hui, nous rediffusons une émission avec le botaniste Francis Allais, décédé le 31 décembre dernier. Pour notre escapade, le spécialiste des grands arbres qu'il était n'allait pas nous laisser repartir sans nous emmener faire un tour dans une forêt qu'il aimait bien, pas très loin de Montpellier. L'endroit idéal pour nous parler d'un projet qui lui tenait énormément à cœur, recréer une forêt primaire en Europe de l'Ouest.
2: Il y a un bruit de forêt là, hein,
3: ouais, là on y est bien.
0: Francis Allais, on arrive où là alors exactement?
2: On arrive sur la rive du Lèze, c'est notre petit fleuve local. Et ce qu'on va visiter, c'est la forêt des rives du Lèze.
0: Quand vous dites petit fleuve local, c'est effectivement un petit cours d'eau, mais il se jette directement dans la Méditerranée après...
2: Je n'hésite pas à utiliser le terme de fleuve.
0: Eh oui. La France a plus de fleuves qu'il n'y paraît. Ah oui, on le voit.
2: Il est tout petit, hein.
0: Ah, il n'est pas si ridicule, ce Lèze, là, avec des nénuphars, hein, il y a de la végétation aquatique.
2: Je crois qu'il a été augmenté avec un canal qui venait du Rhône.
0: C'est l'inverse d'un affluent, c'est le Rhône qui vient un peu alimenter le Lèze.
2: Il y a quelques beaux arbres, on va essayer de les trouver.
0: On sent la fraîcheur de la forêt.
2: Ah oui,
0: c'est un jour un peu chaud, mais tout de suite là. Ça...
2: Et voilà. Les cyprès chauves.
0: Les cyprès chauves.
2: C'est un arbre qui vient de Floride.
0: Ils ont un tronc. Très fin qui monte droit vers le ciel.
2: Magnifique. Et bizarrement, il est beaucoup plus beau ici qu'en Floride.
0: Ah oui, il se plaît mieux ici.
2: Ah ben oui. Je crois que tout simplement, on a amené l'arbre, mais on n'a pas amené ses parasites.
0: Ouais.
2: Donc il est extrêmement content. Je ne sais pas qui a planté ça, mais c'est un vrai succès. Ça.
4: Arrivé à l'endroit où il désirait aller, il se mit à planter sa tringle de fer dans la terre. Il faisait ainsi un trou dans lequel il mettait un gland, puis il rebouchait le trou. Il plantait des chênes. Je lui demandai si la terre lui appartenait. Il me répondit que non. Savait-il à qui elle était? Il ne savait pas. Lui ne se souciait pas de connaître les propriétaires. Il planta ainsi ses 100 glands avec un soin extrême. Depuis 3 ans, il plantait des arbres dans cette solitude. Il en avait planté 100 000. Il étudiait déjà, d'ailleurs, la reproduction des hêtres. Il pensait également à des bouleaux. Pour les fonds où, me dit-il, une certaine humidité dormait à quelques mètres de la surface du sol.
0: Un auteur que vous aimez bien, Giono, qui a écrit « L'homme qui plantait des arbres », il en fait son passe-temps, son combat, sa vie. C'est quelque chose que vous auriez pu faire, planter des arbres.
2: Certainement. J'aime pas ce titre, d'ailleurs, l'homme qui plantait des arbres, parce qu'il ne les plantait pas, il les semait.
0: Ouais.
2: C'est beaucoup plus astucieux. Si on plante un arbre, c'est-à-dire on utilise un plant qui a déjà 1 mètre de haut, ses racines sont coupées. Et bien, des racines coupées, ça va le handicaper pendant toute sa vie. Tandis que si on sème une graine, évidemment, c'est... Sur le plan politique, ça vaut rien, parce qu'une graine semée, on ne voit rien.
0: Eh oui.
2: Mais si on met côte à côte un plant et une graine de la même espèce, et si on revient 4 ou 5 ans après, la plante semée sera beaucoup plus grande que la plante plantée. Où sont les plus beaux arbres qu'on puisse voir? C'est en forêt.
0: Là où ils se sont plantés tout seuls.
2: Ils se sont semés tout seuls,
0: oui.
2: Oui. Mais c'est là qu'ils sont les plus beaux. Ah, c'est bien, je suis content d'être là.
0: Tiens, celui-là, il a l'air gigantesque, ce tronc-là, là, ce platane-ci.
2: C'est vrai, hein. Ça, c'est un gros arbre, hein. Mais en une journée dans une forêt tropicale, on en rencontre au moins une cinquantaine des comme ça. C'est normal comme dimension.
0: On les laisse un peu tranquilles.
2: Non, mais il suffit de leur foutre la paix. C'est ce qu'on peut faire de plus utile. Ne rien faire. Ça a l'air idiot, mais pour beaucoup de nos contemporains, ne rien faire, c'est presque impossible.
0: Ouais.
2: Quand est-ce que l'être humain arrêtera de se considérer comme responsable de la nature? Nous sommes persuadés que nous la connaissons mieux qu'elle ne se connaît elle-même.
3: Très curieux, hein.
0: Francis Allais, je voudrais que vous me parliez de votre projet du moment. Ça fait plusieurs années que vous êtes dessus. Vous voulez laisser pousser une forêt primaire en Europe de l'Ouest. C'est-à-dire qu'aujourd'hui, il n'y a plus aucune forêt primaire, donc des forêts qui ont minimum 700 ans, dans lesquelles les humains n'interviennent plus. Il n'y en a plus en Europe de l'Ouest. Et vous voudriez qu'il y en ait une.
5: Alors ça, ce qu'on a, c'est des forêts secondaires. C'est-à-dire qu'elles ont été exploitées et que la faune a été chassée. Donc, c'est pas des forêts complètes. Alors, on peut très bien espérer qu'une forêt secondaire va redevenir primaire à condition de lui foutre la paix. Voilà.
0: Donc c'est ça l'idée. Le projet, c'est foutre la paix à une forêt. Ouais. Elle se situerait où, en fait, cette forêt primaire?
5: Alors, le lieu précis n'est pas encore choisi, mais ce que nous savons, c'est que ça va être transfrontalier entre la France et un pays voisin, parce que c'est un projet européen.
0: Ouais.
5: Et on sait aussi la surface, 70 000 hectares. Alors certains me disent, mais c'est gigantesque. C'est pas vrai. 70 000 hectares, c'est un carré de 26 km de côté. C'est-à-dire, vous en faites le tour, ça fait 100 km. Pour dire que c'est gigantesque. Ce que ça veut dire, simplement, c'est que ce qu'on consacrait à l'écologie jusqu'à présent, c'était beaucoup trop petit. Et c'est pour ça que ça marche pas. Ouais. Voilà.
0: Alors, cette forêt, elle serait à cheval sur deux pays, peut-être la France, l'Allemagne, voilà, peut-être la France, la Belgique.
5: Ou la France, la Belgique, avec les Ardennes, ou France-Allemagne, ça me plairait bien, entre les Vosges et la Rhénanie-Palatinat. Et aussi bien du côté belge que du côté allemand, ça les intéresse beaucoup.
0: Elle pousserait sur des terrains qui ne sont pas privés?
5: Des terrains communaux ou domaniaux. C'est-à-dire que ça appartient soit aux communes, soit à l'État.
0: Et cette forêt, alors pour le moment, c'est qu'un projet, hein. Ben, c'est pas encore en place, mais si ça voyait le jour, on n'aurait plus le droit d'y aller du tout. Comment ça se passerait,
5: non, non,
0: en fait?
5: Non, c'est pas du tout une mise sous cloche ou une sanctuarisation. Je lis ça parfois dans des journaux qui sont pas bien au courant. Non, les visiteurs. Nous, on fait ça pour nos contemporains.
0: Ouais.
5: Et surtout pour les suivants. On veut faire un patrimoine meilleur que ce qu'on a trouvé nous-mêmes. Eh bien non, les visiteurs seront tout à fait les bienvenus. Simplement, il faudra pas marcher sur le sol, parce que le sol des forêts primaires, c'est très souple. Donc on risque de détruire les racines. On circulera sur des petits caillebotiers en bois, mais ça, n'importe quel parc national, que ça soit aux États-Unis ou en Australie, on ne circule pas sur le sol, on circule sur des petits caillebotiers en bois. Mmh. Voilà, les visiteurs seront les bienvenus. Et quant aux scientifiques, ils sont particulièrement excités, on va pouvoir étudier la transformation de la forêt secondaire en forêt primaire. Mmh. On a déjà des tas d'inscrits parmi les scientifiques.
0: Elle sera habitée de gros animaux, cette forêt?
5: Mais dans une forêt, il y a forcément la faune. Et si on est en Europe, il y a la grande faune de la forêt primaire d'Europe. C'est-à-dire des quantités d'ongulés, des daims, des cerfs, des biches, etc. Des sangliers, des loups, des ours, des élans et puis des bisons. Le bison d'Europe, magnifique animal.
0: Mais alors les bisons et les ours, ils ne viendront pas tout seuls. C'est-à-dire que vous les réintroduisez dans votre forêt primaire.
5: Alors il va falloir se les procurer. Les ours, je crois que c'est pas très compliqué puisqu'on en a introduit dans les Pyrénées il n'y a pas longtemps. Quant aux bisons, il y a un animal magnifique que j'aime beaucoup. Il y a des élevages de bisons dans le Massif central. Donc, le jour où on veut des bisons, pas compliqué.
0: C'est marrant parce que vous en parlez vraiment au futur, comme si ça allait se faire. Aujourd'hui, c'est un projet, vous avez une association très active. Vous voyez régulièrement des politiques au plus haut sommet de l'État pour défendre ce projet. On en est où, vraiment?
5: Attendez, ça va rester l'utopie pendant très longtemps. Parce que même quand on aura notre parcelle, personne ne peut dire ce que sera l'Europe dans 5 siècles. Qu'est-ce que sera le climat? Qu'est-ce que sera la France dans 5 siècles?
0: D'accord.
5: Alors, effectivement, pour l'instant, il n'y a rien. Mais enfin, les tractations, les négociations avancent. Et localement, il se révèle des contradicteurs, mais qu'on va pouvoir dédommager. Coupeurs de bois, par exemple.
0: Ouais.
5: Et puis aussi, on trouve beaucoup de gens qui sont très désireux d'avoir ça chez eux. Ce serait une fierté pour eux d'avoir la forêt primaire européenne en train de renaître à proximité de chez eux.
0: On peut dire votre âge, Francis Allais?
5: 85, pas de problème.
0: Ouais. À 85 ans, avoir un projet sur un si long terme et un combat encore incertain. C'est ce qui vous fait tenir parce que vous êtes en pleine forme. Là, je le vois depuis.
5: Attendez, je me dis souvent ça. Si j'avais 30 ou 40 ans, je serais pas crédible. Voilà. Tandis que moi, j'ai passé ma vie dans les forêts primaires en tant que chercheur. Et à mon âge, je ne vais pas raconter des blagues. On a besoin d'un truc comme ça. Je voudrais d'ailleurs faire valoir que ça remplirait des exigences écologiques qui ont été formulées à la fois par le gouvernement français et par l'Europe. Voilà, ça permet à ces gouvernements de tenir leurs propres promesses.
0: Vous êtes confiant à quel point ça pourrait commencer quand ?
5: J'aimerais que ça ait lieu cette année.
0: C'est une utopie ou pas ?
5: C'en est une, bien entendu. Mais attendez, moi je ne fais rien sans utopie. Qu'est-ce qu'on peut faire d'intéressant si on n'a pas une utopie dans la tête ? On fait rien, voilà, on est sur place. Mais Théodore Monod en parlait très bien de l'utopie. Hein. C'est pas quelque chose qui se fera pas, c'est quelque chose qui ne s'est pas encore fait. Le projet, il est prêt. Hein. Il manque juste un endroit pour le faire atterrir, mais il est prêt. On est tous prêts.
0: Ouais. Si on veut vous soutenir, Francis Allais, il y a votre association. De quelle manière on peut vous soutenir ou vous aider dans ce projet ?
5: Alors, en s'inscrivant. C'est même plus important que de nous faire des dons. Parce qu'en fait, on manque pas d'argent. On est soutenu par beaucoup de fondations et d'associations. Et donc, c'est pas le problème, ça. Par contre, le nombre de membres de l'association, ça, c'est essentiel. Parce que quand on aborde le politique, c'est ça qui va compter.
0: Elle s'appelle comment, cette association ?
5: Association Francis Allais pour la forêt primaire. Ça m'embête un peu que ça porte mon nom, parce que moi, je ne vais pas les emmerder longtemps. Hein, enfin bon, c'est comme ça.
0: Oui, c'est comme ça. Et on aurait voulu vous entendre encore longtemps, très cher Francis Allais. Francis Allais s'est éteint le 31 décembre dernier, à l'âge de 87 ans. Nous sommes nombreux à lui être reconnaissants d'avoir bâti un pont entre nous et ces géants de bois. Les innombrables messages émus que sa disparition a suscité témoignent du lien qu'il avait su tisser avec le grand public. Ses amis et ses soutiens se battent toujours pour que son rêve de forêt primaire en Europe se réalise. Si vous souhaitez soutenir ce projet, nous avons mis sur la page du Temps d'un bivouac un lien vers son association Francis Allais pour la forêt primaire. Pour en savoir plus sur ce grand monsieur, je vous conseille aussi le très joli livre de Laure Dominique Agniel intitulé Francis Allais, les vies heureuses du botaniste, une biographie aux éditions Actes Sud. Et puis je signale aussi le livre Le radeau des cimes, signé Francis Allais, également chez Actes Sud. Le temps d'un bivouac replie sa tente. À demain pour de nouvelles aventures.

0: Et dans un instant, vous avez rendez-vous avec Fabrice Drouel pour Affaires Sensibles. Bonjour Fabrice.
1: Bonjour Daniel.
0: Au programme aujourd'hui ?
1: Oh, j'ai un petit sourire dans la voix. Parce
0: oui,
1: que c'est... Oui, c'est le naufrage du Champollion à Beyrouth avec, figurez-vous, comme invité un certain Daniel Fievé. Vous connaissez ?
0: Ah ben oui, ça doit être forcément très intéressant. A tout de suite Fabrice.
1: Oui.
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0: de la chaîne RT en France, intervenante régulière dans les médias de Vincent Bolloré. Le ministère de l'Intérieur estime que son comportement porte atteinte aux intérêts fondamentaux de l'État. Sa présence sur le territoire constitue une menace grave pour l'ordre public. La guerre au Moyen-Orient connaît une nouvelle accélération aujourd'hui après quelques jours d'accalmie. Plusieurs opérations ont été menées par les pays impliqués dans le conflit. Les États-Unis et l'Arabie Saoudite ont frappé le nord de l'Irak ce matin. L'Iran a ciblé des bases américaines stratégiques en Jordanie et affirme que Washington a visé une ville du nord-ouest de son territoire. Selon un ministre du Yémen, les rebelles houthis alliés de l'Iran prévoient eux d'imposer des droits de passage aux navires qui transitent par la mer Rouge. L'armée israélienne de son côté accuse le Hezbollah au Liban d'une violation flagrante du cessez-le-feu. Elle affirme qu'un drone explosif a visé un véhicule militaire israélien dans le sud du pays. Plus de la moitié de l'Angleterre déclarée en état de sécheresse, annonce de l'Agence nationale de l'environnement. Les précipitations de juillet n'ont atteint que 7% du niveau habituel à cette période. C'est seulement 1% dans le sud du territoire. En France, 16 départements sont en vigilance orange canicule. Le centre-est, mais aussi les Landes et la Gironde, où des habitants évacués à cause du feu ont pu rentrer chez eux. Les pompiers luttent toujours contre l'incendie, le vent souffle sur les braises et alimente les foyers encore actifs. La surface brûlée n'a pas évolué, la dimension du sinistre est toujours de 42 000 hectares. En revanche, le nombre de pompiers blessés augmente, ils sont 126 désormais. Ses proches étaient présents, une statue a été inaugurée au Japon à l'effigie de Tiphaine Véron, touriste française disparue en 2018 lors d'un voyage dans l'archipel. Dans cette affaire, la police locale privilégie l'accident, mais sa famille se bat depuis des années pour explorer la piste criminelle. Une fierté française pour toujours, les mots du chef de l'État Emmanuel Macron après la mort de Kavinsky. L'artiste de la scène électro-française a été retrouvé mort hier soir à son domicile parisien. Il avait 50 ans. Le football n'est pas à vendre, réagit cet après-midi la ministre des Sports, Marina Ferrari, déclaration alors que la FIFA, association à but non lucratif, dit vouloir créer une société pour gérer ses activités commerciales, organiser ses tournois, attirer des investisseurs extérieurs. Les instances européennes du foot vont tenir une réunion d'urgence ce mercredi. Et puis le Népal, exemple de réussite dans la préservation de la faune sauvage. Depuis plusieurs années, le pays situé entre l'Inde et le Tibet se bat pour préserver sa population de tigres. 429 animaux de cette espèce ont été comptabilisés cette année contre 355 en 2022, soit une hausse de près de 21%.
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0: Très bel après-midi sur France Inter, il est 15h05, c'est Affaires Sensibles avec Fabrice Drouel.

0: Aujourd'hui, dans Affaires sensibles, le naufrage du Champollion à Beyrouth. Par une nuit d'hiver en 1952, le paquebot français assurant la liaison Marseille-Alexandrie-Beyrouth s'échoue à 300 mètres seulement du rivage libanais. Les passagers sont surpris dans leur sommeil par le choc qui ébranle tout le navire. En apercevant les lumières de la ville, la terre ferme est tout près. Les voilà rassurés. À cet instant, ils sont loin d'imaginer la tragédie qui les attend. C'est un calvaire qui va durer 36 heures. Fouetté par d'immenses vagues, le Champollion se brise en deux. La tempête en mer est telle qu'elle ne permet pas de sortir les canots de sauvetage ni au secours d'arriver. La catastrophe est totale. 17 morts. Un bilan qui aurait pu être bien plus lourd sans l'intervention héroïque de trois pilotes du port de Beyrouth. Étrange naufrage que le monde entier a suivi avec émotion et qui n'est pas sans rappeler, toute proportion gardée, celui du Titanic 40 ans plus tôt. Notre invité aujourd'hui, Daniel Fievé, journaliste à France Inter, auteur des séries de podcasts Naufragés, Histoire vraie et In Extremis, Histoire de survie, publié désormais en livre, une coédition Julliard, France Inter. 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Récit documentaire, Patricia Chira. 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
0: Le 22 décembre 1952, le Champollion, qui a appareillé 7 jours plus tôt de Marseille, s'approche des côtes libanaises. À bord, 250 passagers et hommes d'équipage. La veille, il a fait escale en Égypte. Le jour n'est pas encore levé lorsque l'officier de quart aperçoit, depuis la passerelle, la lueur du phare. Un éclair blanc qui jaillit toutes les 3 secondes. Le capitaine, prêt à manœuvrer, fait route vers le port de Beyrouth. Destiné aux lignes régulières en direction du Proche-Orient et naviguant sous pavillon tricolore, le paquebot, construit dans les chantiers navals de la Ciotat en 1924 pour la Compagnie française des messageries maritimes, est connu de toute la Méditerranée. Quand nous voyons arriver le Champollion, nous avons l'impression que c'est la France qui nous rend visite, dit-on à Beyrouth ou à Alexandrie. À l'époque, l'égyptologie est en vogue, d'où le nom du navire, en hommage au déchiffreur des hiéroglyphes. Et c'est un bijou au décor somptueux, alliant art déco et architecture pharaonique. Ascenseur en fer forgé pour accéder au salon de musique et au jardin d'hiver, où des bals sont organisés. Cabine boisée d'acajou, salle de bain ornée de superbes mosaïques. Au luxe s'ajoute la modernité. Les cuisines sont équipées des tout premiers lave-vaisselle. Reconnu autant pour ses performances nautiques que celles attribuées au confort des voyageurs, c'est un bateau de taille moyenne par rapport au grand transatlantique. Il mesure 170 mètres et vogue à 18 nœuds, soit environ 33 km à l'heure. Mais il jouit d'une vraie renommée, notamment auprès des fonctionnaires coloniaux, des touristes visitant la Haute-Égypte et des pèlerins se rendant en Terre Sainte. En cette avant-veille de Noël, un curé, le père Le Chat, est du voyage.
2: Je me trouvais sur le Champollion à titre de directeur du 109e pèlerinage de l'association de Notre-Dame de la Salut en Terre Sainte, à la tête de quelques 66 pèlerins de toutes nationalités et de tous les coins de la France.
3: Quelles ont été les étapes de cette catastrophe?
2: Oh, elles commencèrent de la manière la plus ordinaire, par une tempête. La mer se mit en véritable furie et dans la nuit du 21 au 22, il en est plus d'un qui ne purent pas dormir tant le bateau fut balancé et secoué de toute manière. Et c'est le lendemain matin, seulement le lundi 22 à 5h45, tandis que certains voulaient se lever pour voir l'arrivée à Beyrouth prévue vers les 6h, 6h15, que tout d'un coup nous ressentîmes un choc effroyable.
0: L'immense vacarme réveille tout le monde. Le navire est ébranlé par d'énormes secousses. Puis, plus rien. Pas même le bruit des machines, le navire est stoppé. Est-il entré en collision avec un autre bateau? A-t-il heurté le quai en accostant dans le port de Beyrouth? La plupart des passagers, couverts d'un manteau par-dessus leurs vêtements de nuit, regagnent le pont pour voir ce qui se passe. Jean Couvreur, journaliste au Monde, fait partie de la traversée dont il publie le récit après coup, et où il précise que le reporter qu'il est devient acteur de l'événement. Ne percevant plus la pulsation des machines, il pense être arrivé à destination. À sa montre, il n'est pas loin de 6 heures, heure fixée justement pour leur arrivée à Beyrouth. Le débarquement était prévu pour 8 heures, il estime donc avoir tout son temps pour se préparer. Lorsque des coups retentissent à sa porte, des hommes d'équipage lui crient de monter sur le pont avec sa ceinture de sauvetage. Par le hublot de sa cabine se trouvant à tribord, il ne voit que l'immensité de la Méditerranée. Il croit alors être en pleine mer, et l'inclinaison, maintenant très perceptible, du navire, lui donne à penser que le bateau est en train de couler. Alors, la panique le gagne.
4: Ayant achevé en 2 minutes de me vêtir, ma ceinture, cette si précieuse ceinture de sauvetage, bouclée autour de mes reins, je débouchais dans le couloir, où il était déjà assez difficile de se tenir debout. Marins et employés du Champollion faisaient la chaîne, donnant la main aux passagers pour les aider à marcher et à monter sur le pont. J'avoue que lorsque j'arrivais enfin sur la passerelle promenade, je réprimais une assez forte envie de rire. Échoués ! Nous étions échoués. Ce que je croyais un naufrage n'était qu'un banal échouement. La côte était là, à moins de 500 mètres. On s'installait presque gaiement sur le pont promenade, les uns à l'arrière, les autres à l'avant. En face, sur la plage libanaise, on nous regardait aussi. 200 ou 300 paires d'yeux, une petite foule, mais une petite foule qui n'allait pas cesser de grossir. Je crus que l'aventure était finie. Je me trompais lourdement. Le drame ne faisait que commencer.
0: Un drame absolument inimaginable à ce moment-là pour les passagers qui distinguent le rivage habité. La ville de Beyrouth, où se dessinent ses immeubles modernes, sa plage bordée de palmiers avec des badauds qui affluent, c'est bien la destination. Mais au lieu de filer vers l'entrée de la rade, le Champollion s'est enfoncé dans un banc de sable parsemé de rochers alors que la tempête fait rage. Sur le pont, les matelots s'affairent à décrocher les canots de sauvetage. Mais face à la mer démontée, les chaloupes sont inutilisables et les secours ne peuvent arriver jusqu'au bateau échoué sur un banc de sable parsemé de récifs. C'est la présence de ces rochers qui empêche une manœuvre de libération et qui retient le navire prisonnier. Mais les officiers se rassurent en voyant que les pompiers libanais ont installé un canon porte-amarres sur le rivage pour leur envoyer un filin tendu entre le bateau et la terre. Moyen classique de sauvetage en pareil cas. Le câble permet de faire aller et venir une bouée dans laquelle s'assoient les naufragés. Encore faut-il que le cordage parvienne jusqu'au bateau. Or, les vents sont tellement violents que le filin, après avoir été lancé très haut dans le ciel, retombe dans la mer. Le capitaine du navire choisit alors 7 matelots célibataires qu'il envoie au péril de leur vie dans une chaloupe le récupérer. Mission périlleuse, mais réussie. En face, un char d'assaut débarque sur la plage pour tendre le cordage, mais dans la manœuvre, le filin rompt. L'opération est un échec. L'orage qui a éclaté est à son point culminant, et le paquebot qui penche à 45 degrés menace de chavirer complètement. Il est aux alentours de 9 heures, lorsque soudain, un nouveau bruit se produit, un fracas sourd, très inquiétant. La fissure apparue sur le flanc du navire s'est agrandie, faisant craquer la superstructure, et le Champollion se coupe en deux. Les passagers sont sidérés, à commencer par le reporter du Monde, Jean Couvreur.
4: Sous nos yeux, quelque chose d'à peine croyable se passait. Le pont du Champollion s'ouvrait en deux. Oui, on eût dit que des ouvriers dissimulés dans la coque s'affairaient de toutes leurs forces, à coups de ciseaux et de marteaux, à cette besogne invraisemblable que nous suivions maintenant avec des regards pour le moins inquiets. Quelqu'un opina que c'était là une chose toute naturelle. Cela s'appelait le point de dilatation, et la formule, vraie ou inventée, contribua dans une certaine mesure à rassurer les ignorants que nous étions pour la plupart. Mais on entendait des déchirements, on voyait voler des copeaux de bois et de fer. Déjà, entre l'avant et l'arrière s'ouvrait un fossé qui allait faire bientôt de notre malheureux navire 2 moitiés de vaisseaux dansant, chacune de son côté. C'est alors que quelqu'un nous cria dans ses paumes arrondies en porte-voix,
5: Hé, hey, ne restez pas là-bas. Tout le monde par ici, sur le pont avant.
4: Mais il fallait encore sauter le pas. Les marins, une fois encore, durent nous donner la main. Malgré cela, quelques-uns comme moi tombèrent et se blessèrent légèrement.
0: Les occupants du Champollion s'étaient rassemblés sur la moitié bâbord du pont promenade de la première classe, surmonté du jardin d'hiver et du salon de musique, avec son piano Pleyel, à jamais condamné. Et plus loin, sur la plage arrière, le bar. Un miracle, que le bateau ne soit pas incliné davantage, sinon le plancher se serait effondré sous la force des lames, laissant un gouffre béant dans lequel tout le monde aurait été noyé. Contre les parois sont installés les enfants, leurs parents et les vieillards. Les autres, debout, assis, allongés sur le plancher ou adossés à la rambarde, sont mêlés aux matelots et employés de service. L'état-major a gagné la passerelle supérieure, où il se trouve plus exposé au danger, car il n'y a ni toit, ni mur pour en protéger les membres. Bref, la situation est cauchemardesque. Les voies d'eau sont énormes, les machines et les dynamos sont noyées, les pompes sont inutilisables. Les vagues frappent sans répit la coque du bateau qui commence à se fissurer de part et d'autre. Il n'y a plus d'électricité. Les communications radio sont rompues. Seuls les signaux optiques restent possibles. Alors, l'équipage tente à plusieurs reprises d'envoyer un câble, mais qui se rompt à nouveau. Sur le rivage, au sud de Beyrouth, non loin de l'aéroport, la foule qui s'amasse depuis le matin assiste impuissante au drame qui se joue sous ses yeux. Le gouvernement libanais offre 5000 livres libanaises à qui parviendra à porter un filin jusqu'à l'épave. Des volontaires tentent de s'approcher du Champollion à bord d'une chaloupe, mais cette dernière chavire à 200 mètres de la côte. Ses occupants ont bien failli ne jamais retrouver la terre ferme. Le directeur de la compagnie de messagerie maritime tente personnellement de tendre le câble avec deux grandes chaloupes, mais les vagues le contraignent de rebrousser chemin. En attendant qu'on vienne les sauver, les passagers s'arment de patience et d'espérance. Madame Duménil sera la dernière femme à quitter le navire. Une fierté pour cette franco-libanaise qui raconte, 10 ans plus tard, au micro de Michel Pollack.
6: Et la fierté que je ressens, c'est la fierté d'avoir été la dernière femme qui quittait le bateau. Il n'y avait aucune panique. Tout le monde était extrêmement bien. On s'entraidait.
7: Combien d'heures êtes-vous resté sur l'épave ?
6: 36 heures, monsieur.
7: Et comment avez-vous pu supporter 36 heures sur ce pont ? Je suppose que la plupart des passagers n'avaient pas pu s'habiller.
6: Les religieuses étaient habillées. Il y avait pas mal de religieuses. Elles allaient en Terre Sainte. Mais moi, j'étais en chemise de nuit.
7: Et les vagues passaient sur le pont, enfin, vous étiez...
6: Les vagues passaient sur nous. Mais la seule chose curieuse, c'est que dans ces moments d'émotion, on ne ressent pas la faim, pas la soif, on n'a pas froid.
0: Cette dame se souvient d'avoir vu un petit avion tournant au-dessus du bateau pour leur jeter des vivres. Mais à cause de la forte inclinaison du navire, les sacs glissent et retombent dans la mer. Sauf, raconte-t-elle, un paquet de bouteilles d'eau qui est tombé sur un officier et lui a cassé la jambe. Décidément, le sort s'acharne. Les canots de bâbord, vainement utilisés pour le sauvetage, ont coulé et ceux de tribord sont coincés à cause de l'inclinaison du navire. C'est dans cette terreur que les heures s'écoulent et les secours qui s'activent sur la côte n'arrivent toujours pas. Les brisants les en empêchent. Alors, combien de temps les passagers peuvent-ils encore tenir dans le froid, l'angoisse que le bateau ne chavire complètement? La mer est une furie. Rien ne vient apaiser la violence de la tempête. L'ambassadeur de France, Georges Ballet, s'efforce de mettre en œuvre tous les moyens disponibles, ainsi que les autorités libanaises qui dépêchent soldats et gendarmes sur la plage. La radio nationale lance un appel aux infirmières disponibles. La nuit tombe, pas d'électricité, pas de quoi se nourrir, même si au risque de leur vie, des matelots descendent à plusieurs reprises à l'intérieur du bateau pour essayer de trouver quelques morceaux de pain, des fruits secs, qu'ils distribuent aux passagers les plus affaiblis. Alors, tout le monde prie avec le père Lechat.
2: Naturellement, j'ai bien été un petit peu tenté Vous savez, on est tellement bercé par l'héroïsme de ces gens du Titanic que j'ai bien été tenté de leur faire chanter plus près de toi, mon Dieu, mais vraiment, les circonstances ne s'y prêtaient guère. Vous savez, dans ces moments-là, on ne pense pas beaucoup à faire de mélodrame, et je me suis abstenu donc à un chant de tout chant, de telle sorte que nous avons simplement récité le chapelet, dit notre père, dit je vous salue Marie, etc., quand je sentais qu'il y avait quelqu'un plus égoïste, voulait un peu plus d'une place ou de couverture, alors à ce moment-là, je reprenais mon mégaphone que j'ai conservé bien précieusement, avec lequel j'ai abordé la côte d'ailleurs. Alors je reprenais la prière et tout le monde se calmait immédiatement. Je vous dis, ce fut un spectacle inoubliable, l'une des choses les plus extraordinaires qui puisse être racontée du Champollion, c'est le calme de tout le monde, avec beaucoup de cran, beaucoup de bon humour d'ailleurs, il faut bien le dire, tout en sachant parfaitement que tout était grave.
0: Les vagues montent à des hauteurs si prodigieuses que la partie tribord de la passerelle du commandement est littéralement arrachée. Le mât tombe dans l'eau et les secours, qui ont pu s'approcher à 50 mètres seulement du Champollion, sont obligés de faire demi-tour, sapant un peu plus le moral des passagers. Alors, n'y tenant plus, ceux qui savent nager veulent se jeter à la mer pour regagner la côte. Mais avec 5 mètres de creux, ce serait une folie. Pourtant, deux championnes de natation décident de plonger dans l'eau glacée. Au prix d'un effort surhumain, Françoise et Denise Landais réussissent à regagner la terre ferme en 25 minutes, saines et sauves. Elles sont acclamées par la foule, qui ne revient pas. Du coup, d'autres passagers décident de les imiter. Mais nombre d'entre eux vont y laisser la vie, noyés, fracassés sur les rochers ou asphyxiés par le mazout qui s'échappe du navire. La catastrophe ne fait que s'aggraver. Le mazout, oui, qui forme une marée noire à l'approche du rivage, où des corps sans vie recouverts de fioul noir et visqueux continuent de s'échouer. Le père Lechat, encore sous le choc, raconte cette vision d'horreur. Le lendemain, il a lui-même regagné la côte à la nage, après que sa chaloupe s'est retournée.
2: Malheureusement, les pauvres gens n'eurent pas tous la même chance. Les vagues étaient tellement terribles que certains des pauvres gens furent enlevés par le vent, les vagues, etc., jusque vers une crique où le mazout répandu du bateau s'était accumulé de telle sorte que ce fut une véritable agonie dans le mazout. Il n'y a pas eu de noyés, mais il n'y a eu que des asphyxiés. Je les ai tous vus à la morgue et je vous garantis, c'était un spectacle émouvant possible de retrouver ceux-là avec lesquels l'on avait passé la nuit. L'un d'entre eux, d'ailleurs, sous-directeur à l'électricité de France, avait passé des heures et des heures à mes côtés et n'avait eu le cran de se lancer à la mer, d'ailleurs, tout simplement, avec une très grande bonhomie et un courage très foncé. Il avait espéré y aller là-bas. Malheureusement, le vent l'a poussé dans cette crique et lui aussi est mort avec les autres.
0: Répétons-le, quel étrange naufrage que celui-ci. La terre ferme est là, toute proche, avec des sauveteurs impuissants et des centaines de gens quelque peu affolés qui regardent les passagers prisonniers sur le pont du bateau blessé. Étrange, mais surtout effrayant.

0: Vous écoutez Affaires Sensibles sur France Inter, aujourd'hui le naufrage du Champollion à Beyrouth.
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0: Le spectacle de ce naufrage est effroyable. Et parmi la foule amassée sur la plage, le conseiller d'ambassade, Yves Piau, passe les pires heures de sa vie. Le regard fixé au loin sur la carcasse du navire brisé en deux, il prie de toutes ses forces pour que son épouse et leurs deux jeunes enfants qui sont à bord en réchappent. Son fils Christian, qui a plongé par-dessus bord, a pu atteindre la côte après avoir lutté 30 minutes dans les hautes vagues. Il est noir de mazout, mais indemne. Sa femme et sa fille devront attendre jusqu'au lendemain pour être sauvés par des pilotes libanais. Les nouvelles n'allant pas aussi vite qu'aujourd'hui. Lorsque le bruit a couru à Marseille, que le bateau avait fait naufrage sans en connaître les victimes, des proches de marins embarqués sur le Champollion allumaient des cierges à Notre-Dame-de-la-Garde. Le drame est ressenti en France comme une catastrophe nationale. L'agonie sur la plage, titre Paris Match, qui consacre sa couverture. Suivi dans le monde entier, la catastrophe maritime et ses 20 tentatives de sauvetage font les gros titres de la presse et des actualités télévisées.
2: Surpris par la tempête avant de rallier Beyrouth, le Champollion s'est échoué, brisé en deux, à 300 mètres de la côte. Des heures durant, la population angoissée a assisté aux vaines tentatives des sauveteurs pour atteindre le paquebot en détresse. Aucune chaloupe ne put arriver à franchir la barre, la tempête redoublant de violence. Et à plusieurs reprises, ils devaient être eux-mêmes les victimes des éléments déchaînés. La mer, chaque fois, rejetait les sauveteurs au rivage. Cependant, à terre, les marins anglais restaient en contact par radio avec le croiseur britannique Kenya, qui, de son côté, se révélait impuissant à porter secours au paquebot en détresse. Le président de la République libanaise avait tenu à diriger lui-même l'organisation des secours.
0: Assisté de plusieurs membres du gouvernement, Camille Chamoun, président de la République libanaise, se rend sur les lieux pour diriger en personne les opérations de sauvetage. Le Liban ne possède pas de remorqueur suffisamment puissant pour tirer le Champollion. Alors, l'opération est confiée à des engins israéliens qui quittent le port d'Haïfa dès la réception du SOS du navire français. Mais l'affaire vire au conflit diplomatique. Les deux pays voisins n'ont pas signé la paix depuis la guerre de 1948. Le Liban refuse que les sauveteurs israéliens pénètrent dans ses eaux territoriales, même si la vie des occupants du paquebot en dépend. Il faut l'intervention du ministère français des Affaires étrangères pour faire plier les autorités libanaises, afin que les remorqueurs israéliens

0: Hein, puissent venir à la rescousse des Champollions en détresse. Mais les brisants, ces rochers sur lesquels déferle la foule, ne permettent à aucun navire de s'en approcher. Ni le Kenya de la marine britannique, ni le Siri à vapeur français n'y parviennent. À ce moment-là, la tragédie est à son comble. La marine française est en deuil. 11 matelots et 6 passagers sont morts noyés, écrasés sur les rochers ou asphyxiés par le mazout qui s'échappe du bateau coupé en deux. Un bilan qui aurait pu être plus lourd encore sans l'intervention courageuse de 3 frères libanais pilotes au port de Beyrouth. La situation est désespérée. Les Baltagi, c'est leur nom, retenez-le, vont y aller. D'un côté, un gouvernement libanais imbécile qui, au nom de la géopolitique, était prêt à laisser mourir des dizaines de gens. De l'autre, de simples citoyens intelligents et courageux qui, bravant la tempête et les brisants, n'hésitent pas, eux, à sortir leurs petites embarcations pour voler au secours des naufragés. Après avoir calculé le mouvement des vagues et étudié celui du courant marin, les Baltagi réussissent à guider leurs petites embarcations personnelles jusqu'à l'épave. À coups de manœuvre aussi ingénieuses que courageuses, ils parviennent à accoster le navire en perdition et à sauver ses passagers.
1: Enfin, après 18 heures de lutte incessante, la vedette des frères Baltagi réussissait à joindre l'épave. Et en plusieurs voyages, sauvait les passagers et les hommes d'équipage qui ne s'étaient pas jetés à la mer. Cependant, les chaloupes s'efforçaient de recueillir ceux qui avaient tenté de regagner la côte à la nage. Malheureusement, plusieurs d'entre eux périrent asphyxiés par l'épaisse couche de mazout provenant des soutes du navire et qui s'étaient répandues sur la mer. Sur la côte, les services de secours s'organisaient et la population de Beyrouth prodiguait les premiers soins aux rescapés. Après la nuit de panique et les heures de désespoir, les survivants retrouvaient le sourire grâce à l'héroïsme de tous les sauveteurs, en particulier des frères Baltagi.
0: Les Baltagi effectuent 7 voyages avec 2 bateaux pilotes au milieu des brisants et des lames qui rendent la mer infranchissable à tous, sauf à eux. La mission de sauvetage qu'ils entreprennent de manière héroïque rendrait fier leur grand-père, ancien guide de navigation à Saïda, ville côtière au sud de Beyrouth. C'est lui qui a transmis son savoir-faire à ses enfants et à ses petits-enfants. La famille Baltagi, c'est toute une dynastie qui maîtrise la mer et ses dangers. Le commandant du port de Beyrouth, Salah Baltagi. Les pilotes du port de Tripoli, la grande ville au nord du Liban, les fils Baltagi. Depuis le siècle dernier, les navires perdus en mer ont été guidés vers les ports libanais par les membres de cette famille-là. Un nom qui fait désormais figure de légende. Dans son journal de bord, le capitaine du Champollion n'a pas inscrit tous les détails du sauvetage, mais voilà ce qui a été rapporté par son entourage. Vu que le capitaine Bourde refuse de quitter son navire, Radwan Baltagi monte vers lui sur le pont oblique et lui dit « Que Dieu soit avec vous, je vous apporte salut de mon père. Je lui ai juré de vous ramener nos vies, car elles sont entre vos mains, mais aussi celles de vos hommes qui sont à mon bord. Je ne les ramènerai pas à terre sans vous. Alors, ce que vous ferez sera bien fait. » Le capitaine Bourde les suit. Et c'est grâce au Baltagi que Madame Dumesnil, la dernière femme à être encore sur le navire, s'apprête elle aussi à regagner la terre ferme.
2: Alors, on rampait comme un ver, puisqu'on ne peut pas se mettre debout, vers l'endroit où il y avait une corde à nœud. J'ai pu descendre parce que j'étais forte. Et le bateau, petit bateau libanais en bas, attendait. C'était très effrayant de se jeter quand le commandement a demandé « Jetez-vous sur le dos ». Moi, je regardais, j'ai vu qu'il y a encore 2-3 mètres et j'ai eu peur un peu. Et alors, je dis « Attendez l'autre vague ». On attendait quand une vague venait remonter le bateau pour que nous tombions de moins haut. Et il y avait le marin libanais qui m'ont reçu sur leurs bras. Je n'ai pas eu mal du tout. Nous étions 10 dans cette barque. C'est une grosse barque de pêcheurs. Nous étions là comme des sardines, les uns sur les autres. Et puis nous allions vers la rive. Mais le voyage était très périlleux.
0: Ok, oui. Les naufragés ne sont pas au bout de leur peine, tant les opérations de secours sont délicates. Le trajet vers la côte est très dangereux. Les chaloupes ont du mal à maintenir leur cap face à la violence de la houle. Madame Duménil a pensé vivre ses dernières heures lors de son sauvetage dans l'après-midi du 23 décembre.
2: J'ai vu une vague énorme. Je dis cette fois-ci, nous ne pouvons pas la surmonter parce que la vague est sur nous, nous sommes dessous. Et en effet, la vague a retourné le bateau. On m'a rattrapé, j'étais sans connaissance. Je pensais que j'étais morte. Et j'ai repris 2 heures après à l'Hôtel Dieu, avec une bouteille de cognac dans la bouche.
0: À l'époque, c'était sûrement le seul remède contre le risque d'hypothermie, et aussi un moyen que les passagers se remettent au plus vite de leurs émotions. Même s'ils n'étaient pas prêts d'oublier la tragédie qu'ils venaient de vivre en cette veille de Noël 52. Alors, à qui la faute ? Une enquête, bien sûr, est diligentée pour déterminer les causes du naufrage. Au vu de la solidité du navire, sa refonte récente et ses moyens modernes de pilotage, la piste de l'avarie technique est vite écartée. L'enquête menée à Beyrouth par le consul général de France et dans le port d'attache, Marseille, par une commission composée du directeur maritime et 2 capitaines au long cours, se concentre donc sur une possible erreur de navigation imputable au capitaine Henri Bourde. Pourtant, c'est un marin chevronné et réputé au sein des messageries maritimes. La compagnie l'emploie depuis des années, justement pour ses qualités de manœuvrier. Alors voici les conclusions des enquêteurs. Le capitaine du Champollion, qui était sur la passerelle, ainsi que l'officier de quart, ont cru apercevoir le feu maritime réglementaire du port de Beyrouth. Mais en réalité, ils en ont vu un autre, comme l'explique Georges Blond, spécialiste de la mer et des grandes aventures maritimes.
3: Le feu qu'avait aperçu l'officier de quart du Champollion n'était pas celui de l'entrée du port de Beyrouth. Il s'était produit une confusion assez extraordinaire. On avait construit sur l'aéroport de Beyrouth un feu qui avait les mêmes caractéristiques, c'est-à-dire le même nombre d'éclats que celui signalant l'entrée du port de Beyrouth, d'où la méprise de l'officier de quart.
0: Et même s'il diffère avec son éclat vert ce matin-là, par temps bouché, il était certainement peu visible. Donc, trompé par ce feu nouveau, le capitaine a fait route vers le mauvais cap. Le navire s'est alors échoué en 3 chocs successifs sur un banc de sable recouvert de récifs non portés sur les cartes. L'inclinaison étant d'abord de 20 degrés, puis de 45. Pour rester hors de l'eau sous les déluges de vagues qui déferlaient, les passagers ont dû se regrouper sur l'avant du bateau, en attendant que les secours, empêchés d'arriver jusqu'au navire avant le lendemain, ne viennent les sauver. Mise hors de cause, le commandant du Champollion Henri Bourde a été acquitté en juin 1953. Un temps, les soupçons s'étaient tournés vers le gardien du phare du port de Beyrouth, Joseph Chebly, accusé d'avoir oublié d'allumer le feu cette nuit-là. Incarcéré pendant 2 mois, il sera finalement disculpé grâce à plusieurs témoignages. Son fils, Victor, racontera plus tard qu'une délégation française aurait même proposé de l'argent à son père pour qu'il reconnaisse cette prétendue négligence. Une manœuvre destinée à faciliter les indemnisations d'assurance du navire. Jamais, aurait répondu Joseph Chebly, droit dans ses bottes, refusant catégoriquement de mentir à la scandaleuse proposition commerciale française. Considérés comme des héros, les frères Baltogi seront décorés par la France. Quant à l'épave du Champollion, elle sera finalement vendue pour démolition à une société libanaise, emportant avec elle les dernières traces du drame.

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1: Aujourd'hui, le naufrage du Champollion, dont nous parlons avec notre invité Daniel Fievé. Bonjour.
2: Bonjour Fabrice.
1: Journaliste, faites comme chez vous. Vous êtes chez vous.
2: C'est un peu le cas.
1: Bah oui, vous animez sur France Inter les podcasts Naufragés, Histoire vraie et In Extremis, Histoire de survie, alors publié désormais en livre, coédition Julliard, France Inter. Vos récits rencontrent de véritables succès, bravo. Alors expliquez-nous pourquoi les histoires naufragées vous fascinent-elles autant.
2: Elles me fascinent et je pense qu'elles ont quelque chose d'universel, ces histoires de naufragés. D'ailleurs, le Robinson Crusoe de Daniel Defoe a tout de suite connu un succès phénoménal sur les 5 continents. Je pense que ça nous parle tous parce qu'on se demande, mais qu'est-ce que nous, on ferait à la place de ces personnes qui se retrouvent suite à un coup du sort, à un enchaînement de mauvaises décisions, qui se retrouvent coupées du monde et qui doivent compter sur elles-mêmes, soit seules, soit en groupe, pour s'en sortir. Et forcément, on se demande, et nous, à leur place, comment on aurait fait ?
1: Et oui, et ça montre l'instinct de survie de l'humain, ce qu'il est capable de faire pour survivre. Alors, cet instinct de survie, c'est quand même très très fort.
2: Oui, c'est ça, ça relève exactement du même ordre, avec des comportements parfois héroïques et parfois abjects, parce que quand on est comme ça coupé du monde, quand il n'y a plus la police, la justice pour faire régner l'ordre, eh bien il reste que vraiment la morale la plus profonde qu'on a au fond de nous-mêmes pour savoir si on se comporte bien ou pas face à la mort.
1: Alors, le vrai Robinson Crusoe s'appelait Alexander Selkirk,
2: ouais.
1: Ça, hein.
2: Oui.
1: Vous l'avez raconté aussi.
2: Celle-là, je l'ai raconté. Alors, Alexander Selkirk, c'est donc un
1: marin... 3 minutes là-dessus, parce que c'est quand même facile.
2: Ouais, c'est un marin écossais. Lui, en fait, il n'a pas vraiment fait naufrage. Il débarque avec son bateau. Il était parti chasser des navires espagnols. On est un peu en guerre entre l'Espagne et l'Angleterre, à ce moment-là, autour de l'Afrique, de l'Amérique du Sud. Et ils vont pour réparer le bateau sur une petite île, Massatiera, au large de l'Amérique du Sud. Et Alexander Selkirk s'embrouille avec son capitaine et considère que le bateau n'est pas en suffisamment bon état pour reprendre la mer. Son capitaine lui dit, eh bien, puisque c'est ça, puisque tu considères qu'on ne peut pas reprendre la mer, eh bien reste-y sur cette île, reste seul, nous on repart. Alexander Selkirk se retrouve abandonné sur cette île déserte où il va devoir passer 4 ans et demi, 4 ans et 4 mois, très exactement. Il sera vraiment seul, absolument seul.
1: Sans parler à personne.
2: Sans parler à personne. D'ailleurs, là, on entendait dans votre récit, il se raccroche à la religion. C'est ce que fait Alexander Selkirk, lui qui n'était pas un bon chrétien lorsqu'il était en Écosse. Là, il a quand même une Bible et pour entretenir la parole, parce qu'il peut parler à personne, à part ses chèvres et ses chats, parce qu'il y a des chèvres et des chats sur cette île qui ont été abandonnés par d'autres marins par le passé. Et donc, il va réciter des prières pour entretenir son langage, il va se mettre à chasser ses chèvres revenues à l'état sauvage, cueillir des plantes, construire 2 petites cabanes, et il va passer 4 ans et 4 mois seul jusqu'à ce qu'un bateau passe et retrouve cet être vêtu de peau de bête, avec des cheveux qui dépassent de son bonnet de fourrure, une barbe qui lui mange le visage et qui aura survécu seul si longtemps.
1: Alors Alain Bompard, un autre naufragé solitaire, mais lui volontaire, il se met lui-même dans cette situation pour démontrer qu'il est possible de survivre en mer pendant des semaines à condition de garder le moral coûte que coûte. C'est un peu simple, hein. Garder le moral, facile à dire.
2: Oui, alors il avait d'autres théories, hein, Alain Bompard. Il dit aussi, on peut récolter l'eau de pluie pour boire. Il prétend, et ce sera un peu remis en question après par l'OMS, mais il prétend qu'on peut boire des petites gorgées d'eau de mer pour survivre. Il dit aussi qu'on peut écraser du poisson. Il a mis au point un petit dispositif pour écraser le poisson et obtenir un jus d'eau douce cette fois, pour pouvoir boire. Il dit aussi qu'on peut façonner des petits hameçons pour pêcher des poissons. Et comme on le prend pas vraiment au sérieux avec ses théories, il dit, je vais vous montrer qu'on peut le faire. Et là, il part tout seul sur son bateau gonflable, son petit radeau, avec très peu de matériel, et il va traverser l'océan Atlantique pendant 2 mois. Et il arrive, quand il arrive à la Barbade, c'est le 23 décembre 1952. Donc exactement en même temps que se produit votre naufrage, pendant que le Champollion est en train d'être secouru, Alain Bompard termine sa traversée de l'océan Atlantique. Et même Alain Bompard, qui avait décidé de se mettre dans cette situation-là, à un moment, lorsqu'il est en pleine mer, il pense qu'il ne va pas y arriver et il, à un moment, il commence à écrire une sorte de lettre testament à sa femme en lui disant « Désolé, j'ai échoué, je n'arriverai pas jusqu'au bout » et il pense qu'il ne va pas s'en sortir. Alors qu'il s'était préparé à ça et que précisément son but était de montrer que c'était possible de s'en sortir. Bon, finalement, il a une sorte de regain, de sursaut d'espoir et finalement il va aller au bout de sa traversée.
1: Alors, quel est de votre regard sur l'histoire que nous avons racontée, le Champollion? Alors, vous en avez raconté beaucoup. Qu'a-t-il de particulier, celui-là?
2: Déjà, ce qui est toujours intéressant, et moi, c'est ce qui me passionne dans ces histoires, il y a l'après-naufrage. Alors là, dans votre histoire, l'après-naufrage, il est assez bref. Mais on pourra quand même en parler. Mais il y a aussi l'avant-naufrage. Et la succession de décisions que l'on prend. Parfois, ce sont des coups du sort, mais souvent, si on avait su voir les signes, si on avait écouté les bonnes personnes, on se serait pas retrouvé dans le naufrage. C'est très vrai, par exemple, pour le radeau de la Méduse, où là, le capitaine Chaumaret, donc le radeau de la Méduse, on rappelle, hein, la frégate, la Méduse, c'est une frégate, un bateau, qui, on est au tout début du XVIIIe siècle, qui part pour la Mauritanie depuis la France, et qui va s'échouer sur le banc d'Arc au large des côtes de Mauritanie parce que le capitaine est absolument incompétent et que surtout il ne veut pas écouter les autres personnes à bord qui vraiment lui disent mais là la mer est de plus en plus claire, on voit des algues, on voit des poissons, ça veut dire que le banc de sable n'est plus très loin, il faut qu'on fasse demi-tour et lui s'obstine à aller dans une direction parce qu'il veut asseoir son leadership. Ouais. Et résultat, on va s'échouer. Et même ensuite, la décision de prendre ce radeau, de mettre 150 personnes sur ce radeau et de le laisser partir à la dérive. Alors, ça va être une catastrophe absolue. Là, pour le coup, sur le radeau, ils vont se retrouver pendant 11 jours. Ils sont 150 au départ. À l'arrivée, quand on les retrouve, ils ne sont plus qu'une dizaine et ils se sont entretués, entre-dévorés. Donc là, c'est vraiment l'histoire quand ça se passe très très mal. Et puis, il y a parfois, on parlait du chef, du capitaine, dans le cas du radeau de la Méduse, Chaumaret ne prend pas du tout les bonnes décisions. Et parfois, le chef, ça change tout. Si vous prenez Shackleton, donc là on est en Antarctique, au tout début du XXe siècle, en 1915, le bateau de Shackleton est broyé par les glaces. Ils se retrouvent seuls sur la banquise, c'est-à-dire ils sont sur un morceau de glace épais de moins d'un mètre et en dessous de leurs pieds, ils ont 3000 mètres de profondeur. Et Shackleton jure à ses hommes, à la trentaine d'hommes qui ont accepté de l'accompagner dans cette aventure, de les ramener vivants en Angleterre, chose qu'il va faire parce que c'est un meneur d'hommes hors pair, Shackleton.
1: Et je renvoie les auditeurs à cette histoire, on va me le confirmer, que nous avons raconté.
2: Également, bon, bah tant mieux.

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1: Une précision, Daniel Fievier. Celles et ceux qui nous écoutent doivent se dire, mais enfin, pourquoi pas des hélicoptères hein, pour élitreuil. Il se trouve qu'il n'y avait sur place qu'un hélicoptère britannique, pas tout à fait adapté à ce genre de mission à l'époque.
2: Ouais. Hein,
1: autrement, ça aurait pu être la solution. C'est la meilleure solution, en principe, non ?
2: Pour ce naufrage, oui, du Champollion, effectivement, on peut se demander pourquoi, en 1952, ils n'ont pas élitreuillé ces personnes dans la tempête. Ah, oui. Mais vous avez raison, à cette époque-là, c'était pas aussi fréquent que ça d'avoir des hélicoptères juste à côté du drame.
1: Ouais. Et bien alors, ces naufrages ou échouages, hein, plutôt tout près des côtes, c'est étonnant. Ça nous rappelle aussi, je disais le Titanic, mais vraiment, la comparaison est à peine moyenne, hein, parce que c'était en pleine mer. Ça en rappelle plutôt le Costa Concordia.
2: Ouais.
1: Qui était vraiment sur un rocher au bord, et il y a des morts.
2: Oui. Et puis là, effectivement, le capitaine avait des choses à se reprocher. Hein,
1: c'est moi qu'on puisse dire.
2: Dans le Costa Concordia.
1: Alors que là, sa faute n'a pas de chance, finalement. Ouais. Parce que personne n'est responsable. On est bien d'accord sur le Champollion.
2: Oui, c'est ça. Mais c'est souvent parce qu'on n'a pas prévu. Là, effectivement, on installe ce nouveau feu sur un aéroport et on s'est pas dit qu'en pleine brume, en pleine tempête.
1: Voilà. C'est une responsabilité très indirecte.
2: Voilà, très diffuse. Mais souvent, effectivement, alors moi je raconte dans mon livre et dans mes podcasts des naufrages très lointains. Il faut se remettre dans une époque où parfois à bord du bateau il y avait deux cartes et les cartes étaient les écueils, les récifs, les îles n'étaient pas encore bien connues. Et certaines îles qui venaient d'être découvertes n'étaient pas situées au même endroit sur la carte. Donc souvent le naufrage survient parce que, par exemple, pour le naufrage qui a donné lieu à l'abandon de 80 esclaves malgaches sur l'île Tromelin au large de Madagascar, on ne savait pas bien situer l'île Tromelin qui à l'époque s'appelait l'île de Sable. Et à bord du bateau, il y a une dispute entre le capitaine et le maître navigateur qui ne sont pas d'accord sur l'emplacement de l'île et ça aboutit au naufrage. Parfois ça tient à un détail comme ça ou à une bataille d'ego comme ça entre les chefs à bord du bateau.
1: Le détail qui tue.
2: C'est le détail qui tue, c'est vraiment le sens premier. Oui.
1: Exactement. Alors les passagers du Champollion ont dû attendre, on le rappelle, 36 heures dans des conditions épouvantables qu'on vienne les sauver. C'est long, très long. Mais alors, ceux de l'USS Indianapolis, ça c'est en 1945, ont vécu un supplice pendant, eux, plusieurs jours en pleine mer. Qu'est-ce qui s'est passé ?
2: 4 jours et 4 nuits pour eux. C'est aussi une histoire que vous aviez racontée dans l'affaire sensible, celle-là, Fabrice. Ce bateau est torpillé par un sous-marin japonais. Il coule en 10 minutes et une partie des soldats meurt sur le coup, mais 900 soldats, 900 hommes se retrouvent à la mer.
1: À la mer, ouais.
2: Et là, ils se retrouvent dans le même cas que le Champollion, c'est-à-dire englués pour certains, dans le mazout. Il n'y a pas suffisamment de canaux de sauvetage, ou en tout cas, ils n'ont pas été mis tous à la mer. Donc, une partie des marins n'ont même pas de gilet de sauvetage, ils sont directement dans l'eau. Une autre partie a des gilets de sauvetage, et quelques-uns, les plus chanceux, sont sur les radeaux. Et ils vont rester comme ça 4 jours. Ils sont disséminés sur une dizaine de kilomètres à travers l'océan, parce que en coulant, le bateau a continué sa course, si bien que les marins qui ont sauté à l'eau se sont dispersés, éparpillés sur 10 kilomètres. Et on met un temps fou à réaliser que ce bateau a coulé parce qu'il était en mission secrète, donc mal localisé, il était en retard, mais on n'a pas bien compris qu'il avait coulé. Et on met 4 jours et 4 nuits avant de les trouver. Il y aura eu beaucoup de morts, y compris alors certains par noyade, certains parce qu'ils avaient soif, ils ont bu de l'eau de mer, ils se sont empoisonnés. Et puis il y a eu aussi des requins qui se sont attaqués aux naufragés. Et ce qui a fait le plus de victimes, c'est ceux qui sont devenus fous et ils se sont mis, pour certains, à s'entretuer en pleine mer parce que voilà, le délire, le soleil qui tapait et se réverbait sur l'eau les a fait perdre la raison. Et y a eu énormément de morts.
1: Alors, j'aimerais qu'on parle de quelque chose de plus romantique.
2: Oui, pour finir.
1: Ouais, le couple de naufragés, Marilyn et Maurice Bailey.
2: Ouais.
1: C'est l'amour qui les a sauvés.
2: Alors eux,
1: racontez-nous, vous avez une minute et demie pour raconter.
2: Une minute. Maraline et Boris Bailey qui partent, c'est le flower power dans les années 1970, ils ont vendu leur maison, ils partent pour un grand tour du monde à la voile et quand ils sont dans le Pacifique, un cachalot vient percuter leur embarcation. Là, le bateau coule en 40 minutes et ils n'ont qu'un petit radeau et la petite annexe qui permet de faire les allers-retours avec la terre, également gonflable, qu'ils relient par un bout ces deux embarcations. l'océan, ils vont dériver pendant 4 mois à travers les océans. Ils vont se nourrir...
1: Ils dérivent sur quoi?
2: Sur leur petit radeau gonflable, radeau, ouais. Et cette petite annexe gonflable qu'ils ont accrochée par une corde. Ils vont dériver pendant donc ces 4 mois. Et ce qui les tient, c'est ce que vous disiez, Fabrice, c'est l'amour, parce que ils se disent de temps en temps, ils se remontent le moral, ils prennent soin l'un de l'autre, mais dans leur carnet de bord, ils écrivent « on ne s'en sortira pas, on va mourir ». Mais à l'un et à l'autre, ils se mentent, et Maraline, qui est la plus forte de caractère des deux dans le couple, le dira ensuite « si je n'avais pas eu quelqu'un à m'occuper d'autre que moi, je n'aurais pas survécu. C'est parce que je devais m'occuper de Maurice que j'ai survécu à ce naufrage ». Et puis il y a aussi un autre secret du remède, c'est que pendant qu'ils dérivent, ils se projettent dans l'après. C'est-à-dire qu'ils commencent à dessiner leur futur bateau. Quand ils s'en sont sortis, ils prévoient déjà de repartir à travers les océans.
1: C'est beau, c'est bien de finir là-dessus.
2: Ben oui, c'est bien de finir sur cette histoire d'amour.
1: Alors je rappelle les deux livres, c'est des beaux livres d'ailleurs. Hein.
2: Ah ben on a fait ça bien, oui.
1: Une extrémiste, histoire de survie, Daniel Fievé. Naufragé, histoire vraie, Daniel Fievé. Bien pour Noël ça. Ah c'est passé Noël.
2: Ben c'est passé, mais bon, il y a peut-être des cadeaux en retard.
1: Ben oui, merci Daniel Fievé.
2: Merci Fabrice, c'était un plaisir.
1: Affaire sensible aujourd'hui, le naufrage du Champollion à Beyrouth en 1952. Une émission que vous pouvez réécouter en podcast, bien sûr. À la technique aujourd'hui, il y avait Marie Potier. Et c'est l'heure de retrouver Mathieu Noël, bien sûr, et toute son équipe. Bonjour tout le monde.
3: Bonjour mon cher Fabrice, ça fait plaisir de se retrouver comme ça au cœur de l'été, et toujours en studio, on n'arrête jamais, on est vraiment des bosseurs.
1: On est un peu ramolli, mais on y va quand même.
3: On est un peu ramolli, mais heureusement il y a le best-of de Zoom Zoom Zen qui arrive, vous allez voir, vous allez être vivifié après tout ça.
1: Bien, rendez-vous juste après le flash de 16h.
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0: rentrer chez eux. En Espagne, ce sont 20 000 personnes qui ont retrouvé leur domicile. Les pompiers viennent à bout des incendies dans la région de Madrid. C'est le ministère français de l'Intérieur qui l'annonce. La chroniqueuse pro-russe Xenia Fedorova est visée par un arrêté d'expulsion. L'ex-dirigeante de RT France, chaîne financée par le Kremlin, est la figure pro-russe de CNews. Le Quai d'Orsay estime que son comportement porte atteinte aux intérêts fondamentaux de l'État. L'horizon judiciaire se dégage pour le président de la région PACA, Renaud Muselier, soupçonné de détournement de fonds publics et de prise illégale d'intérêt. L'enquête préliminaire vient d'être classée sans suite. Un signalement anonyme avait été transmis aux autorités en juin, mais les informations étaient manifestement mensongères, selon le parquet de Marseille. En plein milieu des vacances d'été sur la route, les comportements à risque sont encore très nombreux. Consommation de drogue, d'alcool, utilisation du téléphone portable. Les accidents mortels sur autoroute repartent à la hausse en France. Il y en a eu 144 en 2025, c'est 30 de plus que l'année précédente, selon les sociétés françaises d'autoroutes. C'est l'escalade ce mercredi dans la guerre au Moyen-Orient. Pour la première fois, les États-Unis et l'Arabie Saoudite ont mené conjointement une opération militaire contre des groupes armés pro-iraniens en Irak. L'Iran, de son côté, a attaqué des positions américaines en Jordanie. Le président Donald Trump menace de frapper fort, je cite, Téhéran. La violence des colons israéliens et l'annexion territoriale de la Cisjordanie ne font qu'empirer. Alerte de l'ONU qui appelle la communauté internationale à agir de toute urgence pour mettre un terme aux meurtres et aux expulsions dont est victime le peuple palestinien. Symbole de la crise de l'industrie automobile en Allemagne, le géant BMW va supprimer environ 8000 postes d'ici fin 2027. À partir d'octobre, près de la moitié des salariés du groupe en Allemagne, hors personnel de production, recevront une offre de départ volontaire. Et puis le Comité national olympique salue la mémoire de Kavinsky, figure de la scène électro-française. L'artiste de 50 ans a été retrouvé mort hier soir à son domicile parisien.
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5: Le bystander effect.
6: Effectivement, je connaissais ce truc, mais pas la définition.
7: Je pense que j'ai déjà vécu aussi collectivement. Enfin, en tant que meuf, tu te fais souvent agresser, et si t'es dans une rame de métro, par exemple, personne ne va réagir.

Bonjour à toutes et à tous, vous écoutez la radio et c'est une bonne nouvelle parce que ça veut dire qu'au moins en ce moment vous n'êtes pas planté devant un écran, à moins que vous nous écoutiez sur votre téléphone en regardant le logo France Inter fixement, auquel cas je ne peux vraiment rien faire pour vous. Journée spéciale, France Inter crève l'écran, oblige, zoom zoom, se met au diapason en zoomant aujourd'hui sur un phénomène dont on a parlé en marge du drame de Cran Montana, ce bar où un incendie a fait 40 morts le soir du réveillon, l'effet bystander. Effet témoin en français, un effet de sidération qui fait que lorsque vous êtes plusieurs à assister à un drame, une agression, un accident, vous avez tendance à rester pétrifié plutôt qu'agir, aller porter secours. D'où le fait qu'à Cran Montana, certains aient préféré filmer ce qui

0: passer plutôt que d'intervenir à une toute autre échelle. Bien moins dramatique évidemment, puisque Manon s'en est finalement sortie. Nous avons eu une illustration frappante de cet effet témoin quand soudain, en pleine chronique, Manon s'est étouffée après une quinte de toux. Le bon réflexe aurait été d'arrêter l'émission et d'appeler les secours, voire de placer Manon en position latérale de sécurité. Non. Le premier réflexe de Quentin a été de rigoler bêtement en s'exclamant « Bah alors, il avait les travers, Grégory Lemarchal ?» Quant à Cyril, qui est pourtant investi d'un devoir de responsabilité depuis qu'il a été promu producteur délégué à la coordination bidule de Zoom Zoom Zen. Vous le savez déjà, il a préféré dégainer son iPhone pour capturer ce qu'il pensait être les derniers instants de la Marianos. Là, on ne peut même plus parler d'effet témoin, mais d'effet enflure. Alors qu'est-ce que l'effet témoin ? Comment y échapper ? Zoom Zoom Zen, c'est parti.
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0: Et bonjour Hélène Romano.
2: Bonjour à toute l'équipe.
0: Merci d'être avec nous Hélène, vous êtes psychothérapeute et spécialiste des traumatismes. Vous êtes en duplex des studios de nos confrères d'ici Saint-Étienne-Loire. Vous analysez depuis un moment les effets des écrans et les comportements qui en découlent. On va comprendre avec vous ce qui provoque l'effet bystander, effet témoin en français. Déjà, est-ce qu'il y a un lien entre l'effet bystander, donc l'effet témoin, et le voyeurisme ?
2: Au niveau psychique, non. L'effet bystander, c'est vraiment expliquer le niveau d'effraction psychique. On est face à quelque chose qui n'a pas de sens, qui est complètement indicible, quelque chose d'extrêmement violent. On est plusieurs et on va se porter les uns les autres en disant que l'autre va intervenir. C'est vraiment la notion de groupe. Mais on est psychiquement totalement dans un état d'effraction. On n'a plus la capacité de réagir. Et j'aurais envie de dire qu'on est passif à l'insu de notre plein gré. Ce qui n'est pas du tout de la lâcheté, c'est pas du tout intentionnel comme le voyeurisme. Le voyeurisme, c'est vraiment quelqu'un qui volontairement va avoir la notion de filmer quelqu'un qui souffre, qui n'est pas bien et qui trouve du plaisir à voir l'autre souffrir. On n'est pas du tout sur le même registre.
0: Pour y voir plus clair sur un sujet complexe, il faut toujours remonter à l'origine, aux sources du phénomène. Et une rubrique fait ça admirablement. Depuis 665 émissions aujourd'hui, cette chronique, c'est évidemment le
3: « Tout ça sort, mais tout ça sort ».
0: C'est pour ça qu'il y a des gens qui dansent de l'autre côté de la radio.
4: On n'a jamais relevé les paroles, ce truc bizarre qui nous transporte.
0: Qui nous transporte, mais c'est exactement ça, c'est vraiment le doux
4: c'est
0: ça sort.
4: C'est Cyril.
0: Dites-nous, cet effet témoin, l'effet bystander, d'où ça sort?
5: Imaginez, vous marchez dans une rue bondée, soudain quelqu'un se fait agresser devant vous, instinctivement, vous figez. Vous regardez autour de vous, il y a 10 personnes, 20 personnes qui regardent aussi, et comme tout le monde regarde sans bouger, eh bien vous ne bougez pas non plus, vous vous dites intérieurement, quelqu'un a sûrement déjà appelé la police ou quelqu'un va intervenir. C'est ce qu'on appelle l'effet bystander, qu'on pourrait traduire par l'effet du témoin. Et comment est apparue cette notion, Mathieu ?
0: Je vous pose la question parce que vraiment, on se la pose tous.
5: Voilà, et bien elle sort d'une nuit d'horreur à New York. Nous sommes le 13 mars 1964, à 3h du matin, dans le quartier du Queens. Une jeune femme de 28 ans rentre du travail, elle est attaquée au couteau au pied de son immeuble. L'agression dure longtemps, le tueur revient même plusieurs fois sur place. Deux semaines plus tard, titre du New York Times. 37 témoins ont vu le meurtre et n'ont pas appelé la police. L'article raconte comment les voisins ont allumé la lumière, ont regardé par la fenêtre et sont allés se recoucher. L'Amérique est sous le choc. On parle de décadence morale, de la froideur des grandes villes, de la déshumanisation. 4 ans plus tard, 2 psychologues déconstruisent la théorie des monstres. Et si ses voisins étaient en fait des gens normaux, piégés par la situation? Ils lancent une série d'expériences fascinantes. Le résultat est sidérant. Si vous êtes seul avec la victime, vous intervenez dans 85% des cas. Si vous êtes en groupe, l'intervention chute à 31%. Une sorte de dilution des responsabilités. Quand vous êtes 10 à pouvoir intervenir, votre cerveau fait un calcul inconscient. Pourquoi moi et pourquoi pas lui? Et c'est comme ça que l'inaction devient la norme sociale et c'est le début de notre histoire.
0: Merci Cyril. Hélène Romano, cet effet bystander s'est malheureusement illustré récemment, on l'a dit, lors du drame de Grand Montana. On a vu beaucoup de témoins prendre leur téléphone portable pour filmer l'incendie plutôt que d'aider les victimes. Pourquoi donc, face à l'urgence, on reste comme ça passif?
2: Alors pour Grand Montana, comme ça a été très diffusé, il y avait deux niveaux. Il y avait les impliqués qui étaient vraiment dans le bar du Constellation et qui filmaient. Il y avait les gens à l'extérieur qui filmaient. C'est pas le même niveau d'exposition psychique, d'effraction. Il y a quelque chose qui est de l'ordre de l'automatisme. Je ne suis pas en capacité d'être face à la réalité. J'essaie de me la réapproprier en utilisant le téléphone portable et je vais me protéger de l'horreur que je vois sous mes yeux. Alors quand on est à l'extérieur, chez soi, derrière la télé ou à distance, on se dit mais comment se fait-il? Pourquoi les gens ne sont pas intervenus? C'est lâche, c'est pas courageux. Mais il faut bien se mettre dans la situation où ces gens-là, ils sont face à quelque chose d'hallucinant, d'incroyable, d'inintelligible, qui fait qu'on ne fonctionne pas psychiquement comme on fonctionne quand on a tous les repères habituels.
0: Et là, on comprend que c'est quelque chose qui est ancré assez profondément en nous, que c'est quelque chose d'assez normal. Néanmoins, face à une scène comme ça,

0: de drame. Il y a certaines personnes, je crois qu'il y a un jeune footballeur qui s'est jeté dans les flammes pour aller sauver sa copine. Il y a quand même certaines personnes qui dépassent cet effet bystander pour se jeter dans les flammes, en l'occurrence. Est-ce que, comment ça, on l'explique ça, c'est quelque chose de personnel ou il y a un mécanisme psychique qui permet de dépasser l'effet bystander?
1: Alors, on l'explique par le fait que nous ne sommes pas tous les clones les uns des autres et la singularité de chaque individu fait qu'on est différent, on n'a pas les mêmes ressources, on n'a pas non plus la même exposition, la même expérience de vivre dans des situations compliquées. Les sauveteurs, les militaires qui interviennent vont souvent être plus en capacité de faire face à des drames comme ça parce qu'ils sont entraînés, habitués. On peut avoir dans les situations de secours extrêmes des gens qui vont être en ce qu'on appelle en conduite automatique sans que ça soit très raisonnable et très raisonné, qui vont se jeter dans l'eau froide, retourner dans l'incendie, sans forcément bien raisonner le danger et qui certaines fois vont pouvoir sauver mais qui certaines fois vont mourir. Donc ça peut être aussi une conduite automatique, une forme de court-circuitage, je vais faire quelque chose, je sauve, quitte à mourir sans réfléchir au risque que je prends. Donc il y a des situations très variables mais on réagit différemment parce que l'être humain est pluriel et heureusement on n'est pas tous pareils.
2: Est-ce que c'est un manque entre guillemets de courage ou c'est tout simplement aussi de la peur?
1: Alors, moi, je suis psy, j'aurais tendance à dire que les personnes qui ont été figées derrière leur téléphone, incapables de s'en détacher, étaient plus, je mets des guillemets, blessées psychiquement, comme une effraction, une blessure, la blessure psychique, elle ne se voit pas, en incapacité d'agir. C'est très différent des personnes qui ont rediffusé ces images sans limite plusieurs jours plus tard.
2: Sur les réseaux.
1: On n'est pas, là, on est sur du voyeurisme. Vous voyez, on n'est pas sur le même niveau.
0: Voici venu l'heure où la France s'arrête. Que dis-je, la France? Le monde, car son expertise comique est désormais international. Marie De Breuer, petit tour aux États-Unis puisque Donald Trump a encore fait n'importe quoi.
3: Donald Trump a publié ses échanges par SMS avec le président Macron. Déjà, merci Donald de ne pas avoir publié les nudes que Manu t'avait envoyé la veille. Ça aurait pas été correct. Hein, et personne n'a envie de voir Macron avec son costume de furie, imitation ours polaire, avec tout ce qui se passe au Groenland. Enfin, ça aurait été indécent. Puis ça n'intéresse personne de voir Emmanuel avec un plug queue d'ours, ses cache-tétons en forme de flocons de neige et le baillon boule, hein, floqué avec le drapeau danois. Non, il faut mettre une limite.
0: Hein. C'est mieux.
3: Après, ça explique pourquoi Emmanuel Macron a préféré écrire un SMS plutôt que de faire une note vocale. Bah ouais, vous faites un fermé, vous faites un boule, et vous faites un premier, on comprend rien. Donald a fait des screenshots avec son téléphone des messages. Et il les a balancés sur son Truth Social et alors la police d'écriture sur son tel, mais c'est en gros, en énorme. Il a été obligé de faire deux screenshots tellement c'était écrit en gros. Il y a un mot par ligne. Voilà. Et alors, papy Trump, il a pas des lunettes d'appoint pour la lecture. Hein. Je sais bien qu'ils ont pas la carte vitale là-bas, mais quand même, vont bien me trouver un ophtalmo dispo à Washington, les Amerlocs. Ceci dit, on est ravis d'apprendre qu'il n'a pas perdu toute sa motricité fine, hein, parce que papy Trump arrive à faire un screenshot, voilà, en appuyant sur les deux boutons en même temps. Very good, Mr. President. With two fingers. You have presque pas d'arthrose. Il est super, hein. Je vous propose une analyse du SMS. Déjà, Macron commence par From President Macron to President Trump. Et oui, il faut préciser, hein, parce que Donald n'a pas enregistré le numéro de Macron. Voilà. On peut d'ailleurs voir sur la photo que le président français est nommé sur le téléphone avec uniquement un emoji baguette. Tout le long de son message, Macron n'utilise pas le point en fin de phrase. Ça, c'est un truc très malin. C'est de la psychologie presque. Hein. Il sait qu'un point, ça vexe. Hein. Ça durcit le message. On se parle tout à l'heure sans point, ça fait on se parle tout à l'heure. Avec le point, on se parle tout à l'heure. Et oui, c'est aussi ça, la diplomatie. Moi, il y a un moment du texto que j'ai beaucoup aimé. Voilà, quand Emmanuel propose à Trump d'aller dîner, il écrit « Let us have a dinner together in Paris together on Thursday. » Together in Paris together, Emmanuel. Ensemble à Paris, ensemble. Et c'est là que j'en reviens à l'idée de la note vocale, plus simple, hein, moins d'erreurs. Sorry, it's le baillon bouche. Qu'est-ce que je voulais dire déjà? Ah yes, Donald. Thursday, we can tie la bavette in Paris, Donald. Do you know la rotonde? It's like brasserie, but there is burger. Hein. Non. En fait, il vaut mieux écrire des SMS si j'ai rien dit. You fucking French comedian. Oula, c'est qui c'est qui me parle? It's me, Donald Trump. You fucking fat Jimmy Fallon with big pussy. Oh, Mr. Trump, désolé, but you are going to parler correctement. You are complètement zinzin with Groenland. Hein, do you think about the polar bears? You want la guerre? C'est ça que you want? Oh, we are not gonna se laisser faire. Hein. Allô? Donald, allô, tu m'entends? Il a raccroché. Oh, je l'ai mouché, le mec. Et s'il y a besoin d'une diplomate, appelez-moi.
0: On y pensera. Merci, Marie Debreur. Dans un instant, on reçoit l'essayiste Gaspard Koenig pour parler d'eau potable. Quentin vous a demandé ce que vous en pensiez. Et puis, on accueillera Christine Ockrent pour analyser les membres du clan Trump. Vous allez voir, sacré portrait de famille. Tout ça, c'est après The Avalanches. Frankie Sinatra sur Inter.
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2: Elle semble couler de source alors que pas du tout. Zoom sur l'eau potable cet après-midi dans Zoom Zoom Zen avec Gaspard Koenig qui revient avec son roman justement Aqua aux éditions de l'Observatoire. Alors il est temps d'entrer dans le pitch de ce livre. Ce roman raconte une bataille municipale autour de la gestion de l'eau. La commune de Saint-Firmin est un village donc de 500 habitants en Normandie. Une commune qui n'a pas manqué d'eau et d'ailleurs la question ne s'est jamais vraiment posée. Arrive un énarque qui propose de mettre en commun cette source avec la communauté de communes. Et là s'engage un débat remporté par la candidate favorable à la gestion directe de la source. L'eau, c'est un thème qui devient central dans ces petites communes, ou au contraire, vous avez voulu montrer qu'on s'en préoccupait peut-être pas assez.
3: En fait, c'est un débat qui a lieu aujourd'hui pour une raison assez technique, c'est que la loi exige le transfert de la compétence de l'eau de la municipalité aux intercommunalités ou aux communautés de communes. Et donc, il y a quand même un certain nombre de villages, surtout les villages de montagne, où les gens se sentent dépossédés d'une gestion séculaire. Et j'avais eu l'idée de ce livre en parlant à un élu corse, qui était un élu de montagne, et qui disait, mais nous, cette source, on en prend soin depuis deux millénaires. On organise d'ailleurs le partage de l'eau selon le système des communs, c'est-à-dire qu'il y a des tours d'eau qui sont alloués aux gens en fonction de délibérations démocratiques relativement spontanées, c'est ce qu'on appelle les communs. Et il est hors de question que maintenant, cette eau aille alimenter les piscines des vacanciers de la côte. Voilà. Donc il y a des contextes où c'est plus sensible que dans d'autres, mais ce que j'ai réalisé tout d'un coup, c'est qu'on est à la fois avec un élément qui est mythologique, qui est vraiment premier parce que les gens ont été habités là où il y avait de l'eau, qui entourait évidemment de toutes sortes de légendes. Et pour écrire ce livre, j'ai été retravailler les légendes normandes autour de l'eau. Et c'est comme ça que j'imagine la naissance de Saint-Firmin, du saint qui trouve la source. Mais tout ça est inspiré par une collection de légendes très réelles. Donc on est à la fois dans un univers complètement poétique et mythique, et en même temps dans un univers ultra-administratif, bourré de sigles, où plus personne ne comprend trop ce qui se passe, et où les sources, en fait, existent toujours. On a l'impression même qu'une source, qu'est-ce qu'une source ? J'étais voir des hydrologues pour dire, mais ça vient d'où une source ? Est-ce que ça a un fond, une source ? Pourquoi est-ce que l'eau est claire ou pas claire dans une source ? Et en fait, on ne les voit plus, parce que maintenant, une source, c'est marqué SCE sur la carte Cygène, donc personne ne sait ce que ça veut dire. Il n'y a plus de chemin qui mène à la source. Et en fait, la source, elle a été murée dans des petits cabanons de béton qui sont interdits au public pour des raisons de sécurité sanitaire, pour que personne n'aille s'amuser à la polluer, etc. Mais donc, on ne la voit plus, la source. Et quand on y entre, on s'aperçoit qu'en fait, elle n'est plus à l'air libre, elle n'est plus à la lumière, elle est sombre. Et on entend glouglouter, on voit l'humidité. C'est ça qui est important, c'est de se rendre compte de la matérialité, en fait, de cet élément qui ne vient pas du robinet, mais qui vient toujours de la bonne vieille source qui alimente le village depuis des générations.
4: On découvre dans votre livre Aqua que depuis une loi de 1992, l'eau est considérée comme patrimoine commun de la nation. Qu'est-ce que ça veut dire, ça ?
3: Non, on ne sait pas très bien ce que ça veut dire, parce que le problème, c'est que, c'est évidemment, ça part d'une très bonne intention, mais ça veut aussi dire que l'eau, en soi, est complètement gratuite pour tout le monde. C'est-à-dire que l'eau, l'élément eau, n'a pas de prix. Il est censé être disponible en abondance. Et ce qu'on paye, c'est pas l'eau. Ce qu'on paye, c'est les tuyaux, le traitement, etc. Et donc, ça en fait aussi une ressource, paradoxalement, parce qu'évidemment, c'est une loi bien intentionnée, mais paradoxalement, ça en fait aussi une ressource un peu... qui est toujours là, qui est naturelle, sur laquelle on ne se pose pas de questions, alors qu'aujourd'hui, se posent des problèmes graves de qualité de l'eau. Puisque des différents scandales des minéraliers montrent, et de PFAS plus récemment, montrent que ce soit l'eau du robinet ou l'eau en bouteille, en fait, il y a des molécules partout. Et maintenant, de manière moins encore conscientisée, de quantité d'eau. C'est-à-dire qu'on va avoir des... Regardez ce qui se passe à Téhéran et à Ankara aujourd'hui. C'est des villes qui sont au bord de la rupture d'eau. Qu'est-ce que c'est qu'évacuer une mégalopole de plusieurs millions d'habitants parce que les gens ont tout d'un coup 3 jours d'espérance de vie parce qu'il n'y a plus d'eau, tout d'un coup on revient sur des choses très primales, alors qu'on est dans l'IA, on est dans des réseaux hyper sophistiqués, au Cap, je crois que c'est en 2018 ou en 2019, ils étaient tellement à sec que la municipalité avait mis au point un compte à rebours pour dire aux gens, regardez, il reste 3 mois pour inciter à économiser l'eau, et finalement ils sont passés juste. Donc on n'y est pas encore dans cet univers, mais en fait le dérèglement climatique va nous y mener assez vite.
5: Votre livre, c'est aussi une bataille entre citadins et ruraux, une bataille entre énarques et bon sens paysan. Est-ce que les deux sont antinomiques ou peuvent être complémentaires ? Vous dites qu'il ne faut jamais donner le pouvoir au premier de la classe.
3: Oui, ça c'est sûr que moi j'ai toujours pensé que si les énarques étaient moins intelligents, la France irait beaucoup mieux. Parce qu'ils finissent par construire des cathédrales conceptuelles qui sont les seules à comprendre et qui échappent complètement aux citoyens qui sont censés quand même être le décideur de base. Après, c'est un roman, donc j'essaie que ça soit pas binaire, notamment la mère un peu bobo qui est élue sur justement la promesse de récupérer l'eau et qui veut finalement, comme souvent les néo-ruraux, faire encore plus local que les locaux, encore plus traditionnel que les tradis.
5: Il n'y a pas de gentil ou de méchant.
3: Voilà, parce qu'elle, elle se fait très vite dépasser. On s'aperçoit que ses bonnes intentions manquent aussi beaucoup de compétences techniques et que la vieille du village, qui est censée incarner justement une forme de tradition, d'ancienneté, elle est tout pour le progrès, elle est pour l'énarque. Elle a dit c'est le progrès, il faut y aller parce que les gens qui ont 80 ans aujourd'hui, en fait, c'est des populations des 30 Glorieuses qui considèrent qu'ils sont, qui ont vécu, en fait, l'absence de tuyaux, les fontaines et qui n'ont aucune envie d'aller porter des baquets et réutiliser quatre fois l'eau quand ils font la cuisine parce qu'ils l'ont vécu et qu'ils trouvent que le progrès, ça a quand même du bon. Donc c'est un roman qui essaye de mettre en place quand même tous les différents points de vue. D'ailleurs, l'énarque, au début, passe un mauvais quart d'heure dans le livre. Après, le personnage se complexifie et finalement, c'est peut-être lui qui apporte la solution. Donc ça essaye d'entrecroiser tout ça en permettant au lecteur de décider pour lui-même.
2: Il n'y a pas de gentil, il n'y a pas de méchant, il y a beaucoup de réflexion. Et vous, êtes-vous prêt pour le compte à rebours de l'eau potable? Quand on vous dira qu'il ne reste que 3 jours de potable, Quentin est allé vous parler d'eau dans les rues de Paris.
4: Je marche, Mathieu. En fait, non, je flâne. Je suis un flâneur, on va se l'avouer. Je regarde autant la rue que je l'enregistre. Et alors que mes pensées divaguent...
6: Salut. Bonjour, Quentin.
4: Bonjour.
6: Je suis un grand fan de l'émission. Et j'écoute tous les jours Zoom 12 quand je rentre du boulot.
4: Robert, quel est votre prénom?
6: Junior. Alors, est-ce que Cyril, je veux juste savoir, est-ce que vraiment Cyril la carrière est de mauvaise foi et de mauvaise humeur tous les jours?
4: Alors, si je dois faire le service après-midi, pas de problème. Oui, les jours, ce qui est une performance, il découvre quand même, Junior, le mot du jour de Zoom Zoom Zen.
6: L'eau potable. Que dire? Moi, je bois l'eau du robinet.
4: Ok.
6: J'achète jamais d'eau de genre en bouteille. L'eau chez moi, elle est pas trop mal. Et est-ce qu'on sait pas ce qu'il y a dans les bouteilles, vu les scandales qu'il y a eu?
4: Est-ce qu'on sait vraiment ce qu'il y a dans le robinet?
6: Oui, mais bon, l'eau, elle est gratuite, donc pourquoi avoir de l'eau gratuite et racheter encore de l'eau derrière?
4: Une réflexion, je lui demande pourquoi ça va vite devenir un enjeu.
6: Un enjeu parce que dans certaines régions, il n'y a pas assez d'eau, et ça va être la guerre pour l'eau. Pour certains pays comme Dubaï, ils font pleuvoir des nuages parce qu'ils manquent d'eau. Et même ici, en été, quand il y a la sécheresse, voilà, il y a pas mal de soucis d'eau. Parce que moi, je vais dans un village en vacances au Salelles, en Lozère, et dans ce village-là, on a déjà eu des pénuries d'eau. Et ils ramènent des citernes pour remplir le village, ou sinon distribuent des bouteilles, donc pour les habitants, c'est compliqué.
4: Comment réagissent les habitants quand on manque d'eau, quand il y a une vraie pénurie?
6: C'est la guerre. C'est la guerre, parce qu'on a besoin d'eau pour tout, pour se laver, pour cuisiner, pour...
4: Pour tout, et on peut penser à la Lozère, mais aussi aux Pyrénées-Orientales qui subissent ces pénuries. Comme il me l'a confié avoir 2 enfants, je lui demande s'il les sensibilise.
6: Économisez l'eau. On fait très attention à l'eau à la maison, on a une réserve, on a un récupérateur d'eau, dans le jardin. Et on se sert de ça pour arroser. Et on fait très attention à l'eau en général, dans les douches, pour se laver les dents, on coupe l'eau, on en rabâche tout le temps, il faut faire attention à l'eau. Donc voilà.
4: Hey, salut Junior.
6: Salut Zoom Zen. Et t'es pas si petit que ça, tu fais la même taille que moi. Tu fais 1m60, combien? Moi je suis 1m77. Donc Mathieu Noël, arrête de vanner Quentin et lui dire qu'il est tout petit.
4: Voilà, à bon entendeur.
2: Je ne vous ai jamais vanné sur votre taille,
4: c'est une blague.
5: Mathieu.
2: Oui, c'est une blague. Enchaîne.
4: Maëlle a 21 ans. Nous parlons des différents goûts de l'eau. Celle du robinet, celle en bouteille. Et pour Maëlle, l'eau n'a pas toujours le même goût.
7: Ouais, complètement. Moi j'ai une eau préférée, j'ai une marque préférée. Et ça, tu le sens vraiment au niveau de la minéralité, quoi.
4: C'est laquelle?
7: La Volvic.
4: Ok.
7: Ah ouais, moi j'aime bien la Volvic, elle a un goût fort, donc je la bois en permanence.
4: Par rapport à une autre, on va citer une autre marque?
7: Par rapport à... Je bois aussi de la Cristalline, mais par rapport à Evian, que je bois pas du tout, par exemple.
4: Pourquoi?
7: Je sais pas, j'y pense pas. C'est une question d'éducation. Mes parents, ils achetaient pas d'Evian, ils achetaient de la Volvic, donc j'achète de la Volvic.
4: C'est vrai que le rôle des parents dans l'eau est important. Ce jeune homme maintenant, sac à dos coloré, smartphone dans la main, il fait une story pour Insta dans les rues de Paris. Il découvre le thème qui nous intéresse aujourd'hui.
8: Alors l'eau potable, ça pourrait arriver à manquer. Là, j'arrive d'Athènes et il se trouve que le réservoir qui s'appelle Mornos, qui est un lac à 4 heures de route d'Athènes, réduit de plus en plus, il y a de moins en moins d'eau dedans et pour les années à venir, ça risque d'être un problème et ça pourrait manquer. Voilà.
4: Et il a un autre exemple dans ce pays qu'il affectionne.
8: Par exemple, dans les îles des Cyclades, il y a un problème d'eau potable. L'eau potable, elle est amenée par bateau parce qu'en gros, il n'y en a pas, c'est tout sec. Et il y a aussi un tourisme de masse avec notamment des piscines. Quand l'eau est en concurrence entre les piscines pour les touristes et l'eau pour les agriculteurs, en tout cas, ça pose question à minima.
4: Qui gagne?
8: Alors économiquement, j'ai peur que ce soit souvent les touristes. C'est la piscine qui gagne, c'est le tourisme qui gagne bien souvent, même si ça peut sembler paradoxal.
4: Ma dernière rencontre, c'est ce monsieur. Dans son anorak rouge, les cheveux en brosse, il est ingénieur dans l'informatique.
9: L'eau potable, pas à Paris.
4: Comment ça ?
9: Je ne boirai pas l'eau de la Seine comme j'ai bu l'eau des lacs en Suède.
4: Ah oui.
9: Avec la même confiance, le même degré.
4: Oh bah, excusez-nous de ne pas avoir bu à la source en Suède. Je lui parle de l'enjeu que ça peut devenir pour les futures générations.
9: J'ai 3 enfants. Ouais. Alors après, il y a de l'eau salée et les traitements de l'eau salée pour de l'eau potable
4: existent. Mais c'est très énergivore. Après,
9: c'est énergivore.
4: Est-ce que le fait de dessaler l'eau sauvera l'humanité ? Le technosolutionnisme comme dernier recours, donc.
9: Je pense que effectivement, il y a une montée du prix de l'eau à prévoir, à moins que, et je pense qu'il faut aussi se remettre dans la condition d'humilité de l'homme. On n'a pas tous les critères. On voit par exemple que le dérèglement climatique fait qu'il y a plus de pluie parce qu'il y a de l'évaporation avec l'augmentation de la chaleur. Est-ce qu'on est capable de maîtriser la complexité de tous les scénarios, avec des data centers ? Pas complètement. Je dirais juste qu'on va vers des prix de l'eau et une rareté de l'eau. Et effectivement, peut-être que ce sera le pétrole de demain. Oui.
4: Ces rencontres racontent dans la rue surtout notre rapport à l'eau. On apprend, on sensibilise, on commence à comprendre, mais on continue de croire que la planète bleue ne s'épuisera jamais. Aujourd'hui, on débat encore du goût. Demain, peut-être, on comptera les litres.
2: Bonjour Christine Ockrent.
10: Bonjour.
2: Merci d'être avec nous sur Inter cet après-midi. Alors Christine Ockrent, journaliste passionnée par la vie politique américaine. Je rappelle à nos jeunes auditeurs que vous avez présenté le journal de 20h d'Antenne 2. Vous étiez, vous resterez à jamais, la reine Christine. Vous
10: oui, produisez... c'était au siècle dernier.
2: C'était au siècle dernier, mais hier, c'est comme si c'était hier pour moi, si vous voulez. Vous produisez et présentez aujourd'hui Affaires étrangères sur France Culture. Vous avez consacré récemment une émission sur les embardés de la politique étrangère américaine et un dictionnaire, vous signez un dictionnaire, le Trump de A à Z aux éditions de Noël. Un an seulement qu'il est de nouveau président des États-Unis, et aujourd'hui, est-il ouvertement en conflit avec l'Europe ? On va se poser la question ensemble. Déjà, qu'est-ce que vous êtes dit, si on revient en arrière, ce fameux 20 janvier 2025, quand Trump a de nouveau prêté serment ?
10: Attachons nos ceintures.
2: Christine, en un an, on a vu émerger des noms et des visages qu'on ne connaissait pas forcément sous son premier mandat. Comme on parle beaucoup du président américain, on avait envie aujourd'hui de présenter celles et ceux qui sont ses proches conseillers.
10: La fine équipe.
2: La fine équipe, effectivement, une belle brochette. Je voudrais commencer avec un homme qu'on connaît assez peu, mais qui est pourtant l'une des pierres angulaires du Trumpisme. C'est Stephen Miller, conseiller à la sécurité intérieure de la Maison Blanche. Très mystérieux, on commence à le voir ces jours-ci au sujet du Groenland. Lui, c'est quoi ? C'est l'idéologue du Trumpisme ?
10: Ah, c'est le plus radical des idéologues. Le plus jeune de la bande, ouais. Il a 40 ans. Son obsession, c'est l'immigration. Donc son premier boulot, c'est la chasse, il n'y a pas d'autre terme, aux basanés. Avec cette milice armée, masquée, qu'on appelle ICE, I-C-E. Et lui, Miller, il a dit, c'est très simple, il me faut 3000 arrestations par jour. Par jour.
2: Il a fixé son quota.
10: Alors, dans les villes qui sont gouvernées par les démocrates, et particulièrement Minneapolis, puisqu'on sait cette jeune femme de 37 ans, blanche, je le souligne, chez nous, fort heureusement, ça ne nous viendrait pas à l'idée encore que de désigner les gens par leur couleur de peau, mais il faut savoir que dans les États-Unis de Donald Trump et de Stephen Miller, ce qui compte, c'est votre couleur de peau. Et donc, cette jeune femme a été tuée à bout portant par un de ses policiers. Et aussitôt, avant même que l'enquête policière ne commence, le président des États-Unis, le vice-président des États-Unis et bien sûr Stephen Miller, vous savez, c'est le chauve, là, tout glabre, sinistre. Il a l'air...
2: La gueule de l'emploi.
10: On essaie pour ça. Il a la gueule de l'emploi. Et donc, lui, il a donné une interview au New York Times. Il dit, il y a 3 mots qui comptent, la force, la puissance et le pouvoir. Alors ça sonne mieux en anglais,
2: mais
10: c'est ça.
5: Autre figure majeure du Trumpisme, J.D. Vance, voilà. Du coup le vice-président américain. Qui est-il, que représente-t-il dans la galaxie Trump ? Lui s'est converti au Trumpiste assez tard, J.D. Vance.
10: Oui, c'est quelqu'un qui est d'autant plus intéressant qu'il a 41 ans et que, bien évidemment, la Constitution en ferait le successeur de Donald, s'il arrivait quelque chose à Donald Trump, qui va fêter ses 80 ans en juin prochain, et qui s'assoupit, il s'endort quand même, Donald, quand quelqu'un d'autre parle. Et comme il se fait filmer tout le temps dans le bureau Oval, qui est devenu un studio télé en quelque sorte, on le voit qu'il s'assoupit. Néanmoins, donc Vance, selon la Constitution, serait l'héritier. Si Trump va au bout de son mandat, évidemment, Vance fait tout en ce moment pour se situer dans l'héritage MAGA. Mmh. L'héritage MAGA, c'est le socle électoral de Trump, c'est-à-dire cette Amérique du milieu, où on va rarement, et surtout cette classe moyenne, ces cols bleus, souvent des hommes blancs, affolés par la désindustrialisation et soudés par les religions. Alors, Vance, lui, qui était évangélique, venu d'une famille ravagée par la drogue, l'alcool, etc., en Ohio, il s'est converti au catholicisme à l'âge de 36 ans. Il a épousé une indienne, ce qui dérange un tout petit peu son discours. Il a trois petits-enfants, métis par définition, mais depuis l'assassinat de Charlie Kirk, qui était donc ce propagandiste d'extrême droite extrêmement doué, qui parcourait les lycées, les universités pour rallier les jeunes hommes surtout à la cause de Donald Trump, Kirk assassiné en septembre dernier, et Vance s'inscrit dans l'héritage de ce qui est toujours aux États-Unis aussi un business. Il faut bien voir que les religions, et en l'occurrence, il y a beaucoup de catholiques, un nationalisme catholique assez différent de ce qui peut se passer chez nous en France. Et donc Vance, oui, il se met dans ce courant-là qui est très puissant au sein du milieu MAGA.
2: Merci beaucoup Christine Ockrent. À suivre, un Zoom Zoom Test très politique aujourd'hui, vous allez adorer. Un prix Goncourt, vous allez adorer aussi. Et une veille sanitaire que vous allez adorer plus que tout. Mais avant, on va écouter Théodora Miss Kitoko sur France Inter.

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1: Certains mouvements politiques sont plus éphémères que d'autres. Le lacarisme, par exemple, qui se proposait d'être le premier mouvement ni de gauche, ni de gauche. Il n'aura duré que 5 minutes après un baba chartreuse au bistrot Blériot, Cyril étant monté sur la table pour haranguer la foule qui, ce midi-là, se réduisait à moi et Jérôme Kerviel qui déjeunait seul dans son coin. Malgré ses belles promesses, notamment interdiction des restaurants vegan et réouverture des boucheries chevalines, le projet lacariste s'était heurté au mur du statu quo. Et Cyril à la porte du resto car il était bourré. C'est justement en hommage, si vous voulez, au lacarisme que nous allons jouer aujourd'hui avec tous ces mouvements en isme qui ont fait pchit. Jouons au Zoom Zoom Test. Le principe est très simple. Je vous lis, ou selon mes envies, vous décris la quatrième de couverture d'un livre écrit par des politiques français et vous devez deviner le nom du courant de pensée qu'ils incarnent, sachant que Denis, évidemment, ne joue pas parce qu'il va tout de suite, il les a tous lus. Donc Denis, vous restez silencieux. Top, premier.
2: Attends, il faut dire de gauche, de droite.
1: Il faut rien dire du tout. Vous me donnez le nom du courant en isme. Vous me donnez le nom, même pas le nom de. Même pas le nom, si vous voulez, de la personne. Je veux le nom du courant.
3: Il y a ABC ou pas?
1: Mais non, il n'y a pas ABC, Manon, vous allez bien voir. Mais évidemment, il y a ABC, ça.
2: C'est
1: un QCM.
2: Vous êtes dans un état.
1: Mais enfin, Manon, c'est le 650e
3: vous
1: quiz.
3: Vous m'agressez alors que je pose une question.
1: Pas du tout, Manon. Faites très attention parce que je peux vous enlever des points. Et là, ça sera de l'agression. Premier courant de pensée, première quatrième de coup, Valéchamp.
3: Je quitte le studio.
1: Le récit d'une vie politique hors norme. Une analyse implacable de la situation. Son regard sur le monde qui nous entoure. Un projet pour replacer la France en tête. Un fil rouge, la liberté. Une obligation, faire. Enfin. Vous aurez bien reconnu, mais vous taisez. Ben, les propositions, parce qu'on entend les propositions, vous le savez.
2: Ah non, mais vas-y, je le fais.
1: Vous aurez bien évidemment reconnu le style caractéristique de
2: François Fillon.
1: Du séguinisme, Philippe Seguin.
2: Fillonisme.
1: Du juppéisme. Du juppéisme.
2: Fillonisme.
1: Ou du fillonisme, effectivement. Vous êtes sûr de vous, quand
2: même. Sûr, à certains.
1: Vous misez tout.
2: Le livre s'appelait Faire.
1: C'est une bonne réponse. Oui, les amis, en régie, Cyril Lacarrière s'est signé 3 fois pendant que je vous lisais cette quatrième de coupe. Ça aurait dû être pour vous un indice, Manon. Il s'agissait évidemment du livre Coup de poing de François Fillon, Faire, paru en 2015 chez Albin Michel, best-seller mondial traduit en une langue, le russe. Un livre qui voyait juste en parlant de carrière politique hors norme, puisqu'effectivement, être aux portes de l'Elysée pour finir VRP de Vladimir Poutine, c'est assez hors norme. Le meilleur d'entre nous, et nous ne méritons pas, déclara Cyril durant son allocution lors du cocktail de dissolution des fillonistes pontélois combalusiens.
3: F-A-I-R-E ou
1: oui,
3: faire Manon. F-E-R ? Ok.
2: Non, faire le verbe.
3: Oui, voilà.
2: Pour aller faire, quoi.
1: Oui, faire aller. Voilà. En tout cas, on reste en selle. Le rodéo du gai savoir continue avec la quatrième de couve de cet ouvrage paru, lui, en 2002. Ce livre 2002. Marquera la première étape de son grand retour. Réparti en 5 grandes parties, le socialisme, l'Europe, la mondialisation, la politique économique, l'État, l'ouvrage est à la fois prétexte à une analyse serrée des mutations en cours et une projection dans l'avenir. Le ton est volontairement libre, libéré en tout cas des prudences habituelles de la personnalité politique en activité qui s'exprime sur les affaires du monde et libéré aussi de toutes les langues de bois. Ce livre, c'est évidemment la flamme et la cendre, typique de la période rose du valsisme, du strauss-kahnisme ou du huchonisme.
2: Ah, je dirais strauss-kahnisme,
3: oui.
1: C'est une bonne réponse.
3: Les diamants.
1: C'est une bonne réponse de Quentin qui l'a dit avant vous. Non, je suis désolé.
3: J'ai commencé à le dire, il m'a interrompu comme d'habitude. Mansplaining.
1: Bien sûr.
2: Vous n'allez pas brandir cette pancarte à chaque fois, ça n'a pas marché.
1: Le huchonisme n'ayant jamais existé, même dans la tête de Jean-Paul Huchon lui-même, contrairement au valsisme qui lui a existé dans la tête de Manuel Valls, par élimination, vous pouviez deviner que ce livre, La flamme et la cendre, était le porte-étendard du strauss-kahnisme, courant de pensée qui s'est écrasé en 2011 sur la moquette souillée du Sofitel de Manhattan. Mais la quatrième de couve. La quatrième de couve avait rétrospectivement raison de saluer le courage d'un responsable politique libéré de toutes les langues de bois, ça c'est sûr. Et restons à New York, on y est si bien. Cyril Flûte. Pour la prochaine question, je vais vous régaler puisque vous êtes amateur de belles lettres avec le résumé de Éloge des voleurs de feu. Cet éloge s'imposa il y a bien longtemps, j'avais 16 ans et toi mon frère 18. Quand nous marchions dans les rues de New York à l'heure où le soleil couchant éclaboussait les tours, tu scrutais le paysage, les visages blafards à 6 heures, la fumée qui jaillissait partout, luttant contre les ombres.
2: Je
1: compris que, hors de ce quotidien aveugle et sourd, il te fallait des mots comme des ballons de couleur pour toucher au cœur. Cette invitation au voyage digne d'un clochard céleste est représentative de... Du lemérisme, Bruno Le Maire, du rocardisme, ce bon vieux Michel Rocard, ou du villepinisme, le grand Dominique de Villepin, qui a été notre invité d'ailleurs.
3: Villepin.
2: Le Maire,
1: Bruno Le Maire, ça manque de cul. Bonne réponse de Manon Marigny, évidemment. Il est beau, il est bronzé, il est poète, et il serait presque de gauche, j'en ai les poils, I have hairs, comme on dit à New York. Mais... si vous êtes fort quiche en poésie, vous n'êtes pas prêt. Vous n'êtes pas prêt pour la suite. Top à l'émotion avec cette ultime quatrième de cours. Qui parle et pourquoi? D'où parle-t-il? De quels intérêts dépendent-ils? Qui dirige vraiment la France et avec quels objectifs? Démonter les rouages d'une machine à broyer les peuples, c'est le premier pas nécessaire d'un vrai changement. Et j'ose le dire, d'une révolution. De la vraie révolution pacifique et démocratique que notre pays est en droit d'attendre. Dans ces lignes bouleversantes et révolutionnaires, vous aurez évidemment reconnu immédiatement les fondations du lepénisme, du poutouisme, les poutous, ou du mélenchonisme.
3: Mélenchonisme.
2: Je vais sur Le Pen, moi. Ça peut être l'un ou l'autre. Ça marche dans les deux, un peu.
1: Ça marche dans les deux. La révolution. Enfin, Quentin, c'est une bonne réponse, ouais. Oui.
3: Mais calmez-vous, vous
1: n'avez pas lu Pour que vive la France, Manon, mais je me demande si vous êtes vraiment française. C'est Pour que vive la France, le livre référence de Marine Le Pen paru en 2012. On la voit courir hilar sur une plage, pieds nus, les bras en croix. Aux dernières nouvelles, il en restait quelques exemplaires sur une étagère du rayon Tout doit disparaître de la librairie Le Passage à Alençon. Défaite de la littérature et victoire de Quentin. Le jour où on écrit ton nom plus gros que le titre du livre sur la couverture, ce jour-là, tu sais que t'as réussi. Pierre Lemaitre est avec nous cet après-midi pour le dernier tome de sa tétralogie consacrée aux 30 Glorieuses, Les Belles Promesses, c'est publié chez Calman Lévy. Vous parlez, Pierre, de l'illusion d'un progrès régulier et universel, et vous l'illustrez dans ce livre dans deux espaces, la ville et la campagne, deux univers qui, pourtant, ont bénéficié de transformations assez incroyables en l'espace d'une vingtaine d'années. Les Français des villes et les Français des campagnes étaient pris dans un tel tourbillon de nouveautés qu'ils ont eu du mal à gérer l'impact de toutes ces transformations. En fait, toutes les transformations des 30 Glorieuses sont arrivés presque trop vite pour un être humain.
4: Oui, trop vite. L'exemple de l'agriculture est un bon exemple. En fait, c'est vraiment un moment, un virage, le moment où l'agriculture intensive va commencer à remplacer les fermes familiales et les exploitations de taille modeste. Et c'est ce que j'essaie de montrer avec un des personnages qui s'appelle Manuel et qui, lui, a un double handicap. C'est qu'il est un jeune paysan, mais il est aussi un fils d'immigré. Et c'est intéressant, je trouve, quand même, d'avoir ce double parcours parce que c'est vraiment l'exemple de quelqu'un qui a deux raisons de vouloir s'intégrer.
5: Et il y a aussi, là vous parlez de l'agriculture intensive, mais vous nommez aussi la création du périphérique, du boulevard périphérique parisien. Qu'est-ce que ça a changé, ça? Pourquoi c'était une fausse bonne idée?
4: Alors, c'est d'abord, ce que ça a changé, c'est que symboliquement, c'est très fort. Cette capitale qui est à peu près circulaire est maintenant entourée d'un réseau de bitume qui permet à l'automobile, et donc à la ville, de tourner en rond, l'image. Et puis, en même temps, c'est un ouvrage qui va avoir une importance capitale pour la circulation. Si vous bloquez le périph', vous bloquez Paris. Si vous bloquez Paris, vous bloquez la France. Si vous bloquez la France, vous bloquez l'Europe. En fait, on ne se rend pas compte à quel point cet ouvrage d'art est extrêmement fragile, extrêmement poreux, exactement comme nos démocraties. C'est une assez bonne image du fait que nous avons beau monter des systèmes sophistiqués, ils demeurent extrêmement fragiles.
3: C'est tout un état d'esprit qui se développe à cette période-là. Est-ce que c'est cet état d'esprit qu'on peut traduire aujourd'hui par le mot « boomer » ?
4: Oui, le mot boomer, c'est un mot étrange parce que pendant longtemps, il a été plutôt amélioratif. Un boomer, c'est plutôt positif.
3: Oui.
4: Et
3: baby
4: aujourd'hui,
3: boomer,
4: c'est vraiment devenu péjoratif, voire insultant. Alors moi, qui ai vécu toutes ces périodes-là, vu mon grand âge, ça m'amuse pas beaucoup.
3: Vous vous considérez comme un boomer, vous-même?
4: Je suis exactement un boomer.
5: On vous traite de boomer parfois, vous?
4: On n'ose pas. Monsieur. Ça, je ne laisserai à personne. Non, mais personne ne le fait. En fait, moi, je sais que je le suis, donc ma mauvaise conscience me suffit.
1: Mais sauf que la critique souvent adressée aux boomers, c'est qu'ils se seraient tous gavés pendant les 30 Glorieuses, ce qui n'est pas le cas. On voit dans le livre.
4: Oui, vous avez raison, Mathieu. Parce que, en fait, vraiment, il faut bien voir que dans un pays qui va globalement bien, il y a beaucoup de gens dans les marges. Et donc là, j'essaye de faire, justement, dialoguer une famille française, les Pelletier, qui vont plutôt bien, qui font partie des familles qui réussissent, avec ceux qui sont les exclus du périph d'un côté, c'est-à-dire ceux qui ont été expropriés pour construire le périph, et de l'autre côté, l'exode rural avec ce jeune Manuel, et j'essaie de faire dialoguer ces deux strates de la société.
1: Quentin.
5: Ce que vous dites aussi, c'est que les boomers ne se sont pas gavés. On dit souvent ça, vous avez bien profité, vous en avez brûlé du pétrole, etc. Vous craignez qu'il y ait une espèce de conflit générationnel sur cette idée-là?
4: Non, je crois que ce conflit maintenant est éteint parce que on va être maintenant rattrapé par une urgence qui nous dispensera de ce discours-là. En fait, on n'a plus beaucoup besoin maintenant de regarder le passé et d'essayer de l'interpréter parce que nous avons avant tout un avenir catastrophique devant nous. Nous marchons sur un lac gelé et quand le lac va céder, la transition écologique n'aura absolument aucun sens. En fait, on a un vrai problème là avec cette expression de transition écologique qui est une vaste connerie. Et donc la question...
1: En quoi c'est une vaste connerie, Pierre?
4: Elle fait croire qu'on peut, de manière progressive, transitoire, s'adapter.
1: Sortir du modèle productiviste.
4: Mais c'est pas comme ça que ça va se passer du tout. Il faut lire un essai de Nathan Wallenhorst, qui est un très bon scientifique et vulgarisateur, qui nous explique que le réchauffement climatique va faire basculer la planète très rapidement, exactement comme un lac gelé ou comme un ballon de baudruche dans lequel vous soufflez. Quand il éclate, on rentre dans un cycle de conséquences sur lesquelles nous n'aurons plus la main.
1: Ah bah alors, vous êtes défaitiste, il ne faut plus rien faire. Non,
4: je ne suis pas défaitiste. Je dis il faut changer dès maintenant nos modes de vie. Et l'idée de progression est une idée fausse qui nous met dans une illusion qu'au fond, la technique va nous aider, ce qui ne nous aidera pas, parce que c'est la technique à qui nous le devons, et que surtout, nous avons le temps. Nous n'avons pas le temps.
1: Alors Manon, oui. Une veille sanitaire 100% people.
3: Mes parents ont essayé sans relâche de ruiner ma relation. Je ne me laisse plus contrôler. Je me défends pour la première fois de ma vie. Je ne veux pas me réconcilier avec ma famille. Ce sont les mots de l'aîné du clan Beckham, posté sur son compte Instagram lundi dernier. Brooklyn Beckham, 26 ans, 16 millions d'abonnés, a pris la parole publiquement pour parler de sa relation avec ses parents David et Victoria. Une prise de parole guettée par la presse people anglaise, toujours à l'affût quand ça concerne les Beckham. C'est elle qui avait révélé à plusieurs reprises que Brooklyn était fâché avec ses parents depuis qu'il s'était fiancé à l'actrice américaine Nicola Peltz. Des rumeurs qui ont donc été confirmées par le principal intéressé. Dans sa série de stories, il parle notamment de l'attitude de sa mère Victoria Beckham, aka Posh, My Spice Girl préférée. Selon lui, elle aurait été détestable avec sa femme au point d'annuler la confection de sa robe de mariage à quelques jours de la cérémonie. Je rappelle que Victoria Beckham est créatrice de mode. Il a aussi dit que sa mère lui aurait volé sa danse de mariage sans qu'il le sache, elle aurait organisé un stratagème pour qu'il se retrouve obligé de danser avec elle et elle aurait dansé de manière inappropriée avec lui. Je n'ai jamais été aussi gênée de ma vie. Ce sont les mots de Brooklyn.
1: Moi, j'imagine maintenant que tout ça a bien fait réagir les réseaux sociaux.
3: Évidemment, ils sont en boucle sur l'histoire. Les Beckham sont en trending topic sur X et des centaines de vidéos se moquent de Victoria Beckham et de sa fameuse danse inappropriée. Le but est de trouver une prestation de danse un peu haute et de dire que c'est ce qu'elle a fait. Une vidéo est aussi devenue virale. On y voit la famille Beckham à une avant-première en train de prendre la pose. Brooklyn est avec sa femme. Il se positionne à côté de sa mère qui ne le calcule pas du tout. Elle enlève même son bras quand il essaie de se rapprocher d'elle. Le couple a l'air très mal à l'aise et Posh ne leur adresse même pas un regard. C'est très humiliant. Alors évidemment, Victoria Beckham s'en prend plein la tête sur les réseaux. On notera quand même que c'est toujours la femme qui est prise pour cible sexuelle.

0: Racisme oblige, alors que David Beckham n'est pas non plus tout rose dans cette histoire. Son fils le met d'ailleurs dans l'eau quand il dénonce l'attitude toxique de ses parents envers lui. Il dit que son père a refusé que sa femme soit présente à ses 50 ans. L'ex-footballeur a réagi hier dans une interview. Un journaliste lui a demandé s'il avait un message pour son fils et il a bien esquivé la question en répondant que c'était normal que les enfants fassent des erreurs. Je rappelle quand même qu'on parle d'un enfant de 26 ans qui vient de mettre à mal toute la façade parfaite vendue par le clan David Beckham.
1: Qu'est-ce que vous voulez dire par là, Manon ?
0: Eh bien, les Beckham, c'est un peu l'autre famille royale anglaise. Victoria et David ont créé une histoire d'amour digne d'un film. Le footballeur qui sort avec la star de la pop. Ils ont toujours fait les choux gras de la presse people. Ils sont beaux, ils sont successful et ils sont très attachés à leur image. Sur Instagram, notamment, où ils cumulent à eux 221 millions d'abonnés, ils se montrent toujours souriants, amoureux et surtout avec leurs enfants. La famille parfaite qui s'entend super bien. Les deux félicitent leurs enfants à la moindre occasion dans des longs posts que leurs fans adorent. C'est aussi ce qu'ils ont mis en avant dans leur documentaire Netflix, l'un sur David, l'autre sur Victoria. Ils se montrent toujours taquins l'un envers l'autre, très protecteurs de leur famille. Les Beckham, c'est une marque, c'est un idéal de vie, une sorte de rêve américain à l'anglaise. Les révélations de Brooklyn Beckham viennent donc profondément entacher cette image. Leur plan de com' ne fonctionne plus. C'est d'ailleurs ce que dénonce leur fils, la marque Beckham passe avant tout. Il dit notamment cette phrase, l'amour familial se mesure à la quantité de posts que vous publiez sur les réseaux. Avec ces révélations, Brooklyn Beckham met en avant cette culture de l'image cultivée par beaucoup de célébrités sur les réseaux. Mais preuve en est qu'il faut toujours se méfier des apparences, même quand celle-ci prend la forme d'un couple glamour qui prône des valeurs familiales à tout va. La suite au prochain épisode, j'ai très hâte.
1: Merci Manon. La chronique de Gigi Pop, c'est juste après Allez la Diane, California, sur France Inter.

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1: John Hammond a sa canne, le moustique a sa pompe, et lui, il a sa plume, c'est son meilleur lancement. En tout cas, c'est vraiment exceptionnel, celui-là, tu t'es vraiment foulé. Oui. Voici Gigi Pop.
2: Oui. Salut, c'est Gigi, deux fois Gigi, ainsi que Gigi, double Gigi, puis Gigi. Quand je dis Gigi, vous dites Gigi, ok. Gigi.
1: Gigi.
2: Gigi. Comment je m'appelle?
1: Gigi.
2: Bonjour, Émilie. Oh là là, quel plaisir de parler de l'année 1993 et de la sortie de Jurassic Park. Car comme mon teint de jeune pâquerette ne l'indique pas, j'étais né. Et là, vous allez me dire, mais une pâquerette, c'est à moitié jaune. Il a une cirrhose, le comique? Impossible, Émilie, je suis en Dry January. Mais attendez une minute, ce n'a plus aucun rapport avec la chronique. Et si, puisque je suis un funambule de la langue française.

0: C'est le Jurassique ou quoi?
1: Oh là là.
0: Ah bah écoutez Émilie, j'espère que les pompiers ne sont pas tous au bal parce que je viens de mettre le feu au studio. Bon, revenons à Jurassic Park. Figurez-vous que je l'ai même vu au cinéma à sa sortie. Et oui, j'ai bien connu la dinomania. Et j'ai même bien connu un phénomène encore plus vieux, à savoir la bruelmania. Ce qui fait de moi bientôt un pur fossile. Et je parle pas de mes paupières. En revanche, j'attends toujours la guiguimania. Oui, aussi je profite de cette tribune pour m'adresser à mes fans. N'hésitez pas à la lancer dans pas trop longtemps, hein, parce que j'ai déjà des formés dans les pattes quand je fais la grosse commission. Donc à mon avis, faudrait pas trop tarder. Voilà. Alors en primaire, j'avais un slibard Jurassic Park, figurez-vous, avec un tyrannosaure dessiné sur la poche à baboule. Et je m'en souviens bien parce que j'avais passé une visite médicale et l'infirmière m'avait dit en pointant mon slope, « Eh ben dis donc, c'est un bien beau dinosaure que tu as là !» Semant le trouble dans mon esprit. Parlait-elle du dessin ou de ma chenille? La chenille est-elle un animal préhistorique en plus d'être un énorme tube? Vous me suivez, Émilie? N'hésitez pas à mettre le GPS si je vais trop vite, parce que je ne sais pas du tout où je vais. Bon. Alors dans Jurassic Park, on a réussi avec le pont... Pardon. Alors dans Jurassic Park, on a réussi à recréer des dinosaures grâce à l'ADN retrouvé dans un moustique. Aussi, je me permets d'adresser un appel à tous les moustiques qui nous écoutent. Ne vous fatiguez pas à piquer l'équipe de Zoom Zoom Zen. Personne ne voudra jamais nous recréer et nous foutre à poil dans un enclos dans 65 millions d'années. Voilà, vous pouvez même enlever le 65 millions d'années. Personne ne voudrait nous voir à poil dans un enclos. Et d'ailleurs, vous pouvez même enlever l'enclos. Ouais, bon, voilà. C'est ce qu'on appelle une vanne en escalier. Et vous savez ce que dit Jean-Luc Reichmann dans un bar à salade? Attention à la mâche. Mais voilà. Allez, pas de temps à perdre. Alors, merci. Il y a quelques années, j'avais écrit un film sensiblement sur le même principe que Jurassic Park. Et si vous me le permettez, je vais vous en faire la bande-annonce tout de suite. C'est parti. Ah, il y a une centaine d'années en Gaule, un moustique a plongé sa trompe dans une baguette tradition avant de finir ses jours fossilisés dans une tranche de saucisson sec sous la tour Eiffel. Plus tard, des scientifiques ont retrouvé sa trace. Et après l'avoir analysé en laboratoire, ils ont pu recréer une espèce. Une espèce qui n'avait pourtant jamais disparu, alors qu'on aurait bien aimé qu'elle disparaisse. Parce qu'elle commence sérieusement à nous casser les couilles. Mesdames, messieurs, pour la première fois dans l'histoire de l'humanité, en exclusivité mondiale et sur France Inter, je vous souhaite la bienvenue à Jurassic Park.
2: Regardez là-bas dans son enclos, c'est un Zemmourosaurus. Plus loin, à l'ombre d'un baobab, nous apercevons un Pascal Prodocus. Et dans les airs qui survolent la pampa, c'est une Brigitte Bardozor. Gare au Lopénosaurus Rex. Et là-bas, c'est mon oncle Daniel. Bon, il est un peu moins connu, mais il a tout aussi sa place dans le parc. Bon, voilà. Alors j'ai conscience, Émilie, que vous trouvez cette fin de chronique un peu T-Rex par les cheveux. Alors, en tout cas, j'espère qu'ils font des soldes chez Casto, parce que je viens de casser la baraque. Bon, alors, je m'en vais, mais vous savez ce qu'on dit quand Guigui s'en va. Le Tyrannosaurus Rex. Oh,
3: c'était
2: voilà,
3: la meilleure chute de Guigui dans toute l'histoire de Zoom Zoom Zen. Et évidemment, on va pas la refaire. On va la garder. C'est en boîte, comme disait Steven Spielberg. Eh oui, bravo mon Guigui.
4: Merci Guigui Pop. À la réalisation de ce best-of, c'était Étienne Bertin. Nous, on se retrouve demain, même heure, car vous le savez maintenant, Zoom Zoom en mode best-of, c'est tout l'été sur France Inter. Zoom Zoom Zen, c'est terminé pour aujourd'hui. Juste après le journal de 17h, vous retrouvez l'ami Mehdi Maizi pour le meilleur de son émission à la régulière. Bonjour Mehdi.
5: Bonjour Mathieu. Aujourd'hui, l'accent est mis sur la fameuse French Touch, puisqu'on reçoit Boombas, moitié de Cassius, qui a fait évidemment les belles heures et les grandes heures de la musique française à la fin des années 90 et début 2000. Il était venu nous présenter quelques morceaux inédits.
4: À la French Touch, c'est juste après le journal de 17h.
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4: 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Le point sur l'info avec vous, Mathilde Romagnon.
8: Bonsoir. En Gironde, le feu est toujours stabilisé. Selon la préfecture, les pompiers ont passé une deuxième nuit calme, mais aujourd'hui, les fortes chaleurs et le vent marin attisent les flammes qui ont déjà brûlé 42 000 hectares de végétation. 57 000 habitants évacués de trois villes près de Bordeaux ont pu rentrer chez eux. La Belgique vient en renfort de la France dans la lutte contre les incendies. Des véhicules d'extinction d'incendie Panther et des camions de ravitaillement en eau doivent arriver à Bordeaux dans l'après-midi avec des moyens humain. Cet immense incendie génère des fumées qui provoquent une pollution de l'air aux particules fines. La ministre de la Santé, Stéphanie Rist, a annoncé la livraison de plus de 5 millions de masques FFP2 dans les pharmacies de Gironde pour protéger la population. Dans le

0: Sur le front des incendies, la situation est qualifiée de favorable par les secours qui luttent encore contre ces feux depuis plus d'une semaine. La chroniqueuse pro-russe Xenia Fedorova va former un recours contre l'arrêté ministériel d'expulsion qui la vise, annonce aujourd'hui de son avocat. L'ancienne dirigeante de la chaîne RT France est accusée d'être la voix du Kremlin dans les médias français, ce qui porte atteinte aux intérêts fondamentaux de l'État, selon le ministère de l'Intérieur. Xenia Fedorova intervient sur CNews et Europe 1. Ses employeurs, les groupes Canal+ et Lagardère, dénoncent, je cite, une atteinte particulièrement grave à la liberté d'expression. Les frappes au Moyen-Orient ont repris aujourd'hui après un arrêt de plusieurs jours. L'armée américaine dit avoir intercepté des missiles iraniens, puis lancé une attaque conjointe avec l'Arabie Saoudite contre des milices pro-iraniennes en Irak. La télévision iranienne fait état de frappes américaines dans le nord-ouest du pays. Des tirs qui ont provoqué un nouveau bond des prix du pétrole. Les instances européennes du football tiennent aujourd'hui une réunion d'urgence après l'annonce de la FIFA de vouloir s'ouvrir aux investisseurs privés. L'UEFA a fait part de son opposition à ce projet. La FIFA ne peut pas continuer à utiliser notre sport pour s'enrichir elle-même, écrit l'institution européenne dans un communiqué. La FIFA prévoit la création d'une société, la FIFA Forward Enterprise, ouverte à des investisseurs extérieurs pour gérer ses activités commerciales. La chanteuse Angèle fait part sur les réseaux sociaux de son immense tristesse après la mort du DJ français Kavinsky. Vincent Bellorget, de son vrai nom, a été retrouvé mort chez lui à Paris. Il avait 50 ans. Une enquête a été ouverte. Angèle avait interprété avec lui son célèbre titre Night Call lors de la cérémonie de clôture des Jeux Olympiques de Paris il y a 2 ans.
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4: Merci, les infos reviennent à 18h, le meilleur d'à la régulière, c'est parti. Bienvenue dans La Régulière, l'émission de toutes les cultures. Aujourd'hui, on reçoit un invité, Boombas, dont la musique a littéralement façonné une époque. Et la moitié du duo Cassius, ce nom qui, dès la fin des années 90, a emmené la French Touch dans le monde entier. De 1999, je le dis en français, à I Love You So, de Feeling For You à Toup Toup, Cassius a incarné une idée du son français, chic, groovy, électronique et profondément humain. Et c'est justement d'humanité qu'il est question aujourd'hui. Boombas est avec nous pour présenter Denson, un morceau inédit enregistré en 2018. Sur lequel on entend la voix de Philippe Zdar, son acolyte aujourd'hui disparu. Un titre posthume bouleversant qui marque à la fois la fin et l'éternité du duo, parce que Cassius est aussi une histoire d'amitié, de passion, de club, de machine, de nuit et de son. Et pour célébrer cette histoire, Cassius va rejouer en live le 10 avril au Webster Hall de New York, le 22 avril à l'Olympia à Paris et le 25 avril au Coco à Londres. 3 dates exceptionnelles pour continuer de danser parce qu'on en a besoin. On est avec Boombas pendant 1 heure à la régulière.
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4: Boombas, comment ça va?
5: Bah ça va bien, Mehdi, merci, merci beaucoup.
4: Bah avec grand plaisir.
5: Et toi?
4: Bah moi je vais très bien. Bon. Je suis très bien.
5: De nos jours, c'est pas courant.
4: Bah, exact, c'est vrai, c'est vrai. Je suis content de te recevoir. Je l'ai dit parce qu'il y a cette actualité-là, un nouveau morceau qu'on va écouter après. Oui. Et puis des dates, mais des dates qui sont pas sous le nom de Boombas, sous le nom de Cassius. Qu'est-ce qui a fait justement que toi tu acceptes aujourd'hui, même revendiques aussi peut-être le fait de reprendre l'étendard et de l'assumer sur des dates?
5: Bah en fait, c'est il y a un moment, évidemment, c'était quasiment impossible. Ouais. Il y a 3-4 ans, l'idée même, je pouvais même pas l'aborder.

0: Et puis en fait, quand on a tourné en 2023-2024 avec Étienne de Crécy et DJ Falcon en back-to-back-to-back à trois DJ. Et c'est sur un voyage, notamment aux États-Unis en fait, où après le set, je tombe sur des... que je veux vraiment dire des mots, entre, j'ai pas vraiment l'idée de l'âge, mais entre 20 et 25 ans, et qui me parle de, donc de la French Shock, mais notamment de Cassius, avec les yeux brillants, en fait, et pour eux, il y avait une, en plus, on a dû aller jouer, je pense, deux fois dans notre vie en Californie, avec Philippe, c'est pas comme si on avait filmé le pays et qu'on avait un public là-bas. Et donc, je me suis retrouvé, presque 25 ans après le premier album avec des mômes qui me parlaient de ça. Et après, c'était un peu partout pareil. Enfin, qui me parlait de ça, qui me parlait de la musique et de l'influence qu'on avait pu avoir. Mais vraiment, en parlant de Philippe et moi. Et je me suis dit, tiens, j'avais pas.
1: Tu te rendais pas compte?
0: Non, je me rendais pas compte, en fait. Et donc, d'ailleurs, on s'est jamais rendu compte de l'importance, entre guillemets, que ça avait pu avoir sur des gens. Et donc, en retournant et en rejouant comme ça, j'ai réalisé l'influence qu'on avait. Et ça m'a rappelé. Moi, mes débuts, en fait, où aussi j'avais énormément de gens qui m'inspiraient, notamment là, à l'époque, il n'y avait pas d'électronique, c'était plus des mecs de funk, etc., etc. Et que je regardais avec les mêmes yeux que ceux qui me regardaient quand j'avais la chance de pouvoir les approcher. Et je me suis dit, bon, là, il faut peut-être faire quelque chose. En fait, ça a mis un peu de temps, mais au bout d'un moment est arrivée l'idée de célébrer, en fait, notre aventure et notre voyage musical avec Philippe, plutôt que de rester sur cette fin qui avait été un peu trop dark.
1: Bien sûr. Et puis précipité, évidemment.
0: Et précipité, et puis on n'a pas eu le choix. C'est pas nous qui avions décidé d'arrêter. Ouais, c'est la vie qui a fait que les choses s'arrêtaient. Et je me suis dit, bon, ça, c'est pas dans ma personnalité. Je veux bien courber les chines, je veux prendre la tronche le temps qu'il faut, mais à un moment ou à un autre, j'aime bien me relever. Et là, il fallait faire un truc, et donc c'est la première idée que j'ai eue, ça a été de reprendre le DJ sous le nom de Cassius, parce que bon, j'avais pas envie de faire de musique sous ce nom-là ni rien, mais déjà voilà. Donc là, j'ai passé l'année 2024 derrière des platines à faire ça, et assez rapidement, par goût du défi, parce qu'on avait vraiment ça avec Philippe, c'était l'idée de toujours se mettre des défis pour essayer de faire un pas en avant. En fait, c'est ça qui est intéressant. Je me suis dit, mais en fait, il faudrait que je fasse un truc qu'on avait même carrément. On avait un peu planté la dernière fois avec Ibifornia.
1: Qui était le dernier album.
0: Qui était l'avant-dernier
1: album
0: de 2016. Hein. On avait fait un live dans un volcan
1: tout à fait,
0: et tout.
1: Ouais.
0: C'était un merdier sans nom. Enfin, ouais, qui aujourd'hui me fait des barres de rire, mais sur le moment c'est compliqué. Je me suis dit, il faudrait célébrer. En fait, j'avais besoin de. Je ne sais pas si c'est clôturé, mais j'avais besoin de célébrer notre aventure et de me mettre en danger. Et je me suis dit, vas-y, viens, j'en ai parlé à mon entourage. J'ai dit, si on faisait une sorte de tournée, concert, tout le monde a dit, ouais, vas-y, banco. Puis là, voilà, j'ai ma lobine depuis deux jours, c'est annoncé, je suis là, je dis, qu'est-ce que j'ai fait?
1: Alors, tu parles du premier album, qui date des années 90, mais effectivement, il y a aussi des morceaux qui ont traversé les époques, mais aussi des morceaux plus récents. C'est peut-être ça qui fait aussi que des plus jeunes connaissent Cassius. Et je pense notamment à un morceau qui a fait plusieurs fois le tour du monde, I Love You So.

0: finalement, ce morceau, c'est pas aussi une des raisons qui fait que Cassius a une durée de vie presque aussi plus longue que d'autres groupes dans les années 90, parce que pour le coup là on n'est pas dans la French Touch telle qu'on l'imagine dans les années 90, c'est une autre époque. On est en plus sur un clip qui est sorti, enfin qui était extrêmement viral avec les bouches, etc. Donc c'était vraiment quelque chose purement dans l'époque, dans son époque des années 2010, signé chez Headbanger, qui sortait en plus d'années extrêmement fast avec Justice et j'en passe. J'ai l'impression que c'est ce morceau là aussi qui est, je sais pas si tu l'aimes plus que les autres, mais en tout cas qui est quand même très important dans le fait que Cassius soit aussi encore aujourd'hui pertinent pour des jeunes générations.
1: Ouais, je suis tout à fait, enfin, de ce que je vois, ouais. Je pense que t'as raison. C'est pas personne vient de parler du premier morceau, bien qu'il le découvre peut-être après, mais bien celui-là sûr. En plus a été, ça nous ressemble vraiment et ça ressemble à votre carrière, c'est-à-dire qu'il n'y a rien à été prémédité, c'est que de l'accident.
0: Ouais.
1: Du début à la fin, au clip, au synchro qu'il y a eu, à la signature avec Pedro chez Headbanger, tout s'est fait dans notre bordel.
0: Qui le sample aussi par Kanye et Jay-Z sur la boîte de trône qui a repris ça.
1: Il y a eu, en fait, ce morceau est arrivé comme un, parce que c'était un moment, en plus on était un peu au creux des vagues, on a connu en fait beaucoup de vagues, en fait on surfe, enfin c'est une drôle d'image, mais en fait il y a un moment, il y a ceux qui ont des carrières qui font boum comme ça jusqu'au bout, genre les Daft qui ont fait leur chemin sur 20 piges jusqu'en haut de la montagne, et nous on a passé notre temps à monter, descendre, redécoller, rebondir. C'est notre karma et j'adore ça. Et
0: tu le racontes très bien dans ton livre d'ailleurs. Tout ça est bien raconté dans le livre que tu as sorti.
1: Je le raconte dedans.
0: Mais oui, complètement. Et ça, c'est très bien raconté, le fait que Cassius n'a pas eu une trajectoire homogène, mais qu'il y a eu effectivement des hauts, des moments un peu plus compliqués, entre guillemets.
1: Exactement.
0: Mais c'est ça votre histoire.
1: C'est notre histoire. Je pense que ça vient de nos deux personnalités qui fait qu'on se respectait l'un et l'autre. Et que quand il y en a un qui avait envie de faire bleu, on le laissait faire bleu, l'autre il laissait faire l'autre rouge. Donc ça prenait du temps. On n'était pas vraiment des carriéristes. Enfin, je dis pas que les autres sont des carriéristes, mais je veux dire, on n'était pas carriéristes, même musicalement, on changeait de costard à chaque chanson, etc. C'était un peu compliqué. Mais pour répondre, par rapport à ce que tu dis, je pense que c'est I Love You So qui fait qu'on tient dans le temps. Quand je l'écoute là, c'est une sorte d'ovni qu'on était presque les seuls à pouvoir jouer à 3 du mat dans un club. Tu vois, c'est pas évident, même s'il est à 126, c'est un slow. Le fait qu'on l'incarne, ça marchait. Et encore maintenant, je le joue tout le temps. Je finis les sets dessus. Et c'est vraiment, je reçois une dose de.
0: C'est ton morceau parfait pour finir un set, ça ?
1: Ouais.
0: Ouais.
1: Ouais. Bah ouais, pour nous, pour moi, c'est bien. C'est une bonne clôture. Et je pense pas qu'on ait fait mieux après. Enfin, on a fait plein de musique super, mais en tout cas, celui-là, il a ce truc. Parce que c'est bien de faire de la musique pour sa collection de disques et pour chez soi, mais c'est que moi j'ai toujours bien aimé que la musique qu'on fasse elle marche.
0: Oui, t'avais cette volonté.
1: Je parle pas d'être numéro un dans le monde, ça on en rêvait, mais bon, on a tout fait pour que ça n'arrive pas. mais au moins que ça plaise à notre base et à ceux et celles qui font qu'on a tenu pendant un
0: temps. Tu voulais pas être un artiste de niche ?
1: Non, en fait, on rêvait de grands succès, mais en restant peinard à la maison. Donc ça ne marche pas.
0: Oui. Non, mais c'est vrai.
1: Mais
0: vous êtes un peu arrivé. Enfin, restant peinard, je ne sais pas.
1: Bien sûr. Il y a quand même des morceaux. Belle vie, moi, j'en change rien.
0: Et puis il y a des morceaux quand même qu'on fait le tour du monde sans que vous soyez forcément des superstars. Mais il y a quand même des morceaux chez vous qui ont ce potentiel.
1: Et là, je me rends compte aujourd'hui, puisque maintenant je représente une sorte de statut du passé, quoi. Enfin, avec Cassius. Et la cote d'amour et les gens nous parlent en fait comme si on avait cartonné, vendu 600 millions d'albums, eu 45 Grammy machin, ce qui n'est jamais le cas. Donc c'est hyper beau parce que finalement c'était vraiment ça qui nous. On a vraiment fait la musique pour ça en fait, pour exister dans l'autre univers, manger avec ça. Bon, c'est vraiment parce que sinon ça aurait été une galère. Philippe pouvait avoir son studio, j'avais ma vie, donc on a assez réussi ça, parce qu'en fait, je peux sortir dans le matin, acheter ma baguette, c'est bien, quoique des fois c'est
0: compliqué.
1: On me reconnaît, c'est très bizarre, mais voilà, on a eu une vie tranquille.
0: Bon, je propose qu'on écoute un morceau, je sais pas si ce morceau s'est écoulé à 600 millions d'exemplaires, mais en tout cas, c'est un morceau qui a été extrêmement écouté et apprécié, le morceau Feeling For You, un classique, on est obligé de l'écouter.
1: Ah bah oui,
0: on s'écoute, Cassius, Feeling For You.

0: Morceau donc de Cassius s'appelle Feeling For You. Et oui, c'est un classique.
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0: Ce soir, je suis avec Boombaz, donc moitié de Cassius. Et avant qu'on poursuive la discussion, je propose de te faire écouter quelques morceaux sur lesquels vous avez travaillé. Et on en discute.
2: Ah ouais, avec plaisir.
0: Et tu dois les retrouver, mais tu vas les reconnaître très rapidement, notamment le premier morceau.
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0: Donc c'est...
2: Les temps changent, Claude MC Solar.
0: Ouais, sur Paradisiaque, qui est le troisième album solo de MC Solar. On en parlait en antenne, je te disais que moi j'adorais cet album. Qu'un moment en particulier, toi tu travailles avec Solar depuis... le début quasiment, en tout cas
2: 91, ouais.
0: Voilà, exactement 91, donc c'est la période de Qui sème le vent récolte le tempo. Prose Combat, qui est le deuxième album, qui est un album qui est unanimement célébré à juste titre, qui est un album extraordinaire. Et cet album là qui est aussi un album où Solar est clairement une superstar, et vous produisez dessus. C'est aussi là où vous ramenez DJ Mehdi, paix à son âme, dans l'équation. C'est aussi un album qui est, je trouve, qui change en termes de texture. Est-ce que tu te souviens de ce que vous essayez de créer à ce moment là
2: Ouais, parce que déjà il y a le départ de Jimmy J.
0: Oui, qui était le producteur attitré
2: de Solar.
0: C'était
2: quand même lui et Claude avaient monté le MC Solar, finalement, créé ça ensemble avec toute la bande. Et puis pour X raisons de la vie, après ça, on s'est retrouvé Philippe et moi derrière Claude. Et ça a été un peu difficile pour moi la position de genre. Un peu comme les Stones, le groupe avait été monté, enfin pour ceux qui connaissent les Rolling Stones, par Brian Jones, et puis après il est mort, et puis en fait ils ont pris sa meuf, et puis ils l'ont mis dehors, et puis c'est devenu le groupe des deux autres. Et donc j'avais un peu l'impression d'avoir volé un truc. Donc j'étais là, le cul entre deux chaises, et puis surtout c'était une sacrée pression tout d'un coup. Et donc du coup, à un moment, en discutant avec Claude, je lui ai dit, écoute, je peux pas faire tout. Ou c'est peut-être lui, enfin on s'est dit, hein, je veux pas tout faire tout seul, c'est trop compliqué. Donc c'est pour ça que j'avais dit, bon, déjà on peut commencer avec Philippe qui fait les instrus et qui a fait les temps changent. Qui a fait l'instru les temps changent, qui est le premier instru.
0: Qui est un morceau, vraiment un de mes morceaux préférés de la vie. Je pense parce que je l'ai écouté jeune à un moment, il me ramène dans un moment de ma vie, enfin j'adore ce morceau.
2: Puis l'alliance de la musique et des paroles.
0: Ouais, c'est
2: hyper.
0: Exactement.
2: Le
0: clip était joli.
2: Et le clip, tout, il y avait tout avec. C'était une bonne expérience. Mais ouais, ce qu'on voulait faire, c'est qu'à l'époque, on était vraiment. Enfin, moi, j'étais hyper fan de Defro avec Dre, Snoop et tous les 57 albums qu'ils faisaient par mois. Et le son qu'ils avaient, c'était l'arc. En fait, ils allaient dans un studio avec des brutes. Enfin, il y avait que des brutes qui bossaient. Donc, avec Philippe, on s'était dit là, il faut qu'on ait aussi un son qui passe plus loin, qui avance un peu. Et finalement, Paradisiaque, ça a été notre un peu formation pour Cassius aussi, en fait, et musicalement
0: un son plus chaud
2: avec un travail où là qu'on commençait à utiliser beaucoup plus de compresseurs déjà qu'on mettait des trucs, mais tout, enfin, pour passer les, pas de manière technique, tous les outboards, tous les effets qu'il y avait, on en rajoutait. Les sampleurs avaient aussi un peu progressé, enfin tout avait progressé, il y avait le son, puis on l'a mixé à New York dans un... Bon, je sais pas pourquoi on avait fait ça là-bas, mais on s'est barré à New York.
0: Les budgets des maisons de disques à l'époque étaient...
2: Le budget de l'album, et on savait plus comment faire pour le dépenser. Donc
0: Les années 90, hein,
2: purée. Les années 90, c'était fou pour ça. Et donc on est allé à New York, c'était génial, parce que là, enfin moi je suis pas complètement fan des États-Unis, mais pour le travail, c'est un peu la Terre Sainte, quoi.
0: Ouais. Morceau suivant.
1: Ça me rend folle.
0: Donc ça c'est la Funk Mob, donc c'est avant Cassius.
2: Ouais, ça c'est avant Cassius.
0: C'est des choses que moi j'ai découvert tard, mais que je trouve extrêmement intéressantes. Ça c'est là où tu commences toi à faire de la musique en ton nom, finalement, en tout cas en tant qu'artiste.
2: Ouais, c'est né après le premier album de Claude, enfin après Prose Combat de Solar, où un jeune anglais m'a appelé via un pote. Via Philippe Ascoli que tu avais entendu, déjà, qui était déjà là. C'est James Lavelle qui doit avoir 19 ans à l'époque, qui monte ce label. Philippe connaissait le label, moi je connaissais vraiment rien en musique électronique hors hip-hop.
0: Toi t'es vraiment un mec, tu viens de la musique vraiment noire américaine à la base, c'est ça.
2: Il y a que ça qui m'intéresse, le reste je suis complètement intégriste, le reste je critique tout, enfin je me fous de tout. Bon, j'aimais bien la pop quand même et tout ça, j'ai grandi là-dedans, ou la musique californienne pour les musiciens, mais à ce moment-là de ma vie, j'écoute que ça. Et donc quand Philippe Sdar me dit, ouais, bon, c'est incroyable, moi je suis là, j'écoute deux trois trucs, je me dis, c'est quoi cette musique de ouf. Il n'y a pas de voix. En plus, j'avais grandi dans l'école du single, parce que j'avais fait 3 ans dans une maison de disques, et pour moi, une chanson devait avoir un couplet, un refrain,
0: oui,
2: voire un pont. Et ça devait être un tube, c'était la course au tube. Et en fait, quand j'ai ce jeune mec au téléphone, il me dit « Waouh, c'est trop bien les instrus que t'as fait dans le premier album, fais-moi ça, fais-m'en plein, tu m'envoies, et puis je sors. »
0: Ouais, toi, c'est... Oui,
2: pour moi, ça n'a aucun sens.
0: Ouais, ouais.
2: De sortir de la musique instrumentale.
0: Et c'est comme ça que vous...
2: Et donc voilà, c'est comme ça. Et après, je demande à Philippe quand même en lui disant, écoute, parce que je lui envoie pour faire très court, je lui envoie les morceaux qui font 3 minutes. Et là, il me dit, mais c'est des intros, tes trucs, il faut que ça soit plus long. Je me dis, tout seul, je vais jamais y arriver. Je dis à Philippe, bah viens. Et puis c'est l'occasion qu'on se renferme au studio, qu'on fasse peut-être de la musique ensemble, ce qu'on n'avait jamais fait. Parce qu'avec Solar, moi, j'étais coproducteur et des fois co-compositeur. Philippe était ingénieur du son, mixeur. Et Jimmy J était producteur. Là, on se retrouvait tous les deux à faire ce qu'on voulait dans le studio. Notamment le morceau qu'on entend là, qui est un morceau de Philippe au départ,
0: okay,
2: où je lui avais dit, fais-moi un truc de ta culture DJ House, mais qui soit pas trop rapide, parce qu'il était dans la techno hyper rapide. Je lui ai dit qu'il soit une sorte de fusion.
0: Sur lequel on pourrait presque rapper, en fait.
2: Sur lequel on pourrait presque rapper.
0: Ouais. Alors, morceau suivant, celui-ci, je l'aime beaucoup.

0: souviens de ce morceau.
1: Ah ouais, celui-là, c'est un de mes préférés.
0: Comment il s'appelle ?
1: Le New School intro.
0: Exactement. Ouais,
1: qui au départ était un remix d'une chanson de mon frère, de son premier album, Sinclair, qui s'appelle Tranquille. Et ce sample, ça faisait. Bon, c'est encore Ascoli qui m'avait fait découvrir ça d'ailleurs à l'époque.
0: Okay. Donc Philippe Ascoli, quelqu'un qui travaillait en maison de disque à l'époque.
1: Qui était en maison de disque, un directeur artistique qui m'a fait découvrir beaucoup de choses en funk notamment. Et donc ça, j'avais découvert Ramp et Roy Ayers. Il y a deux versions, il y a une Roy Ayers, il y a une version de Ramp. Et j'avais pas réussi à le sampler avec Solar, je me rappelle pas bien du pourquoi. À ce moment-là, on est en 94, donc j'ai fait qu'un album à ce moment-là. Et là, on est en plein pro ce combat, il me semble, à ce moment-là. Ou après, j'ai du mal à me rappeler. Et c'est, et les Sages-Peaux qu'on avait rencontrés sur pro ce combat et tout,
0: on était un groupe de
1: les Sages-Poètes de la rue,
0: qui était proche de Solar, qui était présent sur pro ce combat.

0: qui était présent. Et justement, on avait fait 2-3 featuring sur Prince Combat. Et avec Philippe, on est devenu fou. On est dit, putain, ces mecs ont des voix de dingue. On s'entendait hyper bien.
1: Ouais.
0: J'étais hyper pote aussi avec Ménélic. Et à un moment, donc j'habitais avec mon frère à cette époque-là. Et donc je commence un remix avec le Everybody Loves the Sunshine. Maintenant, on s'en fout. Et le
1: oui.
0: la prescription. Et mon frère a fait des Rhodes par-dessus parce qu'il joue bien. Donc on l'a fait tout un merdier qu'après j'ai retravaillé, etc. Et après, tout d'un coup, je dis, tu sais quoi, je vais demander j'ai des potes, je vais leur demander s'ils veulent pas rapper dessus. Et on fait un remix, toi et des rappeurs, ça serait, c'est trop bien, c'est pas fait à ce moment-là.
1: C'est
0: pas fait du
1: c'est
0: tout
1: pas
0: à l'époque.
1: Commun à l'époque d'avoir un chanteur qui n'a rien à voir avec le rap a priori et des rappeurs.
0: Non. Et les trois sages-pots sont en plein dans leur album, il n'est pas encore sorti, donc j'espérais juste que Jimmy Jam fasse pas la gueule, que je chante un truc avec eux avant que ça sorte, mais bon, ils étaient c'était un peu la famille quand même.
1: Oui.
0: Je trouve ça, donc ça s'est bien passé. Et voilà, gros succès d'estime, en tout cas à l'époque avec ça, c'était trop bien.
1: Et ce couplet de Danny Dan, hein, touche pas à Ménélic ou je te patrifie casse, voilà.
0: Ça
1: aussi c'est les années 90.
0: Ouais,
1: Boom Bass est avec nous. Et alors, on l'a dit, l'actualité, bien sûr, ce sont ces trois dates dont on a parlé en début d'émission, mais aussi bien sûr la sortie d'un morceau.
0: Ouais.
1: Denson, donc, qui sort aujourd'hui même. Qu'est-ce qui t'a donné envie donc de sortir ce morceau, qui est un morceau qui a été fait en 2018, si je ne dis pas de bêtises, donc l'année du décès de Philippe,
0: Je pense qu'on l'a fait pendant le dernier album Dreams, qu'on a commencé 2017. En fait, on prenait quand même toujours un peu de temps pour faire nos disques. Et donc, comme il est sorti en 2019, ouais, ça doit être ça. J'ai pas réussi à retrouver là, mais peu importe. C'est vraiment de cette époque-là, je reconnais tout. Okay. Et je me rappelle bien de la séance où un jour, Philippe est arrivé avec, juste il y avait, je pense, un beat et la guitare, là. Enfin, vous allez découvrir son morceau.
1: Ouais, on va l'écouter.
0: Je chante pas bien. Et puis, je lui dis, waouh, c'est trop bien. Viens, on fait un truc. On a passé un jour ou deux à bosser dessus. Il y avait Mathieu Chédid qui venait faire des guitares, qui a fait toutes nos guitares sur nos morceaux et qui joue dessus aussi. Et donc bref, et après on l'a pas utilisé, je sais plus la raison, j'ai plus la raison, mais il traînait. Et Philippe avait fait une sorte de prémix chez lui dans son ordi, et par chance incroyable, j'avais la session. Le temps passe, bon, et puis au bout d'un moment, je me suis dit, j'aimerais bien aussi, au moment du live et tout, j'aimerais bien avoir
1: quelque chose de
0: une sortie musicale pour célébrer ça, mais il fallait que ce soit un morceau qu'on ait fait tous les deux. À 99% au moins ensemble, enfin, comme on l'a toujours fait. J'avais pas envie d'avoir un truc dans lequel je récupérais des bouts et que je fasse tout seul dans mon coin un truc. Là, ça n'avait aucun sens. Et je trouvais pas. Et tout d'un coup, je me suis dit, mais il y a ça. Et donc, et par chance, j'avais la session parce qu'en plus, avec nos disques durs, je dis pas, moi, j'ai perdu des tonnes de trucs. Philippe, je sais pas où c'est ces trucs. Donc voilà, c'est comme ça. Et là, je l'avais. Sauf que la version faisait 12 minutes, donc il a fallu que j'en fasse un 3 minutes, et après on l'a mixé avec Pierrick Devin qui est un producteur français, ingénieur du son et musicien, avec qui on avait joué en 2007, qui était notre guitariste en 2007 sur notre tournée en groupe. Donc il y avait un lien aussi avec Cassius, et Philippe le chante, et je trouvais ça trop bien que c'était là je retrouvais en fait alors ce que je voulais dire, c'est qu'en fait c'était un morceau qui aurait peut-être pu être un peu la couleur d'un album qu'on aurait fait cette année.
1: Ok.
0: Quand je l'écoute.
1: D'accord. Ouais, c'est un peu obligé de poser la question, mais est-ce que du coup tu peux imaginer de ressortir de la musique sous le nom de Cassius sans Philippe, ou pour toi c'est impossible?
0: Non,
1: c'est un peu le dernier morceau potentiel.
0: Je pense que c'est le dernier potentiel. Après, je peux faire. J'ai retrouvé des DAT avec des tonnes d'instrus, bordel,
1: etc. Ouais.
0: Je pourrais faire une sorte de page. Même un site web, un blog. Je pourrais faire un blog avec plein de trucs à écouter, mais je veux dire, je peux pas. Par contre, de faire de la nouvelle musique sans lui, pour Cassius, ça, pour moi, n'a pas de sens. C'est même pas une question d'impossibilité psychologique.
1: De principe, c'est juste pas possible.
0: C'est juste qu'on n'a pas de sens.
1: Ouais.
0: Quand je me suis mis à réécouter, en fait, et en cherchant les trucs, j'ai vraiment, avec plus de tristesse, plus de colère, avec tout ça, je me suis dit, waouh, mais en fait. C'était la première fois que je voyais, enfin que j'écoutais plutôt notre façon de travailler, puisque sachant qu'elle n'aurait plus lieu, tu l'analyses d'une autre manière. Et j'ai réalisé en fait ce que faisait chacun de nous et l'influence de chacun dans notre musique. Et en fait, il faut que si je fais de la nouvelle musique, je rencontre des nouvelles personnes et je fais un nouveau truc. Mais ça, c'est clos maintenant.
1: Bon, je propose en tout cas qu'on écoute ce morceau. On a la chance d'avoir donc ce un nouveau morceau. C'est comme ça qu'il faut le prendre, comme une célébration.
0: C'est un nouveau
1: comme
0: morceau parce que vraiment, et c'était vraiment une chance de le retrouver. Je suis hyper content parce que c'est pas, je voulais pas arriver avec un fond de tiroir où il y a juste 4 minutes de bouki bouki bouki. Ça n'avait pas de sens. On sort tous les deux jours. Là,
1: c'est une vraie chanson.
0: C'est une chanson. C'est lié à l'histoire du club. Il y a toute notre façon de faire. Moi, je fais des chœurs. Il y a Matt Chedid qui joue, le bordel, enfin voilà, c'est notre truc.
1: On écoute ça, Cassius avec Denson.

0: Denson, donc nouveau morceau de Cassius. Quel plaisir de vous réentendre.
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0: Alors, Boombas, on l'a un petit peu dit, mais je pense que tu fais partie des personnes qui, peut-être, font partie de celles qui créent le mieux le lien, en tout cas, entre le rap et musique électronique. Tu viens du rap, tu es une des figures de la musique électronique en France. Et donc, j'ai commencé à réfléchir, à me dire, oui, j'aimerais bien faire un peu un top des meilleures collaborations entre rap et musique électronique. Et puis après, je me suis dit, non, je vais plutôt parler d'un album qui me semble être, tu me diras si tu es d'accord,
2: ouais,
0: presque la une des meilleures... un des meilleurs exemples, en tout cas, de fusion entre rap et musique électronique. Et c'est un album qui sort en 2013. Kanye West sort Yeezus.
2: Un okay, album. J'allais le
0: dire. Ah, ben voilà. Bon, t'es d'accord, c'est bon.
2: Je suis d'accord avec toi.
0: Qui est un album qui est court, brutal, sans compromis. Un disque qui, dès les premières secondes de On Sight, donne l'impression d'entrer dans une usine en feu. Pas de mélodie accueillante, pas de refrain sucré, juste des synthés détraqués, des kicks industriels. Et cette impression que le rap vient de faire un pas dans le vide. 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Donc Yeezus, c'est un cri d'ego, de colère, de liberté, mais surtout un disque qui mélange le rap et la musique électronique comme personne ne l'avait fait avant. Un album produit main dans la main avec des figures de la scène électro mondiale, dont deux français que Kanye admirait depuis longtemps, les Daft Punk. Donc à l'origine de Yeezus, il y a une envie de chaos. Kanye avait sorti My Beautiful Dark Twisted Fantasy en 2010, un disque orchestral maximaliste, peut-être vu comme le disque parfait de la décennie passée, et là il veut faire l'inverse, tout casser, tout salir, et pour cela il s'entoure de producteurs qui ne viennent pas du rap et Daft Punk. Donc Hudson Mohawk, Arca, Brodinski, Geza Fulstein, autant de gens qui viennent du club, de la techno, du bruit, de la distorsion. Et Daft Punk participe à plusieurs morceaux, des morceaux rythmiques taillés comme des marteaux-piqueurs où la ligne entre hip-hop et électro disparaît complètement.

Et donc derrière ce son industriel, il y a une idée, faire du rap une expérience physique presque violente. Brudzinski et Geta Fallstein figurent donc de la techno française à la plus sombre, apportent cette énergie froide, métallique, presque berlinoise. On entend leur influence sur le morceau Send It Up.

En 2013, le rap mainstream est encore dominé par les productions luxueuses, les refrains chantés, les albums calibrés. Kanye, lui, choisit la dissonance, il met le chaos au centre. Ce qui frappe, c'est la radicalité. Pas d'arrangement superflu, pas de storytelling classique, juste des émotions à vif. Il passe de la colère, comme sur Black Skinhead, à la mégalomanie, sur I Am A God, jusqu'à des morceaux d'amour, comme Bantu. Tout l'album tient dans cette tension entre l'humain et la machine, entre la rage et la foi, entre la chair et le métal. Et c'est ce mélange-là qui le rend inclassable.

10 ans plus tard, Isus reste un tournant. C'est l'album qui a ouvert la porte à toute une génération de rappeurs et producteurs prêts à brouiller les frontières. Travis Scott, Death Grips, JPEG Mafia ou encore la scène française comme Laylo.

0: Ça, c'est un extrait de Megatron de Halo qui est clairement un hommage, une référence à Black Skinhead de Kanye. Alors, on peut penser ce qu'on veut de Kanye aujourd'hui, hein, et on peut en penser des mauvaises choses, c'est justifié, mais en tant qu'artiste, c'est quand même difficile de ne pas lui enlever cette forme d'importance et d'influence sur la musique aujourd'hui. Et moi, je change souvent d'album préféré de Kanye. Je sais pas si Jesus est mon préféré, mais c'est peut-être celui qui est le plus présent aujourd'hui dans la musique actuelle. T'avais l'air d'accord avec ça. Qu'est-ce que tu penses, de cet album-là?
1: Alors, à l'époque,
0: tu l'as pas aimé. Moi, le premier écoute, j'ai détesté.
1: Puis j'étais hyper jaloux de mes potes qui bossaient dessus et tout. Je dis, pourquoi on est pas dessus?
0: Parce que vous êtes peut-être moins sombre.
1: Ouais, finalement, bah ouais.
0: Vous, il y a quelque chose de plus lumineux quand dans votre musique.
1: Avant de comprendre le truc, puis à ce moment-là, j'étais dans un mood particulier, mais j'étais un peu jaloux. Mais dans le bon sens, tu vois. Mais par contre, moi, Kanye West, depuis son premier album, là aujourd'hui,
0: tu gardes la musique.
1: Je garde la musique. Même Pablo, enfin tu vois, il y a des disques comme ça.
0: Pablo est un disque incroyable.
1: Et en fait, on a eu la chance, mais là, ben, c'est, dans mon cas, j'ai eu la chance de le rencontrer au moment où ils ont samplé pour le
0: Wild
1: of Run I Love You So. Il est venu à Paris, je crois que c'était pendant une Fashion Week, je sais plus quoi. Pedro nous appelle, bon bref, on se retrouve ensuite.
0: Toujours Pedro qui appelle dans ce genre de situation.
1: Pedro est toujours partout.
0: c'est lui
1: le boss. Et il nous dit, il y a Kanye West qui est là, il veut sampler I Love You So, venez les gars. Moi j'étais en slip chez moi. Je me dis, mais qu'est-ce qu'il raconte, etc. Puis bon, on a fini par y aller. Et donc, il était vraiment là. Donc, bref, on s'est retrouvés au studio. Et là, j'ai vu que c'était un génie. Après, il a ses travers. Il dit des trucs à la con, etc. Plus tard, bien plus tard. Mais ça reste un vrai génie. Après, j'ai vu le film, son docu.
0: Le documentaire qui est disponible sur Netflix. Le premier épisode, surtout, est phénoménal.
1: Franchement, c'est là, je suis sur fan. Je le trouve complètement fou. Mais dans le bon sens. Et ça s'entend, en fait, finalement, dans sa musique et dans ses directions et dans ses choix. Et c'est vrai que si t'es vraiment un mec ou une femme toute straight et chiant, ce que tu vas faire, c'est chiant. On n'y peut rien.
0: Oui, oui, oui. Il y a quelque chose, tu penses, chez les grands génies, il faut qu'il y ait quelque chose d'un petit peu à côté.
1: Ouais, il y a à côté les travers. Donc, c'est chiant, mais n'empêche que ces disques sont complètement fous.
0: Ouais, complètement. C'est vrai.
1: Enfin, au niveau, et donc, par rapport à celui-là, aujourd'hui, c'est incroyable. C'est ça, l'avance que. En fait, c'est fait partie de ces visionnaires qui sont très très ouverts. C'est ce que j'ai vu, quand je l'ai vu dans la cabine, c'est que c'était comme un fou, mettre le volume à fond pour essayer de le pousser encore plus fort. On saignait les oreilles en écoutant l'album Watch the Throne. Et lui, il était là, il s'excitait sur les trucs, il nous citait des millions de références que j'arrivais pas à voir. Mais donc voilà, c'était je me suis dit, le mec est un fou, dangereux dans le bon sens de musique, ça faisait vraiment hyper plaisir. Et en fait, tu te rends compte que quand tu consacres ta vie comme ça et que t'es doué, en fait, ça marche. Non, je veux dire, il a pas acheté ses places. On kiffe depuis le premier. Ce qu'il a fait avec Jay-Z, c'est fou. Enfin,
0: le premier qui était Collège Dropout en 2004, si je ne dis pas de bêtises, c'est
1: tu le vois avec une MPC. Moi, je l'avais, cette MPC et tout. Tu dis waouh, d'accord. Il y a des mecs qui sont faits pour ça, quoi.
0: Boom Bass est notre invité ce soir dans La Régulière. J'ai quelques questions pour toi, pour connaître davantage tes goûts musicaux. Quel est le premier morceau qui t'a donné envie de faire de la musique? Quelque chose que t'as entendu, tu te dis, moi aussi je veux en être, moi aussi je veux toucher à ça.
1: Alors, je pense que celui qui vraiment, ce que j'ai déjà eu, je pense que c'est dans l'album Diana, de Diana Ross, qui est produit par Nile Rodgers et Bernard Parchic.
0: Que vous samplez d'ailleurs sur Paradisiac, sur le morceau.
1: Non, c'est pas dans cet album-là, mais.
0: Paradisiac, c'est pas sûr, autant pour moi. Alors.
1: Non, mais c'est pas grave, mais en tout cas, c'était Diana Ross. Mais par contre, à ce moment-là, moi, je commençais la batterie, je touchais un peu les instruments, parce que mon père est ingénieur du son, producteur, j'avais des trucs chez moi, qu'il amenait volontairement, je pense, parce qu'il voyait que j'aimais les toucher, et notamment la basse, j'avais une sorte de passion. Bon, par contre, essayer de jouer comme Bernard Edwards, là, je pleurais. Mais bon, en tout cas, le premier, c'est voilà. Et je pense que c'est pas Upside Down qui est dedans. C'est My Old Piano.
0: Ok.
1: Je sais pas pourquoi, mais il me mettait des frissons, ce morceau de fou. Et donc, j'écoutais tout ça. Je découvrais aussi le funk sur une radio qui s'appelait Radio 7. Ou je sais plus très bien, vraiment, peu importe. J'écouvrais tout ça. Et en fait, ça me faisait une émotion. Je me suis dit, je veux Tu vois, comme un môme qui doit avoir du foot et qui dit je veux avoir un ballon sur mes pieds et mettre des buts. C'était pas ça, c'était je veux être dans un studio parce que je connaissais le lieu.
0: Oui, en plus, tu connaissais le lieu via ton papa, ouais.
1: Je veux être dans un studio avec Bernard Edwards, Nile Rodgers, Michael Jackson, Quincy Jones et faire ça.
0: Le morceau qui te rappelle tes premières nuits en club. Le club, c'est important pour votre génération, bien sûr. Et encore pour toi, tu continues de jouer en club. Tes premières nuits, c'était quoi là, le morceau?
1: Je pense que c'est Bring You Up de Roman Anthony,
0: okay,
1: que je cite à la fin de mon livre. En fait, qui est ce film m'a fait découvrir ça et on jouait. Et en fait, ça me rappelle ce morceau parce qu'était de la house mais chanté un peu à la Prince, si on peut dire ce genre de choses. Mais produit avec un son, on ne sait pas s'il était passé par une cassette. Après, un truc qui a une sorte de son infâme mais qui est incroyable. Et quand on le jouait, et donc j'ai des souvenirs de ça à New York, etc., et de où je me suis dit waouh, un peu comme avec Diana Ross, où je me suis dit waouh, mais c'est pas mal cette vie, parce que là j'étais déjà plus âgé, j'avais pas 14 ans, j'en avais presque 30, et je me suis dit mais ça c'est fabuleux.
0: Donc, le morceau idéal à jouer en peak time, donc quand t'as un DJ set, le moment où les genre pas vers 2h du matin, quelque chose comme ça, quand la salle est bondée. Aujourd'hui, au moment où on se parle, là, en 2025, c'est quoi le morceau, selon toi, qui fait le plus d'effet?
1: Alors ça, je suis hyper mauvais.
0: Parce que tu es
1: pas en DJ, mais en... parce que le problème, là, c'est qu'aujourd'hui, c'est génial, on a des disques durs avec... moi, je sais pas, j'ai 11 000 morceaux dessus, c'est
0: exactement
1: génial. Et du coup, seul nom de ce que je joue.
0: Ça, c'est un... Alors, pour le coup, je comprends que du coup, les questions sont compliquées, mais tu abordes un sujet intéressant. C'est que oui, effectivement, aujourd'hui, avant, tu ramenais tes vinyles pour mixer, etc. Aujourd'hui, tu n'as plus besoin.
1: Non,
0: Dieu merci, j'imagine, c'est beaucoup plus simple. Mais effectivement, tu sais pas forcément... Enfin, tu sais ce que tu joues, mais tu connais pas forcément les titres.
1: Non,
0: on a plus la même culture.
1: On a plus cette même culture, en fait. Et donc, tu as ton écran de platine, là, il y a 80, tu te fais un sac à disques, je m'appelle, mais en sélection de 80 morceaux. Tout d'un coup, tu sais que le 22e, ah ouais, il va bien que celui-là, en fait, les noms, tu les zappes, même s'il y a les micro-pochettes avec un nom, c'est très très dommage.
0: Et je pense que c'est pareil pour les films, aujourd'hui, avec les plateformes. Moi, parfois, je regarde des films, je ne sais pas comment ils s'appellent, ce qui aurait été complètement impossible avant. Je savais qui réalisait, qui jouait dedans.
1: C'est ça.
0: Aujourd'hui, on est abreuvé.
1: Tu sais pas qui a réalisé, tu te dis, c'est quoi? C'est lui. Voilà. Et donc, par contre, ce qui est bien, c'est qu'il sort quand même, il sort des quantités phénoménales de musique, mais il y a toujours, je pense pour chacun des DJ et DJ qu'il y a, c'est qu'on trouve toujours de quoi jouer. Et ce qui est très bizarre, c'est que, en fait, c'est pas toujours les mêmes morceaux qui font prendre.
0: Selon la salle.
1: Selon les salles, c'est assez, à partir du moment où tu joues pas des anthèmes et des tubes.
0: Oui.
1: Récurrents, etc. C'est très très surprenant. Il y a des fois des morceaux qui chez toi tu dis ouais bon ça je l'emmène et tout, puis en fait c'est celui-là qui fait péter et toi tu dis ouh alors ça là j'ai mon truc et tu le mets et tout le monde va au bar, donc tu dis waouh qu'est-ce qui se passe. C'est vraiment intéressant.
0: Je propose qu'on écoute un morceau qui ne sera sûrement pas joué en peak time, mais qui est un très bon morceau de rap français, et c'est de là d'où tu viens. C'est un morceau qui est sorti récemment de Isha et Limsa, s'appelle Fin de ce monde. C'est extrait de leur prochain album commun, Bitume Caviar volume 2, qui devrait arriver prochainement, on l'espère. Isha et Limsa, Fin de ce monde.
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0: C'était Fin de ce monde, un morceau présent sur le deuxième album commun de Isha et Lim Sadone. Tout de suite, on poursuit l'écoute de l'interview de Boom Bass, membre du mythique groupe Cassius.
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0: Boom Bass, tu es avec nous ce soir et c'est l'heure des recommandations. J'en ai demandé, tu m'en as envoyé et j'avoue que notamment les recommandations musicales m'ont réjoui. Car tu as notamment parlé d'un album que j'écoute en boucle en ce moment, c'est Extasia de Ino Casablanca.
2: Celui

0: Ino, c'est un artiste d'origine marocaine qui mélange plusieurs choses dans sa musique, du rail, du rap, évidemment, même du compas, comme c'est le cas sur ce morceau. Donc ça prouve déjà que t'es tout le temps, toujours à l'écoute, effectivement, de tout ce qui se passe, notamment sur la scène rap. Qu'est-ce qui te plaît autant dans cette proposition?
1: En fait, ça, c'est une copine qui m'a tout manageuse, qui m'a fait découvrir ça il y a la semaine dernière.
0: Ok.
1: En me disant, ouais, Ino Casa, si je devais jouer, je jouerais que ça et tout. Et je dis, Ino Casa, tu vois, bon, c'est quoi,
0: etc. Ouais,
1: je
0: savais pas.
1: Et donc, je me monte, j'écoute. Donc, déjà, je kiffe trop le côté, genre, de Bad Bunny français, mais c'est, ouais. Ce serait dommage de. C'est juste pour faire une référence, c'est, ça n'a rien à voir, mais il y a quand même un peu cet esprit où
0: ouais, de mélange
1: ouais. Et après, je tombe sur, alors, évidemment, Insta, dès que tu dis un nom, après, il te balance tout, toute sa carrière. Et donc, là, je l'ai vu parler. Donc je l'ai kiffé et je l'ai surtout aimé quand il parlait de des batteries, lui, il appelle ça les batteries ou les beats, etc. En disant c'est hyper important la façon dont la tourne. Et en fait, effectivement, dans l'album, il y a un sens du beat.
0: Ouais, ouais, tout à fait.
1: Et moi, ça m'a toujours parlé, ça.
0: Et puis aussi quelque chose de dans sa musique de mélange, en fait.
1: Ouais.
0: Voilà. Aussi quelque chose qui, j'imagine, quand tu te retrouves c'est quand on voit ta musique, qu'est-ce que t'as produit.
1: Ce mélange, et je trouve ça hyper fin. Et lui, je le trouve hyper sympathique de ce que j'ai pu apercevoir. Ouais. Et voilà, parce que ça faisait longtemps que j'avais pas eu un coup. Enfin, en fait, ça fait pas longtemps que je me remets un peu à écouter ce qui sort maintenant.
0: Ok. Il y a des périodes comme ça, peut-être des moments où t'as plus besoin d'écouter des standards.
1: Ce que j'appelle les morts. mais j'ai écouté trop les artistes morts là. Maintenant, j'ai besoin d'entendre des vivants qui sont là aujourd'hui. Et puis, je suis passé par plein de phases. J'ai eu 2 ans de merde, j'ai carrément oublié le nom de cette musique, mais d'ambiante.
0: Ouais.
1: Post-confinement, tout ça, là, j'étais dans des trucs où là, c'était. J'étais parti vraiment loin. Et en fait, j'ai réalisé que, quand même, par rapport à la passion que j'ai de la musique et l'importance d'être actuel, il fallait quand même que je me mette à écouter ce qu'écoute la génération qui était la mienne il y a 30 piges aujourd'hui.
0: Alors, t'as donné une autre recommandation. C'est une artiste qui est partout, mais c'est toujours bien d'en parler. C'est Théodora.

0: c'est le morceau Un meilleur nous présent sur le projet Bad Boy Love Story. J'aurais pu mettre Congolais sous BBL, bien sûr, qui est un morceau extraordinaire, mais je voulais changer un petit peu. Mais elle aussi, finalement, c'est un peu comme Ino. Ils font pas du tout la même musique, mais c'est aussi une artiste qui est forme d'hybridation. Il y a plein de choses différentes. C'est rappeuse, mais ce serait réducteur de dire que c'est uniquement une rappeuse. C'est comme Ino, quoi. C'est des artistes de leur époque, quoi, qui mélangent plein de choses très différentes.
1: Alors là, je suis hyper, hyper fan. Et en fait, je sais pas comment je la suivais avant que ça marche sur Insta. Okay. Et puis un jour, j'ai un message. En fait, on suivait un message où je comprends pas la, la langue. Enfin, je me dis merde, c'est quelqu'un. Je me dis c'est hyper jeune qui m'écrit, machin et tout. Et je vois que c'est elle et qui me parle de musique. Bon, j'ai jamais réussi à faire un track parce qu'à ce moment-là, j'étais pas dedans. Mais donc c'est comme ça que j'ai découvert. sa musique et
0: c'est-à-dire
1: elle
0: que parce que t'étais pas dedans, on est peut-être passé à côté d'un morceau boom bass Théodora, c'est ça que t'es en train de nous dire.
1: Mais bon, rien n'est définitif,
0: bien sûr
1: on est sûr de rien,
0: c'est vrai.
1: Enfin, elle, en tout cas, elle a encore le temps.
0: Okay. Toi aussi,
1: moi en me speedant un peu, je l'ai. Et par contre, ce qui est génial, c'est qu'à ce moment-là, ça commençait un peu à prendre. J'ai vu l'incroyable succès prendre, et moi j'adore moi je suis un fan du succès malgré tout, enfin les histoires, aussi bien celles des autres que la mienne, mais surtout celles des autres. Et là, de voir ça et comment c'est géré, comment elle a géré, je suis très très fan et impressionné. Donc voilà, je voulais mettre ces deux disques.
0: Et d'ailleurs, elle est le morceau numéro 1 du pays en ce moment, c'est un featuring entre elle et DC's. Donc elle est...
1: Ah, qui est carrément hyper bien.
0: Qui est carrément hyper bien, exactement, absolument. Mais, on parle, c'est bien beau tout ça, mais c'est l'heure de la question qui tue.
1: Ah.
0: Boombas, on parle de French Touch, voilà, on en parle beaucoup. Quel est pour toi le meilleur album estampillé French Touch?
1: Bah, il n'y a pas... En vrai...
0: Est-ce que c'est forcément...
1: Ça fait un peu chier parce que...
0: parce que c'est toujours eux.
1: 30 piges qui m'emmerdent avec ça. Mais il faut être honnête, non, je plaisante, hein, mais
0: bien sûr.
1: Être honnête, je pense que... Et en fait, j'ai un peu de mal. Moi, je pense que c'est parce que je l'ai vécu, mais Discovery.
0: Quel deuxième album?
1: Le deuxième album des Daft.
0: Oui, parce qu'on parlait Daft Punk, évidemment.
1: Voilà, on parlait Daft Punk. Mais, là, on réécoute. Bon, alors, donc, bref. Pour moi, ce serait History, mais celui qui ressort, la télévision,
0: Human After All.
1: Human
0: troisième.
1: After All, là. En fait, j'avais pas aimé.
0: Il était mal aimé, à l'époque. C'est quelque chose,
1: on est passé à côté. Ouais. Et t'écoutes maintenant, tu te dis waouh, mais c'est fou. C'est-à-dire que à l'époque on appelait ça la maximale avec Philippe, cette musique maximale, une espèce de hard rock synthétique. Et en fait, tout le monde a pompé. Mais enfin, c'est comme Dame en fait. Cet album-là a été une inspiration à une échelle. Et c'est pas c'est la rançon du fait que quand ça marche, on va pas en permanence à chaque disque te dire que ça influence. C'est un peu
0: bien
1: comme Kanye où normalement on passe à côté de chefs-d'œuvre. Mais c'est un disque incroyable. Mais bon, pour la perso, je dirais Discovery. Parce que la première fois que je l'ai entendu, je me rappelle très très très très très bien de ce moment.
0: Ouais.
1: J'ai envie de pleurer, quoi.
0: À ce point-là.
1: Bah ouais, parce que là, on était beaucoup plus jeunes, on avait moins d'expérience, on faisait notre deuxième album. Et franchement, avec Philippe, on est rentré, on était au studio, on écoutait, on est rentré, on se disait rien, on disait, oh, il fait beau, t'as vu, tiens, il y a les oiseaux.
0: On parle d'autre chose.
1: C'était genre, parce qu'il y avait, c'était vrai, il y avait tout, en fait, parce qu'il nous avait raconté le concept et toute l'histoire. Après, on s'était retrouvé, on traînait pas mal à ce moment-là. Et quand on a vu tout le truc, on s'est dit, waouh.
0: Ouais.
1: Du coup, on a mis 3 ans à faire notre album. Non, bon. Mais voilà, pour ce serait Discovery.
0: Ouais. Pumba, c'était un plaisir de t'avoir aujourd'hui.
1: Merci, mais
0: vraiment un plaisir. On rappelle donc que le morceau Denson de Cassius est disponible. Merci beaucoup en tout cas, et merci aux personnes qui ont préparé l'émission, Alexia Lacour et Redouane Tella. Une émission réalisée par Gaëtan Coy. La programmation musicale signée Jean-Baptiste Audibert. À la technique ce soir, c'était Laurent Baudouin et Mathias Alléon. Merci aux équipes web et vidéo. 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On se retrouve demain pour une sélection du meilleur de l'année, même heure à la régulière. En attendant, après les infos de 18h, vous avez rendez-vous avec Anna Toumazov pour le Mac de l'été. Bonsoir Anna, quel est le programme aujourd'hui?
2: Bonsoir Mehdi, ce soir je serai entourée de Malou Kebizi, Marie Baudet et Ramsès Kefi, et ensemble pendant ce Mag, nous discuterons de la place que l'on se donne parmi les autres et de celle que l'on prend.
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6: 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Belle soirée sur France Inter, il est 18h. Le journal Anne-Sophie Balbir. Bonsoir.
7: Bonsoir à tous. Plus de titres de séjour, une interdiction de travailler. La figure pro-russe de CNews, Xenia Fedorova, visée par un arrêté d'expulsion en France. Annonce du ministère de l'Intérieur. Son portrait dès le début de ce journal. Sur le front des incendies, de nombreuses reprises de feu. Ce soir, en Gironde, les sinistrés se sentent seuls au monde. Des habitants du Porge ressassent un sentiment d'abandon. Les forêts de pins vertes sont remplacées par des paysages en noir et blanc. Une vision traumatisante pour les plus vulnérables, les plus fragiles. Le téléphone sonne à 19h. Bonsoir Célia Quiret.
8: Bonsoir Anne-Sophie.
7: Le thème ce soir, vous vous intéressez aux hôpitaux et aux EHPAD.
8: Oui, avec cette question, notre système de santé est-il en surchauffe? Comment les hôpitaux, les EHPAD gèrent-ils cette crise sanitaire? Des semaines de canicule, des feux désormais historiques. Les hôpitaux sont-ils équipés? Les EHPAD ne sont-ils pas débordés? Comment le CHU de Bordeaux gère des évacuations, des pics de chaleur répétés? Et vous, comment vivez-vous cette crise? Si vous avez un proche hospitalisé en EHPAD, si vous êtes soignant, patient, cette émission est pour vous. N'hésitez pas à nous appeler. Nos invités seront là pour vous répondre au 01 45 24 7000. Le standard est déjà ouvert.
7: Rendez-vous après le journal de 10h.

0: En tout, l'ancienne directrice de la chaîne russe RT France.
1: Oui, Xenia Fedorova est russe. Elle est en France depuis bientôt 10 ans. En 2017, elle est choisie par la chaîne Russia Today pour ouvrir une antenne en français. Elle devient la directrice à Paris de cette chaîne, vue par le Quai d'Orsay comme organe de propagande du Kremlin. En 2022, au début de l'invasion à grande échelle de l'Ukraine par la Russie, sa chaîne RT est débranchée par l'Union européenne. Un passé de directrice de Russia Today, rarement rappelé sur les chaînes du milliardaire Vincent Bolloré, où Xenia Fedorova a micro ouvert depuis 2 ans, accusée d'y être, là encore, un relais du Kremlin, comme quand la Russe de 45 ans explique l'origine de la guerre sur CNews en octobre dernier.
2: Déjà, elle est à l'OTAN qui rapprochait la frontière de la Russie. Elle a eu le Donbass qui était bombardé par Kiev, la population russophone. Donc les objectifs de cette opération militaire que la Russie mène, ces points sont hypersensibles pour la Russie.
1: Propos calqués sur le narratif russe, son expulsion n'est pas pour aujourd'hui. La coopération consulaire entre France et Russie était au point mort. Xenia Fedorova est simplement priée de quitter la France. En attendant, elle ne peut plus travailler, assignée à résidence dans son appartement parisien. Elle doit pointer tous les jours dans un commissariat de police.
0: Théo Renaudon, merci beaucoup. Xenia Fedorova va contester la décision d'expulsion. Ses employeurs Canal+ et Lagardère font bloc. Ils dénoncent une atteinte grave à la liberté d'expression et au pluralisme des opinions. Les pompiers restent aux aguets ce soir en Gironde à cause du vent et des fortes chaleurs. L'incendie qui a débuté il y a une semaine n'est toujours pas fixé, mais stabilisé. Les pompiers qui continuent de lutter et à se mettre en danger. Il y a 126 blessés dans leur rang, 16 de plus qu'hier. Une importante reprise de feu s'est déclarée dans la matinée au nord de la station balnéaire de Lenton, une commune du bassin d'Arcachon. Grosse frayeur, même si des milliers d'habitants de la région commencent à pouvoir rentrer chez eux. C'est le cas pour 57 000 évacués de 3 villes proches de Bordeaux, pour les sinistrés du Porge aussi, qui découvrent leur maison ravagée par les flammes. Retour extrêmement difficile, avec un goût d'amertume, un sentiment d'abandon. Des centaines de personnes ont décidé de former un collectif en vue d'une action judiciaire. Julien Raymond.
3: La maison de Céline, 43 ans.
4: Elle est debout, miraculeusement.
3: Située avenue du bassin d'Arcachon, des dizaines de ses voisins ont perdu la leur, dévorés par les flammes. Cette mère de famille, habitante du Porge depuis plusieurs générations, ressasse un sentiment d'abandon.
4: Les pompiers nous ont abandonnés devant les flammes qui arrivaient sur eux. Ils sont partis tous d'un coup, sont remontés dans leur camion et on leur a dit qu'ils devaient partir sur ordre, sauver la presqu'île.
3: Céline n'en veut pas aux pompiers, non, qu'elle remercie de tout son cœur, dit-elle. Elle pointe les services de l'État.
4: Comment on a pu laisser faire ça ?
3: Christine, 62 ans, habitante au Porge depuis 1980, est encore plus remontée.
4: Pour moi, c'est pas un sentiment, c'est un abandon. On a priorisé l'Eche Cap Ferré.
3: C'est là-bas, dit-elle, que se trouvent de riches propriétés, des villas avec de grands jardins. Christine pense qu'on a priorisé leur protection.
4: Toutes les stars, tous les acteurs, tous les footballeurs, tout ça, ils sont là-bas. Les grosses baraques qui coûtent des millions. Nous, nos petites maisons ne coûtent que 300 000 euros, excusez-moi, mais bon, on n'a pas les mêmes moyens.
3: Christine, tout comme Céline, vont rejoindre le collectif très prochainement. Pour le moment, elle rassemble des vivres pour aider les pompiers depuis le Porge.
0: 23 départements seront en vigilance orange canicule demain. Les températures vont aussi fortement grimper en Méditerranée, des Alpes-Maritimes à la Corse. Et on apprend ce soir qu'un incendie s'est déclaré au sud de Dijon, en Côte d'Or. Une centaine de pompiers mobilisés. Les sinistrés victimes pour beaucoup de séquelles émotionnelles. Un feu aussi dévastateur laisse des traces visibles et invisibles. Le climat anxiogène peut aggraver des pathologies psychiques déjà présentes, Gabin Bocquet.
5: Les canicules à répétition, les incendies, le stress climatique peuvent engendrer des troubles psychiques et psychologiques, selon Florian Portabonnette, médecin psychiatre à l'hôpital Charles Perrin à Bordeaux.
6: Tous ces événements climatiques qui peuvent avoir un impact sur la santé mentale, ça peut provoquer des états qu'on qualifie, nous, en psychiatrie, de stress aigu. C'est-à-dire, je me sens débordé, anxieux, je me sens mal par rapport aux événements qui sont en train de se produire.
5: Ce stress peut mener à des troubles encore plus graves, surtout pour les personnes personnes qui ont déjà des pathologies psychiatriques.
6: Quand on a un trouble psychiatrique chronique, par exemple une schizophrénie, ça peut être la résurgence d'idées délirantes ou d'hallucinations. Tous ces stress-là, et y compris le stress climatique et y compris le stress d'incendie, peuvent participer.

0: échapper à des décompensations.
1: Le psychiatre anticipe la survenue d'états de stress post-traumatique après l'été.
2: Être confronté à un incendie qui détruit tout, ta ville, son quartier, les endroits parfois qu'on fréquente depuis petit, c'est traumatisant et ça peut laisser une marque avec des cauchemars, avec des flashbacks. C'est vraiment ces états-là durables qu'il va falloir dépister, qu'il va falloir prendre en charge le plus précocement possible chez ceux chez qui ils surviendront.
1: Alors les conseils que donne le médecin pour prévenir ces anxiétés, rester bien entouré par ses proches et garder un lien avec le personnel soignant.
3: Et compte tenu des incendies en Gironde et dans les Landes, notez que toujours aucun TGV ne circulera demain au sud de Bordeaux, sauf ceux pour Toulouse. La guerre au Moyen-Orient connaît une nouvelle accélération. Après quelques jours de répit, plusieurs opérations ont été menées par les pays impliqués dans le conflit. Les États-Unis et l'Arabie Saoudite ont mené conjointement des frappes sur le nord de l'Irak ce matin. L'Iran, de son côté, a ciblé des bases américaines stratégiques en Jordanie. Téhéran affirme également que Washington a visé une ville du nord-ouest de son territoire. Les États-Unis qui ouvrent un nouveau front dans leur politique migratoire. On se souvient des arrestations violentes de personnes en situation irrégulière qui ont entraîné au total la mort de 10 personnes depuis le retour de Donald Trump à la Maison-Blanche. Ces scènes sont moins fréquentes, mais pour tenir ses objectifs, ICE, la police de l'immigration, applique désormais une nouvelle méthode, arrêter les voyageurs dans les aéroports. Isabelle Labéry.
4: 20 juillet, aéroport de Denver. Quand Chantal Morales Rojas scanne sa carte d'embarquement, il y a un drôle de bip auquel elle ne prête pas attention. Quelques minutes plus tard, dans la passerelle, deux agents en civil l'arrêtent sous les yeux de son ami. La jeune femme est descendue sur le tarmac, puis embarquée dans une camionnette. L'agence de sécurité des aéroports partage les listes des passagers des vols intérieurs avec les services de l'immigration. Jusqu'ici, cela servait à identifier les personnes visées par un ordre d'expulsion. Aujourd'hui, tous ceux qui sont dans une zone grise sont menacés. Chantal, arrivée d'Équateur comme jeune fille au pair, attendait le renouvellement de son visa. Autre arrestation, des étrangers en cours de demande de carte de séjour, des femmes mariées à des Américains sur le point d'obtenir leur résidence permanente. Bilong Ing, professeur de droit de l'université de San Francisco sur CBS.
5: Leur objectif, c'est 3000 arrestations par jour. C'est pour ça que ça arrive. Donc, si vous n'êtes pas un citoyen américain et que votre statut est discutable, vous pouvez être pris pour cible dans un aéroport.
4: Le département de la sécurité intérieure assume, l'objectif est d'empêcher les étrangers en situation irrégulière de prendre l'avion, sauf si c'est pour quitter le territoire américain.
3: La correspondance d'Isabelle Labéry pour France Inter. Le temps.
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3: La météo signée Patricia Charbonnier. Bonsoir.
7: Bonsoir.
3: De la chaleur et des orages pour demain sur une bonne partie du pays.
7: Oui, avec cette dégradation orageuse qui va arriver dans la nuit par le centre-ouest, par les côtes charentaises. Et demain matin, on va retrouver ce temps instable et orageux entre les frontières du nord, l'île de France, jusqu'au nord de la Nouvelle-Aquitaine. Et dans l'après-midi, ces orages se décaleront vers le quart nord-est jusqu'au nord du Massif central. Attention, ils pourront être localement forts avec un risque de grêle, surtout de très fortes rafales de vent sous ces orages. Une activité électrique importante. Et après cette dégradation orageuse, pas de changement. On va encore retrouver des conditions météo très sèches et très ensoleillées, mais avec des températures contrastées. Toujours caniculaires dans l'Est avec des pics à 40 degrés, mais les températures vont baisser. On va perdre localement 10 degrés du côté de l'Atlantique avec 30 degrés demain après-midi à Bordeaux, 33 à Paris, mais 40 degrés à Mulhouse.
3: Merci beaucoup Patricia Charbonnier.
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2: France Inter, 18h12, c'est le mag de l'été avec Anna Toumazov. Bonsoir.
3: Bonsoir et merci Anne-Sophie Baldir pour ces informations. Retour de l'info à 19h.
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5: Tombe sur son compte Instagram, sur celui de sa compagne, jusqu'à carrément finir par les suivre dans la rue.
6: Tu vas commencer par visiter la sortie, tu vas voir, c'est sublime.
3: Vous êtes dans le mag de l'été, votre rendez-vous culturel quotidien. Ce soir, j'ai l'honneur de recevoir Malou Kebizi, Marie Baudet et Ramsès Kefi. Malou Kebizi, vous êtes actrice. Votre rôle dans Diamant Brut en 2024 vous offre une nomination comme révélation au César et une notoriété qui aurait beaucoup plu à Liane, le personnage que vous y incarnez. On vous voit par la suite dirigé entre autres par Robin Campillo, Igor Gottesman et désormais par Hélène Rosselet-Ruiz dans le Triangle d'or qui tire son nom du quartier parisien où il se déroule et sort aujourd'hui en salle. À l'automne, vous serez dans Mariage au bout d'orange de Christophe Honoré. Marie Baudet, vous êtes autrice de bandes dessinées. On vous doit L'amour après chez Actes Sud BD, sorti en 2023, Aids Without Face, paru en 2024 chez Rivage, et récemment Criticopolis, paru donc en 2026 chez Glénat, portrait acide de toute une génération, écrit et joliment illustré par vos soins, où Vincent Ballot, un auteur, se lance dans la filature obsessionnelle d'un critique peu amène à son égard. Ramsès Kefi, vous êtes journaliste. Après une carrière démarrée au Bondy Blog, de nombreuses années chez Libération, vous écrivez désormais pour la revue 21. Après avoir imaginé la naissance du roi Djibril, un roman à plusieurs voix, vous sortez en août 2025 un texte en votre nom seul, 4 jours sans ma mère, le récit de la fugue d'une femme qui questionne tant la question des racines que celle de l'attachement et ses manifestations. Malou, Marie, Ramsès, merci d'être sur France Inter pour ce mag de l'été où nous allons parler de la place que l'on se donne parmi les autres et celle que l'on prend.
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3: Et pour mieux vous cerner, tout de suite, un petit rituel. C'est l'été. Et quelle que soit la saison, je suis accro aux dates. Et j'ai besoin de me souvenir des années précises des choses. Alors j'aimerais que vous datiez pour moi l'été où tout est devenu différent. Que ce soit un été où vous avez eu l'impression de quitter l'enfance, ou un été où vous avez découvert une vérité qui vous a profondément bouleversé, ou encore l'été d'une rencontre qui a tout changé. Racontez-nous.
8: Ouais, je crois que je suis obligée de parler de l'été 2024. Débarquement à Cannes, alors que j'étais déjà du sud de la France, mais ça fait tout bizarre, c'est quand même pas exactement le même monde. Et depuis, le monde a changé un petit peu quand même pour moi.
3: Marie ?
9: Peut-être celui-là. J'ai passé, je crois que cet été commence plutôt bien avec pas mal de choses qui se profilent à l'horizon du travail personnel. Et puis peut-être, le fait de parler un petit peu de cette BD qui est sortie. Donc.
3: Ramsès.
10: Ouais, moi je crois que c'est l'été 90, hein. Ça nous rajeunit pas, mais je pense que c'est la première fois que mon père me raconte une histoire dont je me souviens. Donc, c'était magnifique. Premier match de foot aussi à la Coupe du Monde, donc magnifique.
3: Cet été 2026 est aussi un été où tout devient différent, et on le sent dans notre chair qui frémit du mercure qui grimpe pendant que les fumées chatouillent nos narines. Et bien sûr, comme chaque fois qu'un artiste s'en va, nous laissant ses tubes en héritage, c'est une part de notre jeunesse encore qui s'en va. Didier Varro, vous êtes le directeur musical des antennes de Radio France. Vous nous avez fait le plaisir de rester pour être à nos côtés succinctement ce soir, et vous allez nous parler de quelqu'un qui nous a quitté cette nuit. À l'âge de 50 ans, le DJ Kavinsky s'en est allé.
11: Bonsoir Anna. Merci. Je suis un peu dans un état de sidération et de tristesse parce que c'est un artiste important de la scène électronique qui disparaît à 50 ans. Donc c'est encore plus saisissant. Importance de ce parcours et de cette trajectoire à travers un titre iconique, Night Call,

0: qui est issu de la BO d'un thriller américain de 2011 qui a été incarné par cette musique et par la figure magnétique aussi de Ryan Gosling. Donc ce titre-là a accompagné l'essor de la musique électronique en France et puis dans le monde entier puisque c'est devenu un succès international. Et il a comme ça cristallisé aussi tout ce qui se passait autour de cette scène électronique essentiellement parisienne, il faut bien le dire, portée par le label Headbanger et qui, avec Justice, Phoenix et bien d'autres artistes, Daft Punk évidemment, a apporté l'élégance et l'excellence française à un niveau mondial. Et ce titre que Kavinsky a co-composé avec Guy Emmanuel de Omen Cristo de Daft Punk, justement, il a peut-être dans un premier temps écrasé la personnalité artistique de Kavinsky. Et d'ailleurs, aujourd'hui, dans les hommages qui lui sont rendus, on ne parle essentiellement que de ce titre-là, alors que c'est un artiste qui a vraiment traversé avec un souffle extrêmement singulier toute cette scène électronique et qui a été aussi porteur de deux autres albums qui ont été essentiels et qui ont participé à la singularité de cette scène électronique. Je veux parler en 2013 de l'album Outrun, qu'il a en partie produit avec Sébastien, autre artiste très important de cette scène-là, et puis qui rendait hommage, d'ailleurs c'est un peu étrange, à un jeune homme qui a eu un accident de voiture au volant de sa Ferrari Testarossa et qui se réincarne en zombie producteur électronique. Après ce succès de Night Call, il y a une longue période de jachère aussi pour Kavinsky. Et il est revenu au devant de la scène en 2022 avec un autre album qui s'appelait Reborn, hein, la Renaissance. Et c'était vraiment une renaissance avec cet univers rétro-futuriste dans lequel Sébastien Tellier faisait un feat assez remarquable. Et puis il y a cette singularité aussi de ce titre Night Call qui revient au devant de la scène, qui renaît une nouvelle fois en 2024 lors de la cérémonie de clôture des JO. On va en écouter un petit bout là avec Angèle et Phoenix.
1: Merci beaucoup Didier. Un artiste prolixe et généreux qui nous quitte.
0: Ne le résumons pas à ce titre, certes magnifique et qui nous avait tous embarqués, mais réécoutez ces deux albums et je pense évidemment à toute la famille de Pedro Winter, Headbanger, et je suis avec eux ce soir et vraiment très triste parce que bon, la musique lui survivra et cette émotion qu'on a en écoutant ces quelques harmonies là nous disent que finalement la musique est plus forte que tout, elle est plus forte que la vie puisqu'elle résiste à tout, et on pense à lui et à sa famille évidemment ce soir.
1: Merci Didier, merci. Pour ces mots.

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1: Et merci d'être avec nous ce soir dans le Mag de l'été. Malou Kebizi, merci à vous d'ailleurs aussi d'être avec nous ce soir, en ce jour que j'imagine stressant de sortie de film, même si vous n'en êtes plus vraiment à votre premier. Je me souviens d'ailleurs du premier.
2: Non, bah merci de me recevoir. Et en vrai, je crois que je trouve ça plus joyeux que stressant. Enfin, il y a quelque chose de l'ordre de l'accouchement que j'ai jamais vécu, évidemment. Mais il y a un truc de libération, quoi. Mais ça y est, ça s'envole.
1: Et ce triangle d'or, qu'est-ce que ça raconte? Que raconte la figure de Laura que vous incarnez?
2: Alors, le triangle d'or, c'est l'histoire croisée de deux femmes. Laura qui arrive dans un milieu parisien extrêmement privilégié, d'ultra riche. Des rues qu'elle n'a jamais foulées alors qu'elle est banlieusarde. Et elle va se retrouver au service d'une très riche saoudienne qui est l'amante d'un prince et qui du coup est enfermée dans cette prison dorée, dans un hôtel particulier du Triangle d'Or. Et elles vont finir par se rencontrer. Ça parle de l'oppression sociale, l'oppression aussi de sexe et toute une escalier d'oppression qui se le serpent qui se mord la queue, quoi.
1: Et un thriller où soudain la tension monte et cet endroit finalement initialement luxueux devient de plus en plus enserrant pour ces jeunes femmes.
2: Ouais, absolument. Je pense que la réalisatrice, donc c'est une partie de son histoire, c'est en partie autobiographique. Je pense que on voulait souligner, et ça a été aussi beaucoup discuté quand je préparais le rôle, quand on est issu de classe populaire, on est poussé à idéaliser le milieu des riches, c'est ce qui est désirable, cet ascenseur social, etc. Et là, je pense qu'il s'agissait de absolument pas rendre cet endroit désirable, mais plutôt de pointer son obscénité parfois et tout ce que ça engendre, autant d'argent qui ne veut d'ailleurs plus vraiment rien dire, et donc de plonger cette Laura avec toute sa naïveté, sa curiosité qui rentre dans ce milieu, qui en découvre les secrets les secrets les plus tordus et les plus fascinants en même temps. Enfin, il y a quelque chose d'attraction-répulsion, quoi.
1: La réalisatrice Hélène Rosselet-Ruiz, comme vous le soulignez, a elle-même travaillé au service de personnes riches et s'est même documentée au niveau sociologique pour écrire ce film. Ramsès Kefi, votre récit à vous, 4 jours sans ma mère, ce roman, c'est celui d'une crise existentielle et relationnelle que traversent ses personnages Salman et ses parents. Sa mère, se confiant à un ami, écrit « Après la fuite du chat, j'ai compris que j'étais une femme seule. Salman, pendant ce temps, tue ses 36 ans dans un parking, pendant que son père le présente à qui veut l'entendre comme un brillant professeur. Pourquoi la mère quitte-t-elle souvent la caverne ? Soudain, la caverne. »
3: Parce que cette maman est une super-héroïne et c'est la seule qui prend conscience du temps qui passe. Donc c'est une famille qui est un peu dans la comédie. En fait, c'est deux parents qui cachent un secret à leur fils. Et puis la maman va à la retraite et elle se rend compte que la tendresse, l'amour qu'il y a dans cette famille est un peu, comment dire, commence à être détruit par la routine, qui est quand même un énorme monstre. Donc elle décide de réparer la famille. Elle prend même pas des vacances, hein. C'est pas 4 jours de vacances, c'est 4 jours pour aller encore faire le boulot. Et le papa, en fait, il est dans sa comédie. Lui, c'est un super comédien. Il pourrait jouer dans un film avec Malou.
1: Parce qu'effectivement, les personnages, au fur et à mesure des dialogues qu'engendre cette fuite de la mère, on se rend compte à travers leurs mots que le père et la mère n'ont pas pris de café ensemble depuis 16 ans, je crois.
3: Ouais.
1: La mère et le fils.
3: Ouais.
1: Le père et le fils n'ont pas regardé de film ensemble depuis 14 ans. Les parents ont arrêté un beau jour de se tenir la main et ne l'ont plus jamais touché. On voit finalement un délitement de l'affection contre lesquels cette mère veut absolument lutter.
3: Ouais, c'est ça, l'amour, la tendresse, c'est les rituels, c'est les gestes. Et c'est vrai que, en fait, ça, quand on en perd un, quand on perd un rituel, c'est comme dans une avalanche, hein. Ça se détruit petit à petit.

0: ça crée des silences, ça crée des maladresses. Les maladresses et les silences, ça crée des petits, donc ça fait encore des gros silences, des grosses maladresses. Donc effectivement, elle se rend compte, elle aussi, que bah, ces petits gestes, en fait, qui se sont perdus au fil du temps, ont commencé à faire du mal à sa famille. C'est-à-dire que chacun dans sa routine, chacun dans sa bulle, et puis la tendresse qui commence un peu à s'évaporer petit à petit.
1: Et par la force de la routine dans laquelle on s'enlise, on voit aussi évidemment le personnage principal, Salman, qui finalement s'enlise lui aussi dans un quotidien qui ne lui ressemble pas. Va-t-il s'en sortir ? C'est ce qu'on lit dans ce livre. Marie Baudet, vous écrivez vous aussi dans votre BD Criticopolis sur une crise existentielle, celle que traverse Vincent, votre personnage qui vrille soudain en découvrant une critique assassine à l'égard de son premier livre. Votre récit est empli de pensées philosophique sur notre société, où, je vous cite, il n'y a rien de pire que ceux qui perdent pied en s'enivrant de flatteries, piégés par la dépendance au regard d'autrui, rien de pire que ceux qui délaissent ceux qui donnent le sel à leur quotidien, écrasés par le poids d'un mauvais jugement. L'enfer, c'est les autres.
2: En tout cas, il faut conserver sa bulle de protection par rapport aux autres. Si ce qui nous anime chaque jour est important, il faut pas se laisser submerger par l'opinion d'autrui. Ça reste une opinion. C'est important, si c'est objectif, il faut malgré tout réussir à garder son esprit critique pour vérifier l'objectivité des critiques, en fait. Voilà, la critique est-elle peut-elle être objective? Quelle place lui accorder? Est-ce que ce n'est pas finalement l'art de se distinguer ou de rejoindre un groupe? Ce sont les questions qui sont soulevées dans la bande dessinée.
1: Parce que vous écrivez ça dans un monde où effectivement tout peut être soumis à une critique, à une appréciation, un passage au restaurant, un tour en taxi, où les commentaires et les contenus les plus likés sur les réseaux sociaux sont ceux qui critiquent avec le plus de véhémence. Mm-hmm. C'est un contexte qui parfois vous inquiète ?
2: En fait, il y a la critique professionnelle, mais la critique ordinaire, en effet, elle est partout. Donc, ce qui peut être un petit peu inquiétant, c'est de pas réussir à faire son chemin là-dedans. Il faut pas oublier que, en fait, des fois, la critique, elle indique beaucoup plus de choses sur l'émetteur plutôt que sur le destinataire. Et puis, il y a aussi, c'est très important que, en effet, d'être critique, c'est aussi ça le message. C'est-à-dire que on a besoin de la critique dans notre société. C'est essentiel, sinon on serait dans un régime totalitaire d'un point de vue politique, mais ça peut être en art, ça peut être dans les relations humaines. Mais il faut aussi faire attention aux dérives de la critique qui peuvent parfois être l'idée d'une affirmation de son identité, d'une mise en scène de soi, ou parfois même, il y a aussi quelque chose qui est dérangeant, c'est que l'émetteur de la critique est un endroit qu'on connaît, qu'on a traversé, qu'on a dépassé, et il émet cette critique depuis cet endroit, et nous, on n'est pas au même endroit du chemin, et si on essaye de lui dire, ben en fait, on n'est pas au même endroit du chemin, est-ce que nous-mêmes, on ne devient pas critique du critique? Voilà, comment se placer par rapport à tout ça?
1: Malou, est-ce que vous lisez les critiques faites des films dans lesquels vous jouez?
3: Alors, je les lis après coup, ou si elles ont d'abord été filtrées par des proches qui me les envoient. Mais j'avoue que quand ça sort tout de suite, je me tiens assez loin. C'est assez anxiogène. Donc.
1: Et vous avez déjà reçu des critiques, comme le disait Marie, qui viennent de personnes qui se trouvent à l'endroit où vous étiez avant? L'état changé, etc. Parfois, ça peut être très difficile.
3: Bah, je pense qu'en tout cas... En tout cas, c'est pas encore arrivé à mes oreilles, mais donc ça va. J'ai soit un entourage qui est très bien hypocrite, soit qui est très bienveillant, mais en tout cas, pour l'instant, ça va.
1: Ramsès, est-ce que pour vous, le journaliste peut tout dire? On voit parfois des critiques assassines sur des œuvres d'art.
0: Ouais, je pense qu'il faut faire preuve un peu d'empathie quand même. C'est pas un gros mot. Derrière certaines critiques, pas toutes évidemment, mais derrière certaines critiques, parfois ça ne touche pas. Ça touche pas la personne, ça touche les familles, ça touche les proches. Et ça, on se rend pas compte du mal que ça fait. Donc, je pense que chaque mot a un sens, surtout quand le mot devient public. Ça veut pas dire qu'il faut s'interdire la critique, mais il y a mille façons de critiquer. Ça veut dire qu'une tournure de phrase un peu trop acide, parfois on n'est pas obligé, quoi.
1: Et un appel à l'empathie précieux dans un monde où la critique va toujours à qui mieux mieux. On en reparle juste après une petite intermède musicale sur France Inter, c'est Harry Styles.

0: Et c'était Season 2 Weight Loss sur France Inter, Harry Styles.
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0: Et cet été, l'agenda culturel est notre tour de France à nous, celui des festivals, expositions, spectacles de danse ou pièces de théâtre, pour tous les âges et tous les goûts. Cet été, l'abbaye du Mont-Saint-Michel revêt de nouvelles parures à l'occasion des nocturnes Colorama, organisées par l'entreprise spectaculaire Allumeur d'Images. À la tombée de la nuit, les visiteurs assistent à de grandes projections colorées sur les murs de la bâtisse, plongeant l'abbaye dans une atmosphère onirique. L'occasion de redécouvrir le site le plus visité de France et de profiter d'une guinguette sur place. L'événement a lieu tous les soirs jusqu'au 31 août de 19h30 à minuit. Dernière entrée à 23h.
2: Hi, my name is Peter Parker.
0: Maintenant, traversons l'Atlantique, direction New York, où Peter Parker, alias Spider-Man, continue de combattre le crime. Depuis peu, le super-héros voit naître en lui un nouveau pouvoir qu'il a du mal à contrôler. Mais cette transformation pourrait aussi l'aider à contrer une menace qui pèse sur la ville, un super méchant, invisible aux yeux de tous. Voilà le scénario de Spider-Man, Brand New Day, nouvel opus de la saga. Au casting, on retrouve Zendaya et Tom Holland, deux semaines après la sortie de leur Odyssée. Mark Ruffalo reprend son rôle de Hulk et Sadie Sink de Stranger.

0: Stranger Things fait son entrée dans le Marvel Cinematic Universe. Spider-Man Brand New Day, ça sort aujourd'hui en salle. Agnès Jaoui, vous êtes actrice, scénariste, réalisatrice et vous êtes également chanteuse. Nous allons y revenir. Vous êtes la femme la plus récompensée de l'histoire des Césars avec 7 trophées, dont celui d'honneur en 2024. Vous présidez la Cinémathèque de Toulouse. Est-ce que vous pouvez nous parler de ce joli lieu niché non loin du Capitole ?
1: Bah, c'est une cinémathèque assez exceptionnelle parce que d'abord ils ont un fond de films incroyables, notamment russes. Et puis c'est une équipe qui travaille jour et nuit pratiquement pour faire tout ce que j'aime, c'est-à-dire de la transmission aussi vis-à-vis des collèges, des lycées, partout. Et puis qui a une programmation vraiment formidable. Donc je suis très fière d'être présidente de cette cinémathèque et de cette équipe.
0: L'objet du délit, votre 6e film présenté à Cannes et sorti en salle fin mai 2026, montre l'impact d'une accusation d'agression sexuelle sur une troupe de théâtre. Cela revient directement sur MeToo. Qu'est-ce qui a changé grâce à MeToo, Agnès Jaoui ?
1: Beaucoup de choses. Vous voyez, par exemple, là, je suis sur un film où il y a des scènes d'intimité, comme on dit maintenant. Donc, il y a une coordinatrice d'intimité. C'est pris en compte. C'est pas comme avant où il y avait deux lignes, ils se mettent au lit, ils font l'amour. Et encore, des fois, il y avait même pas écrit, ils font l'amour. On me disait, voilà, maintenant, donc, tu te déshabilles, tu vas, et tu dis, comment, quoi, qu'est-ce? Donc, tout ça est encadré. Il y a des prises de conscience qui sont extrêmement importantes, qui font que enfin on voit plus exactement les films de la même façon et qu'on se dit qu'un tiens, c'est peut-être pas normal qu'à chaque fois il y ait des jeunes filles toutes nues dans chaque séquence, on sait pas pourquoi, et qui ont pas de rôle surtout en plus. Et puis toute la prise de conscience qui est que notre corps nous appartient et que les comportements doivent changer.
0: Un air de famille, une pièce coécrite avec Jean-Pierre Bacri et mise en scène par Jean-Philippe Azéma à Avignon dans le cadre du festival OFF. Au Père Tranquille, les non-dits éclatent. Cette pièce, vous l'aviez créée en 1994 et elle est encore d'actualité. Est-ce que vous l'écririez toujours pareil ?
1: Oui, parce que tout ce qui concerne la famille, les préférés, les rôles qu'on vous assigne, la difficulté d'en changer, la folie de la télévision, ça peut être les réseaux ou je sais pas quoi, mais tout d'un coup de votre image, comment ça peut changer les choses, rendre fou les gens. Oui, je trouve que tout est pareil.
0: Cet été, vous êtes l'invité d'honneur des estivales du Haut-Cavalon, qui unit chaque été nature et culture au pied des Alpes de Haute-Provence, au domaine viticole Les Davides. Comment est-ce que ce festival parvient à unir les mondes ?
1: Écoutez, c'est la première fois que j'y vais, mais par contre, j'ai vu sa programmation qui est assez exceptionnelle, je trouve. J'ai envie d'assister à tout, puisque ça va de l'écologie à des lectures de livres passionnants, et puis de la musique, et puis cette femme, Sophie Leclerc, qui a mis tout ça en œuvre, est assez exceptionnelle aussi. Le domaine est incroyable. Ça, j'y suis déjà allée en plein hiver et j'ai vu... il est à la pointe, justement, de l'écologie, de tout ce qu'on devrait faire partout, par rapport à l'eau, par rapport à tous les risques et tout ce qui se passe en ce moment. Vraiment, c'est un lieu à connaître.
0: Et la promesse de ce festival, c'est une conversation avec Agnès Jaoui le 31 juillet. Vous allez clôturer le festival en un concert lyrique avec l'ensemble Canto Allegre. Comment vous est né cet amour de la musique ? Parce qu'on connaît vos prouesses cinématographiques. La musique, vous y êtes venue à quel moment dans votre vie ?
1: J'y suis venue au même moment que je prenais des cours de théâtre, ou juste après en fait. En tant que toute jeune actrice, je sentais bien toutes les... Il fallait plaire, il fallait être mince ou je sais pas quoi. Bref, je voyais bien l'importance du corps, de l'apparence et j'étais très très très mal à l'aise. Et quand je suis entrée dans un conservatoire de musique, j'ai vu un autre monde où l'apparence comptait quand même beaucoup beaucoup moins et où le sens du travail avait une autre signification et où surtout le temps n'était pas le même puisque à 17 ans je me sentais déjà un peu vieille pour une actrice alors que vous pouvez commencer à travailler votre voix à cet âge-là avant elle n'est pas encore faite, quoi, du tout. Et donc, et que c'est que le début du travail, donc ça m'a fait un bien fou et ça a été une passion que j'ai toujours eue jusqu'à aujourd'hui. Je chantais avec cet ensemble depuis 25 ans et puis on faisait des concerts partout et on continue à en faire.
0: Les spectateurs de ce festival, donc les Estivales du Haut-Cavalon, quels morceaux est-ce qu'ils vont pouvoir vous entendre interpréter ?
1: On commence par une cantate de Bach qui s'appelle Lactus Tragicus. Et puis après, il y a du Mendelssohn, il y a du Rossini, il y a du Bizet, il y a du Schubert, bien sûr. Et effectivement, vers la fin, on est un peu plus léger.
0: Une belle soirée qui donc enchaînera conversations et concerts aux Estivales du Haut-Cavalon avec vous, Agnès Jaoui. Merci d'avoir pris de votre temps pour être dans ce mag de l'été sur France Inter. Et je vous souhaite une très belle journée, une belle journée de tournage sous cette chaleur qui commence à arriver.
1: Oui.
0: Bon
1: Merci
0: courage.
1: Merci beaucoup.
0: Au revoir.
1: Merci, vous aussi. Au revoir.
0: Et vous êtes toujours dans le mag de l'été avec mes invités Ramsès Kefi, Malou Kebizi et Marie Baudet. Malou Kebizi, je vais vous poser une question qui est un peu relative à d'anciens rôles que vous avez pu tenir. Comment est-ce de découvrir la vanité de Cannes quand on a grandi dans un milieu populaire au code snobé par les élites artistiques ?
2: En réalité, je pense que j'ai quand même... assez de chance finalement, parce que dans tous les milieux d'ultra riches qui existent, mine de rien, le cinéma, ça reste quand même un milieu qui peut me ressembler, en tout cas au moins sur certaines valeurs et des principes moraux un peu de base. Et du coup, je crois que c'était un accueil qui était assez joyeux et assez beau. Après, bien sûr, c'est très surprenant tout à coup, que ce soit sur des trucs, d'avoir des sapes gratos, d'être au milieu de dîner où c'est un peu indécent le nombre de portions qu'il y a alors qu'on n'est pas si nombreux. Le nombre de couverts, effectivement, enfin c'est des trucs qu'on découvre, mais je crois que ça reste, je pense, un milieu qui est en tout cas, de ce que j'ai vu pour l'instant, ça donnait pas trop envie de gerber.
0: Et vous êtes ce qu'on appelle transfuge de classe, un terme qu'on entend toujours, parfois à tort et à travers. Vous sentez comprise par le regard que peuvent avoir les réalisateurs justement sur les classes populaires en France ?
2: Je pense que ça va mieux. Je pense qu'il y a une nouvelle génération de réalisateurs, d'acteurs qui émergent ces dernières années. Et je pense qu'il y a des actrices comme Kenza Fortas, des réalisateurs comme Jean-Bernard Marlin, Prince Yakar, Adèle Exarchopoulos aussi, qui ont ouvert la voie à peut-être une nouvelle manière de raconter les histoires, de vérité, de naturalisme aussi. Et je pense que, en tout cas, je me sens assez représentée. Après, on est toujours au service d'une histoire qui n'est pas la nôtre et d'un récit qui n'est pas le nôtre. Donc, forcément, on se retrouvera jamais à 100% dans les récits. Mais en tout cas, je vois des amis, je vois un milieu que je connais, en tout cas au travers des films que je vois et que j'ai pu faire aussi.
0: Et en parlant de classe sociale et même spatiale, là, les réalisateurs français ont une certaine appétence pour la campagne, après une passion pour les banlieues. Est-ce pour cette raison, entre autres, Ramsès Kefi, qu'en 2023, vous avez écrit à la base « C'était lui le gentil » sur ce qu'on appelle les rixes des quartiers ?
3: Oui, c'était une réflexion qui émanait justement des gens qui y vivent. Et qui disait, on traite les faits divers, mais on prend pas de nouvelles. Et l'idée, c'était, au travers de ce petit livre, qui est un récit de 70-80 pages, de raconter ce qui reste quand des gamins perdent leurs copains au collège pour des histoires qui sont des petites histoires. On sait pas pourquoi on se bagarre, mais les conséquences sont très lourdes. Donc l'idée, c'est aussi de raconter ce qui reste, les parents, les profs, et les gens qui font... parfois le travail des services publics qui sont plus là.
0: Je vous ai lu le raconter que parfois il peut y avoir des disputes longues de décennies entre des quartiers, entre des villes rivales, et on ne sait même plus si c'est pour un vélo volé ou pour une histoire de terrain de foot.
3: Exactement, ça peut partir de tout et de rien. Donc je pense que quand les gamins partent se bagarrer, ils se disent pas que la mort peut survenir. On y va, souvent on dit c'était mieux avant, mais c'était pas mieux avant. C'est juste que c'est une, une formule facile ou avant les gamins, non, il y a tout ça, a toujours existé.

0: Moi, je pense que personne se dit que potentiellement en allant dans le quartier d'en face ou sur le trottoir d'en face, il va peut-être perdre la vie. C'est ça qui est le plus triste. Et après, il y a ceux qui restent.
1: Marie Baudet a aussi de la violence dans votre récit. Elle est dissimulée derrière de beaux dessins. Mais est-ce que c'était nécessaire pour vous pour pousser les personnages au paroxysme de leur comportement et pensée et névrose?
2: Moi, en fait, je trouvais ça marrant de les emmener jusque-là. J'aime bien l'aspect absurde qu'une situation, somme toute, pas très exceptionnelle, puisse basculer dans une névrose, dans une obsession. Parce que du coup, mon héros de bande dessinée, après avoir découvert donc cette critique assassine sur son dernier roman, se met à suivre le critique, à suivre la compagne du critique. Et donc oui, ça bascule dans une violence un peu absurde. C'était une manière pour moi, au travers d'un récit qui pose des questions un petit peu sur la place de la critique, quand même d'amener une forme de comique quelque part. Voilà.
1: Et tout part d'une critique, effectivement, que cet auteur lit sur Internet, avec au passage de légères éraflures faites au développement personnel dans ce livre,
2: oui,
1: qui sont assez amusantes.
2: Oui, ça m'amusait beaucoup. Alors évidemment, je suis pour le développement personnel, je le pratique également, mais je trouvais ça marrant d'avoir un personnage qui est complètement animé par ça et qui en devient totalement égoïste et difficile avec les autres, en fait, finalement, à force de « il faut que je m'écoute », je ne veux plus me justifier, j'ai besoin de penser à moi. À quel moment, en fait, quand on interprète ça de façon un petit peu, avec des dérives, ça devient néfaste pour autrui.
1: Ramsès, pour dessiner les contours des personnages principaux de votre roman « Quatre jours sans ma mère », vous avez imaginé une galerie de personnages secondaires particulièrement riches et touchants. On a Archie, Maria, Mimi, Nader. Est-ce qu'ils sont inspirés de figures familières ?
0: Ouais, toujours, je pense. Alors, c'est pas autobiographique, mais on rencontre beaucoup de gens dans notre vie. Puis moi, je viens aussi de ces lieux populaires où il y a énormément de tendresse. Parfois, on l'oublie. Et on a beaucoup de personnages. Parfois, quand on est journaliste, beaucoup de journalistes disent « Ah, ça, c'est des personnages de romans. » Mais on peut pas les raconter dans un article. Donc, j'ai eu le privilège de pouvoir écrire un livre et je me suis dit « Bah, cette part d'humanité qu'on a qui transparaît pas forcément parfois dans les articles parce qu'il faut aller vite, on va essayer de choyer et de câliner les personnages. Et les personnages secondaires sont importants, parce que sans eux, y a pas forcément de personnages principaux.
1: Mais il y avait une phrase que je trouvais assez bien sentie et concise, qui disait que Archie, donc le meilleur ami du personnage principal, il a eu le privilège depuis qu'il est petit de ne pas être désigné par un surnom par les grands du quartier. Et ça a l'air assez exceptionnel.
0: Bien sûr, il a été, c'est des amis, c'est un binôme exclusif. Et comme dans tous les binômes, parfois il y a une petite part de jalousie. Il y en a toujours un qui se dit mais pourquoi lui, pourquoi. Et là, en l'occurrence, effectivement, c'est le surnom, ça a quelque chose, ça raconte quelque chose de la posture, de la stature et de la position qu'on a dans un quartier. Donc effectivement, Salman, le narrateur, est un peu jaloux parce que Archie est beaucoup plus charismatique, on va dire.
1: Et c'est assez intéressant de découvrir justement tout ce qui se passe dans cette caverne ornée de dessins préhistoriques. On n'en dit pas plus parce qu'on ne veut pas spoiler le livre, il faut le lire. On parle de ces galeries de personnages, Malou. Quelles sont vos stratégies à vous, qui avez fait du théâtre dans le temps, pour aller au fond d'un personnage ?
3: Alors moi, j'ai fait du théâtre d'impro, donc j'ai pas exploré les techniques d'acteur, en tout cas au début, même si je m'exerce aujourd'hui. Mais disons que je pense que j'essaye de me... en tout cas, par exemple, pour apprendre mes textes, j'essaye juste de comprendre exactement ce que je reçois. Enfin, c'est plus par rapport comment ce personnage existe par rapport aux autres, et c'est en ça que j'arrive à trouver une vérité. Et puis surtout, j'essaye de l'aimer de tout mon cœur. Et du coup, à partir du moment où je l'aime, j'ai envie de lui rendre justice en permanence. Et donc, je pense que c'est en ça que j'approche quelque chose de réaliste, peut-être.
1: On sent beaucoup d'affection, de toute façon, pour vos personnages, puisque vous l'aviez dit en interview, quand vous avez monté les marches à Cannes pour Diamant Brut, vous sembliez pleine de joie pour le personnage Liane que vous avez incarné dans ce film. Vous avez pensé à ce personnage?
3: Bah oui, bien sûr. Je suis plus bouleversée et émue pour mes personnages. C'est assez schizophrénique, mais que pour moi-même, il y a quelque chose d'avoir comme accompagné une histoire et quelqu'un jusqu'au bout et de pouvoir l'amener dans des endroits aussi prestigieux et respectés du milieu, c'est très touchant quoi pour tout l'amour qu'on a porté pour eux.
1: Et là, le nouveau personnage donc que vous portez, c'est Laura dans ce film Triangle d'or, qui est en salle aujourd'hui même.
3: Ouais.
1: Tout de suite sur France Inter, avant de terminer cette discussion, c'est Mark Ronson et Amy Winehouse. Valérie.

0: Et c'était Amy Winehouse et Mark Ronson sur France Inter, Valérie.
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0: Et vous êtes dans la fin de ce mag de l'été. On se souvient toute notre vie des sensations d'un été. De ce qu'on y goûte, de ce qu'on y sent, y voit, y touche, y entend. De ce qu'on y a expérimenté aussi, de ce qu'on y apprend. Ce qu'on y aime. Mes très chers invités, Marie Ramsès Malou, si vous deviez recommander à nos auditeurs une œuvre à savourer cet été, qu'elle soit récente, à sortir ou très ancienne, quelle serait-elle ? Un livre, un album, un film, un podcast.
2: Alors, en dehors de ma bande dessinée,
0: Criticopolis,
2: je recommanderais bien un livre pour l'automne. Est-ce que j'ai le droit ou est-ce
0: bien
2: que
0: sûr, c'est... ça oui. peut être un livre à sortir.
2: Alors, j'ai collaboré sur un livre avec l'auteur Antoine Wauters qui avait eu le prix Goncourt de la nouvelle en 2022, je crois. Et donc là, il va sortir chez Gallimard un recueil de textes qui s'appelle Notes pour passer l'hiver et que j'ai illustré et je vous le recommande chaudement.
0: Merci Marie. Ah. Ramsès.
3: Bah, je peux que recommander Le Bon, la Brute et le Truand. Hein. Voilà, Sergio Leone, un classique.
0: Parfait. À voir pendant l'été.
3: Avec une bonne glace, voire le pot, puisqu'il dure 3 heures.
0: Quelle glace ?
3: Ah, c'est Ben & Jerry's, hein. Cookie directement.
0: Elle est compliquée à éviter celle-là. Surtout quand elle est entre les mains et qu'il ne faut pas la finir.
3: Exactement.
0: C'est difficile. Malou, une recommandation ?
4: Alors moi j'ai beaucoup aimé De Gaulle au cinéma récemment. Si on va aller se mettre au frais, c'est quand même sympa d'aller au ciné. Triangle d'or évidemment, ce sera en salle pendant l'été, donc pour se mettre au frais c'est aussi cool. Et un projet musical de l'artiste Pierrot qui s'appelle Mégo, c'est un EP 6 titres qui s'écoute très bien. Et j'ai beaucoup aimé 4 jours sans ma mère.
3: Ouais, c'est trop gentil.
4: Non mais c'est sincère, c'était très facile. Enfin j'ai trouvé ça très agréable à lire et pour l'été sur le transat c'est parfait.
3: Ouais, merci beaucoup.
0: Merci à vous, Malou Kévisi. Vous êtes en salle dès aujourd'hui à l'affiche de Triangle d'or d'Hélène Rosselet-Ruiz. Merci à vous, Ramsès Kéchi, à lire votre livre 4 jours sans ma mère aux éditions Philippe Rey. Merci à vous, Marie Baudet. Votre bande dessinée Criticopolis est chez Glénat. Merci d'avoir été à nos côtés sur France Inter ce soir. Merci à Étienne Bertin à la réalisation, assisté de Maria Conjar et Ninon Dabos, Céline Villegas, Louise Tempero et Anaïs Boucher à la préparation de l'émission, assisté de Costa le Prêtre. Merci également à Achille Aknin à la technique et Juliette L'Orphelin à la programmation musicale. Et merci à vous de nous avoir écoutés. À demain, 18-19h sur France Inter. À suivre, après le journal, vous avez rendez-vous avec Le Téléphone Sonne, avec Célia Kiyere.
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0: Et il est 19h sur France Inter. Le journal avec Quentin Pérez de Tudela. Bonsoir.
7: Bonsoir à tous. À 19h, la une, c'est d'abord donc le nouveau projet de la FIFA qui fait trembler la planète foot. Plus d'investisseurs privés pour toujours plus d'argent autour de la Coupe du Monde, notamment. Projet très controversé. Précision à suivre. L'actualité ce soir, c'est également cette importante reprise du méga-feu en Gironde à cause des vents et de la canicule qui s'étend en France. Cet incendie qui a déjà brûlé 42 000 hectares, mais qui est quand même stabilisé. On fera le point dans un instant. On vous expliquera aussi pourquoi la chroniqueuse pro-russe de CNews, Xenia Fedorova, vient de faire l'objet d'un arrêté d'expulsion. Et puis on reviendra sur cette pétition signée notamment par des poids lourds de l'IA pour freiner le développement de l'intelligence artificielle. Et puis le téléphone sonne après le journal au sujet ce soir de nos hôpitaux et de nos EHPAD. Vos appels 01 45 24 7000.
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7: Les réactions se multiplient donc ce soir depuis l'annonce de la FIFA, celle de créer une filiale pour gérer ses activités commerciales, mais aussi ses compétitions, dont la Coupe du Monde. Le but pour son président Gianni Infantino, c'est d'attirer des investisseurs privés pour générer toujours plus d'argent. Sauf que sa méthode, bonsoir Noureddine Zidane.
9: Bonsoir.
7: Sa méthode fait débat, Noureddine. Vous en savez d'ailleurs plus sur la mise en œuvre, la mise en place de ce projet.
10: Oui, elles sont détaillées dans une lettre de 4 pages adressée à toutes les fédérations et que la direction des sports de Radio France s'est procurée, avec une date butoir fixée par Gianni Infantino, le 19 septembre. Si la majorité des 211 fédérations donnent leur feu vert, eh bien toutes bénéficieront d'une manne de 17 millions d'euros par an dès janvier prochain, avec un bonus, mais inversement unique, de 17 millions de plus pour les pays favorables au projet. Un véritable pactole, donc, pour certaines nations, comme le Cap-Vert, par exemple.

0: Du côté de l'Asie, de l'Amérique du Nord et centrale, on dénonce le manque de concertation, mais sans se prononcer sur le fond. Silence radio pour l'heure des confédérations africaines et sud-américaines qui représentent près d'un tiers des voix à la FIFA, ce qui pèsera forcément très lourd sur la validation ou non de ce projet.
1: Noureddine Zidane, merci beaucoup. Service des sports de Radio France. À la une également, ce soir, l'inquiétude qui s'est vérifiée en Gironde. Les vents forts et la canicule, il a fait plus de 40 degrés par endroit, ont provoqué une importante reprise du méga-feu. Elle a eu lieu à Lenton, au nord du bassin d'Arcachon. Elle a pu être rapidement maîtrisée par les pompiers avec l'aide de volontaires, des habitants, des agriculteurs, mais aussi des bénévoles de la DFCI qui patrouillent sur les zones déjà brûlées pour éviter tout nouveau départ d'incendie. À Audenge, Luc Chemla a pu suivre une équipe.
2: Au volant de son pick-up jaune, avec à l'arrière une lance à incendie et une cuve de 600 litres d'eau, Jean-Michel scrute l'horizon, un paysage noir dévasté par les flammes.
3: On va faire toute la lisière, surveiller qu'il n'y ait pas de point chaud. Si un point chaud, on arrête, on mouille. C'est un travail de sape qui va durer des jours et des jours.
2: La priorité pour ce pompier à la retraite, que le feu ne reparte pas. À peine 100 mètres parcourus en voiture.
3: Là, on voit un fumeron sur une souche de chêne fumeron, c'est la fumée qui monte. Il est trop près du bord pour ne pas être traité.
2: Car nous sommes le long d'une route, avec de l'autre côté une forêt de pins encore intacte. Intervention immédiate avec à la manœuvre Philippe, 64 ans.
4: On pioche dedans, comme je fais là, vous voyez. Comme ça, ça permet de creuser toute la partie qui s'est enterrée dans le sol. Et là, maintenant, il va l'arroser pour terminer l'extinction.
3: Tu me mouilles tout, là. Ah ouais, ouais, parce que là, ça va pas. Hein. Après, on va revenir demain. Oh, allez, allez, mouille, mouille.
2: Un point chaud avec de la fumée, puis deux, trois, quatre.
4: Ça, il y en a tout le tour du feu sur 44 000 hectares. Alors c'est vrai qu'au départ, on a l'impression de se battre comme un géant, mais le géant, à partir du moment où on lui coupe les pattes, il tombe. Et un incendie, c'est pareil.
2: Alors que le combat dure depuis quasiment une semaine, il n'y a que la pluie qui pourra nous sauver, glisse un bénévole fataliste.
1: La pluie paraît encore très loin, d'autant que la canicule s'étend en France. 23 départements seront demain en vigilance orange contre 16 aujourd'hui, principalement dans un gros quart sud-est. Les Landes, cela dit, sortiront de cette vigilance, comme la Gironde, où les pompiers luttent toujours contre le brasier. Feu stabilisé, rappelons-le, même s'il n'est pas fixé et que les secours Guillaume Batin ont fait face, donc on le disait, à une grosse reprise.
5: Sur les communes de Sainte-Hélène, Saint-Jean-d'Illac et Lenton, les pompiers sont intervenus aujourd'hui pour d'importantes reprises de feu. Après celle du Temple, d'Arès et du Camp de Souge à Saint-Médard-en-Jalles la nuit dernière, cette ville de la communauté urbaine de Bordeaux qui a été l'objet de toutes les attentions aujourd'hui en raison de ses nombreux sites sensibles, la poudrerie notamment qui fournit le carburant aux fusées Ariane et les usines Thalès, la zone touché par les incendies n'a pas bougé depuis 48 heures. Nous sommes toujours à ce chiffre de 42 000 hectares brûlés sur le département de la Gironde en une semaine. Et c'est dans cette zone que les reprises de feu se produisent le plus souvent, attisées par un vent d'ouest qui s'est renforcé cet après-midi à 45 km/h. Entre-temps, les sylviculteurs de la Gironde, appuyés par les moyens de l'armée et ceux de l'ONF, l'Office National des Forêts, ont augmenté ce que l'on appelle les coupes tactiques, des zones où les pins maritimes sont tout simplement abattus sur plusieurs dizaines de mètres de large pour éviter les sautes de feu.
1: Guillaume Batin, envoyé spécial de France Inter au poste de commandement à Lège-Cap-Ferré, aux côtés des pompiers qui vont recevoir de nouveaux renforts, une trentaine de militaires venus de Belgique, qui va fournir également une dizaine de véhicules qui seront envoyés notamment par avion et grâce notamment à l'A400M. En tout cas, ces incendies qui ont contraint l'évacuation de centaines de milliers de personnes à travers tout le pays depuis le début de l'été, plus de 220 000 rien qu'en Gironde, des touristes, des habitants et des sinistrés, dont fait peut-être partie ce couple, Rémi et Audrey. Ils ont dû quitter Saint-Jean-d'Illac dans la nuit de vendredi à samedi dernier. Le feu était alors à 5 km de leur maison, qu'ils ne savent pas s'ils retrouveront debout. Au retour de leurs vacances, qu'ils tenaient à passer dans le Morbihan à Saran, dans le camping déjeuner.
6: La maison, les souvenirs, c'est du matériel. Le principal, c'est d'être tous ensemble et d'avoir nos papiers. Et surtout d'être tous les trois réunis, d'être en sécurité.
7: Nos chats, ils sont dans la caravane avec nous, donc ils sont en vacances avec nous aussi. On les a pas laissés, on les a emmenés, donc ils sont là. Donc oui, c'est vrai, nos deux animaux, notre fils, nous deux, on a notre voiture s'il faut qu'on circule. La caravane, si on doit y dormir encore pendant je ne sais combien de temps, et ben on a quand même, malgré tout, un petit toit sur la tête. Et en fait, c'est tout ce qui importe. Le reste, bon, bah, si ça brûle, ça brûle. Bah oui, de toute façon, on n'a aucune main là-dessus.
6: Puis on préfère rester optimiste en se disant que quand même, les pompiers, ils font un sacré bon boulot et que on a de grandes chances que ça épargne la ville et les maisons. Mais voilà, c'est vrai que le principal, c'est qu'on soit tous ensemble.
1: Un feu donc.

0: en Gironde qui est stabilisé mais toujours pas fixé. Et puis un motif d'espoir quand même, ce soir en Espagne, 20 000 habitants peuvent rentrer chez eux dans le nord-ouest de Madrid. Les 12 prochaines heures seront décisives, d'après le Premier ministre espagnol, pour maîtriser, dit-il, l'incendie qui sévit là-bas depuis près d'une semaine. L'actualité donc ce soir, c'est également Xenia Fedorova qui va contester donc l'arrêté du ministère de l'Intérieur, arrêté décidé donc par le ministère de l'Intérieur contre la chroniqueuse pro-russe de CNews qui officiait notamment aussi dans le JDD. Sa présence dans le pays constitue une menace particulièrement grave. Voilà ce que dit noir sur blanc un arrêté d'expulsion qui lui a été remis ce matin, signé du ministère donc de l'Intérieur. Bonsoir Mathieu Bonnour.
1: Bonsoir.
0: Concrètement, qu'est-ce qu'il lui a reproché?
1: Le Premier ministre avait fixé une ligne rouge il y a quelques semaine sur le cas de cette figure pro-russe. Pas d'expulsion, sauf en cas d'atteinte à la sûreté de l'État. Ligne rouge qui a donc été franchie, d'après nos informations. Et ce sont les services de renseignement qui ont fait remonter cette nouvelle problématique. La menace des intérêts fondamentaux de la nation. Au palais de l'Élysée, on s'en tient à cette analyse. Pas question de voir dans cette expulsion un acte politique. Le risque est trop grand, le contexte inflammable, alors que Xenia Fedorova veut s'ériger en martyr de la liberté d'expression. La pression s'intensifiait ces dernières semaines. Des figures de la classe politique demandaient une réaction du gouvernement face à des prises de parole toujours plus proches de la propagande russe. C'est chose faite. Xenia Fedorova au cœur de l'été dans une actualité mouvementée et visée par cet arrêté d'expulsion. En revanche, le bras de fer juridique ne fait que commencer avec ce recours déposé par son avocat.
0: Xenia Fedorova donc qui va contester l'arrêté du ministère de l'Intérieur. Elle va déposer un recours donc pour contester ses arguments avancés pour justifier son expulsion. Une atteinte à la liberté d'expression, estime donc son avocat, maître Emmanuel Pivnica.
2: On est confronté à une situation qui est très, très étonnante, pour pas dire davantage, où on reproche à un journaliste ce qu'il dit, et comme l'autorité administrative n'est pas contente de ce que le journaliste a dit, cette journaliste se retrouve expulsée, motif pris de ce que ce serait de la désinformation ou des fausses nouvelles, que cela déstabiliserait le corps social. Alors il n'y a eu ni désinformation de la part de Xenia Fedorova, encore moins de fausses nouvelles, et à supposer même, de toute façon, je ne vois pas où il y aurait déstabilisation du corps social. On ne peut pas admettre une telle atteinte à la liberté d'expression, c'est le bien le plus précieux. On fait taire un journaliste en le mettant à la porte. Ce n'est pas un comportement que je qualifierais de convenable.
0: Emmanuel Pivnica, l'avocat de Xenia Fedorova, qui n'est pas titulaire de la carte de presse et qui n'en a d'ailleurs jamais fait la demande. Dans ce contexte, l'ARCOM annonce avoir sanctionné CNews à hauteur de 200 000 euros pour deux séquences de nature, dit-elle, à inciter à la haine. L'une concerne des propos d'Éric Tegner, fondateur du Média Frontière. L'autre, la diffusion d'une vidéo d'Éric Zemmour. À Marseille, un jeune gendarme adjoint volontaire est ce soir donc en garde à vue. La police a découvert à son domicile un véritable arsenal et il se fait, bonsoir Emmanuel Leclerc,
3: bonsoir.
0: Que l'une de ces armes a été utilisée dans le cadre d'un conflit de voisinage qui a très mal tourné.
3: Les policiers sont appelés hier pour un homme transporté à l'hôpital aux urgences, pronostic vital non engagé, en fait juste une plaie, sans savoir si c'est une balle qui l'a effleuré ou le coup de crosse de cette même arme, reçu quelques secondes plus tôt. L'auteur est en fuite, a priori un simple conflit de voisinage. Effectivement, la victime est un voisin qui avait entendu plusieurs jeunes s'embrouiller, se disputer assez violemment. Il décide de descendre, mais armé selon les témoins. Et c'est donc là qu'il reçoit un coup de crosse. Là où ça se complique, c'est que l'un des adolescents présents précise que le tireur en fuite était allé récupérer son arme dans son appartement du rez-de-chaussée, que c'est un gendarme. Les policiers perquisitionnent immédiatement et tombent sur cet arsenal. 5 fusils de chasse et 4 armes de poing, selon nos informations. Et le propriétaire est bien un jeune gendarme, adjoint volontaire, pas titulaire donc, loin de Marseille, à Saint-Flour dans le Cantal. Un gendarme qui a finalement été placé en garde à vue hier en fin d'après-midi. Contacter la gendarmerie nationale n'a pas souhaité faire de commentaires à ce stade.
0: Emmanuel Leclerc, service police-justice de France Inter. Dans le Vaucluse, le jeune homme qui a découvert chez lui à Orange lundi les restes de 5 bébés fait désormais face lui aussi aux enquêteurs. Sa compagne également en garde à vue, interpellée à sa sortie de l'hôpital où elle venait d'accoucher. Le couple a déjà 2 enfants de 8 et 9 ans. Le parquet d'Avignon a récupéré l'enquête. C'est une démarche qui devrait plaire à ses détracteurs, mais qui risque d'étonner sanctionné ses défenseurs. Aux États-Unis, 1100 salariés de l'univers de l'intelligence artificielle viennent de signer une tribune, un texte adressé au gouvernement américain. Des dirigeants des poids lourds du secteur l'ont signé, OpenIA, Anthropic ou encore Google DeepMind. Bonsoir Adel Belloumri.
4: Bonsoir.
0: Et donc, ils demandent en fait de freiner le développement de l'IA en raison d'une série d'événements survenus ces derniers mois.
4: Et la première remonte au printemps. Anthropic, la maison de Claude, met au point un nouveau modèle, Mythos, mais lors de tests, ses capacités sont jugées trop risquées. Le modèle se montre capable de fournir des informations pouvant aider à pirater des systèmes informatiques. Les autorités américaines demandent alors son retrait avant une remise en ligne plus encadrée. Et il y a quelques jours, autre alerte, deux modèles d'OpenAI, la maison de ChatGPT, franchissent eux aussi une limite lors d'une phase de test. Ils sortent de l'environnement fermé dans lequel ils étaient censés rester. Les modèles, donc les moteurs qui font fonctionner les outils IA, commencent à participer eux-mêmes à leur amélioration. Le risque, selon les signataires, c'est que leur progrès s'accélère plus vite que notre capacité à les comprendre et à les sécuriser. Mais pour Laure Lucchesi, experte des enjeux de l'IA et enseignante à Sciences Po Paris, cette pétition a plusieurs effets.
5: Cette pétition, à la fois, elle les dédouane d'une certaine manière en montrant qu'ils ont tiré la sonnette d'alarme, mais finalement, elle est assez difficile à opérationnaliser. Donc, ça va dans le sens du narratif d'une IA de plus en plus performante qui sert leur intérêt économique, tout en restant assez difficile à actionner.
4: Car pendant qu'elle demande des garde-fous, ces entreprises continuent aussi de profiter de cette course à l'IA. Anthropic, créée il y a 5 ans, est désormais valorisée à 1000 milliards de dollars et prépare son entrée en bourse. C'est 3 fois plus qu'en février.
0: Adel Belloumri du service économie de France Inter. Le bras de fer entre Air France KLM et l'allemand Lufthansa se précise autour du rachat d'une partie de TAP Air Portugal. Les deux compagnies aériennes annoncent ce soir avoir déposé des offres fermes pour acquérir entre 44 et 49% du transport portugais en cours de privatisation. Les hommages se multiplient ce soir après l'annonce de la mort du DJ français Kavinsky. Il est une fierté française, salue notamment Emmanuel Macron, en hommage donc à cette figure de la scène électro-française. Vincent Bellorger avait notamment réalisé ce tube Night Call, repris lors de la cérémonie d'ouverture par Angèle et le groupe Phoenix. Et puis on a appris aussi la disparition d'un des plus grands artistes irlandais, Glenn Hansard, est mort dans son pays aujourd'hui dans un accident de moto. Il avait notamment remporté l'Oscar de la meilleure chanson originale grâce à l'un des titres de Once, sorti en 2007, film où il tenait d'ailleurs également l'un des rôles principaux. Falling Slowly, donc c'est le nom de cette chanson. Glenn Hansard avait 56 ans.
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0: La météo, bonsoir Patricia Charbonnier.
7: Bonsoir Quentin.
0: Des températures encore caniculaires demain dans l'Est avec des orages localement forts.
7: Oui, ça va se dégrader ce soir par le centre-ouest du pays avec une dégradation orageuse qui va arriver dans un premier temps sur les côtes charentaises. Et donc cette dégradation orageuse va gagner une bonne partie du pays demain au fil de la journée. Dès demain matin entre les frontières du Nord, l'Île-de-France, le centre-Val de Loire, les Pays de la Loire, le Poitou-Charente et le nord de la Nouvelle-Aquitaine. Et dans l'après-midi sur le quart nord-est jusqu'au nord du Massif central. Alors attention, ces orages éclatent de façon très isolée, mais encore une fois, ils peuvent être localement puissants, risque de grêle sous ces orages, de très fortes rafales de vent jusqu'à 80 km/h en pointe et une forte activité électrique. Et après cette dégradation, on retrouvera déjà dès demain après-midi des conditions météo très sèches et très ensoleillées, avec donc des températures qui seront contrastées, toujours caniculaires dans l'est, avec des pics à 40 degrés, 40 degrés demain après-midi à Mulhouse, 39 à Lyon et Strasbourg, mais une forte baisse des températures du côté de l'Atlantique. Localement, on va perdre jusqu'à 10 degrés demain après-midi. Météo France prévoit par exemple 30 degrés à Bordeaux, 33 à Paris et 26 à Biarritz.
0: Météo complète avec Patricia Charbonnier.
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3: 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Bonsoir, Célia.
4: Bonsoir, Quentin. Bonne soirée à vous.
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4: Bonsoir à tous. Une pinède part en fumée, le feu devient monstrueux, les pompiers se battent comme des héros, ils s'épuisent en première ligne dans cette crise. Et en deuxième ligne, c'est tout notre système de santé qui est en surchauffe, avec des soignants en mode combat également. À Bordeaux, l'activité du SAMU augmente de 50%, 3600 appels en seulement 24 heures, au lieu de 2000 en temps habituel. Plus de 220 000 personnes sont évacuées. Et parmi elles, des personnes âgées sont contraintes de quitter leur EHPAD en brancard, en ambulance. Au total, 42 EHPAD ou établissements pour personnes handicapées ont été évacués. Il y a les feux de plus en plus forts, intenses, et ces vagues de chaleur, ces canicules répétées qui nous guettent chaque semaine depuis le début de l'été. 40 degrés aujourd'hui à Bordeaux, Angoulême, Tarbes. Des événements climatiques qui ont aussi parfois des effets sur la santé des plus fragiles, et pas seulement. Quand la qualité de l'air se dégrade, les pathologies, elles, se déclarent. Alors comment les hôpitaux gèrent-ils cette crise inédite en France? Ont-ils assez de moyens? Comment voient-ils l'avenir dans un contexte où les étés ne seront pas moins chauds, pas moins secs? Comment les EHPAD peuvent-ils s'adapter et protéger au mieux leurs résidents? L'État est-il à la hauteur face à ces enjeux de santé publique? Combien faut-il investir pour un système de santé plus résilient, plus adapté? Et vous, comment vivez-vous cette crise sanitaire? Si vous avez un proche hospitalisé, un parent en EHPAD, si vous êtes soignant, patient, cette émission est pour vous. Et pour vous, ce soir, nous prenons soin de notre système de santé. N'hésitez pas à nous appeler au 01 45 24 7000. Vous pouvez aussi nous contacter par WhatsApp ou sur l'appli Radio France, sur la page de l'émission. Bienvenue à tous.
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4: Frédéric nous attend au standard. Bonsoir Frédéric, bienvenue.
5: Oui, bonsoir. Merci au service public de m'accueillir. Alors moi, je ne suis pas touché par la crise. Hein. Je fais partie des privilégiés, mais je la vis avec beaucoup de colère. D'abord parce que c'est dramatique, parce que je pense aux gens qui ont perdu leur bien ou ceux qui ont été touchés dans leur corps, voilà, ou qui ont perdu la vie. Mais je suis surtout en colère parce que, comme vous l'avez très bien dit, c'est une crise qui a des répercussions en boule de neige sur la santé, sur les transports, sur l'économie, voilà, sur l'enseignement, même éventuellement. Je pense que rien n'est fait réellement. C'est-à-dire on se débrouille, j'allais dire, avec des bouts de ficelle, mais malgré toute notre technologie, on voit bien qu'on est complètement dépassé. Et face à ça, face à ce dépassement, eh bien, on n'a toujours pas entamé la réflexion sur pourquoi on en est arrivé là et pourquoi, que faut-il faire pour changer, disons, de mode de vie, qu'il y ait de plus en plus de moyens pour lutter contre les incendies, c'est très bien, mais que fait-on pour qu'il y ait de moins en moins d'incendies? Voilà, quand est-ce qu'on va affronter le réel, ouvrir les yeux?
4: Merci beaucoup Frédéric pour cette intervention, c'est une bonne entrée en matière. On a toute l'émission finalement pour vous répondre ce soir Frédéric. Et justement, j'accueille en studio ce soir, merci beaucoup de vous être rendu disponible, Zaïna Brié, déléguée générale de la FHF, la Fédération Hospitalière de France. Bonsoir.
6: Bonsoir.
4: Éric Frégonat, directeur adjoint de l'ADPA, l'Association des directeurs au service des personnes âgées. Bonsoir.
7: Bonsoir.
4: Et nous avons en ligne Nathalie Salle, professeure et présidente de la commission médicale du CHU de Bordeaux. Merci à vous aussi de vous rendre disponible vu le contexte.
8: Oui, merci. Bonsoir, Célia Quiré.
4: J'espère que vous allez bien, que vous tenez le coup.
8: Oui, oui, on fait face, on fait face.
4: Alors justement, je voulais commencer avec vous, professeur Nathalie Salle. Là, on est en plein pic de canicule à Bordeaux. Vous gérez l'urgence des feux depuis plus de 5 jours maintenant. Vous avez accueilli notamment les personnes évacuées qui ont dû quitter leur maison, tout abandonner. 1400 personnes au parc des Expos. Comment ça s'est passé depuis le début des évacuations?
8: Oui, merci, parce que effectivement, derrière les images des flammes et puis du combat des pompiers, hein, comme vous le disiez, il y a vraiment une autre bataille qui est moins visible, c'est celle du système de santé et notamment pour la Gironde, celle du CHU de Bordeaux. On est sur le front maintenant depuis 5 jours, j'ai du mal à compter les jours. Mmh. On est mobilisé jour et nuit et je voudrais dire que toutes les équipes du CHU sont mobilisées, les médecins, les soignants, mais aussi la direction. Tout ceci sous l'autorité du directeur général du CHU, Vincent Nicolas Delpech, qui a mis en place dès le départ une cellule de crise. Et je vais en parler quelques minutes parce que sans cellule de crise, on ne peut pas s'organiser et on ne peut pas coordonner l'ensemble des équipes parce qu'on a beaucoup
4: parce que vous
8: à
4: avez
8: faire,
4: des patients à la fois. En fait, vous avez des patients à la fois au CHU, mais aussi au Parc des Expos. Hein, c'est ça, vous avez
8: voilà,
4: deux endroits pour les soigner.
8: Donc le Parc des Expos, on a effectivement accueilli 1400 au plus haut de la crise. C'était le pic personnes malades. Donc dans un hub, c'est-à-dire un point de santé géré par le SAMU 33. Ces 1400 malades, c'est qui? Alors, on parle beaucoup de résidents d'EHPAD, malades, hein, perfusés, sous oxygène. Il faut savoir que c'est pas facile d'accueillir autant de personnes en même temps. Mais il y a aussi toutes les personnes malades qui vivent chez elles. Je pense aux patients qui ont un cancer, je pense aussi aux patients qui ont une insuffisance cardiaque et qui ont besoin de traitement et de soins tous les jours. Je pense aussi aux dialysés, hein, qui doivent aller 3 fois par semaine à la dialyse. Toutes ces personnes qui ont été évacuées parce qu'elles étaient dans des zones trop proches du feu ont dû être prises en charge de manière médicale. Donc c'est énorme, c'est du jamais vu. Voilà, on n'a jamais pu faire face à ça.
4: Et certaines personnes sont tombées malades aussi après les évacuations. Vous me disiez par exemple, on a eu un accouchement.
8: Exactement. En fait, dans le centre des expositions, on a eu au pic de la crise plus de 5000 personnes. Donc sur ces 5000, il y en a 1400 qui étaient malades. Juste pour comparer, hein, 1400, c'est à peu près la population de Saint-Émilion. Tout le monde connaît le Saint-Émilion. Donc c'est énorme. Donc sur ces 5000, certains qui allaient bien sont tombés malades. On a eu une crise d'épilepsie à gérer, une hémorragie digestive, un accouchement et d'autres problématiques. Donc tout ça s'ajoute aux patients déjà malades évacués dans le hub.
4: Et est-ce que vous avez eu assez de lits, assez de personnel aussi pour prendre en charge les patients?
8: Oui, alors bon, là, je voudrais dire qu'on a été très, très, très, très accompagnés. On a eu un volontariat, enfin, sur un appel à volontariat, on a eu une mobilisation de tous les soignants du CHU de Bordeaux. Pour vous donner un chiffre, 4000 professionnels se sont portés volontaires, ce qui équivaut à peu près à un quart de tous nos professionnels du CHU de Bordeaux. Et ceci en plein cœur de l'été. Donc c'est énorme. Et je dois dire ce soir que je suis très très fière de cette mobilisation extraordinaire du CHU de Bordeaux. Cette mobilisation nous a permis d'accueillir environ 250 patients, donc malades, au CHU de Bordeaux. Et de pouvoir finalement, au bout de 24-48 heures, les extraire de ce hub hein, où ils étaient installés sur des lits picots. Je ne sais pas si vous voyez ce que c'est, mais c'est des sortes de petits lits de camp, de camping, qui n'étaient absolument pas adaptés pour des malades dépendants, perfusés ou sous oxygène. Donc on a joué le jeu et on a réussi à admettre ces 250 patients en l'espace de quelques heures. En 24 heures, c'était fait. Et on a même ouvert un ancien établissement qui était fermé, parce qu'on en a reconstruit un autre, pour accueillir 118 résidents en l'espace de 3 heures. Voilà.
4: Ça, prodigieux.
8: Et tout ça dans la nuit, bien sûr.
4: Est-ce que vous avez aussi bénéficié d'une solidarité entre CHU? Est-ce que certains patients ont été transférés dans des villes voisines?
8: Oui, certains patients ont effectivement été transférés dans des villes voisines. On a la chance d'être très connectés dans notre groupement hospitalier de territoire avec tous les établissements qui ont joué le jeu. Les établissements en dehors de la Gironde ont également joué le jeu jusqu'à Toulouse, Poitiers, Limoges, Brive, enfin j'en oublie. Et on a aussi été très très aidés par l'ensemble des SAMU SMUR de France. Plus de 20 équipes de toutes les régions françaises sont venues nous aider pour le transport médicalisé des patients, ce qui est énorme parce que c'est ce qui fait défaut en fait hein, au niveau de la logistique, pouvoir amener aussi rapidement des patients, enfin des personnes qui doivent être évacuées à cause du feu, c'est un exploit en fait. Et on a eu une vraie solidarité. Et je dirais que cette crise, elle a été gérée comme d'habitude, hein, à la française, avec cette solidarité que l'on connaît des Français.
4: Je me tourne vers vous, Zainab Rieh, pour la Fédération hospitalière de France. Est-ce que vous êtes témoin aussi de cette solidarité qui s'est exercée ces derniers jours entre hôpitaux ? C'est un peu un miracle ?
1: Tout à fait. D'abord, je voudrais dire au nom de la Fédération hospitalière de France combien on exprime tout notre soutien aux victimes à la fois des incendies et des fortes chaleurs et combien nous sommes admiratifs de la mobilisation des équipes. Et j'en profite aussi pour saluer professeur Nathalie Salle, puisque j'ai eu l'occasion d'avoir le directeur général tout à l'heure au téléphone et qui a su nous dire combien cette mobilisation est importante. À tel point, c'est que lorsqu'on déclenche les plans blancs comme les plans en tension, souvent nous pouvons être amenés à faire revenir le personnel sur leur congé. Or là, c'est pas le cas. L'établissement a fait le choix et a tout fait, c'est l'ensemble des établissements qui le font, de maintenir les congés des professionnels. Et c'est vrai que la difficulté sera probablement de tenir dans la durée. Et peut-être juste de dire que, qu'il s'agisse des centres hospitaliers universitaires, des centres hospitaliers ou encore des EHPAD, on le verra. On a une mobilisation qui est exceptionnelle en France, qui allie l'excellence, elle est remarquable et exemplaire. Et que si nous sommes les champions de l'agilité et de l'adaptabilité en France, il est peut-être temps que nous devenions les champions de l'adaptation pour éviter la succession de ce genre de crise.
4: Éric Frégonat, je me tourne vers vous concernant les EHPAD. On a vu effectivement ces images d'EHPAD évacués dans le sud-ouest. Quelle est la situation ce soir? Les résidents sont où? Est-ce qu'ils ont tous été pris en charge? Comment? On parle de plus de 4000 personnes qui auraient été évacuées. Je ne sais pas si c'est le chiffre que vous avez.
6: Oui, alors moi j'ai 2300 personnes âgées qui vivaient, des résidents, hein, qui ont été évacuées.
4: De leur EHPAD, hein.
6: Bien entendu, ouais. Et je tenais ici à avoir une pensée pour eux, parce que c'est pas simple, hein, quand on est vulnérable, quand on est fragile, ça doit être extrêmement compliqué. Donc j'ai une pensée pour eux, et dire aussi ici que je suis de tout cœur avec l'ensemble des professionnels du secteur de l'aide aux personnes âgées, qui travaillent dans les établissements ou dans les services à domicile, car après la canicule, de vivre encore cette période de difficultés extrêmes, c'est extrêmement courageux, et je tiens ici à les féliciter. Et puis, c'est pas courant, mais à la DEPA, là, on va dire qu'on trouve que les agences régionales de santé font un travail remarquable d'accompagnement des professionnels. Et je tiens à le souligner, en cette période de crise, c'est très appréciable.
4: Est-ce que toutes les personnes ont pu être relogées ou est-ce que des solutions se dessinent pour les personnes qui ont été évacuées ?
6: En fait, ce qui s'est passé, c'est que beaucoup de personnes sont allées au parc des expositions. Il y a eu 4 autres grandes salles qui ont été réservées, comme l'a précisé Nathalie Salle, dans des situations un peu difficiles, hein, pour des personnes fragiles. Mais elles ont été, pour beaucoup, acheminées vers d'autres établissements proches. Mmh. Et ça, ça a été fait avec vraiment tout l'engagement des professionnels, que je tiens vraiment à saluer. Et puis aussi, il y a eu les familles qui se sont mobilisées. Il y a eu tout cet élan populaire, je dirais.
4: Paul nous appelle de la Courneuve. Bonsoir Paul, bienvenue.
7: Merci, bonsoir.
4: Allez-y, oui, je vous écoute.
7: Oui, alors moi, ce qui m'a interpellé, c'était d'entendre par hasard, il n'y a pas longtemps, c'était hier ou avant-hier, dire qu'une base militaire dans le Bordelais était menacée. Et là, on interpelle l'armée pour qu'il se mobilise. Mais pourquoi l'armée, avec ses moyens techniques et humains, ne se mobilise pas pour la nation pour intervenir dans ce drame? Je comprends pas.
4: Merci beaucoup pour votre question. Professeur Nathalie Salle, est-ce que vous auriez besoin de l'aide de l'armée? Est-ce que la question se pose comme ça?
8: Elle aurait pu se poser, elle s'est posée, hein, au départ, quand on a eu cet afflux de personnes évacuées, dont l'afflux de malades, pour pouvoir utiliser effectivement l'armée pour les transporter vers l'hôpital. Et en fait, on a trouvé les solutions via le SMUR 33 qui a suffi. Je dois dire aussi que les ambulanciers nous ont prêté main forte de manière importante. Très rapidement, en fait, en quelques heures, l'État nous a permis de recenser l'ensemble des SMUR français. Donc il y a 20 CHU, hein, qui ont envoyé des SMUR pour nous aider. Et en fait, bon, on a abandonné l'idée de faire intervenir l'armée, puisqu'on a réussi en un temps record, en utilisant nos moyens, à assurer.
4: Zainab Riyeh, ça veut dire aussi que le système la tient sans l'armée, finalement.
1: Heureusement, d'ailleurs, que pour l'instant, le système tient, bien sûr, sans l'armée. Il tient parce qu'on a en France la chance d'avoir un maillage territorial, et le professeur Salle l'évoquait, d'hôpitaux de proximité, de centres hospitaliers, de groupements hospitaliers de territoire et de CHU, et que tout le monde s'est mobilisé et qu'on a pu apporter les réponses à chaque étape. On l'évoquait tout à l'heure, il y a des résidents qui ont été transférés sur d'autres établissements, qui ont été mobilisés, qu'il s'agisse du centre hospitalier de Libourne, qu'il s'agisse de Charles Perrins, ou encore qu'il s'agisse de maisons d'accueil spécialisées où les personnes en situation de handicap ont été aussi mobilisées. Donc j'ai envie de leur dire, nous sommes des champions de l'agilité. Ça, c'est indéniable. Mais à trop tirer sur la corde, il faut faire attention à ce qu'elle ne casse pas.
4: Et alors justement, au-delà de cet exemple de Bordeaux, qui est le cas là le plus critique vu l'actualité, est-ce que vous avez eu des difficultés notables cet été, des températures particulièrement élevées dans les services, des clims en panne, des services inadaptés? Le gouvernement avait par exemple promis 30 000 climatiseurs. Est-ce qu'ils sont arrivés? Enfin, là, on en est où dans les hôpitaux?
1: Alors, il y a une réalité qui est indéniable, c'est que la majorité de nos bâtis, qu'ils soient hôpital ou établissement EHPAD, n'est pas armé d'un point de vue équipement, d'un point de vue isolation, d'un point de vue rafraîchissement, climatisation, pour affronter les températures que nous avons. Un des enseignements qui a été tiré de la canicule de 2003, ça a été, par exemple, d'installer une pièce climatisée, une salle rafraîchie dans chaque EHPAD. Mais à l'époque, nous n'avions pas des chambres à 35 degrés ou 33 degrés. Nous n'étions pas sur ces tendanciels. Donc là, ce qui est effectivement très difficile, c'est que même si, bien sûr, nous recevons les climatiseurs, dans la mesure du possible, tout est fait pour baisser la température, baisser les stores, faire tout ce que l'on
4: peut
1: faire.
4: Vous avez reçu ces climatiseurs ?
1: Alors, oui, il y a des climatiseurs qui ont été livrés. Les chiffres officiels font état de 30 000 climatiseurs commandés. Il semblerait qu'il y en ait eu 19 000 livrés. Je rappelle que, par exemple, les hôpitaux publics, il y a 1 000 hôpitaux publics en France et 3 800 structures médico-sociales public. Donc à ce titre, on a de gros efforts à faire. Et donc à terme, ce qu'il conviendrait, c'est d'accompagner et de lancer un plan massif d'investissement. On va bientôt, là, dans les mois qui viennent, et d'ailleurs les équipes de Bercy travaillent au futur budget 2027.
4: Bien sûr, de la Sécu.
1: Et oui, il faut absolument qu'il y ait un sursaut national. L'IGAS, dans son rapport en 2024, dit qu'il faudrait consacrer 1,5 milliard à 2 milliards par an pour transformer les établissements publics de santé et médico-sociaux, les adapter au changement climatique et les temps. Et un exemple concret...
4: Et là, vous dites qu'il faut 1 à 2 milliards, c'est ça ? 1 à 2 milliards par an ?
1: Uniquement pour adapter les établissements au changement climatique. Mais en revanche, l'investissement des établissements, nous avons été en 2019 à un taux historiquement bas. Nous étions à 4 milliards de possibilités d'investissement par an. Grâce au Ségur, nous sommes montés à 5,5 milliards. Il nous faudrait 7 à 9 milliards par an pour investir. Et dans ces 7 à 9 milliards par an, l'IGAS dit qu'il faut consacrer jusqu'à 2 milliards par an pour la transformation écologique. Et puisqu'on parle du CHU de Bordeaux, c'est un très bon exemple. Le CHU de Bordeaux a des services qui ont besoin d'être adaptés.
4: Alors justement, le professeur Nathalie Salle voulait réagir.
1: Voilà,
4: je vous laisse la parole.
8: Oui. Bien sûr, je souscris complètement aux propos de Zainab Riyeh. On est tout à fait d'accord sur le fond. Et je voulais donner deux exemples. On a par exemple été questionné sur nos besoins par la Fondation des hôpitaux. Brigitte Macron nous a questionné pour qu'on lui envoie une liste de tout ce qui nous manque pour être plus performant et plus, avec un travail de meilleure qualité pour pouvoir prendre en charge ce genre de situation. Donc ça, je pense que c'est déjà un point et un message fort. Et la deuxième chose, c'est qu'effectivement, on a bien déployé des climatiseurs et des rafraîchisseurs, mais il faut savoir que le CHU de Bordeaux vit dans un paradoxe. C'est un CHU expert, recours, où on fait des soins de très haute voltige, je vais dire. Mais c'est aussi le CHU le plus vétuste de France. Donc nous, on a un besoin urgent de le reconstruire, de reconstruire finalement un hôpital neuf, refroidi, adapté aussi à ces problématiques environnementales. Pour nous, c'est urgent. Et ce que je voudrais dire aussi, c'est que sur les 10 prochaines années, on va être dans ce chantier hein, d'opérations qui vont se succéder pour reconstruire le CHU. C'est 1,4 milliard d'euros qui sont investis, et probablement beaucoup plus, parce que ça va augmenter dans les 10 ans. Donc nous, on a besoin d'aide. C'est mon cri du cœur, là, ce soir.
4: Le message passera ce soir dans l'émission. Je me tourne vers vous, Éric Frégonat. Dans les EHPAD, est-ce qu'il y a des choses qui ont été mises en place cet été, face aux canicules? Est-ce que vous estimez que des progrès ont été faits depuis 2003, quand même?
6: Principalement, les progrès, c'est la salle climatisée dans l'ensemble des établissements pour personnes âgées. C'est une évidence que ça a permis quand même de passer un certain nombre de canicules. Par contre, la durée et les températures constatées cette année et les années antérieures montrent que le niveau de décès de 6000 par exemple décès qui a été annoncé cette année, pour nous on considère que c'est totalement inacceptable. On doit se préparer à
4: oui,
6: cela.
4: Oui, c'est la
6: on doit
4: preuve d'une adaptation quand même. Ouais.
6: Alors, si vous voulez, pris individuellement, la majorité des établissements et des services pour personnes âgées sont très près. C'est-à-dire qu'il y a des plans bleus qui sont faits, il y a de l'approvisionnement en eau qui est prévu, il y a de la formation des professionnels. Tout ça, c'est bien orchestré, je dirais, dans chaque établissement et chaque service à domicile. Mais si vous me dites, est-ce que la France est prête pour faire face à ces vagues de chaleur? Là, je vous dis non. Tout simplement parce qu'il n'y a pas eu, et là Zainabriel le disait tout à l'heure, il n'y a pas eu les investissements nécessaires pour rénover le bâti des établissements principalement publics, associatifs, mais également privés, commerciaux. Donc ça, c'est évident qu'il faut qu'il y ait un investissement public pour rénover le bâti. Et puis tous les rapports le disent, il manque 30% de professionnels pour être à la moyenne européenne dans les établissements.
4: Il faut recruter beaucoup
6: âgées.
4: Plus.
6: Il faut recruter beaucoup plus et recruter beaucoup plus, notamment quand il y a des canicules qu'on peut prévoir à l'avance. On sait qu'à partir du 15 mai, dans nos établissements, on va être confronté à une crise quasiment tous les ans. Donc il faut ces fameux CDD canicules.
4: Oui, vous réclamez des CDD canicules exprès pour l'été, un peu comme des saisonniers.
6: C'est des saisonniers estivaux qui viendraient des jeunes qui auraient fini les examens et qui pourraient intégrer nos établissements, et ce serait un signe très très fort de solidarité intergénérationnelle et puis de redonner goût à ces métiers qui sont vraiment des beaux métiers et un métier de sens. Donc je tiens encore ici une fois à saluer l'engagement de l'ensemble des professionnels.
4: Merci beaucoup. Laure nous appelle de l'Ain. Bonsoir Laure, bienvenue sur France Inter.
9: Bonsoir à tous.
4: Je vous laisse poser votre question.
9: Oui. Oui, moi c'est plutôt une remarque qu'une question. En fait, je vais prendre de la hauteur et peut-être m'éloigner un petit peu du problème des établissements de santé. Donc là, on est dans la problématique, comme toutes les émissions qu'on a eues depuis 3 semaines, qui est vraiment de répondre à la crise, c'est-à-dire de trouver des solutions pour s'adapter. Mais ce que je trouve depuis ces périodes de canicule, c'est qu'en fait, on ne prend pas assez le problème à la source. Donc c'est un peu pour compléter la première intervention du tout premier auditeur de l'émission, quand il parlait d'agir à la source des problèmes, la cause des problèmes. Et en fait, on n'a pas ce déclic. On est toujours en train de voir les solutions à court terme pour s'adapter, mais en fait, il n'y a pas de prise de conscience pour changer de paradigme et changer complètement la société dans laquelle on est par rapport à la baisse de la consommation. C'est-à-dire revenir, arrêter cette société de consommation, moins consommer, réduire tous les achats, arrêter d'acheter des biens qu'on fait le tour de la planète, des échalotes qui viennent d'ailleurs. Donc là, je pense à tous les traités de libre-échange. Tout ça, c'est du CO2.
4: Vous voulez dire réduire à la source, oui. la raison des incendies,
9: bien sûr,
4: finalement, le changement climatique.
9: Ce matin encore, sur France Inter, on disait oui, les gens ne consomment pas pendant les soldes. Bon, ils consomment moins dans les magasins, mais ils consomment sur Internet. Mais en fait, il y avait une étude qui disait que les gens achetaient 50 vêtements par an. Mais d'où on a besoin de 50 vêtements par an? Mais on n'a pas besoin de ça. En fait, c'est la publicité, tout ça. Et en fait, on consomme, on croit que les ressources sont éternelles. Et en fait, il n'y a pas de discours clair qu'il faut un retour à la sobriété. En fait, j'invite tout le monde à aller sur le site de l'ADEME pour calculer votre impact carbone sur votre consommation, les déplacements, l'alimentation. Mais en fait, on peut pas continuer comme ça, parce que là, cette année, c'est, comme on a dit, l'été le plus froid du reste de notre vie. Mais en fait, 10 ans, dans 15 ans, 20 ans, c'est pas 40 degrés qui fera, c'est peut-être 45, 50.
4: Laure, merci.
9: Alors après, c'est au niveau mondial, bien sûr, mais chacun doit prendre conscience du problème vraiment. Et voilà. Laure, merci beaucoup.
4: Merci beaucoup, Laure, pour votre intervention. Je vous donne un petit scoop. Ce sera le thème de l'émission de demain, la sobriété. Mais Nathalie Salle souhaiterait vous répondre.
8: D'accord. Oui, merci, Laure, pour cette remarque. Je pense que vous avez raison. Hein. On est les champions dans l'urgence et dans la mobilisation en urgence pour trouver des solutions. On est peut-être un peu moins bon quand il s'agit de travailler sur la prévention. Moi, je voulais dire un mot quand même sur le rôle des CHU, de tous les CHU, hein, mais notamment celui de Bordeaux que je connais le mieux, sur le travail mené sur le thème de la transition écologique. On a par exemple des unités durables dans à peu près je sais pas, plus de 50% des services du CHU qui ont été mis en place. On a aussi été retenu pour un appel à projet national de réutilisation des dispositifs médicaux, hein, tout ce qui est implantable ou tout ce qui est électrophysiologie, enfin bon, tous les dispositifs qu'on a à l'hôpital. On va travailler à cet appel à projet national pour les réutiliser et moins les jeter. On a aussi beaucoup travaillé sur les repas qu'on va moins jeter pour avoir aussi des aliments qui soient un peu plus proches dans leur provenance de manière solidaire. Enfin, donc, les hôpitaux jouent le jeu à leur niveau, juste pour vous dire qu'il y a quand même des actions qui sont menées. Ça peut vous rassurer.
4: Et ça donne de l'espoir. Zainab Riez, je me tourne vers vous. Vous souhaitiez réagir aussi et répondre à Laure.
1: Oui, tout à fait, parce qu'effectivement, il y a un sujet de société et d'admettre ce qui arrive et qui est inéluctable chaque année. Mais il y a aussi le fait que vous évoquiez tout à l'heure, est-ce que notre système de santé va tenir, est-ce qu'il est adapté? Ben, il est temps aussi de s'intéresser à comment évolue notre système de santé. Professeur Salle vient d'évoquer la question de la prévention. Mais effectivement, le premier enseignement que nous avons tiré, c'est sur le bâti. Le deuxième, c'est que quand même, il faut améliorer l'accompagnement et la protection des personnes qui sont fragilisées, qu'elles soient fragilisées par l'âge, qu'elles soient fragilisées par le handicap, qu'elles soient fragilisées par la précarité. Et l'autre fléau, il faut absolument inverser la courbe des maladies chroniques, puisqu'on voit bien que notre système de santé, là, il est impacté par la canicule et les incendies. Et malheureusement, qu'est-ce qui souffre aussi beaucoup de la canicule? On voit bien que c'est les organismes et les personnes fragiles. Et que oui, pour rejoindre l'or, il faut penser, changer de paradigme et s'attaquer aux véritables causes pour pouvoir les traiter dans notre système de santé.
4: Il est 19h45, vous écoutez Le Téléphone Sonne. On s'intéresse ce soir aux hôpitaux et aux EHPAD pris en tenaille entre les feux et les canicules.
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4: Et dans ce dernier quart d'heure, je souhaite aborder avec justement l'avenir avec vous trois. Comment anticiper les futures crises auxquelles il faut bien s'attendre avec le changement climatique? Est-ce qu'il y a un lien entre transition écologique et transition démographique? La population vieillit finalement en même temps que le climat se réchauffe. Zainab Riez, vous en parliez. Est-ce que dans ce contexte, vous avez, vous, un cahier de doléances ou en tout cas des demandes à formuler à l'État pour préparer cette transition?
1: Tout à fait. D'abord en matière très pratique de rénovation des bâtis et d'amélioration des énergies renouvelables. Des propositions ont été faites par la Fédération hospitalière de France dès 2022 et nous avions d'ailleurs appelé à un fonds vert pour les établissements de santé, les établissements médico-sociaux, à l'instar de ce qui existe pour les collectivités territoriales qui aujourd'hui n'existent pas. Ensuite, nous avons porté, parce que la question de la santé, il faut la voir sur plusieurs années et donc d'avoir une vision pluriannuel, une programmation. Quels sont les besoins de santé que nous avons à couvrir aujourd'hui et demain? Et en face, quels sont les professionnels conformes? Quels sont les moyens que nous y consacrons, qu'il s'agisse du bâti, des investissements, de la recherche? Et donc là, ça passe inévitablement par une loi de programmation. Et puis enfin, il faut effectivement adapter notre société à la longévité. Et ayons le courage de construire cette société de la longévité qui effectivement se fait rejoindre à la fois les enjeux de santé et de santé publique et le bien vivre ensemble, le mieux vivre ensemble et préparer l'avenir.
4: Qu'est-ce que ça veut dire une société de la longévité?
1: C'est-à-dire de pouvoir adapter. Regardons en matière de santé. Aujourd'hui, on voit bien que, ne serait-ce qu'avec les canicules, a priori, attendons les chiffres définitifs, mais ont été beaucoup plus concernés par les épisodes caniculaires et la surmortalité, les personnes à domicile. On a un sujet avec l'isolement et l'accompagnement des personnes âgées à domicile. Nous allons être de plus en plus nombreux à vieillir, on peut en être heureux, mais si on n'adapte pas notre système de santé et notre système de protection sociale à accompagner au mieux, nous serons toujours en difficulté. Ça, c'est un exemple, puisqu'il s'agit de ce qui se passe aujourd'hui. Deuxième exemple, professeur Sall l'évoquait aussi, il y a beaucoup de mesures qui sont prises dans les établissements pour adapter les établissements à la transformation écologique en santé. Sauf que cela, chaque année, c'est tributaire aussi des moyens qui vont être accordés. Donc, quand on pense budget de la nation, pensons budget de la nation avec des gains, pas forcément des économies avec une politique du rabot systématique. Pensons quel est le gain pour les finances publiques, parce que investir dans la prévention, investir dans le bâti et investir dans la transition écologique en santé comme dans la société de longévité, ben ça nous coûtera beaucoup, beaucoup moins cher à l'avenir.
4: Justement, Éric Frégonat, puisque ce sujet vous tient à cœur, comment on concilie transition écologique et transition démographique ? Qu'est-ce que vous souhaitez, vous, pour les EHPAD que vous représentez ?
6: Écoutez, que vos éditeurs comprennent bien. Ce qui se passe, c'est, et on le voit bien lorsqu'il y a des fortes chaleurs, et notamment la canicule. Là, c'est, on voit bien que c'est ces deux transitions, donc la démographie, c'est-à-dire le nombre de personnes âgées qui va augmenter durant les prochaines années, et puis le problème de l'écologie. Ça vient se percuter très clairement. Et on voit bien qu'on est en grande difficulté avec le nombre de milliers de décès en excès chez les plus fragiles, et notamment et particulièrement les personnes âgées, que les pouvoirs publics ont trop longtemps, finalement, un peu laissé faire, finalement, j'ai envie de vous dire. Pourquoi ? Parce que ça fait quand même depuis le premier quinquennat d'Emmanuel Macron qu'il y avait une loi grand âge qui devait être annoncée.
4: Ben oui.
6: Elle n'est pas sortie, que vos auditeurs comprennent bien aussi. Quand il n'y a pas de loi grand âge, il n'y a pas augmentation des effectifs. Quand il n'y a pas d'augmentation des effectifs dans les établissements et dans les services à domicile, les mêmes personnes que vous voyez en première ligne lors des canicules ou lors des incendies, c'est-à-dire les professionnels de l'aide aux personnes âgées, eh bien, ces professionnels se trouvent démunis toute l'année et encore plus pendant ces périodes de crise. Je crois vraiment que si... Et d'ailleurs, les candidats à l'élection présidentielle devraient se saisir de la question sous cet angle. Si ces candidats et si ces politiques ne l'ont pas fait pendant toutes ces années, il y avait peut-être des raisons. Mais là, qu'ils comprennent bien qu'il y a un enjeu majeur et un enjeu à très court terme si on veut avoir une France plus apaisée.
4: On y reviendra juste après. Jean-Raoul nous appelle. Bonsoir Jean-Raoul, bienvenue.
10: Bonsoir, merci.
4: Je vous écoute.
10: Alors, moi, je souhaite apporter un témoignage en tant que personne épileptique, handicapée. Je suis concerné par l'épilepsie depuis 1991, suite à une maladie que j'ai eue. Et cette épilepsie est largement aggravée lors des situations de canicule, ce qui fait qu'il y a vraiment un risque accru de faire des crises plus longues, plus nombreuses. Ça a d'ailleurs engendré pour moi un accident grave lors de la canicule de 2003, avec une fracture au niveau du dos qui aurait pu être une paraplégie. Je ne peux plus sortir le jour actuellement, je dois sortir exclusivement la nuit. Je travaille exclusivement en télétravail, mais tout le monde ne peut pas faire ça. Je dors dans mon garage semi-enterré, mais est-ce que les 600 000 épileptiques français peuvent faire ça ? Je crains que ce ne soit pas le cas. Donc, constatant ceci, je me suis déclaré sinistré climatique. Et j'ai décidé d'être témoin à charge dans le cadre de l'affaire du siècle, qui est un recours porté par des ONG, Greenpeace, Oxfam et d'autres contre l'État pour dénoncer finalement les manques et les insuffisances du plan national d'adaptation au changement climatique. Parce que je souhaite apporter une précision, c'est que si aujourd'hui être épileptique, comme mon cas, c'est avoir une réponse neurologique anormale du cerveau à un contexte normal, demain, le phénomène épileptique risque de concerner tout un chacun parce que ce sera là la réponse normale du cerveau à une situation anormale. Quand la température dépasse 35, 38, 40 degrés, on peut craindre que le phénomène épileptique devienne beaucoup, beaucoup plus grave et concerne beaucoup, beaucoup plus de monde.
4: Merci beaucoup Jean-Raoul pour votre intervention, votre témoignage. Zaïna Brier, est-ce que vous le voyez, il y a des gens qui se retrouvent tout seuls chez eux, qui ont le sentiment finalement de ne pas être assez entourés ou de ne pas être assez soignés, vous le constatez aussi ?
1: Oui, mais bien sûr que nous le constatons en domicile. Je crois qu'on a un vrai sujet avec l'accompagnement des personnes en fragilité, particulièrement pendant les périodes aussi difficiles, qu'il s'agisse de l'été ou de l'hiver, ce qui nous pousse à vraiment réfléchir et à adapter notre système de santé. C'est en plus des emplois à la clé. C'est un secteur économique, la santé, l'accompagnement du grand âge, l'accompagnement du handicap, ce sont vraiment des secteurs très dynamiques.
4: Donc, y compris l'hospitalisation à domicile, le soin à domicile,
1: tout etc. à fait. C'est des métiers extrêmement intéressants. Nous en voulons pour preuve que depuis le Ségur, par exemple à l'hôpital public, nous avons réussi avec une meilleure rémunération à faire chuter de 50% les postes vacants d'infirmières. Mais on voit bien qu'il faut vraiment prendre à bras le corps ce sujet avec une loi de programmation pluriannuelle. Et arrêter de penser de façon uniquement en économie dégagée. Certes, il faut des économies, mais il faut plutôt les traduire en gains. Donc, mieux accompagner ces personnes fragiles, c'est effectivement faire des gains. D'abord, des gains de bien-être pour les personnes. C'est aussi un élément important en termes de démocratie, parce que c'est vrai qu'on nous envie notre système de santé. On peut dire qu'en France, on a la chance d'avoir un bon système de santé. Mais nous constatons quand même ces dernières années que nous avons du renoncement aux soins, que nous avons des inégalités d'accès aux soins et que les mêmes personnes qui vivent ces deux aspects-là sont souvent celles aussi qui sont en grande difficulté.

0: 1, que vous auriez besoin de recruter de combien de personnel?
1: C'est simple, juste pour expliquer pourquoi nous voulons une programmation en santé. Ces dernières années, nous avons eu au moins 3 lois de programmation. Il y en a une pour la défense, il y en a une pour l'intérieur, il y en a une pour la justice. Je pense qu'avec la crise sanitaire que nous avons vécue 2020 à 2023, plus ce que nous vivons, les tensions et toutes les épidémies diverses et variées, il est temps que nous ayons notre loi de programmation santé. Et ça ne veut pas dire dépenser plus. L'inquiétude des pouvoirs publics, c'est de se dire que si on programme les besoins à couvrir en santé pour les 5 à 10 ans à venir, forcément on va dépenser plus. Non, on va dépenser mieux.
0: Nathalie Salle, vous souhaitiez revenir sur la question comment on concilie finalement transition écologique et transition démographique.
2: Oui, merci beaucoup. Alors évidemment, pour notre hôpital, tout ce qu'on veut, c'est un hôpital tout neuf, refroidi et adapté, hein, je l'ai déjà dit.
0: Ça, c'est votre hôpital de rêve à l'avenir. Voilà,
2: ça c'est mon hôpital de rêve.
0: Surtout alors, qu'il est
2: ensuite,
0: très vétuste aujourd'hui.
2: Pour la transition démographique, en tout cas pour accompagner au mieux le vieillissement. Moi, il s'avère que je suis gériatre. Donc, ce que je voudrais dire ce soir, c'est que ce n'est pas l'âge qui rend les personnes âgées dépendantes, mais ce sont les maladies chroniques. Et si on veut agir et s'organiser, je pense que l'action importante, à mon sens, est celle d'optimiser le suivi des maladies chroniques en utilisant tous les moyens numériques, avec la télésurveillance, la télémédecine, mais aussi organisationnelle. Par exemple, aujourd'hui, on voit que beaucoup de personnes hypertendues ne savent pas qu'elles ont une hypertension artérielle. Elles ne sont pas assez suivies et même quand elles sont suivies, ne prennent pas les traitements qu'il faut. Si on faisait un suivi correct de cette maladie chronique, l'hypertension artérielle, on réduirait de près de 30% les accidents vasculaires cérébraux, mais également les infarctus du myocarde. Donc on déchargerait finalement l'hôpital de maladies graves qui, malheureusement, quand elles arrivent, rendent les patients dépendants. Vous voyez ce que je veux dire?
0: Bien sûr, Zainab, vous voulez ajouter quelque chose?
2: C'est important de revoir. Voilà. Oh, merci.
1: Oui, tout à fait, puisque vous me parliez de chiffres. La Cour des comptes dit que une année gagnée en espérance de vie en bonne santé, c'est 1,5 milliard d'euros d'économisés par an pour l'assurance maladie.
0: Joanne, vous nous appelez de Bourgoin-Jallieu, on vous écoute.
3: Oui, bonjour. Merci de prendre mon appel. Je vous appelle parce que là, donc, tout est dit de manière à ce qu'il faille investir énormément dans l'hôpital français pour pouvoir le climatiser, améliorer la capacité d'accueil de l'hôpital. Et en même temps, on a une auditrice que vous avez pris au téléphone il y a quelques minutes qui prône la décroissance en disant qu'il faut au moins consommer pour moins polluer, donc la prendre le problème à la racine. Tout ça, c'est du bon sens, mais ça ne tient pas debout dans le sens où comment finance-t-on un hôpital, des nouveaux investissements dans l'hôpital en période de décroissance. Je ne comprends pas comment ça peut fonctionner.
0: Merci beaucoup, question excellente. Et Zainab Brier est tout à fait prête à vous répondre.
1: Non, mais on vous a donné, effectivement, vous avez raison, ça pourrait être contre-intuitif et paradoxal, mais ce n'est pas forcément le cas parce qu'il y a des bonnes dépenses et puis il y a des mauvaises dépenses et il y a des dépenses qui évoluent. Adapter l'alimentation, par exemple, c'est ce qui a été évoqué tout à l'heure, éviter le gaspillage, réutiliser les dispositifs médicaux. Vous savez que utiliser moins de dispositifs à usage unique et puis moins consommer et utiliser, rafraîchir nos locaux autrement, baisser nos économies d'énergie, vraiment investir. Et on le constate dans l'ensemble des établissements, lorsque l'on investit sur des économies d'énergie l'hiver, c'est inévitablement et très rapidement un retour sur investissement sur les consommations. Donc tout ce que l'on économise avec des gestes vertueux, avec des actions vertueuses, nous permettent d'investir.
0: Merci beaucoup. Un mot de conclusion peut-être, Éric Frégonin, qu'est-ce que vous attendez là de nos candidats à la présidentielle? En un mot très court, je poserai aussi la question aux autres personnes. Quel est pour vous le message le plus important à faire passer aux candidats ce soir?
4: Mais tout d'abord, dire que le grand âge, c'est notre avenir, en fait, parce que de vieillir, qu'est-ce qu'il y a de mieux, finalement? Et puis ça veut dire aussi que notre système de santé, si on vit plus longtemps, fonctionne bien. Et là, je rejoins parfaitement ce qui a été dit par la Fédération hospitalière de France. Donc prendre ce sujet positivement, et je rappellerai, comme l'a fait Zainab Brier, c'est que ce sont des investissements pour l'avenir. Ce sont des emplois non délocalisables et qui vont réinjecter finalement des financements avec les cotisations sociales dans l'économie française. Donc c'est un sujet qui lui convient à minima de mettre au Parlement.

0: dès le prochain gouvernement.
1: J'imagine que vous êtes d'accord avec ça, Zeynab Rieh, en un mot.
2: Tout à fait, je dirais dès 2027, agissez.
1: Merci beaucoup, ce sera le mot de la fin. Merci à vous, Zeynab Rieh, déléguée générale de la FHF, professeur Nathalie Salle, présidente de la commission médicale du CHU de Bordeaux, Éric Frégona, directeur adjoint de l'ADPA, l'association des directeurs au service des personnes âgées. On vous souhaite à tous beaucoup de courage et on pense ce soir, bien sûr, à toutes les personnes qui ont été touchées par les incendies. Merci également à Marius Serriès et Benjamin Ducy à la programmation de cette émission, Baptiste Piquet à la documentation, à la technique, Marie Potier et Clément Berman. Moi je vous dis à demain, tout de suite c'est la question des petits bateaux.
3: Bonjour, je m'appelle Mathieu, j'ai 13 ans et je voudrais savoir, est-ce que en fait Kasparov, il peut être battu aux échecs par l'ordinateur qu'il a lui-même programmé?
1: Ah, bonne question.
3: Voilà, merci, au revoir.
1: Bonne question, la réponse après le flash.
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1: Il est tout juste 20h sur France Inter. Les dernières infos, Mathilde Romagnan. Bonsoir Mathilde.
6: Bonsoir Célia, bonsoir à tous. En Gironde, le feu est toujours stabilisé selon la préfecture et la surface brûlée n'a pas évolué. Elle est toujours de 42 000 hectares. Malgré quelques reprises aujourd'hui dues aux fortes chaleurs et au vent qui attisent les flammes, 57 000 habitants évacués de trois villes près de Bordeaux ont pu rentrer chez eux. Les pompiers se battent depuis 8 jours contre cet incendie en Gironde et pour les aider, de nombreux bénévoles manifestent leur solidarité avec les soldats du feu en leur faisant à manger, en tentant d'éteindre quelques braises ou en fournissant de l'eau. Dans les Landes, où un incendie est fixé depuis le début de la semaine, le commandant Alexandre Bourmeau de la caserne de Mont-de-Marsan se dit très touché par ces marques de solidarité.
7: Je pense que ça fait du bien aux équipes qui sont mobilisées. On a le maire de Bouc qui est venu à la caserne de Mont-de-Marsan avec des dons des habitants de Bouc. On a le maire du Chac également qui est venu. Clairement, nous, je le dis, on est touchés. Pour les dons, je pense que là, faut mettre en stand-by parce que ceux qui vont en avoir le plus besoin, en fait, c'est les gens qui ont tout perdu sur la commune de Biscarrosse. Et nous, franchement, l'élan de solidarité que j'ai pu voir à Biscarrosse avec tout le dispositif qui s'est mis en place, mais qui est vraiment le fruit en fait d'une montée en puissance du collectif landais, c'est exceptionnel. Voilà, moi clairement, j'ai jamais aussi bien mangé sur un feu, et je pense que tous les pompiers qui viennent de toute la France, qui viennent nous porter secours en fait, qui viennent nous aider, sont touchés en fait. Donc que ça soit à l'échelle locale à Mont-de-Marsan ou dans tout le département ou dans toute la France, je pense que les gens de solidarité et tous les messages de soutien qu'on a reçus font plaisir et ça met du baume au cœur et ça rappelle pourquoi on fait la mission. Donc un grand merci à tous ceux qui nous soutiennent et puis sachez qu'on fait le maximum.
6: Témoignage recueilli par Manon Clavry, ici Gironde. Cet immense incendie génère des fumées qui provoquent une pollution de l'air aux particules fines. La ministre de la Santé, Stéphanie Rist, annonce la livraison de plus de 5 millions de masques FFP2 dans les pharmacies de Gironde pour protéger la population. La SNCF suspend demain encore la circulation des TGV au sud de Bordeaux, sauf ceux en direction de Toulouse. Le trafic est stoppé depuis dimanche dans ce secteur à cause de l'incendie qui sévit dans le département. Et puis à cause des fortes chaleurs, la SNCF annonce supprimer demain 2 allers-retours sur la ligne intercité Clermont-Ferrand-Paris à cause de problèmes de climatisation à bord des trains. Le Puy-de-Dôme sera demain encore en vigilance orange canicule comme 22 autres départements du quart sud-est. Un Français en

0: De la chaîne RT France est accusée d'être la voix du Kremlin dans les médias français, ce qui porte atteinte aux intérêts fondamentaux de l'État, selon le ministère de l'Intérieur. Xenia Fedorova intervient sur CNews et Europe 1, entre autres. Ses employeurs, les groupes Canal+ et Lagardère, dénoncent, je cite, une atteinte particulièrement grave à la liberté d'expression. Les frappes au Moyen-Orient ont repris aujourd'hui après un arrêt de plusieurs jours. L'armée américaine dit avoir intercepté des missiles iraniens, puis lancé une attaque conjointe avec l'Arabie Saoudite contre des milices pro-iraniennes en Irak. L'Iran fait état de frappes américaines dans le nord du pays, des tirs qui ont provoqué un nouveau bond des prix du pétrole. Les hommages se succèdent après la mort du DJ français Kavinsky, figure de la French Touch. La chanteuse Angèle, par exemple, fait part sur les réseaux sociaux de son immense tristesse. Vincent Bellorger, de son vrai nom, a été retrouvé mort chez lui à Paris. Il avait 50 ans. Une enquête a été ouverte. Angèle avait interprété avec lui son célèbre titre Night Call lors de la cérémonie de clôture des Jeux Olympiques de Paris il y a 2 ans.
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0: Il est 20h05 sur France Inter, à suivre Espion de Stéphanie Duncan. Mais d'abord, le temps de se brosser les dents. Voici Les Petits Bateaux avec Camille Cronier. Et coucou les petites curieuses et les petits curieux, concentration.
4: Bonjour, je m'appelle Mathieu, j'ai 13 ans et je voudrais savoir, est-ce que en fait Kasparov, il peut être battu aux échecs par l'ordinateur qu'il a lui-même programmé? Voilà, merci, au revoir.
0: Ouais, j'adore la question, Mathieu. Kasparov pourrait-il être battu aux échecs par l'ordinateur qu'il a lui-même programmé, hein, pas un programmé par d'autres, comme c'est arrivé. Laure de Roussy-Rochegonde, à côté de moi, adore aussi ta question. Vous êtes spécialiste en intelligence artificielle à l'IFRI, l'Institut français des relations internationales.
5: C'est une belle question. Alors Kasparov, c'est un immense champion d'échecs qui effectivement a été battu dans les années 90 par un programme d'intelligence artificielle qui s'appelait Deep Blue. Et ça a été une sorte de moment de rupture dans la tête de beaucoup de gens parce que c'était la première fois qu'une machine arrivait à battre un humain. Alors, en réalité, Kasparov, c'est un joueur d'échecs, donc il n'a pas lui-même fabriqué des programmes d'intelligence artificielle ou des ordinateurs, mais en revanche, il a affronté de nombreux programmes, et ça, ça a permis de faire progresser la science, et il a aussi contribué au développement de certains ordinateurs d'échecs. En fait, aujourd'hui, les ordinateurs qu'on a, ils sont beaucoup plus puissants encore que Deep Blue, qui est donc celui qui a battu Kasparov à l'époque. Et donc, a priori, ce serait difficile pour Kasparov de battre, même s'il l'avait lui-même programmé. En revanche, ce qui est intéressant, c'est que ce qui marche très bien, en fait, pour essayer d'associer les humains et les machines, c'est de faire ce qu'on appelle des centaures. C'est-à-dire, il y a des jeux d'échecs qui sont joués comme ça, où on associe un humain et un ordinateur qui joue face à soit un ordinateur, soit un humain, peu importe. Mais dans les deux cas, c'est ce centaure qui l'emporte parce que, en fait, c'est là qu'on a le plus de créativité et d'efficacité en termes de stratégie dans le jeu.
0: Il y a l'alliance humain et intelligence artificielle, si on doit le dire
5: exactement,
0: comme ça.
5: Exactement. Et donc ça, en fait, parce que sinon, il y a un autre exemple qui est intéressant, qui est celui du jeu de Go, où là aussi, il y a un immense champion qui a été battu, qui s'appelle Lee Sedol. Il a été battu par un programme qui s'appelle AlphaGo. Et jusqu'à présent, le seul adversaire qui est parvenu à battre AlphaGo, c'est un autre programme qui s'appelle AlphaGo Zero et qui s'appelle comme ça parce qu'il est

0: n'a zéro programmation. Donc en fait, il a tout appris tout seul et ça a fait de lui un adversaire redoutable aux échecs. Donc on voit que la supériorité dans des tâches très spécifiques comme le jeu de go ou le jeu d'échecs, même si c'est beaucoup de stratégie et c'est quand même quelque chose d'assez complexe, eh bien, est plutôt du côté de la machine.
1: Donc ça peut être faire peur un peu à Kasparov ou à d'autres. Hein,
0: Ah bah, je pense que ça peut effectivement leur faire peur. Après, c'est aussi un beau challenge et peut-être qu'un jour, on verra un joueur qui aura affronté beaucoup d'ordinateurs différents et qui aura fini par vaincre un ordinateur. Et puis aussi, ce qu'il faut dire, c'est que quelque part, les joueurs d'échecs, ce qui est impressionnant, c'est précisément le fait qu'ils soient humains et qu'ils soient capables de développer autant de stratégies différentes, etc. Et donc, quand bien même une machine serait bien meilleure, ce sera toujours moins impressionnant que si c'est un vrai joueur.
1: Ah bah oui, encore heureux. Non mais, salut les matelots.
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1: Et c'est l'heure de retrouver Espion, une histoire vraie sur France Inter avec Stéphanie Duncan qui vous raconte l'histoire d'Antoine Mélero, la face obscure des services secrets français.
3: À demain Camille Cronier pour d'autres petits bateaux.
4: Antoine Mélero, alias Tony, appartient à la face obscure des services secrets français, celle qui sent la poudre, le sang et la mauvaise conscience. De cette espèce que les chefs du renseignement préfèrent oublier ou même déclarer qu'elle n'existe pas, mais dont en même temps ils ne peuvent pas se passer. Celle des exécuteurs de basse tâche, autrement dit, les tueurs. L'histoire d'Antoine Mélero est indissociable de celle de la décolonisation après la Seconde Guerre mondiale. Dans les années 1950, ce jeune pied noir du Maroc, fonctionnaire de police à Casablanca, a appartenu à la Main Rouge, une organisation secrète qui multiplia les actions violentes pour empêcher les indépendances de la Tunisie, du Maroc et de l'Algérie. Bien avant ceux de l'OAS, des attentats qui semaient la terreur et faisaient la une des journaux. Mais malgré tous ces efforts, la police française semblait impuissante à en arrêter les mystérieux auteurs ou la justice à les condamner.
5: Nous allons créer une organisation secrète qui prendra l'apparence d'une organisation criminelle. Le garde des Sceaux et le préfet nous garantissent l'immunité dans nos actes professionnels. Ça s'appellera la Main Rouge.
4: Ceci expliquant sans doute cela, on a fini par découvrir, tardivement, que cette organisation était en réalité un bras armé du SDEC, le service de renseignement de la France. Un service ultra secret à l'intérieur du service secret, qui sur ordre direct du gouvernement à Paris, président du Conseil sous la 4e République ou Premier ministre sous la 5e, commettait des opérations homo comme homicide, qui devaient garder l'aspect de crime d'extrême droite et qui, au bout du compte, comme par enchantement, restait impuni.
6: La Main Rouge était une organisation dont l'État français se servait pour ne pas se mouiller.
4: Revendiqués par la Main Rouge, des centaines d'assassinats ciblés visant des étrangers et même des citoyens français ont été commis sur ordre du gouvernement français. C'était il y a plus de 60 ans. Le temps a passé. Il n'empêche, l'histoire de la Main Rouge et de ses hommes, longtemps tenue secrète, conserve encore aujourd'hui de grandes pages blanches. Ce qu'on connaît, on le doit au travail des journalistes d'investigation et des historiens, mais aussi aux hommes de main qui ont accepté de parler. Parmi eux, Antoine Mélero, qui a témoigné dans un livre, La Main Rouge, l'armée secrète de la République, sorti en 1997, un livre surprenant, étrange fourre-tout de remarques sur le bon vieux temps colonial, de considérations politiques parfois fumeuses, mais aussi au milieu de tout cela, de récits détaillés de multiples assassinats, dans un style cru ou fleuri à la Audiard, qui pourrait être plaisant s'il ne s'agissait de crimes ayant réellement eu lieu. Avec des phrases du genre « L'homme tourna la clé de contact et la vie s'arrêta » ou bien « J'ai été empoisonné » ce fut ses derniers mots. À cet aventurier, la Main Rouge avait offert une mort d'aventurier.
7: Moi, si c'était à refaire, je referais.
4: Sans exprimer en effet le moindre remords, Antoine Mélero se garde bien dans son livre de préciser sa responsabilité dans les crimes qu'il raconte et auxquels il a participé. Dans son livre, il ne dit jamais « je ». au héros de son livre, plus chauffeur que porte-flingue, il a donné un prénom fictif, Jean-Pierre. Manière de se dédouaner et aussi de raconter sans entrave. Une des affaires les plus célèbres auxquelles Antoine Mélero a été mêlé, on en est sûr puisqu'elle lui vaudra d'être convoquée par la justice, l'assassinat à Casablanca en 1955 de Jacques Lemaigre Dubreuil, un industriel et patron de presse favorable à l'indépendance. Le nom d'Antoine Mélero est apparu également pendant la guerre d'Algérie, lors d'enquêtes sur la mort en Allemagne et en Suisse de plusieurs trafiquants d'armes qui avaient eu la mauvaise idée de faire affaire avec le FLN algérien. Des crimes tous signés de la main rouge. Dans les années 60, alors que les indépendances en Afrique du Nord étaient bel et bien acquises et que la main rouge était mise en sommeil, Antoine Mélero a entamé une deuxième vie en métropole, reconverti en détective privé et agent de sécurité d'hommes politiques. Malin, il mettait ainsi à profit la réputation de dur et d'intouchable qu'il s'était construite dans le Maroc français de sa jeunesse. Antoine Mélero est né en 1929 à Mogador, actuel Essaouira, au Maroc. Ce pied-noir, fils et petit-fils de pied-noir, ne cachera jamais son amour pour sa terre natale, protectorat français depuis 1912.
8: J'avoue être chauvin envers tout ce qui concerne le Maroc. Mes deux héros, le boxeur Marcel Cerdan et Larbi Ben Barek, le footballeur, surnommé la Perle Noire.
9: Ben Barek en pleine course, effectuant un centre impeccable. Une passe courte modèle du genre. Le partenaire recentre. Et c'est un shoot magnifique. Et la production de la Perle Noire, qui avait commencé par un but splendide, se termine par un autre qui donne la victoire au stade par 3 à 1. Ben Barek, il connaît les joies du triomphe.
4: Antoine Mélero est sportif, lui aussi. Le journaliste d'investigation Jacques de Rogy, qui aura l'occasion de le rencontrer, le décrit ainsi.
8: Avec ses battoirs de concasseur, sa carrure de boxeur, son œil de lynx et sa dégaine de gorille, il avait le physique de l'emploi.
4: Mais avant d'intégrer la main rouge, c'est à la police, en 1952, à l'âge de 23 ans, que ce costaud fait ses premiers pas. À Casablanca, ville cosmopolite, grand port sur l'Atlantique et capitale économique du Maroc.
10: Autour de la cité Abous se déploient les quartiers populaires traversés de spacieuses avenues. Dans les rues commerçantes, la rencontre de deux civilisations offre des contrastes curieux. Les cinémas sont très fréquentés et les stars égyptiennes jouissent de la plus grande faveur. Les badauds flânent un peu partout. Un grouillement pittoresque règne dans ces faubourgs où la grande masse des musulmans, ouvriers, artisans, petits fonctionnaires, boutiquiers, continue de vivre comme elle a toujours vécu.
4: Mais la même année, 1952, ce flic de quartier qui parle français, arabe et espagnol se voit proposer d'autres activités plus clandestines. Dans son livre, Mélero raconte comment Jean-Pierre, ce jeune homme qui lui ressemble comme un frère, a été recruté par la main rouge. Voilà le portrait plutôt flatteur qu'il dresse de lui, donc un peu de lui-même.
8: 1m76, 74 kilos d'os et de muscles. De cet homme émanait une irrésistible impression de puissance. Les yeux pétillaient d'intelligence et de malice. Ses cheveux étaient d'une blondeur angélique.
4: Mais mieux vaut ne pas trop se frotter à cet ange, car, ajoute Mélero,
8: le plus impressionnant, c'était ses mains. Larges, carrées, aux doigts épais et noueux. Des mains d'étrangleur.
4: L'homme qu'il a convoqué à son bureau est le capitaine Fillette, ancien résistant et représentant à Rabat du SDEC, le service de documentation et de contre-espionnage, autrement dit les services secrets français.
11: J'ai été convoqué par ce fameux capitaine Fillette qui s'est présenté, qui était à la résidence générale à Rabat, et qui m'a dit, voilà, vous allez rentrer dans une organisation qui s'appelle la Main Rouge. Il m'a dit, je vais vous expliquer comment que ça se passe, ce qu'on fait, etc. Et puis, maintenant, vous avez une semaine pour réfléchir et refuser. Vous pouvez refuser. Et j'ai dit, non, c'est pas la peine d'attendre, moi, ça m'intéresse. Et voilà comment je suis rentré dans la mer Rouge.
3: Le capitaine Fillette lui précise aussi qu'il sera amené à tuer. Mais cela ne l'arrête pas. Il tuera, mais pour la bonne cause, la France. Et, affirme Mellero, à titre purement gratuit. Avec les autres nouvelles recrues, issues comme lui de l'armée ou de la police, Mellero reçoit une formation intensive et secrète au camp d'entraînement d'Aïn Seba, dans la banlieue de Casablanca. Mais seulement 2 semaines après son recrutement, le dénommé Jean-Pierre est chargé par Fillette de sa première mission. Retrouver l'assassin d'un commissaire de police abattu quelques jours plus tôt dans les vieux quartiers de Casablanca. Jean-Pierre se glisse alors dans la médina et, se faisant passer pour un pêcheur espagnol sympathisant de l'indépendance marocaine, réussit à faire parler un certain Kader, qui lui livrera les noms de tous les membres du réseau, bientôt démantelés. Mais si Kader venait à parler, le capitaine Fillette ordonne alors à Jean-Pierre de le faire disparaître. Le soir même, Jean-Pierre réussit à s'introduire dans la cachette de Kader.
8: Jean-Pierre brandit son 7.65. L'arme était prolongée d'un silencieux. Posément, en prenant son temps, il logea 2 balles dans la tête de Kader, fauché en plein sommeil. Jean-Pierre venait de connaître son baptême du feu. Tout compte fait, ce n'était pas si difficile d'ôter la vie d'un homme. Il suffisait de savoir pourquoi on tuait.
3: Nous sommes en décembre 1952, au moment même où la Main Rouge va pour la première fois se faire connaître en Tunisie par un assassinat politique qui aura un retentissement mondial. Si la Tunisie est un protectorat français depuis la fin du 19e siècle, de fortes revendications d'indépendance se manifestent depuis 1945, menées principalement par le parti du Néo-Destour et son leader charismatique Habib Bourguiba. Mais en 1952, les tensions montent d'un cran.
9: Les opérations de police menées dans la région du Cap-Bon, foyer particulièrement actif de l'agitation, ont permis de découvrir des dépôts d'armes, parmi lesquels certains fusils tronqués destinés à servir d'engins d'assaut.
3: Les émeutes, les manifestations, les grèves sont réprimées dans le sang. La plupart des leaders nationalistes poursuivis. Et le 5 décembre 1952, le très populaire leader syndical Farhat Hached, qui milite lui aussi pour l'indépendance, est assassiné dans un faubourg de Tunis. Sa voiture mitraillée et la victime achevée par balle. L'attentat, minutieusement préparé, est revendiqué par la Main Rouge. Une organisation alors inconnue, mystérieuse nébuleuse de pieds noirs ultra, partisan acharné de la présence française.
12: À Tunis, le peuple tunisien a rendu hommage à la mémoire de Ferhat Hached. 100 000 personnes, peut-être, ont, avec Habib Bourguiba, accompagné la dépouille mortelle du leader syndicaliste tunisien jusqu'au mausolée où il reposera désormais, au cœur de la capitale de la Régence.
3: Dès le lendemain de l'assassinat, la nouvelle soulève une vague d'indignation dans tout le monde arabe et même en Europe. À Paris, on l'apprendra des années plus tard, le président de la République d'alors, Vincent Auriol, adresse une note confidentielle à Antoine Pinet, le président du Conseil, pour demander, je cite, « de punir avec rigueur les coupables ». Et il ajoute « on sait en haut lieu en Tunisie qui est à la tête de ces commandos. J'ai l'impression que la police les connaît ». Une enquête est en effet ouverte, mais 3 ans plus tard, le dossier sera officiellement clos, sans que la justice ait pu désigner des coupables. Nous le verrons, il faudra attendre les années 2000 pour que les Tunisiens obtiennent des éléments nouveaux. Mais revenons à décembre 1952. L'onde de choc de la mort de Farhat Hached s'étend immédiatement au pays voisin, le Maroc, où les syndicats appellent à la grève générale. À Casablanca, des émeutes sont violemment réprimées, des Européens sont lynchés, les forces de l'ordre tirent sur la foule, on comptera plusieurs centaines de morts. Tandis qu'à Paris, les actualités françaises se veulent rassurantes.
13: Renforcées par des unités marocaines, des patrouilles surveillent minutieusement les quartiers indigènes de Casablanca à la suite de l'inquiétante recrudescence d'actes de terrorisme qui sévit à nouveau au Maroc. Mesures exceptionnelles, qui se traduisent par des arrestations quotidiennes de suspects, sans suffire encore à détendre l'atmosphère.
4: Pressé d'agir par Paris, le capitaine Fillette fait recueillir des renseignements précis, adresses, emploi du temps, habitudes, sur une vingtaine de personnalités pro-indépendance au Maroc. Les renseignements sont classés pour chacun dans une chemise de couleurs différentes. Ensuite, dans un rituel macabre, à intervalles réguliers, Fillette confie à ses agents les dossiers des hommes à abattre. Une fois l'opération montée, l'exécutant doit détruire le dossier. Le premier homme politique que Jean-Pierre est chargé de tuer s'appelle Omar Slaoui. Avocat et membre influent de l'Istiklal, le parti indépendantiste marocain. Pendant 3 jours, Jean-Pierre et son acolyte planquent dans un fourgon garé en face de chez lui. En voyant enfin arriver l'avocat dans sa voiture, Jean-Pierre se précipite, ouvre la portière et tire à 4 reprises. L'homme s'écroule. Jean-Pierre grimpe sur la moto de son complice venu à la rescousse et disparaît sans laisser de traces. L'action n'a pris que quelques minutes. Omar Slaoui meurt une semaine plus tard à l'hôpital. Les victimes suivantes de Jean-Pierre, tous des Marocains pro-indépendance, s'appellent Ahmed Diouri, Omar Drissi et Tahar Septi.
8: Émile, le chauffeur, conduisait la Peugeot 203 d'une main experte. À la place du mort, Jean-Pierre vérifiait le paquet destiné à Tahar Septi. Plastique de qualité supérieure, détonateur ultra-sensible. Avec un tel engin, le feu d'artifice était assuré.
4: L'explosion devant la maison de Tahar Septi doit servir d'avertissement. Le lendemain, l'homme est abattu froidement dans sa voiture, comme Ahmed Diouri. 20 000 personnes assisteront aux obsèques de Tahar Septi. Rien ne semble pouvoir arrêter la main rouge.

0: malheureux.
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2: En 1952, Antoine Melero, alias Jean-Pierre, policier à Casablanca au Maroc, a été embauché par la Main Rouge, une organisation criminelle de pieds noirs ultra, financée secrètement par l'État français pour assassiner des indépendantistes en Tunisie et au Maroc. Les assassinats se succèdent, rien ne semble pouvoir arrêter la Main Rouge. Au printemps 1955, une figure éminente des Français du Maroc est dans le viseur. Jacques Lemaigre Dubreuil, industriel des huiles Le Sieur et patron de Maroc Presse, un journal qui dénonce les inégalités du système colonial au Maroc et prône un rapprochement entre Européens et Arabes. Comble d'audace, Maroc Presse publie dans ses colonnes une liste de noms d'hommes qui appartiendraient à la Main Rouge. Et que peut-on lire en quatrième position sur la liste? Antoine Melero, gardien de la paix. Le capitaine Fillette ne tarde pas à convoquer Jean-Pierre dans son bureau.
3: Feu vert pour le Maigre Dubreuil. Il doit prendre l'avion à Paris le 11 juin et atterrir à Casablanca à 11h45. Il voyagera incognito.
2: Le soir du 11 juin, donc, à Casablanca, Jean-Pierre et ses deux complices, André et François, garent leur traction avant à 50 mètres de l'immeuble où habite le Maigre Dubreuil. Les trois tueurs savent que leur cible doit se rendre ce soir à un rendez-vous. Le voilà en effet qui sort de l'immeuble. Depuis la traction avant qui roule dans sa direction, André brandit soudain son pistolet mitrailleur et tire une dizaine de balles dans le dos de Lemaigre Dubreuil qui s'écroule sur le trottoir. La traction avant accélère et disparaît dans la nuit.
4: À Casablanca, les obsèques de M. Lemaigre Dubreuil, animateur de Maroc Presse, abattu à la mitraillette par des contre-terroristes, ont montré à quel point l'immense majorité des leaders politiques et du peuple marocain a été saisie d'horreur par cet attentat. Il n'est pas douteux qu'on ait voulu frapper le partisan résolu d'un rapprochement sincère. Aux côtés de M. Francis Lacoste, résident général, M. Pierre Mendès France est venu rendre hommage au sacrifice d'un homme tombé pour le Maroc et pour la France.
2: Antoine Melero, dans son livre, affirme que les renseignements sur le Maigre Dubreuil venaient de très haut, de Paris, sous-entendu du gouvernement. Mais quelle valeur donner à ces insinuations ?

0: Paris, quelques mois après l'assassinat de Lemaigre Dubreuil, le président du Conseil d'alors, Edgar Faure, s'alarme devant les députés de la situation dramatique au Maroc et s'interroge sur la politique à mener.
1: Nous avions évidemment la tentation des deux attitudes extrêmes qu'il faut refuser. La force ou l'abandon. On ne peut pas faire au Maroc la politique de la force. Parce qu'une politique de force, une politique de la seule force, est contraire à notre mission, à l'esprit de la France, à sa vocation. Nous ne bâtirons pas une communauté franco-musulmane sur le respect de la force, sur la résignation et sur le désespoir. Nous devons avoir une autre ambition. Mais d'autre part, la politique d'abandon au Maroc doit être exclue. Ceux qui, au travers d'une évolution politique nécessaire, spéculent sur cet abandon, ceux-là doivent savoir qu'ils jouent perdant.
0: Edgar Faure affirme donc refuser l'usage de la force. Est-ce possible alors, comme le suggère Mélero, que le président du Conseil tienne un double langage ? Que ce soit lui qui ait donné l'ordre à la main rouge de tuer Lemaigre Dubreuil. En tout cas, c'est cette affaire qui causera à Mélero ses premiers ennuis judiciaires. Des ennuis très relatifs, nous le verrons. En 1956, alors que le Maroc devient indépendant, Antoine Mélero est contraint de rentrer en métropole. Dans cette France pour laquelle il est prêt à tuer, mais qu'il ne connaît pas. À peine met-il le pied à Paris, que le capitaine Fillette lui donne rendez-vous au Café de la Paix, près de l'Opéra, autour d'un café crème.
2: J'ai du boulot pour vous.
0: La conversation devenant délicate, elle se poursuit dans la déesse de l'officier du SDEC. L'enjeu principal de la France, maintenant, c'est l'Algérie, qui depuis 1954 se bat pour son indépendance. Et dans ce conflit, la question des armes est devenue vitale. Pour se ravitailler en armes, le FLN, Front de Libération Nationale, met en place un intense trafic clandestin par avion et par bateau.
3: Dans la rade de Mers El Kébir, le bateau pirate qui, sous le nom d'Athos, cachait une autre identité, bat maintenant pavillon français. A raisonner à la limite des eaux algériennes et marocaines, l'Athos portait une cargaison considérable d'armes, plus de 70 tonnes, d'une valeur de quelques 2 milliards de francs. Ces armes très modernes, et qui comportaient en plus de 2000 fusils, des mitrailleuses lourdes et 75 mortiers, étaient destinées aux rebelles algériens.
0: Le capitaine Fillette a reçu l'ordre de détruire les navires, mais aussi, plus grave, d'abattre les marchands d'armes, même européens, qui ravitaillent la rébellion algérienne. Ce qui veut dire aller commettre des attentats dans des pays étrangers, en principe alliés de la France. Première cible de Jean-Pierre, Otto Schlüter, le plus gros marchand d'armes de Hambourg, en Allemagne, qui travaille régulièrement avec le FLN. Reprenant donc du service pour la main rouge, Jean-Pierre part pour Hambourg. Comme toujours, le SDEC a minutieusement préparé l'opération Homo. À son arrivée, il trouve une planque, une voiture avec de fausses plaques d'immatriculation et bien sûr des armes. Et Antoine Mélero de préciser dans son style glaçant:
4: l'opération Schlüter s'annonçait au mieux. Sauf pour le principal intéressé, cela va sans dire.
0: Un matin, le marchand d'armes sort de chez lui et s'installe dans sa Mercedes avec sa mère à côté de lui. Il tourne la clé de contact et en un instant, la voiture explose. Une charge collante avait été placée sous le véhicule. La vieille dame meurt sur le coup. Mais incroyable, Schlüter a la vie sauve. Comprenant qu'il l'a échappé de peu, le marchand d'armes cessera bientôt son trafic avec le FLN. Mais d'autres vont prendre sa place, eux aussi pourchassés par la main rouge. Marcel Léopold est de cela. Le 19 septembre 1957, à Genève, alors que ce marchand d'armes suisse rentre chez lui, un jeune homme le suit dans l'ascenseur. Au troisième étage, Marcel Léopold, au moment de sortir, ressent une vive douleur sous son bras. En arrivant chez lui, Il s'écroule mort dans les bras de son épouse. Raymond Muel, un autre tueur de la main rouge, se souvient de cette affaire.
5: C'était un trafiquant d'armes, où ça s'est passé à Genève également, c'est la fameuse histoire Léopold. C'était un engin en forme de tube qu'on pouvait dissimuler dans la manche et qui projetait avec une cartouche d'assez faible puissance une fléchette empoisonnée.
0: Une fléchette empoisonnée. Une arme, on le saura plus tard, mise au point par les services techniques d'USDEC. Décidément, la main rouge ne recule devant rien. Après Marcel Léopold, vient le tour de Georg Püchert. Le 3 mars 1959, à Francfort, ce marchand d'armes allemand n'a pas la chance d'Otto Schlüter. Il tourne la clé de contact de sa voiture et meurt déchiqueté dans l'explosion. Ces assassinats, revendiqués par la main rouge, font grand bruit en Suisse et en Allemagne. La presse soupçonne la France d'être à la manœuvre. Mais à chaque fois, la police piétine et les affaires sont classées. En 1960, un téléfilm en noir et blanc titré « S'échapper de l'enfer », produit par la télévision est-allemande, met en scène un policier intrépide qui cherche coûte que coûte à arrêter les criminels de la main rouge, dit « Rote Hunt » en allemand. Mais pour cela, il doit convaincre le procureur.
6: Vous avez entendu parler du meurtre de l'Algérien Mustapha Sadi. Le rapport concernant cet assassinat fait référence à la main rouge. Il est temps pour nous de faire quelque chose, monsieur le procureur. Si le gouvernement fédéral ne comprend pas que l'Allemagne ne doit pas être un terrain de jeu pour les organisations terroristes, nous devons le lui faire comprendre. Il y a déjà eu plus de 20 assassinats. Où est-ce que tout cela est censé mener, pour l'amour de Dieu?
0: Mais le policier du téléfilm ne réussira pas. Dans la vraie vie, tandis qu'Antoine Méléraud parcourt l'Europe pour tuer les marchands d'armes, la justice française s'intéresse de près à son passé. En 1958, Méléraud est rattrapé par l'affaire Le Maigre du Breuil. Vous vous souvenez, le patron de Maroc Press, assassiné à Casablanca. Méléraud est inculpé pour association de malfaiteurs et pour complicité d'assassinat suite aux révélations d'un indique. Mais à peine est-il inculpé que Méléraud est mis en liberté provisoire. Absence de preuves ou protection politique. Et comme si cela ne suffisait pas, un mois plus tard, Méléraud est inculpé dans une affaire de proxénétisme. Mais encore une fois, Méléraud est mis en liberté provisoire. La presse pourtant n'est pas dupe. Antoine Méléraud, dit Tony, bénéficie-t-il de certaines protections, se demande Le Monde. Tandis que pour Paris Presse, avec Méléraud, l'impunité est élevée à la hauteur d'une institution. Une règle qui se confirme en 1964, quand Antoine Méléraud bénéficie d'un non-lieu dans l'affaire Le Maigre du Breuil. En 1965, tout de même, Antoine Méléraud est révoqué par la police. Pas du tout à cause de la main rouge, mais pour une caricature de De Gaulle qu'il a publiée dans le mensuel qu'il a créé, Le Pied Noir, dédié aux rapatriés d'Algérie. Comme beaucoup d'ex-espions, Antoine Méléraud, qui a de la ressource et un bon carnet d'adresses, se reconvertit en agent de sécurité pour hommes politiques et ouvre sa propre agence de détectives privés, le cabinet Martini, à Paris. La filature, il faut dire, il s'y connaît.

0: Espion? Non. Détective privé. Filature. Enquête. Rencontre. Déguisement. Chantage. Lettres anonymes ou lettres d'amour.
1: En réalité, le détective Mélero ne se limite pas, comme Antoine Doinel dans Baiser volé, le film de Truffaut, à filer les épouses infidèles. En 1979 notamment, Mélero est chargé par l'avocat de Jean-Marie Le Pen d'enquêter sur l'attentat qui, 3 ans plus tôt, a détruit l'appartement familial des Le Pen. Le leader d'extrême droite criera au complot politique, tandis que l'enquête privée d'Antoine Mélero révèle rapidement qu'il s'agit d'une vengeance. Jean-Marie Le Pen avait hérité d'une grosse fortune de la part d'un de ses militants, Hubert Lambert, et cet héritage avait suscité de la jalousie et un désir de vengeance. En 2011, dans un documentaire de France 2 consacré à Marine Le Pen, Antoine Mélero est interviewé par Caroline Fourest.
2: La famille a très vite su d'où venait l'attentat. Grâce à l'enquête d'un détective privé, engagé par l'avocat de Jean-Marie Le Pen, Antoine Mélero. En promettant une prime, il a pu remonter jusqu'aux poseurs de bombes qui ont désigné leur commanditaire.
3: L'artificier est venu me voir et lui m'a dit, voilà, on a été payé, Le Pen a fait un héritage d'une grosse société, on a touché une somme d'argent, il ne m'a pas dit combien, pour qu'on pose cette bombe contre Le Pen.
4: Donc ce n'était pas un attentat politique?
3: Non, c'était une affaire de vengeance, quoi, comme il en existe beaucoup malheureusement. Donc une affaire de droit commun. Il n'y avait rien de politique là-dessous.

0: En 1982, bénéficiant de la loi d'amnistie voulue par François Mitterrand, l'ancien tueur est réintégré dans la police, avec même ses droits à la retraite. Mais sa tranquillité ne dure pas. L'année suivante, il est condamné à 10 ans de réclusion criminelle pour complicité de tentative d'assassinat dans une affaire privée. Comme l'écrit alors Le Monde, pour Mélero, le temps des protections semble bien révolu. En 1997, à 68 ans, Antoine Mélero décide de raconter. Avec son livre, il est le premier tueur de la Main Rouge à témoigner. En 2009, il est interviewé par la chaîne d'info Al Jazeera à propos de Farhat Ached. Depuis 1952, en effet, la famille du syndicaliste tunisien assassiné se bat en vain pour connaître la vérité et obtenir justice. Les déclarations de Mélero vont relancer l'affaire.
1: C'était un groupe. Il y avait un commissaire de police dans cette affaire-là. Et il y avait deux fonctionnaires de police sur quatre dans cette affaire. Oui, c'est ça, deux fonctionnaires de police sur quatre. C'est eux qui font l'attentat.
0: Antoine Mélero révèle donc le premier que Farhat Ached a été assassiné par la Main Rouge. Surtout, il désigne le commanditaire. Pour Farhat Ached, mais aussi pour le maigre Dubreuil.
1: Le patron, qui était un officier français, c'est lui qui était en relation directe à l'époque avec le président du conseil, ce qu'on appelle maintenant le premier ministre. Et les ordres étaient donnés directement. C'est pas le capitaine qui disait « Tiens, demain, il faut aller faire M. Dupont ». Les ordres venaient de France. Le maire Dubreuil, les ordres sont venus de France.
0: Pour la première fois, un témoin évoque la responsabilité de la France. Et près de 60 ans après les faits, Mélero ajoute cette phrase incroyable à propos de l'action contre Farhat Ached.
1: Moi, je la trouve légitime. Moi, si c'était à refaire, je referais.
0: Ces déclarations choquantes vaudront à Mélero une plainte de la famille de Farhat Ached et de la Ligue des droits de l'homme pour apologie de crimes de guerre. Mais elle n'aboutira pas, les faits étant trop anciens. Et qu'en est-il de la responsabilité française? En 2013, en visite officielle en Tunisie, le président de la République, François Hollande, s'engage à restituer aux Tunisiens toutes les archives concernant la mort de Farhat Ached. Une grande première. Il faut bien se rendre compte que depuis toujours, la ligne de la France est de nier tout lien avec la Main Rouge. Officiellement, elle n'est qu'une organisation criminelle de pieds noirs extrémistes.
2: Salopard ! Vous appuyez pour les autres ! Salon,
0: en 1960, un livre, La Main Rouge, vient confirmer cette thèse officielle, écrit par un certain Pierre Genève et publié en Suisse. En réalité, il s'agit d'un coup monté par le SDEC pour brouiller les pistes. En 1971, dans l'émission de télé Les Dossiers de l'écran, consacrée aux activités du SDEC, le principal intervenant est Paul Grossin, qui dirigea le SDEC de 1957 à 1962, c'est-à-dire pendant la guerre d'Algérie. Yves Cuot, journaliste au Figaro, tente de l'interroger sur la Main Rouge.
3: J'ai appris la Main Rouge comme vous par les journaux et par la publicité qu'on en a fait. Mais il y a eu Main
4: Rouge.
3: C'est
4: quoi la Main Rouge pour vous alors, mon général?
3: La Main Rouge, c'est un genre de gens qui étaient des révolutionnaires dans leur genre et qui voulaient faire, qui estimaient que le gouvernement français ne prenait pas assez de dispositions pour contrer, si vous voulez, les marchands d'armes ou les trafiquants d'armes. Ben, ils ont fait leur travail eux-mêmes.
0: Et lorsque le journaliste demande s'il existe des réseaux parallèles au sein du SDEC, Paul Grossin répond sans hésiter.
5: Il n'y a pas de réseaux parallèles qui dépendent du SDEC.
3: Il n'y a pas de réseaux parallèles, ça ne vous intéresse
5: pas du tout.
3: Mais il y a une liaison avec seulement ça ne m'intéresse, mais je dis qu'il n'y en a pas. Rapport. S'il y a des réseaux parallèles, ils ne sont pas aux ZDEC. Non.
0: Le silence sur la main rouge est donc de rigueur en France. Et la destruction de preuves, la règle. Après chaque assassinat, en effet, aucun document officiel ne devait être conservé. Alors, il n'existerait aucune preuve que les crimes de la main rouge étaient commandités.
4: Ça va créer une organisation secrète. Ah, la main rouge. Garde des Sceaux et préfet vous garantissent l'immunité.
5: Ça sera
4: la main rouge.
0: Dans son livre « Les tueurs de la République », le journaliste d'investigation Vincent Nouzille révèle l'existence de deux documents inédits. Le premier est une liste des opérations HOMO, HOMO donc pour homicide, qui ont été exécutées par le ZDEC de 1956 à 1958, donc pendant la 4e République. Le second document dresse la liste de personnes encore à neutraliser en 1958. Ces ordres de tuer sont validés et signés dans la marge par Jacques Foccart, alors conseiller de Gaulle et patron occulte des services secrets. Les ordres étaient transmis au ZDEC, qui les faisait exécuter par ses propres agents ou les sous-traitait à des tueurs de la main rouge. L'ouverture complète des archives du ZDEC permettra peut-être un jour de faire la lumière sur ces opérations HOMO. À ce jour, aucun crime de la main rouge n'a jamais été puni. Quant à Antoine Mélero, l'homme de la main rouge qui a eu le courage de parler, il restera surnommé pour la postérité le roi du non-lieu. 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Dans un instant, Un printemps avec Arsène Lupin, une série de François Morel et Grégoire Bouillet.

0: Un printemps avec Arsène Lupin.
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2: Oui, j'avais honte. Trois petits points. Maurice Leblanc, la comtesse de Cagliostro. Lupin n'est pas le séducteur que l'on croit. Il n'est pas un Don Juan, un Loveless. Ce n'est pas moi qui le dis, mais le gentleman cambrioleur lui-même. Au début de La Cagliostro se venge, il tient à corriger le tir. De fait, Lupin est surtout un amoureux. Sans doute a-t-il des amis, des liaisons, mais il est sentimental, tendance romantique, la pathétique en moins. D'ailleurs, il a d'étranges pudeurs. Par exemple, avec Miss Nelly Underdone. Nelly Underdone, la jeune américaine dont Lupin s'éprend sur le paquebot La Provence lors de sa toute première aventure. Or, deux ans plus tard, voilà qu'elle réapparaît dans Sherlock Holmes arrive trop tard. Et c'est une surprise. C'est une très belle idée. Maurice Leblanc prend soin de relier ses livres entre eux. Il prend soin de ses personnages et c'est heureux. Sauf que leur retrouvaille, comment dire ? Lupin est en train de cambrioler un château lorsque du bruit soudain. Quelqu'un, une femme, c'est Miss Nelly. Lupin la reconnaît tout de suite. Il reconnaît la chère et souriante créature. Sauf que Nelly le surprend en plein cambriolage. Elle le surprend tandis que, faisant main basse sur des bijoux, des tabatières et des montres, il est en train de s'en mettre plein les fouilles comme un gros dégueulasse. Si bien que Lupin rougit. Il se sent hyper mal. C'est pire que si elle l'avait surpris en train de faire des trucs sexuels. Avec son butin qui gonfle ses poches, il n'a plus aucun charisme tout d'un coup. En face de Nelly, la honte le submerge. Il se sent épouvantablement merdeux. Un petit garçon pris les doigts dans le pot de confiture. Que Nelly ait découvert son vrai visage, qu'elle l'ait surpris en flagrant délit, en pleine jouissance d'appropriation, c'est trop d'intimité dévoilée, trop d'obscénité. Et il connaît à cet instant un vrai moment de désespoir. On ne s'attendait pas à cela. Lui, tellement sûr de son personnage, c'est l'une des rares fois où Arsène Lupin tombe ainsi le masque, qu'il fend l'armure et apparaît à ce point vulnérable. Le fait est qu'il suffit que Lupin se trouve sous le regard d'une femme pour perdre de sa superbe. Voilà que son miroir se brise. À travers les beaux yeux de Nelly, il se voit soudain tel qu'elle le voit. Et c'est atroce. Il perçoit la condamnation, le dégoût, la peur aussi. Jugé et condamné sur ses actes, il se sent coupable. Et aucune échappatoire possible, car on n'échappe pas au regard de l'autre. S'il vous prend dans ses raies, c'est cuit, c'est pour la vie. On se sent sale, laid, minable, et Arsène n'y coupe pas. En une fraction de seconde, il se prend la vérité en pleine face. Et c'est l'humiliation totale. C'est comme si Miss Nelly avait découvert l'ignoble tableau que Dorian Gray cache au grenier. Qu'elle avait percé son secret le plus inavouable. Au reste, que sont ces effractions de coffre-fort et ces vols de bijoux, sinon des allégories sexuelles ? L'expression animale de sa libido. À Ganimard, son policier préféré, Lupin dira un jour « Comprends-tu tout ce qu'il y a dans le fait d'être regardé par une femme que l'on aime ?» Ganimard, bien sûr, ne comprend pas. Il ne comprend pas que le problème de Lupin, c'est qu'il est dans sa nature de voler. C'est plus fort que lui. Ses pulsions sont corsaires. Elles sont donc incompatibles avec l'idéal de probité qu'exige l'amour. Et tel est le drame d'Arsène Lupin. Toujours il rêve qu'une femme l'accepte tout entier, et toujours il échoue. Sur la Provence, Nelly avait vu le gentleman dans le cambrioleur, et cela lui avait plu. Mais de découvrir le cambrioleur dans le gentleman, de voir sa bête, cela lui fait horreur. Ainsi Lupin est-il condamné à la solitude des parias, des réprouvés, des hors-la-loi. Au moment d'être arrêté à New York, tandis que Miss Nelly s'éloignait dans la brume, Lupin avait eu cette phrase. Il avait dit « Quel dommage de ne pas être un honnête homme !» Sur l'instant, on avait cru un bon mot. On n'avait pas compris qu'il disait la vérité, qu'il révélait ce qu'il faut bien appeler sa tragédie.
0: Merci François Morel, c'était signé Lupin. On vous retrouve demain pour un nouvel épisode. À suivre la radio de Rebecca Warrior, petite plongée intime dans son univers musical. Bonne soirée sur France Inter. 17h56. 17h58. L'enfer, le périph. 18h.
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5: Bonsoir à tous. En Gironde, la situation est toujours stable sur le front des incendies. Selon la préfecture, la surface brûlée n'a pas évolué. Elle est toujours de 42 000 hectares, malgré quelques reprises de feu aujourd'hui dues aux fortes chaleurs et au vent. 57 000 habitants évacués de trois villes près de Bordeaux ont pu rentrer chez eux. Depuis une semaine, cet incendie touche durement les entreprises de Gironde, d'autant qu'il touche une zone très touristique. Après une série de mesures pour les sociétés concernées, le gouvernement annonce ce soir une aide d'urgence pour les travailleurs indépendants, les artisans, commerçants et professionnels libéraux. Cette aide peut aller jusqu'à 8 000 euros. Cet immense incendie génère aussi des fumées qui provoquent une pollution de l'air aux particules fines. La ministre de la Santé a annoncé la livraison de plus de 5 millions de masques FFP2 dans les pharmacies de Gironde pour protéger la population. Un violent incendie a démarré cet après-midi à Couchet, au sud de Dijon. 20 hectares de végétation ont déjà brûlé. Une centaine de pompiers sont mobilisés. La préfecture de Côte d'Or appelle les riverains à limiter leurs déplacements. Un nouvel incendie s'est déclaré également en fin d'après-midi dans le Var, cette fois à Brignoles. Il a déjà parcouru 60 hectares de terrain, 650 personnes ont été évacuées. Toujours dans le Var, le feu de Pontevès, lui, est fixé depuis hier soir, mais toujours pas éteint. 870 sapeurs-pompiers sont toujours sur place. Les flammes ont parcouru 4500 hectares de terrain en 8 jours. La vague de chaleur s'étend dans l'Hexagone et demain, 23 départements seront concernés par la vigilance orange canicule, selon Météo France, principalement dans le quart sud-est et la Corse. La Gironde et les Landes rebasculeront en vert demain à partir de 6h. Aujourd'hui, 16 départements sont en vigilance orange canicule. 41 degrés ont été relevés en Dordogne, à Bergerac, par Météo France. 40 degrés 2 dans les Hautes-Pyrénées, à Tarbes. C'est un record. Un Français, ancien pilote de l'aéronaval, est soupçonné d'espionnage. Il a été mis en examen pour intelligence avec la Chine, annonce ce soir le parquet de Paris. Il est également poursuivi pour collecte et livraison à une puissance étrangère d'informations sur les intérêts fondamentaux de la nation. La chroniqueuse pro-russe Xenia Fedorova va former un recours contre l'arrêté ministériel d'expulsion qui la vise. L'ancienne dirigeante de la chaîne RT France est accusée d'être la voix du Kremlin dans les médias français, ce qui porte atteinte aux intérêts fondamentaux de l'État, selon le ministère de l'Intérieur. Ses employeurs, les groupes Canal+ et Lagardère, dénoncent, je cite, une atteinte particulièrement grave à la liberté d'expression. Après la mort du DJ français Kavinsky, le chanteur Sébastien Tellier, avec lequel il a collaboré, salue quelqu'un d'unique, d'extrêmement drôle et de touchant. Vincent Bellorger, de son vrai nom, a été retrouvé mort chez lui à Paris. Il avait 50 ans. Une enquête a été ouverte. Il a été rendu célèbre par son titre Night Call, sorti en 2010, mais redécouvert lors de la cérémonie de clôture des Jeux Olympiques de Paris il y a 2 ans.
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3: 21h04 sur France Inter, on laisse les clés du studio à un artiste, une artiste, c'est la radio de Rebecca Warrior.
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0: Bonsoir, c'est Rebecca Warrior. Vous écoutez France Inter, votre radio, mais pour l'heure qui vient, ce sera surtout ma radio, comme une bande son de ma vie. Vous m'avez entendu dans différents groupes, Sexy Sushi, Men's Suite Tia ou encore Compromat. Je suis venue jouer régulièrement sur France Inter. J'ai aussi fait des musiques pour différents films, une série, des pièces de théâtre, blablabla. Ce soir, c'est moi qui fais la programmation. Je vais vous passer des disques avec lesquels j'ai une histoire particulière. Des choses anciennes et d'autres beaucoup plus récentes. Parfois ce sera doux, parfois ce sera dur. Mais je serai toujours avec vous pour vous guider. Alors fermez les yeux, c'est la radio de Rebecca Warrior.

Alors j'ai commencé par ce morceau qui s'appelle Rikiki Pousse Pousse et qui est de Pitéric. Parce que bah, je voulais déjà vous parler de mon enfance. Et puis c'est le premier vinyle que j'ai eu, c'est le premier 45 tours que mes parents m'ont offert, ou je pense que c'est eux qui m'ont offert. Et j'aime beaucoup ce qu'il raconte Pitéric, parce que donc la morale de l'histoire, c'est que les parents vont dormir dans la niche du chien et du chat. Et puis aussi que les enfants sont les rois dans les bacs à surgeler. Il y a un truc vraiment très onirique qui m'a vraiment plu. Et puis l'histoire est un peu atroce quand même. Donc c'est quelque chose qui m'a marqué, qui m'a inspiré aussi, je pense, qui m'a donné envie d'écrire des chansons, parce que c'est quand même vachement bien écrit. Et il y avait tout un univers chez Pitéric qui était quand même assez manga. Ils avaient des petites cagoules sur le 45 tours avec des petites oreilles de chat, mais assez mal faites avec des pompons. Ça me plaisait, c'était très kawaii. Voilà. Alors, bah ça c'était le premier morceau. On va passer un petit peu plus tard à mon adolescence, ça va très vite. Ma psychanalyse, elle va être très très rapide. Donc là, c'est un morceau que j'ai écouté beaucoup au primaire. Sur la cage à poules, voilà, les toboggans, au primaire.

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1: C'était The Cure, A Forest. C'est un morceau qui est très très fondateur pour moi, que j'ai écouté les premières fois, donc quand j'étais quand même très très jeune, parce que ma sœur était curiste. Donc à l'époque, les jeunes ados, ouais, elle devait avoir 18 ans, moi j'avais 6 ans de moins. Et elle avait les cheveux en pique, elle mettait des vêtements hyper dark, elle se mettait du noir sous les yeux, et ma mère gueulait quand elle allait à l'école. Et moi, j'étais complètement transcendée, je me disais, waouh, j'adore ce groupe, j'adore cette musique, et je veux tout faire comme ma sœur. Donc, j'avais un peu supplié pour aller au concert, j'avais pas eu le droit, donc je les ai vus beaucoup, beaucoup plus tard parce que j'ai joué avec eux. Plus tard, en fait, j'ai fait ce groupe qui s'appelle Compromat, et on a eu l'occasion d'ouvrir pour eux à Rock en Seine. Donc là, j'ai eu un peu ma revanche, voilà, chez. J'étais trop contente, et en fait, je me suis rendu compte que depuis le temps que j'écoute ce groupe, donc depuis toute jeune, finalement, en fait, les paroles, comme j'étais petite, j'ai écouté ça et je voulais pas faire la même chose que Robert Smith, le chanteur. Je voulais être Robert Smith. Je comprenais rien à l'anglais, et je chantais, et je comprenais pas ce que je chantais, et en fait je chante encore les mêmes j'ai gardé ce réflexe, voilà, parce que je les écoute depuis trop longtemps, donc c'est du charabia. J'adore toujours autant, et c'est peut-être mon groupe favori, donc très très important dans moi, comment ensuite j'ai composé de la musique et mon amour pour la cold wave, la new wave et la darkness. Donc le groupe d'après est pas beaucoup plus joyeux. Voilà, je vous laisse découvrir.

Nanani nanana, c'était Suicide. Cherry Cherry. C'est un très beau morceau d'amour pour moi. Suicide, c'est un groupe new-yorkais des années 70. Et j'ai voulu passer ce morceau-là parce que beaucoup de reverb, beaucoup de delay, beaucoup d'effets que j'utilise encore aujourd'hui, moi, et qui sont des effets qui sont typiques d'un son et d'une mélancolie, à mon avis. Donc j'ai toujours dans mes groupes successifs utilisé beaucoup ça, dans Sexy Sushi beaucoup de delay, dans Compromat beaucoup de reverb, Man City aussi. Et je pense que Alan Vega sur scène, il m'a pas mal inspiré aussi parce que il se roulait par terre, c'est du post-punk, donc c'est pas non plus très énergique. Mais il y a une espèce de rage ou une espèce de... On se roule par terre, on pleure et puis ces sons qui se répètent. Bah, bah, bah, bah, bah, bah. Moi, ça m'a vraiment donné envie de faire du live. Voilà, donc c'est un groupe... Cherry Cherry. Prochain morceau, à vous les studios. Berrurier Noir. Elsa, je t'aime.

0: Alors, Elsa, je t'aime. Elsa, je t'aime. En fait, c'est un mantra et c'est bon. Les Berruriers Noirs, c'est aussi un groupe que j'écoute depuis très longtemps. Là, c'est le post-punk ou le rock alternatif à la française. C'est très répétitif, vous l'avez entendu. La boîte à rythme, c'est une DMR 16, donc ou 36. C'est des boîtes à rythme qui sont complètement arythmiques. C'est très rare. C'est-à-dire que le son, il ralentit, il accélère légèrement, donc c'est incontrôlable. Et ça fait toute la beauté de ce groupe. Moi, j'ai eu la chance de, comme j'étais fan des Berrues, de rencontrer Fanfan, de faire un morceau avec lui, avec mon groupe Mensuitia. Et il m'a offert cette boîte à rythme. Donc là, je suis en train de composer des morceaux pour Compromat, pour le deuxième album. Et il y aura donc cette boîte à rythme mythique des Berruriers Noirs sur quelques tracks. Voilà, pour la petite histoire sympa. Alors, ensuite, on passe à une personne encore que j'aime. Évidemment, j'ai mis personne que j'aimais pas, vous vous en doutez. C'est une femme et c'est une comptine.
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C'était Nico le petit chevalier. Pour moi, c'était quand même une comptine assez mignonne. Apparemment, bon, c'est pas ça. Mais j'aime beaucoup Nico. Et puis, c'est grâce à elle que c'est donc une des membres fondatrices du Velvet Underground. Et c'est aussi elle qui m'a donné envie de jouer de l'harmonium. Donc, sur Man's Fitia, j'en ai beaucoup joué au début. On s'accompagnait beaucoup à l'harmonium. C'est une sorte d'accordéon à plat, un instrument indien, comme un petit piano. Très beau. Et puis, finalement, c'est un petit peu elle aussi qui m'a donné envie de chanter en allemand. Elle fait une reprise de l'hymne allemand. Deutschland, Deutschland, über alles in der Welt. Qui est hyper beau sur un de ses albums. Et voilà, tout ça réuni m'a donné plein d'envie. Eh bien, le prochain groupe, c'est aussi un groupe allemand. C'est DAF.

C'était Daff, Der Räuber und der Prinz, qui veut dire le voleur et le prince, qui est issu d'un album Alles ist gut de 81. Je mets beaucoup de morceaux de cette époque-là parce que j'aime énormément le post-punk. Donc on va dire c'est le moment où on se sépare un peu des guitares et des batteries pour arriver au tout début de l'électronique. Et c'est un moment que je trouve assez beau dans la musique. On commence vraiment à passer à la musique électronique, les tout débuts. J'ai aussi tenu à mettre ce morceau parce que on en a fait une reprise avec Compromat, à notre sauce, qu'on a fait sur un petit EP qui porte ce nom-là, après notre premier album. Voilà. Ils ont fait que 4 albums et ils ont existé que 5 ans. Ils se sont arrêtés 20 ans, puis ils ont refait un album. Donc, belle carrière, intéressante. On a perdu, il n'y a pas longtemps, Gabi Delgado. Il ne nous reste que Robert Gol. C'est bien ça, hein? Gros bisous!

0: C'est Farah, un morceau qui est à l'image de toute sa discographie, c'est-à-dire très planant, très répétitif. C'est des morceaux que j'adore parce qu'il se passe quasiment rien. Et j'aime beaucoup les morceaux comme ça, quoi. Là, dernièrement, j'ai réécouté Steve Albini parce qu'il vient de décéder. Et je réécoutais Shellac. Il y a un morceau comme ça qui dure 13-14 minutes, qui est toujours avec la même basse. Il y a juste un moment dans le morceau où la basse fait. Et ce morceau-là, en fait, j'écoute vraiment toute la chanson en disant vite, vite, vite, ça va arriver, c'est maintenant, c'est maintenant. Et ça, j'adore. Donc, Farah, c'est une artiste qui est très, très peu connue. Je crois qu'elle a 900 followers. Elle est pas du tout. Je sais même pas si c'est son métier, la musique. J'ai pas d'infos sur elle. Mais par contre, c'est une de mes artistes préférées. Voilà. Le morceau d'après, c'est toujours un peu de la new wave parce que voilà, c'est ce que je préfère. Mais c'est un groupe très très connu et j'ai eu la chance d'ouvrir pour eux dans un stade. Voilà.
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C'était Indochine, évidemment, Miss Paramount, issu de l'album Le Péril Jaune de 83. Deuxième album d'Indochine et groupe formidable qui m'a permis, donc je disais, d'ouvrir pour le stade à Bordeaux.

Donc c'était un grand moment de ma vie parce que il y avait quand même 50 000 personnes, donc c'était intense. En fait, Nicolas Sirkis, et je pense que ouais, il avait enregistré un petit blabla avant qu'on ouvre avec Mensu Tia pour expliquer qui on était et demander aux gens un peu de nous accueillir chaleureusement. Et ça a fait toute la diff, quoi. Les gens, ils étaient vraiment ultra contents de nous entendre, ultra curieux. Et pour nous, c'était aussi un petit peu moins stressant de faire ce job. Et j'ai adoré ce moment. j'ai eu peur aussi, mais je veux bien le refaire, voilà. Donc c'est un appel à Indochine. Je veux bien continuer sur la prochaine tournée. Ils sont en train de finir un album, donc c'est le bon moment pour ma demande.

J'ai pas travaillé quoi que ce soit à vous dire sur ce morceau. C'est Eliza Douglas, Too Late. C'est un morceau poignant, hein, vous trouvez pas? Moi je trouve, c'est aussi une personne, Eliza Douglas, qui a composé ce morceau pour jouer dans un spectacle de théâtre avec Annie Moff. Donc je crois qu'elles ont co-composé, co-écrit le morceau. Un spectacle que j'ai eu l'occasion de voir au Palais de Tokyo. Et en fait, c'est un petit peu ce pont que j'aime bien entre la musique, l'art contemporain, le théâtre. J'aime bien comme ça que on puisse faire des ponts entre tous les arts. Et voilà, c'était un petit clin d'œil à mon amour pour les arts et la performance. Le prochain morceau, c'est un morceau de Duran Duran, Save a Prayer.

Dans ce morceau, j'aurais dû vous le dire avant de le passer, mais il fallait écouter la flûte. Voilà, donc c'est pas, ça saute pas aux oreilles, mais il y a de la flûte shakuhachi, qui est une flûte japonaise que j'aime particulièrement. C'est un instrument qui est assez grand, une flûte à 5 trous, et c'est la gamme pentatonique. Donc en fait, c'est un instrument qui est typique dans le bouddhisme zen et qui est très méditatif, très planant. Bon, à la base, je voulais vous passer un morceau de Yamaguchi Goro qui fait 18 minutes, mais bon, on me l'a interdit. Donc je me suis repliée sur Duran Duran, qui est un très bon groupe et qui a utilisé cette flûte. C'est juste un petit sample et tout, mais quand même, enfin, c'est là, et c'est un des premiers groupes électroniques à avoir utilisé, un groupe rock à avoir utilisé la flûte shakuhachi dans un enregistrement. Donc voilà, c'est aussi un instrument que j'ai vachement utilisé dans une bande son que j'ai fait, parce que je fais des bandes son de films, et j'en ai fait une qui s'appelle Paula de Angela Otoba. Et j'ai pas mal utilisé de flûte et de voix, parce que je trouve que ça se marie bien, et c'est un instrument du souffle, et j'aime beaucoup la voix, et voilà. Ensuite, on va passer à un truc un petit peu intello. On va passer à Philip Glass, Kniwan.

Alors, c'était un morceau de Philip Glass, de Einstein on the Beach, qui est issu d'une pièce de théâtre qui a été mise en scène par Bob Wilson. En fait, c'est un opéra qui dure 5 heures, que moi j'ai vu il n'y a pas très longtemps, repris par Suzanne Kennedy. Et j'ai été complètement bluffée parce que je m'étais dit, bon, 5 heures c'est excessivement long, on va s'emmerder. Et on est complètement pris comme ça en transe dans la musique de Glass et j'ai trouvé ça quand même vraiment magnifique, ça m'a porté. Et puis j'ai un peu creusé, bon, j'aime beaucoup le théâtre, je vous l'ai dit, donc ça faisait partie des pièces un peu que j'avais très très envie de voir. Et ensuite j'ai appris que les paroles, bon là c'est 1, 2, 3, 4, hein, c'est pas ultra compliqué, mais il y a d'autres paroles dans la pièce et c'est Christopher Knowles qui les a écrites, c'est un autiste qui travaillait avec Bob Wilson. Et en fait ça m'a d'autant plus touchée parce que moi j'ai aussi un projet avec deux autistes, Claire Ottaway et Omega, et on a monté un petit projet qui s'appelle Dans le spectre, et je trouve qu'ils écrivent fabuleusement bien, donc voilà, je voulais leur rendre hommage. Et on arrive au dernier morceau, qui est un morceau de Schwefelgelb, qui est un groupe que j'écoute depuis très très longtemps et que je passe énormément en DJ set. Je fais beaucoup de DJ set et j'aime bien les groupes de techno qui m'arrivent quand même pas mal, voilà, faut avouer. Ça fait suite à mon amour du métal. Donc Schwefelgelb, Es sieht mich.

0: Voilà, c'était la radio de Rebecca Warrior. Je suis chassée, donc je pars de cette radio, fâchée. Merci à France Inter tout de même de m'avoir laissé le micro. Je rends les clés du studio et je vous dis à bientôt.
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3: Bonsoir à tous. L'incendie en Gironde est contenu, se félicitent les pompiers. Le dispositif de soldats du feu est maintenu pour cette nuit et pour éviter toute reprise. La surface brûlée n'a pas évolué, elle est toujours de 42 000 hectares. Les conditions météo promettent d'être plus favorables. Demain, la Gironde sortira de la vigilance orange canicule à partir de 6 heures, tout comme les Landes. Sur le reste de l'Hexagone, la vague de chaleur s'étendra. Demain, 23 départements seront en alerte orange canicule dans le quart sud-est, contre 16 aujourd'hui. Un violent incendie a démarré cet après-midi à Couchet, au sud de Dijon. 50 hectares de végétation ont déjà brûlé. Une centaine de pompiers sont mobilisés. La préfecture de Côte d'Or appelle les riverains à limiter leurs déplacements. Un nouvel incendie s'est déclaré en fin d'après-midi dans le Var, cette fois à Brignoles. Il a déjà parcouru 100 hectares de terrain. 650 personnes ont dû être évacuées. Ce nouveau feu survient moins de 24 heures après la fixation de l'incendie de Pontevès qui a brûlé 4500 hectares de végétation. Et depuis le 28 juin, début de la saison des incendies, 263 personnes ont été interpellées en France, soupçonnées de départ de feu volontaire ou accidentel. 92 d'entre elles sont des mineurs, selon le gouvernement. Visée par un arrêté ministériel d'expulsion, la chroniqueuse pro-russe Xenia Fedorova va former un recours. L'ancienne dirigeante de la chaîne RT France est accusée d'être la voix du Kremlin dans les médias français, ce qui porte atteinte aux intérêts fondamentaux de l'État, selon le ministère de l'Intérieur. Xenia Fedorova intervient sur CNews et Europe 1. Ses employeurs, les groupes Canal+ et Lagardère, dénoncent, je cite, une atteinte particulièrement grave à la liberté d'expression. Jared Leto nie les accusations d'agression sexuelle le visant. La BBC a consacré un documentaire à l'acteur et chanteur américain dans lequel 10 femmes l'accusent d'agression sexuelle et de harcèlement entre 2002 et 2016. Deux d'entre elles étaient mineures. Des allégations absolument et catégoriquement fausses, déclare l'acteur oscarisé de 54 ans dans un communiqué publié ce soir. Le patron de la FIFA, Gianni Infantino, défend son projet d'ouverture de l'instance internationale du football aux investisseurs privés. C'est une opportunité mais pas une obligation, dit-il. Les instances européennes du football ont tenu aujourd'hui une réunion d'urgence sur le sujet. L'UEFA a fait part de son opposition. La FIFA ne peut pas continuer à utiliser notre sport pour s'enrichir elle-même et ses amis, écrit l'institution européenne dans un communiqué. La chanteuse Angèle fait part sur les réseaux sociaux de son immense tristesse après la mort du DJ français Kavinsky. Vincent Bellorger, de son vrai nom, a été retrouvé mort chez lui à Paris. Il avait 50 ans. Une enquête a été ouverte. Angèle avait interprété avec lui son célèbre titre Night Call lors de la cérémonie de clôture des Jeux Olympiques de Paris il y a 2 ans. Il n'y aura pas de Grammy Award pour BTS malgré l'introduction de nouvelles catégories dans la célèbre cérémonie musicale américaine. Le groupe sud-coréen de K-pop ne soumettra pas sa candidature. Les Grammy Awards 2027 auront une catégorie consacrée à la pop asiatique. Mais dans un communiqué, les membres du groupe disent que la musique ne devrait pas être jugée en fonction de la langue ou de l'origine géographique.
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0: modifier ou annuler leurs réservations sans frais jusqu'au 4 août. Et puis à cause des fortes chaleurs, la SNCF annonce supprimer demain 2 allers-retours sur la ligne Intercité Clermont-Ferrand-Paris à cause d'un problème de climatisation à bord des trains. Le Puy-de-Dôme sera demain encore en vigilance orange canicule comme 22 autres départements du quart sud-est. La chroniqueuse pro-russe Xenia Fedorova va former un recours contre l'arrêté ministériel d'expulsion qui la vise. L'ancienne dirigeante de la chaîne RT France est accusée d'être la voix du Kremlin dans des médias français comme CNews et Europe 1. Sa présence en France constitue une menace particulièrement grave selon le ministère de l'Intérieur. Concrètement, Mathieu Bonnour, qu'est-ce qui lui est reproché ?
1: Le Premier ministre avait fixé une ligne rouge il y a quelques semaines sur le cas de cette figure pro-russe. Pas d'expulsion, sauf en cas d'atteinte à la sûreté de l'État. Ligne rouge qui a donc été franchie, d'après nos informations. Et ce sont les services de renseignement qui ont fait remonter cette nouvelle problématique. La menace des intérêts fondamentaux de la nation. Au palais de l'Élysée, on s'en tient à cette analyse. Pas question de voir dans cette expulsion un acte politique. Le risque est trop grand, le contexte inflammable, alors que Xenia Fedorova veut s'ériger en martyr de la liberté d'expression. La pression s'intensifiait ces dernières semaines. Des figures de la classe politique demandaient une réaction du gouvernement face à des prises de parole toujours plus proches de la propagande russe. C'est chose faite. Xenia Fedorova au cœur de l'été dans une actualité mouvementée et visée par cet arrêté d'expulsion. En revanche, le bras de fer juridique ne fait que commencer avec ce recours déposé par son avocat.
0: Mathieu Bonnour, service politique de France Inter. Les frappes au Moyen-Orient ont repris aujourd'hui après un arrêt de plusieurs jours. L'armée américaine dit avoir intercepter des missiles iraniens, puis lancer une attaque conjointe avec l'Arabie Saoudite contre des milices pro-iraniennes en Irak. L'Iran fait état de frappes américaines dans le nord-ouest du pays. Ces tirs ont provoqué un nouveau bond des prix du pétrole. Les États-Unis qui durcissent encore leur politique migratoire. On se souvient des arrestations violentes de personnes en situation irrégulière. Elles ont fait 10 morts depuis le retour de Donald Trump à la Maison-Blanche. Désormais, pour tenir ses objectifs, ICE, la police de l'immigration, applique une nouvelle méthode, Isabelle Labéry, arrêter les voyageurs dans les aéroports.
2: 20 juillet, aéroport de Denver. Quand Chantal Morales Rojas scanne sa carte d'embarquement, il y a un drôle de bip auquel elle ne prête pas attention. Quelques minutes plus tard, dans la passerelle, deux agents en civil l'arrêtent sous les yeux de son ami. La jeune femme est descendue sur le tarmac, puis embarquée dans une camionnette. L'agence de sécurité des aéroports partage les listes des passagers des vols intérieurs avec les services de l'immigration. Jusqu'ici, cela servait à identifier les personnes visées par un ordre d'expulsion. Aujourd'hui, tous ceux qui sont dans une zone grise sont menacés. Chantal, arrivée d'Équateur comme jeune fille au pair, attendait le renouvellement de son visa. Autre arrestation, des étrangers en cours de demande de carte de séjour, des femmes mariées à des Américains sur le point d'obtenir leur résidence permanente. Bilong Ing, professeur de droit de l'université de San Francisco sur CBS.
3: Leur objectif, c'est 3000 arrestations par jour. C'est pour ça que ça arrive. Donc, si vous n'êtes pas un citoyen américain et que votre statut est discutable, vous pouvez être pris pour cible dans un aéroport.
2: Le département de la sécurité intérieure assume, l'objectif est d'empêcher les étrangers en situation irrégulière de prendre l'avion, sauf si c'est pour quitter le territoire américain.
0: Isabelle Labéry, rédaction internationale de Radio France. Les réactions sont nombreuses après l'annonce ce matin de la mort du DJ français Kavinsky, figure de la French Touch. Le chanteur Sébastien Tellier, avec lequel il a collaboré, salue quelqu'un d'unique, d'extrêmement drôle et de touchant. Vincent Bellorger, de son vrai nom, a été retrouvé mort chez lui à Paris. Il avait 50 ans. Une enquête a été ouverte. C'est ce titre qui l'a rendu célèbre. Night Call, sorti en 2010, est sur la bande originale du film Drive, mais il a été redécouvert il y a 2 ans lors de la cérémonie de clôture des Jeux Olympiques de Paris. Et sur scène, c'est la chanteuse belge Angèle qui l'a chanté, l'une des performances les plus mémorables de cette soirée. Angèle qui a fait part de son immense tristesse après la mort de Kavinsky.
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0: Que nous réserve le temps, Patricia Charbonnier ?
5: Les températures seront encore caniculaires demain sur la moitié est du pays avec des pics à 40 degrés entre la plaine d'Alsace et la vallée du Rhône. Météo France prévoit 40 degrés demain après-midi à Mulhouse, 37 à Nancy, 35 à Dijon. Mais la chaleur va s'atténuer sur l'ouest du pays du côté de

0: l'Atlantique, avec même localement une forte baisse. 26 degrés demain après-midi à Biarritz, 30 degrés à Lille et Bordeaux, 33 degrés à Paris, sous un ciel qui s'annonce plus instable et orageux demain. Dès demain matin, quelques orages isolés éclateront entre les frontières du Nord, l'Île-de-France, le Centre-Val de Loire, la Nouvelle-Aquitaine, le Poitou-Charentes et les Pays de la Loire. Un risque d'orage fort avec de très fortes rafales de vent et une forte activité électrique. Ce temps orageux se déplacera vers l'Est dans l'après-midi sur l'Alsace, la Champagne-Ardenne, la Bourgogne et la Franche-Comté. Et partout ailleurs, on retrouvera des conditions météo ensoleillées.
1: Merci Patricia Charbonnier.
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1: Il est 23h12 sur France Inter, en l'ordre de retrouver Affaires Sensibles avec Fabrice Drouel.
6: Aujourd'hui dans Affaires Sensibles, le naufrage du Champollion à Beyrouth. Par une nuit d'hiver en 1952, le paquebot français assurant la liaison Marseille-Alexandrie-Beyrouth s'échoue à 300 mètres seulement du rivage libanais. Les passagers sont surpris dans leur sommeil par le choc qui ébranle tout le navire. En apercevant les lumières de la ville, la terre ferme est tout près. Les voilà rassurés. À cet instant, ils sont loin d'imaginer la tragédie qui les attend. C'est un calvaire qui va durer 36 heures. Fouetté par d'immenses vagues, le Champollion se brise en deux. La tempête en mer est telle qu'elle ne permet pas de sortir les canots de sauvetage ni au secours d'arriver. La catastrophe est totale. 17 morts. Un bilan qui aurait pu être bien plus lourd sans l'intervention héroïque de 3 pilotes du port de Beyrouth. Étrange naufrage que le monde entier a suivi avec émotion et qui n'est pas sans rappeler, toute proportion gardée, celui du Titanic 40 ans plus tôt. Notre invité aujourd'hui, Daniel Fiévet, journaliste à France Inter, auteur des séries de podcasts Naufragés, Histoire vraie et In Extremis, Histoire de survie, publié désormais en livre, une coédition Julliard, France Inter. 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Récit documentaire, Patricia Chira, rédaction en chef, Franck Cognard, chargé de programme, Rebecca Denante, réalisation, Stéphane Courbe.
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6: Le 22 décembre 1952, le Champollion, qui a appareillé 7 jours plus tôt de Marseille, s'approche des côtes libanaises. À bord, 250 passagers et hommes d'équipage. La veille, il a fait escale en Égypte. Le jour n'est pas encore levé lorsque l'officier de quart aperçoit, depuis la passerelle, la lueur du phare. Un éclair blanc qui jaillit toutes les 3 secondes. Le capitaine, prêt à manœuvrer, fait route vers le port de Beyrouth. Destiné aux lignes régulières en direction du Proche-Orient et naviguant sous pavillon tricolore, le paquebot, construit dans les chantiers navals de la Ciotat en 1924 pour la Compagnie française des messageries maritimes, est connu de toute la Méditerranée. Quand nous voyons arriver le Champollion, nous avons l'impression que c'est la France qui nous rend visite, dit-on à Beyrouth ou à Alexandrie. À l'époque, l'égyptologie est en vogue, d'où le nom du navire, en hommage au déchiffreur des hiéroglyphes. Et c'est un bijou au décor somptueux, alliant art déco et architecture pharaonique. Ascenseur en fer forgé pour accéder au salon de musique.

0: et aux jardins d'hiver, où des bals sont organisés, cabines boisées d'acajou, salles de bain ornées de superbes mosaïques. Au luxe s'ajoute la modernité. Les cuisines sont équipées des tout premiers lave-vaisselles. Reconnu autant pour ses performances nautiques que celles attribuées au confort des voyageurs, c'est un bateau de taille moyenne par rapport au grand transatlantique. Il mesure 170 mètres et vogue à 18 nœuds, soit environ 33 km à l'heure. Mais il jouit d'une vraie renommée, notamment auprès des fonctionnaires coloniaux, des touristes visitant la Haute-Égypte et des pèlerins se rendant en Terre Sainte. En cette avant-veille de Noël, un curé, le père Le Chat, est du voyage.
1: Je me trouvais sur le Champollion à titre de directeur du 109e pèlerinage de l'association de Notre-Dame de la Salut en Terre Sainte, à la tête de quelques 66 pèlerins de toutes nationalités et de tous les coins de la France.
2: Quelles ont été les étapes de cette catastrophe?
1: Oh, elles commencèrent de la manière la plus ordinaire, par une tempête. La mer se mit en véritable furie et dans la nuit du 21 au 22, il en est plus d'un qui ne purent pas dormir tant le bateau fut balancé et secoué de toute manière. Et c'est le lendemain matin, seulement le lundi 22 à 5h45, tandis que certains voulaient se lever pour voir l'arrivée à Beyrouth prévue vers les 6h, 6h15. Que tout d'un coup, nous ressentîmes un choc effroyable.
0: L'immense vacarme réveille tout le monde. Le navire est ébranlé par d'énormes secousses. Puis, plus rien. Pas même le bruit des machines. Le navire est stoppé. Est-il entré en collision avec un autre bateau? A-t-il heurté le quai en accostant dans le port de Beyrouth? La plupart des passagers, couverts d'un manteau par-dessus leurs vêtements de nuit, regagnent le pont pour voir ce qui se passe. Jean Couvreur, journaliste au Monde, fait partie de la traversée dont il publie le récit après coup et où il précise que le reporter qu'il est devient acteur de l'événement. Ne percevant plus la pulsation des machines, il pense être arrivé à destination. À sa montre, il n'est pas loin de 6 heures, heure fixée justement pour leur arrivée à Beyrouth. Le débarquement était prévu pour 8 heures, il estime donc avoir tout son temps pour se préparer. Lorsque des coups retentissent à sa porte, des hommes d'équipage lui crient de monter sur le pont avec sa ceinture de sauvetage. Par le hublot de sa cabine se trouvant à tribord, il ne voit que l'immensité de la Méditerranée. Il croit alors être en pleine mer, et l'inclinaison, maintenant très perceptible du navire, lui donne à penser que le bateau est en train de couler. Alors, la panique le gagne.
3: Ayant achevé en 2 minutes de me vêtir, ma ceinture, cette si précieuse ceinture de sauvetage, bouclée autour de mes reins, je débouchais dans le couloir, où il était déjà assez difficile de se tenir debout. Marins et employés du Champollion faisaient la chaîne, donnant la main aux passagers pour les aider à marcher et à monter sur le pont. J'avoue que lorsque j'arrivais enfin sur la passerelle promenade, je réprimais une assez forte envie de rire. Échoué ! Nous étions échoués ! Ce que je croyais un naufrage n'était qu'un banal échouement. La côte était là, à moins de 500 mètres. On s'installait presque gaiement sur le pont promenade, les uns à l'arrière, les autres à l'avant. En face, sur la plage libanaise, on nous regardait aussi. 200 ou 300 paires d'yeux, une petite foule, mais une petite foule qui n'allait pas cesser de grossir. Je crus que l'aventure était finie. Je me trompais lourdement. Le drame ne faisait que commencer.
0: Un drame absolument inimaginable à ce moment-là pour les passagers qui distinguent le rivage habité. La ville de Beyrouth, où se dessinent ses immeubles modernes, sa plage bordée de palmiers avec des badauds qui affluent, c'est bien la destination. Mais au lieu de filer vers l'entrée de la rade, le Champollion s'est enfoncé dans un banc de sable parsemé de rochers alors que la tempête fait rage. Sur le pont, les matelots s'affairent à décrocher les canots de sauvetage. Mais face à la mer démontée, les chaloupes sont inutilisables et les secours ne peuvent arriver jusqu'au bateau échoué sur un banc de sable parsemé de récifs. C'est la présence de ces rochers qui empêche une manœuvre de libération et qui retient le navire prisonnier. Mais les officiers se rassurent en voyant que les pompiers libanais ont installé un canon porte-amarre sur le rivage pour leur envoyer un filin tendu entre le bateau et la terre. Moyen classique de sauvetage en pareil cas. Le câble permet de faire aller et venir une bouée dans laquelle s'assoient les naufragés.

0: naufragés. Encore faut-il que le cordage parvienne jusqu'au bateau. Or, les vents sont tellement violents que le filin, après avoir été lancé très haut dans le ciel, retombe dans la mer. Le capitaine du navire choisit alors 7 matelots célibataires qu'il envoie au péril de leur vie dans une chaloupe le récupérer. Mission périlleuse, mais réussie. En face, un char d'assaut débarque sur la plage pour tendre le cordage, mais dans la manœuvre, le filin rompt. L'opération est un échec. L'orage qui a éclaté est à son point culminant, et le paquebot qui penche à 45 degrés menace de chavirer complètement. Il est aux alentours de 9 heures, lorsque soudain, un nouveau bruit se produit, un fracas sourd, très inquiétant. La fissure apparue sur le flanc du navire s'est agrandie, faisant craquer la superstructure, et le champollion se coupe en deux. Les passagers sont sidérés, à commencer par le reporter du Monde, Jean Couvreur.
1: Sous nos yeux, quelque chose d'à peine croyable se passait. Le pont du Champollion s'ouvrait en deux. Oui, on eût dit que des ouvriers dissimulés dans la coque s'affairaient de toutes leurs forces, à coups de ciseaux et de marteaux, à cette besogne invraisemblable que nous suivions maintenant avec des regards pour le moins inquiets. Quelqu'un opina que c'était là une chose toute naturelle. Cela s'appelait le point de dilatation, et la formule, vraie ou inventée, contribua dans une certaine mesure à rassurer les ignorants que nous étions pour la plupart. Mais on entendait des déchirements, on voyait voler des copeaux de bois et de fer. Déjà, entre l'avant et l'arrière s'ouvrait un fossé qui allait faire bientôt de notre malheureux navire deux moitiés de vaisseaux dansant, chacune de son côté. C'est alors que quelqu'un nous cria dans ses paumes arrondies en porte-voix « Hé, ne restez pas là-bas! Tout le monde part ici, sur le pont avant !» Mais il fallait encore sauter le pas. Les marins, une fois encore, durent nous donner la main. Malgré cela, quelques-uns comme moi tombèrent et se blessèrent légèrement.
0: Les occupants du Champollion sont alors rassemblés sur la moitié bâbord du pont promenade de la première classe, surmonté du jardin d'hiver et du salon de musique, avec son piano Pleyel, à jamais condamné. Et plus loin, sur la plage arrière, le bar. Un miracle, que le bateau ne soit pas incliné davantage, sinon le plancher se serait effondré sous la force des lames, laissant un gouffre béant dans lequel tout le monde aurait été noyé. Contre les parois sont installés les enfants, leurs parents et les vieillards. Les autres, debout, assis, allongés sur le plancher ou adossés à la rambarde, sont mêlés aux matelots et employés de service. L'état-major a gagné la passerelle supérieure, où il se trouve plus exposé au danger, car il n'y a ni toit ni mur pour en protéger les membres. Bref, la situation est cauchemardesque. Les voies d'eau sont énormes, les machines et les dynamos sont noyées, les pompes sont inutilisables. Les vagues frappent sans répit la coque du bateau qui commence à se fissurer de part et d'autre. Il n'y a plus d'électricité. Les communications radio sont rompues. Seuls les signaux optiques restent possibles. Alors, l'équipage tente à plusieurs reprises d'envoyer un câble, mais qui se rompt à nouveau. Sur le rivage, au sud de Beyrouth, non loin de l'aéroport, la foule qui s'amasse depuis le matin assiste impuissante au drame qui se joue sous ses yeux. Le gouvernement libanais offre 5000 livres libanaises à qui parviendra à porter un filin jusqu'à l'épave. Des volontaires tentent de s'approcher du Champollion à bord d'une chaloupe, mais cette dernière chavire à 200 mètres de la côte. Ses occupants ont bien failli ne jamais retrouver la terre ferme. Le directeur de la compagnie de messagerie maritime tente personnellement de tendre le câble avec deux grandes chaloupes, mais les vagues le contraignent de rebrousser chemin. En attendant qu'on vienne les sauver, les passagers s'arment de patience et d'espérance. Madame Duménil sera la dernière femme à quitter le navire. Une fierté pour cette franco-libanaise qui raconte, 10 ans plus tard, au micro de Michel Pollack.
2: Et la fierté que je ressens, c'est la fierté d'avoir été la dernière femme qui a quitté le bateau. Il n'y avait aucune panique. Tout le monde était extrêmement bien. On s'entraidait.
3: Combien d'heures êtes-vous resté sur l'épave ?
2: 36 heures.

0: Monsieur.
1: Et comment avez-vous pu supporter 36 heures sur ce pont? Je suppose que la plupart des passagers n'avaient pas pu s'habiller.
0: Les religieuses étaient habillées, il y avait pas mal de religieuses, elles allaient en Terre Sainte. Mais moi, j'étais en chemise de nuit.
1: Et les vagues passaient sur le pont, enfin vous étiez...
0: Les vagues passaient sur nous, mais la seule chose curieuse, c'est que dans ces moments d'émotion, on ne ressent pas la faim, pas la soif, on n'a pas froid.
2: Cette dame se souvient d'avoir vu un petit avion tournant au-dessus du bateau pour leur jeter des vivres, mais à cause de la forte inclinaison du navire, les sacs glissent et retombent dans la mer. Sauf, raconte-t-elle, un paquet de bouteilles d'eau qui est tombé sur un officier et lui a cassé la jambe. Décidément, le sort s'acharne. Les canots de bâbord, vainement utilisés pour le sauvetage, ont coulé, et ceux de tribord sont coincés à cause de l'inclinaison du navire. C'est dans cette terreur que les heures s'écoulent et les secours qui s'activent sur la côte n'arrivent toujours pas. Les brisants les en empêchent. Alors, combien de temps les passagers peuvent-ils encore tenir dans le froid, l'angoisse que le bateau ne chavire complètement? La mer est une furie. Rien ne vient apaiser la violence de la tempête. L'ambassadeur de France, Georges Ballet, s'efforce de mettre en œuvre tous les moyens disponibles, ainsi que les autorités libanaises qui dépêchent soldats et gendarmes sur la plage. La radio nationale lance un appel aux infirmières disponibles. La nuit tombe, pas d'électricité, pas de quoi se nourrir, même si au risque de leur vie, des matelots descendent à plusieurs reprises à l'intérieur du bateau pour essayer de trouver quelques morceaux de pain, des fruits secs, qu'ils distribuent aux passagers les plus affaiblis. Alors, tout le monde prie avec le père Lechat.
3: Naturellement, j'ai bien été un petit peu tenté. Vous savez, on a tellement bercé par l'héroïsme de ces gens du Titanic que j'ai bien été tenté de leur faire chanter de plus près de toi, mon Dieu. Mais vraiment, les circonstances ne s'y prêtaient guère. Vous savez, dans ces moments-là, on ne pense pas beaucoup à faire de mélodrame. Et je me suis abstenu donc à un chant de tout chant, de telle sorte que nous avons simplement récité le chapelet de notre Père, de Je vous salue Marie, etc. Et quand je sentais qu'il y avait quelqu'un plus égoïste, voulait un peu plus d'une place ou de couverture, alors à ce moment-là, je reprenais mon mégaphone que j'ai conservé bien précieusement, avec lequel j'ai abordé la côte d'ailleurs. Alors je reprenais la prière et tout le monde se calmait immédiatement. Je vous dis, ce fut un spectacle inoubliable, l'une des choses les plus extraordinaires qui puisse être racontée du Champollion, c'est le calme de tout le monde, avec beaucoup de cran, beaucoup de bon humour d'ailleurs, il faut bien le dire, tout en sachant parfaitement que tout était grave.
2: Les vagues montent à des hauteurs si prodigieuses que la partie tribord de la passerelle du commandement est littéralement arrachée. Le mât tombe dans l'eau et les secours, qui ont pu s'approcher à 50 mètres seulement du Champollion, sont obligés de faire demi-tour, sapant un peu plus le moral des passagers. Alors, n'y tenant plus, ceux qui savent nager veulent se jeter à la mer pour regagner la côte. Mais avec 5 mètres de creux, ce serait une folie. Pourtant, deux championnes de natation décident de plonger dans l'eau glacée. Au prix d'un effort surhumain, Françoise et Denise Landais réussissent à regagner la terre ferme en 25 minutes, saines et sauves. Elles sont acclamées par la foule, qui ne revient pas. Du coup, d'autres passagers décident de les imiter. Mais nombre d'entre eux vont y laisser la vie, noyés, fracassés sur les rochers ou asphyxiés par le mazout qui s'échappe du navire. La catastrophe ne fait que s'aggraver. Le mazout, oui, qui forme une marée noire à l'approche du rivage, où des corps sans vie recouverts de fioul noir et visqueux continuent de s'échouer. Le père Lechat, encore sous le choc, raconte cette vision d'horreur. Le lendemain, il a lui-même regagné la côte à la nage, après que sa chaloupe s'est retournée.
3: Malheureusement, les pauvres gens n'eurent pas tous la même chance. Les vagues étaient tellement terribles que certains des pauvres gens furent enlevés par le vent, les vagues, etc., jusque vers une crique où le mazout répandu du bateau s'était accumulé de telle sorte que ce fut une véritable agonie dans le mazout. Il n'y a pas eu de noyés, mais il n'y a eu que des asphyxiés. Je les ai tous vus à la morgue et je vous garantis, c'était un spectacle émouvant possible de retrouver ceux-là avec lesquels l'on avait passé la nuit. L'un d'entre eux, d'ailleurs, sous-directeur à l'électricité de France, avait passé des heures et des heures à mes côtés et n'avait eu le cran de se lancer à la mer, d'ailleurs, tout simplement, avec une très grande bonhomie

0: village très français. Il avait espéré y aller là-bas. Malheureusement, le vent l'a poussé dans cette crique et lui aussi est mort avec les autres.
1: Répétons-le. Quel étrange naufrage que celui-ci. La terre ferme est là, toute proche, avec des sauveteurs impuissants et des centaines de gens quelque peu affolés qui regardent les passagers prisonniers sur le pont du bateau blessé. Étrange, mais surtout effrayant.

0: Vous écoutez Affaires Sensibles sur France Inter. Aujourd'hui, le naufrage du Champollion à Beyrouth.
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0: Le spectacle de ce naufrage est effroyable. Et parmi la foule amassée sur la plage, le conseiller d'ambassade, Yves Piot, passe les pires heures de sa vie. Le regard fixé au loin sur la carcasse du navire brisé en deux, il prie de toutes ses forces pour que son épouse et leurs deux jeunes enfants qui sont à bord en réchappent. Son fils Christian, qui a plongé par-dessus bord, a pu atteindre la côte après avoir lutté 30 minutes dans les hautes vagues. Il est noir de mazout, mais indemne. Sa femme et sa fille devront attendre jusqu'au lendemain pour être sauvés par des pilotes libanais. Les nouvelles n'allant pas aussi vite qu'aujourd'hui. Lorsque le bruit a couru à Marseille, que le bateau avait fait naufrage, sans en connaître les victimes, des proches de marins

0: embarqué sur le Champollion à l'aumône des cierges à Notre-Dame-de-la-Garde. Le drame est ressenti en France comme une catastrophe nationale. L'agonie sur la plage, titre Paris Match, qui y consacre sa couverture. Suivi dans le monde entier, la catastrophe maritime et ses 20 tentatives de sauvetage font les gros titres de la presse et des actualités télévisées.
1: Surpris par la tempête avant de rallier Beyrouth, le Champollion s'est échoué, brisé en deux, à 300 mètres de la côte. Des heures durant, la population angoissée a assisté aux vaines tentatives des sauveteurs pour atteindre le paquebot en détresse. Aucune chaloupe ne put arriver à franchir la barre, la tempête redoublant de violence. Et à plusieurs reprises, ils devaient être eux-mêmes les victimes des éléments déchaînés. La mer, chaque fois, rejetait les sauveteurs au rivage. Cependant, à terre, les marins anglais restaient en contact par radio avec le croiseur britannique Kenya, qui, de son côté, se révélait impuissant à porter secours au paquebot en détresse. Le président de la République libanaise avait tenu à diriger lui-même l'organisation des secours.
0: Assisté de plusieurs membres du gouvernement, Kami Chamoun, président de la République libanaise, se rend sur les lieux pour diriger en personne les opérations de sauvetage. Le Liban ne possède pas de remorqueur suffisamment puissant pour tirer le Champollion. Alors, l'opération est confiée à des engins israéliens qui quittent le port d'Haïfa dès la réception du SOS du navire français. Mais l'affaire vire au conflit diplomatique. Les deux pays voisins n'ont pas signé la paix depuis la guerre de 1948. Le Liban refuse que les sauveteurs israéliens pénètrent dans ses eaux territoriales, même si la vie des occupants du paquebot en dépend. Il faut l'intervention du ministère français des Affaires étrangères pour faire plier les autorités libanaises, afin que les remorqueurs israéliens puissent venir à la rescousse des Champollions en détresse. Mais les brisants, ces rochers sur lesquels déferle la foule, ne permettent à aucun navire de s'en approcher. Ni le Kenya de la marine britannique, ni le Siri à un vapeur français n'y parviennent. À ce moment-là, la tragédie est à son comble. La marine française est en deuil. 11 matelots et 6 passagers sont morts, noyés, écrasés sur les rochers ou asphyxiés par le mazout qui s'échappe du bateau coupé en deux. Un bilan qui aurait pu être plus lourd encore sans l'intervention courageuse de 3 frères libanais pilotes au port de Beyrouth. La situation est désespérée. Les Baltagi, c'est leur nom, retenez-le, vont y aller. D'un côté, un gouvernement libanais imbécile qui, au nom de la géopolitique, était prêt à laisser mourir des dizaines de gens. De l'autre, de simples citoyens intelligents et courageux qui, bravant la tempête et les brisants, n'hésitent pas, eux, à sortir leurs petites embarcations pour voler au secours des naufragés. Après avoir calculé le mouvement des vagues et étudié celui du courant marin, les Baltagi réussissent à guider leurs petites embarcations personnelles jusqu'à l'épave. À coups de manœuvre aussi ingénieuses que courageuses, ils parviennent à accoster le navire en perdition et à sauver ses passagers.
1: Enfin, après 18 heures de lutte incessante, la vedette des frères Baltagi réussissait à joindre l'épave. Et en plusieurs voyages, sauvait les passagers et les hommes d'équipage qui ne s'étaient pas jetés à la mer. Cependant, les chaloupes s'efforçaient de recueillir ceux qui avaient tenté de regagner la côte à la nage. Malheureusement, plusieurs d'entre eux périrent asphyxiés par l'épaisse couche de mazout provenant des soutes des navires et qui s'étaient répandues sur la mer. Sur la côte, les services de secours s'organisaient et la population de Beyrouth prodiguait les premiers soins aux rescapés. Après la nuit de panique et les heures de désespoir, les survivants retrouvaient le sourire grâce à l'héroïsme de tous les sauveteurs, en particulier des frères Baltagi.
0: Les Baltagi effectuent 7 voyages avec 2 bateaux pilotes au milieu des brisants et des lames qui rendent la mer infranchissable à tous, sauf à eux. La mission de sauvetage qu'ils entreprennent de manière héroïque rendrait fier leur grand-père, ancien guide de navigation à Saïda, ville côtière au sud de Beyrouth. C'est lui qui a transmis son savoir-faire à ses enfants et à ses petits-enfants. La famille Baltagi, c'est toute une dynastie qui maîtrise la mer et ses dangers. Le commandant du port de Beyrouth, Salah Baltagi. Les pilotes du port de Tripoli, la grande ville au nord du Liban, les fils Baltagi. Depuis le siècle dernier, les navires perdus en mer ont été guidés vers les ports libanais par les membres de cette famille-là. Un nom qui fait désormais figure de légende. Dans son journal de bord, le capitaine du Champollion n'a pas inscrit tous les détails du sauvetage, mais voilà ce qui a été rapporté par son entourage. Vu que le capitaine Bourde refuse de quitter son navire, Radwan Baltaji monte vers lui sur le pont oblique et lui dit « Que Dieu soit avec vous, je vous apporte le salut de mon père. Je lui ai juré de vous ramener nos vies, car elles sont entre vos mains, mais aussi celles de vos hommes qui sont à mon bord. Je ne les ramènerai pas à terre sans vous, alors ce que vous ferez sera bien fait. » Le capitaine Bourde les suit. Et c'est grâce au Baltaji que Madame Duménil, la dernière femme à être encore sur le navire, s'apprête elle aussi à regagner la terre ferme.
2: Alors on rampait comme un ver, parce qu'on ne peut pas se mettre debout, vers l'endroit où il y avait une corde à nœuds. J'ai pu descendre parce que j'étais forte. Et le bateau, petit bateau libanais en bas, attendait. C'était très effrayant de se jeter quand le commandement a demandé « Jetez-vous sur le dos ». Moi, je regardais, j'ai vu qu'il y a encore 2-3 mètres et j'ai eu peur un peu. Et alors, je dis « Attendez l'autre vague ». On attendait quand une vague venait remonter le bateau pour que nous tombions de moins haut. Et il y avait le marin libanais qui m'ont reçu sur leurs bras. Je n'ai pas eu mal du tout. Nous étions 10 dans cette barque, c'est une grosse barque de pêcheurs. Nous étions là comme des sardines, les uns sur les autres. Et puis nous allions vers la rive, mais le voyage était très périlleux.
0: Oh que oui, les naufragés ne sont pas au bout de leur peine, tant les opérations de secours sont délicates. Le trajet vers la côte est très dangereux. Les chaloupes ont du mal à maintenir leur cap face à la violence de la houle. Madame Duménil a pensé vivre ses dernières heures lors de son sauvetage dans l'après-midi du 23 décembre.
2: J'ai vu une vague énorme. Je dis, cette fois-ci, nous ne pouvons pas la surmonter parce que la vague est sur nous. Nous sommes dessous. Et en effet, la vague a retourné le bateau. On m'a rattrapé. J'étais sans connaissance. Je pensais que j'étais morte. Et j'ai repris 2 heures après à l'Hôtel Dieu, avec une bouteille de cognac dans la bouche.
0: À l'époque, c'était sûrement le seul remède contre le risque d'hypothermie et aussi un moyen que les passagers se remettent au plus vite de leurs émotions. Même s'ils n'étaient pas prêts d'oublier la tragédie qu'ils venaient de vivre en cette veille de Noël 52. Alors, à qui la faute? Une enquête, bien sûr, est diligentée pour déterminer les causes du naufrage. Au vu de la solidité du navire, sa refonte récente et ses moyens modernes de pilotage, la piste de l'avarie technique est vite écartée. L'enquête menée à Beyrouth, par le consul général de France et dans le port d'attache, Marseille, par une commission composée du directeur maritime et 2 capitaines au long cours, se concentre donc sur une possible erreur de navigation imputable au capitaine Henri Bourde. Pourtant, c'est un marin chevronné et réputé au sein des messageries maritimes. La compagnie l'emploie depuis des années, justement pour ses qualités de manœuvrier. Alors voici les conclusions des enquêteurs. Le capitaine du Champollion, qui était sur la passerelle, ainsi que l'officier de quart, ont cru apercevoir le feu maritime réglementaire du port de Beyrouth. Mais en réalité, ils en ont vu un autre, comme l'explique Georges Blond, spécialiste de la mer et des grandes aventures maritimes.
3: Le feu qu'avait perçu l'officier de quart du Champollion n'était pas celui de l'entrée du port de Beyrouth. Il s'était produit une confusion assez extraordinaire. On avait construit sur l'aéroport de Beyrouth un feu qui avait les mêmes caractéristiques, c'est-à-dire le même nombre d'éclats que celui signalant l'entrée du port de Beyrouth, d'où la méprise de l'officier de quart.
0: Et même s'il diffère avec son éclat vert ce matin-là, par temps bouché, il était certainement peu visible. Donc, trompé par ce feu nouveau, le capitaine a fait route vers le mauvais cap. Le navire s'est alors échoué en 3 chocs successifs sur un banc de sable recouvert de récifs non portés sur les cartes. L'inclinaison étant d'abord de 20 degrés, puis de 45, pour rester hors de l'eau sous les déluges de vagues qui déferlaient, les passagers ont dû se regrouper sur l'avant du bateau, en attendant que les secours empêchés d'arriver jusqu'au navire avant le lendemain, ne viennent les sauver.

0: Mise hors de cause. Le commandant du Champollion, Henri Bourde, a été acquitté en juin 1953. Un temps, les soupçons s'étaient tournés vers le gardien du phare du port de Beyrouth, Joseph Chebli, accusé d'avoir oublié d'allumer le feu cette nuit-là. Incarcéré pendant 2 mois, il sera finalement disculpé grâce à plusieurs témoignages. Son fils, Victor, racontera plus tard qu'une délégation française aurait même proposé de l'argent à son père pour qu'il reconnaisse cette prétendue négligence. Une manœuvre destinée à faciliter les indemnisations d'assurance du navire. Jamais, aurait répondu Joseph Chebli, droit dans ses bottes, refusant catégoriquement de mentir à la scandaleuse proposition commerciale française. Considérés comme des héros, les frères Baltogi seront décorés par la France. Quant à l'épave du Champollion, elle sera finalement vendue pour démolition à une société libanaise, emportant avec elle les dernières traces du drame.
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0: Aujourd'hui, le naufrage du Champollion, dont nous parlons avec notre invité Daniel Fievé. Bonjour.
2: Bonjour Fabrice.
0: Journaliste, faites comme chez vous.
2: Oui.
0: Vous êtes chez vous.
2: C'est un peu le cas.
0: Bah oui, vous animez sur France Inter les podcasts Naufragés, Histoire Vraie et In Extremis, Histoire de Survie, alors publié désormais en livre, coédition Julliard, France Inter. Vos récits rencontrent de véritables succès, bravo. Alors expliquez-nous pourquoi les histoires de naufragés vous fascinent-elles autant.
2: Elles me fascinent et je pense qu'elles ont quelque chose d'universel, ces histoires de naufragés. D'ailleurs, le Robinson Crusoe de Daniel Defoe a tout de suite connu un succès phénoménal sur les 5 continents. Je pense que ça nous parle tous parce qu'on se demande, mais qu'est-ce que nous, on ferait à la place de ces personnes qui se retrouvent, suite à un coup du sort, à un enchaînement de mauvaises décisions, qui se retrouvent coupées du monde et qui doivent compter sur elles-mêmes, soit seules, soit en groupe, pour s'en sortir. Et forcément, on se demande, et nous, à leur place, comment on aurait fait ?
0: Et oui, et ça montre l'instinct de survie de l'humain, ce qu'il est capable de faire pour survivre. Alors, cet instinct de survie, c'est quand même très très fort.
2: Oui, c'est ça, ça relève exactement c'est du même ordre, avec des comportements parfois héroïques et parfois abjects, quand on est comme ça coupé du monde, quand il n'y a plus la police, la justice pour faire régner l'ordre, eh bien il reste que vraiment la morale la plus profonde qu'on a au fond de nous-mêmes pour savoir si on se comporte bien ou pas face à la mort.
0: Alors, le vrai Robinson Crusoe s'appelait Alexander Selkirk,
2: ouais,
0: ça, hein.
2: Oui, oui.
0: Vous l'avez raconté aussi.
2: Celle-là, je l'ai raconté. Alors, Alexander Selkirk, c'est donc un
0: marin... 3 minutes là-dessus, parce que c'est quand même facile.
2: Ouais, c'est un marin écossais. Lui, en fait, il n'a pas vraiment fait naufrage. Il débarque avec son bateau. Il était parti chasser des navires espagnols. On est un peu en guerre entre l'Espagne et l'Angleterre, à ce moment-là, autour de l'Afrique, de l'Amérique du Sud. Et ils vont pour réparer le bateau sur une petite île, Massa Tierra, au large de l'Amérique du Sud. Et Alexander Selkirk s'embrouille avec son capitaine et considère que le bateau n'est pas en suffisamment bon état pour reprendre la mer. Mmh. Son capitaine lui dit, eh bien, puisque c'est ça, puisque tu considères qu'on ne peut pas reprendre la mer, eh bien, reste-y sur cette île, reste seul, nous, on repart. Alexander Selkirk se retrouve abandonné sur cette île déserte où il va devoir passer 4 ans. Et demi, 4 ans et 4 mois, très exactement. Il sera vraiment seul, absolument seul.
0: Sans parler à personne.
2: Sans parler à personne. D'ailleurs, on entendait dans votre récit, il se raccroche à la religion. C'est ce que fait Alexander Selkirk, lui qui n'était pas un bon chrétien lorsqu'il était en Écosse. Là, il a quand même une Bible et pour entretenir la parole, parce qu'il peut parler à personne, à part ses chèvres et ses chats, parce qu'il y a des chèvres et des chats sur cette île qui ont été abandonnés par d'autres marins par le passé. Et donc, il va, réciter des prières pour entretenir son langage, il va se mettre à chasser ses chèvres revenues à l'état sauvage, cueillir des plantes, construire 2 petites cabanes, et il va passer 4 ans et 4 mois seul jusqu'à ce qu'un bateau passe et retrouve cet être vêtu de peau de bête, avec des cheveux qui dépassent de son bonnet de fourrure, une barbe qui lui mange le visage et qui aura survécu seul si longtemps.
0: Alors Alain Bompard, un autre naufragé solitaire, mais lui volontaire, il se met lui-même dans cette situation pour démontrer qu'il est possible de survivre en mer pendant des semaines à condition de garder le moral coûte que coûte. C'est un peu simple, non ? Regardez le moral, facile à dire.
2: Oui, alors, il avait d'autres théories, hein, Alain Bombard. Il dit aussi, on peut récolter l'eau de pluie pour boire. Il prétend, et ce sera un peu remis en question après par l'OMS, mais il prétend qu'on peut boire des petites gorgées d'eau de mer pour survivre. Mmh. Il dit aussi qu'on peut écraser du poisson. Il a mis au point un petit dispositif pour écraser le poisson et obtenir un jus d'eau douce cette fois, pour pouvoir boire. Il dit aussi qu'on peut façonner des petits hameçons pour pêcher des poissons. Et comme on le prend pas vraiment au sérieux, avec ses théories, il dit, je vais vous montrer qu'on peut le faire. Et là, il part tout seul sur son bateau gonflable, son petit radeau, avec très peu de matériel, et il va traverser l'océan Atlantique pendant 2 mois. Et il arrive, quand il arrive à la Barbade, c'est le 23 décembre 1952. Donc exactement en même temps que se produit votre naufrage, pendant que le Champollion est en train d'être secouru, Alain Bombard termine sa traversée de l'océan Atlantique. Et même Alain Bombard, qui avait décidé de se mettre dans cette situation-là, à un moment, lorsqu'il est en pleine mer, il pense qu'il ne va pas y arriver et à un moment, il commence à écrire une sorte de lettre testament à sa femme en lui disant « Désolé, j'ai échoué, je n'arriverai pas jusqu'au bout » et il pense qu'il ne va pas s'en sortir. Alors qu'il s'était préparé à ça et que précisément son but était de montrer que c'était possible de s'en sortir. Bon, finalement, il a une sorte de regain, de sursaut d'espoir et finalement il va aller au bout de sa traversée.
0: Alors, quel est votre regard sur l'histoire que nous avons racontée, le Champollion ? Alors, vous en avez raconté beaucoup. Qu'a-t-il de particulier, celui-là ?
2: Déjà, ce qui est toujours intéressant, et moi, c'est ce qui me passionne dans ces histoires, il y a l'après-naufrage. Alors là, dans votre histoire, l'après-naufrage, il est assez bref, mais on pourra quand même en parler. Mais il y a aussi l'avant-naufrage et la succession de décisions que l'on prend. Parfois, ce sont des coups du sort, mais souvent, si on avait su voir les signes, si on avait écouté les bonnes personnes, on se serait pas retrouvé dans le naufrage. C'est très vrai, par exemple, pour le radeau de la Méduse, où là, le capitaine Chaumaret, donc le radeau de la Méduse, on rappelle, hein, la frégate, la Méduse, c'est une frégate, un bateau, on est au tout début du XVIIIe siècle, qui part pour la Mauritanie depuis la France et qui va s'échouer sur le banc d'Arguin au large des côtes de Mauritanie parce que le capitaine est absolument incompétent et que surtout il ne veut pas écouter les autres personnes à bord qui vraiment lui disent mais là la mer est de plus en plus claire, on voit des algues, on voit des poissons, ça veut dire que le banc de sable n'est plus très loin, il faut qu'on fasse demi-tour et lui s'obstine à aller dans une direction parce qu'il veut asseoir son leadership. Ouais. Et résultat, on va s'échouer. Et même ensuite, la décision de prendre ce radeau, de le construire, de mettre 150 personnes sur ce radeau et de le laisser partir à la dérive, alors ça va être une catastrophe absolue. Là, pour le coup, sur le radeau, ils vont se retrouver pendant 11 jours. Ils sont 150 au départ. À l'arrivée, quand on les retrouve, ils ne sont plus qu'une dizaine et ils se sont entretués, entre-dévorés. Donc là, c'est vraiment l'histoire quand ça se passe très très mal. Et puis, il y a parfois, on parlait du chef, du capitaine, dans le cas du radeau de la Méduse, Chaumaret prend pas du tout les bonnes décisions, et parfois le chef, ça change tout. Si vous prenez Shackleton, donc là on est en Antarctique, au tout début du XXe siècle, en 1915, le bateau de Shackleton est broyé par les glaces, ils se retrouvent seuls sur la banquise, c'est-à-dire ils sont sur un morceau de glace épais de moins d'un mètre et en dessous de leurs pieds, ils ont 3000 mètres de profondeur et Shackleton jure à ces hommes, à la trentaine d'hommes qui ont accepté de l'accompagner dans cette aventure, de les ramener vivants en Angleterre. Chose qu'il va faire parce que c'est un meneur d'hommes hors pair, Shackleton.
0: Et je renvoie les auditeurs à cette histoire, on va me le confirmer, que nous avons raconté.
2: Également, tant mieux.
0: Voilà.
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0: Une précision, Daniel Fievier. Celles et ceux qui nous écoutent doivent se dire, mais enfin, pourquoi pas des hélicoptères, pour élitreuiller. Il se trouve qu'il n'y avait sur place qu'un hélicoptère britannique, pas tout à fait adapté à ce genre de mission à l'époque. Ouais. Autrement, ça aurait pu être la solution. C'est la meilleure solution, en principe, non ?
2: Pour ce naufrage, oui, du Champollion, effectivement, on peut se demander pourquoi, en 1952, ils n'ont pas élitreuillé ces personnes dans la tempête. Mais vous avez raison, à cette époque-là, c'était pas aussi fréquent que ça d'avoir des hélicoptères juste à côté du drame.
0: Ouais. Et bien alors, ces naufrages ou échouages, plutôt tout près des côtes, c'est étonnant. Ça nous rappelle aussi, je disais le Titanic, mais vraiment vraiment, la comparaison est à peine moyenne, hein, parce que c'était en pleine mer. Ça en rappelle plutôt le Costa Concordia.
2: Oui.
0: Qui était vraiment sur un rocher au bord, là, et il y a des morts.
2: Oui. Et puis là, effectivement, le capitaine avait des choses à se reprocher. Hein,
0: c'est moins qu'on puisse dire.
2: Dans le Costa Concordia.
0: Alors que là, c'est la faute à pas de chance, finalement. Parce que personne n'est responsable. On est bien d'accord sur le Champollion.
2: Oui, c'est ça. Mais c'est souvent parce qu'on n'a pas prévu. Là, effectivement, on installe ce nouveau feu sur un aéroport et on ne s'est pas dit qu'en pleine brume, en pleine tempête.
0: Voilà. C'est une responsabilité très indirecte.
2: Voilà. Quoi.

0: et diffuse. Mais souvent, effectivement, alors moi je raconte dans mon livre et dans mes podcasts des naufrages très lointains. Il faut se remettre dans une époque où parfois à bord du bateau il y avait deux cartes et les cartes étaient les écueils, les récifs, les îles n'étaient pas encore bien connues et certaines îles qui venaient d'être découvertes n'étaient pas situées au même endroit sur la carte. Donc souvent le naufrage survient parce que par exemple pour le naufrage qui a donné lieu à l'abandon de 80 esclaves malgaches sur l'île Tromelin au large de Madagascar, on ne savait pas bien situer l'île Tromelin qui à l'époque s'appelait l'île de sable. Et à bord du bateau, il y a une dispute entre le capitaine et le maître navigateur qui ne sont pas d'accord sur l'emplacement de l'île et ça aboutit au naufrage. Parfois ça tient à un détail comme ça ou à une bataille d'ego comme ça entre les chefs à bord du bateau.
1: Le détail qui tue.
0: C'est le détail qui tue, c'est vraiment le sens premier. Oui.
1: Exactement. Alors les passagers des Champollion ont dû attendre, on le rappelle, 36 heures dans des conditions épouvantables qu'on vienne les sauver. C'est long, très long. Mais alors, ceux de l'USS Indianapolis, ça c'est en 1945, ont vécu un supplice pendant, eux, plusieurs jours en pleine mer. Qu'est-ce qui s'est passé ?
0: 4 jours et 4 nuits pour eux. C'est aussi une histoire que vous aviez racontée dans l'affaire sensible, celle-là, Fabrice. Ce bateau est torpillé par un sous-marin japonais. Il coule en 10 minutes. Et une partie des soldats meurt sur le coup, mais 900 soldats, 900 hommes se retrouvent à la mer.
1: À la mer, ouais.
0: Et là, ils se retrouvent dans le même cas que le Champollion, c'est-à-dire englués pour certains dans le mazout. Il n'y a pas suffisamment de canots de sauvetage, ou en tout cas, ils n'ont pas été mis tous à la mer. Donc, une partie des marins n'ont même pas de gilet de sauvetage, ils sont directement dans l'eau. Une autre partie a des gilets de sauvetage, et quelques-uns, les plus chanceux, sont sur les radeaux. Et ils vont rester comme ça 4 jours. Ils sont disséminés sur une dizaine de kilomètres à travers l'océan, parce que en coulant, le bateau a continué sa course, si bien que les marins qui ont sauté à l'eau se sont dispersés, éparpillés sur 10 kilomètres. Et on met un temps fou à réaliser que ce bateau a coulé parce qu'il était en mission secrète, donc mal localisé, il était en retard, mais on n'a pas bien compris qu'il avait coulé. Et on met 4 jours et 4 nuits avant de les trouver. Il y aura eu beaucoup de morts, y compris alors certains par noyade, certains parce qu'ils avaient soif, ils ont bu de l'eau de mer, ils se sont empoisonnés. Et puis il y a eu aussi des requins qui se sont attaqués aux naufragés. Et ce qui a fait le plus de victimes, c'est ceux qui sont devenus fous et ils se sont mis pour certains à s'entretuer en pleine mer parce que voilà, le délire, le soleil qui tapait et se réverbait sur l'eau les a fait perdre la raison. Et il y a eu énormément de morts.
1: Alors, j'aimerais qu'on parle de quelque chose de plus romantique.
0: Oui, pour finir.
1: Ouais, le couple de naufragés, Marilyn et Maurice Bailey.
0: Oui.
1: C'est l'amour qui les a sauvés.
0: Alors eux,
1: racontez-nous, vous avez une minute et demie pour raconter.
0: Une minute. Marilyn et Boris Bailey qui partent. C'est le Flower Power dans les années 1970. Ils ont vendu leur maison. Ils partent pour un grand tour du monde à la voile. Et quand ils sont dans le Pacifique, un cachalot vient percuter leur embarcation. Là, le bateau coule en 40 minutes et ils n'ont qu'un petit radeau et la petite annexe qui permet de faire les allers-retours avec la terre, également gonflable, qu'ils relient par un bout ces deux embarcations. Ils vont dériver pendant 4 mois à travers les océans. Ils vont se nourrir.
1: Ils dérivent sur quoi ?
0: Sur leur petit radeau gonflable et cette petite annexe gonflable qu'ils ont accrochée par une corde. Ils vont dériver pendant ces 4 mois. Et ce qui les tient, c'est ce que vous disiez, Fabrice, c'est l'amour, parce que ils se disent de temps en temps, ils se remontent le moral, ils prennent soin l'un de l'autre, mais dans leur carnet de bord, ils écrivent « on ne s'en sortira pas, on va mourir ». Mais à l'un et à l'autre, ils se mentent, et Marilyn, qui est la plus forte de caractère des deux dans le couple, le dira ensuite « si je n'avais pas eu quelqu'un à m'occuper d'autre que moi, je n'aurais pas survécu. C'est parce que je devais m'occuper de Maurice que j'ai survécu à ce naufrage ». Et puis il y a aussi un autre secret du c'est que pendant qu'ils dérivent, ils se projettent dans l'après. C'est-à-dire qu'ils commencent à dessiner leur futur bateau. Quand ils s'en seront sortis, ils prévoient déjà de repartir à travers les océans.
1: C'est beau, c'est bien de finir là-dessus.
0: Ben oui, c'est bien de finir sur cette histoire d'amour.
1: Alors je rappelle les deux livres, c'est des beaux livres d'ailleurs.
0: Ah ben on a fait ça bien, oui.
1: Une extrémiste histoire de survie, Daniel Fievé. Naufragé, histoire vraie, Daniel Fievé. Bien pour Noël ça. Ah c'est passé Noël.
0: Ben c'est passé, mais bon, il y a peut-être des cadeaux en retard.
1: Ben oui, merci Daniel Fievé.
0: Merci Fabrice, c'était un plaisir.
1: C'est Affaires sensibles aujourd'hui, le naufrage du Champollion à Beyrouth en 1952. Une émission que vous pouvez réécouter en podcast, bien sûr. À la technique aujourd'hui, il y avait Marie Potier.
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0: Les infos, Mathilde Romagnon.
1: La préfète de Gironde est optimiste concernant l'incendie qui sévit depuis une semaine. Malgré la chaleur et les nombreuses reprises, la surface brûlée n'a pas évolué. Elle est toujours de 42 000 hectares. Sophie Broca a fait le point plus tôt dans la soirée sur la situation.
2: Le feu n'a pas progressé. Les sapeurs-pompiers se sont battus avec beaucoup de courage. Et tous nos moyens sont engagés. Avec tous les renforts qu'on a reçus, c'est plus de 3 300 sapeurs-pompiers qui sont à pied d'œuvre mobilisés en Gironde. Ce sont 24 moyens aériens qui permettent d'attaquer en complément des hommes à terre cette ligne de feu. Si la nuit se passe bien, on peut raisonnablement être plus optimiste pour demain et pour les jours qui viennent parce que la météo enfin va nous être un peu plus favorable avec une baisse des températures. Et si cela se confirme, nous pourrons envisager le retour à une vie plus normale pour les habitants mais aussi pour les entreprises qui ont besoin de travailler et évidemment sauf dans les communes qui sont encore sous le feu.
1: Sophie Broca, préfète de Gironde. Notez qu'à cause de ce feu, la SNCF suspend demain encore la circulation des TGV au sud de Bordeaux, sauf ceux en direction de Toulouse. D'autres incendies sont en cours. Ce soir, dans le Var, un feu s'est déclaré près de Brignoles. Il a déjà parcouru 100 hectares de forêt. Il survient moins de 24 heures après la fixation de l'incendie de Pontevès, qui a brûlé 4500 hectares de végétation. En Côte d'Or, un violent incendie a démarré cet après-midi à Couchet, au sud de Dijon. 125 hectares de forêt en brûlé. Et puis en Seine-et-Marne, une cinquantaine de pompiers font face à une importante reprise de feu dans la forêt de Fontainebleau. Elle se situe en lisière de la zone où l'incendie d'il y a 2 semaines avait été fixé. La vague de chaleur s'étend dans l'Hexagone. Demain, 23 départements seront concernés par la vigilance orange canicule selon Météo France, principalement dans le quart sud-est et la Corse. La Gironde et les Landes rebasculeront en vert demain à partir de 6h. Visée par un arrêté ministériel d'expulsion, la chroniqueuse pro-russe Xenia Fedorova va former un recours. L'ancienne dirigeante de la chaîne RT France est accusée d'être la voix du Kremlin dans des médias français, ce qui porte atteinte aux intérêts fondamentaux de l'État, selon le ministère de l'Intérieur. Xenia Fedorova intervient sur CNews et Europe 1. Ses employeurs, les groupes Canal+ et Lagardère, dénoncent, je cite, une atteinte particulièrement grave à la liberté d'expression. Le patron de la FIFA, Gianni Infantino, défend son projet d'ouverture de l'instance internationale du football aux investisseurs privés. C'est une opportunité mais pas une obligation, dit-il. Les instances européennes du football ont tenu aujourd'hui une réunion d'urgence sur le sujet. L'UEFA a fait part de son opposition. La FIFA ne peut pas continuer à utiliser notre sport pour s'enrichir elle-même, écrit l'institution européenne dans un communiqué. Jared Leto nie les accusations d'agression sexuelle le visant. La BBC a consacré un documentaire à l'acteur et chanteur américain dans lequel 10 femmes l'accusent d'agression sexuelle et de harcèlement entre 2002 et 2016. 2 d'entre elles étaient mineures. Des allégations absolument et catégoriquement fausses, déclare l'acteur oscarisé de 54 ans dans un communiqué publié ce soir. Un Français, ancien pilote de l'aéronaval, est soupçonné d'espionnage. Il a été mis en examen pour intelligence avec la Chine, annonce ce soir le parquet de Paris. Il est également poursuivi pour collecte et livraison à une puissance étrangère d'informations sur les intérêts fondamentaux de la nation, ainsi que pour divulgation de secrets de défense nationale. Après la mort du DJ français Kavinsky, la chanteuse Angèle fait part sur les réseaux sociaux de son immense tristesse. Vincent Bellorger, de son vrai nom, a été retrouvé mort chez lui à Paris. Il avait 50 ans, une enquête a été ouverte. Angèle avait interprété avec lui son célèbre titre Night Call lors de la cérémonie de clôture des Jeux Olympiques de Paris, c'était il y a 2 ans.
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1: Le temps avec vous, Patricia Charbonnier.
4: Les températures seront encore caniculaires aujourd'hui sur les régions de l'Est. Cet après-midi, nous aurons encore des pics à 40 degrés entre la plaine d'Alsace et la vallée du Rhône. Météo France prévoit jusqu'à 40 degrés à Mulhouse, 39 à Lyon et Strasbourg, 33 degrés à Paris. Mais la chaleur va fortement diminuer du côté de l'Atlantique avec 26 degrés cet après-midi à Biarritz, 30 degrés à Lille et Bordeaux. Sous un ciel plus nuageux et plus orageux ce matin entre les frontières du Nord, l'Île-de-France, le Centre-Val de Loire, le Poitou-Charentes, les Pays-de-la-Loire et la Nouvelle-Aquitaine avec un risque d'orage localement fort. Ces orages se déplaceront vers l'est cet après-midi sur la Champagne-Ardenne, l'Alsace, la Bourgogne et la Franche-Comté. Un risque de grêle sous ces orages, de fortes rafales de vent et une forte activité électrique. Et partout ailleurs, dès cet après-midi, on retrouvera des conditions météo très ensoleillées.
1: Merci Patricia Charbonnier. 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On retrouve Sous le soleil de Platon avec Charles Pépin.

0: créer des hallucinations, de possibles œdèmes cérébraux et les faire arriver au sommet avec moins de 30% de capacité respiratoire. Le K2 est réputé plus dangereux que l'Everest. On l'appelle la montagne maudite, le sommet sans pitié. Elle a été 3 fois championne du monde d'escalade. Lui, Mike Horn, l'appelle le GOAT du parapente et il a été à 17 ans le plus jeune alpiniste à atteindre le sommet de l'Everest. Bref, ces deux-là devaient se rencontrer et le plus surprenant lorsqu'on les rencontre, c'est leur humilité, leur modestie. Il faut croire que la montagne calme les égos trop encombrants. On se sent petit si souvent qu'on en garde la tête froide pour longtemps. Et quand on réussit son exploit, quand on arrive en haut et qu'on a réussi à redescendre en bas, on n'oublie pas toutes celles et tous ceux qui sont morts en chemin, toutes celles et tous ceux que la montagne a pris. Mais qu'est-ce qui les pousse ainsi à ce genre de défi? Comment on se prépare à braver tous les risques, les avalanches et les crevasses, la météo imprévisible et les séracs, le froid et la folie? À quoi il faut ajouter, dans leur cas, mais on va en parler, les engueulades de couple. Sylvain Tesson disait « Quand on monte, on se demande bien ce qu'on fait là, et quand on est en bas, quand on est redescendu, on se demande quand on remonte ». Faut-il donc avoir la mémoire courte? Quel goût à la vie quand la mort est si proche? Faut-il risquer sa vie pour l'apprécier vraiment? Eh bien, pour en parler ce matin, je leur ai demandé d'escalader la maison ronde de la radio et de nous retrouver sous le soleil de Platon. Liv Sansoz et Bertrand Roche, surnommés dans le milieu Zeb Roche, Zeb pour Zébulon. Bref, Liv Sansoz et Zeb Roche sont avec nous ce matin et en leur compagnie, en évoquant le beau film K2 Mon Amour, qui relate leur ascension de la montagne sans pitié, nous allons nous demander s'il faut ainsi frôler la mort pour que la vie ait du goût et ce qu'on a dans la tête et dans le cœur et dans le ventre quand on vise ainsi le sommet.
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0: Bonjour, Liv Sansoz et Zeb Roche.
2: Bonjour.
3: Bonjour.
0: Merci beaucoup d'être là tous les deux, d'avoir fait ce détour par la plaine de Paris. Je voudrais qu'on revienne sur cet exploit, l'ascension du K2. Mais d'abord, pour que tout le monde comprenne bien de quoi il s'agit, il faut bien préciser que c'est une ascension d'une des montagnes les plus dangereuses du monde, présentée comme plus dangereuse que l'Everest, mais sans oxygène, c'est la première particularité. Et la deuxième, c'est que ensuite vous êtes reparti en parapente, ce qui est, je crois, la première mondiale de redescendre du K2 en parapente et de surcroît dans un parapente biplace, ce qui est rare. Est-ce que j'ai bien résumé?
2: Oui, exactement.
3: Oui, c'est ça, hein, tout à fait.
0: Alors pourquoi sans oxygène? Pourquoi qu'est-ce que ça change et pourquoi est-ce que c'est ce qui donne la patte de votre aventure?
2: Alors la question de l'oxygène, c'est une grosse question. En fait, souvent, on ne se rend pas vraiment compte quelle est la différence. Mais la différence entre une ascension sur un 8000 mètres avec ou sans oxygène, elle est énorme. Ça n'a juste rien à voir. Ouais. Il faut vraiment le savoir. C'est sans prétention qu'on le dit. Hein. Quand on a de l'oxygène, on peut, selon le débit de la bouteille d'oxygène, on peut très bien être à 4800 mètres au sommet de l'Everest ou à 6000 mètres au sommet de l'Everest. Y aller sans oxygène, c'est y aller de la façon la plus pure. On sait depuis Reinhold Messner, qui a gravi l'Everest sans oxygène, que donc tous les 8000 sont grimpables sans oxygène. Ils y sont partis en 1978, je crois, avec Peter Abler. Tous les scientifiques et les médecins leur ont dit « Ce ne sera pas possible, vous ne rentrerez pas vivant de l'Everest sans oxygène ». Ils ont fait le sommet de l'Everest sans oxygène, ils sont revenus. Et depuis ce jour-là, on sait que tous ces sommets sont grimpables sans oxygène. Et quand on est des alpinistes professionnels, on va sur ces sommets sans oxygène. Ouais. Sinon, pour nous, c'est comme un cycliste qui prend le PO. C'est une forme de dopage, en fait, extérieur. Sûr. Après, on comprend tout à fait que la majorité des gens qui tentent ces 8000 n'ont pas le temps de s'entraîner 6 jours sur 7, comme on l'a fait pour le K2, et donc ne peuvent pas tenter ces montagnes sans oxygène.
0: Faire un sommet, c'est arriver en bas vivant.
2: Oui.
3: Tout à fait. Moi, j'ai envie de dire que, bon, nous, quand on part sur ce genre de sommet, on va pas risquer notre vie plus que de raison. Donc, on est des professionnels de la montagne, on a beaucoup d'expérience. Pour ma part, hein, comme tu l'as dit tout à l'heure, j'ai eu la chance d'avoir un papa qui était guide et qui m'a vraiment amené depuis mon plus jeune âge. Donc, j'ai pu acquérir un paquet d'expériences, notamment l'Everest à 17 ans et ainsi de suite. Ce qui fait que on va vraiment faire les sommets en se disant, on redescend vivant, on se donne des limites et on ne dépasse pas ces limites. Alors que c'est vrai que nos limites à nous, elles sont pas les mêmes que les limites d'une personne lambda qui n'a pas d'expérience en montagne. Mais c'est vrai que c'est d'abord le

0: Le plaisir, l'aventure, le
1: Ouais.
0: partage et puis de revenir en pleine santé, quoi.
1: Et en même temps, sans vouloir être trop impudique, vous avez évoqué votre père, mais il est quand même mort en montagne.
0: J'avoue qu'il est mort en montagne.
1: Donc c'est quand même un fait qu'on frôle la mort souvent. Et le problème en plus, c'est quand on arrive à 8000 mètres sans oxygène, c'est normalement très dur à supporter pour un organisme humain, avec plein de problèmes, les œdèmes, mais aussi des hallucinations. Je crois que vous en avez eu d'ailleurs.
0: Alors, on n'a pas vraiment eu
1: Non?
0: d'hallucinations. En revanche, on a eu des distorsions temporelles où on avait l'impression de s'arrêter 15 minutes, mais en fait, on se rendait compte qu'on s'était arrêté plutôt 40 minutes.
1: C'est pas loin
0: Donc,
1: d'être une hallucination.
0: c'est quasiment une hallucination, j'avoue.
2: Ce n'était pas une hallucination visuelle, mais
1: Ouais.
2: c'était une distorsion du temps qui était assez presque choquante, parce qu'on s'en rendait compte tout de suite. On avait la montre, donc on savait que
1: Ouais.
2: 40 minutes s'étaient écoulées quand on avait l'impression qu'il y avait 10 ou 15 minutes qui s'étaient écoulées. Après, nos corps, on les avait vraiment très bien acclimatés. On est resté 2 mois au Pakistan à vivre au camp de base à 5000 mètres. On
1: Ouais.
2: a fait énormément de rotations d'acclimatation pour justement éviter tout ce qui peut être problème d'œdème pulmonaire, problème d'œdème cérébral. Et on se connaît assez pour pouvoir se dire, il y a un souci là, maintenant, il faut qu'on redescende. On ne va pas être jusqu'au boutiste inutilement.
1: Alors on va écouter justement Maurice Herzog qui va faire un peu résonner ce que vous venez de dire.
3: Maurice Herzog et Louis Lachenal ont rassemblé leurs dernières forces pour l'ultime effort vers le sommet proche, mais encore immatériel.
4: Les derniers mètres n'existaient plus. Je dis par là que pratiquement nous étions sûrs d'arriver en haut. Nous étions mus par une exaltation, un sentiment d'exaltation extraordinaire. Et pour nous, les difficultés avaient disparu. Pourtant, le dernier petit couloir était extrêmement raide. Il était même assez dangereux. Et Louis Lachenal et moi-même, nous avons escaladé les derniers mètres dans un enthousiasme absolument inouï. Et nous sommes arrivés au sommet, il nous semble, en quelques secondes, alors qu'en réalité, il s'agissait de plusieurs dizaines de minutes.
1: C'est intéressant, il raconte un peu comme vous cette espèce de distorsion de tout au fond de l'espace, le temps.
2: Les distances aussi également, on peut avoir l'impression que ah ben ça fait 100 mètres, en fait non, ça va faire 500 mètres de distance. Il y a effectivement ces distorsions temporelles, je crois que tous les alpinistes qui vont sans oxygène au-dessus du 1000 mètres les connaissent.
1: Ouais.
2: Il y a un appel au sommeil qui est extrêmement fort, en
1: Ah
2: fait.
1: oui.
2: Le corps demande à s'asseoir et à dormir, et on sait tous, parce qu'on a tous lu les récits et d'autres alpinistes avant nous, qu'il ne faut surtout pas s'asseoir et surtout pas s'endormir parce qu'on risque de ne pas se réveiller.
1: Bah oui. Mais alors, ce qui est incroyable, c'est que pour bien comprendre ce que vous avez fait, on peut se référer à votre film K2, Mon amour. C'est que normalement, quand on fait une ascension comme ça, il y a au moins un moment où on en profite parce que c'est beau et parce qu'on est arrivé. Mais vous n'avez pas cette chance parce que vous devez préparer le parapente biplace pour pouvoir sauter et repartir. Et donc ça me chagrine pour vous d'imaginer qu'il y a un problème technique à régler et qu'il n'y a même pas quelques secondes pour vraiment en profiter, parce que je crois que ça peut être très compliqué de réussir cette descente en parapente biplace. Alors comment ça s'est passé ce moment? Et pour être honnête, est-ce qu'il n'y avait pas un peu de frustration à devoir se dire, dès la seconde du Graal atteint, maintenant on redescend?
0: Oui, c'est un vrai problème. En fait, pour ma part, qui suis vraiment, je dirais, la personne la plus expérimentée au niveau du parapente,
1: ouais.
0: Je sais que en quelques minutes, les conditions en montagne peuvent changer. Et
1: ouais.
0: Et donc, quand on arrive sur un sommet et que les conditions sont bonnes, eh ben, il n'y a pas une seconde à perdre pour se préparer et pour
1: ouais.
0: se mettre en l'air. Surtout à cet endroit-là où on est au bord de l'épuisement. Hein, on a tout donné pour arriver jusque-là.
1: Vous avez plus beaucoup de capacité respiratoire, je crois 25% en gros.
0: Oui, alors quand on est à l'arrêt et qu'on respire, on se sent bien.
1: Ouais.
0: Mais dès qu'il s'agit de faire le moindre effort, on est complètement à plat, quoi. Et on se dit, est-ce qu'on aura la force de redescendre? C'est à ce point-là. Donc moi, je dirais que tant que j'avais pas les pieds qui quittent le sol, je pouvais pas exprimer de joie immense, bien que la joie elle était très proche. Mais j'avoue que les quelques secondes après le décollage, par contre, là, on lâche tout et on apprécie pleinement ce sommet.
1: Ah, parce que finalement,
0: sommet.
1: Quand vous redescendez, une fois que c'est lancé le vol,
0: ouais.
1: c'est relativement safe.
0: Exactement. Donc à partir du moment où...
1: D'accord, je suis rassuré. Voilà. Il y a eu un moment de célébration. Voilà.
0: Exactement. Et, ouais. Et effectivement. Et je dirais que c'est encore plus fort parce que le fait de s'envoler, on passe, je dirais qu'on est des escargots à la montée et tout d'un coup, on est des oiseaux, quoi.
1: Ah, ouais, ouais.
0: Avec une vision de la montagne qui est complètement folle et qui est absolument extraordinaire. Et là, on n'a plus d'efforts à fournir quasiment parce que le pilotage, il est très simple. On sait qu'on est dans un milieu qui va nous permettre de rentrer jusqu'au camp de base de façon sécurite. Et là, on n'a plus qu'à se laisser aller et à apprécier le paysage.
1: Et pourtant, personne ne l'avait jamais fait, de redescendre en parapente biplace.
0: Alors, personne ne l'avait fait. Ce jour-là, on est 4 Français à réussir cet exploit, entre guillemets,
1: ouais.
0: Avec 2 autres amis qui ont décollé en aile solo un petit peu avant nous. Benjamin Védrine et puis Jean-Yves Frédéricsen,
1: ouais.
0: Qui étaient, donc on était tous une petite équipe de Français avec cette idée-là. On était vraiment loin de se douter qu'on arriverait tous le même jour au sommet et qu'on puisse faire ce saut-là, quoi, qui avait jamais été réalisé à l'avance. Donc c'était assez formidable. Il y a eu une très belle énergie là.
1: Alors quand on vous entend parler et puis qu'on regarde aussi ce documentaire, ce film merveilleux, on pense à quelque chose que disait Mike Horn, qui dit en fait quand tu prépares quelque chose comme ça, quand tu t'entraînes, au fond, nous on a l'impression que c'est très risqué, mais de votre point de vue à vous, ça l'est beaucoup moins en raison de cette extrême préparation. Et il disait un truc que je trouvais assez fort. Il dit en fait on sort pas de sa zone de confort, on l'agrandit.
0: Oui, moi je suis tout à fait d'accord avec cette idée. Et après, à chacun de se mettre une ligne, entre guillemets, une ligne rouge, à ne pas dépasser. Et effectivement, forcément, pour quelqu'un qui a énormément d'expérience, la ligne rouge, elle va être beaucoup plus haute que quelqu'un qui en a peu. Donc j'avoue que sur cette expédition en particulier, la ligne rouge, elle était quand même on était proche de la ligne rouge parce que,
1: et surtout c'est peut-être pas la même pour tous les deux, Liv.
2: Voilà ce que j'allais dire. Moi j'allais nuancer les propos de Bertrand, de Zeb, parce que moi j'ai pas vécu le sommet de la même façon. Je suis arrivée et j'ai eu le temps de réaliser, de me dire mais c'est incroyable, on est déjà au sommet, à ce sommet là sans oxygène, on l'a fait. Alors que c'est vrai que Zeb, lui, c'était lui qui était responsable du décollage en biplace, donc il avait la responsabilité de sa vie, de ma vie. Il était beaucoup plus focus là-dessus. Et moi, je me suis dit, moi, c'était mon premier 8000, le K2. En premier 8000, le K2 sans oxygène, je mesurais que c'était incroyable d'être déjà là et de la chance qu'on avait d'être au sommet. Et puis, j'étais envahie par la beauté du paysage et j'ai eu le temps de filmer et j'ai trouvé ça assez magique. Et Zeb est arrivé au sommet et tout de suite, lui, il s'est mis en mode pilote dans sa tête. Il a switché mentalement et il a dit, OK, il faut qu'on étale la voile dans ce sens-là. Je m'accroche, tu me rejoins, tu finis d'étaler la voile, tu me rejoins. Lui, il était en mode pilote et moi, j'étais en mode, je réalise que c'est incroyable ce qu'on a fait et c'est très beau. Et il faut quand même le dire aux auditeurs, sinon ils vont penser que on arrive au sommet vite, on a sauté.
1: Ouais.
2: En fait, c'était pas exactement ça. Et après, effectivement, on vit pas les choses tout à fait de la même façon. Zeb est déjà allé 2 fois au sommet de l'Everest.
1: Ouais.
2: Et moi, pour moi, le K2, je suis sortie de ma zone de confort parce que j'avais beaucoup d'inconnus. Je savais pas comment mon corps allait réagir à ces altitudes-là. Je savais pas si j'allais aimer le processus aussi d'une expédition avec toutes les rotations, d'acclimatation. Et il faut aussi voir que sur une montagne, il y a beaucoup de choses que l'on peut contrôler. On s'est mis une barrière horaire à ne pas dépasser. Par exemple, on s'est dit à 17h, que l'on soit sur la montagne, on décolle, on s'en va, ou on fait demi-tour si on peut pas décoller, on s'en va. On voulait pas arriver au sommet à 20h, ce qui arrive parce qu'il y a un attrait du sommet. Comme on perd de la lucidité au niveau cognitif, on n'est pas complètement là. On s'était donné cette barrière horaire qu'on a respectée.
1: Et j'imagine qu'il faut savoir ne pas s'écouter. Ne pas s'écouter à l'instant et penser à ce qu'on a anticipé.
2: Oui, il faut se dire, il faut bien se tenir à ce qu'on s'est dit avant au camp de base quand on était lucide et frais et non pas en état de fatigue. Ça, c'est très important.
1: Ah bah oui.
2: Après, il faut écouter si on a un gros état de fatigue ou si on.
1: Oui, bien sûr.
2: Voilà,
1: bien sûr,
2: il faut écouter ça. Et par contre, sur une montagne, quelle que soit la montagne, que ce soit le K2 ou une autre montagne, il y a des dangers qu'on ne contrôle pas.
1: Bah oui.
2: Et là, il faut se dire, est-ce qu'on accepte ces dangers ou pas? Par exemple, sur le K2, il y a le passage du bottleneck, qui est un énorme sérac. Qui peut tomber.
1: Vous pouvez définir le sérac, que tout le monde ne connaît pas. Je crois que c'est un décrochage d'un immense bloc de glace.
2: En fait, exactement. Un sérac, c'est une énorme tour de glace. À la base, un glacier, il va s'ouvrir, il va faire des crevasses. Et puis, par gravité, quand les crevasses vont être attirées dans du plus raide, elles vont faire des sérac qui vont
1: dévisser, quoi.
2: Qui vont, à un moment donné de la journée ou de la nuit, vont se casser.
1: Et ça, on ne peut pas le deviner.
2: On ne peut pas l'anticiper.
1: Donc, c'est juste la malchance.
2: De chaleur. Voilà, c'est une question de malchance. Et il ne faut pas de malchance sur ces montagnes. Et nous, quand on est arrivé à la base du bottleneck, on a vu qu'il y avait très peu de débris de glace et on s'est dit, le bottleneck n'est pas actif cette année. Il a l'air beau, on y va. Mais on aurait vu qu'il y avait une grosse activité de glace avec des débris de sérac partout. Peut-être qu'on aurait fait demi-tour là.
1: Donc votre métier, c'est aussi d'avoir l'œil ouvert et de savoir reconnaître les signaux faibles, en quelque sorte.
2: Exactement. On a toujours tous les capteurs ouverts. Et on essaye de lire au mieux la montagne. On peut toujours faire des erreurs, mais on a des années et des années d'expérience derrière nous. Et on est deux à cumuler ces années d'expérience derrière nous, à partager ce qu'on observe. Ce qui fait qu'on essaye d'être assez bon au final.
1: Alors c'est passionnant de vous écouter, Lise Françoise et Zeb Roche. Je précise, parce que c'est touchant, que quand vous dites « je suis sorti de ma zone de confort, c'était mon premier 8000 », c'est vrai. Mais vous avez quand même fait 82 sommets de plus de 4000, ce qu'on appelle tout l'arc alpin. Vous faites partie, je crois, des... Je me demande si vous n'êtes pas la seule au monde, d'ailleurs, à avoir fait les 80 sommets de 4000. Et par ailleurs, vous êtes aussi trois fois championne du monde d'escalade, mais en salle. Donc on comprend que là, on est dehors et on est à 8000 et que ça revienne à sortir de votre zone de confort. C'est passionnant. Après, on va essayer de questionner ensemble le rapport au risque. On va essayer philosophiquement, d'ailleurs, de définir le risque et aussi de distinguer, grâce à vous deux, Liv Sansoz et Zeb Roche, de distinguer le sens du risque et l'amour du risque. Mais avant ça, on écoute Marvin Gaye avec Tammy Terrell. Écoutez bien le titre. 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Il n'y a pas de montagne qui ne soit trop haute.

0: C'était Marvin Gaye et Tammy Terrell sur France Inter.
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2: Le risque, c'est une espèce de calcul qu'on fait sur le temps futur à partir d'une action qu'on entreprend de faire et qui comporte certains dangers, mais de laquelle on essaye de tirer une espèce de plus-value existentielle. Ce qu'il y a de grisant dans le risque, c'est qu'on peut pas prévoir tout à l'avance. C'est-à-dire le réel, il est plein de surprises, il est plein de hasards, et après la compétence peut être aussi de s'adapter à cette réalité mouvante qui fait que elle va poser des imprévus, et donc la prise de risque, ça consiste aussi à éviter ou à s'adapter à la réalité telle qu'elle surgit, comme on l'avait pas prévu.
0: Nous sommes toujours sur France Inter avec Liv Sansoz et Zeb Roche qui ont escaladé assez récemment le K2, la montagne sans pitié, plus de 8000 mètres sans oxygène avant de s'envoler en parapente biplace. Et donc, je voudrais qu'on parle, profitant de votre présence, de ce risque. Là, on vient d'écouter donc Alain Gersen, vous connaissez peut-être, il est alpiniste et philosophe. Et il disait que le risque, c'est quelque chose qu'on peut, dans une certaine mesure, anticiper, même s'il faudra, au fond, s'adapter à l'imprévu.
3: Je crois que c'est ce qu'on fait en permanence. En montagne, on s'adapte tout le temps aux conditions météo, aux conditions de la montagne, à tous ces imprévus-là. Et je crois que ce qui fait qu'on arrive à durer dans le temps, c'est d'être très adaptable et d'être capable de justement avoir un plan, mais aussi s'adapter en permanence. Et ça moi j'ai ce sentiment que je suis quelqu'un qui est très très sensible sur le terrain. J'ai du mal à trop anticiper les choses, à trop planifier, je dirais. Ouais. Alors je planifie un minimum, mais j'avoue qu'on se complète très bien par rapport à ça avec Liv, parce qu'elle est hyper carrée, elle planifie tout, et moi je suis beaucoup plus au feeling, j'ai envie de dire.
0: Mais finalement, le propre du sens du risque, c'est le mélange des deux. C'est la dialectique entre j'ai préparé au max, mais il y aura de l'imprévu que je serai capable d'accueillir.
3: Complètement. Là, moi, je suis complètement d'accord avec ça. Donc, on essaie de préparer au max, mais effectivement, sur le terrain, il y a toujours des choses qu'on n'a pas prévues. Et ça...
0: Pendant que vous parlez, Zeb, je rappelle que vous vous appelez Zeb parce que depuis tout petit, on vous qualifiait de Zébulon, parce que vous sautiez partout et vous aviez envie de plein d'exploits déjà. Et je vois Liv Sansoz, je précise que vous êtes en couple, évidemment, et oui, que c'est aussi une histoire d'amour, on va en parler après. Et vous le regardez quand il parlait de l'imprévu, avec un léger sourire, mais une micro-anxiété. J'ai l'impression que vous préférez, vous, davantage anticiper. Alors, et qu'il y a un peu good cop, bad cop, quoi.
4: Non, vraiment, je suis quelqu'un qui a besoin de contrôler les choses, ouais. Et ça fait partie de ma personnalité. Mais en faisant de la montagne depuis autant d'années avec Zébulon, j'ai aussi beaucoup appris de lui, à l'intérieur de quelque chose qui est bien préparé, d'accepter de mettre plus d'intuitif, plus de feeling, ouais. Parce que cet intuitif, il vient pas là par hasard. En fait, si on a la sensation qu'il faut mieux prendre ce couloir-là plutôt que l'autre qu'on avait repéré sur la carte... Bah, oui. Certainement une raison de notre expérience qui est pas forcément explicite, mais qui est là, et que il faut, si on sait qu'il n'y a pas une barre, une falaise en bas, peut-être écouter cette intuition. Et Zeb, pour ça, m'a énormément appris à faire confiance à cette intuition, et à l'intérieur d'un cadre qui est assez bien préparé, assez bien anticipé. Et je pense que c'est aussi une forme de l'idée. Quand on travaille en entreprise, on a des choses qui sont très bien préparées, il y a des imprévus, et il faut être capable d'écouter aussi son intuition et aller dans une direction qui n'était pas forcément celle que... vers laquelle on se serait tourné, mais il faut pas avoir peur de ça.
0: C'est très intéressant. Deux remarques. La première, c'est que ce que vous nous dites, ça parle à tout le monde, même si on n'est pas comme vous, champion du monde, et si on n'a pas escaladé le K2, on a tous la même dialectique. Et pour s'autoriser à bien réagir à un imprévu, il faut paradoxalement s'être préparé.
4: Bien préparé.
0: Ça, c'est le premier point. Mais le deuxième, c'est est-ce que parfois vous avez été en désaccord au cœur de l'exploit par rapport à cette intuition? Parce que si vous n'êtes pas d'accord, vous êtes bien mal barré.
4: Alors... Moi, j'ai appris à lire Zeb et à savoir quand son sixième sens se met en route, de me dire ou surtout n'interfère pas, ne va pas dire quelque chose qui va le faire douter. Il a ce sixième sens qui s'est mis en route. Par contre, il arrive qu'on soit parfois en désaccord. Et on l'a été sur le K2 à un moment donné et on l'a montré dans le film, où on est dans des pentes qui sont, à mon sens, avalancheuses. au sens de Zeb, pas trop avalancheuse. Et moi, je dis non, mais moi, je veux pas aller plus loin. J'ai pas envie de partir avec une coulée. Et c'est exactement mes mots dans le film.
3: Tout à fait. Et moi, je respecte. Hein. On s'est arrêté, d'ailleurs. On n'est pas allé au,
4: on n'est pas allé
3: au sommet de la pyramide.
0: Très bien. Alors, je précise que ce film est très beau. K2, mon amour. On peut le voir, je crois, sur France Télévisions, le site, et aussi sur Vimeo. Je renvoie tout le monde à cet éblouissant spectacle. Alors, ça fait un peu peur. Et philosophiquement, il y a une distinction entre le sens du risque et l'amour du risque. Je le fais très court. Vous allez me dire si vous êtes d'accord. L'amour du risque, normalement, c'est finalement ce que vous devriez éviter. C'est la témérité, la tête brûlée. C'est des gens qui se sentent vivants que vraiment quand ils prennent un risque maximal, notamment sur leur vie. Mais je dirais que le sens du risque, c'est l'amour du risque qui reste une fois que j'ai préparé au maximum et que j'ai au maximum réduit le risque, tout en étant capable de prendre le risque qui reste. Est-ce que vous validez ?
4: Moi, je valide, oui, vraiment.
3: Oui, également, moi, je suis d'accord avec cette deuxième signification.
4: Et d'ailleurs, c'est très intéressant parce que souvent, on a du mal à expliquer qu'on n'est pas des têtes brûlées, qu'on calcule, qu'on travaille énormément, qu'on prépare nos ascensions. Et là, c'était très bien expliqué sous une autre forme.
0: D'accord. J'aimerais maintenant qu'on aborde la question plus écologique, qui est très importante dans votre démarche, notamment dans le fait de monter sans bouteille, bah, c'est mieux pour la planète. Il ne faut pas oublier que maintenant, ça a été beaucoup dénoncé, ces monts, il y a des embouteillages dessus, les gens abandonnent leurs tentes, leurs bouteilles, parfois leurs canettes, etc. Et donc vous, votre démarche, elle est plus pure de dépouillement, de nudité. Et je sais même, d'ailleurs vous l'expliquez dans le film, que, bah, évidemment, comme vous êtes descendu en parapente, vous aviez laissé du matériel dans la montée et que vous avez envoyé des équipes aller chercher le matériel pour être parfaitement clean au point de vue de l'écologie et du respect de la nature. Je voudrais qu'on écoute un extrait du documentaire Kaizen de Inoxtag, parce que ce sera peut-être une bonne occasion pour comprendre que parfois, il y a un embouteillage et il y a un non-respect de la nature qui peut quand même être problématique pour les amoureux de la nature et de la beauté que vous êtes.
5: Et au loin, on entend des cris. La corniche sur laquelle on était il y a 40 minutes s'effondre. Six alpinistes sont tombés d'un coup. Il y en a quatre qui sont restés accrochés, les deux autres, ils ont fait toute la descente. Ils ont déboulé la pente. 3000 mètres. Ils sont décédés en bas. Mais ça, sur le moment, je ne savais pas. J'ai pas vu, j'ai juste entendu des cris. T'es là-haut, t'as le masque oxygène, tu peux pas parler, tu comprends pas ce qui se passe. Et je me suis rendu compte qu'à l'Everest, c'est pas que la montagne qui est dangereuse. C'est l'être humain. Dès qu'il y a un endroit un peu technique et que quelqu'un n'est pas assez entraîné, bah, ça va faire plein de bouchons et ça devient dangereux. Et c'est ce qui s'est passé.
0: Alors, Liv Sansoz et Zeb Roche, nous venons d'écouter un extrait de ce documentaire Kaizen de Inoxtab, qui a été, donc Inoxtab c'est un youtubeur, ça a été un phénomène incroyable, 48 millions de vues. Comment vous avez vu ce documentaire?
4: Alors, Zeb le dira pas, mais c'est Zeb qui a descendu Inoxtag du Mont Blanc. Ah oui. Quand il a fait la préparation avec Mathis pour descendre du Mont Blanc. Et c'est lui qui fait voler sa maman en biplace dans le documentaire. Donc, on a eu l'occasion de côtoyer Inès à plusieurs reprises quand il est venu sur Chamonix. On est aussi très proche de Mathis Dumas, qui est un très bon ami à nous.
0: Qui est le guide qui l'a accompagné.
4: Qui est le guide. D'accord. Qui est monté jusqu'au sommet de l'Everest, pardon, avec Inox. Et, ouais. Bah, le film, il est assez incroyable. Moi, c'est les plus belles images de l'Everest que j'ai jamais vues. Ça fait partie des plus belles images aussi du massif du Mont Blanc que j'ai jamais vues. Et la démarche d'Inoxtag, c'était une vraie démarche de progression. Ok, bah, je vais faire l'Everest, mais avant, je vais faire des étapes intermédiaires. Je vais faire Mont Blanc, je vais faire l'Everest, je vais faire la Mada Blanc. Chose que la plupart des gens qui vont à l'Everest aujourd'hui ne font pas.
0: Mais il a quand même pris, je crois, qu'un an de préparation. Est-ce que c'est suffisant?
3: Moi, je dirais il est jeune, alors il apprend vite. Ouais. C'est un bon petit soldat, donc il a bien. Moi, j'estime que pour faire cette montagne qui techniquement n'est pas extrême, hein, surtout en utilisant l'oxygène et tout ça. Alors, effectivement, la problématique de l'Everest maintenant, c'est le monde en fait.
0: C'est ça.
3: Il y a trop de monde.
0: Comme partout, d'ailleurs, comme sur Terre, en fait, c'est un symbole même de cette Terre surpeuplée, oui, qui se réchauffe, qui est pleine de déchets.
3: Exactement. Alors, on a eu cette chance sur le K2 de pas avoir autant de monde. Donc, le K2 est suffisamment impressionnant pour encore ralentir un peu les grosses
0: Oui, je vous arrête là-dessus, parce que tout le monde ne le sait pas. Qu'est-ce qu'il a d'impressionnant? Pourquoi il est si dangereux? Et il paraît aussi que, je sais plus qui disait, qu'il a la forme d'une pointe la plus pure et la plus effrayante.
3: Alors effectivement, le K2, c'est vraiment la montagne parfaite. C'est vraiment la pyramide qui sort au milieu du massif du Karakoram, là, au Pakistan. C'est une montagne qui est magnifique, hein. Quand on arrive sur le glacier du Bal Toro et qu'on voit le K2 de loin, on a cette pyramide qui nous fait vraiment frissonner, parce que les hyper impressionnante, imposante, et puis toutes ces faces sont compliquées, c'est-à-dire que chaque ascension, chaque voie qui mène à son sommet est une voie technique, donc soit par la raideur, soit par la partie technique en elle-même, soit du rocher, soit de la glace, soit une arête rocheuse. En tout cas, tout est compliqué, alors que l'Everest, on remonte un glacier. L'Everest s'apparentera plus à une ascension comme le Mont Blanc en x2 ou x3, quoi.
0: D'accord.
3: Et donc, voilà la grosse différence, quoi.
0: Alors, il y a une question que vos exploits posent, Zeb Roche et Liv Sansos, c'est pourquoi faire ça? Pourquoi gravir une montagne alors qu'il n'y a rien au-dessus? Et je me souviens d'un alpiniste qui avait répondu à cette question. On lui disait, mais pourquoi vous faites ça? Vous vous détruisez la santé, vous prenez des risques. À chaque fois, vous dites que vous n'y retournerez pas, et puis vous y retournez. Et il avait répondu. Et cette phrase, elle est dingue, c'est presque un aphorisme zen. Il avait répondu: parce que la montagne est

0: là.
1: Et là.
2: Vous connaissez?
1: Oui.
2: C'est qui? C'est qui?
1: Oui. Je ne sais plus de qui c'est cette phrase, mais cette phrase, elle est connue parce qu'elle est là. Bah, je ne sais pas, toi, pourquoi tu fais de la montagne, Seb?
3: Parce que tu es là. Non, mais c'est vrai que c'est fascinant de se retrouver là-haut. On a l'impression d'être sur une autre planète. Hein. Franchement, c'est un peu comme marcher sur la Lune. On est dans le gaz et puis on est au-dessus de tout. Il n'y a rien au-dessus de nous, quoi. C'est juste affolant. En fait, en termes de ressenti physique, c'est très très fort. Et après, effectivement, c'est dangereux. Il y a tous ces autres phénomènes là, mais on pense pas au danger. Quand on part sur une expé comme ça, on est fasciné par l'expérience, par l'aventure, par toutes ces choses-là qui font que ça donne envie d'y retourner.
2: Et vous, Liv?
1: Moi, je mettrais quand même le côté beauté, magique. Quand je me suis retrouvée au sommet du K2, je me suis dit non, mais c'est incroyable. Je pense que aussi la vue, comme notre état émotionnel, il est déjà un peu particulier parce qu'on est à ces altitudes-là. Ouais. La vue, elle est phénoménale. C'est difficile de décrire. Le vol qu'on a fait, c'était un vol incroyable. On avait l'impression d'être dans la stratosphère, d'être au-dessus de tout, et on voyait presque la Terre ronde.
2: Ça dure combien de temps le vol?
1: Le vol, il dure 35 minutes, mais au départ, les 10 premières 10 minutes, on était vraiment très très haut dans le ciel.
2: Ça dure 35 minutes de redescendre. C'est là qu'on comprend que c'est haut.
1: Au lieu de 2 jours, oui.
2: Ouais.
1: Oui.
2: Ah oui.
1: Et donc je pense qu'il y a un côté beauté.
2: On change de monde, vous diriez?
1: Est-ce qu'on change de monde? Toi, tu dirais qu'on passe dans le monde des oiseaux. Moi, je pense qu'on ne change pas de monde. On voit toujours ce gros glacier qui est le Baltoro. On voit l'immensité. On voit l'immensité de ces glaciers, 100 km de glaciers. Les autres sommets à côté, il y a le Broad Peak qui est pas loin. Et on se dit, ouais, on est au-dessus de tout ça. C'est incroyable. Donc il y a ce côté beauté magique aussi, la magie de la montagne.
2: J'imagine qu'on se sent très vivant. Mais est-il possible d'imaginer que dans cet instant, on n'a plus peur de la mort? Parce qu'on se dit, de toute façon, il y a dans cette beauté quelque chose d'éternel qui fait que même si moi, en tant qu'individu, je meurs, au fond, peut-être que je rejoins une beauté éternelle. Est-ce qu'on se dit ça, par exemple?
1: Moi, personnellement, je me dis pas ça.
3: Moi non plus.
1: Après,
3: me sens vivant et j'ai envie de.
2: Et que ça continue.
3: J'ai envie que ça continue. En fait, moi, je me suis toujours dit. En fait, quand j'étais vraiment ado, j'ai côtoyé un peu tous ces champions là de montagne. À l'époque, c'était Eric Escoffier, il y avait Benoît Chamou, enfin Bruno Gouvier, et plein de jeunes qui étaient qui avaient nos limites entre guillemets, qui faisaient des trucs extraordinaires dans tous les sens. Et tous, petit à petit, ils sont tous morts. Et du coup, je me suis dit, oulala, c'est super sympa ce qu'on fait, mais moi, j'aimerais bien que ça dure, en fait. Et j'ai envie de m'amuser longtemps. Donc, donc dans ma tête, je me suis toujours dit, OK, il y a un moment donné, il faut se mettre des limites, il faut éviter de se rapprocher le plus possible de ces limites. Alors, de temps en temps, on arrive un peu mais...
2: Et d'ailleurs, se mettre des limites, c'est aussi le propre de cette humilité qu'on sent très forte en vous. Et d'ailleurs, je précise que pendant qu'on a écouté tout à l'heure Marvin Gaye, eh bien, Liv Sansos, vous avez bondi pour dire attention, vous avez dit que j'étais la seule à avoir fait les 80 sommets de plus de 4000, et en fait non, on est ça se compte sur les poignées d'une main, mais je ne suis pas la seule. Donc gloire à votre humilité, à votre modestie. On va écouter Yael Naïm, Solaire, et puis après on se retrouve pour essayer de comprendre finalement de quoi ça nous sauve d'ainsi viser le sommet.

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0: Eh bien, nous sommes toujours sous le soleil de Platon avec deux êtres solaires, mais aussi bien terriens, Liv Sansoz et Zeb Roche. Vous avez escaladé la montagne la plus dangereuse du monde, le K2, puis vous êtes revenu en parapente. On peut voir tout ça dans le très beau film K2, mon amour, sur le site de France Télévisions ou sur Vimeo. Et je voudrais qu'on revienne sur la question écologique, parce qu'on a zappé tout à l'heure, et c'est quand même une question importante. Comment on peut lutter contre cette pollution c'est un des endroits les plus beaux du monde, et il se retrouve surchargé de déchets et de bouteilles vides. Qu'est-ce qu'on peut faire ?
2: Moi, je pense que déjà, si on peut réduire l'utilisation de l'oxygène. Là, on a croisé une expédition américaine là, qui venait avec des clients et qui leur proposait 9 bouteilles par personne pour faire une ascension du K2, ce qui nous paraît hallucinant. Donc, il faut les porter, tout ce matériel, il faut les descendre, c'est très complexe. Donc, effectivement, si on a des gens un peu plus expérimentés qui vont sur ces sommets, il y aura moins d'utilisation de cet oxygène. De façon générale, il y a un problème de monde, en fait. Il faudrait réduire, entre guillemets, l'accès à ces montagnes. Alors c'est compliqué de dire ça, hein, parce que c'est aussi une économie locale. Il y a beaucoup de problématiques autour de ça.
0: Ouais.
2: Et par contre, ce qui est sûr, c'est que ils essayent de le faire, mais c'est pas encore complètement fait. C'est-à-dire d'imposer à ce que tout le matériel qui monte en altitude soit redescendu. Donc ça normalement c'est fait. Mais effectivement, on se rend compte que quand on monte du matériel au-delà de 6000, 7000 mètres, il suffit qu'il y ait une grosse période de mauvais temps et on n'arrive plus à retourner chercher ce matériel.
0: C'est ça, ouais. Donc il reste.
2: De temps en temps, les experts réussissent à remonter et démonter les camps. Mais si l'expé se termine et puis qu'il fait toujours du mauvais temps, ils abandonnent le matériel là. Hein. Donc effectivement, ça c'est un vrai souci, quoi.
3: C'est quelque chose qui est de plus en plus pris en compte. Après, il faut se rendre compte que le Pakistan, c'est un pays extrêmement pauvre. Quand les gens n'ont pas accès à l'éducation ou à la santé, l'écologie des touristes qui viennent sur leur montagne, c'est un peu le dernier de leurs soucis, on va dire. Aujourd'hui, quand on part en expédition, il y a des coûts d'expédition qui sont assez importants. On paye des royalties sur la montagne, mais on paye, je crois, pour nous, en 2024, sur le K2, c'était 4 000 € de taxes de nettoyage. Et on est censé, en fait, ramener, les alpinistes sont censés ramener exactement le même poids de matériel que ce qu'ils ont amené à l'aller. C'est effectivement pas respecté au jour d'aujourd'hui. C'est une problématique d'avoir des tentes empilées les unes sur les autres au fur et à mesure des années, qui sont enterrées un peu, qui sont cachées par la neige en hiver, puis qui, avec la fonte de la neige, qui ressortent. Je pense que dans les années à venir, il y aura de plus en plus de conscience écologique et que ça va évoluer. Mais au jour d'aujourd'hui, on reste quand même sur des problématiques de grosse fréquentation avec des gens qui respectent pas forcément. Ça, c'est aussi à chacun de se dire, OK, j'ai monté tout ce matériel, je me débrouille pour le redescendre. Et c'est ce que nous avons fait, nous, de notre côté, puisqu'on, à l'avance, on s'est dit, si on arrive à atteindre le sommet, on va pas avoir l'énergie de remonter au camp 3 à 7400 mètres, récupérer notre tente, notre réchaud, nos matelas. Donc, on a embauché un porteur d'altitude pakistanais pour qu'il monte au camp 3, redescendre notre tente et notre matériel. Et ça, ça le fait vivre une année avec ses 8 enfants.
0: Le Sherpa.
3: Le porteur, voilà.
0: D'accord.
3: On parle de porteur au Pakistan et de Sherpa au Népal.
0: Ouais. Ouais. Et on pourrait presque imaginer qu'il y a une mutation du sacré, finalement. Parce qu'avant, ces montagnes, elles étaient spirituelles. Et le sacré était lié à cette élévation spirituelle vers le divin. Maintenant, il semble s'être déplacé au niveau de l'exploit humain, voire d'ailleurs de ce qui pourrait être aussi une solidarité. On va écouter le sociologue Paul Yonnet qui nous parle de cette mutation du sacré.
4: C'est sans doute pas un hasard si les alpinistes, dans les voies normales de l'Everest, se retrouvent justement sur ces voies normales qui sont en quelque sorte des cimetières sans croix. Et ces voies normales sont en quelque sorte des voies sacrées. Tout se passe comme si une nouvelle religion s'était substituée à une autre, puisque l'Everest, c'était une montagne sacrée. C'était en quelque sorte la clé de voûte des sociétés bouddhistes qui s'étendent de part et d'autre de la chaîne de l'Himalaya. Et le jour où Hilary et Tenzing sont arrivés en haut de l'Everest, c'était une profanation. Mais il y a une nouvelle expérience sacrée qui l'a remplacée et qui est d'un autre ordre.
0: Donc c'était une profanation, ce que vous avez fait la première fois. C'est ça qui est dit. Et en même temps, peut-être qu'on peut vivre autrement, finalement, ce caractère sacré de la montagne.
2: Oui, complètement. Alors après, à chacun son sacré, hein, j'ai envie de dire. Moi, j'avoue que monter à ma façon, avec mes règles, où j'estime que je ne profane rien et que je vis la montagne, je dirais pleinement, ça pour moi c'est ma religion et du coup je me sens pas du tout un profanateur.
0: Surtout que vous le faites dans le respect de la nature.
2: Exactement, ouais, ça c'est sûr.
3: Après, je pense qu'au Népal, voilà, il y a toujours les pujas, il y a toujours toutes ces cérémonies religieuses qu'on fait avant l'ascension d'un sommet, ouais, qui sont là pour nous protéger. Donc, c'est vrai que les Népalais, quand même, gardent ce côté sacré. Et d'ailleurs, souvent, s'en remettent au sacré. Ils se disent, est-ce que... ils vont pas forcément se dire bon, je sais lire la montagne et il va pas y avoir une avalanche qui va débouler au-dessus de ma tête. C'est plus, est-ce que je vais être protégé,
0: ouais,
3: et il y aura pas d'avalanche qui va débouler au-dessus de ma tête. Et parfois ils peuvent partir dans des conditions où on se dit non mais là il faut surtout pas mettre les pieds dans la pente. S'ils pensent qu'ils sont protégés, ouais, ils vont y aller. Et s'ils pensent qu'au contraire ils sont pas protégés, ils peuvent refuser d'emmener un client.
0: Et vous êtes parfois dans la superstition. On a compris votre approche. Vous êtes assez scientifique. Vous préparez bien. Mais est-ce que pour autant, dans ces moments-là, il n'y a pas des retours de la superstition?
3: Je dirais, je crois pas. Après, Zef, je te laisserai parler. Mais déjà, on est deux. Et on est une cordée, unie. Quand on a un doute sur quelque chose, on va en parler, on va échanger, on va dire mais qu'est-ce que tu penses là de cette pente, ou qu'est-ce que tu penses de la météo là qui était pas annoncée comme ça, puis d'un coup on voit que les nuages sont vraiment noirs. On va plutôt parler, échanger et se mettre d'accord, et de toute façon on prendra toujours la décision. Si on a un des deux qui dit moi je préfère qu'on redescende, je le sens pas, on se mettra toujours d'accord sur la décision de la personne qui veut pas aller plus loin.
2: Oui, moi je parlerai pas de superstition, mais par contre Je suis sensible aux signes. Si par exemple on voit une série de signes qui nous disent que oula, ben je sais pas moi, le vent, donc.
0: Oui, mais par contre c'est pas le battement d'aile d'un oiseau.
2: C'est pas le battement d'aile d'un oiseau, mais j'ai toujours un œil sur le vent, sur nuages, sur ce qui se passe, et ce ressenti-là, on va dire que je le cumule au fil de la journée.
0: Ouais.
2: Donc j'ai toujours un œil quand même qui regarde.
0: D'ailleurs, c'est un peu bête ce que j'ai dit, parce que l'oiseau, indépendamment d'être interprété de façon superstitieuse, il peut aussi sentir un glissement de terrain avant les humains, par exemple.
2: Tout à fait. Ouais, les animaux sont bien meilleurs que nous là-dedans.
3: Hein. On a eu une énorme avalanche au-dessus du camp de base et les oiseaux ont été les premiers à fuir.
0: Ouais. Mais alors, quand on vous écoute, on réfléchit beaucoup à l'intuition, en fait. L'intuition, c'est pas inné. Ça se cultive dans l'expérience. Et on voit bien que vous apprenez à repérer tous ces signes faibles et que finalement... l'intuition est par sédimentation progressive, avec une métaphore de la montagne. C'est quelque chose qui fleurit comme ça sur le lit de l'expérience, presque comme s'il y avait un sommet d'expérience accumulée, et au bout, il y a la possibilité d'un peu d'intuition.
2: Oui, moi j'ai envie de dire que la société moderne, elle nous permet pas tellement de cette intuition, parce qu'on est, on se retrouve avec beaucoup trop de règles dans tous les sens, et au final, on tue un peu cette capacité d'intuition qui est quand même forcément, il faut être face à des phénomènes qu'on maîtrise pas, il faut être face à des phénomènes qu'on contrôle pas pour développer ça.
0: Et puis aussi, il faut être face à du risque. Or, on est dans une société dévorée par un principe de précaution excessif qui a notamment pour conséquence de nous interdire d'avoir ce recours dans l'urgence à l'intuition. Comme l'émission touche bientôt à sa fin, je vous ai préparé un petit cadeau qui, quelque part, fera résonner notre échange. C'est une citation de Jules Michelet en 1868. La montagne, donc Jules Michelet, la montagne, la cruelle, l'orgueilleuse qui est là-haut, aura toujours des amants. Toujours on voudra monter. Le chasseur dit « c'est pour la proie ». Le grimpeur dit, c'est pour voir plus loin. Le réel dans tous ses efforts est qu'on monte pour monter. Le sublime, c'est l'inutile.
3: Eh oui, on parle souvent on parle des conquérants de l'inutile, on est des conquérants de l'inutile. L'inutile avec du rêve, je dirais. Parce qu'il y a quand même beaucoup de rêves dans ce qu'on fait. Et on suscite aussi du rêve et de l'inspiration. Et ça, c'est pas inutile dans notre société.
2: Oui, bah il oui. Y a aussi le partage. Moi, j'adore... je suis pas quelqu'un de solitaire, et quand je peux soit partager avec avec Liv ou alors avec mes clients ou avec des amis, et cette notion de partage dans ce milieu un peu hostile, et il est très fort, parce qu'on va y aller l'un sur l'autre, parce qu'on vit des choses chacun avec sa sensibilité, et c'est magique, quoi.
0: Et l'accorder, d'ailleurs, c'est la métaphore même de ce lien de solidarité qui se distend trop aujourd'hui et qu'on retrouve finalement dans les situations de risque, les situations où le prix de la vie se fait sentir à nouveau.
3: Tout à fait. Ouais, il faut être dans ces situations extrêmes pour que de nouveau les gens reviennent à plus de solidarité, d'entraide, de choses comme ça.
0: Merci beaucoup, c'était vraiment un très beau voyage auquel vous nous avez invité, Liv Sansoz et Zeb Roche. Je renvoie à ce très beau film K2 Mon Amour qu'on peut voir sur, pendant quelques jours encore sur les sites de France Télévisions et sur Vimeo. Et je vais essayer, pour vous remercier d'être venu sous le soleil de Platon, de dégager la philosophie de la vie. Alors vous êtes deux, c'est un peu compliqué. Vous n'êtes pas d'accord sur tout d'ailleurs, mais quand même, il se dégage, j'ai envie de dire, une philosophie de l'intuition qu'on conquiert par l'expérience, par l'anticipation, par le travail. On a retenu aussi cette belle distinction au fond entre le sens du risque, c'est pas l'amour du risque, c'est le sens du risque. Et puis une leçon de vie pour nous toutes et nous tous, c'est que il faut se préparer, il faut se préparer, il faut se préparer, il faut se préparer. Pourquoi ? Pour être capable d'accueillir l'imprévu. Merci beaucoup à tous les deux.
2: Merci.
3: Merci.
0: Cette émission a été préparée par Estelle Gap, Stéphanie Valois et Juliette Husson, à la programmation musicale Valentine Chedebois. L'émission a été réalisée par Antoine Larcher avec à la technique Guillaume Roux.
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1: Il est 1h, le flash, Hugo Marceau. Volodymyr Zelensky avait annoncé dans la soirée une très probable et massive frappe russe. La prévision du président ukrainien semble se confirmer. Une alerte aérienne a été déclenchée à Kiev ces dernières minutes. Des explosions ont retenti dans la capitale. Attaque meurtrière ce mercredi soir au nord du Pakistan. Des assaillants s'en sont pris à un poste de contrôle près de la frontière avec l'Afghanistan. Au moins 7 policiers et 8 personnes présentées comme des terroristes par les autorités sont décédés. 22 autres policiers ont été blessés. Cet accident d'hélicoptère en marge d'un feu de forêt en Argentine. 7 personnes sont mortes après le crash de l'appareil dans un parc naturel de la province de San Juan. Parmi eux, des pompiers, des secouristes.

0: Des policiers et des membres de la protection civile. Ils participaient au contrôle d'un incendie dans le cadre d'une formation. De l'optimisme affiché ce mercredi soir par la préfète de Gironde, le feu n'a pas progressé dans la journée. Malgré cette nouvelle reprise des flammes et les conditions météo s'annoncent désormais plus clémentes. La Gironde ne fait pas partie des 23 départements classés en vigilance orange canicule ce jeudi par Météo France. Si cela se confirme, nous pourrons envisager le retour à une vie plus normale pour les habitants à Auzé-Saufry-Broca. Un retour à la normale qui reste ceci dit hypothétique. La préfète de Gironde a demandé à la SNCF de maintenir l'interruption de tous les trains entre Bordeaux et les gares du Sud-Ouest. La mesure sera valable au moins tout le week-end pour faciliter l'action des pompiers. En conséquence, la SNCF prolonge l'annulation et l'échange sans frais des billets concernés jusqu'à mardi inclus. Ces dernières heures, une reprise de feu importante s'est déclarée à Fontainebleau. Elle est cette nuit fixée, selon les pompiers de Seine-et-Marne. 6 hectares supplémentaires ont été brûlés dans le secteur du Montaigu. Il n'y a pas d'évacuation envisagée à ce stade. Quand dans le Var, plus de 600 personnes ont dû être évacuées dans la soirée à Brignoles, un nouvel incendie s'est déclenché à une dizaine de kilomètres de celui du Gros Bessillon, fixé il y a moins de 24 heures. Une centaine d'hectares de végétation ont été parcourus par les flammes qui ne progressaient plus dans la soirée. Le Var est maintenu en vigilance orange canicule ce jeudi. Et pour soutenir ceux qui luttent contre ces flammes, la Mutuelle nationale des sapeurs-pompiers de France et le groupe Matmut annoncent mettre en place un service de soutien psychologique et gratuit. Un numéro pour en bénéficier, le 05 49 16 37 18. Le dispositif est valable pour tous les pompiers et pendant 3 mois. C'est une opportunité, pas une obligation. Le président de la FIFA a tenté de désamorcer sa dernière bombe ce mercredi soir. Selon Gianni Infantino, la possible ouverture du capital du mondial de foot à des investisseurs privés est une occasion en or de dynamiser le développement du sport. Fin de citation. La FIFA ne peut pas continuer à l'utiliser pour s'enrichir elle-même et ses amis, s'est insurgé de son côté l'UEFA, organe dirigeant du football européen.
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2: Vous goûtez comme ça ?
3: Oui, bien sûr.
4: C'est bon.
5: Pour les Grecs, la feta, c'est l'ingrédient de la table. C'est quelque chose en fait de vital pour la table grecque, au même niveau que l'huile d'olive.
6: Bon, on va se faire un grec ?
5: On va faire The Greek. Deux roues, que ça soit Kalamata, t'as tout à disposition. Les tomates, ça vaut 1 euro le kilo. T'as les baklava avec les noix qui sont top. La pâtisserie ici, elle est liée avec des fêtes, comme toute la cuisine grecque en fait, des fêtes religieuses. Pour les fêtes, tu vois, tu vas avoir une queue qui va arriver jusqu'à la place. Il y a une espèce de rythme comme ça de la vie grecque autour de la gastronomie. Quoi.
7: Bienvenue en Grèce, ça va bien?
8: Bonjour à toutes et tous, bienvenue sur le plateau dont on va déguster Cap. Vous l'aurez compris, sur la Grèce, aujourd'hui, d'Athènes à Kalamata dans le Péloponnèse, on vous propose un voyage culinaire avec mes reportages sur place et les recettes d'un invité qui contribue activement au succès de la cuisine hellénique en France, Dimitri Alexopoulos. Kalimera !
9: Kalimera, François Régis.
8: Bonjour Dimitri, merci beaucoup d'être là.
9: Merci à vous pour l'invitation.
8: Vous êtes franco-grec. Vous avez grandi avec les belles recettes de votre grand-mère dont vous allez nous parler. Vous avez fondé Plaka, un traiteur grec avec 2 adresses à Paris. Vous nous rappelez les adresses ?
9: Oui, la première dans le 17e rue Legendre et la deuxième rue des Martyrs dans le 9e.
8: Et comme en Grèce, on a décidément le sens du partage et de la convivialité, Dimitri, et ben vous êtes arrivé les bras chargés avec plein de belles choses à nous faire déguster, des recettes implacables. Ah, il est bon mon jeu de mots, oui. Implacable pour une enseigne qui s'appelle Plaka. Quelques mots-clés là, comme ça, des spécialités que vous allez nous faire goûter.
9: Probablement la moussaka de ma grand-mère, bien sûr.
8: Ah, vous alliez dire probablement la meilleure de Grèce, c'est ça ?
9: Je n'osais pas le dire. Une autre spécialité qui sont les feuilletés. Et ici, avec une recette assez originale, avec des oignons confits, de la feta et des olives de Kalamata.
8: Et un mezzé surprise, vous n'allez pas le dire.
9: Je ne le dis pas, On le garde pour après.
8: Voilà.
9: Un pain maison, tradition grecque du Larana que j'ai un peu revisité. Ici, avec des olives de Kalamata, des tomates, cerises et du romarin frais.
8: Waouh. Et puis il y a encore plein d'autres choses. Quand on vous dit qu'on est généreux en grec, on ne vous a pas menti. Elles font partie de ce voyage en Grèce. Ce n'est pas pour leur déplaire, je crois. Elvira Masson et Justine Knapp, bonjour à toutes les deux.
10: Bonjour à toutes
11: et tous.
8: Elvira.
10: Je vais vous parler d'un produit.

0: faire à la page, on va déguster. Feta, valise, je t'emmène dans le Péloponnèse.
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2: Là, on est dans les montagnes du nord de Messini, près du village de Kopanaki, dans un troupeau de brebis qui fournissent en lait pour faire la feta de Nikos. Ça s'appelle Memos. C'est son nom de famille, hein, c'est la troisième génération qui fait ça, en sélectionnant les laits de chèvres et brebis auprès de bergers justement de la région. C'est le biotope parfait pour qu'elle se balade librement au niveau des oliviers, donc ça amène l'engrais qui est naturel. On passe de champs d'oliviers à la montagne. Là, vous voyez, il y a beaucoup de chardon. C'est ce qu'elle mange aussi, hein, tu vois. Donc, ce qui donne le goût du fromage. C'est du 70% brebis, 30% chèvre. Des fois, c'est un peu plus ou un peu moins. Mais vraiment, ce qui est important, c'est de savoir, c'est que quand, par exemple, la feta va être faite au mois de janvier, quand on a de l'herbe grasse, on va avoir un lait gras. Donc, on va avoir une feta beaucoup plus moelleuse.
0: C'est que la feta parce qu'on a affaire à un fromage qui est pratiqué et produit à grande échelle en Grèce et en même temps qui reste très naturel et ancré dans son territoire.
2: Il y a encore un savoir-faire, on va dire, qui est malheureusement se perd peu à peu, mais qui est quand même assez protégé, mine de rien, parce que pour les Grecs, la feta, c'est pas un fromage, en fait, c'est l'ingrédient de la table. C'est-à-dire qu'on est obligation d'avoir un morceau de feta sur la table. C'est quelque chose, en fait, de vital pour la table grecque, au même niveau que l'huile d'olive.
0: La feta, le fromage national grec, j'ai découvert, j'avoue, l'une des meilleures fetas de Grèce, celle de la maison Memos, que vous connaissez bien, Dimitri.
3: Que j'adore, je connais aussi bien Memos, et donc je vends d'ailleurs ces fetas dans mes boutiques, et je connais aussi bien Alexandre, que vous avez rencontré du coup dans le Péloponnèse.
0: Absolument.
3: Qui est un ami qui me nargue de photos dans le Péloponnèse, à peu près une fois par mois, avec des beaux couchers de soleil.
0: Effectivement. Et
3: plages.
0: Et là, je peux vous dire que les couchers de soleil, les belles lumières, j'en ai également profité, puisque j'étais avec lui dans les collines qui entourent le village de Kopanaki, hein, on est dans le Péloponnèse, un village de Messénie, cette région au sud-ouest de la péninsule du Péloponnèse en Grèce. Et celui qui m'a servi de guide sur place, en effet, c'est Alexandre Osraïs. Vous étiez du voyage,
4: ah ouais.
0: Elvira, donc vous connaissez bien Alessandros, évidemment.
4: Il est les pâturages, les brebis magnifiques.
0: Incroyable.
4: Ah ouais,
0: il est franco-grec, hein, comme vous.
3: Absolument, c'est ça.
0: Et il a fondé, bah, disons-le quand même, hein, la maison Profil Grec. Il est connu comme le loup blanc sur la scène gastronomique, pour ses produits d'excellence, pour son huile d'olive qu'on a ici, qui est absolument délicieuse, ardente, vraiment une huile très équilibrée, et effectivement pour cette feta exceptionnelle. Alors je vous propose d'aller à la laiterie, des brebis à la laiterie, là-bas il n'y a qu'un pas.
2: On est dans le village de Kopanaki, 45 minutes au nord de Kalamata.
0: Donc on a fait en fait quelques kilomètres pour redescendre des champs.
2: De la montagne. Et là on est à la boucherie-fromagerie. C'est très intéressant en Grèce, c'est-à-dire que t'as pas de fromagerie typique, t'as toujours le cellier avec la viande. Donc ils font toujours boucherie et fromagerie.
0: Le lait, il est transformé où?
2: Il est transformé à 500 mètres d'ici, dans une petite laiterie. Il est vendu du coup en direct dans le village, quoi.
0: Comment ça se passe globalement la fabrication de la feta?
2: Fromage caillé, où tu laisses un petit peu reposer, et après où tu vas séparer en fait entre la matière et le petit lait, quoi. Après on va mouler, on envoie du sel, et qui après on laisse reposer pour avoir le fromage après. Premier producteur d'ailleurs, c'était le Cyclope. Polyphème, on en parle la première fois, c'est dans l'Odyssée de Homère. Il parle d'un fromage caillé et qui avait été oublié un peu dans une barrique. Et après, il a goûté, ils ont trouvé ça très bon. Quoi.
0: Donc, tradition ancestrale.
2: Millénaire. Ça, c'est le fils de Nikos.
5: Bonjour.
6: Bonjour.
2: Il a vu que ça m'a fait l'automagasin, c'est un ciel. Et voilà. Là, tu as tous les différents types de fromages, dont une création qu'on a fait avec Mimos, un cream cheese, qu'on appelle Laios Memos. On voulait l'appeler Philadelphios, mais mes avocats n'ont pas voulu. Alors, feta, c'est intéressant, parce que c'est les Italiens qui l'ont appelé comme ça, au 15e ou 16e siècle, justement, parce que feta tranche, tout basiquement. Tu as de la fraîcheur, elle explose en bouche, c'est long. Elle est un peu plus ferme, tu vois, ça c'est les fetas qui ont été faites dernièrement. Elle se tient très bien. Et là, on la goûte brute. Hein. Moi, j'aime beaucoup, c'est avec huile d'olive origan. Dans la simplicité la plus totale, avec ce qui lui va le mieux, quoi. L'origan, l'huile d'olive, et c'est fini, quoi.
0: On en reprend un petit bout.
2: Avec cette chaleur, en plus. Hein.
0: Merci, Alexandre.
2: De rien.
0: Feta, origan, huile d'olive, et on n'en parle plus. C'est ça, la simplicité aussi à la grecque. Qu'est-ce que vous étiez en train de faire comme geste?

0: geste sous votre micro, Dimitri Alexopoulos?
1: Franchement, un geste ultra basique, mais ô combien connu en Grèce. Évidemment, de l'huile d'olive fraîche ici et du thym frais par-dessus.
0: Donc il n'y a pas que l'origan qui est autorisé sur la feta.
1: De manière générale, les herbes, on les adore. C'est vrai pour le romarin, pour le thym, pour le thé des montagnes aussi. On est très friands.
0: Elvira, alors, vous connaissez cette laiterie?
2: Oui.
0: Vous avez visité avec nous cette laiterie Mémos.
2: Qui est un endroit magnifique avec des produits, mais incomparables, que je n'ai pas regoûté depuis cette escapade et je suis ravie de la retrouver dans mon assiette. Alors, feta, vous dites Dimitri, c'est tout simple, des herbes et d'huile d'olive, c'est pas n'importe quelle huile. Et on a un thym là qui est vraiment très camphré, très parfumé. Enfin, ça, avant même que de goûter, ça prend le nez, quoi.
1: D'une manière générale, de toute façon, je pense que la gastronomie grecque, c'est avant tout évidemment des produits très frais. Mais on a envie de toujours exhauster, du coup, les goûts, les saveurs. Et donc, en fait, effectivement, ici, on va juste le pincer entre les doigts et ça va révéler toutes les saveurs du thym frais ici.
2: Et cette huile est d'une verdeur, d'une ardence, d'une longueur, d'une fraîcheur aussi à la fois. Enfin, c'est le mélange est vraiment, le mariage est merveilleux, quoi.
1: J'aime bien dire que l'huile d'olive de profil grec et d'autres que j'ai sélectionnées aussi sont même plus un pressé d'olive que de l'huile. Ouais. Tellement, en fait, on sent vraiment le fruit, en fait, avant tout.
0: C'est un jus de fruit.
3: Mais je trouve qu'on a presque Justine. Cette sensation-là dans la feta où c'est très doux comme acidité, comme si le lait venait juste d'être pris. Mmh. Et finalement, très doux, mais avec quand même la force pour passer au-dessus l'origan et l'huile d'olive qui sont quand même super aromatiques.
0: Et cette feta, elle est salée juste comme il faut, elle est moelleuse, en même temps elle a cette texture parfois un peu crayeuse qu'on aime bien, cette belle acidité lactique, oh là là.
2: Il y a tout ce qu'on aime.
0: Il y a tout ce qu'on aime. Et vous nous avez apporté, Dimitri, alors pour le coup, une surprise que l'on pourrait considérer comme une cousine de la feta, mais qui n'est pas du tout connue en France.
1: Absolument. En grec, on va l'appeler malakifeta, hein, qui pourrait se traduire par une feta crémeuse ou une feta moelleuse. Et ici, on a une feta, du coup, qui est très très peu affinée. Bah, en fait, elle est peut-être plus légère.
2: Mais très peu, ça veut dire quoi ?
1: Là, on parle de 6 mois d'affinage. Ah ouais. Et donc, finalement, elle est vraiment très très fraîche pour le coup et encore plus acide aussi.
0: Et comment on la déguste ?
1: Pareil, toujours huile d'olive et herbes fraîches.
0: Alors, montrez-nous, elle est là. On a effectivement une feta qui se disloque un peu, qui n'est pas en plaque, hein, parce qu'elle est plus moelleuse.
1: Là, c'est des vrais morceaux, effectivement des gros morceaux, en fait. Alors ici, je vais juste verser de l'huile d'olive, hop, généreusement sur la feta moelleuse.
0: On n'est jamais assez généreux avec l'huile d'olive en Grèce, hein, si j'ai bien compris.
1: Et hop, la petite touche sur le dessus.
2: Et on ne mange jamais aucun fromage en Grèce sans l'arroser d'huile d'olive.
1: C'est tout à fait.
2: C'est interdit.
1: C'est interdit.
2: Ok.
0: Et là, un petit coup de thym en fleur, particulièrement aromatique à cette époque de l'année. Hop. Justine déguste.
3: Alors, je vais prendre le morceau qui vraiment trempe dans l'huile, si vous permettez. Effectivement, en fait, ça fond en bouche. C'est plus d'un seul tenant que l'autre qui s'effrite, qui est un peu plus crayeuse. Là, c'est vraiment très fondant. Et en même temps, je trouve beaucoup de caractère, beaucoup de
2: l'acidité,
3: beaucoup de force.
2: Hein.
0: C'est brebis.
1: Pareil, c'est brebis et chèvre.
0: Brebis et chèvre.
2: Mais c'est
1: tout comme la feta.
2: Bon.
0: C'est très bon.
2: Et pourquoi est-ce qu'on ignore
1: Non seulement non seulement on la connaît très très peu en France, mais même en Grèce, d'une manière générale, on l'utilise très très peu. Donc, je pense qu'il y a un renouveau aussi à ce niveau-là, peut-être de produits un peu plus authentiques.
2: C'est une tradition qui s'est perdue ou c'est une tradition qui n'a jamais été très populaire?
1: Je pense qu'effectivement, c'était pas très populaire. Elle a toujours existé, parce qu'encore une fois, elle est plutôt facile à réaliser. Ouais. Hein, c'est juste affiner moins longtemps une feta classique.
2: Et comment elle s'appelle cette feta?
1: Malakifeta.
0: Malakifeta, très bien. Ben, comme quoi, la feta, on la trouve sur toutes les tables en Grèce. Alors, un peu plus dure ou moelleuse. Au naturel, on l'a vu, pour accompagner évidemment le fameux choriatiki. C'est la salade grecque.
1: C'est la salade grecque, absolument.
0: Vous me donnez, s'il vous plaît, les ingrédients de la salade grecque?
2: Tomate.
0: Oui.
2: Concombre.
0: Oui.
2: Feta ou autre fromage de
1: exact.
2: Ce type. Olive. Mm-hmm. Origan. Origan.
0: Très bien.
2: Capre, éventuellement.
1: Oui.
2: Ou fleur de caprier.
1: On peut. C'est moins orthodoxe.
0: C'est moins orthodoxe quand même.
2: On va dire que c'est chypriote.
1: Exact.
2: Oignon rouge.
1: L'oignon rouge.
0: Et absolument. Attendez, excusez-moi, le petit poivron long, vert.
1: On peut aussi, absolument.
0: On peut aussi. Bon, voilà.
2: Pas de vinaigre.
1: Et parfois, on peut rajouter, donc dans les nouvelles, on va dire, recettes, on peut rajouter effectivement un peu des capres ou des caprons, origan,
2: un peu de
1: thym,
2: pourpier
1: romarin,
2: peut-être.
1: Pourpier, très bien.
0: Parfait.
2: Pas de vinaigre, contrairement à ce qu'on fait en France.
0: Ah, si.
2: Ah, c'est autorisé?
0: Si.
2: Ah, on peut.
0: Du vinaigre.
2: Ah, je pensais que c'était sacrilège.
1: Ouais. Et huile d'olive, évidemment.
0: Ah, on avait oublié l'huile d'olive, évidemment. Elle est arrosée littéralement d'huile d'olive. Et la feta, on la trouve également dans une spécialité. Alors qu'il y a beaucoup de succès dans les vitrines de placa. Est-ce que vous me voyez venir, Dimitri? On parle d'un feuilleté.
1: Cremi d'opita, qui veut donc dire feuilleté aux oignons. Alors en Grèce, on va surtout la trouver simplement avec des oignons un petit peu confits et de la feta. Et ici, j'ai voulu peut-être m'inspirer un peu de la pissaladière provençale. Et donc on va retrouver non seulement des oignons caramélisés, confits à l'huile d'olive, mais en plus de la feta et des olives de Kalamata.
2: Mais donc c'est une de vos inventions ?
1: Absolument.
0: Et c'est une pâte phyllo qui, pour le coup, est enroulée en forme de spirale.
1: Ici, alors, on aime bien aussi jouer avec les formes. On a plusieurs formes chez Placa. Et pour la crème d'opita, on a préféré effectivement le côté escargot. Mmh. Par le dessus, on a un petit peu de graines de sésame noires et blanches. Et aussi, en termes d'aromatique, on a pareil du thym et du romarin frais à l'intérieur.
0: Alors là, Elvira à ma gauche a un sourire
2: je me pâme
0: jusqu'aux tempes et c'est vrai que c'est dingue.
2: Comment est-ce qu'on dit dinguerie en grec?
0: Banger.
2: Comment on dit banger?
1: Très long, très long.
0: Non mais c'est incroyable. Ça c'est chez Placa.
1: Ça c'est chez Placa.
0: Et ça s'appelle le cremi d'opita.
1: Cremi d'opita.
0: Alors cremi d'opita, effectivement il y a des accents de pissaladière et ça c'est en raison de ces oignons extrêmement confits, voire un peu caramélisés. Pas d'anchois toutefois. Hein.
1: Pas d'anchois.
0: Pas d'anchois. Mais feta, olive, on l'a compris. Et c'est une prouesse, Justine.
3: Ah, c'est délicieux. Et c'est vrai que cette forme, je trouve que ça rend l'intérieur encore plus fondant. Ça conserve toute l'humidité. C'est délicieux, hein, vraiment.
0: Extraordinaire. La recette à retrouver sur radiofrance.fr à la page On va déguster ou pas?
1: Oui.
0: Vous avez consenti à nous donner la recette, Dimitri?
1: Oui, oui, je sais. J'ai eu des faiblesses.
0: Bon. De quand date Placa?
1: Ça a été ouvert en 2022.
0: Ça veut dire quoi?
1: Placa, c'est mon quartier familial à Athènes. Mmh. Ça veut aussi dire amusement. Comme nous, on s'amuse beaucoup, bah, justement, parfois, à recréer des recettes ou à un petit peu s'inspirer d'autres recettes. Voilà, on aime s'amuser et on aime innover.
0: C'est le fruit d'une reconversion, Placa, mais ça veut dire que vous aviez chevillé au corps et à l'estomac cette passion pour la gastronomie. C'est une histoire de famille?
1: C'est une histoire de famille, absolument. Ma grand-mère, j'ai été élevé beaucoup par ma grand-mère maternelle qui était de Thessalonique, qui est la deuxième plus grande ville en Grèce, au nord de la Grèce. Et c'est avec elle, effectivement, que j'ai appris à cuisiner. Chez nous, ça sentait tout le temps et toujours donc les odeurs, les saveurs de la Grèce. D'autant plus qu'on n'avait pas de hotte, donc toute la maison sentait l'huile d'olive et les différentes saveurs grecques. Notamment la recette de la moussaka, les boulettes de bœuf, la melizano salata, qui est le caviar d'aubergine grillé et fumé. Voilà, ce sont des odeurs en fait qui me hantent et que j'avais besoin de créer, retranscrire en France au goût du jour.
0: Donc on peut dire que le répertoire culinaire de Placa, c'est essentiellement grâce à Yaya.
1: C'est grâce à Yaya.
0: Vous l'appeliez Yaya ou pas?
1: Je l'appelais Mamie Lily.
0: Mamie Lily, parce absolument. Que Yaya c'est la grand-mère en
1: absolument,
0: grec.
1: Absolument, hein. Absolument.
0: Mais vous vous êtes reposé sur bon nombre de ces recettes, dont cette moussaka qu'on va goûter dans un instant.
1: Exactement.
0: Et qui est donc la meilleure de Grèce, c'est bien ça, hein.
1: J'ose espérer, absolument, oui.
0: Comment expliquez-vous ce succès fulgurant des saveurs grecques en France, et pas qu'en France d'ailleurs, c'est le cas aussi évidemment dans toute l'Europe, dans le monde anglo-saxon?
1: Plusieurs points. Je pense que la première des raisons, c'est que la cuisine grecque est quand même assez végétarienne. Mm-hmm. On prône beaucoup justement la feta, les produits laitiers, et finalement peu la viande, beaucoup le poisson. Aujourd'hui, il y a quand même un renouveau un peu des saveurs végétariennes. Et en tout cas, on aime en France, en Europe, être plus végétarien.
0: Et on voit notamment avec ce feuilleté à l'oignon.
1: Absolument. Et deuxièmement, justement, on est de plus en plus nombreux, je pense, à vouloir un petit peu moderniser la cuisine grecque, alors sans du tout la dénaturer, parce que c'est ça aussi tout le challenge, c'est rester le plus authentique possible, traditionnel, et en même temps mettre un peu au goût du jour, peut-être apporter parfois un peu plus de finesse, peut-être plus de modernité à nos recettes.
0: C'est exactement ce qui se passe dans votre démarche culinaire au fourneau de Placa, précisément. C'est Laurent Thomas qui réalise l'émission avec Julien Thévenot, Fabrice Rivaud pour l'organisation et la préparation de l'émission. Dans un instant, Dimitri, écoutez bien, une révélation. Bon, je suis sûr que vous connaissez cette adresse. C'est une adresse qui m'a frappé en plein cœur et je ne suis pas le seul. Je me tourne vers ma voisine Elvira Masson. Je crois pouvoir dire que j'ai dégusté le meilleur sandwich pita de ma vie.
2: Oh là là.
0: Je vous révèle ce secret bien gardé dans un instant. Ça, c'est du teasing. Hein. Juste après, alors, un titre de Monsieur Doumani. Je vais vous laisser, Dimitri, le soin de prononcer le titre de cette chanson.
1: Alavrostis Chiotis.
0: Et comment on dit bon voyage en grec?
1: Kalo taxidi.
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1: À la poursuite du goût de la Grèce, nous avons eu la chance avec Elvira de faire un voyage en Grèce depuis Athènes jusqu'à la région de Kalamata, cette ville de bord de mer dans le sud du Péloponnèse, connue pour ses célèbres olives, hein, l'olive de Kalamata, son huile d'olive, mais aussi ses agrumes. Alexandros Raïs est toujours notre guide. Il a fondé la maison Profil Grec. Il distribue des produits exceptionnels originaires de son terroir. Il est de Kalamata et il nous a emmené à Kalamata, déguster un sandwich qui doit vous rappeler des souvenirs, Elvira.
2: Je vous vois venir. Un petit échoppe.
1: C'est ça.
2: 3-4 tabourets devant.
1: Ouais, ben voilà, on y est.
2: Une bonne odeur qui se dégage de là.
1: Ouais, et un truc à manger avec les doigts.
2: Un truc à manger. Et on s'est pas gêné.
3: Là, on est dans le lieu le plus addictif gastronomiquement, qui est chez Panayotis, dans le vieux centre de Kalamata. Et t'as des pitas, mais absolument divines. C'est un sandwich. T'en prends un, t'en veux un deuxième, t'en veux un troisième. Enfin, c'est très, très, très addictif.
1: Bon, on va se faire un grec ?
3: On va faire The Greek.
4: Et alors, Yanni, où c'est ? Yapes,
5: bonjour.
4: Bonjour. Kala.
5: Ça va ?
3: Yannis Palayotis, le papa.
1: Ça existe depuis quand, ici ?
3: 87. C'est un bric-à-brac, c'est un truc complètement dingue, où t'as justement cette petite cuisine dans le fond avec le charbon. Ces petites chaises dans la rue avec les tables. Enfin, tu vois, un truc très, très simple. Très très beau, épuré, et où c'est un lieu, un vrai lieu de vie, quoi, où t'as tout le monde qui passe et il se dit que des grands chefs français, tu vois, sont complètement accros aussi à cette pita.
1: Il est en train de griller quoi là, sur la braise ?
3: Il grille les brochettes, donc les souvlaki, qu'il va après mettre dans le pain pita et on va pouvoir goûter tout ça.
1: C'est quelle viande ?
3: C'est du porc et à chaque fois t'as un morceau de gras de porc au milieu, enfin tu vois, c'est un truc qui est très équilibré. Souvent c'est sur de l'échine et après c'est dans la simplicité, c'est-à-dire qu'il n'y a pas du tout de marinade, il n'y a pas du tout de choses comme ça, tu vois. Sel, origan et c'est tout quoi. On est vraiment dans la pureté ici, c'est ce qu'il y a de plus dur quelque part, c'est de faire simple.
1: La cuisson à la braise, ça c'est
3: c'est la base.
1: La condition sine qua non.
3: Oui, c'est la base en Grèce. Pour faire une bonne cuisson, pour moi, c'est la question de la braise, du feu de bois. Des fois, c'est au bois d'olivier. Donc, il y a vraiment une maîtrise ici des cuissons qui est très importante.
6: Παίρνουμε την πίτα που είναι φρέσκια, είναι της ημέρας που έρχονται της ημέρας.
3: Alors il prend la pita qui est fraîche du matin, il la plonge dans l'huile d'olive et après il va la mettre à la plancha, une température qui doit être parfaite pour pouvoir justement avoir un pain qui a une texture plus intéressante encore.
1: On a affaire à une pita qui a un peu de mâche, qui est un peu moelleuse quand même.
3: Oui, qui est moelleuse de base, mais lui c'est le seul endroit où j'ai vu ça, c'est la pita plus Kalamata dans l'huile d'olive. Quoi.
6: Βάζουμε το σουβλάκι.
3: Και με μια μπροσέτ.
6: Κρεμμύδι.
3: Des oignons. Rouge.
6: Τομάτα.
3: Τομάτ.
6: Γιαούρτι.
3: Le yaourt.
6: Σόλτε. Αλάτι και ρίγανη.
3: Σέλ και οριγάν.
6: Πάπρικα.
3: Πάπρικα.
6: Και μας πέφτει.
3: Là, c'est la traditionnelle pita Kalamata.
1: C'est Alex qui se fait la première bouchée.
3: C'est pas la première, c'est pas la dernière. Il faut que ça un peu refroidisse, parce que là, tu vois, c'est très très chaud, c'est encore pris par le truc.
1: Combien ça coûte ici une pita ?
3: 2 euros, c'est pas cher du tout. De toute façon, à Kalamata, t'as tout à disposition. En fait. Les tomates, ça vaut 1 euro le kilo. C'est une merveille. Donc, en plus, t'as le côté chaud de la pita, et avec le yaourt, la fraîcheur de la tomate, ça s'équilibre à mort. T'en veux un peu ?
1: Ah bah, carrément, tu vas m'en offrir une bouchée.
7: Wow. Dinguerie, hein.
1: Tu reviendrais, hein.
3: Bah, moi aussi.
1: Une expérience extraordinaire que ce sandwich pita garni de Slovakia qui désigne ces petites brochettes grillées au feu de bois. On est chez Slovakia Panayotis au cœur de Kalamata dans le Péloponnèse, hein, Elvira.
2: Mais que c'était bon,
1: ah
2: c'était
1: ouais.
2: Grillé, le pain avait été trempé dans l'huile, ça dégoulinait, et en même temps, c'était équilibré, c'était harmonieux, c'est vraiment inoubliable.
1: Et très simple, pas de marinade pour ces petites brochettes, juste une cuisson au feu de bois, on était presque sur une cuisine très brute, j'ai envie de dire, et ça arrive souvent quand même en Grèce. Alors vous êtes originaire d'Athènes, hein, votre famille.
8: Absolument, de Plaka, mais j'ai des souvenirs aussi, pareil, quand j'avais 16 ans, 17 ans, avec mes amis, l'été, c'était 2, 3, 4 souvlaki par personne, parce qu'encore une fois, ça se mange tout seul, hein, en fait.
1: Donc les brochettes, c'est pas seulement pour les touristes en Grèce ou pour les tavernes grecques du quartier latin à Paris.
8: Non, bien sûr, mais d'ailleurs, les Grecs sont un peu insurgés du prix des souvlaki maintenant, parce qu'effectivement, on les a toujours connus à 2 euros, et maintenant c'est passé à 3,50. 54, évidemment. Pour la Grèce, c'est devenu très cher.
1: Si vous passez par Kalamata, Slovakia, Panayiotis, et si vous voulez saliver, eh bien vous pouvez retrouver la vidéo complète de la préparation de ce sandwich pita sur radiofrance.fr. À la page on va déguster, vous avez noté qu'il y avait du yaourt, comme bien souvent, dans ce pain pita qui formait un sandwich. Eh bien, le yaourt de Grèce, c'est la passion d'Elvira Masson.
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2: Ce n'est pas seulement un produit laitier, c'est une mémoire, c'est une technique, c'est un art de vivre. Ce sont les premiers mots du livre que Dina Nicolaou consacre au yaourt grec, un de ses produits fétiches, et un des miens accessoirement. Avec sa sœur Maria, elle a fondé Evie Evan, qui réunit aujourd'hui restaurants, traiteurs et épiceries grecques, une véritable ambassade de la cuisine hellénique à Paris.
1: Qui est venue à ce micro d'ailleurs,
2: bien
1: plus
2: sûr
1: d'une fois. Hein.
2: Elle vient de publier Yaourt grec, 50 recettes salées et sucrées chez Hachette Cuisine. Des recettes familiales ou contemporaines, profondément grecques dans leur esprit quand elles sont inventées, qui rappellent ceci. En Grèce, le yaourt n'est pas simplement un aliment, c'est un héritage vivant, un goût qui traverse les siècles et raconte l'histoire de notre terre, dit Dina Nicolaou. Un héritage issu des traditions byzantines, devenu à l'époque assez récente un mastodonte de l'industrie laitière mondiale. En grec, on dit strangisto yaourti.
8: Strangisto yaourti.
2: Yaourti.
1: Voilà ce que ça donne, voilà, avec l'accent de Dimitri.
2: Yaourti du grec yogourt, strangisto, qui signifie égoutté.
8: Égoutté, absolument.
2: Filtré. C'est techniquement un yaourt fermenté dont une partie du lactosérum, le petit lait, a été retiré par égouttage ou filtration. Mm-hmm. Historiquement, il est fabriqué à partir de lait de brebis, de chèvre ou d'un mélange des deux et se caractérise par une texture plus épaisse et une teneur en protéines plus élevée que celle des yaourts classiques, entre guillemets. C'est à l'époque ottomane, au XVIIIe et XIXe siècle, qu'apparaissent les premières descriptions précises du yaourt dans la littérature culinaire et que son usage se répand partout, des Balkans à tout l'est de la Méditerranée. Mais le destin du yaourt grec bascule au début des années 2000. En 2005, un entrepreneur turco-américain fonde Chobani aux États-Unis. Son Greek yogurt rencontre un succès fulgurant. Dans les années 2010, tous les grands groupes laitiers s'engouffrent à leur tour dans cette catégorie de yaourt grec, qui devient un phénomène mondial et qui entraîne une bataille juridique. En 2012, au Royaume-Uni, la société grecque Phage obtient gain de cause contre Chobani. Les tribunaux ont tranché. L'appellation Greek yogurt, yaourt grec, ne peut pas être utilisée pour des produits fabriqués hors de Grèce. Une distinction apparaît alors entre le yaourt grec et le yaourt à la grecque. Une protection moins forte que celle dont bénéficie la feta après un long combat juridique au niveau européen, mais qui témoigne déjà de l'attachement des Grecs à ce patrimoine alimentaire. Et il y a de quoi y être attaché. Son gras, son onctuosité, sa fraîcheur, sa légère acidité, sa rondeur en font un ingrédient d'une incroyable polyvalence. La preuve donc, dans ce livre de Dina Nicolaou et ses 50 recettes. Alors on y retrouve bien sûr plusieurs versions du tzatziki, du plus classique au concombre à une version betterave tahini. Quand je vous dis qu'elle s'autorise quand même des libertés avec le répertoire classique. Mais aussi toutes sortes de pains, les tiganopites à la poêle. Elle fait des gratins de légumes, une sauce au yaourt merveilleuse avec un bar rôti, mais aussi une tarte aux pêches rôtie sur une pâte au yaourt ou encore une baklava glacée à la crème de yaourt et aux fraises. Enfin, franchement, n'en jetez plus, les 50 recettes de son livre sont vraiment formidables. Et elle écrit ceci. J'ai grandi dans une cuisine où le yaourt était toujours présent sur la table, parfois servi frais à côté d'un plat chaud, parfois avec du miel, parfois transformé en sauce pour accompagner légumes, viandes et poissons. Cette idée du yaourt un peu comme condiment, comme à côté, tout comme le contraste entre le chaud et le froid qu'elle évoque, entre une viande rôtie et une sauce fraîche, me plaise particulièrement. Alors moi je vous livre une recette d'une petite sauce que je fais beaucoup en ce moment, et qui va probablement m'accompagner tout l'été.
1: C'est ce qu'on a dans nos petits bols.
2: C'est une petite sauce qui réveille un peu tout. C'est une fausse salsa tonnata. Vous voyez la sauce qui accompagne le vitello tonnato.
1: Ah bah oui,
2: recette
1: emblématique du Piémont.
2: Donc théoriquement, la salsa tonnata du vitello tonnato, c'est du thon, des jaunes d'œufs, des capres, des anchois, du citron et c'est monté à l'huile d'olive.
1: Voilà.
2: C'est quand même assez gras. Moi j'ai gardé le thon, j'ai gardé les capres, j'ai gardé les anchois et le citron. Mais j'ai enlevé le jaune d'œuf et j'ai enlevé une grosse partie de l'huile d'olive. Et je monte la sauce au yaourt grec. C'est pas mal, non?
5: Ouais, c'est, et c'est, ça reste super réconfortant. Enfin, je vois pas du tout le fait que ce serait un peu moins crémeux ou un
2: non,
5: peu moins.
2: Non, c'est pas une vraie salsa tonnata.
5: Oui, oui.
2: Que les Italiens me pardonnent. Mais je trouve que
1: c'est
2: ça va
1: pas une vraie salsa tonnata, mais ça irait très bien sur des fines tranches d'un rôti de veau.
2: Absolument.
1: Et c'est très bien en dip. Enfin, pardon, on va se faire gronder par nos auditeurs et nos auditrices.
2: En trempette, comment vous dites?
1: En sauce à trempette, comme diraient nos amis québécois. Non, mais
2: Justement, je vous ai mis un petit
1: tartinade.
2: Peu de radis. Voilà, une tartinade. Je vous ai glissé quelques tranches de fenouil et de radis pour faire trempette dedans.
1: Qu'est-ce que vous pensez, Dimitri, de cette sauce?
8: Je la trouve très fine, en fait. C'est vrai qu'elle est onctueuse. C'est vrai que, en fait, elle est gourmande parce qu'il y a énormément de saveurs, mais en même temps, elle est fine. Et je pense que c'est grâce au yaourt, justement, qui allège un petit peu.
2: Ça prouve tout simplement que le yaourt grec sert vraiment à tout. Mais c'est indispensable.
1: Soyons clairs, Elvira, c'est votre recette, pas celle de Dina Nicolas.
2: Ah non, oui, j'ai pas été très claire.
1: Non,
2: c'est ma recette, j'ai fait un pas de côté.
1: Et par ailleurs, vous nous rappelez les références du livre de Dina?
2: Yaourt grec, 50 recettes salées et sucrées chez Hachette Cuisine.
1: Vous connaissez Dina Nicolaou, Dimitri?
8: Oui, bien sûr que je la connais. J'apprécie énormément ce qu'elle fait. Et c'est d'ailleurs une très grande star en Grèce.
1: Et oui, elle est très connue en Grèce. Hein,
8: c'est... Elle a son émission et je suis parfois à son émission avec grand plaisir. Et elle a tout à fait raison d'ailleurs d'utiliser le yaourt aussi bien en salé qu'en sucré. Parce que c'est vrai qu'en France, je pense, on associe le yaourt principalement comme un dessert. Mais en Grèce, ben, c'est un peu comme la feta, c'est un peu à tous les plats et un peu à tous les repas.
1: Très bien. Vous nous avez apporté une grande spécialité qui rencontre beaucoup de succès dans vos enseignes Placa, Dimitri Alexopoulos. Alors, c'est à l'aveugle. Je vous propose de jouer, les filles. Ouais. Justine et Elvira. Peut-être que Justine peut nous décrire ce qu'elle a dans son assiette, y mettre un coup de fourchette et nous dire ce qu'il y a dedans. Ah, vous avez un super palais, Justine.
5: Alors, il y a des morceaux, c'est blanc. Mm-hmm. Je dirais qu'il y a des morceaux de feta sur lesquels on tombe comme ça. Et en fait, ce que je sens, c'est quelque chose un peu aillacé, ail frais ou un oignon doux qui réveille cette petite chose à tartiner.
1: Feta et ail, on peut dire bravo, Justine.
8: Pour le moment, on en a 2/4.
1: Il y en a 2/4. Mm-hmm. Deux autres ingrédients.
2: De l'huile d'olive.
8: Oui.
2: Ça compte
8: pas. Évidemment que ça ne compte pas.
2: Il y a quelque chose d'aillé, mais il y a quelque chose d'un peu poivronneux.
1: Ah.
2: Est-ce que c'est un piment
1: poivronneux
2: doux? Oui, c'est vrai. Ça poivronne.
1: Excusez-moi, c'est un peu piment ou pas? Parce que poivronneux...
2: Non, je le dis gentiment. Non.
8: Je le prends bien.
2: Il y a un côté piment doux ou poivron. Je sais pas, lequel des deux?
8: Vu la couleur qui est plutôt blanche, vert
2: blanc.
8: Pâle, piment vert
2: piment
8: frais.
2: Blanc. Ah ok, ah piment vert frais.
1: Oui,
2: ah,
1: mais
2: ouais.
1: Piment vert frais, où il y a, je suis d'accord avec
2: c'est
1: vous,
2: technique.
1: Mais dans la même famille que les poivrons de toute façon, mais il est vrai qu'il y a ce goût un peu vert, et en même temps, il y a ce petit picotement que vous sentez sans doute, non?
2: Une petite chaleur.
1: Vous sentez un peu de secousse sous le palais ou pas?
2: Un petit
1: non,
2: peu.
1: Pas du tout. Ah, vous avez vraiment des palais en titane.
5: Ouais. Ah non, mais un picotement, effectivement.
1: Ça chauffe un tout petit peu?
5: Oui, que j'attribuais à l'ail spontanément, mais effectivement, maintenant que je le sais, ça me semble le souffle du piment.
8: Il manque quand même un quatrième ingrédient, justement.
1: Alors, c'est
8: on va
1: ça
8: en parler.
1: Drôle. Il manque un quatrième, parce qu'on a dit feta.
5: Oui.
1: On a dit piment doux. On a dit ail.
2: Du yaourt.
5: Yaourt, ouais.
1: Ah, et ben
8: bien
1: voilà.
8: Sûr. La yaourt grec, évidemment.
1: La boucle est bouclée.
2: C'est bon.
8: Et alors ça, ce qui est vraiment extraordinaire, je trouve, c'est que c'est vraiment un tartinable, justement, qu'on va trouver énormément en Grèce et que l'on va commander dans les tavernes pour agrémenter nos plats. Et en fait, en France, à Paris, on le trouve quasiment nulle part. Il y a un peu sa cousine que l'on trouve plus souvent, l'artipiti. Avec, pour le coup, désolé, j'ai la gorge un peu pimentée ou poivronneuse. C'est vrai que l'activité, pour le coup, elle est beaucoup plus dans les oranges, dans les rouges, parce qu'on met justement du poivron rouge. Mais nous, on a voulu vraiment une recette beaucoup plus traditionnelle et rustique, pour le coup, avec le piment vert frais. On va exhauster le goût, on va exacerber les saveurs en frottant et dans un pilon. Je vous laisse finir, François Régis.
1: Mais oui, c'est ça, parce que nous avons tourné avec Dimitri une vidéo à quatre mains que vous pouvez retrouver sur les réseaux sociaux de France Inter. Cette recette, pas à pas, d'un mezzé que vous n'avez même pas nommé, Dimitri.
8: Tiro kafteri.
1: Tiro kafteri.
8: Tiro kafteri.
1: Sachant que si on a fait un peu de grec, que tiro, tiros, c'est fromage, et kafteri...
8: Kafteri pimenté.
1: Voilà. Un fromage pimenté, un mezzé à base de yaourt grec, de feta, très poivronneux.
2: Et sur quoi on le tartine?
1: Ah,
8: sur du pain pita, sur effectivement la larane que j'ai apportée ici, qui est un pain traditionnel plat. Voilà.
1: Un plat, il a fait de la gonflette.
8: Il a fait une petite fermentation qui lui a donné un peu de volume, effectivement, et un peu de légèreté.
2: Super moelleux.
1: Le pain, l'agana, alors...
8: Idéalement l'arane.
1: L'arana, que vous vendez également chez Placa. Ça pourrait ressembler un peu à une focaccia, C'est très alvéolé, très boursouflé.
8: C'est une fermentation longue, en fait, de 72 heures, effectivement, qui permet là aussi d'avoir énormément de volume et de légèreté, une meilleure digestion aussi. Mmh. Et nous, chez Placa, en fait, on est aussi connu pour notre sandwich à la moussaka. Et on utilise justement ce pain-là dans lequel on met notre moussaka.
2: Oh là, ça doit être tellement bon, ça.
1: Sandwich à la moussaka, vous avez bien compris ou pas?
2: Ah oui.
1: En parlant de moussaka, figurez-vous que Dimitri nous a apporté la moussaka de sa grand-mère. On va essayer de le torturer parce qu'il n'a jamais révélé la recette.
2: On va pouvoir se faire un petit sandwich alors.
1: Et puis également dans un instant, voyage dans nos verres avec Justine Knapp qui nous emmène sous le soleil de Grèce.

0: Daphné Kritaras avec le titre Ferté. Ça veut dire quoi, Dimitri?
1: Ferté, apporter.
0: Apporter, voilà. Ferté, j'aime beaucoup.
2: Ferté la moussaka, s'il vous plaît,
0: cette
2: Dimitri.
0: Cette chanson, ben, on vous apporte la graisse sur un plateau, justement. Et c'est Justine Knapp qui apporte le vin et pas n'importe lequel.
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0: Ben alors là, vous avez tapé dans le mille parce que vous nous avez apporté un vin grec. Mais controversé.
2: Un vin grec controversé, effectivement, qui s'appelle la Retsina.
0: La Retsina.
2: En disant Retsina, il y a des chances pour qu'une partie de l'auditoire n'ait aucune idée de quoi je parle, souvent la plus jeune, et qu'une autre retienne une grimace ou un sarcasme. En Grèce, le tourisme de masse s'installe dans les années 70-80. Les vacances se réduisent à moussaka, Sirtaki et Retsina pour trois fois rien. Alors on parle d'une petite bouteille de 50 centilitres fermée par une capsule de bière et à l'intérieur un liquide jaune, un vin aromatisé à la résine de pin qu'on boit en se gargarisant d'une authenticité grecque parce que la Retsina c'est le vin traditionnel grec, c'est un vestige de l'Antiquité. La résine de pin, elle servait à l'origine à étanchéifier les amphores, ce qui marquait le vin de ce goût qui est resté ancré dans la culture. Mais ce qu'on boit sur la plage 2000-3000 ans plus tard, c'est surtout une boisson à la poudre de résine qui cache la piètre qualité du vin. Une bouffée aromatique qui hante toujours les vacanciers comme les Grecs, le dégoût n'étant pas si loin du mépris ou de la honte. Et pourtant, une nouvelle génération de Retsina voit le jour depuis une quinzaine d'années, dans un mouvement plus large, un mouvement de renaissance de la viticulture grecque artisanale, bio à partir de cépages autochtones, un élan vers plus de grécité, dans un contexte de vin extrait, boisé, levuré, soufré, qui imite l'ailleurs. Et parmi les domaines à l'origine de ce mouvement, il y a le domaine Tetramitos. C'est sa Retsina que vous avez dans vos verres. On est au nord du Péloponnèse, à 1100 mètres d'altitude, vue sur mer, des vignes du cépage Rhodytis entourées de pins d'où coule la résine, donc cette résine qui infusera dans le vin. Première Retsina du domaine en 2008, avec un frisson commercial, la peur qu'une Retsina dans la gamme discrédite à elle seule tous les autres vins qui tentaient de regagner l'estime à l'international. Panayotis Papayanopoulos, qui est l'un des trois vignerons du domaine Tetramitos, il explique que faire une Retsina, ça lui trottait dans la tête depuis longtemps. Sa famille en produisait depuis plusieurs décennies une Retsina élégante, élevée dans de grands fûts de mûrier.
0: Parce que la Retsina, Justine, n'a pas toujours été donc un vin industriel.
2: La Retsina n'a pas toujours été ce vin industriel ou très boursouflé, punaisé dans le folklore. En fait, quand les premières vagues de touristes arrivent en Grèce dans les années 50, les familles rurales, les tavernes produisaient encore leur propre Retsina à partir de résines fraîches. Et Panayotis, le vigneron, il raconte qu'à ses 18 ans, il foulait 3 tonnes de raisins au pied par jour. Sa famille vendait de grandes bouteilles de 5 litres sans étiquette à d'autres paysans ou aux tavernes du coin. Un vin de consommation quotidienne, un vin populaire. La Retsina avait une telle importance que le vin blanc était divisé en deux catégories, la Retsina et la Retsinoto, vin sans résine. Et Panayotis a voulu redonner à ce vin historique la place qu'il mérite.
0: Mmh.

0: bon en tout cas. Hein.
1: Donc dans ce vin, on sent la résine, hein, on sent ces notes d'origan, de romarin, de pin. C'est vraiment comme sentir le vent qui aurait traversé les branches. Mm-hmm. Mais c'est une subtilité sur un très bon vin, pur, limpide, finalement plus marqué par sa minéralité calcaire, hein, ce contact froid, caillouteux, avec un effet frais qui ouvre la poitrine.
0: Oui, parce que par ailleurs, le raisin s'exprime, hein.
1: Exactement, ouais, il y a vraiment un fond de vin et c'est vraiment un vin à mettre au milieu de la table avec des petits poissons, des légumes grillés, des olives, de la feta, etc. Et puis, pas besoin de le boire très frais parce qu'il n'y a rien à masquer. Millésime 2024, il y a un effet millésime pour la résine. Son aromatique est plus ou moins intense selon les années. Et donc, le domaine utilise toujours la même dose de résine pour qu'on perçoive bien cette influence du millésime, comme avec le raisin. D'autant que les vignes, les pins viennent de l'exact même endroit, de la même parcelle. Pour celles et ceux qui produisent ces nouvelles Retsina, la résine est un ingrédient à part entière et son origine participe à l'identité du vin.
0: Merci Justine, vous nous rappelez les références de cette cuvée ?
1: Domaine Tetramitos, la cuvée s'appelle Retsina Amphora Nature, 16,50€ et on peut trouver facilement ce vin en ligne, donc chez Profil Grec par exemple, bien sûr chez Placa. Mm-hmm. Et Dimitri Alexopoulos, vous m'avez fait découvrir une autre Retsina dans un autre style, plus affirmé, avec une légère macération. Et j'ai mis toutes les infos sur le site de l'émission.
0: Dimitri, les clients français apprécient ce vin. D'abord, est-ce qu'ils savent ce que c'est qu'une Retsina quand ils passent la porte de Placa ?
2: Ils savent, mais malheureusement, ils ont encore effectivement ce cliché du mauvais vin.
0: Comme le racontait Justine.
2: Initial très mauvais, et donc on va camoufler les défauts avec la résine. Bah, heureusement, aujourd'hui, on a envie de leur montrer qu'il existe d'autres résinas et qu'il existe de nouveaux producteurs qui mettent en avant une résina avec un vin initial très bon, et en plus, effectivement, ce petit arôme de résine.
0: Très belle découverte. Merci beaucoup, Justine.
1: Avec plaisir.
0: Est-ce que l'on peut boire de la résina avec, allez, au hasard, de la moussaka?
2: On peut, tout à fait.
0: Vous me voyez venir. Parce qu'elle est là, elle parade sur le plateau dont on va déguster. Non mais Elvira, on avait dit qu'on attendait avant de la déguster.
3: Oui, mais j'ai pas pu faire autrement.
0: Oui, vous avez carrément fini l'assiette.
3: Non, je n'en ai mangé que la moitié, je vous attends maintenant.
0: Alors, commentaire de dégustation. Elle a très belle réputation, la moussaka de Placa.
3: Bah, y a tout ce qu'on peut aimer et espérer d'une moussaka. Un jeu de textures, des couches, qui à la fois se... répondent en harmonie, mais qui sont quand même assez nettes. C'est pas bon. La moussaka, c'est pas un gloubi-boulga. C'est quand même des couches assez travaillées, assez nettes. Il y a de la pomme de terre, il y a de la courgette, il y a de l'aubergine, il y a de la viande confite un peu grillotée. C'est moelleux, il y a de la mâche.
0: C'est gratiné.
1: C'est presque une pâtisserie.
0: Eh oui, c'est vrai. Mais d'ailleurs, ça a vraiment l'aspect d'une pâtisserie. Et puis, il y a cette petite couche bien onctueuse de ce que l'on pourrait appeler une béchamel.
2: Une béchamel, tout à fait. Ou un mornay, parce qu'effectivement, on rajoute en plus.
0: Mornay, alors là, vous parlez d'une béchamel agrémentée de fromage.
2: Absolument, tout à fait.
0: Fromage grec, évidemment.
2: Kefalotiri.
0: Béchamel à l'huile d'olive aussi?
2: À l'huile d'olive, bien sûr.
0: Ce n'est pas une béchamel au beurre?
2: Non.
0: Waouh. Note de cannelle, non?
1: Oui, épices douces, épices chaudes, très parfumées, très parfumées, ouais.
2: Ce que j'aime bien dire pour la moussaka, c'est qu'on essaie d'avoir quand même beaucoup de gourmandise, en même temps de légèreté. Oh. Et en fait, on sent que chaque légume est cuit séparément, mais en plus à l'huile d'olive, mais au four pour pas trop non plus que ce soit trop huileux. Et il faut trouver à la fois l'équilibre entre chaque couche, et chaque couche effectivement a sa propre identité, mais en même temps, on veut une unicité de saveur.
0: Oh là là, qu'est-ce que c'est bon.
1: Délicieux. C'est beaucoup de travail quand même.
0: Qu'est-ce que vous nous auriez caché, Dimitri?
2: Non, je ne le dirai pas.
0: C'est-à-dire, il y a un secret?
2: Je sens que vous voulez que l'on parle de l'épice secret, effectivement, que je mets dans la moussaka.
0: C'est pas ce que j'ai trouvé?
2: Ah bah non, il y a de la cannelle, bien sûr. Ce serait facile que l'on parle que de la cannelle.
0: Il y a autre chose, mais ça...
3: Girofle, un peu.
2: Il y a aussi du goût de girofle, absolument.
0: Il y en a peut-être.
2: Même sous la torture.
0: Ça reste un secret. Alors, quand vous êtes sympa, et en Grèce, on est souvent quand même très sympa, et c'est pas un cliché, généreux, partageur, eh bien, vous nous avez quand même fourni la recette de votre moussaka, un tout petit ingrédient en moins. C'est quand même globalement l'architecture et l'équilibre de saveur de cette moussaka avec la couche de pommes de terre, avec la viande de bœuf, on l'a pas précisé, mais c'est viande de bœuf.
2: Ici, on a utilisé effectivement une viande de bœuf française à 100%.
0: Parce que ça peut être aussi de l'agneau.
2: Alors oui, dans la tradition, c'est de l'agneau. Aujourd'hui, on trouve, dans les familles en fait grecques, du manière générale, chaque famille de toute façon a sa recette de la moussaka. Mm-hmm. Mais c'est vrai que dans les familles aujourd'hui, on aime bien mélanger le porc et le bœuf. Et donc souvent, on a trouvé 50-50.
3: L'agneau, c'est un peu perdu en cours de route.
2: Oui, parce que c'est vrai que c'est parfois un goût un peu fort, un peu prononcé, et ça plaît pas toujours à tout le monde.

0: Allez, on passe au dessert, on arrive à la fin de cette émission. Alexandros Raïs nous a emmenés à Kalamata, goûter ni plus ni moins que sa madeleine d'enfance, une histoire intime avec un gâteau emblématique de Grèce que connaît parfaitement Dimitri, j'en suis sûr.
1: Là on est dans le Zaharoplastios, c'est là où tu viens chercher tes pâtisseries en Grèce. Et là on est un peu dans l'institution kalamatienne qui s'appelle Skiavas.
0: On est dans quel quartier de Kalamata là?
1: Là on est en plein centre de Kalamata, près du centre historique. Près de la grande église orthodoxe, ça s'appelle Hagia Papadi.
0: Vitrine à l'ancienne, on a l'impression que ça n'a pas bougé depuis des décennies.
1: Ah bah ça n'a jamais bougé je crois. Mais ce qui bouge et ce qui vit encore, c'est cette création de gâteau qui est fait tous les matins avec le même amour, la même passion. La dame qui est derrière son comptoir, qui est d'une gentillesse absolue. Bah voilà, c'est vraiment un lieu, je trouve, à part dans Kalamata. Quoi.
0: Tu m'emmènes voir?
1: Ouais, on y va.
2: Είναι από το 1910, 115 χρόνια.
1: La boutique ici de famille.
0: Depuis
1: 1910. 93 ans le monsieur.
0: C'est le patron?
1: Ouais, ça maintient le gâteau. C'était à son papa avant.
0: Et là tu as une autre coupure de presse?
1: Bah c'est coupure de presse
0: avec quelqu'un de très célèbre.
1: Ah bon? Ah oui, il y a Bill Clinton.
0: C'est en quelle année?
1: Pote il donnait au Clinton. En 96.
0: Qu'est-ce qu'il avait mangé, Bill Clinton?
1: C'est ce que vous avez mangé, le ralacto burrico, avec la recette qui n'a jamais changé, qui est un espèce de classique, du lait, des œufs, beurre, sucre et du filo.
0: La pâte filo. Donc c'est comme une espèce de millefeuille, en fait.
1: Ouais, c'est un millefeuille.
0: Ah ouais, ça croustille. Comment il faut imaginer ce cœur au milieu là? Il y a quelque chose d'assez crémeux.
1: Justement, t'as un côté vraiment de flan, très régressif, quoi, très agréable, très long, assez merveilleux. Hé là, c'est le fils, on va discuter au téléphone.
3: Ναι, γεια σας. Πείτε μου. Ναι, ναι, ο Λέξος, ναι. Ναι, πείτε μου.
1: Oui, oui, le fils reprendra derrière.
0: Mais tu l'as au téléphone, le fils?
1: C'est sa mère là qui l'a appelé.
0: Génial. Ça veut dire que l'avenir est assuré?
1: L'avenir, il est assuré, mais c'est, moi, c'est le présent. Il est très émouvant. Je rentre ici, j'ai les poils qui se dressent. C'est vraiment le souvenir de ma grand-mère qui m'a amené ici. On prenait le gâteau, on allait voir ces gens-là. Pour moi, ils n'ont même pas vieilli. Ils sont restés comme ils étaient quand j'avais entre 5 et 10 ans. J'ai l'impression qu'il y a encore l'esprit de ma grand-mère avec moi. C'est ce qu'il y a de plus merveilleux. Quoi. Et si ça peut être encore transmis et continuer, de le voir encore à 93 ans dans son lieu nous accueillir, c'est merveilleux.
0: La pâtisserie Skiadas dans le centre historique de Kalamata pour ce gâteau extrêmement crémeux dont vous pouvez nous redonner le nom?
4: Ralacto burrico, qui veut dire feuilleté au lait. Ralacto, c'est donc le lait.
0: C'est donc le lait.
4: Burrico qui vient de burek, qui veut dire donc feuilleté.
0: Est-ce qu'il y a de très émouvant, au-delà d'être évidemment l'adresse d'enfance, l'adresse où Alessandro s'allait avec sa grand-mère, c'est que le patron est toujours en place à 93 ans, il met la main à la pâte, bon pied, bon œil, voilà qui est tout à fait impressionnant. Le statut des desserts et des douceurs dans la cuisine grecque, et en particulier chez Plaka, votre enseigne grecque à Paris, Dimitri?
4: D'une manière générale, c'est vrai que les desserts ont une toute petite place en Grèce. D'une manière générale, les familles, les tavernes ne produisent pas de desserts. Ils offrent souvent la pastèque à la fin du repas. Alors néanmoins, chez Plaka, j'ai quand même voulu mettre en avant la portokalopita, qui est... comme le ralacto burrico, qui est aussi à base de pâte filo, mais cette fois-ci, c'est de la pâte filo que l'on va dessécher pendant 24 heures et qu'on va réhumidifier avec de la pulpe d'orange, du yaourt.
0: Ça, c'est le fameux gâteau à l'orange qui est emblématique. On pourrait dire que c'est le dessert national en Grèce.
4: Absolument. Et il y a aussi le baklava. On a toutes ces douceurs un peu orientales que l'on aime beaucoup.
5: Mais qu'on ne sert pas dans les restaurants. On les mange plutôt pour des fêtes, pour des occasions spéciales.
4: C'est ça.
0: Et un peu en dehors des repas, si j'ai bien compris.
4: C'est ça. Peut-être plus pour le goûter, pour des occasions spéciales. Mais je pense qu'on aime tellement le salé en Grèce que dans les tavernes, c'est là qu'on se concentre.
0: Très bien, bah merci beaucoup Dimitri Alexopoulos.
4: Ero efaristo.
0: On s'est régalé avec vous. Vous êtes, je le disais, à la tête de Plaka. Deux adresses à Paris. Il y en a une, rue des Martyrs, Paris 9e. Une autre, rue Legendre, Paris 17e, c'est bien ça? Et je crois savoir, ah non, je crois que j'avais pas le droit de le dire, qu'une troisième adresse allait bientôt éclore.
4: Non, effectivement, oui.
5: Il va pas nous dire où.
0: Il est superstitieux, c'est pour ça.
4: Ça sera dans le Marais, une troisième adresse dans le Marais.
0: On peut connaître le concept? Non, on n'a pas le droit.
4: Pas encore.
0: Ah, carrément, boum, je ferme la porte. Merci en tout cas. Vos très belles recettes à retrouver sur radiofrance.fr à la page On va déguster. Merci beaucoup Justine.
5: Avec plaisir, à bientôt.
0: Merci Elvira.
5: Merci.
0: Alors on va se dire au revoir en grec évidemment.
4: Yassas.
0: Yassas. Et comment on souhaite un bel été à nos auditeurs?
4: να έχετε όλοι ένα καλό καλοκαίρι.
0: Merci beaucoup Dimitri et à la prochaine.
4: Merci, bonsoir Régis.
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1: Il est 2h, le flash, Hugo Marceau. Pour la troisième journée consécutive, le méga-feu n'a pas progressé en Gironde. Dans son dernier bilan, la préfète du département envisage même un retour à la normale dans les prochains jours. Les conditions météo s'annoncent favorables. La Gironde ne figure plus parmi les départements en vigilance orange canicule. Ils seront 23 dans ce cas ce jeudi d'après Météo France. Cela concerne notamment le Var où un nouvel incendie s'est déclenché dans la soirée. Plus de 600 personnes ont été évacuées dans la commune de Brignoles. C'est à une quinzaine de kilomètres au sud du massif du Gros Bessillon, là où les flammes ont été fixées 24 heures plus tôt. Près de 70 hectares sont brûlés au sud de Dijon. Un feu de forêt s'est déclaré dans l'après-midi dans la Côme du Volon, une vallée viticole de Côte d'Or. 150 pompiers sont mobilisés sur place. En Espagne, 8500 personnes ont été autorisées dans la soirée à rentrer chez elles dans la province de Madrid. Cela concerne les habitants des deux dernières localités été évacués dans la région. Nous sommes de plus en plus proches de l'objectif. Venir à bout du feu, s'est réjoui le Premier ministre Pedro Sanchez ce mercredi. Alerte aux missiles russes cette nuit à Kiev. Des explosions ont retenti ces dernières heures dans la capitale de l'Ukraine. L'administration militaire locale appelle sur Telegram les habitants à s'abriter.